0: C'est un panache de fumée qui nous vient du nord-ouest de l'Ontario et peut-être même du nord, territoire du nord-ouest qui, il y a des feux de forêt de ce côté-là qui ont poussé leur panache jusqu'au nos secteurs. Donc, ça applique comme un filtre dans l'atmosphère et ça transforme la lumière, mais ça touche pas vraiment la qualité de l'air. C'est de la fumée qui est en altitude. Donc, pas de problème de qualité de l'air pour l'instant selon les stations qu'on a au Québec.
1: À Toronto, le mercure a atteint 36 degrés cet après-midi avec un humidex de 44. L'armée américaine a lancé une nouvelle série de frappes contre l'Iran dans le but d'empêcher le régime d'attaquer des navires dans le détroit d'Ormuz. Ces bombardements surviennent au moment où l'administration Trump a annoncé le rétablissement de son blocus des ports iraniens. L'Iran a dénoncé cette mesure et a accusé Washington de renier ses engagements. La journée a aussi été marquée par un nouveau revirement du président américain qui souhaitait imposer une taxe sur les navires qui franchissent le détroit d'Ormuz. Et puis enfin, l'Espagne est la première équipe finaliste de la Coupe du monde de soccer. Les Espagnols ont vaincu les Français 2-0 cet après-midi au Texas. Ils attendent maintenant le vainqueur de l'autre demi qui opposera demain l'Argentine et l'Angleterre. Voici le compte-rendu d'Olivier Tremblay.
2: En ce jour de fête nationale en France, c'est plutôt en Espagne que le jour de gloire est arrivé. La Roja est de retour en finale du mondial masculin pour la première fois depuis son triomphe de 2010. Mikel Oyarzabal a profité d'une faute de Lucas Digne sur Lamine Yamal dans la surface de réparation pour ouvrir la marque avec un tir de pénalité parfaitement placé à la 22e minute. Déjà en difficulté, les Bleus ont vu l'un des leurs, le défenseur William Saliba, tomber au combat à la demi-heure de jeu. Une blessure sans contact apparent. L'ajout de Manu Koné au milieu de terrain français à la pause n'a rien changé à la démonstration espagnole. Puis, quelques secondes après la montée au jeu de l'ailier français Désiré Doué, Pedro Porro a doublé l'avance. Kylian Mbappé et ses collègues ont été impuissants devant la maîtrise collective et le jeu structuré de l'Espagne, qui est la première équipe à blanchir l'adversaire à 6 reprises dans une même Coupe du monde. L'Angleterre et l'Argentine s'affrontent mercredi pour compléter le portrait de la grande finale de dimanche au New Jersey, où l'Espagne sera un rival des plus coriaces. Ici Olivier Tremblay, Radio-Canada, Montréal.
1: Voilà, c'est ce qui conclut ce bulletin d'information à l'antenne de Radio-Canada.

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1: Salut, vous écoutez Point de repère. Mon nom est Rosemie Autonne-Témorin, puis je suis d'humeur festive aujourd'hui. On va commencer l'émission en apprenant à faire lever un party avec DJ Philippe Femio et DJ Mighty Cat. On va ensuite découvrir l'histoire de la mayo puis des huiles d'ici, ce qui sonne très barbecue. En deuxième heure, Christian Vézina et Rosemarie Charest vont nous apprendre à mieux aimer les gens malgré les attentes, que ce soit les nôtres ou celles d'autrui. Puis on va prendre des nouvelles de la pétillante Éléonore Lagacé. On va terminer l'émission en compagnie de Manon Dumais et Félix Morin, qui vont nous présenter des personnages avec lesquels il fait bon partir en vacances. C'est la saison du laisser-aller. Mmh. C'est l'été, on fête. Vous avez peut-être prévu organiser un petit party bientôt. Si vous êtes français ou française, il y a quand même des bonnes chances que vous célébriez ce soir en cette journée de fête nationale. Joyeux anniversaire. Puis comme un point de repère, on cherche à vous aider au quotidien. On s'est dit que ce serait une bonne idée d'avoir une liste de conseils à suivre pour faire lever un party ou de choses à ne pas faire si on souhaite que notre party lève. Qui de mieux placé que deux DJ pour nous guider? J'ai le plaisir d'accueillir en studio Dominique Thibault, pionnière de la scène montréalaise, DJ depuis 30 ans sous le nom de Mighty Cat. Et Philippe Femio, évidemment, que vous connaissez parce qu'il anime l'émission Cosmopolite à Ici Musique et qu'il se lâche souvent lousse derrière les platines. Merci à vous deux d'être avec nous
2: ce matin.
3: Bonjour tout le monde.
1: Les platines, hein, quelle drôle d'expression. Je l'ai googlé. Comme, je sais que ça se dit, mais ça se dit tout
3: vraiment. Ça vient du vinyle à la base. Voilà. C'est à cause de ça. C'est la base d'un DJ, c'est de jouer du vinyle.
1: Est-ce que vous mixez avec des vinyles, DJ Philippe Femio?
4: Moi, je l'ai fait récemment. Oui, ouais, mais pas souvent. C'est très, très rare, là.
3: Okay. Ouais. Moi, je le fais toujours encore. J'ai encore 4000 vinyles à la maison, puis j'en achète encore, j'en débarrasse. Mais,
1: respect!
4: Ouais. Okay. Mais toi, t'es une pro de ça, toi.
3: Oui, j'ai commencé à l'époque, on jouait seulement avec du vinyle aussi. Je viens de 98, donc...
1: Vous venez de 98, Dominique.
3: Pas venez, mais excusez.
1: C'est votre année.
3: J'ai commencé à 98.
1: Et j'aime ça, comment vous dites, c'est une pro, ouais, elle, oui. Philippe Femio. Vous ne vous considérez pas là, sur le même plan que DJ Mighty Cat?
4: Non, c'est certain. Elle a tellement plus d'heures d'ambianceuse derrière les platines, justement. Moi, je me vois plus comme un curateur, c'est une extension des émissions que je fais, mais pour me déplacer des fois, puis voir son travail aussi au Robin des Bois, là, de façon régulière. C'est vraiment une grande professionnelle. Je suis honoré d'être à côté de toi aujourd'hui.
1: Ben, justement, commençons par le commencement. Quand est-ce que vous avez commencé à mixer, puis pourquoi, Dominique?
3: En 98, j'ai commencé à la base, j'étais une personne qui sortait quand même beaucoup. Même à mon adolescence, je sortais à la roulette, j'allais à les 14-18. Après ça, la danse était quand même très présente. Et la musique aussi était très présente chez moi. Et à l'époque aussi, de sortir dans les clubs, si tu voulais écouter la musique qui jouait dans les clubs, il fallait que tu achètes les vinyles. Mmh. Et donc, après avoir ramassé, j'étais rendu quoi, à 50, 100 vinyles, j'étais comme de plus en plus intéressée à ça. Et Luc Raymond, que j'allais voir à l'époque du Sona, qui était un after hour, qui était situé sur la rue Bleury.
1: À Montréal.
3: Il m'invitait toujours à aller le voir. Puis j'avais la chance d'être dans le DJ booth, d'aller le voir performer. Et je trouvais ça vraiment hallucinant, trippant et tout ça. Puis j'ai acheté mes tables tournantes. Puis ça a été assez rapide. Je pense que c'est la passion de la musique et la connexion que j'avais pour le dance floor.
1: Oui, pour la fête, oui, si on revient
3: aussi
1: à notre thème.
3: J'aime bien faire la fête.
1: Philippe Femio, le rôle de DJ curateur, il vous est arrivé comment?
4: Ah ben, mes premiers réveils, ça fait longtemps. Je pense que c'est quand... Tu sais, moi, j'ai grandi en Mauricie, OK? Mm-hmm. Et puis quand on venait voir la famille... Ah oui, où?
3: Trois-Rivières-Calumet-Lane.
4: Ah, OK, ça, c'est la grande ville. Moi, j'étais à Sainte-Tec dans un petit village de 3000 habitants.
3: Ma sœur, elle habite là.
4: Ah, c'est bien drôle. Puis tantôt, Rosemary, on a découvert qu'on a déjà fait Bouge de l'ensemble.
1: Oh mon Dieu!
3: Mais moi, j'étais danseuse.
4: Ouais, t'avais pas DJ, t'étais danseuse.
3: Non, moi, je dansais sur le speaker.
1: Je ne peux pas croire que c'est la première fois qu'on parle de Bouge de là à Point de repère, alors que cette émission mythique m'a accompagnée tant de vendredi soir.
4: L'adolescence
1: dans mon sous-sol.
3: C'était la base.
1: On parle de musique plus si vous n'êtes pas au courant. Puis Bouge de là, c'était des gens qui dansaient en studio. Ouais. Ah, c'était le
4: pendant
1: fun,
4: une heure.
1: Ça.
4: Justement, on faisait des grosses découvertes musicales ouais. dans ce temps-là. Les gens n'avaient pas ces musiques-là aussi. Maintenant, on a accès à la musique partout. Tout le monde exact. A accès à sa musique qu'il aime. Mais c'est ça, moi, mon éveil pour vouloir offrir de la musique aux gens puis voir leur réaction, c'est quand on venait à Montréal faire la cueillette. Mon père venait faire sa cueillette de musique. Mm. Quand on venait peut-être aux trois mois, on venait à Montréal voir la famille. Donc, on venait chez des épices et de la musique. C'était ça qui était important pour mon père qui était africain. T'sais. Et puis, après ça, quand on revenait avec cette musique-là, des musiques surtout africaines, mon père appelait ça ses négrailleries. Mm-hmm. Donc, quand on venait ça, puis là, on poussait cette musique-là chez nous. Là, on voyait l'étonnement des gens pour la musique, des musiques qu'ils n'avaient jamais entendues de leur vie, du Mali, des bangos, des choses comme ça. Ces musiques-là ne circulaient pas avant. Fait que moi, c'est ça. Tout jeune, j'ai vu donc le pouvoir de la musique pour établir une espèce de dialogue, un contact qui est très, très fort, mettre le monde en mouvement.
1: Oui, c'est ça, un contact qui est très... c'est primitif, là. On parle d'un langage...
4: Tribal, ça,
1: exactement,
4: oh, ouais.
1: personne ne se parle, les corps parlent.
3: Ouais. Ben, c'est rassembleur aussi. C'est comme si tu te retrouves dans un environnement que bon, tu ne connais pas personne, mais la musique, le fait que tu tripes sur la même chanson, qui t'amène sur la même émotion, ça fait vraiment une connexion. Puis moi,
4: moment-là aussi,
3: oui, exactement. Puis moi, c'est là que j'ai rencontré la plupart de mes amis aujourd'hui. Là. Ça vient tout de la scène... probablement qu'il y a ce côté-là qu'on a en commun, évidemment, mais...
1: cette même scène.
3: Mais j'ai rencontré des gens extraordinaires avec plein de... je trouve ça vraiment...
1: On va en créer des liens, nous autres, aujourd'hui, grâce à vos conseils. On entre tout de suite dans le concret. C'est quoi le meilleur lieu pour organiser un party, Philippe?
4: Moi, c'est dehors.
1: Dehors,
4: N'importe quelle saison, en plus, dehors, parce que c'est un peu inusité, puis parce que ça éveille les sens aussi. Puis justement, comme Annika disait, c'est le moment de communion, le moment qui devient presque solennel. Puis des fois, il y a des lieux où tu es à l'extérieur, puis ça crée quelque chose de surréel. Même juste l'hiver. Maintenant, on fait des festivals d'hiver. Il y a quelque chose de surréel quand tu vas... Le mercure est à moins 25, OK? Tu t'habilles, puis tu vas danser dehors. Juste là, dans le cerveau, il y a quelque chose sur le plan cognitif, là, ça fonctionne pas. Donc, ça fonctionne tellement pas que ça fonctionne.
3: C'est un peu la même chose pour moi. Moi, c'est le côté de la nature aussi. C'est la connexion avec la nature. Il y a quelque chose avec le soleil, la nuit, les étoiles. Il y a quelque chose par rapport à ça. Mais j'adore aussi les lofts intimes. Il y a le côté plus près des gens. Le fait de pouvoir rencontrer directement les gens sur place après ton set. Tu as plus de chances d'avoir une communication avec eux, puis le fait de les voir, le fait d'être sur une grande scène, autant que je peux aimer ça aussi, mais c'est pas même le même trip, tu sais, le fait de que tu es sur un stage, tu vois pas les gens, mais tu vois juste une masse de personnes, mais tu vois pas la réaction directe à part.
1: Puis vous avez mentionné le soleil, donc un bon party, ça peut se faire de jour, selon vous, Dominique?
3: Ben oui, moi je préfère de jour maintenant. Tu sais, dans le temps, je pouvais me coucher tard. Mais...
1: Oui, le jour c'était le petit matin.
3: Exactement, tu vois le lever du soleil, mais là maintenant, tu sais, avec les événements que j'organise principalement, ça se passe entre 6h et 10h, 1h le matin, puis tout le monde est satisfait avec ça, puis je trouve que l'énergie est différente aussi.
4: Ouais,
3: c'est qu'on a plus d'énergie, mais pour ma part, je suis un peu plus vieille là, maintenant aujourd'hui, là, ça fait quand même pas loin de 30 ans que je fais ça, mais il y a quelque chose de spécial là-dedans.
1: OK, on continue à guider notre auditoire dans l'organisation d'un bon party. Mm-hmm. Est-ce qu'on décore le lieu où la fête survient? Philippe?
4: Oui, on peut décorer.
1: Avec
4: c'est
1: quoi?
4: Pas, avec des jeux de lumière.
1: Oh,
4: avec,
1: compliqué.
4: Avec, non, plus maintenant. Avec de la lumière qu'il faut juste diriger un petit peu, circonscrire l'espace. Juste pour circonscrire l'espace un petit peu. Donc, la musique, elle vient de là. Vous autres, vous êtes là. Voici comment ça se passe. Donc, juste un petit environnement. On suggère un environnement. Ça peut être intéressant des fois, mais des fois, on n'a pas besoin non plus, là.
1: Pour ou contre la boule disco?
3: Moi, toujours.
1: Toujours pour?
3: Moi, je suis assez vendue là, avec la boule disco. Il y a quelque chose... peut-être que ça vient... Non, pour moi, je suis vendue. Puis pour le décor aussi, c'est important. De plus en plus, j'essaie justement dans les événements de créer quelque chose de différent. Évidemment, c'est sûr, certain que la musique et le système de son, pour moi, c'est primordial. Mm-hmm. C'est la base d'une soirée. Il y a l'accueil, mais il y a les petites attentions, des fois, d'avoir une déco qui tape à l'œil ou pour moi, c'est important.
1: On pourrait donc suggérer à notre auditoire même des soirées thématiques.
3: Ah, ça, c'est le fun.
1: Parce que, tu sais, un jeu de lumière, je comprends, Philippe, mais c'est pas tout le monde là, qui a ça à sa disposition. Mais si on y va dans la petite attention et circonscrire l'événement puis créer une thématique qui rend ça spécial, on pourrait proposer un thème.
3: Oui, parce que ça crée des contacts aussi. Le fait que les gens se costument, le fait que, justement, tu sais, on regarde le phénomène Burning Man. Moi, je suis allée quand même 8 fois là-bas.
4: Ah oui, hein?
3: Puis le fait que, tu sais, le côté créatif là-dedans qui...
1: Et là, quand vous parlez de Burning Man, vous ne nous recommandez pas nécessairement une tente à orgie, j'imagine.
3: Non,
1: Dominique,
3: c'est pas ce que vous savez. Il y a peut-être ça dans tout le site, là, mais c'est vraiment pas ça. Là. Okay. La base, c'est vraiment la musique, c'est les connexions. Il y a beaucoup d'art là-bas. Il y a vraiment des structures, des gens qui investissent beaucoup de temps et d'énergie à construire. Puis moi, avoir été là-bas puis faire partie d'un camp pour bâtir l'espace, c'est du commitment là, quand
1: Alors,
3: même.
1: Alors, parlons de musique plutôt que de sexe en groupe. On va essayer de s'inspirer. Pourquoi? Parce qu'il est 9h16, okay. Philippe Femiou. On va essayer de s'inspirer de vous, DJ Mighty Cat et Philippe Femiou. Quand vous arrivez aux platines, comment vous prenez le pouls du public? Philippe.
4: D'abord, je pose des questions sur, avant, quand on m'engage, qui va être là, quelles sont les intentions des gens, ça va où exactement, puis ça. Donc, j'aime ça déjà être prêt, parce que ma liste musicale est déjà pas mal prête. Là. Mm-hmm. Je suis un peu prêt à m'adapter, mais j'ai quand même réfléchi pas mal à mes affaires. Donc, ça, puis après ça, j'aime ça avant, aller parler un peu aux gens.
1: Okay.
4: Donc, savoir quelles sont leurs attentes, quels sont leurs états d'esprit aussi. Et donc, ça aide à savoir comment entrer, je te dirais, l'entrée en scène. Pour moi, l'entrée en scène, la première toune, les premières tounes, mais surtout la première, là, est assez importante. Pour moi, la première toune, c'est comme quand tu arrives sur un nouveau territoire, puis tu poses ton drapeau.
1: Oh!
4: Donc, c'est vraiment ça pour moi.
1: Rien de moins.
4: Attention, mesdames et messieurs, dans un instant, ça va commencer. Ouais, c'est ça exactement.
1: Wow! De votre côté, Dominique, comment vous prenez le pouls de votre public?
3: Ben, souvent, j'essaie d'arriver un peu avant, surtout s'il y a un DJ qui joue avant moi. C'est vraiment important quand même de prendre connaissance de qui joue avant et
4: qu'est-ce
3: après. Donc, de se préparer. C'est vraiment super important de se préparer avant. Mais après ça, moi, j'improvise quand même beaucoup. Comme Philippe, j'organise une playlist, mais j'ai une playlist organisée selon le temps. C'est début de soirée, début de set, milieu de set, fin de set, fin de... Comme ça, je peux aller quand même piger de la musique. La même façon pour les vinyles aussi. Mm-hmm. Je les organise comme en ordre pour pouvoir avoir une facilité de me retrouver là-dedans.
1: Donc, vous pensez à une progression de la soirée.
3: Exactement. Mais en même temps, tu sais, avec le digital, tu peux apporter une clé USB, c'est à l'infini. Puis si je me rends compte que la musique, parce que je suis assez versatile, je suis connue plus dans la house, mais tu sais, si je vois que les gens vont entendre plus de l'afro ou un style particulier ou quoi que ce soit, mais là, j'ai l'opportunité quand même d'aller chercher dans mes vieilles playlists que je sais que j'ai joué dans tel événement puis que je jouais ce style musical-là. Je peux me retrouver de cette façon-là parce que j'ai pas de mémoire de nom. Pour moi, c'est super difficile. Il faut que je m'organise.
1: Merci de m'apprendre qu'on dit la house. J'aurais dit le house comme une néophyte. on va sortir papier et crayon parce que là, j'aimerais connaître la chanson qui vous permet de faire lever le party à tout coup. Dominique, on va écouter un extrait de votre choix.

0: Philippe et Hudon. Alors, clairement, vous avez réussi, DJ Miley Cat, à faire le bon choix avec Big Fun. Pourquoi cette chanson?
1: Ben, ça dit tout dans les paroles. Hein? Big Fun, it's about party. C'est comme de s'amuser. Puis il y a quelque chose... c'est quand même sorti en 88.
0: Chanson de Détroit.
1: Exactement, produit par Kevin Sanderson, Inner City. Pour moi, ça a été une référence. T'sais, j'avais quoi, 14 ans peut-être quand c'est sorti. Et aussitôt qu'on entend les premières notes, on le sait. Je pense que la plupart des gens le connaissent. Ils l'ont entendu à quelque part, soit à la radio, parce que ça jouait à la radio à ce moment-là.
0: C'est un bon choix. Philippe, on va écouter quelques secondes de votre choix maintenant.

0: travailler là-dessus des premières tunes.
1: C'est comme ça que vous posez votre drapeau.
0: C'est ça, posez le drapeau.
1: Au son, on sent que ça va lever.
0: Le colon vient d'arriver.
1: Je ris parce qu'il y avait comme des coups de coude au rythme de la chanson Animals de
0: Martin Garrix.
1: Alors, pourquoi c'est la chanson parfaite pour lancer une soirée?
0: Ben, votre réaction, le prouvé tantôt, hein, parce que ça chahute. Ça chahute, ça te brasse, ça te dit attention, là, c'est ça qui va se passer. Donc, ça attire l'attention, finalement. Donc, c'est vraiment ça. Donc, moi, j'utilise seulement au début. Pas tout le temps, mais assez souvent quand même. Donc, c'est ma chanson...
1: Signature.
0: Walk-in, OK? Donc, ça veut dire à partir de maintenant, là. Puis, ben, c'est ça, ça fait juste... Ça fait s'assurer là, d'envoyer un message qui est clair.
1: Oui, on entend l'animateur là, dans votre volonté de communiquer des messages
0: c'est
1: à votre
0: ça,
1: public.
0: C'est ça, c'est un peu comme, mettons, on faisait un parallèle avec une émission de radio de télé, c'est le générique d'ouverture.
1: Je comprends bien. Toujours dans l'idée d'organiser un party qui lève, est-ce qu'un DJ devrait parler au micro, selon vous, Dominique?
2: Moi, je suis pas bonne là-dedans. Dans le sens que malgré que je joue devant beaucoup de monde, mais je suis un peu timide. Donc, j'ai pas la facilité nécessairement de parler tout le temps. Puis, pour moi, la musique parle. Je préfère garder le flow, l'énergie. C'est sûr, certain que je prends le micro une fois de temps en temps pour remercier les gens à la fin de la soirée. Je trouve ça super important de présenter aussi. C'est moi qui organise, puis j'invite des gens. J'aime bien annoncer les personnes avec qui qu'on présente. Mais, non, ouais.
1: Sinon, vous laissez la musique parler.
2: Exactement.
1: Philippe Fémieux, vous parlez à longueur de semaine.
0: Ben, c'est ça, moi, je parle juste trop tout le temps.
1: Le faites-vous en plus dans vos
0: sets? Non, vous avez très bien compris. Même des fois, les gens ils disent « Ouais, tu parles pas. » Ben oui, mais j'arrête pas de parler, moi.
1: Donc, réécoutez-moi sur l'application Radio-Canada Audio si vous voulez entendre ma voix.
0: Non, je parle pas du tout. Là. Des fois, les gens disent « Le micro est là. » Ok, non, c'est beau. Ça,
1: est-ce que le DJ responsable de notre party devrait accepter les demandes spéciales?
0: Oh, bonne question, selon celle-là. Vous?
1: Mais je pense que ça divise.
0: Oui, bien sûr.
2: Ça dépend le moment aussi. C'est pour quel événement que tu joues, parce que tu sais, si tu joues pour un mariage, puis tu sais que c'est leur journée spéciale, c'est sûr, certain que moi, je leur demande leur liste avant, puis je veux savoir, puis je prépare un ordinateur à côté, avec plugé sur YouTube, pour être sûr, certain que si j'ai des gens qui me demandent une chanson spécifique, je vais la jouer, parce que la dernière chose que tu veux pas à subir, c'est te faire reprocher
1: d'avoir ruiné un mariage
2: dessus parce que ta musique est pas bonne. C'est quoi ça? Qu'est-ce que tu fais? Puis c'est comme.
1: Ouais, les gens boivent trop dans les mariages.
2: Ben, parce que des fois, t'es pas programmé au bon endroit. T'sais, moi, j'ai un son spécifique qui joue entre la salle. T'sais, tout ce qui est côté soulful, house, t'sais, je joue de la techno minimale, mais si tu me demandes de jouer de la trance commerciale, des trucs un peu plus pop, je suis quand même limitée. Je suis le pop. Rock des années 80-90, j'ai pas de problème. Mais après ça, là, qu'est-ce qui est plus récemment, j'ai pas nécessairement la musique sous la main.
1: Je comprends. Philippe Fémieux, les demandes spéciales, vous en faites quoi?
0: Je pense que je vais vous répondre en contradiction. C'est-à-dire que à la base, j'aime dire que c'est non.
2: C'est non. C'est toujours non. Mais de toute
0: à la
2: façon,
0: base, c'est non. Tu sais, je me suis préparé, j'ai fait mon travail, mes devoirs sont faits, je le sais où
1: c'est
0: on s'en va.
1: Oui.
0: Je le sais. Puis, mais des fois, ça arrive que quelqu'un ait une meilleure idée que toi.
2: Ça aligne avec toi.
0: Ben oui, la personne la comprend des fois. Il y a beaucoup de gens qui connaissent beaucoup la musique.
2: Exact.
0: C'est vraiment quelque chose, c'est vraiment étonnant. Des fois, je suis étonné là, parce que moi, je fais ça depuis 35 ans, tous les jours. Mais il y a des gens qui, je sais pas comment ils font pour accumuler autant de connaissances musicales en faisant autre chose. Mm-hmm. Ils ont d'autres métiers. Puis là, ils arrivent un moment donné, puis ils disent, hey, mais ça, t'as pas pensé à mettre. J'avais pas pensé. Mais oui, peut-être. Oui, t'as raison.
1: Donc, vous approchez ce rôle avec une certaine humilité.
2: Ben, c'est toujours avec respect.
0: Ben, oui,
2: parce que... Faut pas envoyer promener le monde là, là-dessus.
0: C'est à la fin, on est là pour avoir du plaisir. Nous aussi.
2: Oui, exactement.
0: Nous aussi, on est là pour avoir du plaisir. Fait que si la personne a une meilleure idée pour qu'on ait plus de plaisir ensemble, ben oui, go.
1: Est-ce que le DJ ou la DJ devrait dansouiller pour donner l'exemple aux autres?
0: Moi, j'y vais, sérieusement.
2: Qu'est-ce que tu veux dire?
0: Les deux mains dans les airs.
1: Dansouiller, là, je suis en train de le mimer.
2: Ben, moi, je danse naturellement de toute façon. Là-dessus, du moment qu'il y a une énergie, je suis toujours en train de danser en arrière de la scène. Mais le phénomène de toujours lever les bras dans les airs pour crinquer la scène, ça m'agace vraiment.
1: C'est exactement ce que je mimais, DJ Magic.
2: Ça m'agace vraiment. C'est comme les bras dans les airs, lever, let's go. Non, moi, quand c'est naturel, mais je le fais aussi, tu sais, je veux dire, ça vient naturel quand il y a quelque chose, mais quand la personne a touche pratiquement pas aux platines, puis que je trouve ça douteux des fois. Tu sais, comme il y a beaucoup d'influenceurs qui se font ce métier-là aujourd'hui, que je doute à quel point qu'ils joueraient vraiment en arrière des platines.
1: Intéressant. Philippe Fémieux, donc, vous donnez l'exemple par vos mouvements?
0: Ben, ouais, ça. Non, moi, je vais fort, là, physiquement. Là. Je vais fort, là, ça finit que je suis en eau, c'est certain.
1: OK.
2: Ah, ben, la même chose aussi, là.
1: Je vais maintenant faire entendre à notre auditoire la chanson que vous faites jouer si vous voulez absolument que les gens chantent. Dominique, on y va avec votre choix.

0: Show Me Love, Robin S. Pourquoi celle-là?
1: Ben ça, c'est un classique, là, Anthem. Je sais pas pourquoi, mais qui l'a pas entendu, cette chanson-là?
0: J'avoue.
1: Une fois. Tu sais, je veux dire.
0: Ça traverse les générations.
1: Ouais, exactement.
2: Et elle est venue cool aussi parce que sur les médias sociaux, il y a des gens qui s'amusent avec ça. Là,
0: c'est vrai?
2: Aussi. Ouais, c'est ça. Les gens qui simulent quelqu'un qui se blesse, par exemple, qui tombe, là, puis là.
0: Ah, oh, le cri!
2: Oui, le cri, c'est ça.
0: Philippe, votre choix me fait sourire parce que récemment, mon neveu de 19 ans m'a dit « Hey, c'est le fun dans les clubs, ils font jouer de la vieille musique » puis il me parlait de cette chanson-là.

0: chanter les paroles.
1: Temperature de Sean Paul. Mm-hmm. Donc ça, les gens chantent inévitablement ça, selon votre expérience.
2: Parce que ça, c'est intéressant parce que bon, justement, l'exemple de votre neveu est bon. Donc cette chanson-là, elle nous suit depuis plus d'une décennie maintenant. Oh, oui. Puis là, maintenant, elle est... puisque les jeunes personnes cool l'aiment, elle s'est débarrassée de son vernis un peu quétaine.
1: Absolument. Oui.
2: Alors maintenant, c'est plus facile de l'assumer. Parce que pendant quelques années, je le faisais des fois, puis je voyais les personnes les plus cool là, devant moi. Il y en a qui osaient tourner les yeux en disant ah, « ça, c'est quétaine, ça.
1: Ah. »
2: Ouais, il y en a une couple qui me l'ont fait, ça, là, ah. qui ont tourné les yeux en disant « t'es quétaine, Fémio. » Mais là, maintenant, ça arrête de
1: vieux cool. Mais vous avez perduré. C'est ce que j'entends.
2: J'ai fait semblant, j'ai pas vu.
1: Oh, yes. C'est un choix éditorial. Est-ce que toute fête est récupérable, selon vous? Avez-vous un conseil
2: est-ce
1: pour
2: les...
1: Est-ce que toute fête est récupérable? Ah. Tu sais, mettons que je me dis, ouf, ça lève pas pantoute. Quel conseil vous pouvez me donner, Dominique?
3: Tu changes de musique, tu t'essayes de t'adapter le plus possible, mais en même temps, ça dépend. Il y a tellement de facteurs.
2: Qui... Oui. Les facteurs extérieurs, par exemple, des fois, ça peut arriver. Ben, des fois, il n'y a pas de monde. Des fois, c'est moi, ça m'est arrivé. Des fois,
3: pareillement.
2: J'ai fait des quatre personnes. Qu'est-ce que tu veux faire?
3: Ah, mais les quatre personnes, j'ai réussi à les faire danser.
1: Oui, hein.
3: C'est comme des fois, j'ai eu des soirées comme ça, mais excuse-moi, je t'ai coupé.
2: Non, ça va, vas-y, je vais.
3: Mais, non, il y a vraiment, tu sais, on fait qu'est-ce qu'on peut avec c'est tout, puis il y a l'environnement aussi.
2: Ça, des fois, tu peux être en canicule. Des fois, t'es au soleil, en canicule, en fin d'après-midi. Là, à un moment donné, sérieusement, jusqu'à quel point tu veux absolument que ton ego te serve puis de voir des gens danser, là?
1: Oui, à quel point...
2: voir ton deux combats, là?
1: À quel point veut-on causer des coups de chaleur?
2: Voilà,
1: je veux dire, il y a une responsabilité.
2: C'est ça, à un moment donné, tu fais « OK, c'est beau gazon, là. »
1: On va faire jouer la meilleure chanson pour terminer la fête, pour terminer cette entrevue. Dominique, écoutons votre choix. J'aime ça. Ça fait très générique de fin d'un téléroman que j'aurais vraiment aimé. Je connais pas cette chanson. Présentez-la moi, DJ Mighty Cat.
3: Joe Smooth, sorti Promised Land en 88. Je suis bien dans les classiques. Là.
1: C'est sûr que c'est l'année de ma naissance, à ma défense.
3: Ah oui, exactement. Mais ça reste quand même un classique. Puis c'est les paroles. Il y a quelque chose de vraiment positif là-dedans. Mais moi, j'écoute beaucoup qu'est-ce qu'on dit dans la musique. Ouais. Je trouve que c'est super important. Puis pour moi, c'est un verre d'oreille. Là. C'est comme ça reste. La mélodie, elle revient. Mm-hmm. Tu quittes le dance floor avec serein.
1: Ouais, ça donne un élan, c'est un bon choix. Philippe, dites-nous quelques mots au sujet de votre choix. On va l'écouter au complet dans quelques secondes.
2: Ouais. Celle-là, je l'aime beaucoup parce que on dirait que c'est le corps qui rejoint le cœur avec celle-là parce que on entend quelque chose qui est très organique, qui est très vrai. Donc la voix des Black Bear, qui est un ensemble vocal
1: Atikamekw.
2: Puis moi, en tout cas, non seulement c'est pas juste le cœur, mais c'est les larmes. J'ai souvent pleuré sur la musique des Black Bear. J'ai vu aussi les gens avoir des réactions là, physiques là, très, très profondes. Cette musique-là est faite pour ça. Elle sort du sol aussi. C'est Matin. Hein, donc, à l'origine, c'est une toune de Matin
1: qui
2: a été
1: remixée
2: par Millimétrique. On entend les voix des Black Bear. Ça, je vais la jouer assurément. Là, je fais un DJ set ce vendredi à Nuit d'Afrique. Là.
1: Oui.
2: Puis je vais la jouer.
1: Donc, on parle de la chanson N'été Poitouate. Merci beaucoup à vous deux. Dominique Thibault, vous serez en tant que DJ Mighty Cat à la soirée Dansons avec 3 DJ le vendredi 24 juillet au Robin des Bois à Montréal. Vous serez aussi au Festival Faune à Bromont, le 7 août. Philippe Fimilou, vous l'avez dit, vous serez dans le cadre du Festival Nuit d'Afrique à l'événement Les Escales Tropicales le vendredi 17 juillet à 21h30.
2: Ouais.
1: Vous serez aussi au Parvis Radio-Canada la fin de semaine prochaine dans le cadre du Festif de Baie-Saint-Paul.
2: Trois soirs,
1: puis évidemment, vous animez Cosmopolite.
2: Tout à fait.
1: Du côté d'ici première. On se quitte avec votre choix de chanson pour terminer la fête.
2: Merci, Rosie.
1: Merci à vous.

0: Moi, j'ai eu la chance de voir une performance de Black Bear et je recommande ça à absolument tout le monde qui peut voir ce groupe. C'est une expérience vraiment émouvante. Pour mieux comprendre notre quotidien, maintenant, on se dit que c'est une bonne idée d'en savoir un peu plus sur ce qu'on mange. Alors, on va plonger dans l'histoire de notre cuisine avec Florence Gagnon-Brouillet, historienne spécialiste de l'alimentation, et Stéphanie Côté, nutritionniste, autrice et conférencière. Salut à vous deux!
1: Salut!
2: Bonjour à toi!
0: Stéphanie,
1: oui.
0: Aujourd'hui, vous voulez parler d'huile.
1: D'huile, de canola, de soya, de tournesol, de cameline, plein d'huiles qu'on produit au Canada. Donc, il n'y a pas juste l'huile d'olive dans la vie.
0: Oui, c'est ça, ça fait partie de nous, ça. C'est super intéressant. De votre côté, Florence, vous allez me parler de mayo.
2: Oui, parce que honnêtement, j'ai réalisé que dans nos soupers estivaux, hein, c'est les hot dogs, les hamburgers, et je me suis dit que ces moments sont les meilleurs moments pour réactualiser ou forger des nouvelles amitiés. Hein, parce que moi, j'analyse beaucoup. Est-ce que tu mets du ketchup, de la mayo, de la relish? Donc, aujourd'hui, je vous parle mayonnaise. Un moyen peut-être pour moi d'entretenir des rapports cordiaux avec ceux et celles qui l'adorent.
0: Hey, je suis contente de vous entendre dire ça parce que je me fais vraiment juger pour mon utilisation de la mayonnaise, moi, dans les barbecues. Moi, j'en mets dans mes burgers, j'en mets dans mes hot dogs. Ben, c'est exactement ma réaction, Stéphanie Côté. Mais les gens sont souvent surpris de me voir utiliser
1: avec
0: de la mayo là-dedans.
1: Ouais, non?
0: Évidemment.
2: Okay, bon. Ben, moi, je suis de l'autre équipe. Hein. Mais
0: pardon?
2: C'est pour ça, je me suis dit que je faisais une trêve aujourd'hui, là.
0: Ah oui, hein, donc vous pourriez me juger parce que je mets de la mayo dans mon hot dog.
2: Pas aujourd'hui.
0: Ben, je salue votre ouverture, Florence. Stéphanie, on va commencer en parlant d'huile d'ici. Depuis quand on développe cette industrie-là au Canada?
1: C'est pendant la Deuxième Guerre mondiale.
0: Donc, c'est récent.
1: C'est tout à fait récent, oui. C'est l'industrie alimentaire et des boissons au Canada qui est la plus récente. Il ne se passait rien ici au Canada avant les années 1940. C'est vraiment la Deuxième Guerre mondiale qui a tout déclenché parce qu'à ce moment-là, il y a eu une pénurie des huiles qu'on importait, des matières grasses qu'on importait. Alors là, le gouvernement canadien s'est levé en disant, OK, maintenant, on va soutenir davantage cette industrie-là, on va développer cette industrie. Et c'est comme ça, notamment, que la culture de soya a débuté en Ontario, la culture de tournesol a commencé au Manitoba, en Saskatchewan, et le colza dans les provinces des prairies aussi.
0: Je trouve ça fou parce que dans ma tête, c'est une industrie vraiment importante et associée à l'identité canadienne.
1: Maintenant, oui, oui. Ça a vraiment eu une progression fulgurante au fil des années. Tout a commencé, là, comme je le disais, là, autour de 1940, on a financer cette industrie-là, mais tu sais, évidemment, ça prend une couple d'années avant qu'on cultive évidemment les grains, effectivement. Donc, c'est vers 1943 que la culture du soya a commencé ici. Donc, même si c'est un grain là, qui vient d'Asie originalement, maintenant, depuis plusieurs années, c'est vraiment en Amérique que le soya est davantage cultivé pour son huile. Fait qu'en 1943, c'est plus dans le sud-ouest de l'Ontario que le soya a été cultivé, parce que c'est là que la température, que les terres le permettaient. Ça a pris quelques années avant qu'il y ait des nouvelles variétés qui soient plus tolérantes au froid, qui soient développées et que là, le soya puisse être cultivé dans les provinces maritimes, entre autres, au Québec aussi. Et maintenant, depuis plusieurs années, là, le Québec est vraiment une province là, où on cultive quand même beaucoup de soya. Donc, ça a vraiment été là, une progression en fonction des variétés qui ont été développées. C'est un petit peu la même chose qui s'est passé avec le tournesol. Mais le tournesol, à l'origine, c'est quand même une plante qui est originaire de l'Amérique du Nord. Il y a plusieurs, en fait, 3000 ans avant Jésus-Christ, les Premières Nations dans la vallée du Mississippi, notamment, cultivaient le tournesol. Puis après ça, les Européens ont amené la plante en Europe au 16e siècle, mais c'était davantage une plante ornementale. Tu sais, la fleur de tournesol, comme c'est beau. Puis c'était vers le 17e siècle environ que c'est en Russie et en Ukraine que la plante a davantage été utilisée pour des usages alimentaires.
0: Ah bon?
1: Mais ça a pris des recherches puis des changements de variété aussi pour que la plante puisse être davantage utilisée pour son huile parce qu'on a développé des variétés qui étaient plus riches en huile. Et c'est comme ça qu'au Canada, notamment en 1943, oui, on a commencé à cultiver le tournesol, mais ça a pris quelques années, une trentaine d'années, avant que des variétés soient développées pour que ça prenne vraiment plus... l'huile de tournesol a pris son essor à ce moment-là, parce que c'était des variétés qui étaient plus riches en huile. Et ben là, on a commencé à en cultiver pas mal plus, entre autres, dans les prairies. Puis le Québec a davantage aussi développé une sorte d'huile de tournesol qui était vraiment propre à au climat plus nordique. Et entre autres, présentement, on a encore beaucoup d'huile de tournesol, mais de plus petits producteurs. Parce que c'est ce qu'il faut dire aussi, quand on parle d'huile, il y a des grandes compagnies d'huile qui vont raffiner l'huile, qui vont la désodoriser puis en faire une huile plus commerciale. Mais parallèlement à ça, on a aussi plein de petits producteurs qui font encore des huiles biologiques, première pression à froid. Et ben là, c'est vraiment deux catégories quand même différentes qui se côtoient ici au Canada.
0: Oui, puis ça me fait réaliser que je connais pas tellement l'huile de tournesol artisanale ou même l'huile de canola. D'ailleurs, on va discuter dans quelques secondes de leur utilisation en cuisine. Mais avant, Stéphanie, quand vous avez énuméré les huiles d'ici, j'ai entendu de colza.
1: Oui, de colza.
0: Encore une fois, j'aurai l'air inculte, mais je ne connais pas l'huile de colza.
1: Ben, c'est parce qu'elle ne se retrouve plus vraiment à l'épicerie, l'huile de colza. En 1940, elle a été développée, mais elle n'était pas très bonne au goût. Pour pas dire vraiment pas bonne au goût, et un peu toxique aussi.
0: Un peu toxique.
1: Elle était davantage utilisée pour les moteurs des bateaux, donc ce qui était quand même pratique durant la Deuxième Guerre mondiale. Mais ce qui a fait que son utilisation après la guerre était comme boîte, là, qu'est-ce qu'on va faire avec cette huile-là? Donc pendant à peu près 25 ans, il y a des chercheurs d'université, des agronomes, puis autant là, du gouvernement que des universités qui se sont concentrés sur de la recherche pour faire évoluer le grain. Parce qu'il y avait, entre autres, un acide qui s'appelle l'acide érucique dans le colza qui rendait la plante mauvaise et toxique. Donc, les chercheurs ont voulu faire diminuer cette quantité d'acide-là, la réduire le plus possible. Et à force de travailler sur ces recherches et sur ce grain, bien, ils y sont arrivés. En 1974, est née la Canadian Oil Low Acid, donc pour diminuer l'acide, qui est devenu le canola. Donc, c'est vraiment ce qui a donné la naissance au canola. Et c'est une des recherches, là, vraiment une des grandes réussites là, en termes là, agroalimentaires au Canada.
0: Donc, l'huile de canola, c'est d'ici?
1: C'est une invention canadienne, tout à fait. Tout à fait, donc depuis 1974. Et encore une fois, cette huile-là, elle existe là, en format là, industriel, l'huile très, qu'on retrouve là, à l'épicerie.
0: On a tous toute la même bouteille en tête.
1: Probablement, mais je pense qu'on gagnerait à découvrir ces huiles-là de format là, plus artisanal, dans des huiles qui sont de première pression à froid, dans des bouteilles qui sont foncées, des petits producteurs d'ici. Entre autres, j'ai parlé avec Audrey de la ferme Tournevent qui est au Saguenay-Lac-Saint-Jean, qui est une productrice d'huile, notamment de canola, de tournesol, de chanvre, de citrouille. Et donc, toutes ces huiles, elles existent là, en format là, un peu plus artisanal, avec un peu plus de personnalité.
0: Intéressant. Moi, du côté artisanal, ce que je connais et que j'aime bien, c'est l'huile de caméline.
1: Oui.
0: Canadienne aussi?
1: Oui. En fait, oui, elle n'est pas canadienne originalement parce qu'on la cultive en Europe, en Asie depuis des millénaires. Cependant, elle a quand même été abandonnée pendant plusieurs années parce qu'elle n'avait pas un très grand rendement pour son huile. Il a fallu des nouveaux développements de variétés également pour avoir quelque chose d'un peu plus productif. Et elle a aussi été ramenée, notamment parce qu'on s'est rendu compte à quel point elle était nutritive. Sa valeur nutritive, elle est super intéressante. Notamment, elle contient des bons gras oméga 3. Ça, on recherche ça dans les huiles. Donc, c'est pour ça que, à force d'années de recherche aussi, notamment la compagnie québécoise

0: pour la cuisson, pour la friture, pour ajouter à nos vinaigrettes ou en finition. Et c'est important de respecter leurs propriétés pour ces usages-là. Premièrement, parce que elles ont un point de fumée qui varie.
1: Oui.
0: C'est quoi le point de fumée? C'est la température que quand on atteint une certaine chaleur, l'huile va commencer à fumer. Donc, le point de fumée, ça le dit dans la poêle, puis on le voit, là, tu sais, c'est visible comme ça à l'œil. Et ça, à ce moment-là, c'est parce qu'il y a une dégradation de l'huile qui se produit. La valeur nutritive va être affectée, puis son goût va être affecté, puis il va avoir aussi, là, ça sera plus vraiment aussi bon pour notre santé. Donc, ça, c'est le point de fumée. Fait qu'il faut vraiment, selon l'usage qu'on va faire, choisir des huiles qui ont un point de fumée qui ne sera pas atteint.
1: Comme l'huile de caméline, c'est plus élevé, non?
0: C'est quand même élevé. On ne va pas l'utiliser pour faire de la friture, mais l'huile de caméline, par exemple, pour faire des sautés à la poêle, c'est tout à fait convenable. Mais il y a beaucoup d'huiles qui le sont. L'huile de canola va l'être. L'huile de tournesol qu'on produit au Québec, notamment, elle est bonne pour cuisiner dans la poêle aussi. Si on veut faire de la friture, là, on n'aura pas le choix de se tourner vers des huiles qui sont plus raffinées parce qu'elles ont été... le fait de les raffiner, ça les a aussi stabilisées. Fait qu'il y a, par exemple, l'huile de canola, de tournesol, de maïs qui vont pouvoir être utilisés pour la friture. Puis, en termes d'utilisation pour des muffins, pour des gâteaux, l'huile de tournesol, l'huile de canola, ça fait super bien le travail. Puis après ça, quand on veut y aller en huile de finition ou de vinaigrette, là, il y a un terrain de jeu immense qui nous est proposé avec toutes ces huiles-là de première pression à froid qui ont toutes leur personnalité, leur odeur, leur saveur. Tu sais, vraiment, il y a un monde à découvrir là-dedans. Et puis là, j'en ai nommé quelques-unes, mais tu sais, j'ai pas parlé vraiment de chanvre, de l'huile de lin, de l'huile de citrouille, qui ont chacune leur propriété, autant pour la cuisine que pour la valeur nutritive. Parce que c'est ce qui est important de mentionner aussi. Quand on veut y aller avec une variété d'huile, c'est pas juste pour les usages, c'est pour notre bien-être, pour notre santé aussi.
1: Bien, parlons-en de la santé. En ligne, il y a des influenceurs et des influenceuses santé qui semblent associer des huiles aux démons.
0: Oui.
1: On devrait pas consommer de... Je l'ai juste en anglais parce
0: le
1: que ce sont
0: oil.
1: Exactement... Ouais. Comment on traduirait ça en français?
0: De l'huile de graines.
1: L'huile végétale.
0: C'est parce que c'est les huiles végétales.
1: On de quoi ils parlent, Stéphanie, ces gens-là?
0: Oui, ils parlent d'inflammation, ils parlent de mauvais gras, mais ils savent pas tous de quoi ils parlent. Ce sont des influenceurs, pas nécessairement des scientifiques. Dans le fond, ce qu'ils vont reprocher, c'est le profil de matière grasse de ces huiles-là, entre autres de l'huile de canola. Mais honnêtement, les études scientifiques montrent très bien que l'huile de canola ne va pas causer de l'inflammation. Au contraire, l'huile de canola contient des oméga-3 aussi. Et là où est le problème généralement, c'est pas dans les huiles que nous, on utilise à la maison, puis surtout pas quand on utilise des bonnes huiles. C'est que l'huile de canola, en général, elle est utilisée dans l'industrie alimentaire, beaucoup associée aux aliments ultra transformés, aux aliments frits. Donc là, on jette le bébé avec l'eau du bain là, quand on accuse l'huile de canola d'être problématique à cet effet-là. C'est pas l'huile de canola le problème.
1: On reçoit des commentaires sur la bulle de conversation de l'application Radio-Canada Audio, notamment, j'espère que vous mettez pas de mayonnaise dans votre poutine et team mayo dans tout, ce qui nous amènera bientôt à notre prochain sujet. Mais on a aussi reçu une question d'une auditrice. Je ne sais pas si vous avez la réponse. Là, Stéphanie, sentez-vous bien à l'aise si ce n'est pas le cas. Je veux dire, on vous lance des questions au hasard comme ça, reçues de la part de notre auditoire. Elle nous demande, est-ce que les huiles de tournesol, soya, canola raffinées vendues en épicerie et provenant du Canada sont toutes génétiquement modifiées?
0: Très bonne question. En fait, il y a environ 80 % du soya canadien qui est génétiquement modifié et 95 % du canola canadien qui est génétiquement modifié. Donc, il y a quand même des bonnes chances. Je suis moins certaine pour le tournesol, par exemple, donc je ne vais pas me prononcer. Mais il y a des bonnes chances que ça soit. Quand c'est bio, par exemple, c'est quand même une assurance que ça ne l'est pas.
1: Voyons donc, vous aviez une statistique sous la main.
0: Je m'étais préparée.
1: Préparée à une question que nous n'avions pas écrite. Ça m'impressionne toujours. Et une autre question qu'on a reçue de la part de l'auditoire. Que pensez-vous de l'huile de pépins de raisin?
0: Je la connais un petit peu moins, l'huile de pépins de raisin. Elle est intéressante. Je suis pas sûre qu'il y en a de la canadienne, par exemple. Si quelqu'un qui a de l'information là-dessus, informez-moi. C'est une huile... En fait, je pense que c'est une bonne huile à avoir dans une variété d'huiles. Pas se concentrer seulement sur cette huile-là parce qu'elle a pas un profil d'acide gras qui est le meilleur, disons, là. Mais je pense qu'en termes de variété, puis une fois de temps en temps, pourquoi pas.
1: Merci, Stéphanie Côté.
0: Avec plaisir.
2: Docteur Loire, parlez-moi un petit peu de votre mayonnaise. Tout le monde parle de cette fameuse mayonnaise qui est si longue, si difficile à faire. Comment ça se fait? Moi, je la fais bien, la mayonnaise. Elle n'est pas si longue.
3: Elle est extrêmement facile. Bon. Je dirais que dans mon...

0: mon livre, c'est la sauce, c'est la recette la plus difficile, parce ce qui vous prouve à quel point le livre est facile, parce que tout de même, il arrive parfois qu'on rate, que des gens ratent une mayonnaise en mettant des ingrédients qui n'ont pas la même température, en tournant trop vite ou mal, etc.
1: Mais j'ai vu ça dans votre livre, oui. La même température pour l'œuf et l'huile.
0: De préférence, oui.
1: Ah, ça, j'ai vu, oui, d'accord.
0: Parce que ça, c'est, sinon, avec un œuf très froid qui sort du réfrigérateur, on a parfois des ennuis. Mais cela étant, c'est tout de même quelque chose de très rapide à faire, et on se demande pourquoi des gens s'entêtent à acheter de la mayonnaise en bocal alors que c'est tellement facile de la faire soi-même.
2: Cette archive me jette à terre. C'est un extrait de La vie quotidienne, émission de radio diffusée sur nos ondes en 1979. Théo Loire partageait avec l'auditoire son point de vue sur la mayonnaise et se demandait, voyons, pourquoi les gens en achètent. C'est tellement simple. Êtes-vous d'accord avec son point de vue, Florence Gagnon-Brouillet?
3: Ben moi, en fait, je suis vraiment pas une grande consommatrice de mayonnaise.
2: Oui,
3: moi,
2: ça,
3: en
2: ça.
3: Fait, je suis d'accord sur le fait que la mayonnaise polarise. Donc,
2: les gens roulent, certaines personnes roulent des yeux en voyant un pot de mayonnaise acheté au commerce et d'autres roulent des yeux en voyant simplement de la mayonnaise, si je comprends bien.
3: Exactement. Donc, peu importe, moi, je pense que c'est polarisant. Et donc, ce que j'ai compris, c'est que vous êtes plus mayo que ketchup. Moi, c'est ketchup
2: ensemble.
3: Toujours.
2: Absolument.
3: Ensemble.
2: C'est les deux.
3: Oh,
2: c'est
3: les
2: un
3: deux.
2: Délicieux mélange. Moi, je suis parfaitement d'accord avec
3: pour
2: Stéphanie.
3: La trompette.
2: Oh, la trompette, mon hot dog, mon hamburger.
3: Bon, ben aujourd'hui, mesdames, je vous parle d'une de vos favorites dans ce cas-là, d'un point de vue étymologique. Ben, en fait, d'abord, la mayonnaise, c'est un condiment. Hein? Mm-hmm. Un condiment, mais qu'est-ce qu'un condiment? Et là, j'ai eu une conversation au moment où je planifiais ma chronique avec mon ami qui est linguiste. Hein? Ne jamais sous-estimer ce genre d'amitié, toujours très pratique. Et on en est venu à la conclusion suivante, c'est que condiment, en fait, c'est issu d'un verbe latin qui va désigner à la fois l'action de conserver et préserver des aliments, mais aussi d'assaisonner des mets. Donc, nous, dans l'usage courant, hein, ce qui fait comme encore du sens pour nous aujourd'hui, ce qui motive le sens du mot, c'est plutôt l'usage qu'on va en faire, c'est-à-dire un rehausseur de saveur, un assaisonnement, plutôt que pour parler de la méthode de conservation.
2: Mm-hmm.
3: Et les premiers condiments, en fait... Et là, c'était pour faire du pouce sur la chronique de Stéphanie avec les huiles, parce que ça en prend pour faire de la mayonnaise. Mm-hmm. Bien, les premiers condiments, dans une perspective historique, hein, on en retrouve dès moins 6000 avant Jésus-Christ. On va parler d'huile d'olive déjà. On va parler ensuite de la moutarde du côté des Romains en moins 50 avant Jésus-Christ, de la sauce soya. Hein, et là, les origines chinoises sont un peu floues, mais on s'assiturait aussi avant Jésus-Christ. Sauf que la mayonnaise, elle, ses origines sont particulièrement floues et contestées. Hein. Je vous ai dit, il n'y a rien de clair. C'est pas limpide, hein, c'est la mayonnaise.
2: C'est louche, la mayonnaise. Mais je veux juste faire une parenthèse. C'est incroyable. Les Romains mangeaient de la moutarde. Moi, j'ai visité beaucoup de musées en Italie, puis j'ai vu de la moutarde nulle part.
3: Plutôt la graine de moutarde.
2: Ah, OK.
3: Et
2: c'est
3: non comme
2: plus clair
3: dans notre
2: maintenant.
3: Fabrication. Mmh, oui, exactement. Okay. Donc, on va en faire différents usages.
2: Donc, à quand remontent les premières traces de cette louche mayonnaise dans l'histoire?
3: Eh bien, écoutez, on aurait par exemple que le maréchal Richelieu, hein, fourbu de la bataille de Mahon à Minorque en 1756, se serait arrêté dans une auberge et aurait demandé au patron de lui concocter un repas avec les restes. On lui aurait servi un plat de viande froide accompagné d'une petite sauce. Mais je trouve quand même que cette histoire relève davantage de la légende, de l'épopée, et celle qui serait, on va dire, la version plus... exact, serait peut-être celle où on l'attribue à Antonin Carême, qui est un chef cuisinier français reconnu, et en 1815, qui en aurait parlé pour une première fois dans un texte écrit. Il
2: c'est
3: parle
2: plus fiable.
3: D'une sauce mayonnaise en parlant d'un jaune magné. Bref, les origines sont floues. Il y en a qui disent que c'est la sauce mayonnaise. Honnêtement, je ne pourrais pas vous éclairer tant que ça. Je peux juste vous proposer des hypothèses.
2: Mais c'est important. C'est une démarche scientifique aussi, Florence.
3: Exactement. Et donc, qu'est-ce que la mayonnaise? Eh bien, c'est une émulsion d'un jaune d'œuf avec de l'huile. L'émulsion, en fait, c'est le principe de mélanger deux ingrédients qui, techniquement, ne se mélangeraient pas. Comme l'huile et le vinaigre, hein, mm-hmm. On s'entend, ça fait déjà... C'est un mélange très hétérogène. Il faut vraiment avoir une action pour être capable de le mélanger. C'est une pratique qui est déjà avérée au Moyen-Âge, surtout dans la fabrication des onguents. Et en ce sens, on doit vraiment... La cuisine doit vraiment beaucoup, hein, à la pharmacopée, à la pharmacie sur le plan culinaire. Mais là, sa présence au Canada. Je suis retournée, j'ai vraiment fait une grande recherche pour cette chronique, je tiens à vous le dire.
2: Mais on apprécie tellement votre rigueur.
3: Oui, mais je pense que je me suis vraiment investie pour celle-là. Je ne sais pas si c'est parce que j'ai un rapport tendu avec la mayonnaise, mais je me suis dit, on va l'attaquer sous tous les fronts. Donc, La cuisine canadienne en 1840, premier livre de recettes canadien officiellement publié. On retrouve pas vraiment de mention ou d'usage de la mayonnaise. La seule recette que j'ai trouvée qui peut s'en rapprocher, et là je dis timidement, c'est celle des œufs en salade. On va proposer des œufs durs avec une sauce concoctée à partir de beurre, de farine et d'un peu de vinaigre.
2: OK.
3: Mais pas de cuisson là-dedans. Ben pour les œufs, oui, mais ce mélange-là, il n'est pas cuit. Hein. Donc, finalement, ce n'est pas un roux comme on pourrait en faire une béchamel. Mm-hmm. Je suis sceptique. Ce que j'ai réalisé, en fait, c'est que la mention de la mayonnaise au milieu du 19e siècle au Canada, du moins dans les recherches que j'ai faites dans les archives numériques de BANQ, donc Bibliothèque Archives nationales de Québec, apparaissent vraiment dans un cadre très mondain. Donc, un air très, très, très élégant.
2: Ah, c'est parce chic, que lorsque, la mayonnaise.
3: C'est chic, la mayonnaise. Ben, plus maintenant, mais à l'époque, c'était chic. Lorsqu'on relate dans les journaux les dîners avec les ambassadeurs, dîners avec la reine ou des personnes, d'autres personnes importantes comme le prince de Wales, je sais pas pour vous, mais moi, il fait pas partie de mon carnet d'adresses.
2: Non.
3: On va partager le menu qui a été servi, dont la mayonnaise de homard, la mayonnaise de poulet pour désigner ces plats en mayonnaise, vont se tailler une belle place aux côtés du foie gras. Hein? Donc déjà, on est quand même dans une gamme assez importante, là. Où on va encore proposer des plats mayonnaise dans les établissements qui vont offrir l'hébergement et un service de restauration haut de gamme. On va par exemple parler de la salade d'huître mayonnaise.
2: Ah, mais ça doit être bon, ça.
3: Ben, j'accepte, je pense.
2: Ah, oh, bon.
3: J'accepte la mayonnaise
2: en chemine,
3: dans...
2: là, Florence.
3: Oui, oui. Non, mais j'accepte la mayonnaise quand elle est mélangée avec autre chose. Je tiens à vous rassurer. À partir du dernier quart du 20e siècle, donc 1875 en montant, les recettes concoctées à partir de mayonnaise, parce qu'on proposait très peu de recettes avant, mais là, on commence à en proposer, sauf qu'elles sont adressées non pas aux ménagères, elles sont adressées aux femmes de ménage, au personnel de maison.
2: Ah, qu'est-ce que donc, ça signifie, ça?
3: Logiquement, si on a assez d'argent pour engager du personnel, des domestiques, c'est qu'on est quand même, on fait partie de la haute, on fait partie de la bourgeoisie. Donc, encore une fois, on peut en conclure, ben,
2: c'est luxueux, la mayonnaise.
3: Que c'est luxueux, une fois de plus. Mmh. Et donc, il faut vraiment attendre le 20e siècle que là, il va y avoir une popularisation grâce à la commercialisation de la mayonnaise. Mais son utilisation massive, elle, ça va vraiment être à partir de 1930-1940, au même moment que l'huile un peu qui va apparaître. Mmh.
2: Puis est-ce que vous avez fait des trouvailles étonnantes sur le plan culinaire en faisant toutes ces belles grandes recherches, Florence Gagnon-Brouillet?
3: Toujours. Et j'ai décidé de me concentrer en fait sur un plat iconique, je trouve, qui sont les œufs à la diable.
2: Je ne connais pas.
3: Non! OK, bon, mais le fil de mes recherches m'a amené sur des terrains mayonnaiseux. C'est un terme qui n'est pas accepté par le fil de la langue française, mais que j'ai créé juste pour toi, Rosemée.
2: J'apprécie.
3: Voilà. En fait, c'est une base d'œufs durs farcis. Donc, après avoir enlevé la coquille, on va trancher l'œuf sur le sens de la longueur. Puis, on va prélever le jaune, auquel on va ajouter les ingrédients suivants. Mayonnaise, paprika, parfois du piment de Cayenne pour un peu de piment, pour un peu de piquant. Mais ce que je réalise, c'est qu'il y a tellement de déclinaisons, c'est incroyable.
2: Mais c'est comme un œuf mimosa.
3: Oui, mais ça, c'est le style français, l'œuf à la diable. Il y a le côté plus piquant, donc on doit avoir un mélange un peu plus coloré, rouge, ocre, bref. Et comme l'explique l'auteur, parce qu'il y a vraiment des gens qui se sont penchés là-dessus, et j'adore ce genre de trouvailles, l'auteur Nancy MacArthur parle de l'œuf à la diable comme quoi on l'a généralement associé aux années 50, aux soirées cocktails, aux pique-niques, mais que son histoire s'ancre dans une temporalité beaucoup plus ancienne. On avait déjà dans la tradition, dans l'Antiquité romaine, de farcir des œufs durs. Puis ensuite, on en trouve des traces dans la cuisine médiévale espagnole qui va ensuite influencer le reste de l'Europe, puis ses colonies.
2: Wow.
3: Mais la mayonnaise, ça va lui prendre du temps avant d'intégrer les fameux œufs à la diable. Et on doit aussi encore attendre la fin du 19e pour voir apparaître les premières mentions des œufs à la diable où on va intégrer la mayonnaise. C'est logique et ça confirme aussi ce qu'on retrouve en archives. Et dernière petite pépite, après son triomphe dans les années 1950, parce que c'est vrai que c'est l'âge d'or vraiment des œufs à la diable, la compagnie Tupperware va même créer en 1970 un plateau spécialement conçu pour le transport des œufs farcis.
2: Ah! J'en veux un. J'en veux quand même. J'adore les œufs mimosa. J'aime vraiment moins les faire. C'est très long pour le résultat en bouche. Merci pour toutes ces recherches, Florence Gagnon-Brouillet. Merci aussi, Stéphanie Côté. On se retrouve la semaine prochaine. Merci à l'auditoire qui nous a envoyé plein de questions que j'ai pas eu le temps de vous poser. Le temps file trop rapidement. Après le bulletin de nouvelles, je reçois Éléonore Lagacé. Ça me rend heureuse. On va aussi apprendre à mieux aimer les autres malgré nos attentes et les leurs. Et je veux déjà vous dire que demain, notre chaire de recherche Point de repère va porter sur la neurodivergence. Donc, on prend déjà vos questions. 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
3: Bonsoir, ici Louis de Belleval. Voici les informations. Le gouvernement du Québec a dévoilé la liste des garderies non subventionnées qui seront converties en garderies subventionnées afin de permettre à davantage de parents de bénéficier d'un tarif réduit. 74 établissements privés non subventionnés seront transformés, tandis que 8 autres garderies le seront en centre de la petite enfance. Québec affirme que les projets retenus sont situés là où les besoins sont les plus grands, notamment à Montréal et en Montérégie. La chaleur élevée incite à la baignade. La Société de sauvetage du Québec appelle à la prudence près des cours d'eau. L'organisme recense 33 noyades de cette année, dont 5 lors de la fin de semaine dernière dans des lacs et des rivières. Voici là-dessus le reportage d'Andréane Williams.
4: Il fait chaud à Montréal et pour se rafraîchir, quoi de mieux qu'une baignade en eau libre. À la plage de Verdun, ils étaient des dizaines mardi avant-midi à faire saucette, malgré les deux noyades qui s'y sont produites cet été.
5: Quand je vais comme dans des plages publiques comme ça, je reste aussi alerte pour pas qu'il y ait des événements de surprise.
6: Moi, personnellement, je rentre pas souvent dans l'eau.
4: La multiplication des épisodes de chaleur pousse les Québécois à se tourner vers les plans d'eau et les sports nautiques, mais certains le font sans connaître l'environnement dans lequel ils se baignent. Selon la Société de sauvetage, 60 % des noyades sont survenues en eau libre cette année, comparativement à environ 30 % l'année dernière. Son directeur général, Reynald Dawkins.
7: Méconnaissance des courants, méconnaissance du fond du plan d'eau en question fait en sorte que les gens ont peut-être plus de difficultés à se maintenir à la surface.
4: Le directeur de la Fondation Rivière, André Bélanger, lui, souligne l'importance de l'éducation.
8: L'accès aux berges est essentiel, mais l'État a une responsabilité d'expliquer aux citoyens quels sont les risques. Pourquoi pas un système de pastilles vert, jaune, rouge?
4: 5 personnes sont mortes dans des cours d'eau du Québec au cours de la fin de semaine, dont un enfant de 7 ans et un homme qui a sombré dans le fleuve Saint-Laurent, dans le Vieux-Port de Montréal. Ici Andréane Williams, Radio-Canada, Montréal.
3: Une bonne partie du sud de l'Ontario traverse un autre épisode de chaleur intense avec des températures oscillant entre 30 et 38 degrés et un indice humidex pouvant atteindre 45. La situation est d'autant plus difficile que la fumée des feux de forêt et la pollution urbaine entraînent une dégradation de la qualité de l'air. Les précisions de Luna Marchais.
9: Ce mardi, le sud de l'Ontario étouffe sous une chaleur exceptionnelle, 37 degrés à Toronto avec un ressenti humidex étouffant de 45, plaçant la métropole parmi les villes les plus polluées du monde aujourd'hui. Alors que la qualité de l'air se détériore rapidement, l'expert de Météo Média, Patrick de Bellefeuille, explique ce phénomène de dôme de chaleur.
10: On emprisonne non seulement la pollution qui est créée par les voitures, mais en plus de ça, on a par-dessus tout ça les poussières qui arrivent de l'ouest canadien, les fines particules qui sont dues aux feux de forêt.
9: Un cocktail toxique, d'autant plus préoccupant que cette fumée forestière présente un danger médical direct. Le docteur Éric Lavigne, chercheur à Santé Canada, tire la sonnette d'alarme.
11: Mais on pense que la fumée des feux de forêt, des particules, est de plus en plus toxique, puis on pense que c'est potentiellement plus nocif de la fumée ou qu'on verrait là, des tuyaux d'échappement des véhicules automobiles.
9: Ces particules microscopiques s'infiltrent dans le sang et menacent directement le cœur. Or, sans fraîcheur nocturne sous la barre des 20 degrés, l'organisme ne peut pas récupérer. En attendant, hydratez-vous et restez au frais. Ici Luna Marché, Radio-Canada, Toronto.
3: Les chefs de plus de 630 Premières Nations sont réunis à Ottawa jusqu'à samedi dans le cadre de leur Assemblée générale annuelle. Ils doivent notamment débattre d'une cinquantaine de résolutions qui touchent divers enjeux comme les droits issus des traités, le logement, les infrastructures et la protection de l'enfance. Le rassemblement se tient dans un climat de méfiance entre les Premières Nations et le gouvernement Carney en raison de l'adoption de la loi C-5 qui vise à accélérer le développement de projets d'intérêt national. Voici le chef de l'Assemblée des Premières Nations Québec-Labrador, Francis Véropol.
12: Bien qu'on veut participer au développement économique du Canada, on veut s'assurer de trouver le bon équilibre à travers tout ça. Donc, puis parfois, bien par le passé, le gouvernement fédéral a mis d'avant de façon très accélérée des projets de loi là, qui sont venus en quelque sorte. On n'a pas eu la chance ou l'opportunité nécessaire de pouvoir vraiment jouer un rôle d'influence sur ces différents projets de loi-là. Donc, maintenant, ils sont mis en œuvre et on doit composer avec ceux-ci.
3: Les services essentiels comme l'accès à l'eau potable feront aussi partie des discussions. Et puis enfin, il y a 50 ans, le Canada abolissait la peine de mort. À l'époque, le gouvernement de Pierre-Elliott Trudeau avait réussi à faire adopter une loi par 130 voix contre 124 au Parlement, ce qui traduisait une opinion publique très divisée sur cet enjeu. Le pays a exécuté plus de 700 personnes entre 1859 et 1976. Le Canada a été parmi les premiers pays au monde à abolir la peine capitale. La docteure en psychologie Alexandra Guité-Verret explique comment l'opinion publique a évolué sur le sujet depuis.
13: Depuis les dernières décennies, c'est à peu près égal, hein, moitié-moitié, la moitié de la population qui est pour l'abolition et l'autre qui est pour soit son application ou son rétablissement. Ça c'est 1976 pour l'abolition définitive. Nous, on avait quand même, depuis 1967, sous le gouvernement libéral de Pearson, avec Trudeau, hein, qui était ministre de la Justice, oui. On avait eu quand même une période de suspension de la peine de mort pour 5 ans.
3: La dernière exécution au pays a eu lieu en 1962 à Toronto. C'était les informations.

0: La psychologue Rosemarie Charret et le philosophe poète Christian Vézina sont de nouveau réunis pour nous aider à mieux interagir avec autrui. Salut!
1: Bonjour!
2: Salut!
0: Cette semaine, on va parler des attentes. C'est un sujet inspiré par la quête d'une auditrice nommée Stéphanie.
3: J'aimerais ça apprendre à mieux aimer les autres qui ne correspondent pas à mes attentes. Puis moi, m'aimer mieux quand moi, je ne corresponds pas à leurs attentes. Puis au final, pour accepter la différence. Parce qu'on est toujours le bizarre ou le quelqu'un qu'on n'aime pas de quelqu'un d'autre et vice versa.
0: On est toujours le bizarre de quelqu'un d'autre. J'adore ça. Donc, ça nous a inspiré deux questions. Comment mieux aimer les autres malgré leurs attentes? Puis comment mieux s'aimer malgré ses propres attentes? On va commencer par la première, donc les autres et leurs attentes. Christian, il y a des mots dans le message de Stéphanie qui ont attiré votre attention.
2: Ah ben oui, c'est assez riche comme... Elle fait une espèce d'opposition tout à fait pertinente entre le bizarre et avoir des attentes.
0: Ouais.
2: Moi, comme je suis un philosophe naïf, je procède pas par référence, je procède en étudiant les mots. Et ces deux mots-là sont pas inintéressants. D'abord, bizarre, qui est un peu bizarre avec son Z et ses deux R, a aussi une étymologie bizarre, parce que certains disent qu'il vient de l'italien, d'autres du basque, on parle aussi de la piste arabe. Mais chaque fois, c'est l'idée de colère ou de grande bravoure, de panache, d'emportement. Donc, c'est quelqu'un qui est très, ce qui, dans une société conformiste, c'est quelqu'un qui est trop. Il y a ça au départ de... Et le sens vient aussi du côtoiement d'un mot français qui lui ressemble, bigard, qui va devenir bigarré, et qui est un mélange hétéroclite, donc étonnant, ce qui fait que bizarre devient l'adjectif de... l'insolite. Et l'insolite, ben, il nous en rajoute une couche et il nous explique quelque chose, parce que insolite, c'est de même nature qu'insolent. Ça veut dire contraire à l'habitude.
0: Donc, le bizarre n'a pas grand-chose pour nous plaire, là, de prime abord.
2: Ben, le bizarre étant contraire à l'habitude, voilà. Faut se rappeler que des habitudes peuvent être très mauvaises. Je veux dire, dans les années les plus esservelées de la société de consommation, quelqu'un qui recyclait était vraiment vu par ses voisins comme quelqu'un d'extrêmement bizarre. Et qui avait raison, qui avait tort, ben, je pense qu'il y a déjà là sujet à réflexion et à amour.
0: Il y a une réponse aussi, là, la personne qui avait raison, c'est celle qui recyclait.
2: Absolument. Et qui était bizarre. La personne qui avait raison était bizarre. Donc, pour ce qui est des attentes, attendere, du latin attendere, c'est pas étonnant, mais ça veut dire attendere, être tendu vers. Mm. Ce qui fait que le premier substantif d'attendre, c'est pas attente, c'est attention.
0: Ah oui?
2: Ben oui, être tendu vers, être attentif. Alors, à force d'être attentif à quelque chose qui, par exemple, pourrait arriver, on est en état d'attente, la notion vient toute seule, mais, tu vois, elle nous amène là, notre auditrice, sans le savoir, il y a deux expressions, avoir des attentes et avoir des attentions.
0: Et c'est pas la même chose.
2: Elles sont contraires. Elles sont contraires. Je pense que notre auditoire allumé peut pédaler là-dessus un petit bout de temps. Puis je me dis, comment dirais-je, que peut-être la façon d'aimer dont elle parle, comme un mail bizarre, c'est peut-être être attentionné pour l'imprévu ou avoir des attentions pour l'inattendu.
0: Ah, oh, j'aime ça. On va explorer cette piste-là un petit peu plus tard. Rosemarie, avant qu'on se lance dans l'attention, la quête de Stéphanie sous-entend quand même que c'est plus facile d'aimer les gens qui nous ressemblent. Ouais. Elle a raison, non?
1: On cherche toujours un terrain commun. On cherche toujours que, hein, dans une conversation, combien de fois on va dire « Ah, moi aussi j'ai vécu ça, moi aussi je vois ça comme ça. » Donc, on cherche un terrain commun. Pourquoi? Parce que c'est plus facile, parce que c'est plus prévisible. On n'a pas besoin d'un... Par contre, moi, je suis convaincue que c'est moins intéressant. la façon d'aimer quelqu'un qui est différent de nous, ou qui a c'est définitivement d'aller chercher notre connaissance de cette personne-là, mais notre connaissance comme si on ouvrait un roman. Pas notre connaissance, dire, oh, ben, je sais pas comment je vais la classer, elle. Chaque personne a son histoire et chaque histoire est intéressante. Puis, elle n'existe pas, la personne qui a la même histoire que vous. Fait que vous allez toujours trouver que l'autre est au moins différente et peut-être bizarre.
0: Puis est-ce que c'est grave, trouver autrui bizarre?
1: Quand on dit de quelqu'un qui est bizarre, moi, je pense qu'il y a un sens qui est nécessairement péjoratif. Mm. Et le sous-texte, c'est « j'ai peur ». Quand je dis de quelqu'un qui est bizarre, c'est « je comprends pas ». Comme « je comprends pas », il y a une menace. Mmh. Hein, on sait ce qui nous, ce qu'on comprend pas, nous, une menace plus ou moins grande. Et c'est pour ça que si on oriente notre attention vers non pas comprendre en profondeur, parce qu'on va pas comprendre tout le monde en profondeur. Là,
0: ce serait tout un mandat.
1: S'intéresser à comment ça marche et comment ils pensent. Et si on avait dit à la personne qui faisait de la récupération, de la, tu sais, si on y avait demandé à cette personne-là,
0: pourquoi?
1: C'est quoi votre vision du monde? C'est pourquoi vous faites ça? Qu'est-ce que vous anticipez? Peut-être qu'on aurait trouvé son histoire intéressante puis elle nous serait moins apparue bizarre.
0: Quel bon point, Rosemary. Puis qu'est-ce qu'on a à gagner en créant une relation avec une personne qui ne nous ressemble pas, selon vous?
1: Beaucoup. On a énormément gagné parce que toute relation, c'est trois territoires. Le mien, celui de l'autre et celui qu'on construit ensemble. Moi, là, évoluer toute seule par moi-même, c'est pas possible. Mm-hmm. Évoluer en restant juste avec du monde qui me ressemble, c'est pas possible non plus. Que font les jeunes au moment où ils vont passer de l'âge où ils sont sous l'égide de leurs parents puis sous l'autorité des parents à vouloir devenir une personne, un adulte? Ils vont voir ailleurs. Ils vont voir ailleurs parce qu'ils savent que s'ils veulent vraiment se trouver, ils vont regarder d'autres cultures, ils vont se comparer. Et quand des couples considèrent que ça va bien entre eux parce qu'ils sont tous les deux pareils, moi, ça m'inquiète.
2: Est-ce que ça risque de changer?
1: Ben oui, parce que pour... Non, mais pas juste ça. C'est que pour que je sois pareil que, comme l'autre, il faut pas que j'ose la différence. Il faut pas que j'ose questionner. Il faut pas que j'ose créer ce troisième territoire en y mettant du mien, puis en laissant l'autre y mettre du sien.
0: OK, intéressant. Donc, Christian Bézina, comment on fait pour mieux aimer ces bizarres qui ont tant à nous offrir?
2: Oui, comment aimer ceux qui ne correspondent pas à nos attentes?
0: Ouais.
2: Ben, je pense que le comment est pas mal caché dans le pourquoi. On peut peut-être s'en méfier un brin des attentes. Entre autres parce que nous, on vient d'une ère très, très particulière, de, je dirais, dans certaines régions de l'Occident, bien sûr, mais d'abondance magique. T'sais, dans l'histoire de l'humanité, quand j'ai soif, j'ai une baguette et je tape sur la grochée et l'eau coule. Ouais. C'est un conte, ça. Ben nous, on tourne un robinet, c'est ce qui se passe. On est perdu dans la forêt, il fait noir, ben nous, on allume le soleil maintenant. On fait des choses comme ça. Je veux dire, on revient du marché en hiver avec des fruits frais, alors qu'on marche sous la neige. L'été, on a un petit coffre-fort dans lequel on a mis l'hiver et dont on sort les glaçons.
0: Ouais.
2: Et tout ça, maintenant, pour nous, sont des attentes. On est une civilisation des attentes, puis d'attentes de calibre vraiment olympique. Et je pense que c'est une des raisons pourquoi s'en méfier, d'autant plus que là est arrivée cette affaire, le capitalisme numérique. Et le but de cette affaire-là, vous avez dit le mot tout à l'heure, Rosemary, c'est la prévisibilité. Mm-hmm. Ils veulent que tout soit prévisible.
0: Oui, parce que c'est plus confortable.
2: Absolument. Ben, oui, c'est plus confortable et c'est plus facile à contrôler et à rendre rentable. Donc, je pense que je suis rendu à dire que valoriser l'inattendu aussi, et la diversité, ça me semble une chose assez fondamentale et même très, très importante. Bon, cela dit, je vais aller un peu sur le terrain psychologique. Je pense qu'il y a une attente qui est tout à fait légitime, puis j'avais de la difficulté à clarifier, à exprimer tout ça dans ma tête quand j'ai pensé à une amie qui m'a dit un jour, elle vivait une relation nouvelle, à peu près un an, avec quelqu'un, ça allait bien, sauf que là, le type était dans une situation particulière que je décrirais pas, mais qui a fait en sorte qu'il était assez distant pendant quelques semaines. Et là, elle était dans tous ses états, j'essayais d'expliquer la situation du tir, elle me dit, je le comprends, mais j'ai droit à des égards. Et ce mot-là est rentré en garde dans mon col pour toujours. J'ai droit à des égards. Donc, je pense que les attentes qu'on peut avoir, faut surtout pas que ça soit de l'ordre du catalogue de vente de l'application de rencontre ou de nos fantasmes appris et intégrés, mais de l'ordre du type de relation qu'on est prêt à vivre et à accepter.
0: C'est un bon point.
2: Autrement dit, que c'est une attente qui est basée sur la considération à laquelle on a droit, à l'écoute à laquelle on a droit, aux attentions auxquelles on a droit.
0: On a droit à des égards.
2: Je pense que c'est là que je vois, moi, une attente, tout à fait légitime.
0: Mais tout à fait raisonnable.
1: Ouais. Ça, c'est tellement un bon point. Là, je pensais pas parler de ça, mais là, je sais.
0: On vous sent craquer, bon, Rosemary Charest.
1: Le nombre de fois où, en début de relation, je vais oser être sexiste parce que c'est comme ça que je l'ai le plus souvent entendu. Des gars qui disent à des filles, n'aie pas d'attente. Moi, je suis pas prêt à m'engager. N'aie pas d'attente envers moi. Et j'ai déjà demandé à un gars, pourquoi tu dis ça à une fille? Il dit, parce que je sais qu'elle me croira pas de toute façon, tu sais. Donc, les filles s'attachent pareil. Moi, j'ai jamais vu une fille être capable d'une fille. Ça répète un gars, mais mettons que c'est les filles qui se confient le plus à moi, là. Peut-être que les gars vivent la même chose. Mais j'ai jamais vu quelqu'un ne pas s'attacher juste parce que l'autre y est dit.
0: Est pas d'attente.
1: Ça marche pas comme ça.
0: Ben, non.
1: Bon, on a le droit à des, j'aime beaucoup ça. On a le droit à des égards, au moins. Puis, on a une responsabilité dans la relation.
0: J'espère bon, que voilà. Ce message va s'être rendu dans beaucoup d'oreilles.
1: I mean it.
2: C'est drôle parce que ce côté-là de la subtilité de l'attente, ça m'a été raconté par ma blonde dernièrement. Une de ses amies a rencontré quelqu'un à distance d'abord et ils ont eu leur premier souper au restaurant. Et tout était vrai. La photo, le CV, la condition sociale, les qualités, tout était vrai. Sauf qu'il s'est rien passé. Mmh. Sauf qu'il était content de rien dans l'assiette. Il était pas gentil avec la serveuse. Il n'a pas posé une question. Alors, pour lui, tout a bien été avec lui-même et en lui-même, mais il était tout seul dans son cas.
0: On comprend que c'est important, parfois, d'avoir des attentes illégitimes.
1: Oui, tout à fait légitimes.
0: Puis qu'on doit les embrasser.
2: Mais qu'elles ne tiennent pas à des détails de l'ordre de l'avoir.
1: Mais aussi que quelqu'un des attentes envers nous. Mm-hmm. Si un jour quelqu'un me dit « Moi, j'attends rien de toi », je ne vais pas trouver que c'est un compliment. Et je ne vais pas trouver que non plus trouver que c'est l'amorce d'une relation intéressante.
0: Bon. Vous avez raison. Mot de la fin du côté de la psychologue sur comment aimer les personnes qu'on trouve loin de nous, qui ne correspondent pas à nos attentes.
1: Ben, je pense qu'il faut peut-être spécifier c'est quoi nos attentes. Mm-hmm. Puis est-ce que nos attentes sont d'un ordre réaliste? Et qu'est-ce qu'on peut attendre et demander à cette personne-là? Et peut-être que c'est nous qui pensons que cette personne-là peut rien nous donner, mm-hmm. mais si on arrivait à spécifier et à formuler ce qu'on souhaiterait, peut-être qu'on va y arriver. Sinon, ben, la Terre est remplie d'êtres humains, d'autres vont peut-être correspondre à ces attentes-là. Mais nos attentes peuvent être tout à fait légitimes, mais elles peuvent être irréalistes aussi. Il n'y a personne qui va répondre à tous nos besoins, que ce soit au plan amoureux, au plan amical, on va avoir besoin de faire un bout par soi-même.
2: Là, c'est quelque chose qui m'allume, moi, parce que cette histoire d'être comblé, Seigneur! Moi, j'ai beaucoup travaillé avec une pelle dans ma vie, et je sais que ce qu'on comble, c'est un fossé. Alors, je trouve que c'est une bien drôle d'ambition que d'être comblé.
0: Hey, merci pour tous ces appels à la maturité.
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0: On passe à la seconde question que nous a inspiré le témoignage de Stéphanie, notre auditrice. Comment s'aimer malgré ses propres attentes? Alors ici, il est question de se décevoir soi-même. Rosemary, en tant que psychologue, j'imagine que c'est du déjà vu.
1: Oui, absolument. Mais là aussi, je dirais, avoir des attentes envers soi-même est quelque chose de sain. Parce que Christian l'a très bien dit, avoir des attentes, c'est aller vers quelque chose. Tu sais, c'est une tension vers quelque chose. Alors, s'il y a quelque chose qui donne du sens à notre vie, c'est d'aller vers quelque chose. La première question à se poser, c'est d'où originent ces attentes là que j'ai envers moi-même? Est-ce que moi, puis je racontais ça à Christian pendant qu'on prenait un café avant d'aller arrivé ici. Moi, j'ai traité plein de monde qui avait, puis je dis plein, là, j'ai plus des gens qui avaient une magnifique carrière, puis qui n'étaient pas heureux au travail, parce que finalement, ils pensaient que c'était leur rêve à eux autres, mais c'était le rêve d'un père, d'une mère, c'est le rêve de quelqu'un d'autre. Alors, la question qui se pose, c'est mes attentes envers moi-même, à qui elles appartiennent? Et est-ce que je peux les redéfinir pour moi? Est-ce que je peux me dire quelles sont mes attentes? Qu'est-ce qui réalise? Parce que c'est sûr que tendre vers quelque chose, de sentir qu'on évolue, c'est quelque chose qui participe au bonheur. Et on sait que le bonheur, là, je vais utiliser une formule mathématique.
0: Intéressant.
1: Mesurer le bonheur, c'est inversement proportionnel à la distance qu'il y a entre ce que je suis et ce que je veux être.
0: Ça me rappelle mes maths 536. Il me semble que c'est un un problème dont je devais trouver la solution là, dans mon examen final.
1: Mais le livre qui a le plus parlé de ça en psychologie n'a pas été traduit. Et c'était Perception of the Goal of Happiness, mais en tout cas, c'était deux perceptions. Il disait, c'est lorsque les deux perceptions se réunissent, la perception de ce que je suis et la perception de ce que je devrais être.
2: Est-ce qu'on pourrait rester dans les mathématiques, serais-tu d'accord pour dire que ça devrait aussi être une règle de trois? Parce qu'il y a aussi l'autre qui rentre en considération.
1: Ah, ben ça,
2: et ça devient
1: sûr.
2: Une règle de trois, la perception de l'autre.
1: La perception de l'autre.
0: Bien là, en même temps, on est dans la perception de soi qui est nécessairement influencée par la perception de l'autre. Christian, qu'est-ce que les attentes qu'on porte envers soi-même vous évoquent?
2: Déjà seul, quand j'ai écrit « S'aimer malgré nos attentes », puis je me suis dit « Mais c'est un feu d'artifice, cette affaire-là. Qu'est-ce que c'est que ces mots ?» D'ailleurs, il y a le « malgré » est très, très intéressant. Hein? « S'aimer malgré ». Tu dis « malgré », alors mais pourquoi ? Pourquoi
0: ouais.
2: malgré ? On s'est pas choisi, c'est un mauvais sort. Le « malgré » est encore plus étonnant parce qu'on dit « nous ». Malgré nos attentes. Ben là, voyons, c'est quoi cette affaire-là? On s'est donc mis des attentes malgré nous.
0: Ben, je pense que c'est le cas de plusieurs personnes.
2: Exactement.
0: En même temps.
2: Exactement. Ben, le début de la réponse est quand même là. Je pense qu'il y a du ménage à faire. Il y a du ménage à faire dans les attentes et assez sérieusement. Puis au début, ben, il y a s'aimer. Là. On en a parlé à la première émission il y a 2 ans, ça déjà. Là.
0: Mm-hmm.
2: S'aimer, c'est comme quand on parlait des attentes. Je m'attends à. Dans la phrase, je m'attends à, il y a la phrase, je m'attends. C'est quand je vous mets 3 petits points de suspension, là, mais il y a quelque chose de cet ordre-là. Mmh. Puis dans, tu sais, juste comment s'aimer. Moi, je vais vous donner une réponse assez étrange que j'ai, mais que je ressens profondément, mais depuis tout petit. C'est drôle parce que vous me parliez tout à l'heure d'une petite fille
0: qui vous a dit
2: quelque chose qui allait dans ce sens-là. Moi, je suis très sensible au fait que si je partais en auto et que je faisais 2 millions d'années-lumière, je rencontrerais personne. Il y aurait personne dans les bars, il y aurait personne dans les autoroutes, il y aurait personne dans les, il y aurait pas de rue, il y aurait pas de bar, il y aurait rien. Là, nous, on fait partie d'une exception absolument extraordinaire. On dit ce mot-là pour n'importe quoi, mais on fait partie du vivant.
0: Mm-hmm.
2: Je me rappelle, Nathalie nous parlait l'autre fois de l'entropie.
1: Oui.
2: L'entropie, c'est ben, ben ennuyant au fond, parce que l'entropie, ça dit que l'univers va vers un désordre maximum et une énergie minimum. Ça s'appelle le néant. Au milieu de ça, il y a des molécules qu'on voit même pas à l'œil nu qui se structurent. Qui disent, non, l'entropie, check bien la forme que je prends, moi, qui nourrissent cette forme-là, qui la produisent, qui la diversifient. C'est en vain, là. Mais c'est magnifique, comme disait Cyrano. On ne se bat pas dans l'espoir du succès. C'est bien plus beau lorsque c'est inutile. Et nous, on fait partie de ça. Et on ne s'aimerait pas.
0: Hmm.
2: Ben là. Puis surtout que, tu sais, on est du vivant, et du vivant conscient. On n'est pas là pour très longtemps. Quelques décennies, un siècle et des poussières, ça ressemble à peu près à ça. Fait qu'on peut-tu se donner, pendant qu'on est là, le droit et le devoir d'être simplement sincère et attentif. Je pense que ça serait une façon de s'aimer tout à fait défendable.
0: Mais c'est un rêve. Là. Je veux bien faire ça, mais j'ai beaucoup de bâtons dans mes petits trous quand même dans cette société qui m'ordonne certaines attentes.
2: C'est ça. Il faut quand même résister. Quand je dis d'être attentif, c'est justement de ne pas être attentif au petit objet qu'on a dans la main tout le temps. Là. Ça t'avale ton attention.
0: Ah oui, mais il y a le cellulaire. Mais avant ça, il y a eu mes parents, il y a eu la culture populaire, il y a eu des politiques, il y a eu mon genre qui a défini des attentes dès ma naissance à mon égard, puis évidemment, je les ai internalisées.
1: Puis il y a eu la multitude d'identités parmi lesquelles j'ai eu à choisir, puis des fois j'ai fait des choix conscients, puis des fois non.
0: Mm-hmm.
1: Et il y a les émotions, il y a parfois de la tristesse et avec tout, puis l'angoisse, puis tout ça, et avec tout le sentiment qu'on nous a donné, qu'on a le contrôle sur l'univers, ça finit par dire, ben, c'est moi qui n'est pas bonne puisque je ressens ça, puisque j'arrive pas à me débarrasser de ça, et avec toute la morale aussi qui nous est enseignée.
0: Parce c'est que... vrai, moi j'ai évacué la religion parce que c'est pas exactement ma génération, mais pour plein de gens qui nous écoutent, il y a eu ça aussi.
1: Il y a eu ça, et je pense pas qu'en évacuant la religion, on ait nécessairement évacué ce mode de pensée.
0: Mm-hmm.
1: Moi, il y a des soirs où je regarde tous les commentateurs, puis je lis des analyses et tout ça, je me dis, tout le monde a l'air de penser pareil. Tout le monde est d'accord pour dire que notre voisin américain n'a pas de bon sens, puis tout ça. T'sais. Bon, ça finit par dire, si tout le monde est d'accord pour ça, ça veut dire que quand moi je pense différemment, c'est moi qui n'ai pas correct. C'est bon. T'sais. Et donc, il y a quelque chose de la morale qui se maintient. Et il faut qu'il y ait de la morale dans la vie. Je ne suis pas en train de dire qu'il ne faut pas ça. Il faut. Puis la culpabilité, c'est une chose dont on a besoin, la culpabilité. Ouais. Sinon, on ferait plein de mal à plein de monde, puis ça ne nous dérangerait pas. Mais où est-ce qu'est la limite? Où est-ce qu'est cette espèce d'espoir, puis on n'arrêtera jamais ça, je pense, cet espoir d'être pleinement en harmonie avec soi-même et avec son univers. Constamment, on recherche.
2: D'ailleurs, l'histoire de la religion, c'est assez important parce que on l'a tassé un peu vite, puis il y a un ami dans le temps qui disait c'est pas terrible parce qu'on tasse un outil critique important parce que c'est la base d'une civilisation. Et moi, j'apprends à l'école qu'il faut s'aimer les uns et les autres. Puis après ça, j'étudie l'histoire. Je dis ok là, il y a l'objet d'une pensée critique là qui se passe là effectivement. Et puis tu disais comment une des façons de pas tomber dans tous ces trucs là, c'est de se rappeler qu'il ne peut y en avoir qu'un. C'est faux. On nous met sans cesse. Bien, vous regardez. Remarquez, on nous met sans cesse envers des faux dilemmes. Ça peut même des trucs, de la poésie en vers ou la poésie en vers libre, la tradition ou l'innovation, la gauche ou la droite. Il n'y a rien de tout ça qui peut exister seul. Et pendant qu'on perd notre esprit à essayer de faire un choix là-dedans, ce qui est vraiment une perte de temps totale, ben je veux dire, on n'est pas en train de se rebeller et de trouver les attentes qui sont les nôtres et le chemin qui sera le nôtre, il sera nécessairement singulier.
1: Et moi, je dirais, ça, je préfère. On a mis de côté la religion, ça, c'est une chose. Mais que l'être humain ait une partie spirituelle, qui est une. Et ça, c'est comme si c'est parti avec l'eau du bain.
0: Alors que c'est une fonction, la spiritualité.
1: Oui, et la spiritualité a une fonction. Et chacun, évidemment, a son type de spiritualité. Le problème, c'est d'imposer comment vivre la spiritualité, ce que les religions font en général. Mais, et peut-être que la réponse est dans l'univers. Puis je veux juste reprendre la phrase que la petite fille, c'est ma petite fille qui a 7 ans, qui, à la plage, est revenue, est sortie du lac, puis elle a regardé autour, puis elle a dit « ça mourra jamais ». Mais j'ai dit « oui, on va mourir un jour ». Elle a dit « oui, nous autres, mais ça ».
0: Et voyons donc.
1: Et j'ai trouvé ça, j'ai dit à ma fille par la suite, être heureuse.
0: C'est magnifique.
1: C'est beau qu'un enfant de 7 ans dise ça. Moi, ce que j'ai le plus aimé, c'est que ça voulait dire qu'elle était heureuse. Parce que, tu sais, pour qu'elle veuille pas que ça arrête, c'est déjà...
2: Moi, ce que je trouve formidable, c'est qu'elle se perçoit comme un être vivant dans un système vivant. Nous, on pense à un siècle, alors qu'il faut penser en millénaire quand on pense le vivant. Ouais. Là, on parle de réchauffement climatique, puis on se dit ça va être terrible dans 50 ans. Excusez-moi, là, on se prépare pour une longue tournée, là. Puis c'est que dans cette petite fille-là, elle est exactement à cette place-là. Puis je pense que c'est de là, pour moi, de la spiritualité, comme de se rappeler qu'on est dans un grand trou noir de plein d'années-lumière.
0: Pour s'aimer soi-même, malgré nos attentes, il faut faire le ménage dans nos attentes, se rebeller contre les attentes qui nous sont imposées, puis surtout constater le miracle du vivant.
2: Ben oui.
1: Et se poser la question, quelles sont les attentes qui me ressemblent le plus? Commençons donc par être à l'aise avec quelque chose. Et ensuite, on pourra évoluer vers autre chose. Mais il faut déterminer le territoire qui nous ressemble, avec lequel on est à l'aise. Puis un jour, je vous parlerai de mon image du spaghetti cuit, parce qu'on ne va pas avoir le temps. On n'a pas le temps.
0: Ben, si vous êtes capable de parler de spaghetti cuit en une minute,
1: oui,
0: Rosemary,
1: ça va être en moins d'une minute. J'avais un superviseur qui nous avait expliqué ça. J'ai maintenu ça toute ma vie. Vous savez, si vous voulez que quelqu'un avance dans la vie. Représentez-vous un bout de spaghetti cuit sur un comptoir. Si vous poussez dessus, il ne va pas avancer. Il va juste gondoler. Si vous voulez qu'il avance, prenez-le où il est et tirez-le vers quelque part. Et un être humain, c'est comme ça. Il faut commencer par savoir où est-ce que je suis pour aller vers quelque chose, mais aussi lentement qu'on tirerait un bout de spaghetti cuit.
0: Un humain sur un spaghetti cuit, vous l'aurez appris à point de repère. cœur.
2: Parfois même une nouille.
0: Merci aux personnes qui nous écrivent des suggestions de sujets. Je vais évidemment les transférer à Christian Vézina et Rosemarie Charest qu'on va retrouver la semaine prochaine. On nous demande d'ailleurs, comme par exemple, comment tolérer les personnes passives-agressives. Intéressant, ça. Merci aussi à la personne qui nous a écrit « Mieux vaut avoir des ententes que des attentes ». C'est très sage. Et je vous passe un mot. Une personne nous a écrit « Vous m'apportez tellement de réconfort après plusieurs mois suite à une rupture que j'ai décidé se permettre d'avoir des égards dans une relation. Je vais afficher ça sur mon frigo. » Voyez le bien que vous faites. Merci encore pour ça.
1: Tant mieux.
2: Merci à toi.
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0: C'était Bertrand Belin avec la chanson « Seul » et je le mentionne parce qu'il sera au Festival d'été de Québec sur les plaines d'Abraham ce soir avant Claude Pelgag et Patrick Watson. Et ben, c'est la fête nationale des Français et des Françaises. Donc, ça souligne bonne fête tout le monde. On souligne ça avec une chanson. Donc, elle trouve le temps maintenant de s'arrêter dans notre studio malgré son été de fou. C'est la chanteuse, musicienne, comédienne et animatrice Éléonore Lagacé qui, je vous le rappelle, s'est retrouvée sur la scène de la fête nationale du Québec à Montréal, comme sur celle de la fête du Canada à Ottawa. Elle vient de tourner la nouvelle saison de la série Avec ou sans cash. On va la voir dans les émissions Le Moment de vérité sur Ici Télé à l'automne, à Rocambolesque sur Crave en novembre, sur scène à Québec dans Peter Pan en août, à Montréal dans Grease en décembre. Il y a aussi des concerts à l'agenda. Voulez-vous que je continue mon énumération, Éléonore? Comme ça, vous pourriez reprendre votre souffle.
1: Oui, s'il vous plaît. Oh, mais même moi, je suis à bout de t'entendre énumérer toutes les choses que j'ai à faire. Ça n'a pas de bon sens. Il faut vraiment que j'apprenne à dire non dans la vie.
0: Ben, c'est ça, parce que je vous imagine heureuse, comblée par tous ces mandats, mais êtes-vous capable de dire non?
1: Est-ce qu'on se vous voit? C'est ça qui arrive aujourd'hui?
0: Oui.
1: Parfait,
0: oui.
1: Pas de problème.
0: Mais c'est notre première rencontre à la deuxième histoire.
1: Parfait. Alors, pour vous répondre, ouais. Rosemée, ben c'est qu'en fait, j'aime tellement tout ce que je fais que je dis oui vraiment de plein gré là, et en étant vraiment enchantée à chaque fois de dire oui. Puis après ça, c'est juste que je regarde mon calendrier puis là je me rends compte que j'ai pas une seule journée de congé en un an, puis ça a pas de bon sens.
0: Ben non, ça a pas de bon sens, pour vrai.
1: Mais en même temps, c'est ça, j'aime tellement tellement mon métier, puis chaque jour, chaque journée est différente, puis j'aime tellement croiser toutes ces personnes incroyables de notre milieu artistique québécois, que c'est presque comme, tu sais, on dirait que je prends goût à cette routine professionnelle-là.
0: Vous prenez goût au workaholism. Comment on traduit ça? Donc, à l'addiction au travail,
1: ouais, finalement,
0: il y a Jean Lagacé. Il y avait Rosemarie Charest en studio il y a un instant. Si vous partez maintenant, vous allez pouvoir croiser la psychologue dans le couloir de Radio-Canada.
1: Yeah! J'espère qu'elle va être là quand je vais sortir.
0: Mais en même temps, je trouve ça beau, votre passion, puis on sent que tout ça vous nourrit. Là, je ne suis pas véritablement inquiète pour vous, mais je me dis, il y a peut-être un petit vertige quand même quand vous regardez votre année, non?
1: Oui, 100%. Puis je vais essayer de rectifier le tir pour 2027.
0: Oui?
1: Je vais essayer là, de me bloquer un mois où est-ce que j'ai rien à faire. Là. Je mets des guillemets en ce moment, vous ne pouvez pas voir parce qu'à la radio, c'est juste sonore, mais
0: c'est ça qui est triste.
1: Je plie mes index et majeurs de ma main gauche et droite.
0: On va faire le tour de vos projets phares des derniers mois.

0: fête nationale du Québec, Éléonore Lagacé, vous avez chanté du Diane Dufresne devant Diane Dufresne. Un honneur ou un petit cauchemar anxieux?
1: Ah, les deux. Les deux. Puis on m'avait dit, là, Diane Dufresne, t'as regardé pas, tu vas pas y parler. Puis, watch out, là, tu sais, parce que je pense, en tout cas, je veux pas te dire trop d'affaires, là, mais j'ai pas été parler à Diane, puis on dirait que j'en ai pas fait plus un cas que ce qu'il fallait. J'ai beaucoup connecté avec la musique de Diane Dufresne dans mon apprentissage. J'ai tellement aimé ses tunes. Je connaissais évidemment Oxygène, mais je connaissais moins le reste de son œuvre.
0: Là, on vient d'entendre Rock pour un gars de Bessic, par exemple.
1: Ouais. Puis, en répétition, en sortant de ma partie de medley, j'ai eu un eye contact avec elle par accident. Puis, elle m'a regardé avec un petit smirk sur le bord de la lèvre.
0: Un petit sourire en coin.
1: Elle m'a fait un pouce en l'air. Fait que, c'est ça, je pense qu'elle était très contente de mon rendu, de ses chansons à elle. Puis après, son chum est venu me voir aussi par la suite pour me dire « Ouais, en tout cas, Diane est vraiment contente puis elle te trouve bien bonne. »
0: Ça vous fait quoi, cette validation?
1: Ben, c'est comme... C'est super flatteur
0: ben oui.
1: De se faire dire ça par la grande Diane Dufresne. Mais en même temps, tu sais... J'aurais pas pu faire autrement dans le sens que c'est bâton. On dirait que j'essaie de pas trop me soucier de ce que les autres pensent de moi, mais tant mieux si c'est positif.
0: Oui, surtout quand ça vient de Diane Dufresne, oui. Je dirais. On passe de la fête nationale du Québec à celle du Canada, célébrée à Ottawa.

0: Okay. Yo, je sais même pas comment j'ai réussi à pull off ça, là.
1: Mais comment c'est venu l'idée d'intégrer le solo de guitare de Bohemian Rhapsody à l'hymne national du Canada, Éléonore Lagacé?
0: Parce que j'entends toujours tellement d'affaires dans ma tête. C'est comme, tout pour moi est un gros medley géant d'En direct de l'univers.
1: Vous vivez dans En direct de l'univers?
0: Ouais, non, mais
1: quelle chance.
0: J'adore comment Jean-Benoît Lasanté, directeur musical d'En direct de l'univers, fait des gros medleys de plein de chansons différentes, puis tout marche tout le temps. Mais mon cerveau est un peu comme ça. C'est que pour moi, je m'amuse beaucoup avec les notes, puis j'associe des chansons à d'autres sans même le vouloir. Puis là, en pratiquant avec la guitare électrique, bon, c'est sûr que le solo de Bohemian Rhapsody, ça fait longtemps que je le joue, puis c'est un des solos que je commence à bien être capable de faire. Puis on s'entend, la guitare électrique, c'est encore un mystère pour moi. Je prends des cours, j'essaie vraiment de m'améliorer, de prendre confiance, d'arrêter d'avoir peur d'être guitariste et de devenir tranquillement guitariste pour vrai. Fait que là, ça veut pas, c'est une des pièces que j'ai travaillé beaucoup dans ma vie. Fait que je l'ai toujours sur le bout des doigts, le solo à Bohemian Rhapsody. À Brian May, plutôt. Puis en pratiquant ma guitare électrique pour l'hymne, un moment donné, c'est comme il m'est apparu sous les doigts. Puis là, j'ai fait « Oh mon Dieu, c'est la même progression d'accords juste pour ces quelques mesures-là. On va voir si je suis capable de faire les deux en même temps. » Au début, j'étais pas capable. Puis ça m'énerve là, de pas être capable de faire quelque chose que j'ai en tête. Tu sais, quand j'ai une vision... En tout cas, j'ai bûché, j'ai travaillé fort. C'est une drôle de coordination de chanter juste puis de bender des cordes à la guide. Puis mon oreille avait le goût de bender ce que je chantais à la voix en même temps que ce que je jouais. C'est tellement étrange, fait que c'est ça. C'est un maudit gros défi que je me suis imposé, mais c'est un miracle que j'ai réussi à faire les deux en même temps. Mais pas trop souvent, Élie, s'il te plaît.
1: Moi, j'aimerais vraiment passer quelques heures dans votre tête, Éléonore Lagacé. Ça a l'air tellement chouette. D'ailleurs,
0: vous êtes la bienvenue.
1: Il y a toujours un facteur fun qui vient avec vos propositions.
0: Ben oui.
1: C'est quoi le mandat que vous vous donnez à titre d'artiste?
0: De moi-même avoir du fun en le faisant.
1: Ça paraît.
0: Puis de pas en rester là. Faut toujours que je sorte de ma zone de confort pour grandir de l'expérience. Je vis sur des défis, puis ça me motive énormément. Je trouve ça très important de se mettre au défi constamment.
1: On peut pas parler d'hymne national sans parler de hockey, parce que vous avez offert un hymne magnifique

0: Ben, je pense que y a rien qui se fait seul dans la vie. Puis pour moi, c'était le fun de passer d'un local de répétition de l'UQAM à la glace du Centre Bell avec les filles avec qui j'ai commencé. Puis mes musiciens et musiciennes sur scène aussi dans mon spectacle personnel, c'est tous des amis, collègues que j'ai rencontrés à mon bac en chant pop à l'Université du Québec à Montréal.
1: Quelle place occupe l'amitié dans votre vie?
0: Ben évidemment, c'est primordial l'amitié pour moi. Puis j'ai des très, très bonnes amies qui sont très patientes et conciliantes avec mon horaire. Là. C'est sûr que j'ai moins le temps de voir mes amis en ce moment. Puis je m'en rends compte beaucoup en regardant, en scrollant sur Instagram. Tu sais, je vois les July dump.
1: Les carousels de photos du mois de juillet.
0: Oui, ouais. Oui, exactement. Puis tout le monde est rassemblé, mange des petits plateaux de crudités sur le bord d'un lac, sur un quai, ou fait des hikes dans la forêt. Puis je me dis, oh mon Dieu, je suis en train de passer à côté de mon été. Mais c'est ça, mes amis sont extraordinaires parce que c'est des amitiés qui... loin des yeux, mais pas loin du cœur, certainement.
1: Parlant d'amitié, vous co-animez la prochaine saison de la série Avec ou sans cash avec Marc-Antoine Decroix,
0: oui!
1: Ex-joueur de football des Alouettes de Montréal, à qui l'on doit l'une des meilleures citations sportives de notre siècle.
0: Gardez-la, votre anglais!
1: Vous avez connu Marc-Antoine dans la télé-réalité Big Brother Célébrité. Puis là, vous aviez publié sur les réseaux sociaux des images de vous deux dans le cadre de la série. Puis ça a rapidement généré des rumeurs.
0: Oui.
1: Est-ce que ça vous dérange qu'on pense tout de suite à une romance quand on voit des amitiés goffées?
0: Ben non, mon premier réflexe, c'est juste de trouver ça drôle. Puis après ça, quand ça persiste, je suis comme, ben voyons, là, débossé. T'sais, on dirait que les gens voudraient tellement ça. Mais Zendaya et Tom Holland existent déjà, les amis.
1: Un couple de collègues, c'est coché, là. On n'a pas besoin d'un second.
0: Okay. Non, Marc et moi, il n'y a jamais eu d'ambiguïté entre Marc-Antoine Decroix et moi. On est amis depuis Big Brother. Je suis très proche de sa conjointe aussi. J'ai quelqu'un d'exceptionnel dans ma vie que j'aime de tout mon cœur. Puis Marc et moi, on était vraiment reconnaissants de pouvoir faire Avec ou sans cash ensemble. C'est partir loin, chacun de son conjoint puis sa conjointe, puis d'être avec quelqu'un que ça file comme de la famille,
1: oui,
0: puis qu'il
1: n'y
0: ait aucune ambiguïté, jamais, puis qu'on fait juste s'élever ensemble chaque jour au travail, bien se communiquer, puis vivre des choses tripantes ensemble, c'est une bénédiction.
1: On va écouter un extrait de la bande-annonce de cette nouvelle saison d'Avec ou sans cash.
2: C'est vraiment pas ce qui va m'arriver, mais j'ai hâte de vivre plein d'émotions.
3: Wow. On va attaquer la falaise.
2: Tout le monde crie.
4: Yalla. C'est parti, on le fait.
2: Ça, c'est la partie que je peux pas croire que je m'apprête à faire.
5: C'est ça, ta vue d'auberge?
2: Je te jure. Les machines de Nantes.
4: C'est comme dans un film. C'est incroyable.
1: La série vous a permis de voyager en Europe et en Afrique. Comment vous pourriez résumer votre expérience aujourd'hui, Éléonore Lagacé?
0: J'ai eu la chance de vivre 10 vies en 2 mois cette année. C'était hallucinant, à couper le souffle, la chance d'une vie. J'ai tellement hâte de visionner les épisodes, j'ai rien vu encore. Pour vrai, on a vécu des choses exceptionnel. J'ai tellement hâte que vous voyez ça.
1: Puis l'animation dans votre vie d'artiste qui touche à tout avec talent, ça occupe quel rôle?
0: J'adore animer. J'adore les humains. J'adore connecter avec des gens dans pas leur langue maternelle, dans pas ma langue maternelle, de se débrouiller à l'autre bout du monde avec un petit budget, puis de faire des miracles avec rien. Voyager aussi, ça te fait prendre conscience de la chance qu'on a de vivre chez nous. On est tellement bien au Québec. Vive le Québec, j'aime tellement, tellement ma ville, Montréal et le Québec en entier. J'étais là-bas, j'avais hâte de rentrer chez moi, mais j'étais tellement reconnaissante aussi de pouvoir voir autre chose que chez nous, mais ça fait juste me faire aimer le Québec encore plus. Mm-hmm.
1: Et donc, bon, on a parlé de chant, d'animation. Visiblement, vous êtes une femme très polyvalente. Puis, ce même si on revient juste à la musique. Vous serez bientôt en concert dans le cadre du festival

0: Stradivaria.
1: Ce dimanche.
0: C'est orienté vers la musique classique, ça.
1: Oui.
0: Mais là, vous, vous allez faire des pièces classiques, mais aussi jazz, pop. Puis quand je vois tout ça, je me dis, est-ce que vous avez toujours été aussi libre ou vous avez déjà davantage senti la pression d'entrer dans une case?
1: Si vous aviez posé la question à ma mère, elle vous aurait répondu. Éléonore est née comme ça. Elle a toujours été libre, puis ça vient pas de moi, puis ses sœurs sont pas comme ça, mais elle est de même, puis elle a toujours été de même.
0: Fait que... si je la posais à vous, la question, est-ce que la réponse serait la même?
1: Ben, je pense que oui. Je pense que j'ai jamais été capable de me caser, si on veut. J'ai étudié un an à McGill en chant classique. Et j'ai pas aimé ça du tout parce que on m'imposait le cadre, justement. Puis je commençais à faire plus de comédie musicale. Puis la direction aimait pas ça. Puis ils m'ont dit, ben, tu peux pas être une chanteuse classique et faire de la comédie musicale.
0: Puis ce discours existe.
1: Ouais. Puis j'ai tellement pas trouvé ça cool. Tandis qu'à l'UQAM, eux, ils étaient tellement flexibles. T'sais, tous les profs, ils ont plein d'autres gigs à l'extérieur de leur vie de prof, puis ils font tous un milliard d'affaires. Je pense que comme artiste, c'est important d'être polyvalent aussi, puis de pas se limiter à ne faire qu'une chose parce qu'on vit dans un monde de fous, puis ça va vite. Mais puis aussi parce que c'est le fun de pas juste être une affaire.
0: Mm-hmm.
1: Fait que moi, à chaque fois qu'on a voulu m'imposer un cadre, ben j'en suis sortie. Puis c'est ça, j'ai toujours eu de la misère à me caser. Puis probablement que je me caserai jamais.
0: C'est une belle affaire. Mm-hmm. On pourrait parler de votre création de contenu aussi. Moi, j'aime beaucoup ce que vous publiez sur les réseaux sociaux parce que je connais rien à la musique, mais vos vidéos m'apprennent plein d'affaires sur la construction de mélodies ou d'harmonie, par exemple. Est-ce qu'on peut dire que vous faites de la vulgarisation musicale?
1: Oui, je pense que c'est la bonne façon de résumer mes vidéos.
0: C'est une démarche volontaire. Consciente.
1: Ouais, mais c'est parce que je suis, encore une fois, mon pauvre petit cerveau qui arrête jamais. Mais tu sais, je suis pas la docteure de la musique ou la scientifique de la musique. C'est juste que j'aime profondément la musique. J'ai une certaine base en musique parce que j'ai étudié là-dedans. Puis, des fois, j'écoute les chansons avec une oreille un peu plus analytique. Puis, j'ai comme des réflexions, je veux pas dire pousser, mais juste que j'ai des réflexions souvent en écoutant de la musique. Puis à un moment donné, j'avais un trop-plein de ça. Puis j'ai dit, ben j'ai envie de le partager. Toujours avec une petite touche d'humour aussi, je veux le souligner.
0: Pas vraiment?
1: Trop... Ouais.
0: Puis ça, c'est clair. Vous m'offrez des notions musicales, puis j'aime beaucoup ça.
1: Ah, je suis contente, merci.
0: Vous me dévoilez aussi une réalité fascinante. On va écouter un extrait d'une vidéo que vous avez publiée sur Instagram.
2: Du tyran, là, tu sais, du cafard.
3: Encore un pas, le klaxon.
4: On est dans un taxi en Albanie et un beau fa pour nous rappeler qu'on n'est pas attaché encore.
3: Ah, ça c'est une sirène de police, un beau do dièse au moins.
4: Alors ici, je m'arrête pour un petit smoothie. Il y a un remix de What Doesn't Kill You Makes You Stronger qui joue en do majeur. La fa. Do.
1: Ah, je me gosse moi-même.
0: Ah
1: là.
0: Non, vous n'êtes tellement pas gossante, Éléonore Lagacé. Non, en mais... fait, vous vivez avec l'oreille absolue.
1: Oui.
0: Moi, je me dis que c'est ça qui est gossant. Est-ce que c'est le fun?
1: Ben oui, c'est le fun. Non, mais moi, j'ai réussi à mettre la switch, le piton à off.
0: C'est possible.
1: Fois. Mais oui, c'est possible. Là. Puis plus je vieillis, moins mon oreille est ça coche, je te dirais. Quand j'étais petite, c'était... tellement clair les notes et ma grand-mère venait chez nous puis ma grand-mère paternelle parce que ça vient du côté Lagacé l'oreille absolue, ma grand-mère Mireille a l'oreille absolue, mon papa Éric aussi, moi je l'ai eu. Puis Mireille à un moment donné, elle se trompait toujours d'un demi-ton. Elle était toujours un demi-ton à côté, puis c'est comme j'en revenais pas qu'elle se trompe. Tu sais, je suis comme, d'ailleurs, elle a même pas l'oreille absolue. Tu sais, elle est toujours à côté. Mais là, moi, ça m'arrive des fois d'être un demi-ton en dessous. On dirait que je deviens flat au fil du temps. Mais tu sais, je pense que c'est ça. La perception sonore change un peu au fil du temps. Les notes sont peu moins claires que quand j'étais petite.
0: Est-ce que c'est envahissant? Parce que vous dites que vous arrivez à mettre le piton, à fermer l'interrupteur.
1: Oui.
0: Mais autrement, est-ce que c'est envahissant? Pour moi, c'est difficile à concevoir. Vous entendez un son, puis là, votre cerveau, il est comme là.
1: Oui, non, mais honnêtement...
0: Ça, c'était certainement pas un là, d'ailleurs. Je suis désolée pour ça, Éléonore.
1: C'était pas loin de là. Mais non, c'est un peu comme voir des couleurs. T'sais. Est-ce que tu trouves ça envahissant de voir une belle table beige en bois et un chandail noir et une gourde verte? Ben moi, c'est la même chose. C'est vraiment aussi simple que ça.
0: Hey, c'est vraiment fascinant. si on poursuit notre panorama de vos projets de l'année, il faut parler de comédie musicale. Vous allez reprendre le rôle de Peter Pan. On va vous retrouver aussi dans la distribution de Grease. Hein. Vous allez alterner deux rôles avec votre amie Claudia Bouvette. La comédie musicale, on le sait, c'est un art complet. Vous devez chanter, jouer, danser. Qu'est-ce que vous préférez dans tout ça?
1: Ah, oh, chanter, toujours chanter. Non, mais chanter et danser en même temps. Mais aussi, tous les costumes, les décors, le band live en dessous. Ben, finalement, j'aime tout.
0: Est-ce que vous avez un rôle d'une comédie musicale en tête là, qui vous fait rêver? Si vous pouviez incarner n'importe quel personnage au-dessus d'un orchestre en portant plein de costumes, ce serait lequel?
1: Sûrement Glinda de Wicked.
0: Ah oui, hein?
1: Parce que je chante un peu de façon opératique, puis c'est une corde que j'ai à mon arc et que j'aimerais bien exploiter un jour.
0: Donc, on se souhaite une version québécoise de The Wicked,
1: oui, s'il vous plaît.
0: Puis si on se projette encore dans le futur, on pourrait parler d'Eurovision.
1: Hey, ben oui!
0: Donc, le Canada va participer à ce concours musical international. Vous avez signifié votre enthousiasme, Éléonore Lagacé. Qu'est-ce qui vous excite là-dedans?
1: Ben la performance à grand déploiement, évidemment. Après avoir participé à Zénith, je rêve de refaire des performances exagérées tous les jours de ma vie.
0: C'est comme ça que vous décririez votre expérience à Zénith?
1: Oui.
0: Émission spectaculaire de musique sur les ondes de Radio-Canada?
1: Oui, animée par Véronique Cloutier, compétition amicale d'artistes, autant chanteurs que comédiens, qu'humoristes, déjà établis dans le milieu, qui viennent, proposer...
0: Nous surprendre.
1: Ouais, proposer une chanson avec une mise en scène, puis une équipe au complet qui est à notre disposition pour réaliser nos plus grands fantasmes scéniques. Et c'est ça, il y a Samuel Chouinard, le metteur en scène et chorégraphe de Zénith, avec qui j'ai vraiment cliqué à ma première année. Puis depuis ces performances-là, on n'arrête pas de se dire qu'on veut en faire plein d'autres ensemble. Puis là, on rêve déjà d'un Eurovision prochain, peut-être, qui sait. Je suis consciente de tout ce que ça implique. Là. Détrompez-vous, là, je ne tiens rien pour acquis et j'assume vraiment pas que ça va être moi. Mais c'est sûr que je vais m'essayer, pourquoi pas.
0: Ah oui, hein? Puis c'est drôle parce que Eurovision, il y a quand même un aura de kitsch autour de ce concours
1: musical.
0: Mais j'aime
1: ça, le kitsch. Vous aimez ça? Ça me dérange pas, moi, le kitsch. Tu sais, moi, j'écoute du Dua Lipa, du Lady Gaga puis du Céline Dion.
0: Ouais,
1: je fais de la comédie musicale, tu sais, voyons. C'est sûr que je suis avec le kitsch.
0: Ouais, ce que vous nommez n'est pas particulièrement kitsch.
1: OK, ben, définissez-moi.
0: Populaire.
1: Kitsch,
0: il y a comme un petit aura qui était, non?
1: Ah ouais!
0: À Eurovision, c'est juste moi?
1: Je sais pas,
0: Je comprends l'envergure, je comprends le spectacle, la compétition entre différents pays, le chauvinisme.
1: OK, oui, je comprends ce que vous voulez dire.
0: Mais vous attaqueriez ce concours-là avec quel genre d'œuvre, par exemple, pour vous inscrire dans cet aura doucement kitsch?
1: J'adore doucement kitsch. Mais j'irais certainement pour quelque chose incluant la guitare électrique.
0: Évidemment.
1: Je sais, quelque chose qui me ressemble vraiment, que je resterais fidèle à moi-même. Puis, tu sais, comme celle qui a gagné Eurovision cette année, la chanteuse Dara, qui vient de la Bulgarie, elle a offert un tellement beau message dans sa chanson Bangaranga. Puis c'est comme, elle parle du feu intérieur. Puis c'est ça que ça veut dire, I'm the Bangarang. Puis vous avez tout le Bangarang en vous. C'est votre feu intérieur. Oubliez-le pas, cultivez-le. Puis permettez-vous d'être fou, puis permettez-vous d'être qui vous êtes. Il y a un message quand même pensé derrière tout ça.
0: Je veux voir cette performance parce que si elle vous ressemble, ben elle sera magnifique. Éléonore Lagacé, quand vous êtes entrée en studio, je l'ai dit, j'espère que vous êtes cool pour vrai parce que dans ma tête, vous êtes vraiment gentille. Et c'était vrai. Vous serez sur la scène extérieure de l'espace public de Mont-Tremblant dimanche dans le cadre du festival Stradivaria. Vous allez reprendre le rôle titre de la comédie musicale Peter Pan à Québec en août et septembre. Vous allez co-animer la nouvelle saison d'Avec ou sans cash qu'on pourra voir dès le 14 août aussi. Bravo pour tout ça. Puis merci d'avoir pris quelques minutes dans votre été très chargé pour nous.
1: Merci à vous.
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8: Bonsoir, ici Louis de Belleval. Voici les informations. La première ministre du Québec, Christine Fréchette, s'engage à tenir un grand rendez-vous sur l'itinérance si elle conserve le pouvoir cet automne. Elle rencontrait cet après-midi l'ancienne première ministre, Pauline Marois, qui poursuit sa croisade pour la tenue d'un tel événement. Tous les partis représentés à l'Assemblée nationale se sont désormais engagés envers la tenue d'un grand sommet s'ils prennent le pouvoir. Voici Christine Fréchette, suivie de Pauline Marois.
9: Maintenant, on veut interpeller l'ensemble des autres acteurs, le secteur privé, le fédéral, les villes, les municipalités, les organismes communautaires, les institutions et Santé Québec. Et jamais on a rassemblé, justement, l'ensemble de ces actions-là. Jamais ces acteurs ont été invités à aller un peu plus loin.
10: Notre ambition la plus grande, c'est itinérance zéro. Nous savons que ce sera très difficile d'arriver là. Mais moi, je pense que dans la vie, il faut avoir beaucoup d'ambition.
8: Il y a 12 000 personnes en situation d'itinérance visible au Québec selon le plus récent dénombrement national effectué l'an dernier. Le gouvernement Carney mise sur Mirabel pour développer les capacités militaires du Canada en matière de drones et de systèmes autonomes. Le ministre de la Défense nationale, David McKenzie, a annoncé la création d'un carrefour sécurisé de l'innovation pour la défense consacré aux systèmes sans pilote. Un consortium qui réunit une trentaine d'organisations recevra 65 millions de dollars d'Ottawa et de Québec pour établir ce carrefour, explique le ministre.
11: Je suis convaincu que ça va prendre un élan parce qu'il y a une base d'expertise ici, de know-how, d'entrepreneurs, de can-do, comme on dit en anglais, on peut faire. Je suis convaincu qu'on peut faire compétition. On va trouver les spécialisations dans ces domaines autonomes où il y a beaucoup, beaucoup d'opportunités, beaucoup de croissance. Donc, pour moi, le 65 millions, c'est le début. Il y aura plus à venir.
8: Le carrefour sécurisé de l'innovation pour la défense doit permettre de concevoir des systèmes sans pilote et de les mettre à l'essai. La lutte contre les incendies de forêt se poursuit au pays avec plus de 800 brasiers actifs sur l'ensemble du territoire, dont quelques 700 ne sont pas maîtrisés. En Colombie-Britannique, la situation s'est stabilisée dans la région du Canyon du Fraser, où plusieurs ordres d'évacuation demeurent toutefois en vigueur. Les autorités préviennent que les risques d'incendie sont élevés pour les prochains jours. William Burr.
12: This is the new reality for us.
13: C'est la nouvelle réalité, dit Balan Murthy, le surintendant du district scolaire Fraser Cascade au nord-est de Vancouver. Pour la deuxième fois en trois ans, une de ces écoles accueille un campement pour plusieurs centaines de pompiers. C'est rassurant de savoir qu'ils sont là pour nous protéger, dit Balan Murthy. Les nouvelles sur le feu Brunswick Complex qui a forcé l'évacuation de 230 propriétés dans le secteur sont encourageantes.
14: This time we've really started to stabilize the fire.
13: BC Wildfire entreprend sa stabilisation, affirme Todd Flanagan, responsable de la lutte contre le feu Brunswick Complex, bien que la météo des prochains jours l'inquiète. La superficie du territoire qui a brûlé jusqu'à maintenant en Colombie-Britannique est beaucoup moins importante qu'à Paris-Date l'an dernier. 25 000 hectares comparativement à 700 000 l'an dernier
14: compared to this time last year,
13: et 1,2 million d'hectares en 2023, selon le ministre des Forêts, Ravi Parmar. C'est notamment grâce à la météo et au fait qu'il n'y a pas eu cette année des feux qui ont brûlé tout au long de l'hiver, comme par le passé, dit Cliff Chapman, le directeur des opérations provinciales de BC Wildfire. Toutefois, le risque d'incendie est élevé pour les prochaines 48 heures. Ici William Burr, Radio-Canada, Vancouver.
8: Et puis enfin, il y a 50 ans, le Canada abolissait la peine de mort. À l'époque, le gouvernement de Pierre-Éliott Trudeau avait réussi à faire adopter une loi par 130 voix contre 124 au Parlement, ce qui traduisait une opinion publique très divisée sur cette question. Le pays a exécuté plus de 700 personnes entre 1859 et 1976. Le reportage de Diana Gonzalez.
15: Les derniers condamnés à mort au pays ont été exécutés en 1962 dans une prison à Toronto. Au Québec, la dernière pendaison remonte à 1960 à la prison de Bordeaux à Montréal, ce qui alimente les débats à l'époque.
16: Je suis pour l'exécution.
17: Pourquoi il a enlevé la vie, ce gars-là, pour une seconde de folie, autrement dit? Parce que c'est une folie, tu sais.
16: D'après vous, c'est un moment de folie, mais d'après moi, c'est pas un moment de folie.
17: Pourquoi?
16: Ça a été prémédité bien souvent, ces affaires-là.
15: La peine capitale est abolie au pays en 1976. Le vote est serré à la Chambre des communes. 130 votes pour, 124 contre. Le débat n'est pas clos pour autant. En 1987, des députés veulent le rétablissement de la peine de mort. Le premier ministre de l'époque, Brian Mulroney, s'y oppose.
18: Je ne suis pas convaincu que la peine de mort est un moyen de dissuasion efficace.
15: Lors d'un vote, les députés rejettent la proposition par 148 voix contre 127. Mais l'idée de son rétablissement traverse le temps, selon des sondages, comme l'explique Alexandra Guitté-Véret, docteur en psychologie.
19: Parmi les éléments qu'on peut pointer, qui pourraient expliquer pourquoi il y a cette hausse-là et cet appui aussi qui perdure dans le temps, on pourrait penser à des valeurs conservatrices. En ce moment, on a une montée conservatrice. On a aussi la montée d'un climat politique de plus en plus tendu.
15: Dans d'autres pays, la peine de mort est encore en vigueur. 2707 exécutions ont été recensées en 2025 selon des données d'Amnesty International. Ici, Diana Gonzalez, Radio-Canada, Montréal.
8: C'était les informations.

0: Vous écoutez Point de repère, je m'appelle Rosemée Autonne-Témorin et je suis très fière d'avoir formé un duo littéraire l'an dernier au point où je refuse de m'en priver cet été. Il est composé de la journaliste à la presse Manon Dumay et du chroniqueur et critique littéraire Félix Morin. Bienvenue à nouveau!
1: Merci.
2: Bonjour.
0: Merci. OK, l'an dernier, à titre de rappel, on vous a demandé de nous présenter 5 personnages de livres avec lesquels on devrait tomber en amour. On vous a demandé de proposer 5 livres à exhiber en public pour se donner bonne image, quitte à pas les lire, en tout respect pour la littérature.
1: Comme moi avec Nietzsche, là.
0: Oui, voilà. C'est vrai. Un bel exemple. Et là, votre nouvelle mission, c'est d'aujourd'hui nous présenter des personnages qui sont parfaits pour être nos partenaires de vacances. On vous a demandé de nous trouver des protagonistes avec lesquels partir pour des vacances romantiques, avec lesquelles partir à l'aventure, pour un périple qui va nous pousser à réinventer notre vie au grand complet, une escapade qui va nous aider à revisiter le passé, puis une autre qui va nous aider à nous projeter dans le futur. C'était très simple, ça,
1: oui,
0: j'imagine.
1: C'est, c'est comme ça.
2: Un c'est exercice que je me fais constamment chez moi.
0: Vous êtes tout le temps en train d'imaginer, Félix, avec quel personnage réinventer votre vie au grand complet.
2: Ah oui, j'ai un top 5.
1: Parce que les livres, finalement, c'est des voyages.
0: Ah, oh, c'est beau, ça. Mais non, nous, on était vraiment plus concrets. On était vraiment comme, je mets quoi dans ma valise?
1: Mais non, mais on a eu des choix déchirants à faire. Quand
2: absolument,
1: même.
2: On s'en est parlé.
0: Je rejoignais quand même sur beaucoup de choses sans même vous en être parlé avant d'attendre votre entrée en studio. Là.
1: Ah, puis mais encore, là, on demeure discret. Non, non, c'est une belle communion d'esprit, je pense.
2: Tout à fait. En même temps, c'est des thèmes qui nous amènent vers des archétypes de personnages à un moment donné. Là,
0: là vous dites ça au cas où quelqu'un dirait ben, « c'est convenu ça, comme non, ça, Félix, vous parlez déjà
2: moi, j'ai abandonné ça, l'idée. J'essaie d'être vrai plus que d'être original.
1: Oui, mais il y a des trucs qu'on oublie de lire ou qu'on ne veut pas lire parce qu'on pense que c'est cliché, que c'est convenu. Alors non, on va tout
0: D'ailleurs, on va commencer en plongeant dans des classiques parce que notre première catégorie, c'est un personnage parfait pour partir à l'aventure.
3: Il manque un maître à cette maison. Je veux que tu me choisisses.
4: Le roi d'Ithac va revenir.
3: Ne crois pas ça.
5: Qu'est-ce qu'il ferait si, en revenant, il voyait tous ses prétendants chez lui?
3: Tu pleurniches après un papa que tu n'as jamais connu, tel un petit morveux de bâtard.
0: Bon, c'est pas une comédie, mais non. Cette ligne-là me fait rire en français.
1: Non, mais il y a des moments drôles, enfin, surtout concernant Antinos, ce personnage qu'on aime détester.
0: Ben là, on vient, je vais le préciser, d'entendre la bande-annonce du film très attendu Odyssée, parce que sans vous parler, vous êtes allé dans la même direction pour trouver un personnage avec lequel partir à l'aventure. On y va avec l'Odyssée et l'Iliade. On commence, c'est incroyable, avec l'Odyssée. C'est quoi l'histoire de ce bon Ulysse, Manon?
1: Ben alors, Ulysse, c'est un soldat qui a fait la guerre de Troie pendant 10 ans. Mais ça lui a pris 10 ans à revenir à Ithaque. C'est le roi d'Ithaque. Et donc, sa fidèle Pénélope l'attendait en faisant semblant de tisser un linceul pour son père, bon, son beau-père. Et pendant ce temps-là, il y avait Antinos et tous ses prétendants qui voulaient absolument lui dire, la convaincre de l'épouser parce qu'ils voulaient s'emparer des richesses d'Ulysse. Et donc, c'est ça, Ulysse va voguer à travers les mers, guidé par Athéna et menacé par Poséidon parce que Ulysse, c'est un rusé, c'est un aventurier, c'est un coquin. Il va passer 7 ans.
0: Ah
1: oui, c'est un coquin. Oui, c'est cela.
2: Il a sa façon à lui d'être tannant.
1: Oui, c'est un tannant. Mais c'est ça, il est très aimé du côté des Grecs parce que c'est grâce à lui. C'est lui qui a eu l'idée géniale, enfin géniale et destructrice du fameux cheval de Troie. Mm-hmm. Et donc, les Troyens, et on sait que dans l'Énéide, Énée va partir de Troie pour aller fonder le Labitium, le Lavirium, je me rappelle jamais le nom.
0: C'est
1: mais donc,
0: si
1: les, chez les Romains, chez les Italiens, on déteste Ulysse, c'est pas fin, mais moi, peut-être que j'ai un petit côté grec. Vous voyez, j'ai une Athéna de tatouée sur le bras.
0: Wow.
1: Et donc, moi, c'est ça. Il me plaît, ce personnage-là, parce qu'il est quand même fort, il est loyal, il fait tout pour que ses hommes ne meurent pas, pour que ses hommes reviennent de la guerre. Mais les dieux en ont décidé autrement, parce que Zeus, des fois, lui aussi, c'est un tannant. Athéna fait tout pour se battre.
0: On dirait que c'est pas comme ça qu'on me les a présentés dans mes cours de littérature.
1: Non, sans doute que... Non, moi, j'essaie de dépoussiérer ça. Je veux rendre ça vraiment chouette, parce que c'est un récit absolument fascinant. Ouais. Moi, j'ai découvert ça à 5 ans, grâce à une vieille série italienne qui passait à Radio-Canada. Et oui, j'étais traumatisée par le cyclope. J'avais peur peur du chant des sirènes, mais en même temps, j'étais charmée par les paysages qu'on voyait, par la loyauté des soldats, par la fidélité de Pénélope.
0: Ulysse est le bon partenaire d'un voyage d'aventure parce qu'il va s'assurer qu'on reste vivant?
1: Oui, exactement. Okay. Parce que lui, oui, puis il est fort aussi, parce que lui, s'il est capable de combattre un cyclope, dire, il peut faire peur aux petits parfums qui veulent te voler ton portefeuille et les ruser.
0: Wow, je vais en savoir plus sur vos vacances, Manon Dumais. Félix, après l'Odyssée, vous nous proposez de piger dans l'Iliade, donc on reste avec Homère.
2: Qui se passe avant, justement, l'Iliade, dans le fond, c'est Agamemnon, le roi de Mycène, qui va attaquer, justement, les Troyens de Priam. Pourquoi? Ben, parce que, justement, son fils Paris, qui est aussi le frère d'Hector, le fameux Hector, dans le fond, il est parti avec Hélène, qui est la femme de Milénas, qui est le roi de Sparte. Donc, en fait, tout ça est parti de là. Et justement, après ça, ben, les deux frères, Agamemnon et Ménélas, vont décider d'attaquer Troie pendant 10 ans. Ça va prendre Ulysse et son cheval pour en venir à bout. Et ils vont partir là avec une série d'héros grecs qu'on connaît très bien, comme Achille, Ulysse, Ajax et Nestor, qui est moins connu, mais qui est le personnage que moi j'ai décidé avec lequel partir à l'aventure.
0: Et pourquoi c'est notre gars, Nestor?
2: Pourquoi c'est votre gars? Parce que je disais un peu, c'est que pour moi, c'est un peu comme Gandalf sans la magie. C'est-à-dire qu'une grande sagesse, justement, le trois quarts des erreurs qui se passent dans l'Iliade auraient été évitées si quelqu'un avait écouté Nestor. je veux dire, quand tu lis ça, t'es comme, écoutez, le sacrifice, Potrock serait pas mort et Achille aurait toujours son ami de vivant s'il avait écouté Nestor, s'il avait écouté Ulysse aussi d'ailleurs. Donc, une série de choses comme ça. Mais moi aussi, j'ai hésité beaucoup avec Ulysse parce que là, je suis en train de lire l'Odyssée. Moi,
0: je me prépare à la sortie du film.
2: Je me prépare pour vendredi.
0: C'est vous, ça.
2: Oui, un studio. Et qu'est-ce qui arrive, c'est que j'hésite entre les deux et ce qui m'a fait choisir, c'est là, peut-être qu'on aura, je sais pas si c'est un désaccord, mais c'est que Ulysse, les personnes reviennent pas avec lui.
1: Non, mais c'est ça.
2: Ils sont tous morts. Donc...
1: Puis c'est sa faute parce que c'est un orgueilleux, c'est un fier. Donc, il n'arrête pas de provoquer le monde, les dieux. Donc
2: si c'était l'idée d'être un aventurier, je serais Ulysse. C'est l'idée de revenir de l'aventure. Je suis avec Nestor.
0: Je dirais que vous gagnez ce combat. On va passer à la deuxième catégorie de personnages fictifs avec lesquels partir en vacances. Je veux savoir avec qui vivre une escapade romantique. Félix Morin?
2: Moi, je suis tombé amoureux il y a de cela trois ans d'une BD de Sviane qui est aux éditions Papa au Québec, s'appelle Les Deuxièmes. C'est super simple comme prémisse. En fait, c'est un couple d'amants qui se retrouvent dans un chalet quelque part en Hollande, comme nous tous, j'ose dire, et qui, justement, vont se retrouver pour être en marge de leur vie respective. Les deux jouent du piano. On sait très, très peu sur leur passé. C'est pas ça vraiment qui est intéressant. C'est une BD qui est vraiment axée sur leur relation. Puis moi, je trouve que c'est une BD exceptionnelle, justement parce qu'il y a tout ce qu'on aime des vacances en amoureux. C'est-à-dire qu'il y a une certaine forme de sensualité à travers ça. Il y a aussi une espèce de quotidien hors de la vie quotidienne. Mmh. C'est-à-dire qu'il s'installe comme une bulle à l'intérieur de tout ça. Mais aussi, ce que j'aime particulièrement, c'est qu'on sent cette fébrilité du retour. C'est-à-dire que plus la BD avance, plus ils savent et on sait qu'ils vont redevoir revenir à leur vie habituelle. C'est pas mal ce qui nous arrive aussi, qu'on part en vacances en amoureux, même si c'est pas avec nos amants. Là, mm-hmm. Vous partez en vacances avec qui vous voulez. Mais l'idée, c'est surtout qu'à la fin, on sait que ça va finir. Mm. Et cette chose-là, cette espèce de flottement-là, je trouve que cette BD-là le nomme très, très bien. Il y a aussi l'usage du piano aussi dans cette BD-là, à travers l'image, que je ne dirais pas parce que je trouve que c'est intéressant de le découvrir, mais le piano devient en quelque sorte un certain langage de leur sensualité.
0: Wow.
2: Puis la BD avance. C'est une BD qui est vraiment une BD, c'est-à-dire que contrairement à l'Iliade qui est vraiment dans le texte, là on est vraiment, en fait, c'est l'image qui vient appuyer le texte, c'est vraiment l'image qui est au cœur de tout ça. Moi, je trouve que c'est une BD exceptionnelle qu'on n'a pas assez parlé. C'est sorti en 2013. Je vous invite vraiment à la redécouvrir.
0: Moins de dessins dans l'Iliade.
2: Beaucoup
0: moins.
2: Donc,
0: on part en vacances avec le couple présent dans Les Deuxièmes BD de Sviane. Manon Dumais, votre choix?
1: Ben oui, moi, j'ai pris le sens du mot romantique au pied de la lettre, c'est-à-dire j'ai pensé au courant littéraire romantique, l'exacerbation des sentiments, l'exacerbation du moi, tout ça, et puis bon, la mélancolie, en veux-tu, en v'là. Et l'un de mes romans préférés, moi, c'est Frankenstein de Mary Shelley. Et je me suis dit, mais pourquoi pas passer des vacances avec Mary Shelley?
0: Oh, ça serait très intéressant.
1: Parce que elle, bon, son chum, c'était, bon, en fait, qui est devenu son mari, c'est Percy Bysshe Shelley, un grand poète romantique. Et aussi, elle se tenait avec Lord Byron, un autre grand poète romantique, et un certain docteur auteur Polidori qui a écrit Vampire, qui a inspiré à Bram Stoker le fameux Dracula. Et donc, c'est dans le livre qui s'intitule tout simplement Marie, de l'autrice néerlandaise Anne Ekhout. Peut-être que je massacre son nom en ce moment. Ça s'écrit 2-E-K-H-O-U-T. Donc, Anne Ekhout. Et donc, qui raconte deux moments charnières dans la vie de Mary Shelley. Des vacances en 1812, au moment où elle a 15 ans. Elle est en Écosse. Elle va se lier d'amitié avec Isabella Baxter, qui vient d'une famille très amie avec son père. Et elle va découvrir les landes brumeuses de l'Écosse et ça va beaucoup l'inspirer plus tard dans ses romans. Donc, c'est très, très, très atmosphérique. Et par la suite, on la retrouve en 1816 au bord du lac Léman.
0: Dans une tempête mythique.
1: Oui, c'est ça, parce que c'est l'été, l'année sans été. Il y a eu l'éruption d'un volcan en Indonésie. Donc, pendant cet été-là, il n'y a eu que des pluies diluviennes. Et donc, moi, j'adore la pluie. Peut-être pas diluvienne, mais j'adore la pluie. Ouais. Fait que donc, on sort peu parce qu'il y a beaucoup de boucanes, il y a de la pluie. Et donc, la nuit, on boit du vin parfumé au laudanum. À l'époque, c'était comme de l'aspirine, le laudanum. Là, c'est un dérivé de l'opium, mais bref. Et là, on prend... Donc, on est cocktail, on est feeling. Et là, on se raconte des histoires de fantômes. Et à un moment donné, il y a Lord Byron qui dit « Et si on écrivait nous-mêmes nos propres histoires? » Et c'est là que la belle Mary Shelley, la brillante, brillante fille de la grande philosophe Mary Wollstonecraft, qui est en deuil de sa petite fille, dit « Mais pourquoi je ne créerais pas cet homme-là? » Parce qu'il parle beaucoup d'électricité. On parlait de galvanisation et tout ça pour faire réveiller les morts. Parce que si je pouvais réveiller ma fille. Mmh. Et donc, c'est de là qu'est né Frankenstein ou le Prométhée moderne.
0: Donc, vous partez avec toute cette belle bande-là.
1: Oui. Puis on boit du vin au laudanum. J'ai jamais pris de drogue de ma vie, mais je me suis dit, avec eux autres, je ferais peut-être une exception.
0: Mais je vous recommande pas aucun dérivé d'opium.
1: Non, de toute façon, j'ai essayé la morphine quand je me suis cassé le bras et j'ai pas du mais ça me donne la nausée. Non,
0: tenez-vous-en
1: non,
0: à l'eau.
1: Je me tiens très loin.
0: Troisième catégorie, avec quel personnage je pars si je veux que mes vacances me plongent dans une crise existentielle qui va me forcer à revoir ma vie au grand complet? Ça se peut. Manon, on va écouter un extrait de votre choix.
6: Dire que j'ai gâché des années de ma vie. Que j'ai voulu mourir. Que j'ai eu mon plus grand amour. Pour une femme qui ne me plaisait pas. Qui n'était pas mon genre.
7: Vous avez dû souffrir par une femme. Et vous croyez que les autres sont comme elle. Elle n'a pas su vous comprendre. Souvenez-vous, je serai toujours libre pour vous. Vous pouvez disposer de ma vie.
0: Bon, j'entends la crise existentielle des deux bords. Un extrait de la bande-annonce d'Un amour de Swan.
1: Oui, Un amour de Swan, c'est j'appelle ça la charmante petite porte pour entrer dans l'édifice littéraire qu'est À la recherche du temps perdu. Parce que c'est très intimidant, À la recherche du temps perdu. C'est 7 tomes. Moi, je les ai lus, j'ai envie de les relire. À chaque année, je me dis, il faut que je les relise. Mais donc,
0: oui, on sait que vous aimez votre prof.
1: Je l'aime, c'est mon best friend imaginaire. Mais donc, j'ai commencé à lire Un amour de Swan. J'étais dans la jeune vingtaine. Et ça se passe 15 ans avant la naissance du narrateur. Donc, on suit Charles Swann, qui est un riche séducteur, il est cultivé, il est mélomane, mais c'est un mufle, comme on disait à l'époque. Et donc, il va s'éprendre de dettes de Crécy, qui est une cocotte, qui aime l'argent et qui est assez superficielle. Et ils vont se rencontrer dans le salon de la fameuse Madame Verdurin, qui aime beaucoup jouer les entremetteuses. Et elle se dit, ah, ça, c'est mes nouveaux amis, je les verrais bien ensemble. Mais Odette déplaît, comme on l'entend dans la bande-annonce. Il ne l'aime pas elle lui déplaît, mais il va quand même s'en éprendre. Et quand il va sentir qu'elle va le fuir et que lui-même va être mis au banc de la société par Madame Verdurin parce qu'elle l'a entendu dire qu'il fréquentait des gens encore plus riches qu'elle, donc elle est jalouse. Il y a bien du monde jaloux là-dedans. Et donc, elle va se désintéresser de Swann. Et lui, comme il contrôle plus la relation, il va la suivre, il va attendre la nuit à sa fenêtre pour savoir avec qui elle le trompe.
0: Classique.
1: Il devient excessivement toxique. Et la manière, moi c'est ça, c'est ce qui m'a impressionnée, c'est la manière que Proust a pour décortiquer le sentiment de la jalousie, qu'on confond souvent à tort avec une preuve d'amour. Mm-hmm. C'est souvent un manque de confiance en soi, un manque d'estime de soi ou un manque de confiance en l'autre personne. Et donc, moi, toute naïve à 20 ans, moi, ça, quand un homme éprouvait une certaine jalousie, je disais, oh, il m'aime, il est donc cute. Non, non, il est toxique. Oh, et donc, bon. Ce roman-là m'a ouvert les yeux. Et par la suite, il n'y a plus d'hommes toxiques, il n'y a plus d'hommes jaloux qui sont entrés dans ma vie.
0: Wow! Donc, on part avec un amour de soi pour revoir au complet notre relation avec les hommes.
2: Oh, c'est fou, donc ça t'a changé la
1: ça
2: vie.
1: Ça m'a changé la vie.
0: Magnifique.
1: C'est pour ça que j'ai changé. Oui, je passerai des vacances avec Charles Le Swan pour comprendre que non, des hommes comme ça, on n'en veut pas.
2: Wow. Mais on comprend rapidement pourquoi on n'en a pas parlé sur les hommes à dater, par exemple.
0: Exactement. Voilà. L'année passée, ça ne faisait pas partie de votre palmarès. Félix, vous optez pour l'œuvre au complet d'Édouard Louis.
2: Oui, mais complète pour le moment. Il y a un an plus jeune que moi, j'ai 34 ans. Donc, je dirais, lui, il appelle ça son cycle familial. Moi, personnellement, je trouve que c'est très, très mal nommé dû au fait qu'il y a deux des livres qui parlent à peu près pas de sa famille dans ce cycle-là. C'est deux livres plus sur l'amitié, mais en tout cas, ils apparaissent, mais presque pas. Mais ça, oui, son cycle familial, parce que c'est un cycle dans lequel, qui est en septembre, mais beaucoup plus court à lire que la recherche.
0: Que c'est du bon Marcel.
2: Oui, absolument. Mais qui a clairement inspiré Édouard Louis. Mais qu'est-ce qui arrive? Pour moi, c'est parce qu'à travers ce livre-là, oui, on suit une transformation. C'est-à-dire qu'il y aurait une première lecture qu'on pourrait dire c'est un cycle de transfuge de classe, qui est un terme très utilisé, très décrié aussi. On voit qu'il y a, mm-hmm. y a des critiques vu que ça se popularise et il y a de plus en plus de regards sur cette notion-là. Moi, c'est pas ce qui m'intéresse le plus. Ce qui m'intéresse le plus, c'est que si on le lit pour vrai, c'est-à-dire qu'on prend pas un livre d'Édouard Louis comme une anecdote, mais qu'on lit la séquence, mais on se rend rapidement compte que son regard évolue sur sa propre famille, sur sa propre trajectoire, sur les différents protagonistes. Donc, ce qui m'intéresse, pourquoi réinventer sa vie? Parce que clairement, Édouard Louis nous montre que depuis d'en finir avec Eddie Bellegueule jusqu'à l'effondrement, mais en fait, c'est aussi une réinvention du regard. C'est-à-dire que pourquoi ça m'inspirait? Ben, au-delà de l'anecdote du fait que clairement, quand il est en vacances, il boit du café, il lit des livres, puis il jase avec ses amis, ce qui est pas mal le résumé de mes vacances
0: très
2: depuis 10 ans.
1: Ouais,
2: donc, ben, moi, j'appelle ça un beau sentiment. Non, on n'est vraiment pas Ulysse. On est beaucoup plus café que des amis que cheval et tout. Mais que cheval de Troie. Mais ce qui m'intéresse, c'est justement là cette réinvention du regard. Peut-être que réinventer notre vie, en fait, c'est essayer de chercher des regards différents sur notre propre expérience pour essayer d'en tirer d'autres leçons. Ou peut-être, puis là, on se rapproche peut-être du narrateur de la recherche, c'est peut-être aussi vieillir assez pour avoir un regard justement plus complexe sur la situation.
0: Là, vous parlez comme des initiés de la recherche.
2: Moi, je suis du côté de chez Swan, donc je ne suis pas initié.
0: Si on veut, il nous reste peu de temps et deux catégories, donc on fonce.
1: Très
0: si
1: rapidement.
0: On veut se projeter pendant nos vacances, avec quel personnage on peut partir pour imaginer le futur, Félix Morin?
2: Et moi, je pars avec Julia de 1984.
0: De George Orwell.
2: Parce qu'on ne sait pas de quoi le futur est fait. Et je me suis dit que ça va mal, avec qui je veux aller. Donc, je me suis dit, je vais y aller avec Julia. Là, je sais, dans mon propre cercle d'amis, quand j'ai parlé de ça, ils m'ont dit oui, elle trahit Wilson Smith. Je veux juste vous rappeler que c'était une cage avec un rat qui allait lui manger le visage.
1: Oui,
2: donc, moi aussi, c'est la fin de 1984. Donc, je me rappelle. Pour ça.
0: Vous aussi, vous pourriez trahir.
2: Oui, mais
0: qui que
2: ben,
0: ce
2: en
0: soit,
2: tout cas, moi, je n'ai pas les épaules assez fortes. Je ne peux pas faire la morale à Julia sur ce point-là. Mais pourquoi Julia? Parce que Wilson Smith, qui est le personnage de 1984. Moi, au mieux, il m'indiffère. Dans le pire, il me tape un peu sur les nerfs. Parce que, pour vrai, il est un peu mascu aussi. Il a eu tout le monde. Il n'aime pas beaucoup Julia au départ. Puis c'est Julia, en fait, qui va lui dire « je vous aime », qui va l'amener. C'est Julia qui va l'amener à être libre, pour vrai, dans ce roman-là. C'est elle qui va lui montrer l'amour. Puis c'est lui que, avant de se faire prendre, parce qu'ils savent très bien les deux qui vont se faire prendre. C'est elle qui va lui donner cette parenthèse-là d'amour et de résistance. Puis aussi, c'est parce que c'est elle qui a compris que derrière le totalitarisme, il y a vraiment une absence de bonheur intérieur chez les personnes. Donc, pour moi, elle donne aussi des clés pour peut-être que le futur soit plus habitable.
0: Wow, ça donne quel genre de vacances, Félix?
2: Pour moi, ben, si on se fie au livre, on va aller dans un champ quelque part, se promener. Ça va être bien.
0: OK, parfait. Manon Dumais, de votre côté?
1: Ben, c'est pas très original. J'ai choisi Le voyageur de la machine à explorer le temps. Allons aux origines des voyages dans le temps. Donc,
0: c'est une bonne
1: idée. Ce fameux roman de H.G. Wells, paru en 1895, il avait seulement 21 ans quand il a commencé à l'écrire. Moi, ça m'épate beaucoup parce qu'à 21 ans, même aujourd'hui, je pourrais même pas écrire un roman comme ça. Mais donc, avec ce cher voyageur, j'irai jusqu'en l'an 802 701 pour découvrir les Éloïs ou les Maloi, je ne sais pas comment le dire en français. Et donc, c'est un peuple paisible, des grands, c'est comme un peu décadent, mais comme des grands enfants qui s'amusent, qui sont végétariens. Et sous terre, il y a les Morlocks, qui sont des espèces de singes blancs aux yeux rouges. Mais plus tard, on va découvrir que, en fait, les Morlocks, c'est les descendants de la classe ouvrière, tandis que les espèces d'enfants innocents, c'est les privilégiés. Et donc, c'est une critique acerbe de la société victorienne. Mais je pense que
0: ça peut trouver écho à notre époque, non?
1: Tout à fait. Voilà, on y a beaucoup en ce moment de chicanes entre les riches et les moins riches et tout ça. Ouais, fait que je pense que ça, c'est toujours pertinent de lire ça aujourd'hui.
0: Des vacances de révolutionnaires.
1: Exactement.
0: Donc, maintenant, très bien. Notre dernière catégorie, on part en vacances pour s'offrir un temps de réflexion qui va nous aider à revisiter le passé. Dans ce cas-ci, on part avec quel personnage? Manon Dumais, encore une fois, bande-annonce.
8: Il y a en lui plus de choses que chez n'importe quel homme que j'ai rencontré.
9: Qui cherchez-vous?
10: William Shakespeare.
11: Je n'ai pas la capacité d'attendre.
8: Les femmes de ma famille voient des choses.
0: Bande-annonce du film Hamnet. Et qui m'a fait pleurer, mais pleurer.
1: Et le roman est aussi bouleversant. C'est une magnifique adaptation. Moi, j'ai lu le roman. Après, je connaissais pas du tout cette autrice-là, Maggie O'Farrell. Et donc, elle raconte l'histoire du petit Hamnet, qui est le fils de Shakespeare et de sa femme Agnès. Bon, la dont on l'appelle Agnès, mais c'était Anne, en fait. Et donc, qui va mourir de la peste bubonique à 11 ans. Et c'est après ça qu'il va créer Hamlet. Et donc, moi, j'adore l'époque Tudor, particulièrement l'âge d'or élisabétain. Et donc, d'assister à la création d'Hamlet au Théâtre du Globe, aux côtés de Shakespeare. Moi, j'en ai des frissons juste à le dire.
0: Oh, c'est une très belle idée. Félix Morin, vous...
2: T'es étonné, hein?
0: C'est parce que c'est pas un personnage. Mais en même temps, Shakespeare non plus, mais vous voulez qu'on parte
1: dans
0: Michel
1: le roman,
0: Foucault.
1: Dans le roman.
0: Oui, OK, vous avez un point, Manon Dumais.
2: Ah, moi aussi, j'ai préparé ma défense.
0: OK, expliquez-moi pourquoi je partirai en vacances avec Michel Foucault.
2: Pourquoi pas? Premièrement, parce qu'il est le personnage de deux romans. Un de Mathieu Lindon, ce qu'Aimé veut dire, et il est le personnage de Musil dans À l'ami qui ne m'a pas sauvé la vie.
0: Bien joué.
2: On s'en est bien sorti.
0: Manon, on n'est toujours pas revenu de votre choix.
2: On n'est toujours pas. Pourquoi,
0: on l'a perdu.
2: Pourquoi, en plus, avec Nathalie Plate, on l'appelle cordialement Michou souvent, vu que j'en parle souvent.
1: Michou,
2: OK, mais pourquoi je partirais avec Michou en vacances? Mais en fait, très simplement, parce que toute son œuvre s'est passée dans le passé. Donc, ça serait pour moi l'occasion rêvée de partir avec lui à l'endroit qu'il a toujours voulu être. Il a passé sa vie dans les archives à essayer de trouver quelque chose. Mais plus sérieusement, parce que hors micro, je disais, tant qu'à aller dans le passé, moi, je serais parti avec un médecin les antibiotiques, parce que dépendamment où tu finis, ça peut mal virer.
0: Une brillante idée.
2: Je n'ai pas trouvé de médecin aussi intéressant. Par contre, pourquoi? Parce que Foucault, pourquoi il allait dans le passé dans ses livres? Parce qu'il cherchait dans le passé ce qui faisait écho avec notre présent. En fait, en quoi ce qu'on pense qui est notre actualité, qui est toujours quelque chose qu'on pense qui est nouveau, en fait, a des échos passés. C'est-à-dire, c'est toute son œuvre. Donc, aller avec lui et revenir, ça serait une belle façon de savoir ce qui est vraiment dans notre actualité. Vraiment nouveau.
1: Moi, ça me donne le goût, en tout cas.
0: Vraiment. Des vacances pour favoriser l'esprit critique. Pourquoi pas? Merci pour ça. Manon Dumais, vous êtes présidente du jury des courts-métrages des Fantastiques Week-ends du cinéma québécois à Fantasia. Vous allez aussi vous envoler pour la Mostra de Venise fin août. Très hâte de lire ce que ça donne dans la presse. Félix Morin, je rappelle que vous êtes chroniqueur à la revue Les Libraires, critique essai pour Lettres québécoises et animateur littéraire. Toujours un plaisir de vous réunir en
1: plaisir
0: studio.
1: Partagé.
2: Merci beaucoup.
0: Merci beaucoup à vous, chers auditeurs, d'avoir été avec nous ce matin. Demain, on découvre comment se faire des amis quand on arrive au pays. On reçoit Chantal Fontaine. On apprend comment faire du tourisme analogique, donc sans cellulaire. Notre chaire de recherche va porter sur la neurodivergence. Envoyez-nous toutes vos questions. pointdereper@radio-canada.ca. Puis on va retrouver notre duo de culture pop. Merci à mes collègues. Merci encore à vous. À demain.

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4: Ce fut le sacre d'un jeune prodige, un surdoué à peine sorti de l'adolescence qui allait propulser son pays parmi les grandes nations du soccer. Ici Maxime Gauthier, à Aujourd'hui l'Histoire, série spéciale Coupe du Monde. Ce soir, 1958, le sacre du roi Pelé.
5: Vous entendez les hurlements du stade.
6: Le stade Aztèque a peut-être assisté à l'une des plus belles finales de Coupe du Monde.
7: En 1938, c'est à la France que revient l'honneur d'organiser cette troisième Coupe du Monde.
8: Gentlemen delegates, Mr. Avalanche received 68 votes.
9: Pelé! Uma beleza de gol! Pour le monde, au Brasil!
10: Et la main, ce fut!
11: Ah là là, il l'a mis de la main!
6: Diego Armando Maradona soulève la Coupe du Monde dans cette finale de légende face à la RFA.
4: Quand la Suède accueille la planète foot en 1958, la survie du tournoi n'est plus à l'ordre du jour. Au contraire, 53 pays adhèrent désormais à la compétition et l'événement prend des proportions colossales. Dans les foyers, les télévisions sont de plus en plus nombreuses et le tournoi bénéficie pour la première fois d'une couverture télévisée internationale. Sur les écrans noirs et blancs, le monde entier découvre un jeune prodige. Il n'a que 17 ans. Mais son talent est hors du commun. En finale contre la Suède, il scelle la victoire avec un doublé historique et offre au Brésil sa première Coupe du Monde. Ainsi naît le roi Pelé, joueur de légende, l'homme

0: deu nome, lhe deu fama.
1: Qui c'est Pelé?
2: Pelé, c'est un footballeur.
1: Le meilleur.
3: Enfin, meilleur, ouais.
1: Tout au moins en France, on n'a pas fait mieux. Hein. On a eu des super crashs, mais ça devait être de la petite bière à côté de Monsieur Pelé.
2: He used to sell peanuts, and now he's a very good football player.
4: Pelé is a very rich man right now.
5: Il était tireur de chaussures.
6: Oh, Pelé, c'est un joueur extraordinaire. Très bien.
7: I think he's the greatest player in the world.
8: Why? Yeah.
7: Because they try to kill him in the games, but he keeps his cool.
9: Pelé, il a commencé à jouer au football à l'âge de 14 ans. Il jouait sur l'équipe les enfants. À l'âge de 16 ans, il est allé dans l'équipe nationale. C'est là qu'il a gagné la première coupe mondiale.
10: Qui est Pelé? Petit vox pop tiré du documentaire Le Roi Pelé, réalisation François Reichenbach en 1977. Ah, pour nous parler de cette Coupe du Monde de 1958, mon invité, Paul Dietschy, il est historien du sport, auteur de l'ouvrage Histoire du football, c'est publié aux éditions Perrin, directeur également de la revue Football, Histoire, Culture, Économie et Société, et puis professeur d'histoire contemporaine à l'Université Marie et Louis Pasteur, c'est à Besançon en France. D'ailleurs, on le joint dans les studios de Radio France là-bas. Bonjour, merci d'être là.
11: Bonjour, c'est avec plaisir que je suis là.
10: 1958, première Coupe du Monde pour le Brésil, dans un contexte de rivalité entre l'Europe et l'Amérique du Sud, qui remonte, on peut dire, aux origines même de la Coupe du Monde, puis même avant.
11: Oui, tout à fait, parce que la Coupe du Monde, elle est liée aussi au rapport entre l'Europe et l'Amérique latine, au sens large, l'Amérique du Sud plus particulièrement. À partir de la Grande Guerre, la Première Guerre mondiale, les relations se distendent et l'Europe n'est plus un modèle. Et ça va se marquer, notamment dans le football, puisque dans les années 20, la meilleure équipe du monde, c'est l'Uruguay, qui remporte 2 tournois olympiques, puis la Coupe du Monde 1930, qui est organisée en Uruguay. Mais très vite, évidemment, les pays européens disent que eux aussi, ils ont leur tradition. Dans les années 30, l'Italie gagne 2 Coupes du Monde en 34 et en 38. Et donc là, on a les deux pôles, finalement, du football mondial, hors Angleterre. Et c'est autour, évidemment, de cette rivalité que se joue l'histoire de la Coupe du Monde jusqu'à nos jours, hein, puisque finalement, les pays qui ont remporté la Coupe du Monde, ce sont soit des pays d'Amérique du Sud, Uruguay, oui, bah ouais. Argentine, Brésil, soit des pays européens, donc l'Angleterre, l'Italie, l'Allemagne, la France, l'Espagne.
10: Ouais, toujours donc cette dualité. Puis pour comprendre l'ampleur de la victoire de 1958 pour le Brésil, il faut revenir sur le traumatisme de 1950. Le Brésil battu chez lui par son tout petit voisin, l'Uruguay.
11: Oui, le Brésil organise la Coupe du Monde en 1950. À Rio, on a construit un nouveau stade, le Maracanã, qui est un stade de plus de 150 000 places, voire 200 000 lorsqu'on est debout. Donc, c'est un stade, évidemment, qui est fait pour le triomphe des Brésiliens, d'autant que les Brésiliens, ils ont brillé en 38 en France, hein, ils sont arrivés troisième. Donc, toutes les conditions sont réunies, évidemment, pour qu'on gagne. Toute la presse carioca et brésilienne annonce à l'avance la victoire. Le préfet de Rio dit lui-même qu'il remettra la coupe au Brésil. Et puis, évidemment, le match ne se passe pas comme on l'attend. Alors, les Brésiliens mènent. Puis, en seconde mi-temps, les Uruguayens, on sait que les Uruguayens, ils sont à la fois techniques, ils sont dangereux en contre, ils sont rudes sur l'homme. Eh bien, ils défendent bien. Et puis, surtout, eh bien, ils vont réussir à marquer 2 buts au gardien brésilien Barbosa. C'est la consternation. Hein. Jules Rimet, qui est le président français de la FIFA, ne sait plus à qui remettre la Coupe du Monde parce que tout le monde, pratiquement, est parti. Il y a quand même des Brésiliens qui applaudissent les Uruguayens. Et, eh bien, c'est la consternation. On dit que des gens meurent de crise cardiaque, une jeune fille se suicide. Donc c'est un drame national. Alors,
10: oui.
11: C'est vrai, drame national parce que le match est retransmis à la radio, c'est le temps déjà de la grande presse, mais c'est aussi évidemment un drame qui est mis en scène par les médias.
10: Oui, bien sûr. Donc arrive cette Coupe du Monde de 1958 dans un contexte de prospérité d'après-guerre. L'heure est à l'optimisme, puis le tournoi qui au début a connu bon, des débuts chancelants, là, je l'ai dit en introduction, il est là pour rester.
12: The World Cup final of 1958 begins.
11: Oui, là, la Coupe du Monde, elle est très bien installée. On peut dire qu'en 1954, en Suisse, c'est la première vraie Coupe du Monde, parce que vous avez des équipes asiatiques, il y a la Corée, vous avez des équipes sud-américaines, tout le monde est presque présent, sauf évidemment le monde colonisé. Donc là, la Coupe du Monde, elle est bien installée. Elle est connue, elle va commencer à concurrencer un peu en termes médiatiques les Jeux Olympiques. Et donc 58, évidemment, comme vous l'avez dit en introduction, c'est le moment phare parce que c'est le moment aussi où on est équipé de télévision, notamment en Europe qui a un peu de retard sur l'Amérique, et où on commence à suivre la compétition sur le petit écran, et avec évidemment cette formidable équipe. Mais c'est pas la seule, la France aussi est pas mal lors de cette Coupe du Monde 58.
0: Ouais, certainement. Mais le Brésil le débarque là-bas, donc en Suède, très préparé, hein, sous la gouverne d'un entraîneur extrêmement rigoureux, Vicente Ferola, comme pour se débarrasser du traumatisme de 1950. C'est mis en scène ici, bon, dramatique bien sûr pour le cinéma, mais c'est dans le film Pelé, la naissance d'une légende.
8: Le Brésil est à un carrefour. Soit le monde retiendra de nous, nous sommes des sauvages, soit on entre dans l'histoire comme des êtres civilisés. Le président... ce matin même m'a dit ces mots-là. Et je lui ai promis que cette équipe, mon équipe, à la différence de celle du passé, ne ferait pas honte à notre réputation, ni à celle du Brésil. Et toi, tu n'as peut-être que 16 ans, mais tu es maintenant un porte-parole de cette grande nation. Le style Jinga, ça marchait probablement quand tu étais à Santos, mais il ne servira à rien au niveau international.
12: Mais monsieur...
8: je ne veux rien entendre! Ça ne se reproduira jamais. Dis-le.
12: Ça se reproduira jamais.
8: Quoi ?
12: Ça se reproduira jamais.
0: On est au cinéma, bien sûr. Bon, dramatisation oblige, mais qu'est-ce qu'on connaît, qu'est-ce qu'on sait de cet adolescent quand il débarque en Suède ?
11: Alors, c'est d'abord un adolescent prodige, bien évidemment, hein, ouais. Puisque il est né en 1940, hein, dans l'État de São Paulo. Il vient d'une famille très modeste, voire pauvre, mais... quand même, son père est un ancien footballeur qui a vu sa carrière brisée par une blessure. Donc, il y a quand même la transmission d'une forme de capital culturel sportif. Hein. Pelé ne vient pas de nulle part. Alors, comme beaucoup de ces jeunes Brésiliens, il a joué avec, selon la légende, des boîtes de conserve, des oranges, etc., avant d'avoir un ballon. Donc, il s'est forgé cette technique formidable et ce corps hein, d'une souplesse extraordinaire dans la rue, avant de commencer à jouer dans un club amateur, et puis d'être recruté par le grand club de Santos, le port de l'État de São Paulo, à l'âge de 15 ans. Et il est vraiment surveillé. Hein. Il loge dans un hôtel où il mène une vie de moine, il s'entraîne. Donc c'est aussi une affaire à la fois de talent, on peut dire de génie, mais aussi de mérite.
0: Oui, certainement, puis très vite. Bon, il est remarqué en Suède, son talent il est exceptionnel, puis il joue avec une aisance hors du commun. Et c'est le cas notamment contre, vous l'avez dit, la France, qui avait pourtant une excellente équipe. Pelé va marquer 1, 2, 3 buts.
13: Garincha. Au prix avec Marcel. Garincha, chance pour Pelé démarquer. Pelé à Bavard. Et au moment où... et c'est un but brésilien contre lequel vraiment Arbe ne pouvait rien faire. C'est Pelé qui le marque. C'est la catastrophe pour l'équipe de France. Mais vraiment, on n'y peut rien. Il n'y a rien à faire contre cette équipe du Brésil.
0: Bon, rien à faire contre cette équipe du Brésil hein, qui joue de façon remarquable, qui va battre la France, qui est pourtant toute une équipe, et qui va écraser la Suède lors du match final 5-2. La Suède qui était pourtant chez elle et pour qui les espoirs, les grands espoirs étaient permis.
11: Oui, c'est alors la Suède, c'est un pays où l'amateurisme est resté très longtemps de mise, mais il y a beaucoup de joueurs suédois qui sont partis dans des grands clubs européens. La Suède avait déjà performé pendant la Coupe du Monde 38, donc c'est une équipe qui est à la fois technique, mais aussi qui est très solide. Hein, c'est il y a cette tradition évidemment de l'éducation physique suédoise, et puis évidemment on est chez soi. Même si l'ambiance hein, dans les stades suédois, c'est pas l'ambiance des stades latins.
0: Ah donc, ben non, ouais, oui,
11: l'ambiance est un petit peu plus mesurée, bien évidemment.
0: Oui, bien sûr, on est dans un pays nordique. Mais une victoire avec, faut-il le rappeler, hein, là encore, un doublé de Pelé et l'un des plus beaux buts de la Coupe du Monde.
13: Le into Pelé.
0: Alors, le roi Pelé est né, il n'a que 17 ans. Et là, le dieu football, il est noir. C'est pas rien, ça, pour tous les damnés de la Terre. C'est un peu la revanche. Et pas qu'au Brésil, un peu partout. Et c'est pas pour rien qu'ils deviennent une star dans ce qu'on appelait les pays du tiers-monde.
11: Tout à fait. Pelé a dit que son modèle, c'était Larbi Ben Barek, qui était un joueur marocain noir, qui avait joué pour l'équipe de France, puis joué en Espagne, et qu'il voulait devenir, en quelque sorte, ce Larbi Ben Barek. Mais déjà, au Brésil, dans les années 30, hein, vous avez des joueurs noirs. Il y a un ethnologue qui s'appelle Gilberto Freire, et qui a dit justement que le football, c'était un lieu où se forgeait la nation brésilienne et où les anciens esclaves, hein, il faut dire que l'esclavage n'a été aboli au Brésil qu'en 1888, donc il y a peu de temps auparavant, donc ont pu s'intégrer. Mais on dit souvent aussi que, eh bien, au Brésil règne un racisme cordial, en quelque sorte. Eh bien, on n'est pas raciste officiellement, mais évidemment, il y a de nombreux préjugés contre les Noirs, et qui s'étaient fortement manifestés en 1950, puisque les deux coupables, entre guillemets, de la défaite du Maracana, c'était le gardien Barbosa et l'arrière Bigode, qui étaient Noirs, et qui ont subi pendant toute leur vie l'opprobre. Et donc, Pelé, le victorieux, c'est celui finalement qui impose, comme modèle sportif, le noir. Et c'est vrai que ça intervient aussi dans un autre contexte, c'est celui de la décolonisation. Et dans les années 60, avec son club de Santos, Pelé va multiplier les matchs en Afrique où il est reçu en quelque sorte comme un libérateur.
0: Ouais. Pour le Brésil, Pelé devient un trésor national, l'enfant exceptionnel, le prodige d'une nation, même s'il assure, lui, qu'il est un homme comme les autres.
14: Je suis un homme comme les autres, qui fait son métier avec le maximum d'attention, qui se prépare au maximum pour le faire bien. C'est ce que je pense de moi, je suis normal. Êtes-vous un homme riche? Je pense que je le suis de santé et de célébrité. Si seulement j'avais la moitié de l'argent que l'on me prête, alors je serais un homme riche. Quelle est l'importance de l'argent pour vous? Je pense que l'argent, avec une note de 1 à 10, arrive en dernière position. Les relations des gens avec vous ont-elles changé? Quand vous atteignez une certaine célébrité, il y a toujours des gens qui veulent votre amitié. Maintenant, il y a beaucoup d'enfants qui veulent être Pelé, qui veulent être joueurs de football. Mais avec les autres, je pense que mes relations n'ont pas changé.
0: L'influence de Pelé à l'échelle internationale. Pelé au sommet de la planète football. On est en 1970 au journal télévisé en France dans les archives de l'INA. On fait un grand bond dans l'histoire justement, parce que là, à ce moment-là, Pelé, il est devenu un homme en 1970. Et il est désormais, puis encore à ce jour d'ailleurs, le joueur le plus titré de l'histoire avec 3 Coupes du Monde. Long ballon.

0: 1970 à Mexico, là, le football est devenu une immense business, puis Pelé en est le porte-étendard à ce moment-là.
1: Oui, la Coupe du Monde est retransmise à la télévision en télé-couleur.
0: Oui, c'est ça.
1: Ça change totalement. Et puis, depuis 1966, c'est retransmis par satellite. Donc là, vous avez au moins 1 milliard de terriens qui vont regarder Pelé. Et cette Coupe du Monde, à la fois, il y a des matchs formidables joués par les autres équipes, mais c'est en quelque sorte la compétition masterclass de Pelé, parce que il fait tout. Hein. Il tente un lob de 40 mètres contre le gardien Victor tchécoslovaque. Il fait une tête contre le gardien anglais qui dit et il dit ensuite j'ai marqué un but, mais Gordon Banks l'a arrêté parce que la tête était parfaite. Et puis en finale, il est absolument formidable. Il marque un premier but de la tête. Il fait 1m72, donc il est pas très grand.
0: Non,
1: on a l'impression que c'est un hélicoptère qui reste donc dans les airs, et il place parfaitement la balle dans le coin du gardien italien, du but italien. Et puis il y a cette passe aussi formidable à Carlos Alberto sur le quatrième but. Et il montre tout son art, c'est-à-dire il est bon des deux pieds, il dribble, il passe et joue au meneur de jeu numéro 10. Il est aussi bon de la tête, donc c'est le footballeur complet par essence.
0: Il a tous les atouts, tous les talents. Bon, il est bon, plus que bon, il est exceptionnel, mais non seulement ça, bon, il est beau, il est charismatique, il est souriant. C'est le rêve pour tous les publicitaires.
1: Oui, alors certains ont dit qu'il était un peu lisse, bien évidemment,
0: oui,
1: mais
0: oui.
1: Non, il a ce contact qui est facile. C'est vrai, il est resté, c'est vrai, humble, il est resté simple. Il s'exprime facilement. Donc, évidemment, c'est un excellent vecteur publicitaire. C'est le moment, en plus, où les équipementiers de football ont besoin de stars. Alors, ils chaussent à Mexico des Pumas,
0: oui,
1: et puis après, quand
0: oui, mais c'est digne de mention, parce que les Pumas, lors de la Coupe du Monde de 70, bon, ils jouent aussi le jeu des publicitaires, là, en s'attardant et en attachant ses lacets un peu plus longuement.
1: Voilà. C'est la lutte entre les deux frères, d'ailleurs,
0: oui.
1: Qui ont fondé Adidas d'un côté, Puma de l'autre. Et puis après, aux États-Unis, c'est là où il gagnera beaucoup d'argent lorsqu'il partira au Cosmos New York. Il chaussera d'autres marques. C'est la marque Pony, une marque nord-américaine, mais aussi c'est le premier footballeur à signer un contrat avec Pepsi Cola au début des années 70, qui lui rapporte beaucoup d'argent. Join the Pepsi people, feeling free, feeling free. Donc oui, c'est avec des joueurs comme Johan Cruyff, ce sont ceux qui deviennent les vecteurs de promotion de ces global brands qui se développent à ce moment-là.
0: Il a la chance, on pourrait dire aussi, d'être, puis vous l'avez évoqué, d'être un enfant de la télé, parce que son apogée comme joueur, ça coïncide justement avec cette période, d'une part la commercialisation du sport, ses gros contrats faramineux, notamment avec Puma, mais aussi le développement de la télévision en couleur, de surcroît les images à Mexico. C'est esthétiquement beau.
1: Tout à fait. C'est par rapport à d'autres footballeurs de l'histoire, on peut penser à un Alfredo Di Stefano ou d'autres, qui sont de très grands joueurs, Ferenc Puskás, etc. Le problème, c'est que ces joueurs, on n'a que des images qui sont de médiocre qualité de leurs exploits. Pour Pelé, alors, les images de 58 sont très inégales, mais celles de 70, eh bien, elles restent en quelque sorte des images iconiques, des images de patrimoine, parce qu'on voit très bien la précision du geste, le rythme de l'équipe, et puis ce Pelé qui commande cette formidable équipe du Brésil et qui la porte évidemment à son troisième succès. Donc là, c'est vrai que l'association entre Pelé et la télévision est évidemment essentielle. Il est arrivé au bon moment.
0: Là encore, puis on boucle la boucle, mais 70, c'est pas rien non plus, parce que ça se passe à Mexico. On est en Amérique latine, dans cet immense stade, avec la victoire d'une nation sud-américaine. Donc c'est un peu aussi une revanche face à l'Europe.
1: Oui, tout à fait. Le Brésil avait gagné une première fois en Europe. Mais en gros, quand même, lorsqu'on joue en Amérique, ce sont plutôt les Sud-Américains qui l'emportent. Et lorsque les Européens l'emportent, c'est plutôt sur le continent européen. Les premiers Européens à l'emporter en Amérique, ce sont les Allemands. Au Brésil, justement, mais beaucoup plus tard, en 2014. Donc, il y a évidemment aussi cette idée de revanche, alors qui peut prendre différents domaines, contre l'impérialisme européen, bien évidemment, mais il y a aussi la question du métissage racial qui est dedans. Beaucoup de joueurs de l'équipe du Brésil sont noirs, donc ça correspond aussi à un moment où il y a des luttes, notamment aux États-Unis, on se souvient des Jeux de Mexico, deux ans plus tôt. Donc, c'est une sorte, lorsque Pelé exulte, notamment,

0: notamment torse nu, on voit ce torse noir. C'est une forme de revendication, mais chez Pelé, il n'y a rien d'agressif. C'est pas Mohamed Ali. Il veut aussi montrer qu'un noir, et ça c'est important au Brésil, peut réussir sans tomber ensuite dans la déchéance. Que son succès, peut montrer que les Noirs peuvent appartenir à la classe moyenne, voire pour lui à la classe supérieure. D'ailleurs, il se mariera avec deux femmes blanches, sans doute pour peut-être aussi pour montrer cette intégration, qui lui sera reprochée par certains. Certains plus tard préféreront la figure de Maradona parce que c'est plus révolutionnaire.
1: Plus dramatique. C'est vrai que Pelé, il est parfait. On va terminer là-dessus, mais l'éternel débat est terminant. Est-il, quand on dit le roi Pelé, est-ce qu'il est le plus grand? Il y a Pelé, il y a Maradona, il y a Messi, l'éternel trio.
0: Alors, ça dépend de la génération, je pense. Pour des gens qui ont un certain âge comme moi, évidemment, Pelé, c'est la référence. Mais il me semble que c'est compliqué parce qu'ils ont tous les trois joué dans des contextes différents, dans des systèmes de jeu différents, dans des organisations du football différentes. Donc, il faudrait pouvoir avoir une machine à remonter le temps et faire venir Maradona sur les terrains de Suède en 58 ou le stade Aztec en 70. Donc c'est difficile. Mais malgré tout, pour moi, Pelé est le plus grand, notamment parce que il a une palette de jeux qui est tout à fait extraordinaire. Les deux autres, évidemment, longs. Oui. Mais ce que Pelé a parfaitement réussi dans sa carrière, c'est aussi à devenir, se mettre à jouer, à la fois celui qui marque des buts, mais qui en fait marquer, et donc qui dirige toute une équipe. Et de ce point de vue-là, je pense qu'il mérite son titre de roi.
1: Oui. Mais comme vous dites, question de génération, mais c'est toujours hasardeux de comparer des époques. Mais pour vous, c'est Pelé. Pour moi, c'est Maradona. Puis pour mon fils, c'est Messi. Comme quoi, ça change selon le point de vue et l'époque de notre vie. Mon invité, Paul Dietschy, il est historien du sport, auteur de l'ouvrage Histoire du football, publié aux éditions Perrin, directeur également de la revue Football, Histoire, Culture, Économie et Société. Et puis, professeur d'histoire contemporaine à l'Université Marie et Louis Pasteur. C'est à Besançon, en France. Et nous parlait d'ailleurs depuis les studios de Radio France là-bas. Merci infiniment d'avoir été là.
0: Je vous en prie, c'était avec plaisir.
1: Alors demain, la suite de notre série spéciale sur la Coupe du Monde. On reste en Amérique latine, on va dans le pays voisin, l'Argentine. La Coupe de 1978, sous les bottes de la dictature. D'ici là, testez vos connaissances. Nous avons un quiz sur la Coupe du Monde de soccer. C'est sur Radio-Canada Audio, l'application, dans la bulle de conversation. Ici Maxime Coutier, merci d'avoir été là. Au nom de toute l'équipe, bonne soirée. À demain, au revoir.

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1: Bonjour, je m'appelle Nathalie Guédry. J'anime et je réalise à partir d'Halifax l'émission La Mouvée en fin d'après-midi sur la Nouvelle-Écosse, l'Île-du-Prince-Édouard et Terre-Neuve. Je veux vous présenter une femme qui fait beaucoup pour l'Acadie, Nathalie Robichaud. Elle est d'une région qui s'appelle la Baie-Sainte-Marie, ou officiellement la municipalité de Clare. Ça se trouve dans le sud-ouest de la Nouvelle-Écosse, et en fait, c'est l'une des communautés qui a accueilli le Congrès mondial acadien en août dernier. C'est aussi la région d'origine d'artistes musicaux comme Tibel Ivo, le groupe Peanut Butter Sunday, puis deux membres du groupe Radio-Radio, Arthur Comeau et Jacobus. Depuis 2017, Nathalie Robichaud est directrice générale de la Société acadienne de Clare. Elle dirige de nombreux projets culturels pour préserver le patrimoine acadien.
2: Dans tout ce que je fais, j'ai beaucoup de différents chapeaux. C'est tout lié, que ce soit du travail bénévole ou non, du travail de la Société acadienne ou non, c'est tout lié. Tout ce que je fais et toutes mes activités et mes actions, c'est en lien avec la valorisation de la culture, de la langue acadienne et francophone.
1: Dans les dernières années, cette femme de 43 ans s'est inspirée de son expérience en tant que danseuse traditionnelle et s'est donné une autre mission, celle de faire revivre l'histoire et les traditions locales oubliées, comme les danses traditionnelles callées, c'est-à-dire guidée par un meneur de danse ou un caller, autrefois très populaire à la Baie-Sainte-Marie, mais qui avait presque disparu. Elle s'est rendue à l'autre bout de la Nouvelle-Écosse, au Cap-Breton et aussi au Québec, pour se familiariser avec les vieilles danses comme le Rie-la-Huit et le French Eight, la danse à quatre couples. Aujourd'hui, la calleuse, avec son groupe Pied-à-Terre, présente des danses régulièrement pour le public qui souhaite apprendre cette ancienne coutume. Nathalie Robichaud veut aussi donner aux jeunes le goût de s'engager dans leur communauté. En 2019, elle a guidé un groupe d'adolescents dans leur démarche pour faire installer des panneaux d'arrêt bilingues dans la municipalité. Les jeunes ont dû apprendre et suivre le processus nécessaire pour faire modifier la loi provinciale. Cette petite initiative a lancé une vague de changements dans de nombreuses autres communautés acadiennes de la Nouvelle-Écosse. Et aujourd'hui, des centaines de panneaux d'arrêt bilingues se trouvent dans la majorité des communautés francophone de la province. Nathalie Robichaud a reçu une reconnaissance nationale pour l'ensemble de ses efforts en 2023, lorsqu'elle fut nommée l'une des personnalités influentes de la francophonie canadienne par l'organisme Franco-Presse. Plus récemment, en 2024, elle a ajouté une autre corde à son arc lorsqu'elle est devenue cinéaste. Son documentaire produit par l'ONF s'intitule « Trécarré, à la source du son de la Baie-Sainte-Marie ». Le film présente l'histoire méconnue des racines très profondes de la musique dans cette communauté acadienne.
2: Dans Clare, il y a plusieurs petits villages, puis tous ces petits villages-là ont des identités propres à elles.
1: Nathalie Robichaud souhaite que son film devienne un outil de sensibilisation aux jeunes Acadiens et Acadiennes du sud-ouest de la Nouvelle-Écosse sur l'évolution des traditions musicales.

Allô, ici Guillaume Hubermont, journaliste, animateur à ICI Musique. Il y a 20 ans exactement, j'habitais à Venise, en Italie. Je finissais mes études, c'était la belle vie, mais à l'époque, c'est pas en Italie que je voulais être, c'est au Québec. Je savais pas encore qu'un an plus tard, je partirais m'y installer, mais je me nourrissais déjà de plusieurs artistes québécois, dont Richard Desjardins. Je me rappelle écouter Les Derniers Humains, Boum Boum, et surtout Canasuta, les yeux fermés, pour ne pas voir les canaux et les gondoles de Venise, mais pour imaginer le Québec, l'Abitibi, le Saint-Laurent, les petites villes minières. Et c'est drôle parce que je ne comprenais pas grand-chose de la poésie de Desjardins. Je la trouvais belle, j'aimais les mots, les évocations, mais c'est qu'une fois ici que j'ai pu comprendre les textes qui étaient souvent très différents de ce que j'avais imaginé.

À l'été 2008, dans le sous-sol de l'école d'Aguaniche, près de Natashquan, je me suis assis pour écouter Richard Desjardins chanter tout seul à la guitare. La salle était remplie. Il y a Gilles Vigneault qui était là dans l'assistance. Il m'a fait un signe de la main et je pense que c'est ce soir-là que j'ai compris que je ne partirais plus jamais du Québec, que j'étais rendu chez nous. Mais il va

0: vin sur le Saint-Laurent.
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8: Ici Louis de Belleval, voici les informations. L'ancienne première ministre du Québec, Pauline Marois, a maintenant l'appui de tous les chefs de parti à l'Assemblée nationale pour la tenue d'un grand sommet sur l'itinérance en 2027. L'ex-chef du Parti québécois s'est entretenu avec la première ministre, Christine Fréchette, qui s'est finalement engagée à mener des consultations sur le sujet si elle prend le pouvoir à l'automne. Sébastien Desrosiers fait le point.
9: Bonjour à tous.
10: Un premier tête-à-tête entre Pauline Marois et Christine Fréchette.
9: C'est la première fois au Québec que deux premières ministres du Québec se rencontrent.
10: L'ancienne première ministre du Québec est à la tête d'une coalition qui réclame la tenue d'un sommet sur l'itinérance d'ici l'été prochain. À l'aube de la campagne électorale, les chefs de tous les partis politiques se sont maintenant dit en faveur d'une telle initiative.
9: Dans le courant du printemps 2027, on aurait une rencontre avec les principaux acteurs qui ont des engagements en lien avec l'itinérance.
11: Ça répond essentiellement aux souhaits que nous exprimions depuis déjà quelques semaines.
10: Au dernier dénombrement effectué l'an dernier, on comptait un peu plus de 12 000 personnes en situation d'itinérance visible au Québec, une hausse de plus de 20 % en 3 ans, une raison d'en faire une véritable priorité nationale.
11: Notre ambition la plus grande, c'est itinérance zéro. Nous savons que ce sera très difficile d'arriver là. Et on nous dit déjà, écoutez, c'est trop ambitieux. Mais moi, je pense que dans la vie, il faut avoir beaucoup d'ambition.
10: Avec son plan d'action actuel, le gouvernement a l'ambition de sortir 5 000 personnes de la rue cette année. Ici Sébastien Desrosiers, Radio-Canada, Québec.
8: La chaleur élevée incite à la baignade. La Société de sauvetage du Québec appelle à la prudence près des cours d'eau. L'organisme recense 33 noyades cette année, dont 5 lors de la fin de semaine dernière dans des lacs et des rivières. Le reportage d'Andréanne Williams.
12: Il fait chaud à Montréal et pour se rafraîchir, quoi de mieux qu'une baignade en eau libre. À la plage de Verdun, ils étaient des dizaines mardi avant-midi à faire saucette, malgré les deux noyades qui s'y sont produites cet été.
13: Quand je vais comme dans des plages publiques comme ça, je reste aussi alerte pour pas qu'il y ait des événements de surprise.
14: Moi, personnellement, je rentre pas souvent dans l'eau.
12: La multiplication des épisodes de chaleur pousse les Québécois à se tourner vers les plans d'eau et les sports nautiques, mais certains le font sans connaître l'environnement dans lequel ils se baignent. Selon la Société de sauvetage, 60 % des noyades sont survenues en eau libre cette année, comparativement à environ 30 % l'année dernière. Son directeur général, Rénal Dawkins.
15: Méconnaissance des courants, méconnaissance du fond du plan d'eau en question fait en sorte que les gens ont peut-être plus de difficultés à se maintenir à la surface.
12: Le directeur de la Fondation Rivière, André Bélanger, lui, souligne l'importance de l'éducation.
16: L'accès aux berges est essentiel, mais l'État a une responsabilité d'expliquer aux citoyens quels sont les risques. Pourquoi pas un système de pastilles vert, jaune, rouge?
12: 5 personnes sont mortes dans des cours d'eau du Québec au cours de la fin de semaine, dont un enfant de 7 ans et un homme qui a sombré dans le fleuve Saint-Laurent, dans le Vieux-Port de Montréal. Ici Andréanne Williams, Radio-Canada, Montréal.
8: L'armée américaine a lancé une nouvelle série de frappes contre l'Iran dans le but d'empêcher le régime d'attaquer des navires dans le détroit d'Ormuz. Ces bombardements surviennent au moment où l'administration Trump a annoncé le rétablissement de son blocus des ports iraniens. L'Iran a dénoncé cette mesure et a accusé Washington de renier ses engagements. La journée a aussi été marquée par un nouveau recul du président Trump qui souhaitait imposer une taxe sur les navires qui franchissent le détroit d'Ormuz. Et puis enfin, l'Espagne a vaincu la France 2-0 lors de la première demi-finale de la Coupe du Monde. Le match disputé au Texas a été suivi de près par les communautés espagnoles et françaises au pays. Jean-Philippe Robillard a suivi le match avec des partisans des deux équipes à Montréal.
17: De l'ambiance, il y en avait beaucoup dans le club espagnol de Montréal hier après-midi, où de nombreux membres de la communauté s'étaient réunis pour écouter le match, pour encourager leur équipe. Et à chaque but de l'Espagne, j'avais l'impression que le toit de l'édifice allait lever, tant les partisans étaient exaltés.
18: C'est la fierté.
19: C'est pas une équipe qui joue avec des gros égos, avec un seul joueur, c'est vraiment un travail d'équipe. Fait qu'à chaque fois qu'on voyait qu'ils avaient vraiment le flow là, de travailler ensemble, on montait les émotions. Là.
17: Et quand le match s'est terminé et que l'Espagne a gagné, les partisans ont crié encore plus fort, plus fiers que jamais de leur équipe qu'ils voient déjà remporter la Coupe du Monde.
20: Bien sûr, la performance était géniale à cause de l'équipe qu'on a. C'est sûr que c'est très important la victoire de l'Espagne à cause que... On a une rivalité, c'est sûr, avec la France. Le sport, c'est comme ça. C'est une victoire symbolique aussi, parce que ça démontre que l'Espagne, il a une équipe qui peut gagner la Coupe du Monde.
21: On espère avoir une belle finale sans intervention de la FIFA ou de Donald Trump.
17: C'est aujourd'hui que l'Espagne va connaître l'identité de son adversaire en finale de la Coupe du Monde. Ce sera soit l'Angleterre ou encore l'Argentine. Ici Jean-Philippe Robillard, Radio-Canada. Montréal.
8: Voilà, c'est ce qui conclut ce bulletin d'information à l'antenne de Radio-Canada.

Aujourd'hui à l'émission, regard sur Cuba et sur le quotidien des artistes qui ont choisi d'y rester malgré les multiples crises. On reçoit Olivier Côté, co-réalisateur d'un documentaire primé à l'international. Discussion avec Mike Paul, musicien Innu qui prépare un spectacle à Chicoutimi et qui est finaliste pour la meilleure chanson autochtone dans un prestigieux concours américain. Suggestion musicale du mardi, Mike Clay nous emmène au Brésil à travers le doux souvenir d'une fille et d'une étonnante balade en taxi. Et puis Jessica Barker nous dit si le Comte de Monte Cristo est une pièce efficace pour éloigner les enfants des écrans. Je m'appelle Julien Poirier-Malo. Bienvenue à l'heure d'été.

0: Est-ce que vous faites partie de ceux et celles qui se sont réveillés dans cet inquiétant paysage au filtre sépia ce matin?
1: On était comme au début d'Instagram.
0: C'est ça que je me suis dit.
1: Quand on mettait toujours ce filtre sépia, mais là, c'était la réalité.
0: Oui, un décor digne, effectivement, de nos plus belles photos Instagram de 2013, mais qui est bien réel, visible dans une bonne partie de l'est du pays. C'est une teinte qui est due aux feux de forêt qui sévissent dans le nord de l'Ontario en ce moment et qui s'étend à peu près, écoutez, du lac Supérieur jusqu'à Baie-Comeau. C'est sur une méchante partie du Canada. Heureusement, selon Environnement Canada, la qualité de l'air ne serait pas affectée par la fumée, donc c'est la bonne nouvelle. Mais avec la météo assez orageuse qui s'annonce ces prochaines heures, encore là dans de nombreuses régions. C'est une journée un peu particulière, merci. Alors, on vous accompagne à travers tout ça dans la prochaine heure à l'heure d'été. McClay, tes belles chaises de patio trouvées sur Marketplace sont bien attachées.
2: 10 sur 10. Vraiment.
0: Et t'es toujours content de ta trouvaille, toi qui nous racontes ça il y a quelques semaines?
2: J'espère qu'elles ne vont pas s'envoler. Bon. Sérieusement,
1: j'aime le suivi de dossier. Vraiment, merci.
0: Jessica Barker, je suis pas au parfum de ta situation mobilier d'extérieur, mais dans ton cas...
1: Ça s'envolera pas, mais j'ai un petit peu peur pour mon auvent. J'aurais dû le fermer avant de partir.
0: Bon, écoutez, tu courras 14 heures après
1: 14
0: l'émission,
1: 14 heures,
0: Jessica.
1: Je m'en vais fermer l'auvent.

0: Ce que vous entendez, c'est la musique du rappeur cubain Elefanto. Il est l'un des quatre artistes qu'on peut voir donc dans ce documentaire poignant qui est titré La Retaguardia, réalisé par deux Québécois, Jean-François Bouchard et Olivier Côté. C'est un court-métrage qui nous présente en gros le quotidien de ces artistes-là dans un Cuba qui est déchiré par les crises politiques, économiques, énergétiques notamment. Alors ces artistes-là, ils ont choisi de rester sur l'île, de pratiquer leur art alors que tellement d'autres Cubains, dont plusieurs de leurs proches, eux, ont choisi de quitter. Ils nous montrent pourquoi. Enfin, ils nous montrent pas pourquoi l'art est nécessaire, même quand ça va mal, mais ils nous montrent plutôt pourquoi l'art est nécessaire, surtout quand ça va mal, j'ai envie de dire. Avec nous, Olivier Côté, co-réalisateur de ce documentaire, La Retaguardia. Salut, Olivier.
1: Salut.
0: Explique-nous la genèse de ce documentaire-là. Là, je comprends qu'au départ, toi et Jean-François, vous vouliez parler du quotidien de ces artistes cubains, mais là, au fil du temps, cette espèce de contraste entre ceux qui restent et ceux qui partent, c'est un peu imposé pour vous.
1: Exact. Ça recule même. Avant ça, Jean-François Bouchard, qui est un artiste visuel, photographe surtout, avait commencé, lui, fréquente l'île depuis presque 30 ans et avait commencé autour de 2021 un projet photo sur des jeunes artistes cubains un peu plus underground, mais beaucoup plus, je sais pas comment dire, mais au diapason des modes du jour que ce qu'on reçoit habituellement ici comme l'image de ces jeunes Cubains-là. Donc, il a commencé à comme se rapprocher de cette communauté artistique-là. Et moi, je l'ai suivi quelques mois après le début de son projet photo pour faire initialement, c'est ça, des portraits vidéo des artistes qui auraient suivi l'expo photo. Mais au fil du temps, plus qu'on s'intéressait aux pratiques artistiques des jeunes, comme tu l'as dit, ben c'était comme indissociable de ce dilemme-là de vouloir rester ou partir, parce que c'était un moment super fort qu'on a tourné environ en 2023 où les jeunes partaient à un rythme effréné, puis on s'est comme réalisé qu'on était comme en plein là-dedans, puis toutes les jeunes à qui on parlait de manière différente avaient ce dilemme-là, surtout les artistes, parce que t'as comme ta carrière, ton monde là-bas, fait que tout le monde tergiversait autour de ce dilemme-là de partir ou quitter et de rester ou quitter. Et puis, on a décidé d'un peu suivre ce filon-là pour le documentaire.
0: Et là, que ce soit dans la dimension artistique ou autre, très souvent, on va s'intéresser dans ces cas-là à ceux qui partent. Ouais. Où est-ce qu'ils vont refaire leur vie? Comment ça se passe? On s'intéresse peut-être moins souvent à ceux qui restent, effectivement, derrière. Et on a l'impression qu'ils sont de moins en moins nombreux. Parle-nous des quatre artistes en question. Là, on entendait Elefanto. Il y a aussi Devon, Isra et Thomas. Pourquoi? En fait, qui sont-ils et pourquoi leur parcours est intéressant?
1: Oui, absolument. Le choix des artistes, j'ai commencé par ça, c'est fait de manière assez organique parce que c'est sûr, au fil des semaines, on y allait à une semaine par mois ou deux mois. C'est ceux qui restaient, c'était aussi simple que ça, dans ceux qu'on commençait à filmer. On a Elefanto, qu'on a entendu, qui est un artiste hip-hop et professeur d'éducation physique. On a Isra, un artiste punk et tatoueur. On a Devon, qui est une fashion designer, une designer de mode et modèle, mannequin. Et puis, on a Thomas, qui est un acteur de théâtre.
0: Donc, ces quatre artistes-là, on les suit, on va de l'un à l'autre comme ça au fil du documentaire. On peut voir, il y a plusieurs quand même moments marquants, mais dans un des cas, on peut voir Elefanto qui apprend devant la caméra pendant un appel vidéo qu'il y a un de ses amis qui a quitté Cuba pour l'Allemagne. Il dit, ben là, je suis arrivé à Berlin, puis je vais rester ici. On le sent heureux pour lui, on le sent triste en même temps. Ça représente quoi pour ces quatre-là, leurs proches qui décident, eux, ben finalement, de laisser Cuba derrière, de refaire leur vie ailleurs?
1: C'est ça. Quand on était là, les jeunes nous en parlaient vraiment comme une espèce de sensation de mode, puis il y avait l'impression d'être à part de cette mode-là. C'est que tout le monde partait. T'as l'impression que la vie de tout le monde se passe ailleurs. Puis Elefanto le dit assez bien dans la scène juste après ce que t'as mentionné, où il dit, tu sais, moi, je suis resté ici parce que je voulais pas m'ennuyer de mon monde, de mon pays, de ma famille. Puis c'est rendu que je m'ennuie de mon monde en restant ici avec toutes les difficultés que ça impose. Tu sais, fait qu'il y avait vraiment cette sensation-là de si je partais pas, ben moi j'étais lui qui restait derrière carrément. Nous, on a décidé un peu de s'intéresser parce que c'est intéressant aussi cette scène-là du FaceTime est une qui me touche aussi encore beaucoup. Nous, on s'est intéressé évidemment à l'envers de cette médaille-là, pas ceux qui partent, pas ceux qui font les gros périples, mais comment ça affecte ceux qui restent derrière. Puis le plus qu'on observait ça, qu'on en discutait avec eux, c'est comme comment c'est un peu devenu comme si le tragique, cette crise migratoire-là, s'infiltre un peu dans le tissu quotidien. C'est un FaceTime comme ça, un peu sans avertissement. T'apprends que ton ami est là. Fuck, OK, ben je vais continuer. Oh, désolé, je peux pas sacrifier.
0: Non, mais je comprends l'émotion.
1: Donc, tu sais, j'apprends que mon ami est parti. Bon, ben je continue ma journée. Il faut que je vais aller voir mes autres amis. Mais il y a comme cette espèce de ces deuils-là au quotidien. Puis c'est un peu ça qu'on a réalisé. C'est dans les dédicaces de livres que tes amis te font. Ils te laissent ça dans ton sac à dos. Ils partent. Fait qu'il y avait beaucoup cet élément-là de comment cette crise-là, pour ceux qui restent, ben elle s'infiltre dans le quotidien, dans le tissu du quotidien. Là.
0: Puis c'est intéressant que bon, tu parles de mode dans le vocabulaire que tu utilises parce que évidemment la technologie leur permet de suivre ça. Puis pour nous, ça peut sembler un peu loin, mais au-delà de toute la crise, puis on y reviendra, polycrise, j'ai envie de dire, à Cuba. Ouais. Un des éléments qui semble avoir aggravé un peu le quotidien de ces jeunes-là par la bande, si je peux me permettre, c'est l'arrivée de l'Internet 3G en 2018 qui fait que ça leur a ouvert un regard sur le monde, l'accès à l'Internet, aux réseaux sociaux. Fait qu'ils voient tout ce qui se passe à l'extérieur de l'île en continu. Là.
1: Absolument. Puis tu sais, il y a personne qui ne savait pas ce qui se passait à l'extérieur. Ouais. Mais c'est différent entre le savoir puis le voir au quotidien. Puis...
0: sur Instagram tout le temps.
1: Puis j'expliquais ça un peu à Mike avant de rentrer en nombre, mais c'est aussi... nous, on a découvert Instagram, on l'a peuplé tranquillement quand c'est arrivé. Là, t'arrives en 2018-2019 sur Instagram, puis c'est déjà rempli de tout le stock qu'on connaît. Fait que là, c'était comme... il en parlait beaucoup comme un choc, en plein... juste avant la pandémie. Fait que tout le monde était comme cloisonné chez eux à scroller. Fait que ça, c'est peut-être l'aspect négatif ou qui a comme encouragé les gens à dire, bon, là, moi, je m'en vais, j'ai envie d'autre chose. Par contre, pour les artistes qu'on suit, c'est aussi devenu une manière incroyable pour partager leur art, pour exister à l'extérieur de Cuba ou même à même Cuba. Fait que c'est pas que négatif.
0: Là, non, de se faire voir, de se faire entendre. J'ouvrirais peut-être une parenthèse parce que là, on parle de la situation à Cuba. Explique-nous, en gros, rapidement, qu'est-ce qui se passe à Cuba puis en quoi ça rend le quotidien extrêmement difficile pour ces jeunes-là puis pour les autres qui restent, là, finalement.
1: Ouais, c'est une question très, très compliquée. Je suis pas un expert. Je vais peut-être plus parler du ressenti des gens, en fait. Ouais. Ça fait quand même longtemps. Puis là, on a filmé en 2023. Il y avait déjà beaucoup de crises, de panne d'électricité, de carence de nourriture. L'approvisionnement est difficile en cause d'embargo américain, mais pas que. Puis là, en plus, Trump a rajouté un embargo sur le pétrole assez récemment, ce qui a comme rajouté beaucoup d'eau dans un vase qui débordait déjà beaucoup. Fait que là, c'est comme, il y a de plus en plus de crises, de panne d'électricité. Je pense qu'il y en a eu 3 depuis le début de l'année généralisées. Sur toute l'île, pas d'électricité. Et donc, ça crée de l'inflation sur la nourriture. Tout est plus compliqué à acheminer là-bas. Le pétrole, évidemment, se transporter, ça devient extrêmement difficile pour tout le monde. Fait que c'est comme ça, ça aurait des répercussions difficiles à nommer en 5 minutes, là, mais c'est dans toutes les sphères de leur vie.
0: Toutes les sphères du quotidien, Jessica?
2: Les touristes amenaient beaucoup d'argent, mais là, il n'y a plus de touristes aussi. Ça fait une grosse différence.
1: Mais surtout, puis tu sais, médiatiquement, on entend juste parler de comment Cuba va mal. Fait que je comprends que les gens n'ont pas envie de si on a un petit budget voyage, de sauter sur cette destination-là. Fait que ça a beaucoup ralenti le tourisme et une autre entrée d'argent, évidemment, qui a ralenti.
0: Quand tu nous résumes, Olivier Côté, ce quotidien-là, on peut se demander quelle importance ça a que d'être un artiste en ce moment quand tu peines à survivre. C'est une question que je trouve légitime, mais à laquelle les artistes avec qui tu as passé du temps arrivent à répondre aussi. Là.
1: Absolument. Puis je pense qu'il y a une lettre que Elefanto nous a écrit, qu'on présentait au début en présentant le film en festival. Puis une section, moi, qui me touche beaucoup, qui explique que son art ou sa musique est plus devenue qu'un outil d'expression, mais il dit c'est rendu un outil pour garder un peu mon humanité, ma sensibilité, pour me garder groundé à travers ce chaos-là, cette crise-là. Fait que je pense qu'avant même de sortir sa musique, c'est pour lui, ça lui donne comme une espèce de rythme de vie où justement il sent encore connecté à sa sensibilité de ce qu'il y a autour.
0: Oui, il dit c'est cette musique-là qui me maintient sain d'esprit, qui m'empêche de perdre ma sensibilité et mon humanité et qui me donne l'espoir que demain peut être meilleur. Puis il dit, il s'adresse même aux artistes du monde entier en disant, je dis, soyez reconnaissants des opportunités que vous avez, car dans le meilleur sens du terme, vous êtes privilégiés. Ouais. Est-ce que toi, quand tu reviens ici, au Québec, au Canada, ça te fait percevoir l'art différemment? Je sais qu'il y a souvent des discussions sur le fait qu'il n'y a pas assez de financement, par exemple, en culture. Là, évidemment, je balais pas ces critiques-là du revers de la main, mais est-ce qu'on réalise pleinement, finalement, la chance qu'on a de pouvoir pratiquer notre art alors que d'autres rament comme ça?
1: Ben ouais, inévitablement. Mais ça me fait aussi prendre compte de l'importance culturelle. C'est quand il n'y a plus rien, il y a encore l'art. Il y a aussi cet aspect-là où c'est la dernière chose que ces jeunes-là vont laisser mourir dans leur vie, c'est leur pratique artistique, tout ça. Fait que ça renforce aussi l'importance. Je pense que c'est le genre d'histoire qu'on a besoin de partager pour rappeler à quel point c'est ça la vie d'une société, puis l'identité.
0: L'âme d'une société.
1: Exact.
0: Mike?
3: Est-ce que ces 4 personnages-là, ils pratiquent encore leur art malgré la situation?
1: Absolument. Ben, fait que des 4 personnages, il y a Devon qui maintenant fait 1 mois sur 2 à Miami. Fait que, mais toutes les autres sont encore à Cuba et tout le monde pratique encore leur art. Et Devon se fait le devoir même de retourner. Elle a un magasin de mode maintenant, que de designers locaux avec son propre linge. Et puis, bon, elle retourne souvent à La Havane pour alimenter ce projet-là. Et les 4 autres aussi, pratiquent encore leur art plus que jamais. Isra fait des shows à toutes les semaines. Elefanto a sorti des nouvelles chansons et de nouveaux vidéoclips la semaine passée. Thomas prépare des pièces de théâtre. Fait que oui, c'est encore actif.
0: Et les 4 sont très présents d'ailleurs sur les réseaux sociaux. On peut voir leurs dernières actualités. Votre documentaire, Jean-François et toi, a été sélectionné par UpDocs, qui est la plateforme documentaire du New York Times. Il est d'ailleurs présenté sur leur site gratuitement pour encore une dizaine de jours. Je sais que des fois, au Québec, on a tendance à vraiment monter au plafond vite quand les Américains remarquent quelque chose qu'on fait. Dans ce cas-ci, pourquoi c'est particulièrement important pour vous, cette reconnaissance-là par le New York Times?
1: Mais c'est le genre de plateforme, surtout pour du court-métrage, là, c'est le genre de plateforme rêvée pour ce film-là, du film documentaire. C'est une des plus prestigieuses au monde, mais aussi, c'est que ça permet d'aller rejoindre un public qui n'est pas le public des festivals. J'adore les festivals, mais c'est beaucoup de cinéphiles et de cinéastes qui fréquentent. Là, on réussit à parler puis ouvrir une discussion avec des gens qui sont peut-être moins attirés vers leur court-métrage d'habitude. Fait que pour ça, c'est incroyable pour nous, la visibilité que ça a donné au projet. On a reçu plein de messages depuis. Dans la section de commentaires, les gens ont commencé à raconter leur propre voyage à Cuba en 2012, en 2018. Tout le monde, il y a une grosse discussion qui se fait autour du film. Fait que c'est juste ça qu'on veut, nous, comme artistes, surtout dans un temps de crise comme ça, c'est de raconter des histoires qui peuvent humaniser, mettre des visages sur les chiffres. C'est cliché à dire, mais ça reste ça, là. Nous, c'est de montrer des histoires individuelles pour sortir un peu du traitement de chiffres et de statistiques qu'on voit plus souvent quand il s'agit de Cuba, là.
0: Puis peut-être en terminant, tu parlais du parcours dans les festivals. Je sais que vous avez eu la chance de le présenter à Regard. Ouais. Puis j'ai vu que Devon avait eu la chance d'être là, parce que là, comme elle est résidente américaine, elle a pu venir finalement au Québec. Je voyais sur sa page Instagram une photo du Château Frontenac, finalement de ses périples un peu partout. Ça représentait quoi pour elle de venir prendre part à cette projection-là?
1: Ben, je pense que ça a été, en tout cas pour moi, ça a été un moment super touchant. Puis j'ose croire pour elle aussi, elle a écrit un super beau texte sur Instagram. Je pense que Devon est super fière de pouvoir partager cette histoire qu'elle dit, une histoire super intime de mon pays, mais au monde entier. Et aussi, en fait, à Regard, ça a été particulier parce que dans les parties de fin de soirée, à Regard, ça finit tard, les parties. Puis on se ramassait, il y a des Ivoiriens qui sont venus lui parler, s'épancher sur leur rapport amour-haine avec leur pays, de « j'ai dû partir, mais je ressens cette même amour que toi ». Le distributeur qui est libanais a commencé à nous parler de la relation que lui avait avec sa famille encore là-bas, fait que ça a créé... Moi, j'ai juste été témoin de ça, mais ça a créé des cercles de discussion complètement incroyables du fait qu'elle soit là. Fait que ça a été une expérience marquante.
0: Ben, l'art comme flamèche, comme étincelle pour des discussions comme ça, puis des échanges vraiment très, très riches. C'en est un très bel exemple. Le documentaire La Retaguardia est disponible sur le site du New York Times. Pas besoin d'être abonné, c'est gratuit pour encore une dizaine de jours. Une réalisation donc de Jean-François Bouchard et de toi, Olivier Côté. Merci beaucoup d'avoir été avec nous.
1: Merci à toi.
0: Mike Clay sera avec nous dans un instant, mais d'abord en musique. Voici Chose Sauvage sur Ici Première.

0: Des gars de choses sauvages qui seront en spectacle au Festival de musique émergente de Rouyn-Noranda, le FME, le 3 septembre prochain. Je vous les recommande parce qu'ils sont de la bombe atomique en spectacle choses sauvages. On les entendait ici avec Incendie au paradis sur Ici Première. Mike Clay, c'est l'heure de ta suggestion musicale. On voyage où cette semaine?
1: Ah, quelle bonne question, mais où se cache Mike Clay cette semaine, Julien? Je vous amène avec moi dans les rues de Sao Paulo, au Brésil, ou comme disent mes amis du coin, Brasil. Pour moi, ce pays-là, c'est une source d'inspiration inépuisable. C'est une autre planète que je vais visiter dès que j'ai besoin de voir autre chose, vivre, voir, avoir la tête dans les étoiles.
0: Okay, okay.
1: Je vous amène avec moi, je suis à l'arrière d'un taxi avec une certaine Marilou. Il est 3h33 AM, puis moi, quand je suis à moitié réveillé, je deviens superstitieux, je fais un vœu. Il y a des cadavres de canettes de bière qui crient à tue-tête sous les pneus, puis je peux pas les blâmer, ça doit faire mal se faire rouler dessus. Ma propre canette de bière est recouverte de sueur comme si elle venait de finir de s'entraîner. Je prends une gorgée, l'hydratation, ma mère m'a toujours dit, c'est bien important. Puis avant que vous disiez quoi que ce soit, c'est le chauffeur qui me l'a offerte de sa glacière qui portait elle aussi une ceinture de sécurité dans le siège passager. Safety first, sacré copilote. J'avais des restants de paillettes collés un petit peu partout sur mon corps. C'est comme les miettes d'un arc-en-ciel, puis l'air, laissez-moi vous dire qu'il est collant. Pour ceux qui veulent se retrouver, là, c'est un peu comme du hot yoga ou idolem, mais sans les namastés du prof à chaque 3 secondes. Notre chauffeur, il fume un cigarello à la vanille par la fenêtre, puis en regardant, là, je pense qu'il n'y a pas beaucoup dormi depuis le début du carnaval. Puis je commence à me dire que son GPS, là, qui est sur le dash, il sert de décoration parce que je parle assez de portugais pour savoir que à la izquierda, ça veut dire à gauche, puis que depuis tantôt, notre chauffeur, il tourne à la derecha. Je suis pas stressé, par contre, Julien, c'est le carnaval. I've got nowhere else to be. Puis juste pour que vous voyez le genre, là, il conduit avec ses genoux sans regarder devant comme si de rien n'était. Ça, pour ceux à Montréal, c'est comme les kids qui font de la trottinette électrique sur la piste cyclable à 46 km/h avec leur écouteur en scrollant sur TikTok. Sans main sur le guidon. Je les adore. Il lâche son volant, pour changer de poste notre chauffeur, puis de nulle part, entre deux stations, moi j'entends le murmure d'une boucle de guitare de bossa nova. Puis vous devez savoir que moi, c'est aux petites heures du matin que j'ai mes grandes idées. La mélodie de mon refrain, elle apparaît instantanément. Ouh, baby blue. Puis c'est comme si elle faisait déjà partie de la chanson. Ça, c'est bon signe. Clair comme les yeux de Marilou. J'ai tout juste le temps de sortir mon téléphone à 3% de batterie puis de m'enregistrer en voice note avant qu'il passe à du ballet funk haute vitesse. Toum, ka, ka, toum, ka, ka. C'est une basse qui fait trembler les vieux os de sa voiture. Il accélère en montant le volume. Ce chauffeur-là, je lui ai laissé un review 5 étoiles. Puis le type, là, ça l'a fait sourire de toutes ses grills. C'était magnifique. Ce moment-là dont je vous parle, là, il s'est passé à un clin d'œil, mais je savais très, très bien ce que je tenais entre les mains. Tous les songwriters savent que toute bonne chanson commence avec un voice note enregistré aux petites heures du matin. Marilou et moi, ça a duré le temps d'un carnaval. J'ai plus son numéro, mais au moins, j'aurai toujours cette chanson-là. D'ailleurs, c'est cette même Marilou qui m'a fait découvrir Ana Frango Electrico, notre artiste du jour avec sa chanson « Della ».

0: j'aime ça, vous écoutez, vous imaginez tous les deux l'écouter ensemble, celle-là.
1: OK, oui, moi, j'ai un peu moins le sourire quand je me rappelle ce moment-là, mais avant de vous parler d'Anna Frango qu'on écoute, je me permets un message d'intérêt public non sollicité, les meilleurs. Si vous avez des gens dans votre entourage qui font de l'art, des rappeurs du dimanche, des peintres du mercredi, un hombre sur qui vous venez de swiper sur Hinge et que cette personne-là vous envoie une chanson qu'ils viennent de trouver, un extrait de leur dernier court-métrage sur Cuba, une photo de leur toile pour l'amour de tout ce qui est bon dans ce monde, répondez-leur. Il n'y a rien de plus sacré, de plus intime, de plus humain que de montrer quelque chose qu'on vient de mettre au monde à quelqu'un d'autre. Que vous aimiez ou que vous détestiez, dites quelque chose. Pretty please, s'il vous plaît. Obrigado, sauf pour les photos de bébé. Ça, après 10 photos de suite, ça compte plus. Mesdames et messieurs, revenons à nos moutons. Quand Marie-Lou m'a montré Anna Frango, je savais pas si ça sortait des 70s ou ça, si ça avait été enregistré hier soir. Puis ça, d'habitude, c'est bon signe, Julien. Ça
2: c'est intemporel, oui.
1: Oui, exactement. Timeless. Sur son plus récent album, Me Chama de Gato que é o seu sua, prononciation 10 sur
2: impeccable.
1: 10. Je viens avec des sous-titres. D'habitude. Anna et son crew naviguent de la samba funky à souhait, des moments de bossa nova sophistiqués, ils sautent du Latin boogie au disco tropical, tout ça en 31 petites minutes. En tout sérieux, c'est un album qui mérite d'être écouté avec un casque, puis les yeux fermés, puis surtout son téléphone éteint dans le fin fond de leur tiroir, ou peut-être même à l'arrière du frigidaire. Là, les arrangements sont complètement fous, puis sont aussi grandioses que ceux qui ont mis le Brésil sur la carte dans les années 60, mais avec une espèce de touche moderne. Il y a de la belle production là-dedans. Tous les ingrédients sont donc réunis pour que ce soit un classique, classico, comme la sauce. C'est pas surprenant d'apprendre que du haut de ses 25 ans seulement, Anna a non seulement déjà été nominée pour un Latin Grammy pour son premier album, mais qu'elle a aussi un petit trophée de Grammy latin chez elle pour son travail de production sur l'album Sim Sim Sim, qui veut dire oui, oui, oui, du supergroup Balade Cerro. Si vous les connaissez pas encore, ça vaut bien le détour.
2: OK, donc là, est-ce que c'est de la musique originale, juste 25 ans en plus, là, musique originale ou est-ce que c'est des créations, des reprises?
1: Il y a quelques reprises, tu sais... Comme vous en doutez probablement là, en m'écoutant parler de Anna, c'est pas quelqu'un qui fait les choses comme les autres. Les covers qu'elle a choisi de faire sur son album, ils viennent pas d'artistes très connus. Puis c'est quand même assez particulier parce qu'il y a une espèce de grosse culture au Brésil à ce jour où les nouveaux artistes, ils ont l'habitude de reprendre des chansons de leur canon musical bien à eux. Tu sais, des bossa nova classiques et des chansons de la música popular du Brésil, la MPB, qui moi, personnellement, a bien changé ma vie. L'idée, là, pour ceux qui voient pas encore clair, c'est de reprendre des chansons familières puis que ça serve de porte d'entrée pour découvrir des nouveaux artistes, pour qu'ils se fassent découvrir avec un genre d'air familier. C'est un peu comme les samples dans le hip-hop. Mais bon, ça, une autre discussion pour une autre émission. Puis laissez-moi vous dire qu'ayant pris part au carnaval, tout le monde, du barbier du coin de la rue jusqu'au comptable qui travaille dans les grandes tours, tout le monde connaît tous les mots de toutes les chansons du canon brésilien. C'est hallucinant. Puis ça, c'est peu importe la génération. C'est vraiment moins fragmenté qu'ici où quelqu'un pourrait connaître, par exemple, du Jean Leloup, mais jamais avoir entendu parler de Kinji. Je lance ça dans les airs. La seule équivalence que j'ai pu trouver en Amérique du Nord, c'est comme les standards de jazz. Pensez à « The Autumn Leaves » ou « My Funny Valentine ». Tu sais, même si vous reconnaissez pas les noms, c'est probablement des mélodies que vous reconnaissez ou c'est le genre de chanson que, tu sais, un oncle un peu pompette qui se prend pour Michael Bublé commence à chanter à Noël. Faut juste pas oublier que c'est des chansons qui ont aussi été interprétées par les plus grands artistes américains de tous les temps. Je pense à Ella Fitzgerald, Louis Armstrong, Chet Baker pour ne nommer que. D'ailleurs, si vous vous demandez en ce moment d'où ça sort comme nom, Anna Frango Electrico, eh bien, c'est un jeu de mots de haute qualité, puis j'adore les jeux de mots de haute qualité. Ça se traduit littéralement par Anna le poulet électrique. Parlant d'animaux qui groovent, allons écouter Electric Fish de son dernier album.

0: Ouais, un son assez intemporel avec une petite ligne de bass très, très séduisante.
1: Tu me voyais la faire semblant de jouer du air bass.
0: Bon, Mike, toi, si tu avais un super pouvoir, là, un peu comme elle, ce serait quoi?
1: Mais moi, je suis curieux, Julien. Toi, ça serait quoi ton super pouvoir?
0: Hé là là! Bonne Jessica question, voyager dans le temps.
1: Ah, voyager dans le temps.
2: Moi, ça serait voler.
1: Voler? OK, oui, voler, genre vol à l'étalage ou...
2: Non, non, non!
1: Okay, ben ça s'arrange.
2: C'est un de mes rêves les plus ferrés quand je vole. Je trouve ça malade.
1: Toi, Olivier, je suis quand même curieux.
3: Téléportation, je pense.
1: Téléportation. Ah. Moi, c'est un petit peu moins ambitieux que vous autres. Ça serait de réapprendre instantanément mon portugais du Brésil parce qu'à un certain moment dans ma vie, je parlais assez bien portugais. J'essaie de me convaincre que je m'en rappelle encore après une demi-bouteille de vin orange, mais je dois vous avouer là, que pour l'instant, it's more about the vibes than anything else. Ça m'amène à parler du fait que pour moi, puis c'est vraiment un point important, il n'y a rien d'aussi incroyable que découvrir une chanson pour la première fois. Il y a tellement de chansons que j'aimerais pouvoir réentendre pour la première fois.
0: C'est vrai, ça.
1: Du Jean Leloup, Les Colocs, du James Brown, Céline. Je peux vous dire où j'étais, puis ce que je faisais. Puis avec la musique du Brésil, c'est comme si je pouvais redécouvrir tous les sons que j'adore, mais en les entendant pour la première fois, parce qu'eux aussi ont leur James Brown en Timaya ou leur Céline en Gal Costa, ou je dirais même, je m'avance à dire qu'il y aurait leur Vincent Roberge en Ana Frango.
0: Oh, rien de moins, OK.
1: Fait que si vous vous demandez, quel soundtrack j'amènerais sur une île déserte. Là. Je cherchais pas plus loin que la musique du Brésil.
0: Bon, là, c'est fabuleux ce que tu nous présentes là avec toute cette passion qu'on te connaît. Mike Lee, on commence où si on veut plus de musique brésilienne dans notre vie?
1: Eh bien, Julien, ça m'amène à mon moment clé en main. Si vous aimez ce que vous entendez à date avec Ana Frango, allez jeter un coup d'œil au label londonien avec lequel elle sort sa musique. Il s'appelle Mr. Bongo. C'est une porte d'entrée incroyable. Eux, depuis les 90s, ils creusent pour découvrir et mettre de l'avant de la musique brésilienne vraiment hard to find. Là. C'est des genres d'archéologues musicaux. Je pense que ça va être ma deuxième carrière. Je dis ça, je dis rien. Avant de lancer un dernier extrait, j'aimerais en profiter pour dire un gros, gros, gros merci à ceux qui sont venus groover à mon baptême de show solo au FEQ.
0: Ah,
1: c'était
0: oui,
1: complètement malade.
0: La semaine passée.
1: Si vous entendez ma voix en ce moment, on l'entend dans ma voix. Sinon, cette semaine, on se revoit à Sherbrooke demain soir au Festival Lac des Nations, puis Double Trouble à Gatineau, vendredi pour le Festival Parasol. Venez en dire allô sur les réseaux à All Day Jam si vous avez d'autres musiques brésiliennes à me montrer ou si vous avez de la musique point à me faire découvrir.
0: On se laisse avec quoi, Mike?
1: Insista em mim de Ana Frango Electrico.
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0: ça, ça vous donne pas envie d'être sur une banquette de taxi avec Mike Clay dans les rues de Sao Paulo. Je sais pas qu'est-ce qui va y arriver. Rappelle-nous qui on écoutait, Mike Clay.
1: Ana Frango Electrico.
0: 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Et maintenant, de retour chez nous.

0: Ce que vous entendez, c'est Nuchimit, pièce titre du plus récent album de l'auteur-compositeur-interprète Inu, Mike Paul Kwekatseo. Elle est, cette chanson-là, l'une des 5 finalistes dans la catégorie meilleure chanson autochtone au Intercontinental Music Awards. Elle a aussi atteint le sommet du Indigenous Music Countdown. C'est le plus ancien décompte de musique autochtone en Amérique du Nord. Et autre reconnaissance par-dessus tout ça, l'écrivain Michel Jean, qu'on recevait la semaine passée, nous a envoyé un message qui disait essentiellement « Il faut que vous lui parliez absolument à l'émission, à ce gars-là. C'est un de mes gros coups de cœur. On n'a pas voulu passer à côté. » On le joint donc dans notre studio de Chicoutimi. Bonjour, Mike.
1: Bonjour.
0: Mike, parle-nous de toi d'abord. Je faisais référence à ton identité parce qu'elle est centrale dans ta musique, qui est un peu un hommage au territoire puis à ta communauté.
1: Oui, vraiment, elle est centrale à mon identité. Effectivement, ma culture, la langue, où j'ai grandi. Dans la communauté, effectivement, sur le territoire du Nuchimet, qu'on appelle l'intérieur des terres. Donc, c'est l'ensemble des territoires que mes ancêtres ont pratiqué le nomadisme.
0: Et je lisais qu'on te surnommait Carcajou, ce qui évoque pas forcément quelque chose de très positif, du moins pour les plus urbains d'entre nous. Pourquoi tu l'aimes, ce surnom-là, mec?
1: C'est surtout pour ses qualités de farceur. Dans les contes anciens Innu, c'est un animal qui est dans les mythes de la création, les contes et légendes. Puis il est beaucoup farceur. Puis c'est surtout le trait de caractère de ne jamais abandonner, de marcher de longues distances, de contourner les obstacles. Parce que je vais beaucoup en territoire depuis que je suis jeune. Puis on m'a donné ces qualités-là parce que je suis très persévérant, surtout pour ces qualités-là, oui.
0: Bon, on en comprend mieux la signification. Ton quatrième album, je le disais, s'appelle Nuchimit, ce qui signifie « Vers l'intérieur des terres ». C'est un album, donc, en Innu, en français et en anglais. Et tu dis que c'est ton œuvre la plus aboutie. C'est quelque chose qu'on entend souvent les artistes dire de plusieurs de leurs albums. Simon, plus abouti. Pourquoi celui-là est ton plus abouti à toi?
1: Je pense que oui, jusqu'à maintenant, en tout cas, dans les créations. On a vraiment été loin parce que c'est un album concept du début à la fin. Quand tu commences, il y a une histoire, il y a vraiment une émotion qui est amenée, qui t'amène dans le territoire, une prière d'ouverture que j'ai composée le 21 juin au solstice d'hiver, dans le lac, pendant que le lac gelait, et j'entendais le craquement de la glace. Et c'est ce bruit qui a vraiment composé la chanson. Un battement de cœur. Donc, ça ouvre tranquillement vers le folk doux, en relation avec le vivant, l'eau, toute la culture autochtone, le folk autochtone. Puis progressivement, ça s'en va vers un rock nordique qui est plus fougueux, justement pour mettre en place l'impact des changements climatiques sur notre culture, la colonisation et tout ça. Je trouvais que c'était un bel album concept pour mettre en place là, ces variantes musicales-là entre la nature qui est douce, la musique, puis les extrêmes, parce que c'est ce qu'on vit aussi actuellement avec la crise climatique. Puis ça représente aussi ma pochette d'album avec un feu de forêt, une nature très douce, très belle. Je voulais refléter l'actualité en même temps. Puis c'est pas mal ça le concept, je pense. Ouais. Puis oui.
0: Finalement, c'est ça, des contrastes autant dans les styles musicaux finalement qui t'attirent que dans les thèmes que tu abordes. Je faisais la liste des quelques reconnaissances que tu avais reçues dernièrement. C'est pas des premières, mais elles sont quand même dignes de mention. On le disait, finaliste dans la catégorie meilleure chanson autochtone à ces Intercontinental Music Awards, numéro 1 du Indigenous Music Countdown plutôt ce printemps. Qu'est-ce que ça représente, ces reconnaissances-là pour toi?
1: Hey, écoute, je m'attendais vraiment pas à ce que ce soit numéro 1. C'est une grande reconnaissance pour moi, pour Indigenous Music Countdown, qui est le plus ancien des comptes musicaux.
0: Et ça, c'est joué dans des radios partout en Amérique du Nord, là.
1: Ouais, sur Sirius XM, NGGverse, sur plusieurs stations de radio, aussi même dans le monde qui sont abonnés. Il y a des stations de radio en Autriche aussi. Mais écoute, ça signifie gros pour moi parce que c'est beaucoup de visibilité, beaucoup de spin, beaucoup de gens qui ça lui donne la chance de découvrir ce que je fais. Puis pour moi, c'est une belle ouverture, là, une belle porte qui s'ouvre. Puis écoute, je pouvais pas espérer mieux. Numéro 1, écoute, je m'attendais pas à ça.
0: On peut faire difficilement mieux que numéro 1, effectivement. c'est le cas de le dire. Et ça représente quoi quand ça vient des États-Unis ou de l'international versus une nomination, je vais dire, locale ou nationale, comme une nomination à la disque ou au Juno, par exemple?
1: Ben c'est sûr que au niveau provincial, au niveau des droits d'auteur, moi je suis producteur dans le fond, donc je reçois 100% de mes droits d'auteur. J'ai mon propre maison de disques, donc c'est sûr que quand ça spin au niveau provincial, t'as des redevances aux 3 mois, exemple, pour ton travail. Tandis que quand tu vas à l'international, c'est vraiment à tous les mois quand ça se mène aux États-Unis, à l'international, t'as plus de revenus à chaque mois. Donc, c'est sûr que ça représente plus de spin, plus de possibilités de visibilité et de revenus aussi pour les droits d'auteur.
0: C'est un détail technique, mais qui fait quand même une grosse différence au quotidien pour les artistes qui sont derrière ces œuvres-là. Puis, parlant de reconnaissance, je vais dire locale ou régionale, tu seras le porte-parole des 30e Journées de la culture pour le Saguenay-Lac-Saint-Jean. Ça se passe fin septembre. Ça, c'est effectivement une reconnaissance de ton milieu. Comment tu le vois, ce rôle-là?
1: Ça, je vois ça vraiment une grande honneur de pouvoir prendre part à être le représentant de la région de Saguenay-Lac-Saint-Jean, Itassinane. C'est un grand honneur. Je l'avais fait avec Charles Salagan. Là, il m'a leur demandé pour une deuxième fois. C'est tellement un grand honneur. Puis j'invite les gens, tu sais, à organiser, à s'impliquer pour des activités, à proposer une activité pour les Journées de la culture qui vont avoir lieu le 25, le 26 puis le 27 septembre, d'aller sur le site Culture pour tous. Puis journée-de-la-culture.ca, gênez-vous pas, .qc.ca, je vais faire des publications sur ma page Facebook concernant ça, pour suivre, sinon sur culture.ca. Mais c'est un grand honneur, écoute, de la richesse culturelle qu'il y a dans toutes les régions, c'est vivant, la beauté de la région qu'on a. C'est tellement un grand honneur de pouvoir partager ça avec tout le monde, puis de vivre cette culture-là ensemble.
0: Ben, puis d'en être le porte-parole. Donc, si on le disait, c'est fin septembre. Puis on te reçoit aussi, Mike Paul, aujourd'hui.

0: Puis le 21 juin, j'aurais aimé ça être là, mais j'étais en Colombie-Britannique pour présenter le spectacle. Mais j'ai eu des bons mots que c'était vraiment un super spectacle. Et je m'amène effectivement le 16 juillet dans le cadre de cette programmation du 350e à la Chapelle Saint-Cyriac à 19h. Justement, il reste encore quelques billets sur chapellecyriac.ca. Et je vous annonce qu'il y a deux billets en tirage. Donc,
1: OK, ça marche comment ça?
0: Dans le fond, vous pouvez vous adresser directement sur ma page Facebook Mike Paul, commenter, ou encore joindre les premiers qui joindront 418-818-3575, Marie-Pierre Brassette, qui s'occupe de la Chapelle Saint-Cyriac pour les spectacles. Dans le fond, si vous rejoignez Marie-Pierre Brassette, le 481-818-3575, les premiers qui pourront appeler pourront recevoir une paire de billets gratuits qu'on fait tirer pour le spectacle.
1: Donc, ça, c'est pour après-demain, on le disait, à la Chapelle Saint-Cyriac de Chicoutimi. Et c'est le 23 août qu'on apprendra si ta chanson Nuchimit remporte le titre de la meilleure chanson autochtone au Intercontinental Music Awards. Mike Paul Kwekateo, merci beaucoup d'avoir été avec nous aujourd'hui.
0: Merci pour l'invitation. Merci. Bonne journée à tous.
1: À bientôt dans un instant. Jessica Barker est allée voir le comte de Monte Cristo avec ses filles. Elle nous dit comment ça s'est passé. Mais d'abord en musique, il y a le français Lescope avec Exotica sur Ici Première.

0: L'escope sur les ondes d'ici première. Vous êtes toujours à l'écoute de l'heure d'été. Jessica Barker, toi qui as le mandat tout l'été de trouver des idées culturelles pour éloigner tes enfants et les enfants en général
1: tous les enfants
0: des téléphones,
1: du Québec.
0: Tu nous proposes aujourd'hui 3 heures de théâtre du 19e siècle. Est-ce que t'es correct?
1: Écoute! Je suis correcte et heureuse, surtout.
0: Oh, OK.
1: Alors, le Comte de Monte Cristo, immense spectacle, en tournée d'ailleurs à Montréal, Gatineau et Québec. Fait que c'est le fun, ça va se promener. C'est 50 représentations. Ça, là, au théâtre, ça n'arrive jamais. C'est phénoménal. Même les acteurs

0: potins sont un peu dépassés.
1: Ils sont nombreux d'ailleurs, c'est une grosse distribution.
0: Une grosse distribution, ils sont 17 acteurs sur scène, 3 heures plus l'entracte. Donc c'est vraiment majeur, mais ils réussissent à créer un rythme incroyable. C'est Serge Denoncourt qui a fait l'adaptation. Il s'est permis d'adapter, mais dans le bon sens. Non, mais tu sais...
1: Comme Serge Denoncourt, lui seul, c'est le père.
0: Exactement, avec tout son courage, puis le fait qu'il n'est pas complexé par rapport à ça. Et coupé à gauche, coupé à droite, il a même utilisé le terme, il voulait Netflixer. Puis moi, je trouve ça le fun de l'assumer, puis de le dire. Puis moi, j'étais avec mon adolescente de 14 ans, ma petite de 9 ans n'a pas pu venir finalement. Trop de piscine, trop de soleil, bon. Trop de... Je ne sais pas si j'ai mal au cœur. J'ai fait, non, je n'irai pas ça. Ça, là, à Pierre Mercure pendant 3 heures, je t'annonce en primeur que tu n'es plus invité.
1: Bon.
0: Alors, on est allé en tête à tête. On était quand même très excités parce que c'est rare qu'on voit sur scène autant d'acteurs. 17 acteurs, ça arrive jamais au Québec. Puis ça, c'était super important pour Serge Denoncourt. Il a dit, moi, là, si je monte le compte de Monte Cristo, je peux pas être cheap, je peux pas couper. Il faut que ça bouge, il faut que ça se passe.
1: On l'a souvent entendu là-dessus, d'ailleurs, là, effectivement.
0: Oui, c'est son cheval de bataille, puis en même temps, il persiste et signe. Fait que c'est ça qu'il fait, puis c'est ça qu'il a réussi à faire sur scène, parce que sincèrement, je veux dire, c'est 3 heures, oui, et il rit d'ailleurs du public en ouverture. Il y a comme un petit monologue où il présente les portes de sortie et le fait que le show dure 3 heures. Mais bon, vous c'est le saviez assumé. Bien. Si vous l'avez pas lu, ben tant pis pour vous. Puis si vous étiez pas au courant que c'était 3 heures, ça fait beaucoup rire la salle parce qu'effectivement, ça fait partie. Faut accepter que ça va être ça, mais ça passe vraiment en une fraction de seconde parce que. Il y a une chose qui est importante, puis j'avais dit la même chose avec Les Misérables. C'est le rythme des enchaînements de changement de décor. C'est niaiseux, mais ça fait toute la différence. C'est sûr que eux autres, là, écoute, ça n'a pas de bon sens, ils courent, les acteurs. Là. On est dans un jardin, 2 secondes après, on est dans un salon, on est dans à la cour, les chaises, ça rentre, ça sort. C'est une chorégraphie spectaculaire. Sincèrement, mon adolescente a été très, très surprise. Mais là, j'avais envie de lui demander, parce que c'est quand même important, quel personnage elle a le plus aimé?
1: Personnage elle a le plus aimé?
2: C'était Jacopo, parce que j'aimais beaucoup l'acteur. C'était soir de première, et à un moment donné, il y a un long monologue, et il s'est trompé quelques fois durant son monologue, mais il restait quand même ancré dans le personnage, et il se décourageait pas. Et j'ai trouvé ça vraiment impressionnant qu'il reste vraiment concentré et qu'il nous faisait quand même vivre l'émotion.
0: Je trouve ça super intéressant que c'est ça qu'elle a remarqué. Puis c'est vrai, c'est le comédien, il s'appelle Maxime-Olivier Potvin. Et effectivement, soir de première, tout le monde était un peu en mode... Pas facile.
1: Ultra stressant, ben, évidemment.
0: Genre,
1: ouais.
0: À gauche, il y avait Michel Tremblay à côté de moi. Tu sais, je veux dire, tout le monde était
1: le gratin, là.
0: Le gratin. Fait que c'est sûr que c'était stressant, mais il a gardé le rythme. Il a gardé son énergie. Il a gardé sa concentration. Puis ça, je trouve ça le fun que mon adolescente ait remarqué cet élément-là. Puis que ce soit ça qu'elle dise, oh, ce moment-là, c'était assurément mon moment préféré. Parce que c'est quoi qu'elle a vu? Ben, dans la vie, là. Des fois, on se trompe, mais on continue. Puis on garde la tête haute, puis on est fiers de ce qu'on fait. Fait que juste pour ça, je me suis dit, ça valut la peine qu'on soit là. Un mandat éducatif. Ensuite, j'ai demandé c'était quoi son tableau préféré, parce qu'il y en a. On est en prison, on se promène, il se passe beaucoup de choses. Puis là aussi, mon adolescente de 14 ans, elle m'a surprise.
2: Moi, mon moment préféré durant le spectacle, c'est quand... il s'enfuit de la prison, puis là, il tombe dans l'eau, et durant cette scène-là, c'est comme les vagues, et l'eau est représentée avec des longs tissus qui font bouger, puis j'ai trouvé que c'était vraiment beau, puis c'était vraiment calme, et ça faisait différent que dans les autres pièces quand ils représentent de l'eau, donc j'ai trouvé ça vraiment... Nice.
1: Est-ce qu'on est dans une mise en scène assez classique en général, ou est-ce qu'il y a beaucoup de projections, d'éclairage?
0: Beaucoup de projections. On utilise différents... Parce qu'il y a tellement de décors. C'était impossible de construire tout ça. Donc, on accessoirise, si je peux dire. On est dans un jardin. Bang, il y a 4 plantes qui rentrent en scène. On est dans un bureau. Bang, il y a un bureau qui rentre rapidement. Les chandelles sont allumées. Tchouk, tchouk, tchouk. Puis là, on est dans une conversation tête à tête. Donc, comme je te dis, c'est beaucoup d'aller-retour. Ça se promène beaucoup. Ça se déplace beaucoup. Moi, j'ai trouvé... Puis là, peut-être que je vais passer pour la quétaine, mais je m'assume comme quétaine.
1: Bon.
0: Non, mais j'ai trouvé qu'il y avait un petit côté Disney, mais dans le beau sens de la chose. Des fois, on peut regarder ça et le snobber, puis dire c'est un peu facile, le côté Disney, un peu, on prend les gens plus par la main. Exemple. Il y a les dates qui sont mises de l'avant sur l'écran pour nous montrer qu'Edmond Dantès passe plus que 15 ans en prison. Fait que, tu sais, ça, on nous prend plus par la main que dans certaines autres productions. Mais moi, qui connaissais pas tant l'histoire, j'étais bien contente, parce que j'aurais été perdue. Puis mon ado, la même chose. Puis on est dans un public quand même de théâtre en été, comme oui. on dit. C'est le public différent. C'est pas le public nécessairement qui va aller voir les spectacles du TNM ou du Rideau Vert. Fait que je trouve que c'est une belle façon de le faire.
1: C'est du plus grand public, effectivement. C'est assumé. Là, tu parlais de l'histoire. Es-tu capable de nous la résumer,
0: ben
1: l'histoire
0: oui.
1: du Comte de Monte Cristo en deux lignes? Là?
0: Ah, ben deux lignes. Une trahison. Tout le monde aime la même fille. On met une fausse lettre. Le pauvre, il se retrouve en prison. Il réussit à sortir par un miracle incroyable. Et là, ça sera la vengeance. Et là la phrase a été écrite en gros. Là. Aussi longue soit l'attente, la justice finit toujours par triompher. Mais c'est-tu vrai ou c'est-tu pas vrai? Parce que c'est ça l'affaire. À un moment donné, à force de se venger, là, puis d'être toujours un peu dans ce négatif-là, parce que le comte de Monte Cristo, c'est ça qui est. Il est fâché. Il veut se venger contre chaque personne. Il n'est pas nécessairement plus heureux dans son cœur. Fait que, tu sais, pas sûr que se venger, c'est l'idéal. Mais c'est ça qui est intéressant avec mon ado, c'est qu'après, j'ai dit, qu'est-ce qui était ton vrai moment préféré?
2: Ben, j'ai aussi beaucoup aimé, après la pièce, qu'on est allé chercher des bagels tard le soir parce qu'on avait super faim. C'est vraiment un beau moment, puis on a pu, comme, en mangeant nos bagels, discuter de comment on avait trouvé ça, puis j'ai vraiment aimé ce moment-là.
1: Mais c'est drôle, Jessica, mais c'est à ça que tu fais toujours référence, c'est l'élément social de ces sorties-là qui vise à éloigner des écrans, c'est ça aussi. Là.
0: On a jasé jusqu'à 1h30 du matin. On
1: avec
0: fait
1: la jeune
0: pas
1: de 14
0: ça.
1: Ans. Ben oui.
0: On mangeait des bagels, puis elle me racontait tout comment elle avait vécu son expérience. Fait que quand tu dis, oui, OK, l'événement, c'est la pièce de théâtre, mais après ça, c'est la discussion, puis c'est ça qui fait que nos enfants vont s'éloigner des écrans. Je veux juste dire qu'il y a un film qui est sorti l'année dernière, parce que c'est pas tout le monde qui va pouvoir aller au théâtre, c'est quand même assez cher, et les représentations sont pas mal pleines, mais il y a un film qui est sorti, qui est disponible sur Crave, puis je l'ai regardé après, avec la
1: ah
0: petite,
1: oui, okay, avec
0: parce que la
1: là.
0: Petite était fâchée de pas avoir vu le film, fait que là, elle voulait le voir. Fait qu'à 9 ans, ça a fonctionné, le film, parce que là-dedans, là, il y en a de l'action, puis c'est magnifique. Je vais juste mettre un petit 2 secondes de la musique, qui est tellement belle.

0: On est dans le drame, mais ça marche avec vos enfants. Donc, gâtez-vous le Comte de Monte-Cristo sur scène ou bien sur Crave.
1: Sur scène, c'est jusqu'au 23 août à la salle Pierre-Mercure à Montréal, puis à la salle Odyssée à Gatineau à la fin du mois d'août. Albert Rousseau à Québec à la mi-septembre aussi. Jessica Barker, merci beaucoup d'avoir été là. Dans quelques instants, Marie-Louise Arsenault avec Passion politique. Elle reçoit Charles-Philippe David à l'émission. Et nous, demain, entre autres, Pierre-Yves McSween pour son nouveau documentaire sur Olivier Primo. Marielle Guérard, phénomène sur les réseaux sociaux, aussi sera avec nous. Merci d'avoir été là. À demain.
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7: Ici Louis de Belleval, voici les informations. L'ancienne première ministre du Québec, Pauline Marois, a maintenant l'appui de tous les chefs de parti à l'Assemblée nationale pour la tenue d'un grand sommet sur l'itinérance en 2027. L'ex-chef du Parti québécois s'est entretenu avec la première ministre, Christine Fréchette, qui s'est finalement engagée à mener des consultations sur le sujet si elle prend le pouvoir à l'automne. Sébastien Desrosiers fait le point.
8: Bonjour à tous.
9: Un premier tête-à-tête entre Pauline Marois et Christine Fréchette.
8: C'est la première fois au Québec que deux premières ministres du Québec se rencontrent.
9: L'ancienne première ministre du Québec est à la tête d'une coalition qui réclame la tenue d'un sommet sur l'itinérance d'ici l'été prochain. À l'aube de la campagne électorale, les chefs de tous les partis politiques se sont maintenant dit en faveur d'une telle initiative.
8: Mais, dans le courant du printemps 2027, on aurait une rencontre avec les principaux acteurs qui ont des engagements en lien avec l'itinérance.
10: Ça répond essentiellement aux souhaits que nous exprimions depuis déjà quelques semaines.
9: Au dernier dénombrement effectué l'an dernier, on comptait un peu plus de 12 000 personnes en situation d'itinérance visible au Québec, une hausse de plus de 20 % en 3 ans, une raison d'en faire une véritable priorité nationale.
10: Notre ambition la plus grande, c'est itinérance zéro. Nous savons que ce sera très difficile d'arriver là. Et on nous dit déjà, écoutez, c'est trop ambitieux. Mais moi, je pense que dans la vie, il faut avoir beaucoup d'ambition.
9: Avec son plan d'action actuel, le gouvernement a l'ambition de sortir 5 000 personnes de la rue cette année. Ici Sébastien Desrosiers, Radio-Canada, Québec.
7: La chaleur élevée incite à la baignade. La Société de sauvetage du Québec appelle à la prudence près des cours d'eau. L'organisme recense 33 noyades cette année, dont 5 lors de la fin de semaine dernière dans des lacs et des rivières. Le reportage d'Andréanne Williams.
11: Il fait chaud à Montréal et pour se rafraîchir, quoi de mieux qu'une baignade en eau libre. À la plage de Verdun, ils étaient des dizaines mardi avant-midi à faire saucette, malgré les deux noyades qui s'y sont produites cet été.
12: Quand je vais comme dans des plages publiques comme ça, je reste aussi alerte pour pas qu'il y ait des événements de surprise.
13: Moi, personnellement, je rentre pas souvent dans l'eau.
11: La multiplication des épisodes de chaleur pousse les Québécois à se tourner vers les plans d'eau et les sports nautiques, mais certains le font sans connaître l'environnement dans lequel ils se baignent. Selon la Société de sauvetage, 60 % des noyades sont survenues en eau libre cette année, comparativement à environ 30 % l'année dernière. Son directeur général, Reynald Dawkins.
14: Méconnaissance des courants, méconnaissance du fond du plan d'eau en question fait en sorte que les gens ont peut-être plus de difficultés à se maintenir à la surface.
11: Le directeur de la Fondation Rivière, André Bélanger, lui, souligne l'importance de l'éducation.
15: L'accès aux berges est essentiel, mais l'État a une responsabilité d'expliquer aux citoyens quels sont les risques. Pourquoi pas un système de pastilles vert, jaune, rouge?
11: 5 personnes sont mortes dans des cours d'eau du Québec au cours de la fin de semaine, dont un enfant de 7 ans et un homme qui a sombré dans le fleuve Saint-Laurent, dans le Vieux-Port de Montréal. Ici Andréanne Williams, Radio-Canada, Montréal.
7: L'armée américaine a lancé une nouvelle série de frappes contre l'Iran dans le but d'empêcher le régime d'attaquer des navires dans le détroit d'Ormuz. Ces bombardements surviennent au moment où l'administration Trump a annoncé le rétablissement de son blocus des ports iraniens. L'Iran a dénoncé cette mesure et a accusé Washington de renier ses engagements. La journée a aussi été marquée par un nouveau recul du président Trump qui souhaitait imposer une taxe sur les navires qui franchissent le détroit d'Ormuz. Et puis enfin, l'Espagne a vaincu la France 2-0 lors de la première demi-finale de la Coupe du Monde. Le match disputé au Texas a été suivi de près par les communautés espagnoles et françaises au pays. Jean-Philippe Robillard a suivi le match avec des partisans des deux équipes à Montréal.
16: De l'ambiance, il y en avait beaucoup dans le club espagnol de Montréal hier après-midi, où de nombreux membres de la communauté s'étaient réunis pour écouter le match, pour encourager leur équipe. Et à chaque but de l'Espagne, j'avais l'impression que le toit de l'édifice allait lever, tant les partisans étaient exaltés.
17: C'est la fierté.
18: C'est pas une équipe qui joue avec des gros égos, avec un seul joueur, c'est vraiment un travail d'équipe. Fait qu'à chaque fois qu'on voyait qu'ils avaient vraiment le flow là, de travailler ensemble, on montait les émotions. Là.
16: Et quand le match s'est terminé et que l'Espagne a gagné, les partisans ont crié encore plus fort, plus fiers que jamais de leur équipe qu'ils voient déjà remporter la Coupe du Monde.
19: Bien sûr, la performance était géniale à cause de l'équipe qu'on a. C'est sûr que c'est très important la victoire de l'Espagne à cause que... On a une rivalité, c'est sûr, avec la France. Le sport, c'est comme ça. C'est une victoire symbolique aussi, parce que ça démontre que l'Espagne, il a une équipe qui peut gagner la Coupe du Monde.
20: On espère avoir une belle finale sans intervention de la FIFA ou de Donald Trump.
16: C'est aujourd'hui que l'Espagne va connaître l'identité de son adversaire en finale de la Coupe du Monde. Ce sera soit l'Angleterre ou encore l'Argentine. Ici Jean-Philippe Robillard, Radio-Canada. Montréal.
7: Voilà, c'est ce qui conclut ce bulletin d'information à l'antenne de Radio-Canada.

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7: Ici Marie-Louise Arsenault, bienvenue à notre série Passion politique, des entretiens avec des hommes, avec des femmes qui ont consacré leur vie à la politique. Aujourd'hui, on vous propose un entretien avec Charles-Philippe David. Il est professeur de sciences politiques à l'UQAM, spécialisé en relations internationales, en géopolitique occidentale, en analyse des politiques étrangères américaines. Son rayonnement international l'a amené à enseigner dans plusieurs universités à travers le monde, Duke, UCLA, Paris 3, Lyon 3, Montpellier 3, aux universités de Grenoble et de Nice. Charles-Philippe David est le fondateur de la célèbre chaire Raoul Dandurand en études stratégiques et diplomatiques de l'UQAM, dont il est président de l'Observatoire sur les États-Unis. Il a publié de nombreux ouvrages depuis une trentaine d'années, dont le plus récent livre « Le monde en péril » que je tiens ici pour les caméras du RDI. « Le monde en péril, la fin de la Pax Americana » qui est paru en mars dernier aux éditions Somme Toute, Le Devoir. Bienvenue parmi nous, Charles-Philippe David.
8: Quelle introduction généreuse.
7: C'est mérité.
8: Beaucoup trop.
7: C'est mérité.
8: Marie-Louise, quel honneur, vraiment. Je suis très émue.
7: On est très content de vous compter parmi nos invités. Habituellement, on reçoit des politiciens, d'ex-politiciens.
8: C'est vrai,
7: et
8: oui.
7: Et là, on a décidé aujourd'hui de recevoir quelqu'un qui a passé sa vie comme scientifique à analyser les stratégies politiques, la vie politique. On vous a beaucoup vu, Charles-Philippe David, dans les médias depuis une quarantaine d'années.
8: Ça passe vite.
7: Oui, votre premier entretien, vous le consacrez, vous l'accordez au grand Pierre Nadeau. Vous étiez tout jeune. Vous avez beaucoup travaillé au réseau de l'information ici à Radio-Canada, notamment avec Céline Galipeau, avec Anne-Marie Dussault. Pourquoi vous croyez en l'importance d'analyser la politique dans les médias, comme scientifique? Pourquoi vous y croyez-vous?
8: Ben, Marie-Louise, c'est une bonne question parce que c'est l'une des missions de la chaire Raoul Dandurand pour laquelle je l'ai créée. C'est une chaire, c'est pour être aussi public et pas, comment dire, préservé ou conservé dans un garde-robe universitaire où on peut faire d'excellents travaux, j'en doute pas, là, mais où le public ne connaît pas, ne sait pas et surtout ne peut pas apprécier la connaissance acquise dans ces centres d'études. Alors moi, je voulais que la chaire Raoul Dandurand soit un bien public, on va dire ça clair.
7: Et vous avez réussi.
8: Et l'une des façons de faire, c'est de répondre avec beaucoup de sérieux, beaucoup de rigueur, beaucoup de fermeté aux questions des médias pour informer vraiment le public, diffuser la connaissance et surtout le mot-clé qui revient très souvent, c'est vulgariser parce que on peut pas se le cacher, c'est complexe souvent ces choses-là. Puis les gens sont, moi je les comprends d'être un peu déroutés là, comme la situation qu'on vit actuellement.
7: De plus en plus besoin d'explications, certainement. D'ailleurs, vous obtenez votre doctorat en sciences politiques de la prestigieuse Université de Princeton.
8: Oui.
7: On est en 1986, Ronald Reagan est au pouvoir depuis 6 ans aux États-Unis. On est encore en pleine guerre froide. Votre thèse de doctorat, d'ailleurs, qui va paraître l'année suivante, 1987, porte sur les questions de sécurité nationale, de défense et de gestion des armements stratégiques pendant la guerre froide.
8: Quelle excellente recherchiste vous avez.
7: Oui, Caroline Morin de Montlard. Alors, quel regard vous portez sur le monde à l'époque? Là, je viens de nommer le contexte, là, je viens de le réduire à quelques phrases, mais quand même. En 86-87, vous êtes un jeune fraîchement diplômé, jeune doctorant. Quel regard vous portez sur le monde à l'époque, Charles-Philippe David?
8: Ben, à l'époque, j'étais très critique. Si j'avais su ce qui se passait aujourd'hui, je l'aurais peut-être été un peu moins, franchement. Mais j'étais très critique de l'administration Reagan. Je reconnais aujourd'hui que ça a été quand même un grand président marquant dans l'histoire politique américaine. Mais j'étais critique parce que, pour résumer ça en 3 ou 4 mots, cette administration-là croyait, vous allez voir pourquoi je dis ça, la paix par la force. Ben, il y a des drôles d'échos aujourd'hui, parce que l'administration de Trump, mot pour mot, a déclaré qu'eux aussi croient à la paix par la force.
7: Oui.
8: Alors, pour moi, c'était comme une façon là, d'illustrer comment fonctionnent les relations internationales. On voudrait pas souvent que ce soit le cas. On lutte pour que ce soit pas le cas. On souhaiterait un monde idéal qui soit différent. Celui, entre parenthèses, que promouvait Raoul Dandurand est la raison pour laquelle j'ai choisi le nom de Raoul Dandurand. Il y a toute une histoire. Parce qu'il faisait la promotion bien davantage de la paix que de l'usage de la force. Bon, fin de parenthèse. Et heureusement, la fin de l'administration Reagan a quand même pavé la voie à la fin de la guerre froide avec son successeur, exact. George H. Bush.
9: Alors, le père de l'autre.
8: Oui, donc voilà, j'en étais là et ma thèse portait sur la stratégie nucléaire, puis je disais essentiellement, ben voyons donc, dépenser des milliards de dollars dans une guerre qu'on ne doit pas mener me paraît complètement insensé. Ça peut pas, c'est pas vrai que ça peut être juste comme ça qu'on gère des armes de destruction massive qui peuvent mettre fin à l'humanité. Alors, il y avait un sentiment à la fois de révolte, mais beaucoup de sérieux à écrire une thèse qui démontre qu'on va pas sur la bonne voie ou sur le bon chemin. Puis pour faire une longue histoire, très très courte, oui. Là, Marie-Louise, ma thèse c'était, ben c'est parce qu'on pense aux armes nucléaires comme si c'était des armes conventionnelles. Or, ce n'est pas le cas et on ne devrait pas.
9: C'est fou que bon, 40 ans plus tard, ben complètement, c'est encore un enjeu, les armes nucléaires, c'est un enjeu géopolitique.
8: Puis on dépense, là, on va dépenser des centaines de milliards de dollars dans la modernisation d'armes, je le répète, dont leur seule utilité est de ne pas être utilisées.
9: Ouais. Jusqu'à quel point le complexe militaro-industriel mène le monde, Charles-Philippe David?
8: Ben, c'est clair, on va pas le nier que je réponds souvent ça aux étudiants et aux étudiants qui me posent la question. Ouais. Ben oui, il y a un complexe militaro-industriel, puis il y a un complexe aussi pharmaceutique de recherche
9: parce
8: également.
9: Parce qu'il y a un lobby là, qui encourage la guerre. Ben ouais. On en parle peu de ça dans les médias.
8: On en parle depuis beaucoup de décennies. Ouais. Les États américains, il y en a beaucoup qui bénéficient des mannes du Pentagone. C'est très clair, c'est le Pentagone. Était un État, Marie-Louise, il serait, je sais pas, dans les 20 ou 25 premiers États du monde.
9: En termes de budget.
8: Dans le budget, ouais. Absolument incroyable, ouais. Année après année. Mais il n'y a pas que ça. Parce que c'est une réponse facile, ça, de dire, ben, c'est la faute, au fond, du capitalisme, si on a ça. Parce que, en même temps, il y a des complexes militaro-industriels un peu partout. Mais il y a aussi une volonté de croire que c'est une bonne chose. Et ça, c'est les politiciens qui ont cette vision-là. Et on ne veut pas s'en détacher. Rares sont les politiciens qui vont aller dans l'autre sens. Il y en a eu presque un, mais même lui n'a pas réussi à accomplir son objectif de diminuer le budget de la défense, oui. Jimmy Carter. Le président Carter, lui, pensait qu'on avait une peur démesurée de la guerre, et c'est la raison pour laquelle on dépensait autant. Alors, vous voyez, les perceptions sont très importantes, en même temps qu'il y a les raisons économiques évidentes qu'on en bénéficie.
9: En 1992, le politologue américain Francis Fukuyama va publier un livre qui va faire grand bruit, controverse d'ailleurs, La fin de l'histoire. Pour lui, la fin de la guerre froide, qui est marquée par la chute du mur de Berlin, bien sûr, puis le démantèlement de l'ex-URSS, là, signale la victoire idéologique de la démocratie et du libéralisme. Il voit ça comme la suprématie absolue et définitive de l'idéal de la démocratie libérale. Bon, évidemment, il s'est honteusement trompé. Charles-Philippe David, 34 ans plus tard, avec le règne de Poutine, le paysage géopolitique au Moyen-Orient, l'émergence de la puissance de la Chine, on va y revenir, bien sûr. Comment vous expliquez qu'il ait cru ça, Fukuyama?
8: Ben, je pense qu'il s'est juste trompé un peu dans son titre. C'est la fin d'une histoire, pas la fin de l'histoire. Ça, c'était prétentieux de dire la fin de l'histoire. Beaucoup d'historiens lui ont dit, il y a eu beaucoup de commentariats et d'analyses de son livre. On l'a tous lu, commenté, on l'a fait lire aux étudiants dans la salle de classe, etc. C'est une vision, à mon avis, très limitée, très tronquée et trop absolutiste des bienfaits de la fin de la guerre froide, en oubliant que c'est une période historique et que est venue avant une histoire qui confirme que l'histoire, hélas, et là je parle presque au nom de mon propre directeur de thèse, qui était un homme aussi célèbre que M. Fukuyama, son nom était Robert Gilpin, une sommité dans le monde des relations internationales qui enseignait à Princeton, et lui il parlait plutôt de cycles. Puis il disait, on a des cycles où on accélère la course aux armements, la tendance vers des postures guerrières, etc. Et des postures où on essaie de trouver une certaine stabilité dans le système international par des moyens de négociation, multilatéralisme et diplomatie. Puis on fait si on le voit à la télé, là, on fait comme ça, on passe d'un cycle à un autre très souvent, puis pas toujours de manière ordonnée, un peu comme la bourse, ça descend, ça remonte. Bon, puis il y a des fois des chutes boursières, puis il y a des fois des hausses incroyable de bourse. Je dirais, la fin de la guerre froide, là, ça correspond à, on dit en anglais, un bear market, là, un marché à la hausse incroyable d'espoir de paix. Et là, est arrivé ce qui est arrivé, puis je dirais, avant de poser la question, pour moi, le moment où les choses ont commencé à basculer, oui, ben c'est 2001. Je m'en souviens bien. Le mardi matin, 11 septembre, hein, j'étais ici, et puis là, on commentait avec stupeur, oh mon Dieu, c'est pas tant la fin de l'histoire, là, c'est le début d'une nouvelle histoire. Puis là, l'invasion de l'Irak 2 ans plus tard, bon, il y a eu l'intermède Obama, mais ça n'a pas toujours été... ces espoirs de paix Obama n'ont pas toujours été réussis ou accomplis avec succès.
9: C'est paradoxal aussi, parce qu'il parlait de la paix, puis bon, c'était quand même un président qui aimait bien l'attaque par le drone.
8: Voilà. Ouais. Alors, tu sais, on n'a pas mis fin aux postures guerrières, mais surtout le moment où je pense qu'on a tous baissé les bras. Moi, le premier, puis j'ai dit, ah non, M. Gilpin a raison. On est reparti dans un cycle de chute boursière, c'est comme ça que je l'appelle un peu, là. Ben, c'était quoi, 24 février 2020. L'invasion de l'Ukraine.
9: Russie.
8: Un peu, là. Il y a bien des spécialistes qui disent « Oh non, il va juste vouloir en prendre un tout petit peu, puis c'était comme une tactique de négociation. » Non, non, il a voulu prendre le pays en entier. Et là, je vous dirais, on est dans une chute, une solide, là, avec le retour de vous savez qui, surtout, là. Ouais. Depuis ce temps-là, donc là, ça commence à faire quelques années de chute importante.
9: Vous venez d'une famille politique, hein? Votre grand-père, Athanase David, a été ministre sous Louis-Alexandre Taschereau. On parle des années 20, des années 30. Il a été sénateur aussi. Vos sœurs, Françoise et Hélène David, se sont engagées, elles, très activement, hein, en politique provinciale. Oui. Pourquoi vous êtes passionné, vous, par la politique américaine, Charles-Philippe David?
8: C'est une autre excellente question.
9: Non, pendant que vos sœurs ont consacré une partie de leur vie à la politique nationale, vous, vous avez vraiment, bon, premièrement, choisi une posture de scientifique, posture d'analyste, et vous vous êtes passionné par la politique américaine. Pourquoi?
8: Ben, dès le baccalauréat à l'Université de Montréal, j'ai eu un cours sur les États-Unis, puis ça a été comme une ouverture d'horizon pour moi extraordinaire, et je savais, moi vous dire, deuxième, troisième année de bac, là, que je voulais me spécialiser sur les États-Unis, parce que je trouvais, Marie-Louise, qu'en sciences politiques, j'insiste, parce que si on a des historiens qui m'écoutent, ils vont dire, non, pas en histoire, mais en sciences politiques, là, on n'avait pas de cours digne de ce nom sur le système politique américain. Mmh. Croiriez-vous ça? On n'avait pas de cours vraiment sur la politique étrangère américaine. Croiriez-vous ça pour le voisin le plus important, pesant et influent dans l'histoire canadienne contemporaine? Moi, je me disais, c'est une honte et c'est une lacune, là, profondément choquante. Et puis, il y avait la motivation aussi, parce que plus je lisais, ben, plus je voulais en savoir. Alors, vraiment, ça a été une glissade vers cette passion pour la politique américaine. Puis, je savais aussi que, ben, pour connaître la bête, hein, faut aller étudier dans la bête. Alors, faut vraiment comprendre de l'intérieur. Puis ça n'a pas lâché, parce que même après mes études graduées ou études supérieures à Princeton, après ça, j'en ai passé des années aux États-Unis. J'aurais pu rester, d'ailleurs, pour y travailler. Mais je voulais revenir au Québec, parce que j'ai dit, ma mission principale, là, si je me suis compris, c'est de dire, faut maintenant qu'on enseigne la vie politique américaine, la politique étrangère américaine, au Québec, pour intéresser tout le monde à celle-ci, pluriel. Donc, je veux revenir pour redonner à la société ici, qui m'a permis d'étudier ici, ce que j'ai appris là-bas. Parce que là-bas, il y en a ben assez de spécialistes. Mais ici, honnêtement, ben, on n'en avait pas, je répète. En sciences politiques, on avait beaucoup d'extraordinaires historiens.
9: Oui.
8: Il y avait Louis Balthazar qui est le doyen et qui lui assurait seul parce qu'il avait entre autres été formé à Harvard, l'explication de la chose politique américaine. Mais ici à Montréal, là, on n'avait rien.
9: Oui, puis vous allez fonder cette fameuse chaire Raoul d'Endurant en 1996. C'est Bill Clinton qui est au pouvoir.
8: Oui.
9: À l'époque, il va être au cœur d'un processus de destitution à partir de 1998. Souvenons-nous, il avait menti sous serment.
8: Ouais.
9: Il avait nié avoir eu une relation sexuelle avec une très jeune stagiaire qui était très, très jeune à l'époque.
8: Ouais.
9: Ça enclenche un processus de destitution qui va prendre énormément de place dans les médias et qui va provoquer un récit autour du mensonge.
8: Oui.
9: 30 ans plus tard, là, quelle incidence ça a pu avoir, cette histoire-là, sur la façon dont on perçoit les politiciens, la politique américaine aux États-Unis?
8: Oui, mais d'abord, avant tout, je vous dirais à la boutade ou l'anecdote, j'avais été à côté de lui, là, je lui ai dit, Bill, if I may say, just tell the truth. I did have sex with that woman. Puis arrêtez là.
9: Vous l'avez imité, hein? Je ne sais pas si...
8: Oui. Ben, j'aime bien imiter les oui. musiciens. Vous diront que j'adore imiter les présidents américains. Puis vraiment. Oui. Oh, oui, oui, non. Oui. J'adore oui. ça, c'est mon hobby. Oui.
9: Mais il a menti.
8: Oui, puis il a menti. Parce que s'il n'avait pas menti, Marie-Louise, je suis assez sûr, les journalistes d'abord étaient bouche bée. Puis ils auraient conclu, OK, là, c'est un problème de couple. Ça ne nous concerne plus parce qu'il n'y a pas eu mensonge.
9: Mais surtout qu'on était avant MeToo. Je vous dirais qu'en 2017, peut-être que ça aurait mal passé parce que c'est un homme de pouvoir avec une stagiaire.
8: On est d'accord. Oui. On est d'accord. Oui. Mais je pense que les journalistes, à l'époque, auraient dit, ben, on ne peut pas l'accuser de mensonge. Il vient de nous dire à la face du monde la vérité. Et donc, je réponds à votre question. Oui. Mais le mensonge a toujours existé dans la vie politique.
9: Ben, y a Nixon.
8: Kennedy, Nixon.
9: Oui. Kennedy a menti sur quoi?
8: Oh, il a menti sur, à l'époque, là, sur beaucoup de choses qui se passaient bien plus affriolantes que celles avec Bill Clinton.
9: Privée, bien
8: oh,
9: sûr.
8: Mon Dieu,
9: bien
8: oui.
9: Sûr. Ouais.
8: Donc, il n'était pas irréprochable non plus. Mais oui, je pense que le mensonge, les fausses vérités, comment je dirais, la désinformation a pris une ampleur incroyable depuis 30 ans. Et je pense que c'est l'une des raisons aujourd'hui pour lesquelles on est bien inquiet de l'avenir de la démocratie.
9: Exact. Je vous pose la question parce qu'en 2016, contre toute attente, c'est Donald Trump qui va...
8: Alors, je m'en souviens.
9: C'est quand même un magnat de l'immobilier aux nombreuses faillites. Hein? C'est pas un homme d'affaires qui a réussi en affaires. Il s'est vanté, rappelons-le, publiquement de pouvoir attraper, je cite, là, hein, c'est très vulgaire, attraper les femmes par les chattes, par la chatte. Il est élu contre une femme, bon, qui a elle-même des zones d'ombre, mais qui était du moins
8: quand
9: compétente,
8: même.
9: Hillary
8: ouais.
9: Clinton. Est-ce que vous aviez prévu une telle chose,
8: Non.
9: On est ensemble le soir de l'élection.
8: Ben oui.
9: Je me permets
8: je me
9: souvenir très bien de votre surprise.
8: Complètement.
9: Ouais.
8: Et je pense bien que j'ai le droit de dire, on est des analystes à froid et rationnels, ouais. mais il y a quand même aussi des petits côtés émotifs où on se dit, ben voyons donc, ça se peut pas qu'Hillary Clinton perde contre cet homme-là. Et ça nous amène à beaucoup de réflexions, ça. Puis en passant, elle a pas perdu le vote populaire.
9: C'est vrai.
8: Mais le système électoral...
9: Le collège.
8: Trop compliqué. Alors, expliquer cette affaire vétuste, là, faites en sorte qu'on comprend pourquoi, avec un vote minoritaire, on peut gagner la majorité des grands électeurs. Bon. Mais oui, j'ai été surpris et je me suis dit, et je me suis fait la réflexion, et là, en 2024, ben, cette réflexion s'est confirmée. C'est une femme. Et
9: elle a perdu parce que c'est une femme?
8: Oui, je pense que oui. Je pense que au final, beaucoup d'indécis, beaucoup d'électeurs et d'électrices même, hein, indépendants,
9: absolument.
8: Ont préféré la continuité de l'homme blanc plutôt que d'essayer, alors qu'elle n'est pas d'une autre couleur elle-même, mais d'essayer une femme plus compétente que lui, hors de tout doute. Vous savez, quand on fait les critiques de Hillary, j'ai pas de problème avec ça. J'en aurais certainement fait beaucoup si elle avait été présidente. Mais il reste qu'on les fait pour les hommes, bon, on les fait pour les femmes, mais il devrait pas y avoir un traitement inégal. Parce que c'est une femme, on reproche plus que c'est un homme. Ça, c'est pas correct, ça. Et à côté de ça, en comparaison, ben là, je hausse les bras au ciel. Trump faisait déjà preuve en 2016 d'un... Et lui a contribué à dégrader toute cette question qu'on mentionnait de mensonges, de désinformation.
9: C'est pour ça que je le mentionne.
8: Ben oui. Et
9: j'essaie de voir comment l'histoire a fait en sorte qu'on en arrive à élire quelqu'un comme ça. Le mensonge précède Trump, mais lui, il le maîtrise parfaitement. Là.
8: Oui. Puis il n'y a personne qui a osé dans ce parti-là se tenir debout devant lui durant son premier mandat. Donc, comme disait Bob Woodward, la peur l'a emporté sur la vision de ce que c'est que de préserver les institutions d'un pays.
9: Mmh.
8: Et ça, ce parti-là est parti... le pléonasme, parti à la dérive sous Donald Trump. Et ça n'a pas cessé depuis. Et il a réussi son coup parce que c'est un populiste, c'est un démagogue et c'est un opportuniste incroyable pour des punchlines et pour trouver des thèmes qui vont accrocher beaucoup les gens et leur insatisfaction. Mais c'est pas parce que vous tablez dans l'insatisfaction des gens que vous allez devenir un grand chef d'État, parce que il se pourrait bien que vos solutions ne sont pas du tout les bonnes pour ces gens-là qui vous ont élus. Et j'ai en tête l'immigration, j'ai en tête l'économie et bien d'autres choses. Alors, ouais, ben c'est ça. On a pensé après le premier mandat que ça serait une parenthèse. Et là, là, on a eu un deuxième réveil matin très difficile, en très, très dur en novembre, ouais. Il y a 2 ans.
9: Ouais. On vous a fourni certaines questions au préalable. Et à la question, dans ce questionnaire qu'on vous a soumis en amont de notre entretien, la question suivante, de quoi on parle trop? Vous avez répondu, trop de Trump et pas assez de paix. Pourquoi on parle autant de Donald Trump dans les médias, Charles-Philippe David? Vous savez que c'est un reproche que nous fait certains téléspectateurs, certains auditeurs.
8: Ben, je l'ai compris. Prend dans un sens. Puis je pense que il y a certains médias, dont Radio-Canada, qui ont essayé après la réélection de Trump de moins en parler. Et curieusement, je peux pas vous l'expliquer, mais la demande, elle est là.
9: Oui.
8: Parlons toujours de Trump. Oui. Même en mal, là, mais parlons-en.
9: Oui, les codes d'écoute sont bonnes quand on parle de lui.
8: Voilà.
9: Oui.
8: Et là, il y a une réflexion à faire sur l'œuf ou la poule. Alors, si on en parlait moins, est-ce que les gens en demanderaient moins ou parce que les gens en demandent plus, on en parle plus? Je ne sais pas. Mais le fait est que chaque petit incident, chaque fait divers, chaque mot, chaque déclaration sur Truth Social...
9: Est rapporté, commenté.
8: De manière ad nauseum. Alors qu'il se passe plein de choses par ailleurs dans le monde, il aspire l'oxygène de l'information. Et ça fait partie de son succès, ça.
9: Mais oui. Et ça s'appelle flotte de zone, c'est la théorie de Steve Bannon.
8: Inonder la zone.
9: Oui.
8: Alors, voilà, on en est là.
9: Donc, noyer les médias d'informations perpétuelles de sorte qu'on perde la concentration, le focus sur ce qui est important.
8: Distraire, changer l'agenda, changer le sujet de discussion. Et il excelle, faut le dire, là-dedans.
9: Oui, puis on a beaucoup reproché aux médias d'avoir contribué à sa première élection, hein, dont CNN qui avait couvert sa campagne que c'était spectaculaire en 2016. Qu'est-ce que cette omniprésence médiatique provoque? On perd d'enjeux, on perd de vue les enjeux importants? Charles-Philippe David,
8: il y a des choses
9: forcément.
8: Dont on parle moins. Puis là, la liste pourrait être longue.
9: Ouais,
8: mais
9: comme par exemple, de quoi on devrait parler?
8: Ben, la guerre au Soudan, à ce que je sache, là, on n'a pas des reportages quotidiens sur ce qui est probablement l'une des pires guerres depuis au moins 10 ou 15 ans qui se produit actuellement et qui fait le plus de morts et de victimes de toutes les guerres qui ont repris beaucoup, hein, qui sont en recrudescence là, depuis une dizaine d'années, on va dire surtout depuis 2020.
9: C'est vrai.
8: Et on n'en parle pas de ça, pas suffisamment. Alors, c'est un exemple de sujet dont on ne parle pas, puis il y en a bien d'autres.
9: Dans votre plus récent livre, je le montre encore pour les caméras du RDI, c'est une formidable lecture d'été, bien sûr. Vous écrivez que Donald Trump est le plus vorace, le plus irréfléchi des prédateurs. Vous le traitez d'ignare, de menteur, compulsif, d'autocrate en herbe. Vous le qualifiez de mal informé, de rageur et de vindicatif. C'est l'opinion, bien sûr, de plusieurs observateurs. Rappelons le grand historien Robert Paxton, qui le qualifie de fasciste.
8: Oui. Et sa nièce aussi, Mary Trump.
9: Exact.
8: Moi, je me suis dit, je suis pas un psychanalyste, là. Puis je ne ferais pas le psychanalyste popcorn. j'ai lu la nièce, c'est sa profession. Puis d'emblée, elle dit quelque chose de très important. Elle dit « Jamais mon code déontologique m'aurait permis normalement d'écrire sur quelqu'un de ma famille que je connais sur ses traits de caractère. » Elle dit « Je fais une exception que j'assume. » Et c'est lourd, là, assumer ça. Il y a des conséquences à ça. Parce que je pense que c'est l'homme le plus dangereux de la planète. Ouf! Et ça, c'était dans le... Si je ne m'abuse, c'était dans le premier mandat. C'est paru durant le premier mandat.
9: Et Woodward a écrit sur le premier mandat. C'est pas comme si on n'a pas été averti. Qu'est-ce que ça dit de l'époque? L'émergence d'un tel personnage politique. C'est la question qui me semble la plus intéressante.
8: Oui, ben, ça nous a déjà montré que le populisme a gagné haut la main le cœur et les esprits d'un certain nombre, faut faire attention à ça, mais d'un certain nombre d'Américains et d'Américaines qui ont cru en ce discours, en ce positionnement franchement très agressif envers des ennemis présumés qu'il faut désigner. Ça, c'est le propre du populisme. Puis les moyens autocratiques, d'abord à la douce, puis un peu plus dur pour essayer de contrôler les institutions, mener le pays et résister évidemment à l'opposition qui se manifeste, comme les démocrates qui ont essayé 2 fois de le destituer, et il a réussi à survivre. C'est le propre d'un, d'un régime qui utilise les moyens constitutionnels pour asseoir son pouvoir.
9: Exact, mais ça dit quelque chose...
8: La peur.
9: Oui. Ça dit quelque chose de la démocratie américaine, parce que rappelons quand même que... On permet d'abord la candidature présidentielle d'un promoteur immobilier sans scrupule. À son arrivée au pouvoir en 2016 avec une incompétence évidente, documentée notamment par le grand journaliste Bob Woodward, il est réélu en novembre 2024 alors qu'il est responsable d'une tentative, ce qu'on appelle un coup d'État. Mais voilà, le 6 janvier 2024, il a été reconnu coupable par la justice américaine. 34 chefs d'accusation de falsification de documents commerciaux dans l'affaire Stormy Daniels. On est le 30 mai 2024, on est à des mois de la réélection. Comment on peut qualifier une société... Parlons de la société, c'est une société démocratique, là, les États-Unis. Qu'est-ce que ça dit sur l'état de la démocratie aux États-Unis?
8: Ben, la démocratie peut être fragilisée grandement par, je le répète, là, je pense que... J'essaie d'utiliser une image. Oui. Il y a eu le scandale du Watergate. Les médias traditionnels ont fait leur travail. Demandez à M. Woodward, que j'ai eu l'occasion d'interviewer un grand moment dans ma vie, d'échanger avec lui. Et puis, il me disait, le problème, c'est qu'aujourd'hui, je suis pas sûr qu'un Bob Woodward réussirait.
9: Il y a eu des enquêtes du New York Times qui ont été quand même assez probantes pendant le premier mandat de M. Donald Trump. Ça n'a pas contribué à l'empêcher de se faire réélire.
8: C'est bien.
9: Donc, c'est le journalisme d'enquête n'a même pas d'emprise.
8: Moins d'emprise aujourd'hui et moins d'influence auprès du public que cela était le cas il y a plus de 50 ans.
9: Exact.
8: Je pense que c'est la réponse que vous donnerait Bob Woodward. C'est pas en soi les institutions qui sont responsables que le changement de contexte. Avec la montée des réseaux sociaux et de la désinformation qui vient avec, beaucoup d'Américains s'abreuvent à une connaissance qui est suspecte au départ et surtout qui n'est pas filtrée par des journalistes, hommes et femmes d'expérience qui vont dire ça peut-être. Ça, c'est faux. Et je le vois avec les jeunes étudiants aujourd'hui. Je leur dis, est-ce que vous écoutez, à titre d'exemple, le téléjournal que j'affectionne beaucoup?
9: Oui.
8: Puis je n'aimerais pas d'autres journalistes et d'autres animateurs. Ils disent non. Est-ce que vous lisez un journal quotidiennement? Non. Ils vont s'abreuver aux réseaux sociaux, aux TikTok de ce monde, qui vont leur donner, Google News, la liste est longue, un tas d'informations en cascade qui proviennent d'algorithmes, qui proviennent de choses, de sources, peut-être certaines vraies.
9: Exact, mais... parce que les grands médias traditionnels sont aussi sur TikTok notamment, dans la mesure où on peut le faire, parce qu'évidemment, il y a Google, Meta nous empêche de... Oui. Voilà, il y a plein de raisons, mais lui, il a joué là-dessus aussi.
8: Mais il a joué
9: sur la vérité, vrai, le faux.
8: Et pour des électeurs qui l'aiment bien comme personnalité, parce qu'il est tough, il est masculiniste, et puis il est capable d'envoyer bouler quelqu'un pour pas dire un mot vulgaire, et ils vont lire les choses qui sont associées à lui et croire... J'ai parlé avec beaucoup de ces électeurs-là et c'est intéressant de voir à quel point il faudrait tout démonter là, pour dire il y a des morceaux là, qui ne tiennent pas dans ça. Mais il y a des croyances vraiment implantées qu'il est victime d'injustice, tu sais, pour dire qu'il est un bien meilleur président que ce que souvent on dit de lui et qu'on lui pardonne beaucoup de fautes parce qu'il maintient le cap sur la mission. Ça a été vrai pendant un bon bout de temps, ça. Prenez par exemple la question de l'avortement. Ben, il y a beaucoup d'évangéliques qui vont dire « On va lui pardonner le péché, n'est-ce pas, de l'adultère, bien des fois. »
9: C'est étonnant quand même.
8: Parce qu'il nous a obtenu ce qu'on cherche depuis, 50 ans. Bon, aujourd'hui, c'est moins vrai.
9: Le démantèlement de Roe v. Wade.
8: Ah, Roe v. Wade, là, c'est énorme. Là. Puis il faudrait ajouter à ça la décision de la Cour suprême qui exonère le président d'être fautif ou de commettre des crimes dans le cadre de ses fonctions officielles.
9: Mais comment vous acceptez? C'est une institution, la Cour suprême. Comment les institutions n'arrivent pas à résister à son pouvoir?
8: Parce que Marie-Louise, c'est le propre d'un autocrate qui utilise l'autoritarisme constitutionnel de mettre en place les pions, je les appelle comme ça, qui vont lui être utiles le moment venu. Je ne dis pas que ça marche à chaque fois. Parce que là, ça a pas dans le deuxième mandat, il y a des choses qui ne marchent pas pour Trump. Là.
9: Lesquelles?
8: Il n'a pas obtenu, par exemple, que ses tarifs douaniers là, du jour de la libération du 1er avril, dont on va se souvenir pour le reste de nos jours, fondés sur des calculs absolument aberrant qu'un économiste m'a expliqué en disant « Si un étudiant dans une salle de cours me donnait cette équation-là, je lui dirais « Reprends tous tes cours d'économie, là ». Bon. Mais
9: c'est un exemple de l'incompétence.
8: C'est un exemple de l'incompétence.
9: L'incompétence.
8: Donc, j'assume les mots que j'ai écrits dans le livre, qui ne sont pas fondés que sur ma seule personne, mais sur des centaines et des centaines de sources qui ont bien analysé le personnage. Mais si vous nommez des gens, vous comptez sur des gens qui vous appuient, ben, ça donne le résultat qu'on voit, c'est-à-dire vous gagnez pas mal de causes, parce qu'il en gagne quand même pas mal à la Cour suprême, il en perd quelques-unes. Et aussi, il a l'appui, jusqu'à maintenant, indéfectible des Républicains au Sénat et à la Chambre, bien que, oui, fragilisé, mais il faut quand même remarquer quelque chose. Les ténors du Parti républicain qui veulent s'opposer à lui, là, avez-vous remarqué, ils prennent plutôt la porte de sortie que de dire « assez, c'est assez ». Voici un autre parallèle avec le Watergate. Puis ça, je le raconte toujours aux étudiants. Quand Barry Goldwater, une figure politique républicaine très, très connu des années 1960 et 70, qui s'est d'ailleurs présenté comme candidat présidentiel en 1964 contre Lyndon Johnson. Donc, une grosse pointure, une grosse chaussure. Et qui est le leader au Sénat des États-Unis, va à l'été, je n'ai pas de la date précise, mais je pense que c'est fin juillet, début août 1974. Il va à la Maison-Blanche, dans sa limousine, puis on dit à Nixon, « Monsieur le Président, il y a le leader des Républicains qui vient vous voir. » Ben, Nixon était surpris. Where's that?
9: Bon, on a Nixon maintenant, c'est intéressant. Oui. Ça fait longtemps, on s'en souvient plus comment il parlait.
8: Pour les gens, je raconte l'histoire pour qu'ils comprennent. Oui. Et là, vous avez le leader du Sénat, vous allez voir où je m'en viens avec ça, qui va voir Nixon, puis il lui dit dans la face, dans les yeux, Dick, parce que c'était comme ça qu'on l'appelait par son prénom, it's over. C'est fini.
9: Vous devez démissionner.
8: Vous devez démissionner, sinon, moi, j'approuve votre destitution, alors que je suis... Votre condamnation. Oui. Votre condamnation, alors que je suis leader des Républicains au Sénat, puis en général, je vous appuie. Qu'est-ce qui s'est passé en 2019, et ainsi que 2021, dans les deux procédures de destitution...
9: Contre Donald Trump.
8: Donald Trump, qui est le leader au Sénat, Mitch McConnell, qui aujourd'hui est moins en forme, il refuse d'aller voir Donald Trump après le coup d'État, après la tentative de coup d'État. Refuse d'aller voir Donald Trump pour lui dire « Mr. President, like Barry Goldwater said, it's over. C'est fini. Oubliez ça. » Et ils auraient pu, les républicains à ce moment-là, le rendre inéligible pour concourir à l'élection présidentielle de 2024. La face du monde aurait changé et on parlerait d'autre chose aujourd'hui.
9: On veut le pouvoir à tout prix aussi, au-delà de la peur. Là, on veut rester au pouvoir.
8: Oui, et la peur de ne pas être réélu. C'est terrible, ça. Il y a des hommes et des femmes politiques qui sont tenus debout. Une personnalité, si elle parlait le français, je vous dirais que ce serait bien agréable pour vous d'interviewer. Oui. C'est Liz Cheney.
9: Oui.
8: Personnalité féminine de droite, très conservatrice sur le plan social, mais qui a dit « L'avenir du pays est plus important que ma personne. Et je vais m'opposer à ce président parce que je pense qu'il nous mène à une déroute démocratique sans nom et l'avenir du Parti républicain est vraiment mis en péril. » Et elle a payé le prix, évidemment, de son opposition à Donald Trump. Et je répète, là, les ténors du Parti républicain ont préféré s'en aller plutôt que de se présenter là, à l'élection qui s'en vient de mi-mandat à cause de l'appui qui leur manque, la peur du président des États-Unis. Ça, c'est la, Marie-Louise, ça, c'est la fragilisation en vrai de la démocratie.
9: Oui.
8: Quand un ou une politicien a peur de se présenter devant ses électeurs, c'est local, c'est au niveau d'un État, parce que le président des États-Unis va tout faire pour vous défaire avec des moyens extérieurs. La course au Texas, en raison du fait que John Cornyn s'est retiré et que cet escroc de Bill Paxton, appuyé par Donald Trump, va se présenter comme républicain, va coûter 280 millions de dollars. Parce que là, soudainement, le poste où le siège est en jeu, il se pourrait qu'un démocrate gagne le poste de sénateur pour la première fois depuis, je sais plus, 40 ans. Je pense à la date de Clinton. Alors, c'est vous dire la peur que,
9: et la lâcheté. Et la lâcheté. Et la lâcheté. Parce qu'il y a de la lâcheté là-dedans aussi. D'acheter des votes, de changer le processus électoral pour pouvoir gagner quelque chose de l'ordre de la lâcheté.
8: On pourrait
9: c'est
8: en
9: pas
8: parler.
9: Pas vouloir gagner noblement.
8: Longtemps de ça. Longtemps de ça. Parce que c'est la
9: surprenant.
8: Peur que tout le monde a aussi, nous incluant, que les élections soient viciées, soient altérées, truquées, puis qu'ils invoquent toutes sortes de choses pour peut-être déployer ICE autour de bureaux de scrutin parce qu'ils soupçonnent qu'il y a des illégaux. Oui. Qui vont
9: il faudrait
8: voter.
9: Le dire, Charles-Philippe David, pour les gens qui nous écoutent et qui nous regardent, que ça n'existe pas.
8: Ah, je m'oppose à chaque fois qu'on utilise...
9: L'immigration illégale.
8: Je m'oppose à chaque fois qu'on utilise
9: expliquez-le,
8: ce terme.
9: Expliquez-le, prenons le temps.
8: Immigration irrégulière. Oui. C'est l'immigrant irrégulier. Et Elisabeth Vallet l'expliquerait encore mieux que moi. Oui. C'est correct de le dire, là. Parce que ils sont pas en situation encore régularisée. C'est-à-dire, ils sont en attente de jugement en cours sur leur statut en cours d'études. C'est pas tous les immigrants que qualifie Donald Trump d'illégaux qui sont entrés illégalement. C'est faux.
9: Mais c'est un vocable qu'on répète dans les médias.
8: Mais c'est un vocable qu'on répète tout le temps, tout le temps. Donc, faire attention à ces choses-là.
9: Oui, bien sûr. Parlons de la politique étrangère américaine parce que c'est le thème du livre. Puis, finalement, on fait un lien parce que la notion de la migration, c'est une notion de politique étrangère. Là, vous écrivez que Donald Trump n'a rien à faire de l'ordre international qui a été établi par les États-Unis depuis 80 ans, la fameuse Pax Americana. Ça aussi, c'est un mystère.
8: Mm-hmm.
9: Pourquoi faire voler en éclats l'ordre mondial tel qu'il a été établi après la fin de la Deuxième Guerre mondiale? À qui ça profite, Charles-Philippe?
8: Parce que, un, il a l'impression que les États-Unis sont mieux servis s'ils se replient sur soi, et deux, mais ça, c'est pas nécessairement aujourd'hui, mais en général, et deux, il ne croit pas que des alliés et des amis des États-Unis, vraiment, là, participent avec les États-Unis au maintien d'un ordre international qui leur est favorable. Il n'y a pas de pensée trumpienne. C'est un méchoui de morceaux de phrases. Par contre, il a des conseillers influents qui écrivent ces doctrines. Stephen Miller, par exemple.
9: Bon, c'est ça. Elisabeth Vallet l'a expliqué. Tout peut arriver. C'est aussi une convergence d'intérêts. Stephen Miller, c'est un suprémaciste blanc.
8: Oh, oui.
9: Bon, c'est lui qui est en charge de la politique migratoire, du durcissement des frontières, du gonflement du budget de ICE.
8: Ouais. Mais
9: d'une part, il y a bon, Marco Rubio.
8: Oui, ben, j'allais dire Marco Rubio, bon, Pete Hegseth. Il y a plein d'autres conseillers qui ont acheté ce cadre trumpien. Pour promouvoir cette fameuse Amérique d'abord, qui est devenue, je pense, beaucoup plus aujourd'hui le monde d'abord que juste l'Amérique d'abord. Mm. Bon, je pense...
9: Les velléités vers Cuba, par exemple, ou le Venezuela, ce sont de bons exemples.
8: Tu sais, Trump prend plaisir à être un président de politique étrangère parce qu'il voit bien qu'en politique intérieure, il accomplit beaucoup moins que ce qu'il pensait. Et surtout, l'opinion publique lui est opposée. Ça ne fonctionne pas. L'inflation qui a repris, à titre d'exemple, la crise énergétique en raison de ce qu'il fait à l'international, et ce qui s'est passé, pour rejoindre ce que vous disiez il y a quelques minutes avec ICE, ça déplu à une grande majorité d'Américains, même ceux et celles qui sont d'accord pour resserrer l'immigration. Le nombre d'entre eux qui m'ont dit, mais ça, c'est pas nous, ça, d'être comme ça, là, de tirer sur des gens puis d'agir de cette manière à Minneapolis, c'est pas nous ça. On peut pas approuver ça. On peut pas approuver les descentes policières non annoncées de ICE dans des industries, dans des manufactures, des arrêts arbitraires, des détentions encore d'enfants par exemple sans parents. On est passé par là dans le premier mandat. Oui. C'est inacceptable aujourd'hui. Donc, je dirais le retournement, parce qu'il y en a un retournement de l'opinion publique, puis on verra le résultat aux élections de mi-mandat. Le président Trump, je le répète, là, est le président le plus impopulaire de l'histoire contemporaine des États-Unis. Faut le faire, là. Le président le plus impopulaire à ce stade-ci de sa présidence.
9: Il y a encore une trentaine de pourcents d'Américains qui le soutiennent.
8: Oui, mais il y en a quand même 70%
9: qui le dénoncent.
8: C'est assez. Et donc, les électeurs et électrices qui savaient pas trop, Kamala, Trump, on dit, on va donner une chance à Trump parce que Biden, l'économie, là, ça va pas bien. Puis Biden, il sait pas gérer l'économie, donc on va voter pour Trump. Aujourd'hui, il le regrette. La majorité des électeurs et électrices indépendants, c'est-à-dire, qui changent d'idée chaque 4 ans. Tu sais. Je donne une chance à Obama, je donne une chance à Trump.
9: Quel est le pourcentage des indépendants dans un
8: À peu près, c'est devenu même presque 40 % de l'électorat.
9: C'est beaucoup de
8: monde. On disait
9: 30, ouais.
8: Je pense que c'est beaucoup plus. 40 % de l'électorat qui décide, au fond, du sort de l'élection. Attention, en plus, un Américain sur deux en âge de voter ne vote pas. Alors là aussi, il y a des remontrances à faire. Moi, je me souviens dans un cours à l'Université du Vermont à Burlington,

0: qui sait bien manier sa base électorale, là, ben, il lui suffit de remporter 25 à 30% de la démographie de l'âge, donc de la population en âge de voter pour gagner la présidence. Bien sûr, OK? Il faut mettre ça dans ce contexte-là. Parce que les gens ont l'impression, oh, les Américains sont devenus fous. Non! La majorité, ils sont... j'en rencontre souvent ici à Montréal. Là, ils s'excusent en disant...
1: Oui, on voit ça désolé. Quand on voyage dans les grandes villes américaines aussi. En tout cas, les gens qui voyagent dans les grandes villes américaines. Mais revenons à la politique étrangère.
0: Oui, excusez-moi.
1: Oui. Non, c'est passionnant. On fait des parenthèses. Bon, à qui profite cette politique étrangère d'un vrai impérialisme, d'un renoncement à ce que vous appelez la Pax Americana, ouais. Là, le rôle de leader démocratique? On pourrait d'ailleurs réfléchir à cette question-là, parce que les États-Unis, il y a eu la guerre au Vietnam, il y a eu des coups d'État en Amérique du Sud, il y a eu un comportement, bon, on a envahi l'Irak sous prétexte d'un mensonge déjà en 2003, qui a profité à Dick Cheney, qui était l'ancien directeur d'une compagnie qui s'appelle Halliburton, qui a beaucoup profité de la reconstruction de l'Irak. Là. Est-ce que c'était un leader acceptable auparavant, les États-Unis?
0: Complètement d'accord avec vous, là, Marie-Louise. Tout ce que vous avez dit, je ne vais pas le répéter, je suis d'accord avec vous. Bon. Mais la Pax Americana...
1: Parce que l'ordre mondial de cette époque-là profitait à un certain impérialisme, déjà, là, américain. Là.
0: Ben, je vais sortir, pas un mot scientifique, mais une façon scientifique de... Qui domine le monde, ses institutions et l'ordre international pour maintenir une certaine stabilité entre les grandes puissances? Ben, la Pax Americana, ça a servi à ça. Il reste que vous et moi et nos parents n'ont pas vécu ce que nos grands-parents et arrière-grands-parents ont vécu, c'est-à-dire des guerres mondiales. Mmh. Ça n'empêche pas que vous avez complètement raison sur les dérives de cet impérialisme. Mais, à mon tour d'être provocateur...
1: Allez-y, est-ce que je suis provocante?
0: Non, jamais! Voyons, Marie-Louise! Non, je pose des questions, Jean-Philippe. Moi, j'en pose une.
1: Oui,
0: est-ce qu'on voudrait, on aurait voulu échanger la Pax Americana des, on va dire, 80 dernières années pour une Pax Sovietica? Est-ce qu'on aurait voulu, on voudra échanger ce qui était la Pax Americana pour une Pax Sinica dans les prochaines décennies?
1: Alors, c'est ça qui est en train de se passer. Parlons-en.
0: Alors, moi, réfléchissons.
1: Ouais.
0: Parce que tout est par comparaison. Il n'y a rien de parfait, c'est évident. Hein? Churchill disait, la démocratie, c'est quoi le moins imparfait des systèmes? Il n'a pas dit c'est l'idéal. Je préfère encore la Pax Americana aux deux autres.
1: En tant que Canadien,
0: regardez là ce qui se passe.
1: Ça dépend de la position qu'on a dans le monde,
0: si
1: évidemment.
0: Si on ne croit plus du tout, puis je ne dis pas qu'ils l'ont défendu tout le temps, je dis, mais si on ne croit plus du tout à la diplomatie, on ne croit plus à la puissance douce, le soft power, comme on dit, l'attractivité, là, le modèle, là, puis le modèle lui-même est amoché, donc on ne veut plus y croire à ce modèle-là, une réputation qui est ternie, on ne croit plus au multilatéralisme. C'est grave, ça, parce que le multilatéralisme, les Américains l'ont inventé.
1: Expliquons ce que c'est le
0: multilatéralisme. C'est régler les problèmes en commun, pas par tout le monde, mais par beaucoup de pays qui nous ressemblent. Et on parle essentiellement, de l'Occident, mais pas que. Le Japon, la Corée du Sud, l'Australie, etc. Pour ensemble trouver des solutions. G7, G20, tout ça. C'était des façons de concevoir et peut-être pas de manière très égale, on est d'accord, mais quand même... de manière respectueuse, des solutions à des problèmes comme, par exemple, s'il faut le mentionner, le climat, etc.
1: Oui.
0: Où on sait très bien qu'on ne pourra pas seul trouver ces solutions-là. Mais Trump, il n'est pas là, lui. Le multilatéralisme, ça le fait suer. Il n'aime pas le multilatéralisme. Il aime être là, devant tout le monde, en disant, je leur dis quoi faire. Et s'ils ne sont pas d'accord avec moi, eh bien, des sanctions, des tarifs, et pourquoi pas l'usage de la force.
1: Exact.
0: Où je déclare, le Canada, là, non. 51e État, ça serait une bonne chose. Il nous fait reculer dans l'histoire comme un seul homme, j'ai le goût de dire, comme des hommes marquants, dans l'histoire. Il y en a eu d'autres, des Napoléons de ce monde et autres, qui ont changé le cours de l'histoire. Je pense, malheureusement, que Trump est l'un de ceux, je l'explique dans le chapitre 1, qui change l'allure du monde.
1: Et puis, on ne pourra pas revenir en arrière. À qui ça profite? Parlons de la Chine. On a vu Trump et Poutine visiter M. Xi Jinping, là, coup sur coup, à quelques jours d'intervalle en mai dernier. Là. On a l'impression, c'est une question de perception, que c'est lui qui contrôle l'ordre mondial à l'heure actuelle. Est-ce que c'est vrai? Est-ce que c'est faux?
0: Tous les observateurs que je lis, puis il y en a des super connus là-dedans, là, sont d'avis que le comportement trumpien et l'exercice de la puissance par Trump, en fait, profite bien davantage à la Chine d'abord et avant tout.

0: un peu la Russie, résiduellement, qui a ses propres problèmes avec, on le sait, l'Ukraine, mais profite surtout à la Chine, et qu'il va y avoir des conséquences géopolitiques dans le monde qui vont faire en sorte que cette Pax Americana, par exemple, oui, ne sera plus une garantie de sécurité pour des pays de l'Asie de l'Est qui voient cette Chine prendre beaucoup, beaucoup d'ascendance dans la région. Et d'un point de vue chinois, ils vont dire « pour cause, parce que c'est notre zone d'influence ». Oui, mais notre zone d'influence peut comprendre la Corée du Sud, peut comprendre le Japon, peut comprendre les pays d'Asie du Sud-Est. Taïwan. Et je garde le dessert, voilà, vous l'avez dit, pour la fin, la cerise sur le sundae, Taïwan qu'ils veulent reprendre. Je vous pose la question. Bon Dieu, c'est une deuxième question que je pose. Hey, là, je suis très prétentieux.
1: C'est vous qui m'interviewez.
0: Non, je m'excuse. Je pose la question à tout le monde, pas juste à vous, Marie-Louise, mais à tout le monde. Ouais. Il y a 20 ans... on parlait de Bill Clinton. Ouais. Alors, mon Dieu, il y a 30 ans. On se posait la question, si les Chinois veulent envahir Taïwan, M. le Président, qu'est-ce que vous faites? La réponse de Clinton, non seulement était, on va résister. Et j'ai déployé 2 porte-avions devant Taïwan, dans le détroit de Taïwan, face à la Chine. Le message est clair. Il va falloir que vous passiez sur nous avant d'aller vouloir les attaquer.
1: Pourquoi Taïwan, c'est un enjeu, d'ailleurs, aussi important?
0: D'abord, parce que les Taïwanais ne veulent pas être absorbés par la Chine. La majorité, maintenant, des Taïwanais et l'incroyable, presque unanimité, je dirais, des jeunes Taïwanais, leur identité, elle est taïwanaise. Elle n'est pas chinoise. Oui. Chinoise dans le sens... continent.
1: Mais on comprend que les Taïwanais ne veulent pas être envahis par les Chinois. Mais pourquoi les Américains, à l'époque de Clinton, tenaient à défendre Taïwan?
0: Parce qu'ils croyaient à la Pax Americana. Ouais. On boucle la boucle. Ouais. Que c'est important de défendre un allié.
1: Et aujourd'hui,
0: pas juste Taïwan, le Canada.
1: Un allié.
0: Européen, etc.
1: Et Trump, il fait pas ça, là.
0: La décision qu'il a prise, il y a quelques semaines, de retirer des troupes et de retirer les avions de chasse, de retirer des navires de guerre de l'Europe parce que ils trouvent que les Européens en font pas assez et qu'il y en a besoin ailleurs. Drôle de message envoyé à Vladimir Poutine, ça. Tu sais, si Poutine se disait, l'Ukraine, j'en ai marre, là, ça fait trop longtemps, c'est plus long même comme guerre que la Première Guerre mondiale.
1: Imaginez.
0: Avec le nombre de morts et de victimes, c'est quand même impressionnant. En sol européen.
1: Oui.
0: On a-tu assez vécu pour savoir que ça donne rien, ça? Ça donnera rien comme résultat positif, tout ça, là. Rien, que des résultats négatifs et désastreux. Pour la Russie aussi.
1: Donc, Poutine pourrait...
0: Si, mettons, il s'intéresse... C'est pas moi qui le dis, hein. Le ministre des Affaires étrangères allemand a donné un gros discours dans lequel il dit « Nous prenons très au sérieux les menaces de Vladimir Poutine. On a le droit d'y croire ou de pas y croire. » On n'a pas le droit de dormir tranquille en se disant « Oh, faisons rien, puis on verra. » Si un pays balte était attaqué, quelle serait la position du Canada et quelle serait la position des États-Unis? Est-ce qu'un Donald Trump dirait « This is unacceptable et je vais aller défendre ce pays? » Poser la question sans être totalement sûr de la réponse, c'est en soi un problème et une démonstration, une belle illustration, je trouve, du fait qu'on ne se posait pas cette question lors de la Pax Americana malgré toutes ces dérives, ces erreurs que j'ai condamnées à maintes reprises qui desservaient l'intérêt de la Pax Americana parce que ça amoindrissait ou ça diminuait la réputation des États-Unis comme l'invasion de l'Irak que vous avez mentionné. Je m'y suis opposé vertement en disant « Vous ne sortirez pas gagnant de cette guerre. » L'histoire a prouvé que c'était le cas. Puis l'Iran, c'est un peu la même chose. Alors,
1: l'histoire se répète,
0: évidemment. L'histoire se répète.
1: Malheureusement, l'autre enjeu, puis il reste 3 minutes 50 à ce passionnant
0: entretien.
1: On n'aura même pas le temps de passer à travers le questionnaire, je pense. Peut-être une seule question. C'est l'arrivée de personnages comme Peter Thiel. Disons aux gens qui nous regardent et qui nous écoutent qui il est. Il a créé PayPal et il a créé Palantir.
0: Ouais.
1: Palantir, c'est une énorme entreprise qui a des tentacules partout dans le monde de collecte de données qui, évidemment, utilise les technologies, l'intelligence artificielle. Palantir est impliqué dans le conflit au Moyen-Orient, est impliqué dans les services secrets français, est impliqué dans l'État en Angleterre, même au Canada. Hein, Rania Massoud, notre collègue, a dévoilé des informations en juin dernier qui laissent présager que le Canada a des liens avec Palantir aussi. Là, je nomme Peter Thiel. Il a subventionné la campagne de J.D. Vance. Il a fait élire J.D. Vance. Peter Thiel. On pourrait parler d'Elon Musk, l'homme le plus riche du monde, avec Starlink.
0: C'est ça.
1: Alors, la géopolitique est transformée par ces personnages-là aussi.
0: Oui, parce que le pouvoir est transformé. Il y a une sorte de broligarchie. Là,
1: exact.
0: Il y a des noms maintenant qui sont accordés ou accolés à ce groupe d'individus.
1: Sam Altman.
0: Oui.
1: C'est encore des hommes, hein, vous remarquerez.
0: Oui. Qui ont la même soif de pouvoir que Trump et trouvent en Trump, franchement, le messie de leur dessein pour faire de l'argent, pour s'enrichir. Et puis aussi, dominer, tu sais, comment dire, on dirait presque la seule chose qui compte pour eux, c'est de dominer.
1: Exact. C'est l'art des prédateurs, hein, comme l'écrivait Giuliano d'Ampoli.
0: Les valeurs sociales, l'égalité, l'accès, je sais pas, ça, c'est, on dirait, pas important, ça. Et Trump leur a donné vraiment un chèque en blanc. Depuis, surtout, son deuxième mandat,
1: exact.
0: Depuis qu'il est revenu à la Maison-Blanche.
1: On l'a vu lors de l'investiture, ils étaient présents.
0: Ils étaient tous là.
1: Et ils ont un pouvoir supra-étatique, là.
0: Ah, ils sont en soi eux-mêmes des États.
1: Exact.
0: Des États avec une force de frappe immense qui fait que même des pays comme le nôtre, là, sont malmenés. Et on l'a vu avec le premier ministre, ses décisions sur le numérique reculent devant cette influence-là. D'où le multilatéralisme. Avec l'Europe, on devrait construire un bloc commun sur juste cette question-là. Fin de parenthèse.
1: Oui.
0: Donc, oui, et je voudrais dire une autre chose aussi. Trump et sa famille s'enrichissent honteusement, scandaleusement. Juste en soi, ça, Marie-Louise, selon la Constitution américaine, vous n'avez pas le droit d'accepter des pots de vin, vous n'avez pas le droit à la corruption, l'avion du Qatar qui va être dans son futur musée, sera incroyable.
1: Les liens avec l'Arabie Saoudite,
0: les bitcoins. C'est constitutionnellement inacceptable. Juste cette raison-là, il devrait être destitué pour ça. Il y a des présidents qui ont un peu exagéré des fois avant, mais jamais comme lui, ouvertement, là, en disant « je vends même des objets qui m'appartiennent aux gens qui me visitent à la Maison-Blanche ».
1: Voilà. Bon, c'est un constat quand même assez sombre qu'on a porté, hein.
0: Ouais, il faut pas décourager les gens. C'est quand même une lecture instructive.
1: Il faut s'informer plus que jamais, en fait, Charles-Philippe David.
0: J'essaie d'expliquer avec ça.
1: Et vous le faites très bien. Le Monde en péril, c'est votre plus récent livre. Il est paru aux éditions Somme Toute, Le Devoir. Charles-Philippe David, ça a été passionnant de passer une heure avec vous.
0: Ah, vraiment. Je recommence quand vous voulez. C'était vraiment extraordinaire. J'ai passé un très bon moment. Merci.
1: Merci de votre générosité.
0: C'est moi qui vous remercie.
1: Merci à vous.

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3: Ici Louis de Belleval, voici les informations. L'ancienne première ministre du Québec, Pauline Marois, a maintenant l'appui de tous les chefs de parti à l'Assemblée nationale pour la tenue d'un grand sommet sur l'itinérance en 2027. L'ex-chef du Parti québécois s'est entretenu avec la première ministre, Christine Fréchette, qui s'est finalement engagée à mener des consultations sur le sujet si elle prend le pouvoir à l'automne. Sébastien Desrosiers fait le point.
4: Bonjour à tous.
5: Un premier tête-à-tête entre Pauline Marois et Christine Fréchette.
4: C'est la première fois au Québec que deux premières ministres du Québec se rencontrent.
5: L'ancienne première ministre du Québec est à la tête d'une coalition qui réclame la tenue d'un sommet sur l'itinérance d'ici l'été prochain. À l'aube de la campagne électorale, les chefs de tous les partis politiques se sont maintenant dit en faveur d'une telle initiative.
4: Dans le courant du printemps 2027, on aurait une rencontre avec les principaux acteurs qui ont des engagements en lien avec l'itinérance.
6: Ça répond essentiellement aux souhaits que nous exprimions depuis déjà quelques semaines.
5: Au dernier dénombrement effectué l'an dernier, on comptait un peu plus de 12 000 personnes en situation d'itinérance visible au Québec, une hausse de plus de 20 % en 3 ans, une raison d'en faire une véritable priorité nationale.
6: Notre ambition la plus grande, c'est itinérance zéro. Nous savons que ce sera très difficile d'arriver là. Et on nous dit déjà, écoutez, c'est trop ambitieux. Mais moi, je pense que dans la vie, il faut avoir beaucoup d'ambition.
5: Avec son plan d'action actuel, le gouvernement a l'ambition de sortir 5 000 personnes de la rue cette année. Ici Sébastien Desrosiers, Radio-Canada, Québec.
3: La chaleur élevée incite à la baignade. La Société de sauvetage du Québec appelle à la prudence près des cours d'eau. L'organisme recense 33 noyades cette année, dont 5 lors de la fin de semaine dernière dans des lacs et des rivières. Le reportage d'Andréane Williams.
7: Il fait chaud à Montréal et pour se rafraîchir, quoi de mieux qu'une baignade en eau libre. À la plage de Verdun, ils étaient des dizaines mardi avant-midi à faire saucette, malgré les deux noyades qui s'y sont produites cet été.
8: Quand je vais comme dans des plages publiques comme ça, je reste aussi alerte pour pas qu'il y ait des événements de surprise.
9: Moi, personnellement, je rentre pas souvent dans l'eau.
7: La multiplication des épisodes de chaleur pousse les Québécois à se tourner vers les plans d'eau et les sports nautiques, mais certains le font sans connaître l'environnement dans lequel ils se baignent. Selon la Société de sauvetage, 60 % des noyades sont survenues en eau libre cette année, comparativement à environ 30 % l'année dernière. Son directeur général, Rénal Dawkins.
10: Méconnaissance des courants, méconnaissance du fond du plan d'eau en question fait en sorte que les gens ont peut-être plus de difficultés à se maintenir à la surface.
7: Le directeur de la Fondation Rivière, André Bélanger, lui, souligne l'importance de l'éducation.
11: L'accès aux berges est essentiel, mais l'État a une responsabilité d'expliquer aux citoyens quels sont les risques. Pourquoi pas un système de pastilles vert, jaune, rouge?
7: 5 personnes sont mortes dans des cours d'eau du Québec au cours de la fin de semaine, dont un enfant de 7 ans et un homme qui a sombré dans le fleuve Saint-Laurent, dans le Vieux-Port de Montréal. Ici Andréane Williams, Radio-Canada, Montréal.
3: L'armée américaine a lancé une nouvelle série de frappes contre l'Iran dans le but d'empêcher le régime d'attaquer des navires dans le détroit d'Ormuz. Ces bombardements surviennent au moment où l'administration Trump a annoncé le rétablissement de son blocus des ports iraniens. L'Iran a dénoncé cette mesure et a accusé Washington de renier ses engagements. La journée a aussi été marquée par un nouveau recul du président Trump qui souhaitait imposer une taxe sur les navires qui franchissent le détroit d'Ormuz. Et puis enfin, l'Espagne a vaincu la France 2-0 lors de la première demi-finale de la Coupe du Monde. Le match disputé au Texas a été suivi de près par les communautés espagnoles et françaises au pays. Jean-Philippe Robillard a suivi le match avec des partisans des deux équipes à Montréal.
12: Vive la Espagne! Vive la Espagne! De l'ambiance, il y en avait beaucoup dans le club espagnol de Montréal hier après-midi, où de nombreux membres de la communauté s'étaient réunis pour écouter le match, pour encourager leur équipe. Et à chaque but de l'Espagne, j'avais l'impression que le toit de l'édifice allait lever, tant les partisans étaient exaltés.
13: C'est la fierté.
14: C'est pas une équipe qui joue avec des gros égos, avec un seul joueur. C'est vraiment un travail d'équipe. Fait qu'à chaque fois qu'on voyait qu'ils avaient vraiment le flow là, de travailler ensemble, on montait les émotions. Là.
12: Et quand le match s'est terminé et que l'Espagne a gagné, les partisans ont crié encore plus fort. Plus fiers que jamais de leur équipe qu'ils voient déjà remporter la Coupe du Monde.
15: Bien sûr, la performance était géniale à cause de l'équipe qu'on a. C'est sûr que c'est très important la victoire de l'Espagne à cause qu'on a une rivalité, c'est sûr, avec la France. Les sports, c'est comme ça. C'est une victoire symbolique aussi parce que ça démontre que l'Espagne, il a une équipe qui peut gagner la Coupe du Monde.
16: On espère avoir une belle finale sans intervention de la FIFA ou de Donald Trump.
12: C'est aujourd'hui que l'Espagne va connaître l'identité de son adversaire en finale de la Coupe du Monde. Ce sera soit l'Angleterre ou encore l'Argentine. Ici Jean-Philippe Robillard, Radio-Canada, Montréal.
3: Voilà, c'est ce qui conclut ce bulletin d'information à l'antenne de Radio-Canada.

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0: Aujourd'hui, le Père Noël aime les ordures. Une discussion avec notre vidangeur sociologue Simon Paris-Poupard et l'expert en trouvailles M.C. Gilles. Bonjour tous les deux.
1: Bonjour. Bonjour.
0: Les politiciens font du ski. C'est la carte blanche de Philippe Mercure. Allô Philippe.
2: Salut.
0: Petit guide pour rendre le vélo d'hiver plus accessible avec Valentine Sampera-Gris. Bonjour.
3: Bonjour tout le monde.
0: Et les agents doubles testent le potentiel des groupes d'achat alimentaire pour manger mieux et moins cher. Alexis Bouliane et Salomé Corbeau. Bonjour.
4: Salut.
0: Bonjour. Feu vert, c'est parti.

0: On se pose une question très simple à l'approche de Noël. Sapin naturel ou sapin artificiel? Qu'est-ce que vous préférez?
1: Ah, vous me prenez en flagrant délit. Ça va être sapin artificiel, mais je le conserve un bon 10-15 ans jusqu'à temps qu'il devienne très mal en point.
2: Je préfère l'odeur du sapin naturel, mais j'avoue que d'un point de vue environnemental, je ne sais pas si c'est logique et éthique.
3: Ni un ni l'autre.
0: Vous abandonnez?
3: Ben non, je veux dire, c'est un sapin naturel, pourquoi je vois pas l'idée? Puis un sapin artificiel, ben c'est comme du gaspillage un peu dans les deux cas pour moi. Là. Je veux dire, c'est comme, on n'a pas besoin d'avoir un sapin pour fêter Noël.
4: Je n'ai acheté aucune de sapins.
0: Ah bon?
4: Oui, je suis artiste et j'ai créé beaucoup de choses à partir de déchets. Donc peut-être pour moi, je préfère de créer un sapin artificiel. De déchets.
0: Ah, oh, wow! Oui. Merci beaucoup!
4: Merci!
0: Hey, on l'a gardé pour la fin, celle-là. Oui. Pour nos amis Simon Paris-Poupard et MC Gilles, ça vous a fait un petit chaud au cœur là, d'entendre ça. Un sapin artificiel créé avec des déchets. Là.
5: C'est beau.
0: C'est beau, hein, Simon? Ouais. Que c'est beau.
6: J'en ai vu un en palette, là. C'était très joli.
0: Ah
6: pour
0: oui. Oui, en bois de palette. Ouais. C'est une bonne idée. C'est un peu rugueux, du bois de palette. Là. Il y a quasiment de la sève qui coule.
6: Les cacaries les jettent. Vous pouvez aller en chercher. Vous pouvez faire des merveilles avec ça.
7: Bon. Juste vérifier le code. Il y a des palettes qui sont pour l'extérieur, des palettes qui sont pour l'intérieur.
0: Ah, puis ça peut être un bois.
7: Un bois de nocif.
0: Traité, oui, c'est vrai. Il y a un code imprimé dessus.
7: Oui.
0: Ah, c'est tout, Salomé.
6: Ouais, c'est tout.
0: Hey, bonjour tout le monde. C'est vraiment une question qui a suscité beaucoup de participation sur les réseaux sociaux de Radio-Canada Environnement. Et savez-vous quoi? J'ai été surprise du nombre de gens qui disent effectivement, comme un des messieurs qu'on a entendu, ben pas de sapin. Denis, ni l'un ni l'autre. Michel, le plus écologique, c'est pas de sapin du tout. Et lui a eu un maximum d'appui. MJ qui dit, vous auriez pu ajouter l'option photo pour qu'on puisse s'amuser à se passer un sapin. J'aime l'expression. Rivetta dit, pas de sapin pantoute. Fin du débat. Bon, par contre, il y a des gens qui ont un peu plus l'esprit à la fête. Mais Jérôme, bon truc, qui va encore une fois s'approcher de vos idées, messieurs. Il y a tellement de sapins artificiels qui sont jetés pour être remplacés par un plus récent, plus beau, qu'il est facile d'en récupérer un et ensuite on l'utilise longtemps. Beaucoup de gens ont mentionné qu'on en trouve effectivement dans les friperies, Renaissance et Marketplace de ce monde. Mais autour de la table, vos opinions. Philippe Mercure, on ne peut pas se passer de sapin quand on a des enfants.
8: Non.
0: Et une blonde finlandaise.
8: Exact. Alors, moi, je ne vois pas un Noël sans sapin chez nous, ça ne marcherait pas. On est sur le naturel, mais c'est surtout parce que ça fait des aiguilles partout. On en trouve jusqu'en juin, puis je trouve que c'est une façon de prolonger l'esprit des fêtes.
0: D'accord.
8: Mais sérieusement, moi, mon modèle, c'est mes parents. Mes parents ont le même sapin depuis que je suis petit, donc ça fait presque un demi-siècle qu'ils ont le même sapin artificiel qui ressort année en année. Quand je regarde les études, ben c'est ça qui est le plus écologique.
0: C'est ça, semble-t-il. Mmh. Mais là, on parle d'au moins 20 ans. Là,
8: ils sont à près de 50, là, ce sapin-là. Ben, puis toujours en très bel état.
0: Bravo pour les mercures des deux générations. Ouais. Alexis Bouliane?
9: Moi, je suis pas là chez nous durant le temps des fêtes. Fait que je peux pas remettre de l'eau dans la base. Fait qu'un sapin naturel, ça me stresserait trop. Mais on dirait que j'ai pas envie de mettre un sapin artificiel chez moi. On dirait que ça marche juste pas.
0: Donc, on s'en passe.
9: Pas on s'en passe.
0: On met un peu de lumière.
9: Mais pas parce que j'haïs ça, juste...
0: Oui, je comprends pour des raisons pratiques.
9: Voilà.
0: Simon Paris-Poupard.
5: Oui, mais je confirme le commentaire du dernier participant, en fait, parce que moi, j'estime que je jette de 10 à 15 sapins artificiels par année.
6: Wow.
5: Puis moi, je fais un secteur dans le Québec. Je travaille temps partiel. Donc, si on récupérait...
0: Et là, c'est comme vidangeur, là, on va le préciser.
5: Oui, comme vidangeur, oui, pardon. Oui. Donc, ça arrive très souvent que je ramasse des sapins, peu importe la saison. Alors, si on les collectait tous et qu'on les réparait, on les traitait bien, puis qu'on les amenait dans un écocentre, puis qu'on se les partageait, en fait, on n'en achèterait pas
0: ou
5: on
0: n'en coûterait
5: pas
0: de
5: nouveau pendant longtemps.
0: Exactement. Notre invitée, Valentine Sampera-Gry, qui est une spécialiste du vélo. Est-ce qu'un vélo de Noël, ça fait l'affaire dans l'appartement avec des lumières puis des boules?
10: Oui, on a fait un petit party de Noël à l'atelier puis on a effectivement mis des guirlandes sur un vélo.
0: C'est vrai?
10: Oui, c'est vraiment ça qu'on a fait.
0: Un vélo vert, j'espère.
10: Non, il n'y avait pas... Non, il était blanc, mais non, ouais, pas de sapin à la maison. Moi, je passe Noël avec les amis souvent, donc il n'y a pas vraiment de tradition.
0: Tu profites des sapins des autres?
10: Il n'y en a juste pas... Non, c'est vraiment juste un Noël, un moyen de se réunir, faire un bon souper, puis on décore la maison à la base.
0: Une génération qui s'annonce avec moins de sapins. Salomé Corbeau?
7: Ben, moi, c'est, chez nous, c'est sapin naturel, c'est non négociable avec mes enfants, je choisis mes combats. Par contre, j'ai déjà vu quelqu'un qui avait un vieux sapin artificiel qui payait pas de mine et il allait dans les lieux où on vend des sapins et il demandait du branchage.
0: Oui.
7: Et il retapait son sapin artificiel et donc ça sentait... Je trouvais que c'était comme le meilleur des deux mondes. Un vieux sapin artificiel qu'on veut pas jeter avec un petit peu de branchage de sapin naturel pour l'odeur. Ouais. Et
0: là, il y a deux auditeurs qui nous ont écrit « Salomé, je vais péter ta bulle artificielle, naturelle un peu. » là. Pascal qui dit « J'habite près d'une plantation et je vois comment ils procèdent. Ils prennent un champ en dormance, l'arrosent d'herbicides à plusieurs reprises. Quand tout semble mort, ils le labourent, plantent des sapins et tous les ans qui vont suivre, ça recommence. Alors c'est non pour les naturels. » Et Marc qui dit « J'ai vécu 12 ans dans une maison à proximité de plantation de sapins de Noël. Au mois de mai, lors des nuits sans vent, des arrosages chimiques, très bon exercice de diction, duraient toute la nuit avec de puissants souffleurs derrière les tracteurs. Le matin, on pouvait sentir cette chimie dans l'air. »
9: Oups.
0: Alors voilà, on va donner le mot de la fin à MC Gilles.
6: Le truc, oui? Moi c'est un naturel, mais je demande toujours le pire. Celui qui est déjà coupé. Tu vous souviens de Charlie
0: croche?
6: Brown avec son tout petit chenu? Je vous enverrai pour vos réseaux sociaux la photo de mon sapin en ce moment. Il est terrible. il est comme touffu, non pas vraiment, mais il y a des branches, il y a plus de branches en haut qu'en bas. Il est laid. Je l'aime et deux, il n'est pas mort pour rien. Donc, je demande toujours le sapin que vous ne vendrez pas.
0: C'est moi qui vais l'adopter.
6: Et là, il est emballé. Là. Quand je le déballe, chez moi, c'est comme une surprise et tout le monde part à rire. Mon sapin n'a aucun sens.
0: J'adore ça. Très sympathique. Alors, on avait... Je vous avoue, pas énormément d'adeptes des sapins naturels dans toutes les réponses. Beaucoup de gens qui nous ont dit garder leur sapin. Alors Manon, j'ai le même sapin artificiel depuis 30 ans. Ça bat pas les parents de Philippe, mais quand même, il est bon pour un autre 30 ans, dit-elle. Et Roxane qui dit « Toujours eu des artificiels, ma mère a le sien depuis 1991. » Ça aussi, ça commence à compter. Et finalement, Tijan qui ajoute « Je place un diffuseur avec odeur de sapin, avec de l'huile de sapin, sous le sapin. Alors j'ai visuel et odeur sans le ménage à faire. » Merci. Si tout le monde continue de nous écrire.
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12: Ah! Oh, une serpillière, c'est formidable, Thérèse. Je suis ravi, écoutez.
13: Non, Pierre, c'est un gilet.
12: Ah oui? Ah ben, bien sûr. Ah ben, alors, bien sûr, c'est un gilet. Il y a des trous plus grands pour les bras. Alors, je suis ravi, Thérèse. Je suis ravi.
0: On ne pouvait pas passer à côté. Le Père Noël est une ordure, film culte d'il y a quelques décennies, aussi vieux film que bien des sapins artificiels dont on a parlé. Aujourd'hui, par contre, le Père Noël aime les ordures. C'est le titre qu'on a trouvé à cette rencontre très particulière. C'est un souhait de notre chroniqueur Simon Paris-Poupard. Je vous rappelle qu'il est l'auteur du livre « Ordures, journal d'un vidangeur ». Il a souhaité rencontrer MC Gilles pour cette dernière chronique de 2025. Pourquoi, Simon?
5: Pour moi, MC, lors de notre rencontre, je lui annonçais qu'il était plus écologiste qu'il le pensait, de par sa façon de voir les objets. De les conserver, de les aimer et de pas les jeter, surtout. Puis, écoute, j'ai été hier dans une RPA, rencontrer des aînés. Puis, ce rapport-là aux biens de consommation, ils l'ont, sans comprendre que c'est une valeur qu'on devrait leur reconnaître.
0: Ce rapport-là, quand tu dis ce rapport-là, c'est de garder les choses
5: de
0: longtemps.
5: De garder les choses, les conserver.
0: De faire attention.
5: De leur ajouter une certaine âme.
0: Aha.
5: Parce qu'en fait, puis là, il y a Camille Dormois, socio-anthropologue des déchets en France qui vient en fait de faire un webinaire là-dessus, c'est que la société du jetable, ce que ça fait, c'est que ça amène des biens jetables. Puis avant cette société du jetable, on tenait à nos biens. On se liait avec eux.
0: Donc, dans la surconsommation, il y aura un phénomène, c'est comme si on a un petit peu de... Les choses nous font plaisir très peu longtemps, puis après, on les méprise.
5: Après, on les méprise parce qu'on ne s'est pas attaché à eux.
0: On ne les a pas investis.
5: On ne les a pas investis.
0: Ah ouais.
5: Puis, on le voit lorsqu'on fait on déménage un aîné en résidence. Il doit se départir de beaucoup de choses. Puis, on voit que ça lui coûte.
0: Absolument.
5: C'est pas la même chose que des étudiants et étudiantes qui jettent un meuble IKEA au bord du chemin.
0: MC Gilles, pourquoi les objets du passé étaient mieux investis par les gens?
6: Ben, ils ont une âme, en premier, vous venez de le dire. Moi, en Mauricie, ils passent les poubelles une fois par mois. Donc, 12 fois par année, on ramasse les poubelles. Pour moi, c'est Noël parce que jeter est la pire chose de la terre. Je ne jette rien, jamais. Et je suis content que M. Poupard ait remarqué, mais je n'avais pas pensé à ça, que c'est probablement la meilleure façon de ne pas avoir d'empreinte sur notre système, c'est de ne pas jeter. On dit souvent, vous avez un véhicule, étirez-le 10, 15, 20 ans. Mais c'est vrai pour les vieilles choses. Et ces choses-là ont une âme. Un livre que quelqu'un a lu dans les années 20, et que vous trouvez, vous revivez la lecture de cette personne-là, les pages pliées, et tout ça, j'en parle, j'ai des frissons, donc je ramasse toutes ces choses-là. C'est mon mantra, on ne jette pas. Et Donner des cadeaux, c'est quelque chose que vous avez. Ah, ça prend beaucoup de place. Puis ça, oui, oui, oui, je veux pas devenir un accumulateur. Je redonne. Et à l'inverse, et c'est bien plus intéressant. Mon réfrigérateur date de 1958.
0: Oui, mais un réfrigérateur de 1998, il durera pas le même temps. C'est là que je voulais en venir. C'est que les objets du passé, est-ce que je me trompe ou ils étaient conçus pour durer plus longtemps? Est-ce que je veux pas être naïve, mais est-ce qu'il y a un peu de ça aussi, Simon?
5: J'imagine que oui. Puis en fait, là, il y a une loi sur la réparabilité qui vient de passer au Québec. Parce qu'effectivement, le fait de pouvoir acheter facilement et la disparition peut-être de certains métiers, comme les réparateurs qui avaient beaucoup d'antan, bien, je pense que ça participe du fait qu'on a perdu le contrôle de nos objets. Puis le meilleur exemple, c'est les cellulaires. Le cellulaire, un expert comme Philippe Biwick dit que ça fait 4 fois le tour du monde. Il y a une complexité dans le bien, c'est-à-dire dans la chaîne de valeur, le travail, les produits qui sont imbriqués dans l'objet, qui fait que nous, localement, de bien le gérer, c'est très difficile de le réparer encore plus. Fait que les objets, on perd le contrôle sur nos objets.
0: Et tout ça parce qu'il le faut au nom de la croissance infinie.
6: Faut en avoir d'autres.
0: Donc là, on est en train de remettre en question tout le système économique en disant faisons les poubelles et attachons-nous aux vieilles choses du passé. Oui. Mais pourquoi pas? On commence par cette révolution-là. D'ailleurs, on vous a proposé de nous présenter chacun 2 ou 3 trucs trouvés dans les vidanges. Parce que ça s'intitule vraiment « Le Père Noël aime les ordures », qui serait digne de devenir un cadeau de Noël. Qui veut commencer?
6: Ah, ça va être l'expert.
0: Simon,
6: l'expert.
5: Bien, moi, j'ai trouvé à McGill un Jenga coquin.
0: OK. Pardon?
5: Coquin.
0: Un jeu, là, Jenga, on va rappeler ce que c'est, là, pour les gens qui connaissent pas ça. C'est la tour avec des petits morceaux
5: on enlève des
0: de
5: blocs.
0: Bois. Il faut tirer peu à peu les morceaux de bois jusqu'à ce que la tour tombe.
6: Madame Corbeau est intéressée.
0: Mais là, un Jenga coquin, est-ce que c'est quelqu'un qui l'a customisé en écrivant des petits mots coquins?
5: Effectivement.
0: Pour vrai?
5: Effectivement. Ah. Puis ça, ce que je dis, c'est que là, on revient sur l'âme. Le Jenga, c'est quelque chose qui se fait...
0: On fait circuler des blocs. Là.
5: Des blocs, OK. Puis en plus, les gens peuvent lire. Moi, j'en fais distribuer.
0: Est-ce que ça va être possible?
5: C'est un particulier. Ce sont des étudiants et étudiantes de McGill, probablement lors d'un party.
0: Ça peut aller loin.
9: Ici, j'ai smack a cheek. 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
0: Ah oui, OK. Avec un petit dessin en plus.
5: Non, pas lui.
0: Wow! OK, il y en a que vous voulez même pas lire en ondes, c'est ça que je comprends.
7: Mais c'est parce que je l'aime pas, j'aimerais pas savoir ça.
0: D'accord.
6: Cringy Facebook post. Avec la job que j'ai, ça serait pas une bonne idée.
0: Mais là, est-ce que ça veut dire qu'en plus, c'était comme dans un jeu d'étudiants? Puis qu'il fallait, c'était des commandes qu'il fallait exécuter.
5: Mais là, c'est intéressant, on parlait avec Salomé, justement, lorsque tu trouves quelque chose, tu te mets à reconstituer l'histoire.
0: Ouais.
5: C'est quelque chose que tu ne fais pas du tout lorsque tu achètes quelque chose de neuf.
6: Exactement.
0: Ici, moi, je vais traduire, mais envoie un texto bizarre à ton concierge. Donc, ça devait être un jeu de défis, j'imagine, un Jenga défi.
6: Ouais. C'est niché.
0: Incroyable. Mais comme tu dis, il y a toute une histoire à redécouvrir.
5: Ouais.
0: C'est un cadeau original. MC Gilles, première proposition.
6: Les verres de moutarde, vous savez ce que c'est sans savoir ce que c'est. À l'époque, pour les plus jeunes, on vendait la moutarde, non pas dans un pot qu'on jetait. D'ailleurs, aujourd'hui, vous avez remarqué que dès qu'on consomme quelque chose, on le jette. À l'époque, non, on le récupérait. C'est vrai pour les pains de lait, c'est vrai pour... Donc, le pot de moutarde, c'était dans un verre. Il y avait un petit dessus de plastique et on l'avait. Et on conservait le verre. Et ces verres-là sont indestructibles. Ce sont les fameux verres avec cœur très fin pic.
0: Les cartes à jouer, c'est ça.
6: Et là, devinez quoi? Moi, je suis pas un collectionneur. Ça, je fais pas ça pour l'argent. Je fais ça parce que je suis un ramasseur. Mais ça commence à valoir une fortune, cette histoire-là.
0: Pour vrai?
6: Sur les Etsy de ce monde, sur les marketplaces de ce monde. Et ça vaut parce que c'est une question de nostalgie. Ben on se rappelle de grand-maman qui nous donnait notre jus d'orange dans notre verre. Mais j'aimerais ça qu'on applique cette idée-là. Il m'a donné une idée de génie que quand on achetait un ketchup ou quand on achetait... Ben, une fois qu'on avait consommé le produit... On le réutilisait. C'était un verre. On était évidemment très pauvres à l'époque. Et c'est pour ça que nos familles, mes grands-parents avaient 15 enfants, ben eux autres, ils pouvaient. Là, c'était gagnant. Et ça,
0: il y a Nutella qui a repris l'idée, il y a moins longtemps aussi.
6: Oui, eux ont d'autres problèmes. Là. Mais donc, tu vois, oui, c'est l'histoire. Et tu vois, chaque objet a cette histoire-là et c'est ça qui est intéressant.
0: Ah, oui.
6: Moi, c'est toujours même un verre. Quelqu'un a déjà bu dedans il y a 40 ans. Ça me fascine.
0: Et a mangé sa moutarde avant. Mais donc, ça veut dire que toi, t'offrirais sans gêne un kit de 6 verres de cartes à jouer, de moutarde, de collection à quelqu'un.
6: Et si quelqu'un aime pas ça, il revendra.
0: Il revendra.
6: Et j'ai même des amis, par exemple, qui sont pas du tout monarchistes, mais j'ai des tasses, par exemple, de Lady Di avec le prince Charles. Et c'était en or et tout ça, c'était fait pour toujours, là, ces tasses-là. Moi, on donne ça en cadeau en blague.
7: J'ai des flûtes à champagne qui viennent des Jeux Olympiques de Calgary. C'est Petro-Canada.
6: Ah oui,
7: j'adore.
6: Et le logo était magnifique.
7: Le logo est sublime.
0: Wow. Simon Paré-Poupard, deuxième proposition.
6: Là, j'ai un tourne-disque.
0: Ben oui. As-tu trouvé ça dans les poubelles?
6: Bien sûr.
0: Est-ce qu'il fonctionne?
6: Il faut l'essayer. Parce qu'en fait, c'est que moi, je dis souvent aux gens un défi. C'est nommez-moi un objet, je vous le trouve dans les vidanges, dans un délai raisonnable.
14: Ouais.
6: Puis là, il y a quelqu'un qui m'a demandé de ramasser ça, mais je me souviens plus qui.
0: Donc, ah bon, je profite donc un peu de la tribune que j'ai.
6: Puis cette personne-là, que j'imagine l'expertise, va pouvoir peut-être savoir où l'amener, le réparer lui-même. Mais oui, ça dit ce défi-là à quel point on peut tout trouver. Ouais. Tu sais, je dis souvent à l'image, là, Noël arrive, les centres commerciaux, d'ici 10 ans, tout ce que vous y voyez se retrouve dans les ordures. Ouais. C'est la raison pour laquelle, en ramassant 30 tonnes d'ordures par jour, plus ou moins, je peux à peu près tout trouver.
0: Mm.
6: Puis ça, c'est un bon exemple. Puis c'est ça, je prends les défis, si vous D'accord. voulez, à la fin de la chronique.
0: D'accord. Donc, si quelqu'un se reconnaît dans la demande d'un tourne-disque, il peut être livré, mais on n'est pas sûr qu'il fonctionne encore. Ça y est, on a tout résumé. MC Gilles?
14: Électroménager. Et oui, parce que moi, j'ai un Philco, un 1958. Oui, je sais, ça prend plus d'électricité que les... Comment ils appellent ça aujourd'hui? EcoStar, responsable.
0: EnergieStar. Ça, c'est ton réfrigérateur dont tu parlais tout à l'heure?
14: Oui, okay. Là, vous pouvez vous imaginer rond avec la grande
0: oui,
14: poignée, clac, clac, clac.
0: En chrome.
14: Et les gens disaient, il survivra pas. Ben là, à ce que je sache, là, tu sais, il s'en va quand même sur son 70-quelquième anniversaire. Et s'il lâche, ça va me faire une magnifique armoire. Fait que c'est pas grave. Oui. Ça pèse 600 livres, cette histoire-là. Là. Fait qu'une fois que c'est rentré chez vous, ça sort plus. Écoute, tout ce qui est meuble, et tu sais, j'ai trouvé, j'aime aussi le ridicule, là, vous me connaissez. Et je cherchais une friteuse à air, là, ça a l'air qu'il fallait avoir ça chez nous. Fait que, et j'ai trouvé une friteuse à air vintage.
0: Ça existait depuis...
14: Non! C'est ça l'idée, c'est que les personnes ont lancé ça, ils ont mis ça sur le marché. Évidemment, qu'est-ce que tout le monde font? Ils l'achètent, une fois qu'ils s'en sont servis deux fois, comme la friteuse, puis bon, tout ça, ils l'ont mis dans l'armoire. Là, ils l'ont jeté, on peut pas l'acheter. La blague est déjà bonne. J'ai une friteuse à air qui a l'air de dater de 1950. Mais cet esprit-là de jeter des choses sur Internet, la section gratuit, là, moi, je l'utilise souvent. J'ai quelque chose, je me dis, je peux pas croire que quelqu'un s'en servira pas. Gratuit, je le mets devant la porte. Vous avez une heure, venez le chercher. Ouais, surtout en campagne où j'habite. On s'aide beaucoup comme ça, et d'une personne à l'autre. Et c'est pas vrai qu'économiquement, c'est pas positif, là, dans le sens où on s'aide, on rachète, et puis on négocie, puis on donne 20$, 40$. Je répète, jeter, je déteste ça.
0: Bon, alors moi, à mon tour de lancer un appel à tous, si quelqu'un veut m'offrir une friteuse à air, récupérer des poubelles, je la prends.
14: Bon.
0: Ça m'intéresse d'essayer le concept, mais j'ai jamais voulu acheter un autre appareil neuf, justement.
14: On vous trouve ça pour la semaine prochaine.
6: Oui.
0: Je relance Simon avec sa troisième idée.
6: Là, je mets une main, qui est une décoration d'Halloween. En fait, moi, je sais que dans mon quartier à Sainte-Thérèse, l'organisme communautaire qui s'occupe de recueillir les dons fournit la municipalité en décoration. Puis on le voit là dans les magasins lorsqu'il y a une fête, on achète. Mais écoute, pourquoi pas l'éco-centre qui collecte toutes les décorations pour qu'on évite d'en acheter à toutes les saisons et à toutes les années.
0: Et offrir ça à Noël, une main ensanglantée, je suis moyennement sûr que... Je sais pas à qui ça ferait un grand plaisir.
6: Mais ça m'amène à dire que... Pour qu'une industrie de seconde main fonctionne, elle doit être tout le temps dans l'achat différé.
0: Ah!
14: Ouais.
6: C'est la différence, dans le fond, c'est le contraire, en fait, de ce qu'Amazon fait et nous propose, d'acheter dans l'immédiateté. Pour que l'industrie de seconde main fonctionne, il faut différer nos achats, attendre, savoir attendre,
0: c'est comme
6: tolérer
0: d'attendre. Ou prévoir à l'avance.
6: Comme
0: les artistes qui enregistrent des disques de Noël, finalement, sont dans un temps différé. Mais donc, ce que ça voudrait dire, c'est penser à Noël au mois de février, quand les gens jettent en janvier déjà, penser au prochain Noël. Puis de la même façon, ce que tu es en train de nous dire, c'est que oui, pourquoi pas offrir des décorations d'Halloween à Noël.
6: À Noël.
0: Ouais, OK. Je suis peut-être un petit peu moins convaincue de l'idée de transformer ça en cadeau de Noël, mais l'idée de l'achat différé, c'est un concept essentiel. Pas de l'achat, mais de l'acquisition différée, on va le dire comme ça. Une dernière, MCG?
14: L'antiquité qui ne vaut rien, mais qui amène un sujet de conversation. Quand vous allez chez nous, il y a toujours un sujet de conversation. Des pintes de lait, par exemple. Je disais, les fameuses, c'était joli, les pintes de lait, on peut faire tout avec ça. Une lampe, on peut faire tout ça. J'ai des trophées. Moi, les gens jettent beaucoup leurs trophées. Ça fait joli, il y a eu des trophées de tout. Des trophées de skidoo, des trophées de fléchettes, des trophées de cartes. Pourquoi les gens qui ont gagné un trophée le jettent? Je ne sais pas. Les médailles, tout peut être intéressant. Faut juste trouver le bon angle. Et la deuxième chose, ça intéresse quelqu'un quelque part. Mmh. Et je vous le dis, amenez pas une bouteille de vin. Moi, je dis, amenez un livre quand vous êtes chez quelqu'un. D'ailleurs, Monsieur Poupard, je t'amène souvent votre livre en cadeau. Il est très bon, je le conseille. Donc, et j'amène aussi un cossin. Et je sais que j'ai une amie, par exemple, qui tripait sur Jean Malo, qui a été professeur à Sherbrooke en communication, mais qui a été une star de la chanson dans les années 60. C'est juste moi qui ai ça. Et ben, j'ai donné les trois disques. Mais ce qui est pour vous, Jean-Henri, rien du tout.
0: Mais pour elle, cette personne-là, ça a dû être...
14: Elle dit, mais c'est extraordinaire. Ben oui. Elle, vous comprenez pas, là, c'est des pochettes où il y a l'air de Johnny Hallyday. Ça fait aucun sens. Et puis, mais ce qui est extra... C'est pour ça que je vous dis d'arrêter de jeter. Ce qui est extraordinaire pour quelqu'un est une cochonnerie pour l'autre. Mais ne jugez pas. J'ai un paquet de choses qui paraît, on pense qu'ils ne servent à rien. Mais une vieille vidéocassette d'entraînement de Mitsu, c'est intéressant culturellement.
0: Pour quelqu'un, en tout cas, et culturellement pour tout le monde, mais peut-être un trésor pour quelqu'un qu'on connaît.
14: Toujours quelqu'un quelque part.
0: Mais ça, ce que je retiens beaucoup, c'est que le cadeau trouvé dans les ordures, ça demande beaucoup d'amour, d'attention, et c'est les cadeaux peut-être qui vont devoir être les plus ciblés et pensés et réfléchis. Mm-hmm.
14: Mais vous les ramassez parce que vous les voyez, mais nous, ce qu'on peut faire, c'est juste pas les mettre sur le bord du chemin.
0: Effectivement.
9: Voilà. Là, j'en ramasserai plus, mais...
14: Ah ben là, on va vous trouver
9: un mieux.
0: Ben, un grand merci tous les deux pour cette réflexion, à la fois très ludique et écologique. MC Gilles, qu'on va pouvoir entendre pendant le temps des fêtes.
14: Oui, je fais le tour du Canada, imaginez-vous, tous les rien studios partout. Ben oui, entre le 29 décembre et votre petit tas de souper, votre petit cocktail sous le sapin naturel ou artificiel. Je parle à des gens de Halifax. On parle à 1 million de personnes en ce moment qui sont en dehors du Québec, qui sont francophones. On leur parle peu. Ben là, je vais leur parler
0: du 29 décembre. Oui, ça va être diffusé donc du 29 décembre au 2 janvier à 18h.
14: Ouais.
0: 5 jours par semaine?
14: Ouais.
0: Wow! Et bien sûr, on le retrouve aussi, à tout le monde en parle. Puis,
14: Oui, moi, je m'enfarge dans moi, je me tombe sur moi-même.
0: Ah! Et Simon, ben, le livre est toujours disponible pour ceux qui veulent l'offrir dans le temps des fêtes. Pourquoi pas? Vidange, ouais. Pardon, ordure. Merci beaucoup, tous les deux.
14: Merci.
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0: On retrouve pour une dernière fois en 2025 notre ami Philippe Mercure, chroniqueur à la presse, qui regarde les affaires environnementales sous un angle politique et particulièrement en fin d'année. Et Philippe, tu as eu l'idée finalement d'envoyer des politiciens au chalet.
21: Exact, c'est l'heure des bilans. On sait que le bilan en environnement cette année, il était un peu déprimant. On a eu beaucoup de recul, on a eu très peu d'avancées. Donc, je te propose quelque chose d'un peu ludique. Alors, l'idée, c'est d'organiser des rencontres savamment orchestrées entre quelques personnalités qui ont fait les manchettes en environnement cette année. Donc, rien de mieux que de commencer pour comprendre le concept. Premier rendez-vous doux hivernal que je te propose, Catherine, je vais l'organiser entre Mark Carney, premier ministre du Canada, et Gagis Jason Alsop, qui est président de la nation Haida.
0: Aha.
21: Alors, la nation Haida, c'est la nation autochtone qui habite l'archipel de Haida Gwaii, au large de la côte nord-ouest de la Colombie-Britannique. On est en face de Prince Rupert, c'est ce qu'on appelait avant les îles de la Reine Charlotte. C'est en face de cet archipel que doit aboutir le fameux pipeline que M. Carney et la première ministre de l'Alberta, Danielle Smith, veulent construire. Un oléoduc, donc, qui irait des prairies jusqu'à la côte pacifique et qui est loin de ravir la nation Haida. Alors, je propose que M. Carney et M. Alsop s'installent dans un petit chalet à Haida Gwaii, sur le bord de l'eau, sur le bord de l'archipel. Question d'abord d'admirer la beauté des lieux. Et ils pourraient aussi aller faire un petit tour de bateau dans le détroit d'Ekat, le détroit qui sépare l'archipel de la côte. Les eaux là-bas sont particulièrement houleuses. Mm-hmm. C'est pour ça qu'actuellement, on en avait déjà parlé ici, mais il y a un moratoire sur le passage des gros pétroliers dans le coin parce que le risque d'accident est grand, parce que aussi les écosystèmes sont très fragiles dans le coin, donc on ne veut pas de marée noire là-bas.
0: Évidemment, si un pipeline arrivait là, c'est clair que ça prendrait un port dans cet endroit très dangereux.
21: Ben, exact, c'est
0: ça. Et là, on comprend que suspendre le moratoire, c'est vraiment créer un risque important.
21: Absolument. Alors, peut-être que la petite croisière agitée de M. Carney avec M. Alsop lui ferait ouvrir les yeux sur ce risque-là. Peut-être aussi qu'il réaliserait que faire aboutir un pipeline sur ces magnifiques coins de pays, ben, c'est juste une idée abominable.
0: Bon, premier rendez-vous, alors, M. Carney, avec le chef de la nation Haida.
21: Oui. Alors, le deuxième, il y a un personnage incontournable cette année en environnement, c'est évidemment Stephen Guilbeault, qui est le ministre démissionnaire qui a claqué la porte du cabinet Carney, justement à cause du pipeline de son patron. Lui, je vais l'envoyer en chalet avec une femme qui s'appelle Mary Shortall. Alors, qui est-elle? Mm-hmm. C'est la présidente du Nouveau Parti démocratique du Canada, du NPD.
0: Tiens, tiens.
21: Alors, tu me vois venir, j'incite carrément M. Guilbeault à faire le transfuge. je précise ici que je suis dans la politique fiction. Là, j'ai absolument aucune indication qu'il y a des rapprochements comme ça qui sont en train de s'organiser.
0: Tu ne fais pas part d'une rumeur. Là.
21: Non, on est dans un monde hypothétique. C'est ça, on lance des rumeurs. C'est notre job, hein, les journalistes.
17: Alors, entre autres.
21: Pourquoi cette rumeur? Je constate trois choses. Ben, d'abord, M. Guilbeault, au cours des années, il faut reconnaître qu'il a accouché de plusieurs mesures environnementales intéressantes. Je pense à la taxe carbone pour les particuliers qui retournait les sommes dans les poches des citoyens. C'était quelque chose d'intéressant. Le plafond sur les émissions du secteur pétrolier a mis beaucoup de temps à faire ça pour que juridiquement ça tienne la route. On parle du règlement sur les émissions de méthane, le règlement sur l'électricité propre. Il a fait beaucoup de choses. Il a été l'architecte principal de toutes ces mesures-là. Il les connaît sur le bout des doigts. Deuxième constat, ben, on sait que le premier ministre Mark Carney a détricoté à peu près tout ce que M. Guilbeault avait tricoté. Ces mesures-là ne sont plus en place. Puis, de toute évidence, les deux hommes ne s'entendent plus sur le dossier de l'environnement.
0: Ouais. Ils ont pour l'électricité propre, il faut relativiser, mais d'enlever l'obligation à l'Alberta,
21: ben c'est ça, évidemment au sens. C'est comme une famille, hein, la fédération. Là, une fois que l'Alberta est allégée de cette obligation, moi, je m'attends à ce que les autres provinces.
0: Que la maille demandent, du tricot fasse que tout s'en aille.
21: Ouais. Ouais, en tout cas, on s'entend qu'il y a beaucoup de choses qui ont été détricotées. Troisième constat, ben le NPD, c'est un parti qui est historiquement pro-environnement. Il se cherche un nouveau leader, il se cherche aussi une nouvelle plateforme. Je ne sais pas si vous avez écouté le dernier débat entre les cinq aspirants chefs en français. Malheureusement, il n'y en a aucun qui maîtrisait notre langue. Alors, je me dis, on n'a peut-être pas encore trouvé la perle rare. Alors, ce que je veux dire ici, c'est que les idées et le leadership de M. Guilbeault en environnement, je pense qu'il mériterait un nouveau réceptacle. Ça sera pas mauvais non plus d'avoir un parti à Ottawa qui est fort en environnement. Pour l'instant, l'offre laisse un peu à désirer. Alors, peut-être qu'après une séance de patins et un chocolat chaud au chalet, ben ça va peut-être cliquer entre Stephen Guilbeault et Mary Chartal. Je lance l'idée.
0: Quelle excellente idée à lancer. Merci, Philippe.
21: Si ça se produit, vous l'aurez entendu.
0: On l'aura entendu, à feu vert.
21: Alors, troisième et dernier rendez-vous de la catégorie sport d'hiver en chalet, je vais l'organiser entre Bernard Drainville, le ministre de l'Environnement du Québec, on rit déjà, et Pascal Paradis. Qui est Pascal Paradis? Elle est membre de l'équipe canadienne senior de biathlon.
0: Ah?
21: Elle a de bonnes chances, d'ailleurs, de se rendre aux Jeux olympiques de Milan-Cortina cet hiver. Alors, en tant que spécialiste du biathlon, Mme Paradis est habituée à faire deux choses. Elle est habituée à être vite sur ses skis et à atteindre des cibles avec cette carabine. Attention, il se trouve que le Québec va aussi avoir besoin d'être vite sur ses skis s'il veut atteindre sa cible climatique de 2030. On sait que M. Drainville mène des consultations actuellement pour revoir cette cible. Puis on comprend qu'il ne veut pas nécessairement la revoir à la hausse. Là. On lit entre les lignes qu'il veut la rendre moins ambitieuse. Je rappelle que le Québec a promis de réduire ses émissions de 37,5% sous les niveaux de 90 d'ici 2030. C'est bientôt. On a fait, grosso modo, la moitié du chemin. Alors, je pense que Pascal Paradis pourrait montrer au ministre qu'on ne ralentit pas au milieu d'une course parce que ça devient difficile. Au contraire, à la fin, on voit ces gens-là sprinter.
0: Mm-hmm.
21: Elle pourrait aussi montrer à M. Drainville qu'on n'atteint pas l'excellence en rapprochant la cible pour que ce soit plus facile.
0: C'est pas permis.
21: Bref, j'ai l'impression qu'il y a de belles leçons qui pourraient être transmises sur la neige entre ces deux personnes. Et je termine, Catherine, en te rappelant que tout ce qui monte descend, mais il y a un corollaire à ça aussi, c'est que tout ce qui descend remonte. Et ça me fait dire qu'il faut garder espoir. Peut-être que 2026 en environnement, ben, ça va être mieux que 2025.
0: Oh, merci Philippe Mercure, chroniqueur à la presse.
21: Merci.
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0: avoir moins 11 et à 16 heures, moins 12 degrés. De la neige, toujours en cours, c'est pas plus lent jusqu'à 6 heures.
1: Jadis considérés comme des illuminés, les cyclistes hivernaux font de plus en plus partie du paysage dans les rues de Montréal. Selon la firme EcoCompteur, il y a eu 64 000 passages en janvier 2020, 70 % de plus que l'année précédente.
2: Et ça, c'était, il y a déjà plusieurs années, c'était le début d'une tendance, un extrait donc d'un téléjournal de 2020. Puis effectivement, la tendance, enfin, on la voit à la hausse, la tendance du vélo d'hiver. Il neige tôt cette année, hein? C'est pas une grande surprise que de dire ça. J'ai personnellement rangé mon vélo et je salue avec admiration mes collègues Gabriel et Chloé qui continuent vaillamment de venir en pleine tempête comme elles l'ont fait cette semaine. Mais on a avec nous aujourd'hui Valentine Sampera-Gris, qui est cofondatrice de l'Hurlu Coop. Bonjour Valentine.
3: Bonjour.
2: Qu'est-ce que c'est l'Hurlu Coop?
3: L'Hurlu Coop, c'est un atelier de vélo assez traditionnel. On était incorporé avant ça, puis cette année, on a transitionné en coopérative de vélo, coopérative de travailleurs.
2: Et est-ce qu'on le sent à l'Hurlu, cette tendance à la hausse pour le vélo d'hiver?
3: Oui, vraiment. Nous, moi, ça fait 8 ans que je travaille pour l'Hurlu. Il y a 8 ans, on était... Déjà, nous, on promouvoit le vélo d'hiver. Puis cette année, en fait, depuis la pandémie, il y a un énorme essor du vélo d'hiver, c'est clair.
2: Alors, par exemple, à Québec, c'est pas qu'à Montréal, là, à Québec, le budget 2026, la ville prévoit 200 000 $ pour le poste déneigement des nouveaux tracés du réseau cyclable 4 saisons. C'est nouveau, puis il y a des auditeurs de Québec là, qui nous écrivent de plus en plus souvent pour parler du fait que ça devienne ville cyclable. Il y a quelqu'un qui nous a écrit de Rimouski aussi pour nous dire « Ah, il y a un bout de piste cyclable, de réseau cyclable qui est déneigé maintenant. » Donc, ça augmente cette tendance. Mm-hmm. Valentine, on va se poser question de base, OK? Moi, j'ai rangé mon vélo. Qu'est-ce qu'il faudrait que je fasse? Et quand quelqu'un arrive chez vous à la coop et dit, je voudrais m'y mettre, là. Qu'est-ce que c'est les premières questions qu'il faut se poser?
3: Première question qu'il faut se poser, je pense que déjà, c'est est-ce que tu utilises ton vélo de base pour, comme moyen de transport principal? Si c'est le cas, y a toutes les raisons du monde de continuer en hiver. C'est sûr que ça prend de l'équipement, ça prend d'avoir un vélo adapté pour l'hiver.
2: Est-ce que c'est le même vélo ou idéalement un deuxième vélo?
3: Les deux options sont possibles. Je pense que c'est une question de budget surtout.
4: Changer les pneus?
3: On peut changer les pneus, bien sûr.
4: Comme un char.
3: Ouais, première option, c'est exactement comme le char. Il y a le même rush à l'atelier quand il faut faire le changement. Honnêtement, c'est un gros line-up.
5: Les pneus à clous, ça fait le travail.
3: Les pneus à clous, ça fait un super travail. Ouais. Mais donc, c'est ça. T'as deux options. C'est soit garder ton vélo de tous les jours puis l'adapter pour l'hiver. Il faut faire une petite préparation aussi en amont pour éviter de trop endommager les pièces. Ou sinon, si t'as un peu plus de budget, tu peux aussi aller pour un deuxième vélo qui est vraiment exprès pour l'hiver.
2: Qu'est-ce que c'est l'idéal d'un vélo pour l'hiver? Est-ce qu'il faut qu'il soit plus simple mécaniquement?
3: Ouais, idéalement, à choisir, on essaie d'avoir des mécanismes ou des vélos le plus minimal possible.
2: Ça veut dire quoi, minimal?
3: Vraiment le moins de mécanismes. Donc, on évite d'avoir des vitesses, on évite les dérailleurs, les changements.
2: Évite complètement d'avoir des vitesses? Même pas trois vitesses?
3: C'est beaucoup du essai-erreur. Donc, si sur ton chemin, tu as beaucoup de côtes et tu peux pas t'empêcher d'avoir des vitesses, tu peux quand même y aller. Mais c'est sûr que tu es dans des températures comme moins 20, il y a des grandes chances que ça gèle ou que les changements de vitesse se fassent pas. Aussi en termes d'entretien, puis sur le long terme, c'est un peu plus simple d'avoir juste une seule vitesse.
2: Oh.
3: Après, une seule vitesse, ça ne veut pas dire que la vitesse est très forte ou résistante. Tu peux l'adapter à ton trajet.
2: Ce que j'entends, c'est qu'il faut être réaliste, et d'ailleurs mes collègues me l'ont dit cette semaine, il faut être réaliste et se dire qu'on va aller moins vite en hiver.
3: Oui, mais c'est conseillé quand même, dans le sens où ça peut arriver là, que tu tombes. Il y a une différence entre tomber à 8 km/h sur un banc de neige ou tomber à 30 km/h dans une descente. Donc, idéalement, si on peut ralentir, c'est conseillé dans tous les cas.
2: Bon, on ralentit. Un vélo le plus minimal possible, je retiens ça. Pour les freins, pareil. Qu'est-ce que c'est les freins qui résistent le mieux à l'hiver?
3: On va essayer d'éviter tout ce qui est câblage, donc tous les mécanismes reliés à des câbles. Pourquoi? Parce que ça gèle la plupart du temps. Donc, idéalement, des freins à rétropédalage, tu sais, comme sur les vélos d'enfants quand on était petit.
2: Ah oui?
3: Ouais, ça, c'est vraiment le fun.
2: Là, je vois Simon qui sourit. Ça, tu dois en trouver dans les vidanges, hein? Des vélos simples, là.
6: Oui, en fait, moi, mon vélo d'hiver, c'est trouvé dans les vidanges, justement. C'est comme ça. Puis, il est très minimaliste.
2: Ouvrez l'œil. Donc, ça peut être un vélo de seconde main. C'est l'idée que je voulais passer.
3: C'est forcément un vélo de seconde main parce que, aux yeux de l'industrie, ça n'existe pas le vélo d'hiver. Honnêtement, on doit être top 3 mondial, la ville de Montréal ou le Québec à faire du vélo d'hiver. Donc, ce n'est pas du tout quelque chose qui est adapté à l'industrie. Donc, c'est toujours du essai-erreur, c'est du patentage. Chaque année, le setup va être différent. Donc, voilà, c'est...
2: Donc, je retiens, pneus à clous, ça vaut vraiment la peine.
3: Si on peut se le permettre,
2: oui. Et deux plutôt qu'un. Gabrielle, notre chercheuse chroniqueuse, là, elle me disait cette semaine qu'elle avait mis d'abord seulement celui de l'avant, puis que dans la tempête qu'on a eue, là, l'arrière partait un petit peu dans tous les sens. Ouais. Donc, équipement le plus minimal possible, mais des bons pneus à clous. Et j'ai beaucoup entendu parler de graissage. Qu'est-ce que ça veut dire, un graissage d'hiver?
3: Oui, ça, c'est la majeure partie de notre travail à nous à l'atelier. L'affaire, c'est que l'hiver, bah, le sel, la neige, les changements de température, l'humidité, tout ça, ça vient dans les mécanismes du vélo. Et bah, ça fiche, ça vient rouiller. Donc, avant que l'hiver arrive, idéalement, on vient faire un entretien. Donc, en gros, on démonte le vélo, on nettoie toutes les pièces, on regraisse et on remonte tout ça et on met une petite protection extérieure. Puis à la fin de l'hiver, tu la nettoies, puis le métal est tout beau en dessous. Donc c'est vraiment dans l'idée de garder son vélo après l'hiver.
2: D'accord. Alors, un vélo de seconde main, mais auquel on va donner un peu d'amour pour qu'il devienne un bon vélo d'hiver. Ça n'a pas l'air si compliqué. Ça peut faire toute la différence. Ben, merci beaucoup. C'est Valentine Sampera-Gris, elle est cofondatrice de l'Urlu Coop. Merci Valentine.
3: Merci.
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1: et Salomé Corbeau. Salomé Corbeau.
7: Tous ces acheteurs sont réunis dans une association. Une union qui fait toute la différence.
8: On est un groupe de 300-400 familles et en fait, ça fonctionne pour les producteurs. Ils peuvent se dire, on vous fait un prix de gros parce que c'est un gros volume et qu'on a juste une facture à faire, un endroit à livrer.
2: L'union fait la force, c'est ça un peu ce qu'on entend dans ce reportage de TF1. Vous savez, on parle de plus en plus de l'inflation qui frappe les aliments, qui génère même de l'insécurité alimentaire, et ça même pour des gens qui ont un revenu, pour les étudiants aussi. Pourquoi ne pas revenir au groupe d'achat? C'est une question que Feu Vert soumet aux agents doubles, avec bien sûr la variante importante. Est-ce que c'est aussi une solution qui peut être écologique? On a lancé sur cette enquête Alexis Boulian, qui est chroniqueur et recherchiste. Alexis, ton enquête en une phrase?
9: On a entendu tout à l'heure l'union fait la force. Moi, je dis l'oignon fait la force.
2: Avec toutes ses pelures. Et Salomé Corbeau, qui est comédienne, et elle dit d'elle-même, citoyenne qui voit le prix de son panier d'épicerie augmenter sans arrêt.
10: Oui, bon, il y a mon ado aussi qui grandit, mais je pense que c'est pas forcément juste à cause de mon
2: pauvre
10: adolescent.
2: Et ton enquête en une phrase?
10: Ben, l'achat collectif, c'est vraiment formidable, puis je le recommande, puis je voudrais qu'il y en ait partout.
2: Bon, OK. Mmh. Alors, on se lance. Alexis, d'abord, explique-nous qu'est-ce que c'est, à quoi ça consiste un groupe d'achat?
9: À quoi ça consiste un groupe d'achat? Donc, ça peut prendre plusieurs formes, mais dans sa forme la plus simple, c'est un groupe d'amis ou une famille ou un petit groupe de quartier qui utilise son pouvoir d'achat pour faire des économies d'échelle. Souvent, donc, les formats plus gros, évidemment, coûtent moins cher au kilo. C'est les fruits à la caisse, par exemple, dans des grossistes de fruits et légumes, ben ça coûte beaucoup moins cher. Mais ça peut être plus compliqué. Dans certains cas, là, on entendait 300 familles dans l'extrait. C'est très gros, là. C'est devenu quasiment comme le principe d'une épicerie, dans le fond. Tu sais, c'est un acheteur
2: c'est
9: de
2: volume,
9: gros.
2: Là.
9: C'est du volume, exactement. Dans ceux qui existent actuellement au Québec, ça va entre 10 et 30 personnes environ, donc c'est beaucoup plus petit. Donc, il y a plusieurs avantages, évidemment, les économies. Donc, on fait miroiter des économies de 10 à 40 % sur la facture pour les groupes bien organisés. Ça fait rêver quand on sait que l'inflation sur les aliments atteint 25 % sur les 5 dernières années. Donc, on est capable de battre l'inflation.
2: Est-ce que c'est écologique, cela dit?
9: C'est ça la grande question, mais évidemment, c'est selon les choix qu'on fait. Puis c'est souvent des groupes assez démocratiques qui pratiquent la démocratie participative. On peut choisir d'orienter nos groupes, les achats qu'on fait selon nos valeurs. Évidemment, donc, moins d'emballage à la base, ça c'est sûr, parce que quand on achète une poche de 20 kilos de farine, ben c'est moins de matériaux que 10 sacs de 2 kilos. Pour moi, le plus gros avantage, par contre, c'est la prise de contrôle, évidemment. Donc, quand on est à l'épicerie, c'est l'épicerie qui a choisi les aliments qui sont devant nous, qui nous sont proposés. Ben évidemment, si on veut maximiser les économies dans un groupe d'achat, on peut aller chercher les mêmes produits qui sont dans une épicerie, les acheter en gros. Mais plusieurs groupes d'achat rendent accessibles des aliments bio ou locaux, par exemple.
10: Ils vont, par exemple, réussir à faire baisser le prix du bio pour que ça revienne presque au prix du conventionnel.
9: Exactement, tu sais, des ententes avec des maraîchers du coin, par exemple, qui permettent d'avoir des paniers de légumes à un plus faible coût que ce qu'on trouve au marché Jean Talon, par exemple. Donc, avec des maraîchers urbains, des coop fermières. C'est le cas du collectif Youville, dont Salomé va parler, je pense, avec beaucoup
10: d'enthousiasme.
9: Donc, eux, ils ont une entente durant l'été avec des producteurs urbains autour de chez eux. Et puis, on peut

0: Groupe d'achat 101 pour si des personnes nous écoutent et sont intéressées par l'instauration d'un groupe d'achat près de chez eux. Donc déjà la première étape, c'est établir si des groupes existent déjà. C'est une bonne étape. Contacter les tables de quartier, votre MRC, votre mairie, votre centre communautaire pour vous informer. Ensuite, faut rassembler du monde. Idéalement des gens qui ont des besoins similaires. Si vos besoins sont plus en fruits et légumes, ça va orienter par exemple vos choix. Si c'est plus sur du vrac par exemple, ben là on peut aller à des fréquences comme un mois, quelques fois par année seulement pour
1: avec
0: acheter des grosses quantités de non périssables. Mais si c'est du frais, c'est mieux si c'est aux semaines ou à chaque deux semaines. Et évidemment, compter. Il faut compter le prix, par exemple, d'une caisse, combien de fruits il y a dans une caisse, combien ça fait par fruit, etc.
1: Il faut que vous ayez dans votre groupe là, quelqu'un qui trippe sur les tableaux Excel.
0: Quelqu'un qui adore les tableaux. Il y en a toujours un.
2: toujours.
0: Mais quand même, si on n'a pas de nerd de Excel, j'ai trouvé l'organisation Open Food Network. C'est une organisation internationale qui aide la création de circuits courts en agriculture. Eux autres, ils rendent disponible une plateforme d'organisation de groupes d'achat. Et donc, on peut l'utiliser pour notre organisation à nous. Il y a des petits frais, mais c'est le
1: cas.
0: Mais
1: c'est raisonnable,
0: oui. Puis c'est des plateformes de paiement. Alors, il y a toujours des frais pour des plateformes de paiement. Si on veut pas gérer d'argent, des transferts Interac, etc., quand notre groupe atteint une certaine taille, c'est un 2%.
1: 2%, OK. Ouais. Mais donc, ça peut drôlement simplifier les choses.
0: Tout à fait. Puis ensuite, la bonne gestion des stocks. On me disait à quel point c'était important de maintenir de l'hygiène et de la salubrité.
1: C'est pas
0: parce qu'on n'est pas un restaurant officiel qu'il faut pas mettre de filet à cheveux, porter des gants, laver les contenants, etc.
1: Ouais.
0: Et puis finalement, un point de chute, un endroit, c'est très important. Une voiture, ça aide pour aller chercher ces grosses quantités de nourriture-là. Un frigo. Et puis, les organismes à qui j'ai parlé pour cette recherche-là me disaient à quel point ça crée des tiers-lieux, des endroits de rassemblement. Évidemment, c'est pas donné ces endroits-là. Il y a toujours une problématique pour tous les organismes d'avoir des locaux propres qui répondent aux besoins.
1: Et qui vont pas ruiner la coop
0: exactement.
1: Donc, idéalement, peut-être faire affaire avec un organisme communautaire déjà établi qui est d'accord pour laisser un petit coin de.
0: Oui, puis on voit à quel point c'est difficile. Il y a beaucoup de groupes d'achat qui ont été abandonnés ces dernières années
1: à cause de ça,
0: mais aussi à cause du fait que les besoins en alimentation sont tellement criants. C'est beaucoup des groupes d'achat qui ont été abandonnés au profit de l'aide d'urgence alimentaire, tellement les gens sont à la dernière scène, là, et puis ils n'ont même plus les moyens de s'acheter de la nourriture, même à bas prix comme ça.
1: Donc, si on voulait freiner le phénomène, au contraire, il faudrait redonner de l'amour au groupe d'achat. Et là, c'est ce qu'on va voir avec Salomé tout de suite.
3: Oui. Alors, moi, j'habite dans un secteur d'Annecy où il y avait une petite épicerie qui payait pas de mine, mais qui suffisait à nos besoins, qui a fermé et on s'est retrouvé dans un désert alimentaire parce que c'est 25 minutes de marche à peu près la prochaine épicerie. Ou alors 5-10 minutes de voiture selon le trafic. Donc, l'espace des possibles, qui est un lieu communautaire, qui est un tiers lieu, où on peut réparer des vélos, il y a des ateliers de couture, il y a des causeries, il y a toutes sortes d'événements, a décidé de mettre en place un collectif d'achat alimentaire. Et ce collectif-là, j'aime beaucoup leur définition qui se donne à eux-mêmes. Notre collectif est le résultat de notre coopération et de notre autonomie de voisins, voisines. Nous et vous construisons notre commun, une alimentation saine et abordable hors marché. Donc, c'est vraiment des voisins, voisines qui se sont organisés. Il y a en tout 270 inscrits. C'est à peu près plutôt 70 commandes par semaine qui sont passées. Donc, voilà.
1: 70 commandes, donc 70 familles ou couples ou individus
3: donc,
1: qui
3: on a des petits chiffres. Okay, tu vois, comme là, il y avait 67 commandes une semaine, ça, c'était pour 210 personnes.
1: Okay, moi, je comprends. Une commande, on n'est pas obligé de commander toutes les semaines, c'est ça?
3: Non. Et c'est ça, un des grands avantages, j'y reviendrai peut-être, mais contrairement à d'autres paniers Loufa, je ne voulais pas dire le nom, mais je l'ai dit. mais d'autres paniers qui, parfois, c'est un abonnement. Donc, si on n'a pas personnalisé notre commande, on se retrouve avec un panier un peu d'office. Et moi, de la pétacarde, ça me sort par les oreilles quand je... Donc, voilà. Ça, c'est vraiment...
4: Une courge, c'est bien. 8, c'est difficile.
3: C'est beaucoup. Donc, voilà, c'est là un des avantages de l'achat collectif.
1: D'accord.
3: C'est qu'on ne commande pas, tu n'as rien. C'est tout.
1: Bon. Et donc, ça fonctionne. Tu as eu à t'inscrire. Est-ce que c'était compliqué? Est-ce qu'il fallait que tu signes un serment d'allégeance, que tu achètes une part? Non.
3: Non, c'est juste que c'est une infolette que je reçois chaque semaine qui me dit que la commande est prête. Donc, c'était pour m'inscrire à cette infolette-là où je donnais juste mes petites coordonnées. Et ensuite, chaque semaine, on me propose la commande de la semaine. Et ça se décline très simplement et ça me prend 5 minutes, là, remplir ce que je veux. Il y a des paniers de légumes, il y a des extras, des paniers de fruits. Et c'est exclusivement des fruits, des légumes et un peu de tofu dans notre quartier. Donc, c'est ça aussi la variante écologique, c'est qu'il n'y a pas de viande. Donc, déjà là, en partant,
1: c'est une approche

0: végétarien.
1: Ouais, ouais. Et il y a beaucoup de produits bio. Et en plus, ils ont une approche un petit peu politico-engagée. On a très peu de produits des États-Unis. Mmh. Principalement, on privilégie vraiment le Canada, le Québec. Puis pour certains aliments, on va ailleurs.
0: T'as parlé de fruits, légumes, tofu. Pas de produits non périssables, genre justement légumineuses sèches ou riz.
1: J'en ai
0: genre.
1: Vu passer à un moment donné, mais c'est pas la dominante.
0: Ouais. D'accord, je comprends. Quelle est la qualité des produits? Parce qu'avec le frais, là, ça, c'est un enjeu.
1: C'est formidable. On dirait que la chaîne de froid n'a jamais été brisé, contrairement à des étals de marché où parfois le rayon de soleil tape sur les zucchinis et deux jours après, bouffe, ton zucchini rend l'âme. C'est vraiment frais. La quantité aussi, parce que c'est pas toujours indiqué combien de concombres libanais tu vas avoir ou tout ça. La quantité est complètement raisonnable. Vraiment, ça coûte 10 $ le panier de légumes et j'en avais vraiment pour nourrir ma famille pour une semaine.
0: Qu'est-ce qu'il peut y avoir dans un panier pour nous donner?
1: Alors, par exemple, il peut y avoir de l'ail, du gingembre, des courges spaghettis, des tomates, des zucchinis, des brocolis, des choux-fleurs.
0: Ça, c'est un exemple. C'est un panier. T'as tout eu ça pour 10 $.
1: Ouais.
0: Oh là là, non, c'est pas cher.
1: Non, j'ai fait le calcul avec mon épicerie locale, la grande chaîne la plus proche de chez moi. Et pour vrai, je sauve entre 7 et 10 $ par panier.
0: Et pour une meilleure qualité, si je comprends bien.
1: Oui, complètement.
0: OK, d'accord. Donc, la qualité est là, beaucoup d'avantages, mais quand même, il faut que tu ailles chercher à un moment précis.
1: Oui, il y a des heures, mais si jamais il y a un petit pépin, il y a le coordonnateur, Louis, qui est formidable, qui fait « ouh ouh ». Moi, j'ai pas pu le premier soir pour des raisons personnelles. J'ai écrit, je dis « est-ce qu'on peut passer dimanche ?» Je dis « pas de problème, je vais venir t'ouvrir ». Parce que comme c'est dans le tiers-lieu, il est accessible. Donc, il y a un petit peu de flexibilité. Et si jamais je peux pas récupérer mon panier pour X raisons, ils vont le garder et ils vont le consommer.
0: Mm-hmm,
1: ils
0: d'accord.
1: évitent le gaspillage le plus possible.
0: Bon. Est-ce que tu dirais aussi qu'il y a une valeur collective ajoutée à tout ça?
1: Complètement, parce qu'en allant dans le tiers-lieu, ben, tu rencontres les gens et il y a les bénévoles, c'est vraiment les bénévoles, les voisins et voisines qui font ça. Donc, ça brise l'isolement, ça crée des liens, ça valorise les autres activités. Donc, l'atelier de couture, tu vas chercher ton zucchini puis tu fais « wow, demain, j'ai justement 3 bords de pantalon qui attendent depuis 7 ans pour éviter de jeter et que c'est bon. » Donc, voilà. Tu sais, donc, ça, c'est toute une chaîne de partage, de collectif, d'entraide. Puis tout d'une simplicité effarante.
0: Puis dernier petit point, emballage, moins évidemment que si t'étais à l'épicerie.
1: Un peu moins, mais bon, ça reste que des avocats, tu vas les avoir dans un filet, ton ail aussi, des choses comme ça.
0: Quand même,
1: puis la petite laitue Boston, on dirait qu'elle peut pas, elle, vivre sans sa petite boîte de plastique.
0: Ouais, mais il paraît que si on gaspille moins d'aliments, qui ont fait tous les calculs, ça vaut la peine d'avoir un peu de plastique.
1: Fait qu'il y a un petit peu de plastique, mais moins que dans les boîtes qu'on commande.
0: D'accord. Ben merci beaucoup, Salomé. Vos feux en terminant. Alexis Bouliane?
2: Oui, feu rouge quand l'insécurité alimentaire nous mène à renier nos valeurs. Feu jaune quand les groupes d'achat dépendent d'une seule personne qui connaît bien Excel. Feu vert, reprendre le contrôle sur l'approvisionnement de nos aliments en gang.
0: Et Salomé Corbeau?
1: Alors moi, j'avais pas de feu jaune parce qu'il n'y a pas de juste milieu dans ce dossier-là. Le feu rouge, continuer à faire son épicerie en chialant contre les prix sans chercher d'autres alternatives. Feu vert, acheter en gros, partager, s'impliquer dans nos communautés.
0: Merci beaucoup tous les deux.
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0: Bon, Katy Perry pour des de nouveaux potins politiques ou pour une autre raison?
1: Je ne m'avancerai pas sur ce terrain, Catherine.
0: D'accord.
1: On va rugir avec Katy Perry, on va rugir pour la biodiversité.
0: OK.
1: Oui, en France, le Fonds mondial pour la nature, le WWF, vient de publier son premier rapport sur l'état de la biodiversité. Et on peut rugir d'alerte. Il y a des espèces qui sont menacées, les pressions humaines qui se font sentir dans différents écosystèmes. Mais on peut aussi rugir de joie. C'est l'autre message de ce rapport, nous disent les responsables, qui montre en fait l'efficacité des mesures de sauvegarde de la biodiversité. Mmh. On estime là-bas que les populations de vertébrés qui ont été protégées en France métropolitaine ont augmenté en moyenne de 120% depuis 1990.
0: Et ça me donne un petit frisson. Donc quand on s'y met, ça fonctionne.
1: Ça fonctionne. Alors, toutes les espèces ne remontent pas donc systématiquement la pente, c'est ce que nous dit Vers le Média, mais il y a des retours spectaculaires quand les efforts de sauvegarde sont les plus importants, quand ça se fait dans la durée aussi, et quand la volonté politique est au rendez-vous, quand on ajoute par exemple des mesures de protection à l'échelle européenne. Catherine, il y a une autre étude intéressante qui a été publiée dernièrement et qui fait le lien entre la vie sauvage et les marques, en fait les équipes sportives. Il y a des chercheurs qui ont étudié dans 50 pays, 10 sports différents, les équipes pour regarder quels noms étaient choisis et surtout quel potentiel on a si on veut utiliser l'énergie du stade, l'énergie des supporters des équipes sportives pour protéger la biodiversité, par exemple.
0: Bon.
1: Quand une équipe choisit un nom de prédateur, les loups, les panthères, les lions, est-ce qu'on peut passer des petits messages en même temps? Ouais, ils estiment qu'il y a vraiment un potentiel là à exploiter. Il y a des équipes universitaires, l'université du Missouri, en Louisiane aussi, qui se sont regroupées dans un consortium pour protéger les tigres. C'est leur mascotte et ils vont soutenir des mesures de conservation du tigre. Donc,
0: okay.
1: Il y a des liens là à exploiter. Et un dernier rugissement, Catherine, un rugissement de surprise. On a appris dernièrement qu'une nouvelle espèce a été découverte en Amazonie, dans une rivière. Elle s'appelle Priocarax rex. Alors là, vous dites avec un nom pareil, ça doit être un très grand poisson dans cette rivière. C'est un tout petit poisson de 2 cm.
0: Oh.
1: Et ce qui a le plus étonné les biologistes qui l'ont découvert, nous dit le Figaro, c'est un organe tout à fait inédit, un petit repli de peau qui se trouve entre les nageoires pelviennes, donc qui recouvre les organes reproducteur de ce poisson. Ça ressemble à une ceinture de chasteté. Et pour l'instant, le mystère reste impénétrable. Ça montre l'importance de la science, de l'étude et des moyens de protection de la biodiversité.
0: Et ça nous montre que la biodiversité n'a pas dit son dernier mot. Merci beaucoup, Chloé Sondervorst, qui est la réalisatrice de Feu Vert. Merci à Gabrielle Lamontagne-Allé et Alexis Bouliane pour la recherche. Alexis Lebel à la technique aujourd'hui. Semaine prochaine, dernière émission avant les fêtes. Mobilisation citoyenne qui ont fait la différence en 2025. Croyez-le ou non, il y en a. La liste est même longue. On va devoir faire des choix. Puis les agents double alcool et éco-responsabilité, toutes sortes de choses. Portez-vous bien. Merci tout le monde autour de la table.

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5: Ici Louis de Belval, voici les informations. L'ancienne première ministre du Québec, Pauline Marois, a maintenant l'appui de tous les chefs de parti à l'Assemblée nationale pour la tenue d'un grand sommet sur l'itinérance en 2027. L'ex-chef du Parti québécois s'est entretenu avec la première ministre, Christine Fréchette, qui s'est finalement engagée à mener des consultations sur le sujet si elle prend le pouvoir à l'automne. Sébastien Desrosiers fait le point.
6: Bonjour à tous.
7: Un premier tête-à-tête entre Pauline Marois et Christine Fréchette.
6: C'est la première fois au Québec que deux premières ministres du Québec se rencontrent.
7: L'ancienne première ministre du Québec est à la tête d'une coalition qui réclame la tenue d'un sommet sur l'itinérance d'ici l'été prochain. À l'aube de la campagne électorale, les chefs de tous les partis politiques se sont maintenant dit en faveur d'une telle initiative.
6: Dans le courant du printemps 2027, on aurait une rencontre avec les principaux acteurs qui ont des engagements en lien avec l'itinérance.
8: Ça répond essentiellement aux souhaits que nous exprimions depuis déjà quelques semaines.
7: Au dernier dénombrement effectué l'an dernier, on comptait un peu plus de 12 000 personnes en situation d'itinérance visible au Québec, une hausse de plus de 20 % en 3 ans, une raison d'en faire une véritable priorité nationale.
8: Notre ambition la plus grande, c'est itinérance zéro. Nous savons que ce sera très difficile d'arriver là. Et on nous dit déjà, écoutez, c'est trop ambitieux. Mais moi, je pense que dans la vie, il faut avoir beaucoup d'ambition.
7: Avec son plan d'action actuel, le gouvernement a l'ambition de sortir 5 000 personnes de la rue cette année. Ici Sébastien Desrosiers, Radio-Canada, Québec.
5: La chaleur élevée incite à la baignade. La Société de sauvetage du Québec appelle à la prudence près des cours d'eau. L'organisme recense 33 noyades cette année, dont 5 lors de la fin de semaine dernière dans des lacs et des rivières. Le reportage d'Andréane Williams.
9: Il fait chaud à Montréal et pour se rafraîchir, quoi de mieux qu'une baignade en eau libre. À la plage de Verdun, ils étaient des dizaines mardi avant midi à faire saucette, malgré les deux noyades qui s'y sont produites cet été.
10: Quand je vais comme dans des plages publiques comme ça, je reste aussi alerte pour pas qu'il y ait des événements de surprise.
11: Moi, personnellement, je ne rentre pas souvent dans l'eau.
9: La multiplication des épisodes de chaleur pousse les Québécois à se tourner vers les plans d'eau et les sports nautiques, mais certains le font sans connaître l'environnement dans lequel ils se baignent. Selon la Société de sauvetage, 60 % des noyades sont survenues en eau libre cette année, comparativement à environ 30 % l'année dernière. Son directeur général, Reynald Dawkins.
12: Méconnaissance des courants, méconnaissance du fond du plan d'eau en question fait en sorte que les gens ont peut-être plus de difficultés à se maintenir à la surface.
9: Le directeur de la Fondation Rivière, André Bélanger, lui, souligne l'importance de l'éducation.
13: L'accès aux berges est essentiel, mais l'État a une responsabilité d'expliquer aux citoyens quels sont les risques. Pourquoi pas un système de pastilles vert, jaune, rouge?
9: 5 personnes sont mortes dans des cours d'eau du Québec au cours de la fin de semaine, dont un enfant de 7 ans et un homme qui a sombré dans le fleuve Saint-Laurent, dans le Vieux-Port de Montréal. Ici Andréane Williams, Radio-Canada, Montréal.
5: L'armée américaine a lancé une nouvelle série de frappes contre l'Iran dans le but d'empêcher le régime d'attaquer des navires dans le détroit d'Ormuz. Ces bombardements surviennent au moment où l'administration Trump a annoncé le rétablissement de son blocus des ports iraniens. L'Iran a dénoncé cette mesure et a accusé Washington de renier ses engagements. La journée a aussi été marquée par un nouveau recul du président Trump qui souhaitait imposer une taxe sur les navires qui franchissent le détroit d'Ormuz. Et puis enfin, l'Espagne a vaincu la France 2-0 lors de la première demi-finale de la Coupe du Monde. Le match disputé au Texas a été suivi de près par les communautés espagnoles et françaises au pays. Jean-Philippe Robillard a suivi le match avec des partisans des deux équipes à Montréal.
14: Vive l'Espagne ! De l'ambiance, il y en avait beaucoup dans le club espagnol de Montréal hier après-midi, où de nombreux membres de la communauté s'étaient réunis pour écouter le match, pour encourager leur équipe. Et à chaque but de l'Espagne, j'avais l'impression que le toit de l'édifice allait lever, tant les partisans étaient exaltés.
15: C'est la fierté.
16: C'est pas une équipe qui joue avec des gros égos, avec un seul joueur. C'est vraiment un travail d'équipe. Fait qu'à chaque fois qu'on voyait qu'ils avaient vraiment le flow là, de travailler ensemble, on montait les émotions. Là.
14: Et quand le match s'est terminé et que l'Espagne a gagné, les partisans ont crié encore plus fort, plus fiers que jamais de leur équipe qu'ils voient déjà remporter la Coupe du Monde.
17: Bien sûr, la performance était géniale à cause de l'équipe qu'on a. C'est sûr que c'est très important la victoire de l'Espagne à cause qu'on a une rivalité, c'est sûr, avec la France. Le sport, c'est comme ça. C'est une victoire symbolique aussi parce que ça démontre que l'Espagne, il a une équipe qui peut gagner la Coupe du Monde.
18: On espère avoir une belle finale sans intervention de la FIFA ou de Donald Trump.
14: C'est aujourd'hui que l'Espagne va connaître l'identité de son adversaire en finale de la Coupe du Monde. Ce sera soit l'Angleterre ou encore l'Argentine. Ici Jean-Philippe Robillard, Radio-Canada, Montréal.
5: Voilà, c'est ce qui conclut ce bulletin d'information à l'antenne de Radio-Canada.

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1: La ville de Montréal présentera les Jeux olympiques d'été de 1976. C'est par ces mots que Avery Brundage mettait fin à une extrême tension et confirmait le choix de Montréal par les membres du Comité olympique international. Un rêve depuis le 6 ans se concrétisait.
0: Bienvenue au microphone Stéphane Garneau. C'est le deuxième épisode de Montréal 76, la route des Jeux. Dans le premier épisode, qui est disponible en rattrapage sur audio, on s'est intéressé à la première campagne du maire Drapeau pour obtenir les Jeux, ceux de 72, qui, on le sait maintenant, s'est soldé par un échec. Dans la prochaine heure, on s'intéresse à la période de 1976 à 1970, donc la deuxième campagne assez différente pour obtenir l'édition de 76. La décision du CIO sera rendue publique à Amsterdam à la mi-mai 1970, et j'ai avec moi en studio quelqu'un qui y était à la mi-mai 1970, François Godbout. Bonjour.
2: Bonjour Stéphane.
0: Bienvenue à l'émission. François, on va vous faire, puis je sais que vous êtes un émotif, à travers les documents d'archives que vous allez entendre ce soir, on va vous faire revivre toutes sortes d'émotions, et on va parler donc de cette journée, de ce moment où le président du Comité international olympique annonce que Montréal obtenait les Jeux, ce qui n'était pas rien, ni pour vous, ni pour mon père que vous avez accompagné là-bas.
2: En effet.
0: Nicolas Titley est avec nous aussi pour cette deuxième émission. Dans la première, on a fait donc les couleurs musicales de la première moitié des années 60. Ce soir, on s'intéresse à la deuxième partie, la deuxième portion des années 60, et c'est quelques chose.
3: L'une des périodes les plus fastes dans l'histoire de la musique populaire. Certains diraient qu'on y retrouve probablement les années essentielles de la création du rock moderne.

0: Un jour, interprété par Donald Lautrec, c'est pas un exemple d'essentiel du rock moderne.
1: Ben, ça incarne, par contre, quelque chose qui va être un moment pivot de la culture québécoise. Expo 67, on dit que c'est pas mal là que tout a commencé, finalement.
0: Ouais, ouais. Et puis, c'est quand même un texte de Stéphane Venn, qui est omniprésent, d'ailleurs, dans
1: Absolument.
0: Ces années-là. Fin parolier, mélodiste, etc.
1: Et quelqu'un qui a su capter, je pense, l'esprit de son époque.
0: Oui, tout à fait.
1: Mieux que bien d'autres.
0: Alors, si on entend une chanson d'Expo 67, c'est que le maire de Montréal, Jean Drapeau, dont le sens de la communication et des relations publiques s'est affiné depuis son échec de 1972, choisit de faire une première annonce pour les juges de 76 sur le site d'Expo 67. C'était le 18 septembre, dans le cadre de la journée olympique au pavillon olympique de Terre des Hommes. Drapeau annonce officiellement la nouvelle en présentant au président du comité olympique canadien de l'époque, James Worrell, une lettre confirmant la candidature de Montréal pour les Jeux de la 21e Olympiade. Donc, Montréal rendait la chose officielle. C'était la première étape vers l'obtention des Jeux. Mais attention, Toronto avait également de grandes ambitions, résumées ici début août 1968 dans le reportage du journaliste André Houle.
2: L'Association olympique canadienne décidera le 7 septembre qui de Toronto, Hamilton ou Montréal pourra entrer en compétition avec le reste du monde pour la tenue des Olympiques de 76. C'est à pas de géant que Toronto accentue sa campagne à cette fin. Si Toronto est choisi, un stade pouvant contenir jusqu'à 100 000 personnes sera construit le long du lac Ontario. Le stade sera bâti de façon à pouvoir être recouvert d'un dôme après 1976. Un stade olympique doit en effet être à ciel ouvert. Le village olympique sera aménagé le long du lac également, à 5 minutes seulement du stade, et 10 000 personnes pourront y loger. De plus, si Toronto est choisi, des mini-olympiques seront organisés chaque année dans la ville reine d'ici 1976 afin de préparer les athlètes canadiens. Mais, olympique ou pas, selon le président du Toronto métropolitain Bill Allen, Toronto est déterminé à devenir la capitale du sport au pays. M. Allen est extrêmement confiant cependant du choix de Toronto. Toronto, dit-il, peut construire un stade au coût le moins élevé au pays et se trouve au centre d'un rayon de 300 000 dans lequel habitent 51 millions de personnes. Montréal représente un adversaire formidable, de dire M. Allen, mais cette fois-ci, selon lui, Toronto a tout simplement trop à offrir pour être laissé de côté. Ici André Houle à Toronto.
0: Et pourtant, un mois plus tard, le 7 septembre 68, Montréal fait un pas de plus vers les Jeux de 76 quand l'Association olympique canadienne retient la candidature de Montréal devant Toronto et Hamilton. Quelques minutes avant que les résultats ne soient dévoilés, Drapeau expliquait sa stratégie au journaliste sportif Raymond Lebrun.
3: Je dois dire que j'ai eu amplement le temps de faire un exposé complet de la situation. Je crois que tous les membres qui avaient des questions posées ont eu le temps de les poser et ont obtenu des réponses satisfaisantes. Alors,
4: vous avez utilisé au maximum l'heure qui vous était accordée?
3: Oui, bien, j'ai fait une présentation d'à peu près 30 minutes, je pense, et puis l'autre demi-heure, bien, je l'ai laissée à la disposition des membres pour poser des questions.
4: Est-ce que dans le fond et dans la forme, la présentation était sensiblement la même qu'à Rome?
3: Absolument, parce que nous n'avons pas deux histoires, nous n'avons pas deux séries d'installations. Les motifs de notre candidature étaient déjà contenus dans le dossier de Rome. Nous les avons résumés ce matin. Nous réitérons les motifs et nous disons nous sommes encore en meilleure position maintenant que nous l'étions il y a 3 ans parce que nous avons ajouté nos installations et nous savons que nous allons en ajouter d'autres.
4: Alors, M. Neuf, vous restez ici jusqu'à ce que le vote soit connu?
3: Jusqu'au verdict de coupable ou non coupable.
4: Et vous êtes confiant?
3: Toujours.
0: Le maire de Montréal était toujours confiant et quelques heures plus tard, ça allait être confirmé. Raymond Lebrun le retrouvait pour avoir sa réaction à la décision de l'Association olympique canadienne de choisir Montréal, mais aussi pour rappeler le chemin parcouru depuis 1964.
4: Eh bien, Monsieur le maire, en tant que Montréalais, toutes nos félicitations, nos remerciements également. Vos espoirs étaient bien fondés.
3: Mon optimisme était bien fondé. Je pense que la décision me paraît bonne, évidemment. Comme vous savez, nous avons insisté sur le fait que l'association devait, à ce moment-ci, choisir la ville qui avait non seulement plus de préparation au Canada, mais aussi la mieux préparée à concourir contre les villes des autres pays qui seront candidates en 1970.
4: C'est donc l'excellente impression que Montréal a faite à Rome, par exemple, en 1966, maintenant apporte des dividendes.
3: Je crois que oui. Ce que nous avons investi depuis, en fait, 1964, parce que c'est en 1964 que nous avons commencé de communiquer avec les membres du comité international régulièrement. En 1965, nous avons rendu notre intention publique. En 1966, nous avons présenté l'invitation à Rome. Et nous avons quand même fait bonne figure. Il y avait un courant qui exigeait que les Jeux reviennent en Europe pour 72. Ce courant-là ne devant pas exister pour 76, nous n'aurons pas donc ce handicap d'être une ville du continent nord-américain. J'ai confiance que Montréal pourra obtenir en 70 que les Jeux olympiques de 76 aient lieu au Canada.
0: Il est intéressant d'entendre M. Drapeau en septembre 68 sur la construction éventuelle d'un stade olympique, sachant ce qu'on sait aujourd'hui, là, sur tous les problèmes qui ont ponctué sa construction, le toit rétractable et un mât inclinable qui était techniquement irréaliste pour l'époque, la gouvernance du projet qui était un peu confuse, les estimations de coûts et d'échéanciers qui étaient irréalistes, les grèves, les conflits syndicaux entre 72 et 75 qui ont provoqué des retards majeurs, les coûts évidemment qui ont explosé et qui sont passés de 120, 150 millions initialement à plus d'un milliard remboursé seulement en 2006. Le chantier est devenu un symbole des dérives de gestion publique et du décalage entre ambition architecturale et réalisation concrète. Mais à l'automne 1968, on était ambitieux et enthousiaste.
4: J'imagine qu'il a été question au cours de cette conversation avec ces messieurs de la Fédération de la construction d'un stade pour de stade olympique pour piste et pelouse et autres événements.
3: Sans aucun doute, et nous avons dit que nous avions l'intention, la détermination de construire un stade permanent. Ce projet a été soumis à l'électorat en 1960 dans le programme que nous avons établi. Nous avons été élus en 62. Nous avons renouvelé la promesse de 60 parce que nous n'avions pas eu le temps ni nous n'avions pu justifier de le construire. En 66, nous l'avons de nouveau inscrit au programme en disant nous allons tout faire pour le construire, mais pour le construire, il faut un client éventuel. Et alors, nous avons travaillé et nous avons réussi à obtenir une équipe de baseball majeure, ce qui constitue un client pour au moins 81 parties, 81 jours. Nous aurons peut-être éventuellement le football. Maintenant, ça vaut la peine économiquement de construire un stade permanent. Les études sont commencées. Nous allons trouver la solution la meilleure qui permettra de construire ce stade non seulement pour le baseball, mais éventuellement pour le football et pour l'athlétisme en général, conformément aux normes de l'olympisme. Et comme nous avons déjà cette réalité en vue, je pense que ça a pu pencher dans la balance pour convaincre les membres de l'Association canadienne que Montréal était en avance sur d'autres villes.
0: Prochaine étape sur la route des Jeux, décembre 1969. Je vais y revenir, mais d'abord un clin d'œil musical au début de l'automne 68, pendant que Drapeau se réjouissait de la décision de l'Association olympique canadienne. Voilà ce qui tournait à la radio, numéro un au palmarès de la chanson francophone, Marthe Fleurant avec la Bolduc 68.

0: Oui, ça fait rire, Nicolas Titley. C'est l'époque, on allait dans toutes les directions.
1: On va dans la tradition avec la Bolduc, ben, ouais. Dans la modernité avec les arrangements.
0: Tout à fait.
1: Donc,
0: tout à fait.
1: On a un peu de tout.
0: C'était un drôle d'oiseau, Marthe Fleurant. Hein? Elle a connu son heure de gloire dans les années 60-70. En plus d'avoir repopularisé la Bolduc, elle s'est fait connaître en 65 grâce à sa chanson « Pense à notre amour », qui est une reprise francophone de « Stop in the name of love » de Supremes, de Diana Ross. Et elle a été également co-animatrice des premiers Bye Bye, là, celui de 1968 et de 1969. Alors, je suis allé voir au Canada anglais dans les palmarès. Et puis là, les deux solitudes musicales vont être clairement démontrées. Là, en première position, c'était la chanson « Light My Fire » des Doors, mais la version de José Feliciano.

0: Donc, Montréal sera la ville canadienne et l'une des trois villes à prétendre aux Jeux de 1976. Mais là, on est en septembre 1968 et le Comité international olympique va accepter les soumissions uniquement en décembre 69. Alors, dans l'actualité de cette période, il se passe bien des choses sur Terre, mais ce qui va marquer les esprits se déroule sur la Lune.
1: L'homme sur la Lune, la plus grande aventure de tous les temps. Une aventure qui devrait avoir son aboutissement ce soir, alors que Neil Armstrong mettra le pied sur la Lune. Et cet événement a été devancé. Ici Marcel Sicotte et Henri Bergeron. Eh bien oui, nous avons eu cette excellente nouvelle. Nous vous revenons d'ailleurs passablement plus tôt qu'il n'avait été prévu. Neil Armstrong placera le pied sur la Lune passablement plus tôt. En fait, maintenant, nous prévoyons que ce geste, qui va certainement être vu par des millions et des millions de spectateurs, ce geste sera posé vers 9h40 ce soir. Le premier pas vient d'être accompli sur la Lune par Neil Armstrong, le premier homme à mettre le pied sur la Lune.
0: Alors évidemment, c'est un fouillis de voix, mais c'est que en plus des animateurs de Radio-Canada, Henri Bergeron et Marcel Sicotte, on entendait l'animateur américain Walter Cronkite, parce que les images de Radio-Canada utilisaient que celles du réseau CBS, puis on entendait aussi l'astronaute Neil Armstrong en communication directe avec le centre de contrôle de mission à Houston. Bref, tout le monde parlait en même temps, et la fameuse phrase « un petit pas pour l'homme, un grand pas pour l'humanité » est un peu passée dans le vide, et elle va devenir beaucoup plus célèbre un petit peu plus tard, là. Alors, sinon, sur Terre, maintenant, ben, écoutez, les tensions sont vives et au Vietnam et en Irlande du Nord.
2: Vietnam 1969, début d'une désescalade. Dans un geste de bonne volonté, les États-Unis commencent à partir de juin à retirer des troupes. 65 000 soldats américains sont déjà rentrés chez eux. Un nouveau retrait de 50 000 hommes est annoncé. D'ici avril, 115 000 sur un total d'environ 600 000. Le Nord-Vietnam maintient son attitude rigide en dépit de la disparition du président Ho Chi Minh qui, en juin, assiste aux cérémonies de la fondation du gouvernement révolutionnaire du Sud-Vietnam et meurt deux mois plus tard à l'âge de 80 ans. Il faut mettre un terme à cette guerre qui s'enlise dans l'horreur. À leur grande stupeur, les Américains découvrent qu'ils sont eux aussi capables de commettre des atrocités. Le massacre de civils à My Lai restera une tache dans la conscience américaine. Et puis, brusquement, le 3 août éclate en Irlande du Nord de violents incidents entre anglo-saxons protestants et riches et irlandais catholiques et pauvres. L'armée britannique est obligée de séparer les belligérants. Bilan des troubles, 5 morts, de nombreux blessés et des plaies psychologiques difficiles à penser.
0: Chez nous, l'année politique avait commencé avec le choix d'un nouveau chef pour le Parti libéral du Québec.
3: Le congrès libéral qui débute le 16 janvier à Québec se déroule dans une atmosphère enthousiaste mais sérieuse. Trois candidats sont en lice. Monsieur Claude Wagner, qui s'est fait connaître comme ministre de la Justice, s'engage à faire respecter la loi et l'ordre, de façon à mettre fin à l'instabilité et à rétablir la confiance, point de départ d'une relance économique. Pour lui, les relations fédérales-provinciales doivent être basées sur un dialogue permanent et modifiées, si nécessaire, d'un commun accord. Monsieur Robert Bourassa, quant à lui, affirme que c'est l'économie qui constitue le problème fondamental devant être réglé d'abord. Étant économiste lui-même, il promet de former un gouvernement moderne et efficace qui ramènera la prospérité. Monsieur Bourassa s'engage aussi à pratiquer une politique fédéraliste rentable en profitant au maximum des offres d'Ottawa. Enfin, pour M. Pierre Laporte, la situation est si complexe qu'il faut un homme possédant sa grande expérience politique. Il propose un programme fondé sur le principe du fédéralisme de conjoncture qui devrait mettre fin aux juridictions constitutionnelles partagées et qui permettrait une nouvelle répartition des pouvoirs fiscaux.
4: M. Laporte, 288 voix. M. Wagner, 455. Monsieur Bourassa, 843.
0: La première victoire électorale de Robert Bourassa en tant que premier ministre du Québec a lieu le 29 avril 1970. Le Parti libéral du Québec remporte une victoire majoritaire. À 36 ans, M. Bourassa est devenu le plus jeune premier ministre de l'histoire du Québec et a remporté cette élection avec un peu plus de 45 % des voix. On va poursuivre maintenant notre route vers les Jeux olympiques de Montréal 76 en faisant le portrait musical de la fin des années 60, mettons de 67 à 70. Avant d'en arriver aux délibérations du Comité international olympique en mai 70, donc qui allait se prononcer sur le choix de la ville hôte des Jeux de 76. Mais d'abord, Nicolas Titley est avec nous, journaliste musical, et il y a un personnage pour l'univers musical québécois hyper important, Robert Charlebois.
5: Absolument, et je pense qu'on ne peut pas sous-estimer l'impact qu'a eu Robert Charlebois à la fin des années 60. Il fait déjà carrière depuis un certain temps, mais là, il va vivre une véritable métamorphose qui va, à son tour, transformer tout le paysage musical.
0: Et c'est un personnage extrêmement coloré qui donc fait basculer, oui, l'ère de la chanson québécoise vers une certaine modernité. Mais pour vous donner une idée du personnage en 1968, qui n'était pas très facile à interviewer, on va écouter Charlebois qui parle du programme politique du parti Rhinocéros. C'est un parti de satire politique, mais qui présentait réellement des députés qui avaient, entre autres, dans son programme, abolir la loi de la gravité, réduire la vitesse de la lumière. Alors, vous voyez un petit peu le genre. On va écouter, donc, Charlebois, qui était candidat dans Longueuil. Il en profite, d'ailleurs, pour faire un peu de publicité pour le Stitch Show. C'était en juin 1968.
6: La seule promesse que je vais tenir, c'est d'aller présenter l'hostie de show que nous présentons actuellement au Théâtre de Quatre Sous encore pour une semaine et demie à Longueuil, le 21. Ensuite de ça, si j'étais élu... J'aimerais bien ramener le droit de vote à 7 ans et demi.
0: Le ramener?
6: Oui, qui est l'âge à peu près moyen des Américains, l'âge mental de l'Américain du Nord moyen. J'aimerais bien légaliser le pot, le hashish, le payotel, le kiff, une fois pour toutes qu'on n'en parle plus. Mettre la bière gratuite dans les tavernes pour les vieux en haut de 60 ans. Et... probablement légaliser les alambics aussi. Je trouve ça un peu cher, 7-8 $ pour 40 onces d'eau et de houblon fermenté.
7: Mais pourquoi avez-vous dit, pardon, je vous cite, « Vu les circonstances, je ne renoncerai jamais à la candidature dans Longueuil, sauf si Maurice Sauvé veut tenter sa chance ici.
6: » Je devais être très sous, je connais même pas Maurice Sauvé.
7: Vous avez un slogan, Robert Charlebois?
6: C'est-à-dire que oui, avec le drabe Charlebois. Le drabe, c'est pour la sonorité avec honorable, évidemment. Votre affaire est chocolat, c'est pas fort. On a décidé ça après X bière à l'association espagnole lors d'un meeting des vice-présidents du parti.
0: Alors voilà, ça c'est Robert Charlebois en entrevue en 1968. Alors allez-y Nicolas, on fait un grand bond en avant avec Robert Charlebois.
5: Absolument, et vous l'avez entendu évoquer l'Hostie de Show, qui a été une production vraiment, vraiment mémorable, l'espèce de cabaret un peu psychédélique qui réunissait donc Robert Charlebois, Yvon Deschamps, Louise Forestier, Mouffe, avec le quatuor de jazz libre du Québec. Dans la carrière solo en fait de Robert Charlebois, il se passe aussi beaucoup, beaucoup de chose. Je pense que l'impulsion a été donnée en 1967 avec son album homonyme. C'est les prémices un peu de ce qui va arriver. On y retrouve entre autres une pièce qui s'appelle Protest Song, mais qui ressemble moi, à mon avis, un peu à une espèce de pastiche de Jacques Dutronc. Mais c'est l'album, donc, Robert Charlebois et Louise Forestier, qu'on appelle souvent Lindbergh,
0: c'est ça, ouais.
5: du nom de la chanson la plus célèbre, en fait, qui va vraiment marquer les esprits. C'est un album qui va naître suite au chemin de Damas de Robert Charlebois vers San Francisco, en Californie. Il va découvrir la culture hippie, la contre-culture américaine dans toute sa splendeur. Il va revenir au Québec et va donc faire cet album en 1968, sur lequel on entend des jurons, on y sacre, on entend Louise Forestier dire « Chris ». Il faut se rappeler que c'est l'époque aussi où Michel Tremblay va présenter Les Belles-Sœurs. Le joual, donc, prend vraiment toute la place tout d'un coup.
0: Donc, il y a d'autres artistes, d'autres chanteurs qui sont à l'écoute.
5: Absolument, et ça va brasser des gens comme Jean-Pierre Ferland, par exemple, qui va éventuellement, en 1970, publier son classique Jaune, très, très influencé, je pense, par ce qu'avait fait Robert Lambert Charlebois. Évidemment, il y a les chanteurs populaires, les Donald Lautrec qu'on a déjà évoqué, Pierre Lalonde, Michel Richard, Tony Roman. Les groupes de l'époque Yéyé sont encore là, mais un petit peu moins. Certains vont se réinventer, comme les Sinners, qui vont devenir la Révolution française. Et on va voir l'apparition d'un poète anglo-montréalais qui s'appelle Leonard Cohen.
0: Alors, on écoute un montage de tout ça.

0: Voilà, des chansons magnifiques. Là, on va jeter un coup d'œil au sud de chez nous. En 1967, l'été, c'est le fameux Summer of Love.
1: Oui, qui a tout changé. Et si Robert Charlebois s'est rendu en Californie, c'est justement suite à ce fameux Summer of Love. San Francisco va devenir le Klondike de tous les hippies du monde entier. Et là, on parle d'amour, de paix, d'ouverture de la conscience, l'utilisation des drogues, pas toujours douce, est très présente là-dedans. Les Beatles, qui sont l'un des groupes les plus populaires, deviennent carrément psychédéliques. Avec Sgt. Pepper, on les voit intégrer aussi des influences qui viennent de l'Inde. Ils sont allés voyager là-bas, ça les a influencés. Jimi Hendrix va réinventer la guitare électrique en y mettant le feu, littéralement. Jefferson Airplane va nous faire vivre un trip d'acide collectif. Ouais. Juste sur cette année 1967, on aurait pu faire une émission de 5 heures.
0: Mais on peut pas.
1: Et on va quand même se mettre dans le bain, peut-être avec quelques extraits de groupes marquants de l'époque.

0: Et les trois dernières années, des années 60, c'est l'ère des grands festivals. On va parler de Woodstock, c'est sûr. Mais avant Woodstock, il y a eu le Monterey Pop Festival.
1: Oui, qui a lancé le bal, en quelque sorte, en 1967, pendant ce fameux Summer of Love. Et là, on va voir tous les artistes, en fait, certains dont on a entendu la musique il y a quelques instants. Les Byrds, Jefferson Airplane, Ravi Shankar, mm-hmm. On parlait de l'influence indienne sur la musique populaire. Simon Garfunkel, Buffalo Springfield, Otis Redding, Jimi Hendrix... Mm-hmm. Et Janis Joplin. Oh,

0: Et puis, évidemment, Nicolas, il y a eu Woodstock, ce festival où 400 000 personnes se sont rendues, mais 2 ou 3 millions de personnes prétendent qu'ils étaient sur place.
1: Absolument. Mais ce qui est sûr, c'est qu'on a dépassé de loin la capacité de cette petite ferme du nord de l'État de New York. Et c'est devenu l'événement culturel qui a défini, je pense, cette époque-là. Il y a beaucoup des artistes qu'on avait déjà vus au Monterey Pop Festival qui vont se retrouver à Woodstock et d'autres vont s'ajouter, dont Richie Havens, qui va vraiment faire sa marque de band Canned Heat. Ce qui est assez ironique, c'est que l'une des personnes qui a le mieux cerné l'esprit qui régnait à Woodstock, hein, cet esprit de peace and love, d'harmonie, c'est la Canadienne Joni Mitchell, qui, elle, n'a pas participé à l'événement, mais qui, en 1970, va écrire une chanson qui résume absolument ce qui s'est passé.

0: Joni Mitchell, qui pour moi relève du génie.
1: C'est encore l'une de nos plus grandes, je pense. On peut le dire sans embâge. Et elle est encore là.
0: Elle est encore là, c'est vrai.
1: C'est quelqu'un d'important.
0: Oui, absolument. Et puis, il y a eu Altamont. Pour plusieurs, le festival d'Altamont marque la fin des années 60.
1: Oui, en quelque sorte, c'est le poignard dans le cœur du Summer of Love.
0: Littéralement,
1: parce que ce concert-là, qui va mettre, entre autres, en vedette les Rolling Stones, il y a quelque chose d'assez particulier. On a confié la sécurité aux Hells Angels.
0: Ça ne pouvait pas être une bonne idée.
1: Ce n'était pas une bonne idée. Il y a un spectateur qui va perdre la vie, malheureusement, et je pense qu'il y a beaucoup de désillusions qui vont suivre cet événement-là. Pourtant, il y a d'autres grands festivals qui vont poursuivre celui de l'île de Wight. On a essayé même au Québec de faire notre propre Woodstock avec le festival de Manceau, qui a été un échec absolument lamentable. On sent qu'on s'en va vers une nouvelle décennie et une nouvelle attitude. Il y a quelque chose du temps nouveau, en fait, qui émerge au Québec.

0: Voilà, René-Claude, donc un peu la voix des années 60 au Québec, la fin des années 60.
1: Vous sentez l'optimisme, hein? Il y a un vent d'optimisme qui souffle. Et vous évoquiez plus tôt dans l'émission Stéphane Venn, un autre de ses textes très, très célèbres.
0: Oui, lui aussi marque, il n'est pas en avant de la scène, là, mais il marque la fin des années 60. Parlons de la Place des Arts un petit peu, début 70, mars-avril, qui accueille plusieurs spectacles d'artistes québécois émergents. Là.
1: Oui, et ça, le bal a été lancé par Claude Léveillé en 1965. C'est le premier artiste à se produire à la Place des Arts. Et donc, on valorise tout d'un coup de plus en plus la culture populaire québécoise. Et ça va évidemment faire la place à tous ces groupes qui vont marquer les années 70, qui vont arriver un petit peu plus tard. Harmonium, Beau Dommage, Offenbach, évidemment. Mais je le disais, il y a quelque chose de nouveau, mais il y a aussi vraiment la fin d'une époque, puisque c'est la fin, notamment, d'un petit groupe qui s'appelle les Beatles. Une annonce qui va vraiment marquer tous les mélomanes du monde entier.
2: La nouvelle qui a été annoncée hier à Londres a semé la consternation chez les admirateurs du groupe anglais que nous voyons présentement au cours d'une réception à laquelle assistait également la princesse Margaret et son époux Lord Snowdon. Paul McCartney est âgé de 27 ans et il était le compositeur-chanteur et premier guitariste du groupe. Il a donné comme raison de son départ la différence de personnalité qui existe entre les Beatles, leurs occupations différentes, leurs idées musicales différentes, mais surtout la vie de famille qu'il appelle auprès de son épouse et de sa fille. Les observateurs estiment que la décision de Paul relève plutôt de frictions personnelles qui existeraient entre lui et John Lennon, le plus vieux des Beatles et le penseur du groupe. Les trois autres Beatles, John Lennon, Ringo Starr et George Harrison, ont refusé de commenter le départ de leur compagnon.
0: Bref, la chicane était pognée. J'aime bien comment le journaliste décrit McCartney, d'ailleurs, la première guitare.
1: Oui.
0: C'était la première guitare du groupe et Lennon, c'était le penseur. Nicolas Titley, merci beaucoup pour ce panorama de cette deuxième portion des années 60.
1: C'est un grand plaisir.

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1: On revient plus concrètement maintenant à la route des Jeux par le biais de la place du sport dans la société. Après l'élection du gouvernement Trudeau en 68, le fédéral a mis sur pied un comité d'études dans le but d'évaluer l'état du sport au Canada et de définir le rôle que le gouvernement fédéral devait jouer dans ce domaine. Les conclusions de ce rapport ont été déposées le 12 mai 69, un an avant que les Jeux olympiques soient accordés à Montréal. Le regretté journaliste Pierre Dufaux, qui nous a quittés en octobre 2025, résumait les grandes lignes de l'esprit du rapport au Radio-Journal. Écoutez bien, c'est un éclairage intéressant sur la vision qu'on avait du sport dans la société québécoise. Le présentateur lui demandait d'abord la place que devait prendre, que devrait prendre le sport au Canada selon le rapport.
2: Ben, on voudrait considérer le sport comme, disons, une part active, intégrale de notre façon de vivre. Et pour citer ici une partie du rapport, on dit qu'il s'agit d'une dissertation comportant une étude sur la valeur relative du sport, sa signification et son orientation à travers le monde, son évolution au Canada et la situation paradoxale qui s'est créée du fait que le sport, malgré sa popularité auprès des masses, ne jouisse pas d'un statut très élevé auprès de l'élite éduquée et cultivée. Bref, on veut se débarrasser, on veut éliminer ce snobisme intellectuel. On a toujours prétendu que le sport, c'était le passe-temps des pauvres et des gens moins fortunés. Et alors, on veut changer cette optique-là et on veut que tous les gens y participent de façon active parce que c'est la santé quand même qui en dépend. Quand on parle de sport, on parle pas seulement du sport professionnel ou amateur, mais on parle aussi des loisirs et d'une façon saine de se développer physiquement chez les jeunes. Et ça part évidemment du milieu très jeune, au niveau primaire, secondaire et universitaire, et même jusqu'à l'âge de 50 ans.
3: Bon, maintenant,
2: alors,
3: brièvement,
2: voilà, je pense que ce qui ressort davantage, c'est le trait dominant du rapport.
4: Alors, les principales recommandations maintenant?
2: Ben, les principales recommandations, la première, et ça c'est le Dr. Ray qui était le président du Task Force, du comité d'études, c'est lui qui l'a, alors, je pense qu'il a souligné avec pas mal il l'a fait de façon très convaincante. Il dit que le point de vue administratif au Canada est à peu près le plus grand malaise qui existe présentement. Il a fait le tour de pays européens, en particulier les pays scandinaves. Il a dit ce qu'il avait frappé là-bas, c'est qu'on était fort bien organisé, tandis qu'au Canada, on ne l'est pas. Alors, il faut maintenant restructurer toute l'administration du sport et professionnel et amateur pour que les deux fassent bon ménage.
1: Intéressant de voir que les mentalités commençaient à changer un petit peu. Là, on a longtemps considéré le sport comme un simple divertissement, comme une activité secondaire à côté des arts, de la littérature ou des traditions. C'est un domaine qu'on regardait un petit peu de haut dans certains milieux. On sait mieux aujourd'hui que le sport parle d'identité, de qui nous sommes, au même titre que la langue, les arts ou la cuisine. Le sport, c'est pas quelque chose qui se situe à côté de la culture. C'est quelque chose qui fait bel et bien partie de la culture à part entière. Et les Jeux olympiques, oui, ceux de Montréal dont on parle aujourd'hui, mais éventuellement de Vancouver et de Calgary, vont avoir contribué en laissant un héritage qui dépasse largement la performance sportive elle-même. Alors, on revient à la route des Jeux. Si Los Angeles, Florence et Montréal avaient déjà annoncé leur intention d'être candidates, à la fin de novembre, une autre ville entrait dans la danse.
5: C'est officiel maintenant, Moscou a posé sa candidature en vue d'obtenir les Jeux olympiques d'été de 1976. Cette demande, on le sait, s'ajoute à celle de Los Angeles, de Florence et de Montréal. Si la tradition selon laquelle la désignation des villes olympiques relève de l'alternance Europe-Reste du monde continue de jouer, Moscou n'aurait pas de chance. Mais cette règle a déjà connu des exceptions. Et on se demande aujourd'hui de quel poids pèsera la candidature des Soviétiques sur les membres du Comité olympique international. Curieux de connaître la réaction de Montréal à cette nouvelle, nous avons communiqué avec M. René Bellil, membre du Comité de promotion pour l'obtention des Jeux olympiques de la ville de Montréal.
6: Je ne crois pas que ça puisse affecter, je pense bien, les idées des membres du Comité international olympique qui ont déjà fait leur idée sur la valeur de Montréal.
5: Donc, vous croyez que la règle de l'alternance prévaudrait encore une fois et qu'on ne ferait pas exception pour donner les Jeux à Moscou qui
6: les a jamais reçus? Je crois que ce serait un argument en faveur de Montréal. Faut bien remarquer aussi que le Canada n'a jamais obtenu les Jeux olympiques. Et ça fait la deuxième fois, n'est-ce pas, que c'est demandé. Alors, ce jeu pourrait nous être favorable.
1: Bon, on semblait pas trop ébranlé par la candidature de Moscou. Et en mars, deux mois avant la décision officielle du CIO, le maire à la valise, Jean Drapeau, allait s'offrir une dernière tournée en Europe. Le but, c'était de rencontrer les représentants des fédérations sportives nationales européennes pour les gagner à la cause de Montréal. À sa sortie de l'avion, au retour, il se montrait, une fois de plus, ravi de ses rencontres.
3: Il ne fait pas le moindre doute que l'accueil a été extrêmement chaleureux par les présidents de fédération, dont plusieurs sont venus à Montréal. Ils avaient vu ça sur place. Et je dois dire que même les questions qui ont été posées ne se rapportaient pas du tout aux questions d'aspect technique, plutôt aux questions financières, qui ne relèvent pas de leur juridiction, mais les fédérations ont un intérêt à savoir un peu comment on entend financer tous les Jeux. Vous savez, c'est une élection. D'ici au 12 mai, si la date n'est pas changée, le comité international vote le 12 mai. Il peut survenir toutes sortes de choses. Le vote n'est pas un vote influencé par la politique, mais des situations politiques peuvent créer des effets, même dans le domaine olympique.
7: Ça s'était produit à Rome en 66, en tout cas.
3: Bon, alors, il peut y avoir des choses comme celle-là, là. Tout à coup, ça peut jouer contre nous, mais ça peut jouer pour nous aussi.
7: Est-ce que le fait, par exemple, que les deux grandes puissances mondiales soient impliquées, ça c'est une autre, je pense, un autre aspect, que certains pays vont voter pour Montréal pour ne pas déplaire à Moscou, ou inversement, pour ne pas déplaire à Washington, si vous voulez?
3: Oh, on nous tient toutes sortes de raisonnements, et c'est pourquoi il est difficile de voir comment ça va tourner. Si on s'en tient à la question politique, il y a des gens qui disent... Ce ne sont pas des membres du comité international, mais des observateurs de la chose sportive. Ils disent, ben, y a des membres, plutôt que de favoriser Moscou ou Los Angeles, vont plutôt jouer une carte neutre Montréal. Et donc, le fait que les deux grands s'opposent, ça favoriserait Montréal.
1: Alors, on s'approche de la date fatidique. La veille du vote, le 11 mai 70, dans le cadre de la 69e session du CIO à Amsterdam. Sans surprise, le maire Drapeau est toujours confiant. Il est toujours confiant, le maire Drapeau. Le journaliste Jean Charpentier est plus nuancé. Lui, il fait d'abord état de la qualité du kiosque de la ville de Montréal.
8: Si la qualité des maquettes pouvait constituer un critère, alors Montréal, sans contredit, serait la grande favorite. Son stand au Palais des Congrès d'Amsterdam étant de beaucoup le plus élaboré et le plus attrayant. Mais nul ne sait au juste quel genre de critère sera finalement déterminant. La candidature de Moscou est évidemment la plus redoutable, d'une part parce que c'est la première fois que le monde communiste ouvre ses portes aux Jeux olympiques, d'autre part parce que la capitale soviétique est évidemment assurée d'une aide de l'État, sans commune mesure avec celle que peut escompter Montréal de la part d'Ottawa ou de Québec. Le maire de Montréal n'en demeure pas moins optimiste quant aux chances de sa ville.
3: Sans aucun doute, le vote aura lieu demain, mardi, et je ne vois pas pourquoi je ne serais pas confiant.
8: Pour peu que le comité s'en tienne aux mérites énoncés par le baron Pierre de Coubertin, il devrait aller de soi que Montréal l'emporte dès le premier tour de scrutin. Le grand réformateur des Jeux olympiques, ayant exclu

0: Un grand chum de mon père, Richard Garneau, journaliste sportif, qui voulait les Jeux autant que drapeau, je dirais. D'ailleurs, vous vouliez les Jeux beaucoup également. Qu'est-ce que ça vous fait, 50 ans plus tard, de réentendre tous les extraits?
1: Ça me rend très nostalgique. Très nostalgique. Vous avez dit que j'étais un homme d'émotion. C'est la plus grande émotion de ma vie. Je l'ai vécu le 12 mai à Amsterdam, dans cet auditorium extraordinaire. La veille des Jeux, la veille de cette décision-là, je suis parti pour Amsterdam avec votre père. Nous étions ensemble à bord de l'avion.
0: Alors, pourquoi est-ce que vous l'avez accompagné? Expliquez-moi.
1: Ben, je l'ai pas accompagné. C'est que, en fait, je pense que c'est lui qui m'a accompagné. Dans le sens où, on se connaissait depuis déjà une dizaine d'années parce que je faisais l'analyse des matchs de tennis à la télévision grâce à lui.
0: Oui.
1: Mais il m'avait dit que les Radio-Canada ne l'envoyaient pas à Amsterdam. Le Radio-Canada l'avait envoyé à Rome en 66 pour couvrir la candidature de Montréal des Jeux de Munich. Mais le Radio-Canada, je ne sais pas pourquoi, peut-être pensait-il qu'on n'avait aucune chance, mais n'envoyait personne à Amsterdam. Alors, au point où votre père leur a dit, il était scandalisé.
0: Ouais.
1: Et puis, il leur a dit, mais je vais y aller à mes frais, mais ça n'a pas de sens qu'on soit pas là. Alors, Radio-Canada, c'est et puis, d'accord, on va te payer tes dépenses, mais pas de caméraman, personne.
0: Pas d'équipe technique.
1: Aucune équipe technique. Alors, c'est dans ce sens-là, je vous dis que c'est peut-être lui qui m'a accompagné. Alors, c'est comme ça.
0: Ouais. Et vous étiez donc sur place au moment où l'annonce a été faite, et puis le grand moment est arrivé. On va écouter l'annonce du président du Comité international olympique, Avery Brundage, à l'époque. Donc, c'est le 12 mai 1970. Et vous êtes là, François, avec mon père et avec beaucoup d'autres de la délégation canadienne. C'est au centre des congrès d'Amsterdam.
2: The results of the voting, ladies and gentlemen, for Montreal, 41 votes, Moscow, 28 votes, and one blank vote.
0: Voilà, les résultats du vote, donc 41 pour Montréal, 28 pour Moscou, un vote blanc, beaucoup d'applaudissements. On comprenait évidemment que Montréal venait d'être choisi candidate pour les Jeux 76. François, racontez-moi comment vous avez... Allez-y là, vous êtes dans la pièce, vous avez Brundage devant vous. Rappelez-moi comment vous avez vécu tout ça.
1: Mais d'abord, c'était un grand auditorium avec une scène... peut-être 5 à 800 personnes, mais c'était plein. Parce qu'il y avait évidemment toutes les villes candidates et des Jeux d'été et des Jeux d'hiver, avec tous les journalistes du monde entier et les délégations aussi de toutes les villes. Alors, c'était plein. Et puis, il y avait un podium sur scène, là, et Brundage, l'immense Brundage, le sévère, austère Brundage qui s'amène. Et... qui annonce d'abord les Jeux d'été, les résultats. Il commence par la première ronde. Il annonce Moscou arrive en première place, suivi de Montréal, et Los Angeles est troisième. Alors, Los Angeles est éliminé. Et là, il donne le chiffre, les deux villes finalistes. Et dès le chiffre 41 pour Montréal, mon voisin de droite, qui était le père de la Sablonnière, a été le premier à hurler. C'était le plus fort en maths, il a additionné ça. Et puis ça a été évidemment, la délégation de Montréal était peut-être pas la plus nombreuse, mais était la plus brillante.
0: Ouais. Il y a une chose que je veux que vous racontiez à ce moment-ci, c'est que vous, dans la salle, donc vous étiez pas près de mon père, mais vous étiez pas trop loin du ministre responsable du sport amateur de l'époque, John Monroe, qui était dans la salle également. Et vous l'avez regardé dans les yeux, pensant qu'il allait se réjouir, et pourtant, il n'y avait pas l'allée de réjouir.
1: Il me semble que c'est lors de la même séance, on a donné le résultat des Jeux d'hiver.
0: Ouais.
1: Et là, c'est Denver qui a gagné, qui a éliminé. Alors, Vancouver est éliminé. Et c'est à la sortie c'est à la sortie où là, tout le monde, on quitte cette salle, puis moi, je suis évidemment, je suis au septième ciel, et j'aperçois, parmi tout ce monde-là, j'aperçois le ministre des Sports du Canada, John Monroe. Il y a une face de marbre, puis il me dit comme ça, je me souviens encore de ces mots, il dit, « I'm very much concerned with the West right now. It will take all your Gaelic charm to mend the wounds. » Il fêtait pas du tout.
0: Non. Mais là, c'est parce qu'il devait aller rencontrer des autorités de Vancouver, là, qui allaient être profondément déçus.
1: Ben, il appuyait vers

0: Vancouver, évidemment, le gouvernement fédéral appuyait Vancouver.
1: Ouais.
0: Ça, ça a été clair. Parce qu'on avait eu l'Expo 67, l'Expo précédent. Alors,
2: mais bon, ça, ouais. Ça s'est pas passé comme ça. Pour Montréal, c'était une excellente nouvelle.
3: La ville de Montréal présentera les Jeux olympiques d'été de 1976. C'est par ces mots que Avery Brundage mettait fin à une extrême tension et confirmait le choix de Montréal par les membres du Comité olympique international. Un rêve de plus de 6 ans se concrétisait. D'Amsterdam, Richard Garneau nous parle du vote et s'entretient avec le maire Jean Drapeau.
4: Premier tour de scrutin, Moscou 28, Montréal 25, Los Angeles 17. Deuxième tour de scrutin, Montréal 41, Moscou 28, Montréal qui l'emporte haut la main. Monsieur le maire Jean Drapeau, je ne sais comment vous féliciter et j'aimerais que vous nous donniez tout de suite vos réactions.
2: Donc, vous y avez fait allusion tantôt, Drapeau prend acte de la nouvelle, il a entendu Brundage, Montréal obtient les Jeux, il descend de scène, il y a des journalistes qui se pressent contre lui, mais il avance tout droit. Alors, avant d'écouter un bout de cette entrevue-là avec Drapeau, il faut raconter les circonstances de l'entrevue. La première que Drapeau a donnée tout de suite après l'annonce, il avait fait une promesse à mon père, il a tenu parole parce que il était le seul de Radio-Canada sur place. Alors, on va écouter Drapeau. Qui expliquait pourquoi et les circonstances on n'écoute pas Drapeau, on écoute Garneau père qui explique le pourquoi et les circonstances de l'entrevue. C'était avec Bernard de Rome en 2002 à l'émission La Grande Aventure de la télévision. On l'écoute.
5: Et en 70 à Amsterdam, Radio-Canada à l'époque pensait que Montréal n'avait aucune chance contre les États-Unis et contre l'URSS. Alors moi j'ai dû me battre pour accepter qu'on ait un représentant sur les lieux. Alors, Jean-Marie Dugas, qui était directeur des programmes à l'époque, je l'avais rencontré le jeudi, puis je lui disais, ça n'a pas de sens. J'ai dit, Montréal a des bonnes chances, même si personne ne croit et tout ça. Puis le maire Drapeau était tellement confiant. Alors, il dit, écoute, rappelle-moi lundi. Je l'ai rappelé lundi, et puis il m'a dit, tu y vas, mais toi seul. Donc, j'avais pas d'équipe de film, j'avais pas des vidéos, j'avais rien du tout. Et j'avais dit au maire Drapeau, et j'ai dit, écoutez, si vous obtenez les Jeux, monsieur le maire, j'aimerais tout de suite faire une entrevue avec vous, mais je n'ai pas de caméra, j'ai rien de ça. Alors, il obtient les Jeux, et là, vous pouvez imaginer la horde de journalistes, de photographes, de cameramans qui se précipitent sur le maire Drapeau. Le maire l'a pas fait ça. Un petit signe, un peu plus tard. Et là, on s'est retrouvés dans une cabine téléphonique. J'ai fait l'entrevue avec le maire Drapeau dans une cabine téléphonique. Je prenais l'écouteur, poser la question. Et il a été d'une patience d'ange.
2: Oui, alors cette entrevue-là, je vais vous dire, dans le monde de Radio-Canada, peut-être que c'est pas si majeur que ça, mais dans le folklore de ma famille, François, c'est tout un événement. Donc, on va écouter un bout de cette entrevue-là avec Drapeau. Ils sont donc dans une cabine téléphonique, ils s'échangent le combiné, ce qui explique d'ailleurs le petit délai entre la question et la réponse. Et mais vous allez l'entendre, M. Drapeau est un peu agacé par les journalistes, surtout les journalistes européens, qui avaient douté des chances de Montréal.
4: Et j'aimerais que vous nous donniez tout de suite vos réactions.
6: Mes réactions sont celles, je crois, que tous mes concitoyens connaissent dans le moment. Ça semblait impossible, et je dois dire qu'à notre arrivée mercredi matin, ici même à Amsterdam, les agences de presse qui nous interrogeaient, les chroniqueurs de radio, de télévision, qui nous demandaient des entrevues, bien, avaient la franchise de nous dire que Montréal ne paraissait même pas dans la course d'après leurs propres impressions. Je n'ai jamais douté que Montréal l'emporterait cette fois, et je les laissais dire, tout simplement leur répondant, attendez, lorsque le vote sera pris, vous aurez des surprises. Et en conséquence, donc, mes impressions sont des impressions de joie, pas parce que Montréal gagne une élection, mais parce que Montréal gagne l'olympisme qui va être au service de toute notre jeunesse. Qu'on sache bien une chose, c'est que l'olympisme, c'est plus important que les Jeux olympiques. Les Jeux olympiques, c'est l'événement qui couronne 6 ans de préparation. Et maintenant, je suis infiniment heureux que ces 6 années-là commencent immédiatement. Je vous le passe, M. Garneau.
2: Oui, ben ça va être Garneau-Fils qui va reprendre l'antenne. C'était ouais. très bien, cette entrevue-là. Vous vouliez ajouter quelque chose là-dessus?
0: Oui, je vais ajouter quelque chose. Après le vote, on se retrouve tous à l'hôtel. Et là, pour le grand moment pour moi, c'est quand j'ai vu Pierre Charbonneau et Jean Drapeau se jeter dans les bras l'un l'autre. Parce que Pierre Charbonneau n'était pas dans la salle avec Brundage, mais il se revoit là. C'était d'une émotion.
2: Oui.
0: Et Pierre Charbonneau avait avec lui les premiers télégrammes de Montréal. Et le tout premier télégramme de félicitations est venu de John McKay, le président des Expos.
2: Ah, eh bien,
0: ouais.
2: qui était content, lui, puisque ça...
0: Il avait son stade.
2: Il avait son stade. Ben ouais. oui, c'est clair. Rappelez-nous ouais. en trois mots, Pierre Charbonneau, c'était qui?
0: Pierre Charbonneau, c'était le bras droit de Jean Drapeau. Si Jean Drapeau a réussi à convaincre les membres du CIO, Pierre Charbonneau a réussi à convaincre les présidents des fédérations internationales.
2: Voilà. Ben François Godbout, on s'est vouvoyé tout le long de l'entrevue, hein, mais on se connaît malgré tout depuis que j'étais enfant. Là, ça fait quand même assez longtemps.
0: J'ai presque assisté à votre baptême.
2: Vous avez presque assisté à mon baptême. Merci beaucoup François d'avoir passé quelques minutes pour se rappeler de tous ces souvenirs.
0: Immense plaisir.
2: Merci François. Alors je remercie aussi Nicolas Titley qui était avec nous tout à l'heure et puis mes collaborateurs aux archives de Radio-Canada, Sophie-Hélène Gibson. Le technicien aujourd'hui c'était Pierre Dulon, réalisation Marc Coiteux. Conception, recherche et animation moi-même. Je vous dis à bientôt pour le troisième épisode qui va porter sur la ville de Montréal entre 1963 et 1976.

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4: Ici Louis de Belleval, voici les informations. L'ancienne première ministre du Québec, Pauline Marois, a maintenant l'appui de tous les chefs de parti à l'Assemblée nationale pour la tenue d'un grand sommet sur l'itinérance en 2027. L'ex-chef du Parti québécois s'est entretenu avec la première ministre, Christine Fréchette, qui s'est finalement engagée à mener des consultations sur le sujet si elle prend le pouvoir à l'automne. Sébastien Desrosiers fait le point.
5: Bonjour à tous.
6: Un premier tête-à-tête entre Pauline Marois et Christine Fréchette.
5: C'est la première fois au Québec que deux premières ministres du Québec se rencontrent.
6: L'ancienne première ministre du Québec est à la tête d'une coalition qui réclame la tenue d'un sommet sur l'itinérance d'ici l'été prochain. À l'aube de la campagne électorale, les chefs de tous les partis politiques se sont maintenant dit en faveur d'une telle initiative.
5: Dans le courant du printemps 2027, on aurait une rencontre avec les principaux acteurs qui ont des engagements en lien avec l'itinérance.
7: Ça répond essentiellement aux souhaits que nous exprimions depuis déjà quelques semaines.
6: Au dernier dénombrement effectué l'an dernier, on comptait un peu plus de 12 000 personnes en situation d'itinérance visible au Québec, une hausse de plus de 20 % en 3 ans, une raison d'en faire une véritable priorité nationale.
7: Notre ambition la plus grande, c'est itinérance zéro. Nous savons que ce sera très difficile d'arriver là. Et on nous dit déjà, écoutez, c'est trop ambitieux. Mais moi, je pense que dans la vie, il faut avoir beaucoup d'ambition.
6: Avec son plan d'action actuel, le gouvernement a l'ambition de sortir 5 000 personnes de la rue cette année. Ici Sébastien Desrosiers, Radio-Canada, Québec.
4: La chaleur élevée incite à la baignade. La Société de sauvetage du Québec appelle à la prudence près des cours d'eau. L'organisme recense 33 noyades cette année, dont 5 lors de la fin de semaine dernière dans des lacs et des rivières. Le reportage d'Andréanne Williams.
8: Il fait chaud à Montréal et pour se rafraîchir, quoi de mieux qu'une baignade en eau libre. À la plage de Verdun, ils étaient des dizaines mardi avant-midi à faire saucette, malgré les deux noyades qui s'y sont produites cet été.
9: Quand je vais comme dans des plages publiques comme ça, je reste aussi alerte pour pas qu'il y ait des événements de surprise.
10: Moi, personnellement, je rentre pas souvent dans l'eau.
8: La multiplication des épisodes de chaleur pousse les Québécois à se tourner vers les plans d'eau et les sports nautiques, mais certains le font sans connaître l'environnement dans lequel ils se baignent. Selon la Société de sauvetage, 60 % des noyades sont survenues en eau libre cette année, comparativement à environ 30 % l'année dernière. Son directeur général, Rénal Dawkins.
11: Méconnaissance des courants, méconnaissance du fond du plan d'eau en question fait en sorte que les gens ont peut-être plus de difficultés à se maintenir à la surface.
8: Le directeur de la Fondation Rivière, André Bélanger, lui, souligne l'importance de l'éducation.
12: L'accès aux berges est essentiel, mais l'État a une responsabilité d'expliquer aux citoyens quels sont les risques. Pourquoi pas un système de pastilles vert, jaune, rouge?
8: 5 personnes sont mortes dans des cours d'eau du Québec au cours de la fin de semaine, dont un enfant de 7 ans et un homme qui a sombré dans le fleuve Saint-Laurent, dans le Vieux-Port de Montréal. Ici Andréanne Williams, Radio-Canada, Montréal.
4: L'armée américaine a lancé une nouvelle série de frappes contre l'Iran dans le but d'empêcher le régime d'attaquer des navires dans le détroit d'Ormuz. Ces bombardements surviennent au moment où l'administration Trump a annoncé le rétablissement de son blocus des ports iraniens. L'Iran a dénoncé cette mesure et a accusé Washington de renier ses engagements. La journée a aussi été marquée par un nouveau recul du président Trump qui souhaitait imposer une taxe sur les navires qui franchissent le détroit d'Ormuz. Et puis enfin, l'Espagne a vaincu la France 2-0 lors de la première demi-finale de la Coupe du Monde. Le match disputé au Texas a été suivi de près par les communautés espagnoles et françaises au pays. Jean-Philippe Robillard a suivi le match avec des partisans des deux équipes à Montréal.
13: Vive l'Espagne! Vive l'Espagne! De l'ambiance, il y en avait beaucoup dans le club espagnol de Montréal hier après-midi, où de nombreux membres de la communauté s'étaient réunis pour écouter le match, pour encourager leur équipe. Et à chaque but de l'Espagne, j'avais l'impression que le toit de l'édifice allait lever, tant les partisans étaient exaltés.
14: C'est la fierté.
15: C'est pas une équipe qui joue avec des gros égos, avec un seul joueur. C'est vraiment un travail d'équipe. Fait qu'à chaque fois qu'on voyait qu'ils avaient vraiment le flow là, de travailler ensemble, on montait les émotions. Là.
13: Et quand le match s'est terminé et que l'Espagne a gagné, les partisans ont crié encore plus fort, plus fiers que jamais de leur équipe qu'ils voient déjà remporter la Coupe du Monde.
16: Bien sûr, la performance était géniale à cause de l'équipe qu'on a. C'est sûr que c'est très important la victoire de l'Espagne à cause qu'on a une rivalité, c'est sûr, avec la France. Le sport, c'est comme ça. C'est une victoire symbolique aussi parce que ça démontre que l'Espagne, il a une équipe qui peut gagner la Coupe du Monde.
17: On espère avoir une belle finale sans intervention de la FIFA ou de Donald Trump.
13: C'est aujourd'hui que l'Espagne va connaître l'identité de son adversaire en finale de la Coupe du Monde. Ce sera soit l'Angleterre ou encore l'Argentine. Ici Jean-Philippe Robillard, Radio-Canada, Montréal.
4: Voilà, c'est ce qui conclut ce bulletin d'information à l'antenne de Radio-Canada.

0: Bonsoir tout le monde. Je vous souhaite la bienvenue dans le studio 44 à Montréal. Salut Hélène Dorion.
1: Bonsoir Jean-Philippe.
0: Ce soir, on va réfléchir au thème des maisons et en disant qu'on est dans le studio 44, j'ai l'impression de parler de ma maison de radio. C'est qu'il y a quelque chose de très intime ici. Il y a un ton particulier aussi qui s'est installé, je dirais, au fil des ans. Puis quand ça m'arrive de produire l'émission dans un autre studio, je me sens pas chez moi. Est-ce que je suis normal, docteur?
1: Sans doute, je pense qu'on développe aussi une sorte d'intimité, de lien intime, en tout cas, avec un lieu. Et c'est sûrement ce qui vous arrive, M. Plot.
0: Pour le bénéfice des auditeurs et des auditrices, si tu avais à décrire en un mot à quoi ressemble notre maison de radio, c'est-à-dire le Studio 44, quel mot choisirais-tu?
1: Moi, je dirais accueillante, chaleureuse, paisible aussi, cette maison de la radio. J'aime beaucoup l'expression, puis je m'y sens bien quand j'y suis. Je trouve qu'il y a à la fois l'ambiance feutrée des studios et puis aussi des espaces plus vastes, donc qui réunissent les gens. Et je trouve que cette sorte de dualité de lieu, si on veut, ça ressemble aussi à une maison qui réunit l'intime et le public, qui crée une sorte d'équilibre, en fait, entre les deux, donc entre l'Agora et ici, dans ce très beau studio 44. Un beau contraste, mais qui nous donne toutes les dimensions que peut avoir une maison.
0: Pour lancer nos réflexions de ce soir, Hélène, je propose d'effectuer un retour dans les années 70, plus précisément en 1973. C'est un extrait de l'émission de télé Femmes d'aujourd'hui. Puis c'est la cinéaste Agnès Varda, 1928-2019, qu'on va entendre sur le thème des maisons, justement.
2: Pour moi, la maison, c'est un espèce de lieu de rencontre. C'est pas du tout le foyer familial, ma petite maison, mon petit mari, mes petits-enfants, ça m'embête complètement. La notion de maison, pour moi, c'est comme un lieu, c'est comme un carrefour. Et ça veut dire que deux personnes, je dis les deux adultes, parce qu'en général, c'est les deux adultes qui créent ce lieu, amènent autour d'eux assez de mouvements de gens, etc., qui peuvent venir, qui peuvent parler, qui peuvent se reposer. Je ne sais pas, qui peuvent venir donner un coup de téléphone, ou dormir, ou manger, ou... Je vis au rez-de-chaussée.
0: C'était la cinéaste Agnès Varda qu'on entendait ici. Et dans quelle mesure te reconnais-tu dans ce qu'elle disait au sujet de ce que ça représente, une maison?
1: Ben, je trouve ça très beau. Donc, un lieu de rencontre, c'est tout à fait ça. En même temps, j'aime bien qu'elle apporte cette dimension de création du lieu. Ouais. Donc, le lieu est neutre, en fait. En quelque sorte, il est neutre, bien sûr. Il est dans un cadre, il est dans un paysage, au milieu d'une ville. Mais à partir de là, toute l'intériorité du lieu, mais c'est nous qui le créons. Exactement.
0: Puisque tout est souvent dans tout, je vais placer ici les mots du philosophe et poète Ralph Waldo Emerson. Il était question d'amitié dans l'extrait. Il dit, il a déjà écrit en fait, « L'ornement d'une maison, ce sont les amis qui la fréquentent. »
1: Très beau.
0: C'est beau, hein, ça. J'ai envie de dire que c'est un peu aussi le cas pour ce studio de radio depuis 5 ans. Allez, c'est reparti. Bonne émission à tous et à toutes.
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0: Salut. Dimanche 21 décembre 2025 avec la poète Hélène Dorion, on se demande qu'est-ce qui fait maison?

0: trouve que c'est un bon moment pour réfléchir au thème des maisons. C'est qu'on s'apprête, pour plusieurs d'entre nous, soit à recevoir pour le temps des fêtes, soit à visiter la famille lors des vacances de Noël. Et c'est souvent l'occasion de réaliser qu'une maison, oui, c'est d'abord une architecture, puis de la décoration. Mais comme l'a déjà confié en entrevue le philosophe Benoît Goetz, c'est tellement plus que ça. Une maison est faite des gens qui l'habitent, des émotions qui y sont vécues et de l'âme qu'elle finit par avoir au fil du temps. La question peut sembler bête, mais de quoi parle-t-on quand on parle justement d'une maison? Je demande ça en pensant au bon vieux Gaston Bachelard qui avait une conception verticale de la maison. Pour lui, ça prenait un sous-sol, un rez-de-chaussée, puis un grenier. Ce dernier étant le lieu de toutes les rêveries éveillées, je trouve ça bien intéressant, alors que le sous-sol permet l'enracinement, selon Bachelard, du lieu dans la terre. À l'inverse, un appartement qui se déploie sur un seul étage trouvait beaucoup moins de grâce à ses yeux, notamment parce qu'un appartement s'est dépourvu de ces fonctions poétiques-là, d'enracinement et de rêve. Il était sévère, hein, le Gaston. Dans notre cas, la maison sera comprise comme ces lieux qu'on appelle des chez-soi, peu importe la forme qu'ils prennent. OK? Puis, si on se demande ce qui fait maison, c'est inévitable aussi, je pense, de se demander quel effet finissent par avoir ces lieux qu'on habite au cours d'une vie. Hier, Hélène m'a confié qu'elle a déménagé 15 fois dans sa vie. Quand elle m'a dit ça, j'ai pensé au fait que c'était quand même beaucoup, avant de compter les miens et de réaliser que j'ai déménagé 17 fois. Sincèrement, je me demande qu'est-ce que je serais devenu sans avoir habité dans tous ces lieux. Parmi les questions qu'on va se poser ce soir, il y a « qu'est-ce que ça veut dire habiter une maison ?» Moi, j'aime beaucoup cette réponse qu'a eue un jour le philosophe Jean-François Lyotard. « Là où je peux être somnambule sans erreur, là est ma maison. » On va aussi réfléchir au fait que souvent, nos maisons nous survivent, hein, ce qui est la preuve qu'elles ne sont jamais vraiment achevées. Si vous avez envie de nourrir la réflexion, faut pas se gêner, réfléchir@radio-canada.ca ou passer par la bulle de conversation. Sur ce, voici une archive qui remonte à 1963. Merci d'être à l'écoute de Réfléchir à voix haute.
1: L'art d'habiter est un art de vivre. L'art d'habiter est de combiner l'utile et l'agréable. Pour être logique, l'art d'habiter en tant que l'on conçoive le logis en premier lieu comme un outil complexe auquel il faut donner une forme rationnelle, pratique et harmonieuse. Il sied de concevoir l'habitation de manière à réduire considérablement la fatigue de la ménagère. Pour ceci, écarter ce qui est compliqué, superflu, poussiéreux, d'entretien exigeant et difficile. Le temps gagné sur l'ensemble des besognes quotidiennes, si quotidiennes, peut être donné à l'amitié et au délassement culturel. Car la ménagère a besoin de liberté, la précieuse liberté sans laquelle il ne peut y avoir de bonheur personnel. En fait, créer avec goût et adresse un intérieur à la fois original, harmonieux et pratique n'est pas tellement facile. Comment combiner tant d'exigences ? Pour l'aider, les architectes modernes proposent la maison à plan ouvert, laquelle permet de sérieuses économies de place et simplifie la vie en commun. Ils proposent les meubles combinés, mécanisés, qui facilitent les différents classements et permettent une mise en valeur de toutes choses rapide et facile. Force astucieusement, afin de créer plus d'espace, architectes et dessinateurs de meubles s'entendent pour incorporer le plus possible d'éléments de rangement. Ce qui permet
0: C'était rien de moins qu'un extrait de conférence intitulé « La maison et l'art d'habiter », conférence qui a été présentée à la télé de Radio-Canada en 1963. Re-salut, Hélène.
2: Oui, bonsoir Jean-Philippe.
0: C'est l'architecte français Pierre-Louis Flouquet qu'on entendait dans cette conférence-là. Il voulait présenter la maison idéale des années 60. D'ailleurs, dans le dossier, j'ai lu que souvent, les théories du chez-soi ressemblent à des théories morales qui disent un peu comment les gens devraient vivre dans leur maison. Ici, en tout cas, on sent l'injonction du progrès technique dans les maisons, justement. Puis il y a aussi l'idée d'un chez-soi qui doit être rationnel puis utile. Puis, en parallèle, on sent un effet du féminisme. Je dis ça parce qu'il y a question de la liberté de la femme. On parle de temps gagné, l'amitié qui est importante, puis le délassement culturel. Je te voyais réagir.
2: Réduire la fatigue de la ménagère.
0: Alors, est-ce que tu te reconnais dans cette théorie morale chez soi?
2: J'ai surtout senti sa gentillesse, sa compassion envers toutes les tâches de la ménagère. Il faut lui laisser le temps d'avoir un peu de divertissement. Ouais. Donc, bon, il faut dire qu'à l'époque, il y avait... sans doute plus d'architectes qui étaient des hommes que des femmes. Donc, je ne sais pas si vous les remerciez d'avoir pensé à alléger un peu toutes ces tâches. Mais effectivement, c'est probablement, oui, une théorie morale aussi. Mm-hmm. La place de la femme à ce moment-là est forcément à la maison. On ne pense pas du tout au partage des tâches ménagères. On veut réduire sa fatigue, mais quand même, on ne va pas aller jusqu'à l'aider.
0: C'est ça.
2: On va aménager des pièces ouvertes et ce sera le maximum qu'on pourra faire pour elle.
0: C'est ça. Dans le dossier, il était question de ce que le mot « habiter » veut dire pour le philosophe Gilles Deleuze. Pour lui, ça allait bien au-delà de la simple possession d'un bâtiment. C'était carrément une philosophie de vie, une philosophie qui était faite d'aller-retour dans lesquels, puis je le cite, « L'habiter est une forme de devenir et un lien entre le désir et le paysage. » Je trouve ça très beau. En parallèle de ça, il y a le philosophe Emmanuel Lévinas pour qui une maison, même si c'est un bâtiment qui nous isole des autres, doit d'abord être ouverte sur l'autre. Justement, il écrivait « La maison n'est pas conquérante, mais offrante. » Offrante, c'est magnifique. Hein? Quel sens donnes-tu au mot « habiter » après Deleuze et Lévinas? La pression est forte, je t'écoute.
2: J'ai l'impression que je choisirais les deux, en fait.
0: Les deux. Prends pas de chance.
2: C'est un mot d'abord que j'aime beaucoup. Il se retrouve souvent dans mes livres parce qu'il y a un sens à la fois extérieur et intérieur qu'on retrouve donc chez Deleuze et Lévinas. Il tend vers le dehors, donc on habite un lieu, mais on laisse aussi venir au-dedans. Hein. On est habité par quelque chose ou même par quelqu'un, bien sûr. Et donc, ça construit un lien entre le visible et l'invisible. C'est donc une sorte d'accord physique avec un lieu, mais aussi une résonance intérieure avec et dans. Et puis, ces deux sens, avec et dans, désignent deux liens différents. Il y a donc, oui, l'accueil de l'autre qui importe dans le fait d'habiter, mais aussi d'être habité par quelque chose ou par quelqu'un. Ça reste un accueil. Et donc, c'est un mot qui a une grande puissance affective, en tout cas pour moi.
0: Je t'écoute parler, puis ça me fait penser à une entrevue du philosophe italien Emanuele Coccia, qui sera un peu l'ami de l'émission ce soir, puis que j'ai lu hier son extrait du Monde en octobre 2010. Pour lui, le chez-soi, c'est pas tant le lieu comme tel, mais les liens qu'on entretient justement avec des choses, des gens, des animaux, puis même des plantes, je le cite. Il dit « Occulté par la philosophie qui a longtemps préféré la cité et la politique, l'espace domestique devrait être un objet de pensée puisqu'il occupe une place centrale dans nos existences et c'est là souvent que se joue le bonheur. » Fin de citation de Coccia. Il dit autrement, j'ai l'impression qu'il souligne, puis j'ai plus que l'impression, c'est ce qu'il fait dans son entrevue, qu'on réfléchit à ce que c'est faire société, mais beaucoup moins au fait de faire maison. Pourquoi, selon toi, est-ce qu'on a peur de l'intime puis de la part de politique qu'il peut y avoir dans l'intime?
2: Oui, c'est possible, effectivement. Puis on pense peut-être que faire maison, ça évoque une sorte de repliement sur soi.
0: Ouais.
2: On dit souvent d'une maison, mais c'est mon intérieur. Et on oublie à ce moment-là que la maison, c'est un lieu de rassemblement, mais c'est surtout le lieu des premiers liens et que ce lieu fondamental, oui, c'est celui des amis, des discussions, donc d'une convivialité qui est en fait une sorte de micro-société. On valorise la société comme un vivre ensemble élargi, ce qui est évidemment essentiel, mais peut-être que la maison nous apprend à se lier aux autres.
0: C'est comme un cours 101 de sociologie.
2: Un apprentissage de ce qui réunit. Donc, souvent, les liens qu'on va vivre plus tard vont être un peu le miroir qu'on va souvent défaire. Mais en tout cas, ça va d'abord être un miroir de ce qu'on va avoir vécu dans la maison. Et même chose pour la fonction de la maison. On va à l'extérieur à partir de cet intérieur. Donc, c'est vrai qu'il faut s'y pencher.
0: Hélène, on peut faire maison une seule fois dans une vie ou plusieurs fois, comme toi et moi. Dans l'introduction, je disais que tu as déménagé 15 fois. Je ne veux pas parler pour toi, mais j'ai l'impression que chacune de ces maisons-là t'ont permis de te transformer. Dans le dossier, toujours, Emmanuel Coccia évoquait, lui aussi, les déménagements. Il dit une chose très belle. Je le cite, le déménagement prouve qu'il n'y a pas d'espace domestique, qu'il n'y a que la domestication. Manière de dire, je pense qu'on peut arriver probablement à être chez soi, peu importe l'endroit. En tout cas, moi, je me reconnais dans ça. Mais selon lui, pour ça, il faut quand même, un, choisir sa maison, puis deux, s'y habituer un peu. Est-ce que tu t'es senti chez toi dans ces 15 endroits où t'as habité?
2: Oui, je me suis senti chez moi, mais pas de la même manière, pas toujours de la même manière. Et je pense à une maison où j'ai jamais pu écrire.
0: Ah bon?
2: Donc là, je me suis pas senti chez moi. Parce que pour moi, la maison, c'est d'abord le lieu où je vais écrire, où je vais créer, rêver. Donc, et j'ai eu aussi des maisons où je pensais rester pour toujours, comme on dit. Mais étonnamment...
0: Qu'est-ce qui faisait que tu ne pouvais pas écrire dans cette maison-là? L'as-tu identifié?
2: Je pense que c'était plusieurs éléments physiques d'abord. Alors, c'est une maison qui était assez froide physiquement. Les fenêtres étaient hautes. Donc, moi, je n'avais pas accès à l'extérieur. Je ne pouvais pas avoir cet accès. J'ai compris par la suite, avec d'autres maisons, que je devais avoir ce lien avec le paysage, un lien physique, je devais le voir. Je ne peux pas écrire face à un mur. Et puis, sans doute aussi, une configuration de pièces. Je ne sais pas, une maison, c'est aussi un peu comme un corps.
0: Tellement.
2: Il y en a avec lesquels on va sentir tout de suite en accord, si on veut, en résonance, et puis d'autres non. Et cette maison-là, ben, il n'y avait comme rien qui fonctionnait, qui correspondait. Il n'y avait pas d'accord et de résonance. Alors... j'ai essayé, évidemment, beaucoup, un an ou deux.
0: Heureusement, sans succès.
2: Sans succès. Heureusement que c'était une maison louée, donc ça a été assez facile.
0: Je me reconnais dans ça. J'ai l'impression que les maisons ressemblent un peu à des âmes ou à des personnes. Moi, quand j'entre dans une maison, souvent, c'est comme une pensée intrusive. Je me demande si je vais être bien dans cet endroit-là, bien dans ma tête, savoir est-ce que je vais être capable d'écrire, d'avoir de bonnes idées, mettons, mais bien dans mon cœur aussi. Une façon de savoir si je me sens bien dans cette maison-là, c'est de vérifier si ma respiration est, est basse, est profonde, tu sais. C'est un peu comme être, comme entrer en relation avec quelqu'un, tu sais.
2: Tout à fait.
0: Puis ce qui me fait penser que dans le dossier, je voyais ça, il y a un lien entre la maison puis les gens. Il y a des gens qui donnent des noms à des maisons. Je pense, entre autres, à ces publics, là, Alice Bissonnette, qui a nommé sa maison La Flouve. Audrey Wilhelmy, qui a nommé la sienne La Sauvagine. Est-ce que tu as déjà fait ça dans ta vie, nommer une maison, prénommer une maison? C'est peut-être trop indiscret aussi. Je peux passer à une autre question.
2: Non, en fait, pour moi, bon, c'est pas une pratique que j'ai, même si le paysage ou l'atmosphère peut nommer une maison. Ça a été le cas d'une maison que je disais, sans la nommer explicitement, mais aux trois boulots, même s'il y en avait plus
0: beau,
2: que
0: ça.
2: Trois.
0: Ouais.
2: Et puis maintenant, ma maison porte, disons, le nom d'un havre, en fait. C'est en forêt, donc au cœur de la forêt, quelque chose de... un lieu paisible. Alors, c'est un peu, disons, peut-être pas un nom comme tel, mais un surnom.
0: J'ai une amie comme ça qui a nommé sa maison l'Ursuline aussi. Je trouve ça très, très beau. Hélène, ce serait difficile, évidemment, de faire un épisode sur les maisons sans évoquer Gaston Bachelard, 1884-1962. Selon lui, pour qu'une maison ait une âme, justement, puis aussi pour qu'elle ait une fonction onirique, il faut qu'elle ait un sous-sol qui constitue ses racines. Les étages, pour Bachelard, sont pour lui la conscience et le cœur de la vie dans la maison, ce qui permet de passer du dedans au dehors. Puis ça prend aussi un grenier pour rêver. Bon, pour Bachelard, cette conception-là verticale de la maison, c'était vraiment essentiel pour qu'un chez-soi ait une, ce qu'il appelait une profondeur cosmique. Je trouve ça super intéressant, Hélène, sur le plan poétique, mais c'est pas accessible à tous et à toutes, mettons. Que pense la poète que t'es de cette conception-là de la maison chez Bachelard, qui peut sonner un peu, je dirais, élitiste peut-être?
2: Oui, puis aussi d'une certaine époque. Moi, je veux bien qu'on rêve dans les greniers, mais ça n'existe plus vraiment dans les maisons.
0: Ça veut dire qu'on rêve plus.
2: Ben, c'est ça, exactement. Donc, il y a sans doute d'autres façons de rêver, d'autres manières aussi de se sentir enraciné. Et puis, ça reste, tu l'évoques, un privilège de pouvoir acheter une maison, de vivre dans un appartement qui aura deux étages, par exemple. Et puis... Évidemment, il y a la dimension écologique là, dont il faut tenir compte. Ouais. Aujourd'hui, si on pense aux maisons unifamiliales par rapport aux logements locatifs, dans certaines villes aussi, les appartements vont être très petits.
0: Ouais, ouais.
2: Je pense qu'il y a peut-être différentes cultures, si on veut, de la demeure, différentes manières aussi d'adapter le lieu, mais aussi de s'adapter soi-même. Moi, je sais que des grandes fenêtres, ben, ça me fait rêver. Je n'ai pas besoin de m'enfermer dans un grenier.
0: Elles n'ont pas besoin d'être au grenier, justement.
2: Il y a sans doute l'expérience personnelle de, ouais, de chacun et chacune qui compte beaucoup dans la perception qu'on a d'une maison.
0: Puis d'ailleurs, Bachelard, puis on s'entend, là, peut-être qu'il serait devenu un adepte de la densification, on ne le sait pas, mais Bachelard, à l'époque, était contre ce qu'il appelait donc l'horizontalité du chez-soi. Dit autrement, il trouvait que les appartements étaient coupés, puis là je le cite, des racines qui poussent dans la terre noire, que la seule hauteur des appartements était extérieure, là il est très sévère,
2: oui.
0: Que les ascenseurs détruisent l'héroïsme des escaliers. Bref, pour lui, au centre-ville de Paris, il y avait, puis ça c'est ce qu'il écrivait, pas de vraie maison. Toi, tu, je veux dire, tu vas souvent à Paris, je présume que tu le trouves un peu sévère, je veux dire, il y a quand même des maisons à Paris, puis je sais que t'as un pied à terre à Montréal dans une grande tour. Mm-hmm. Arrives-tu à considérer que c'est une maison malgré tout, puis à écrire dans cet appartement-là, même s'il est en hauteur, puis qu'il n'y a pas de grenier?
2: Ah oui, tout à fait, absolument. Je me sens chez moi, ce lieu. Mais ce lieu fait partie du paysage. J'évoquais les fenêtres tout à l'heure.
0: Ouais.
2: Alors pour moi, oui, c'est une demeure dans la mesure... Et j'écris dans ce lieu-là, je m'y sens très bien. Donc pour moi, il n'y a pas de valeur accordée à une maison. Hein. Je le disais au début, ça me semble neutre.
0: Ouais,
2: c'est ça, et comment je choisis de l'habiter? Qu'est-ce que j'y mets? À quel moment de ma vie aussi je suis dans ce lieu-là? Ça, c'est fondamental. Peut-être qu'il y a 20 ans, habiter dans une tour m'aurait été impossible. Absolument. Même chose que peut-être être en forêt. Donc, il y a des moments de notre vie, ça suit un peu le paysage intérieur, le choix d'un lieu.
0: Je trouve que c'est nécessaire de se demander, c'est quelle est la valeur, en fait, de la réflexion de Bachelard, alors que, tu sais, on le sait, le pays est aux prises avec une inflation importante, mais aussi avec une pas pire crise du logement. Tu sais, on se demande ce soir ce qui fait maison. Ben, pour plusieurs personnes, ce qui fait maison, j'ai l'impression que c'est ce qu'ils trouvent pour se loger. Point.
2: Oui.
0: Puis je soumets cette statistique-là, histoire de nourrir notre réflexion. C'est tiré de la presse canadienne en novembre dernier. En 2016, près de 5 % des maisons unifamiliales étaient vendues à plus de 500 000 $. Ça, c'est en 2016 au Québec. À l'heure actuelle, ce sont toutefois près de la moitié des propriétés qui se vendent au-delà de ce seuil. C'est quand même assez fou. Moi, je suis quelqu'un de très sensible. Je sais que tu es sensible aussi. Quand tu entends des chiffres comme ça, on pense tout de suite au pouvoir d'achat qui diminue. Comment tu te sens quand tu entends une statistique comme ça?
2: En fait, moi, ça me touche énormément, là, mais j'ai du mal avec le fait que tous les êtres humains n'aient pas le même accès à ce qui est fondamental, choisir un lieu de vie, avoir un lieu de vie, l'habiter, être en paix, en sécurité, pouvoir y réunir sa famille, ses amis. On parle de posséder une maison, mais on peut juste évoquer la difficulté de se loger, point. C'est pour moi, et on dit que la fonction première de la demeure, c'est de nous abriter des drames de l'univers. Ouais. Alors là, t'sais, pour moi, c'est quelque chose qui est fondamental. Ça ne devrait pas exister.
0: Hélène, on a évoqué un peu plus tôt, donc, justement, cette représentation-là qu'avait le poète et philosophe Bachelard de ce que c'est une maison. Ben, j'ai trouvé dans la voûte de Radio-Canada, non pas un extrait de Bachelard lui-même, quoique ça aurait pu être possible, mais une archive de l'émission de radio La vie quotidienne, dans laquelle on entend l'architecte et prof d'architecture Christian Ouellet jeter un regard assez sévère, je dirais, sur un type ou une représentation de maison en particulier. C'est la maison mobile, diffusion originale, le 17 juin 1980, on écoute.
3: Ça s'appelle une maison mobile. Je trouve que ça n'a pas l'air d'une maison.
4: C'est tellement exact,
3: mais
4: si vous dites.
3: C'est une, comme une boîte. On a l'impression que ça va partir pour quelque part, puis finalement, ça part pas.
4: C'est, ça n'a pas l'air d'une maison pour plusieurs raisons. C'est que justement, les schèmes traditionnels sont très importants pour, psychiquement, pour qu'on reconnaisse une maison. Comme une maison doit avoir un toit. On doit avoir un toit pour se sentir confortable à l'intérieur d'une maison. Si on ne voit pas le toit, on est mal. Doit avoir une porte d'entrée facilement identifiable. Toute la maison doit être facilement identifiable. Et là, vous avez raison, ça n'a pas l'air d'une maison aussi, en plus du fait qu'on regarde laquelle doit être la nôtre. De loin, vous ne pouvez pas reconnaître votre maison mobile, à moins d'y avoir réellement mis une Mais non, c'est juste un rendez-vous en porte.
3: C'est fait peindre d'une autre couleur,
4: et
3: mais
4: aussi,
3: là encore, c'est...
4: la forme. La forme, vous avez raison, la forme est tellement allongée et on n'a jamais tellement rencontré ces formes-là dans tous les chaînes de notre société, là, de traditions qui nous viennent à l'esprit d'une façon inconsciente. Donc, ces maisons-là n'ont pas l'air, effectivement, d'une vraie maison. Ça a plutôt l'air d'une machine à habiter, comme Le Corbusier s'amusait à dire. Puis mais c'est finalement... machines à habiter, ça a quelque chose d'inhumain.
3: C'est finalement toute notre société...
0: En entendant ça, j'ai une pensée pour des amis que j'ai eus à Drummondville dans les années 80, justement, qui habitaient dans des maisons mobiles. Leurs parents n'habitaient pas dans ce type de maison-là par choix, mais plutôt en raison de leurs conditions sociales et économiques. Bref, je ne sais pas si c'est trop fort de dire que j'entendais une forme de mépris de classe dans cette archive-là, mais je me rappelle surtout qu'un des matériaux importants dans les maisons mobiles de mes amis, c'était l'amour. N'en déplaise à l'invité, là, Christian Ouellet, qui disait que les maisons mobiles, c'était des maisons inhumaines. Est-ce que tu entends comme moi une certaine forme de mépris de classe dans cet extrait-là?
2: Ben oui, tout à fait. C'est une perception, il parlait de schéma, de perception culturelle, mais je pense que ça se construit aussi à partir de la vision qu'on a, de ce qu'on en dit. Mais en tout cas, pour moi, c'est étrange, mais c'est aussi un signe d'une certaine forme de privilège. Quand j'étais adolescente, j'ai une de mes tantes, elle allait chaque hiver passer l'hiver en Floride. Mmh. Elle avait une maison mobile et c'était des gens qui avaient quand même des bons moyens. Moi, j'ai jamais eu donc cette perception, bien que je connais qu'il y a cette perception, ce jugement, ça existe. Ouais, ouais. Mais pour moi, il y avait aussi ce rapport à la maison mobile qui crée une communauté, des liens. Ouais, bon, ils jouaient au golf et tout ça, donc c'était...
0: comme une résidence secondaire,
2: mais
0: puis la communauté. Ah,
2: tout à fait, et avec des liens de qualité qui se créaient, quelque chose qui était tissé, serré. Donc, une perception positive. Et dans l'archive, on entendait aussi que la maison, peut-être qu'on l'aperçoit comme un lieu stable, pas mobile.
0: Ouais, ouais,
2: l'expression
0: ça.
2: Maison mobile, ben ça a déjà une connotation, comme si une maison mobile, c'était passager, un lieu de transition.
0: C'est ça.
2: Quand ça ira mieux, elle sera plus mobile. Ouais. Elle bougera plus, il y aura un toit, une porte, il y aura tout ça. Donc oui, ça ressemble, c'est vraiment à un jugement de classe.
0: Mais ça montre vraiment qu'on peut avoir toutes sortes de perceptions par rapport au même objet, là, dépendamment de nos origines, puis dépendamment aussi de nos habitudes culturelles, puis de nos imaginaires.
2: La petite histoire, tout à coup, une tante dans une famille qui change la perception.
0: je le dis parfois dans cette émission, moi je suis de ceux et celles qui pensent que les émotions sont un mode de connaissance de soi et des autres. Puis je trouve qu'un des livres qui permet magnifiquement de comprendre, mais surtout de ressentir ce qui fait maison dans une maison mobile, c'est l'excellent roman intitulé Granby au passé simple d'Hakim Gagnon. C'est un très bel exemple, justement, que l'amour peut être un matériau important dans ce type de maison-là. La preuve, peut-être d'ailleurs, que ce qui fait maison, c'est d'abord le fait de vivre avec des gens qu'on aime. Et là, j'ai envie d'en profiter pour te demander rapidement s'il y a un roman sur le thème des maisons, pas nécessairement sur le thème des maisons mobiles, mais sur le thème des maisons qui est un incontournable à tes yeux.
2: Ben moi, ce serait La Maison, ça s'appelle La Maison, de Lou Andrea Salomé, qui a écrit un roman en 1904, après sa rupture avec le poète Rainer Maria Rilke. Elle l'a publié qu'en 1921, vers la fin de sa vie. Et c'est un roman moins sur la maison extérieure que sur la quête de liberté, d'indépendance qui anime une femme pianiste qui a renoncé à sa carrière, qui est marié à un médecin et qui a un fils qui est poète. Alors ça, c'est comme une maison artistique, mais avec toutes les tensions intérieures, tous les choix qui doivent être faits dans la dimension des liens. Un autre type d'amour, donc.
0: Ben, une lecture, peut-être pour le temps des fêtes. Je l'ai bien noté. Tu rappelles
2: La Maison de Lou Andrea Salomé.
0: Voilà, j'avais bien noté la chose. Hélène, il y a deux semaines, on a diffusé à l'émission un extrait d'une émission de radio intitulée L'Atelier des Inédits. C'est un programme de radio, comme on disait jadis, qui offrait la chance à des poètes de lire des textes inédits. Puis là, je voulais faire à nouveau un clin d'œil à cette émission. Là, non pas parce qu'on va en diffuser un autre extrait, mais parce que tu nous as proposé, Hakim et moi, de lire en onde un poème inédit avec le thème des maisons. Ici, il est question des maisons que l'on quitte. Merci beaucoup de nous avoir proposé ça, Hélène. Puis je mentionne que c'est un poème écrit dans le cadre d'un projet de l'illustratrice Janice Nadeau sur les maisons. On t'écoute.
2: C'était un monde de pierres et de bois, d'arbres et de vagues. Je me souviens... À petits pas, j'approchais, comme on va vers le futur des mots où s'entremêlent passé et présent. Je me souviens, c'était un après-midi comme les autres, la lumière traversait les heures. Au coin de la rue, la maison a surgi. Derrière le portail, on pouvait voir la longue allée, le pin très haut, prêt pour la fête. Il y aura, je me souviens, 8 années à venir. Le rêve, la toute réelle maison de vie, voisine d'une autre, plus petite, qui deviendra celle des livres et des écritures, celle des fins de jour contemplées depuis la presqu'île jusque derrière la colline. C'est ici, la maison. Pour toujours, c'est ici, me disais-je. Le bois fragile, la terre cuite, le jardin sinueux au pas d'ardoise, les fenêtres regardent l'autre rive du lac et des années. Je me souviens, comme un soleil, une galerie fait le tour de la maison, enlace les arbres et le ciel surplombe les saisons. La lumière du soir, au loin, regarde venir le temps, des nuages, des tempêtes de sable et d'eau, pendant que le voilier prend le large. Je me souviens, c'était une maison vaste avec un long escalier où passaient la musique et la poésie, comme les acrobates s'enfilaient d'un grand cirque. Je me souviens, c'était la maison des toujours et des jamais, née avec une pluie de glace et repartie quand novembre est venu avec ses paysages. C'est ici la maison, me disais-je, jusqu'à ce que casse la figure parfaite de ma vie. Pour aller vers moi-même, je n'ai besoin que d'une maison que je ne quitterai pas, une maison comme un feu qui ne brûle pas le cœur, pas l'amour. Entre les murs, quelque chose d'infini remue encore, tandis que le souvenir de l'orage s'est arrêté. Je me souviens, c'était la maison des jours de sable et de vent que l'on étreint, des lieux que l'on ravit, du hublot des heures par lequel on regarde les portraits de mère que l'on écrit, comme s'écrit la vie.
0: Quel privilège d'être assis dans cette chaise puis de t'avoir vu et entendu lire ce poème, Hélène. Un peu plus tôt, je faisais référence au philosophe Benoît Goethe pour qui la maison est faite d'architecture et d'émotions. Ben, tu viens d'ajouter de grandes émotions à l'édifice, je dirais, de cette maison qui est pour moi puis pour l'auditoire, le Studio 44. Merci beaucoup. Vraiment, merci. Hélène. On va se déplacer par la magie des ondes à Rimouski. C'est que se trouve là notre invité. Il s'agit du cinéaste Hugo Latulippe. Puis vous allez comprendre rapidement pourquoi on le reçoit sur ce thème-là. Mais avant, voici une archive qui remonte à 1981.
5: Je pense que, évidemment, une maison, on en fait quelque chose soi-même. C'est-à-dire que, au point de départ, quand on s'installe dans une maison, il faut y habiter. Il faut soi-même y mettre des vibrations, y émettre des vibrations, tout ça. Mais je pense qu'il y a quand même des maisons qui possèdent leur vibration propre ou leur atmosphère spécifique. Moi, par exemple, j'habite dans un appartement depuis un an sur la rue Saint-Hubert, que j'aime beaucoup, qui est grand, qui est confortable. Mais je sais que c'est pas chez moi. Et je sais que je vivrai pas là longtemps. Parfois, je me demande s'il n'y a pas quelqu'un dans cette maison-là. Quelqu'un qui ne me fait pas vraiment peur, je pense, mais une espèce de présence. Les premières semaines que j'habitais, je me promenais partout. Je disais, c'est pas chez moi ici, c'est pas chez moi. Pourtant, c'était plus grand, plus confortable, mieux situé que l'appartement où je vivais avant. Mais il y avait quelque chose, et il y a encore quelque chose qui ne me fait pas de mal, qui ne m'agresse pas, mais je sais que je ne suis pas chez moi.
6: Tu n'arrives pas à prendre possession de la maison?
5: Non. Non. Pourtant, j'y suis bien, mais c'est comme je suis comme en voyage, comme on est en voyage chez quelqu'un ou de passage.
0: C'était l'autrice, compositrice, interprète Fabienne Thibault qu'on entendait ici. C'était à l'émission de radio Chacun son tour, diffusion originale 20 juillet 1981. Maintenant, on rejoint Harry Mouski, un cinéaste qui habite dans une maison qui, quand il en a pris possession en 2017, possédait elle aussi déjà ses propres vibrations. On l'entend rire, sourire. Hugo Latulippe, salut et re-bienvenue à l'émission. Mon cher.
7: Salut Jean-Philippe.
0: Avant d'aller plus loin, on va pas faire semblant, on se connaît un peu, hein? On est des amis dans la vie. Cela étant dit, je te présente ma co-animatrice du moment, c'est la poète Hélène Dorion. Hugo, Hélène.
7: Bonjour Hélène.
2: Bonjour Hugo, enchantée.
0: Qu'est-ce qui te passait par la tête en entendant Fabienne Thibault parler des maisons? Puis peut-être que tu peux en profiter en même temps pour parler du type de maison que tu habites à Kakuna, dans le bas du fleuve. Je dis ça parce que c'est assez rare qu'on ait le privilège d'habiter dans ce type de propriété-là qui est pas mal chargé sur le plan historique, mettons.
7: T'as raison, c'est un vrai privilège. En fait, j'habite une maison qui a presque 200 ans, qui a été bâtie en 1836, donc au moment où les Patriotes étaient en pleine révolte.
0: Ouais.
7: Puis j'écoutais l'extrait en souriant parce que il me semble que quand on parle de ces maisons, de ces lieux qu'on habite et où on rêve énormément, il y a toujours une poésie. Il y a tout de suite une poésie.
0: Ouais. On réfléchit ce soir, Hélène et moi, à la question suivante. Justement, qu'est-ce qui fait maison? Ce serait plate de ne pas te la poser quand même, cette question-là. Qu'est-ce qui fait maison, selon toi, la chose principale, disons?
7: Ben, une maison, pour moi, c'est tout de suite, ce qui me vient en tête, ce sont les amis, les gens qu'on y accueille. Mmh. Une maison, c'est un lieu pour recevoir des gens. Puis, en cette époque où, justement, il y a des gens autour de nous, partout autour de nous, qui n'ont pas de maison, puis c'est un problème de société,
0: ouais.
7: Ben, on peut pas faire autrement que se dire, ben, ces maisons, sont des lieux de partage.
0: Mmh.
7: Des lieux
0: on va en faire profiter aux autres, comme dans votre cas, par exemple.
7: Ben, chez nous, ça a tout de suite été le cas parce que c'est une grande maison. Comme disait Fabienne Thibault, c'est une maison aussi qui a une vie qui nous précède.
0: Ouais.
7: Et cette maison-là, d'une certaine façon, elle nous devance dans la vie.
0: Mmh.
7: Puis ensuite, ben, c'est une grande maison. Donc, tout de suite, on s'est dit, c'est une maison qui a toujours été habitée. C'est un ancien presbytère. C'est un bâtiment qui a été fait par la communauté, par le village, il y a 200 ans. Puis en arrivant, on s'est dit, ben, il va falloir que cette histoire se poursuive.
0: Mmh.
7: Nous, on était les premiers propriétaires après le Vatican, on va dire.
0: C'est quand même, c'est assez rare qu'on peut placer cette phrase-là dans une conversation.
7: Ouais. On a acheté le bâtiment au pape. Bon, c'est une blague, c'est la fabrique, évidemment, du village qui possédait le bâtiment. Mais il y a toujours eu des gens qui sont entrés dans cette maison. Il y a des traces sur les planchers. On sait que ça a dansé dans certaines pièces.
0: Ouais.
7: On sait qu'il y a des pèlerins aussi qui s'y arrêtaient. Il y a plusieurs chambres. Donc, on essaie d'en faire bon usage, puis d'ouvrir notre maison à nos amis, à notre famille.
0: Mm.
7: C'est rare, il n'y a pas quelqu'un chez nous.
0: Le philosophe Thierry Pacaud, j'ai lu ça dans le dossier cette semaine, qui est très inspiré par la pensée d'Emmanuel Lévinas sur l'importance du visage comme source de l'éthique, a confié en entrevue en 2012 que quand on dévisage une maison, sa façade peut en révéler beaucoup sur la relation qu'on aura avec elle. Qu'est-ce que le presbytère t'a dit quand tu l'as regardé, quand vous l'avez regardé, ta blonde et toi, la première fois?
7: Ben d'abord, il y a une beauté dans ce bâtiment-là, dans ces lignes. Les architectes parlent, et je pense que ça remonte aux Grecs, là, en anglais, on dit le golden ratio. Je sais pas en français comment ça se dit, mais c'est
3: le nombre d'or.
7: Le nombre d'or, exact. Ouais. Donc, des proportions parfaites qui disent la beauté, puis qui ont leur racine. Cette idée a sa racine dans le vivant, dans la nature. Ce bâtiment-là est harmonieux. Puis, il me semble, moi, que les vieux, les anciens construisaient des bâtiments harmonieux. Donc, ça a été la première chose. Jamais on n'aurait rêvé habiter un si beau bâtiment.
0: On parlait de philosophe. Je vais en nommer un autre, Gaston Bachelard, qui avait un regard très poétique sur la maison. Parlait de l'importance d'avoir des recoins mystérieux pour se blottir, pour rêver, puis pour créer. On n'a pas tous la chance d'avoir des racoins comme les vôtres dans ta maison, mais dans votre presbytère, il y en a-tu un qui, pour une raison que tu t'expliques pas, te permet d'être particulièrement créatif ou introspectif?
7: Oui, on a chacun nos petites cavernes. ma femme est peintre, donc elle peint dans son atelier qui est au sous-sol, qui est très éclairé. Ceci dit, c'est un sous-sol lumineux.
0: Mm.
7: Moi, j'ai mon petit coin d'écriture, mais encore une fois, quand les gens viennent chez nous, encore la fin de semaine dernière, on a un ami écrivain qui devait finir un livre, qui est venu passer quelques jours. Ben, on lui dit, choisis, balade-toi, promène-toi. Vois comment la lumière te plaît dans chacune des pièces, puis choisis. Puis on arrive à faire ça. Ce qui se passe dans la maison, c'est que chaque petite caverne est un peu autonome, fait ses journées, et puis le soir, on se retrouve à la grande table réfectoire là, qui est dans notre salon, puis on mange ensemble, on parle des avancées de nos toiles et de nos livres.
0: Je t'écoute parler, Hugo, puis après ça, je vais passer la parole à Hélène. Ça peut sonner comme une posture de bourgeois, hein, réfléchir aux maisons, puis parler du fait qu'elles sont très grandes et tout ça. Mais
7: absolument.
0: Pour te connaître un peu pas mal, je sais que toi et ta blonde, quand vous avez acheté le presbytère, étonnamment, personne en voulait à l'époque, puis vous avez acheté ça à peu près pour une bouchée de pain, là.
7: Absolument, puis c'est le cas de beaucoup de bâtiments, justement, que les vieux ont construits. Il y a les églises, il y a les presbytères, mais il y a toutes sortes de bâtiments patrimoniaux au Québec dont on ne veut pas. Ouais. D'ailleurs, Jean-François Nadeau, dans Le Devoir, fait un travail extraordinaire de nous le souligner.
0: On le salue, et c'est un trésor national, ce gars-là.
7: Mais il a raison, c'est qu'en fait, tu l'as bien dit, personne n'en voulait de ce bâtiment. Il était à vendre depuis très, très longtemps.
0: Ouais.
7: Donc, oui, nous, on s'est dit, ben, il va falloir l'occuper, il va falloir qu'on accueille des gens. Puis en même temps, il y a un relais qu'on a décidé de prendre aussi comme une responsabilité de dire, ben, l'histoire de ce bâtiment qui a déjà été surnommé le château de Kakuna par le clergé parce qu'il était grand et fastueux. On va le prendre en charge, on va s'en occuper. Puis c'est une vraie charge parce que ces bâtiments-là, ben, ils ont besoin d'amour.
0: Ouais.
7: Puis ça donne bien, on en a beaucoup.
0: Je passe la rondelle à Hélène.
2: Oui, c'est un peu où je voulais aller. Outre, disons, le bâtiment comme tel, physique, quand on achète un bâtiment comme un presbytère, est-ce qu'on n'achète pas aussi une histoire en même temps? Et comment cette histoire-là est encore imprégnée dans le lieu? Et qu'est-ce que vous en faites? Et j'entends les liens, j'entends l'art. Mmh. Est-ce que le fait que ce soit un presbytère, donc un lieu qui a toute une histoire sacrée, imprègne d'une manière toute particulière ce que vous en faites et qu'est-ce que vous allez laisser quand vous allez quitter aussi cette maison?
7: C'est une bonne question. Ma blonde avait peur des âmes en circulation ou des mauvaises vibrations.
0: Ah ouais.
7: Dans un presbytère, dans une église, on ne sait jamais. Avec notre histoire, on est en territoire Wolastoqué aussi, il faut le dire.
0: Ouais.
7: Donc, on avait ces questions-là. Est-ce que il y a toujours eu des bonnes vibes dans ce bâtiment-là? Puis, il s'adonne que oui. On n'a rien ressenti là, qui allait à l'encontre du bonheur. Et puis, je dirais, Hélène, pour répondre à ta question, que tu sais, ces bâtiments étaient construits sur les pitons rocheux des villages, comme les églises souvent.
0: Ouais.
7: Puis la lumière y entre dès que le soleil se lève, puis en ressort quand le soleil disparaît sur l'horizon. C'est un bâtiment de lumière.
0: Mmh.
7: Et puis ça, moi, j'ai une reconnaissance sans fin pour la. En fait, le sens de la géographie.
0: Oui, c'est anciens. Ça. Ils se sont dit, hey, c'est beau ici. Ça va être là qu'on va construire ça, là.
2: Ben, c'était presque des lieux alchimiques. Ils choisissaient où était l'église, le presbytère, en fait. Et souvent, justement, en fonction de la lumière. Tu parlais du nombre d'or, mais la lumière jouait aussi beaucoup pour choisir le lieu où on construisait les églises.
7: Ouais. Non, il y a un sens du territoire, clairement, dans l'idée de construire là et dans cet angle-là. C'est à peu près parfait, en fait. Il fait toujours bon, il fait toujours lumière dans ce bâtiment-là. Et puis c'est ce qui nous a frappé quand on est arrivé de la Grand-Ville, parce qu'on était des Montréalais.
0: Ouais.
7: Puis tout à coup, on vivait dans la lumière toutes nos journées. Donc...
0: Hugo, tu le sais, à notre émission, le temps passe toujours très, trop rapidement. Question rapide, réponse rapide pour terminer. Quelle est la principale chose que cette maison-là vous a appris à toi et ta blonde au cours des 8 dernières années?
7: Peut-être de prendre compte de la durée, d'une certaine façon, en tout respect puis en toute humilité, de recevoir ce que ces anciens ont bâti de beau, de plus beau, parce que tout le monde s'y mettait pour construire ces bâtiments-là.
0: Ouais, c'est ça, ouais.
7: Puis forcément, cette idée qu'on va la transmettre un jour, donc en tout respect puis en toute humilité, je pense que on se trouve chanceux puis on va essayer de la transmettre, cette chance-là.
0: Ben, c'est effectivement une chance et un privilège pour être déjà allé. C'est magnifique. Hugo Latulippe, cinéaste, mais aussi citoyen, donc, qui a eu le flair de s'intéresser au presbytère de Kakuna il y a quelques années, puis d'en faire sa maison. Merci beaucoup d'avoir

À Maison du passé, rue de l'avenir. Un bout de mon enfance loge sur la rue de l'avenir dans la ville de l'ancienne Lorette, près de Québec. C'est là qu'habitaient mes grands-parents maternels dans un bungalow, en face duquel se trouvait la rue de l'harmonie, elle qui venait prendre fin dans la cour avant de la maison, au propre et au figuré. J'ai passé quelques fêtes de Noël dans le sous-sol de cette maison-là et encore aujourd'hui, quand je repense à cet endroit, mon cinéma intérieur se met en marche à la manière d'un film du temps des fêtes qu'on regarde chaque année. La mémoire la plus puissante est sans doute olfactive. Résultat, quand je repense à cet endroit, c'est l'odeur du sous-sol qui me revient, une cave emboucanée comme toutes celles du Québec des années 80 l'ont été. Non, ce ne fut pas chaque année le Festival de la Bonne Entente dans cette maison lors des festivités de Noël. Une année, c'était la rivalité canadien-nordique qui minait l'ambiance entre mes oncles et les maris de mes tantes. L'année suivante, c'était la politique. Une constante demeurait toutefois, que l'enjeu soit sportif ou politique, les couleurs étaient les mêmes. C'était bleu contre rouge. Puis, ces discussions se nourrissaient de bière, d'alcool fort ou de verres de vin servis par mon grand-père, confortablement installé derrière son bar capitonné qu'il avait lui-même fabriqué. On y retrouvait un petit lavabo, un frigo, des armoires pour ranger les verres destinés à chaque type de consommation. Mais surtout, ce qui attirait mon attention, c'est un débouche-bière en forme de tête de personnage obscur et qui était attaché au plafond par un long ressort. Lorsque mon grand-père l'attrapait au vol pour décapsuler une 50, ce qui lui donnait des airs de barman gracieux, ça maintenait mes cousins, mes cousines et moi dans un état d'émerveillement, d'autant plus qu'après avoir été utilisé, la tête du décapsuleur rebondissait avec joie pendant plusieurs minutes, fier d'avoir accompli son travail. Les discussions de sport ou de politique avaient lieu devant un téléviseur à écran cathodique encastré dans un immense meuble en bois et qui procurait un aspect chaleureux aux absurdités qu'on y diffusait. C'est que pendant le réveillon, et c'était le cas aussi le jour de Noël, mon grand-père aimait syntoniser le canal Télé-Rencontre et se moquer des gens qu'on voyait défiler à la recherche de l'âme sœur. Plusieurs vieux fauteuils en cuirette se faisaient face et c'est en regardant la série Mad Men il y a quelques années que j'ai réalisé que cette esthétique que je croyais avoir été inventée par mon grand-père était finalement celle de toute une époque. Lorsque le party avait pris son envol, j'aimais m'éloigner discrètement des festivités pour aller explorer le sous-sol, à commencer par l'établi de mon grand-père. Chaque objet était rangé à sa place. Je ne sais pas si c'est mon esprit qui divague, mais il me semble qu'il avait même tracé au crayon le contour de certains outils qui lui étaient chers. Lorsque ceux-ci étaient prêtés à des voisins, leur emplacement demeurait bien visible comme un rappel de leur présence dans l'absence. Ensuite, je me permettais de pénétrer dans sa chambre froide, qui était, dans les faits, une pièce conçue sans isolation, ce qui lui permettait de conserver, l'hiver, des légumes racines et divers canages réalisés par ma grand-mère. J'aimais penser que mon grand-père tenait à cette chambre froide pour faire honneur à ses racines familiales d'agriculteur. Pour ma part, je me souviens que j'aimais bien ouvrir un pot maçon de ketchup maison qui s'y retrouvait. Non pas pour y goûter, mais simplement pour en sentir l'odeur vinaigrée que j'aimais tant. Malheureusement, alors qu'était venu le temps de le manger, ce ketchup ne devait plus être très bon. Honte à moi, j'ignorais les principes de base de la mise en conserve. Il y a quelques années, alors que j'étais à Québec, pris d'un élan de nostalgie, j'ai fait un détour pour aller dire bonjour à la maison de mes grands-parents maternels. Je suis parti du centre-ville de Québec et j'ai emprunté d'un bout à l'autre le très dépressionniste boulevard Hamel. Une fois rendu dans le quartier, j'ai constaté avec étonnement que le bungalow était à vendre. Grâce à Internet, j'ai pu m'offrir une visite virtuelle. C'est avec un pincement au cœur que j'ai constaté qu'il avait été tout strippé, redessiné, reconfiguré. En revanche,
quelle joie de retrouver sur l'une des photos du sous-sol une trace du passé.

0: passée. En fait, le seul espace que je reconnaissais suite à tous ces travaux effectués au fil des décennies, c'était le bar capitonné de mon grand-père. Eh oui. Identique au souvenir que j'en avais, il était là, gardien des plus grandes envolées en faveur de Michel Goulet et en défaveur de Guy Carbonneau. Même le décapsuleur figurait sur la photo, encore tout sourire. Lorsque mes grands-parents sont décédés et qu'il fut question de mettre la maison en vente, j'ai rêvé qu'on me la donne en héritage ou sinon de gagner à la loto cette semaine-là, histoire de pouvoir l'acheter. Je connaissais pas encore le mot, mais je rêvais de transmission. Jusqu'à temps que des gens de la famille me disent « On n'a pas les mêmes souvenirs que toi. Nous, on veut plus jamais revenir ici. » Gaston Bachelard avait bien raison en écrivant un jour que la maison est un état d'âme. Je vais me permettre de citer l'architecte Frank Lloyd Wright. Je trouve que ça fait un beau lien avec ce que j'évoquais dans mon texte. La maison est d'abord l'expression de l'enfance qui n'est pas un âge, mais un pays dont on a vite la nostalgie. L'espace retient le temps. C'est une éponge à souvenirs, un déclencheur de rêverie. Toi, cette semaine, tu me disais que la maison de tes grands-parents paternels fait partie de ta mémoire affective très forte. Quand tu y repenses, qu'est-ce qui te revient? Puis de quelle manière est-ce que ça a influencé la façon que tu as de faire maison?
1: Ben, c'est beau d'abord de dire que l'espace retient le temps, c'est vrai. Moi, c'est le lieu, en fait, qui active les souvenirs de ces fêtes du jour de l'an. C'était au jour de l'an chez mes grands-parents paternels. Un appartement, moi, c'est un appartement, donc sans grenier, sans sous-sol.
0: Pas une vraie maison, selon Bachelard.
1: Pas une vraie maison, mais on rêvait quand même. À Québec, sur l'avenue Marguerite Bourgeois, dira quelque chose. Puis c'est vrai que quand j'y repense, là, je retrouve des souvenirs. Mon grand-père, un homme imposant. Tu vois, toi, c'était le bar capitonné. Ouais. Moi, c'était son fauteuil immense qui était à côté de l'immense arbre de Noël. Donc, peut-être que c'est immense juste dans mon souvenir. Ouais. Et puis, je me souviens précisément de chaque pièce et c'est dans chaque pièce que surgissent mes souvenirs, en fait. Je me souviens, bon, on déposait nos manteaux dans une telle pièce en arrivant. Il y avait la chambre de mes grands-parents, un corridor avec la petite table de téléphone. Là, je me souviens des jeux avec mes cousins. Donc, c'est vraiment l'appartement qui rappelle les souvenirs du temps, en fait, et voilà, et la joie qu'il y avait.
0: La nostalgie qui se met en marche.
1: Oui, la nostalgie.
0: Je lisais d'ailleurs dans le dossier que la maison familiale est souvent utilisée dans les romans pour construire la mythologie familiale. On se la passe de génération en génération, parfois, quand on peut. Ou encore, ça arrive qu'elle a brûlé puis que des membres de la famille veulent la reconstruire à l'identique. Bref, ce qui fait maison, c'est un peu la nostalgie, justement. Comme dernière archive ce soir, Hélène, j'ai eu envie de nous faire entendre un vox pop sur le thème des maisons, vox pop qui remonte à 1961. Puis vous allez l'entendre, chers auditeurs, chères auditrices, ça traduit très bien le début des années 60, je trouve.
2: Dites-moi, madame, si vous le pouviez, qu'est-ce que vous changeriez à votre maison?
3: Je changerais premièrement les draperies de la maison pour faire la maison plus moderne, plus belle, et la peinturer.
4: Dans le moment, moi, je pense changer mon set de salon.
2: Ah, c'est ça qui va le moins bien dans vos goûts.
4: Oui,
2: chez vous.
4: Parce que c'est plutôt ancien, hein. Puis là, ben, j'aimerais à ce que ça soit plus moderne, quoi.
5: Bien, la cuisine, parce que c'est l'appartement que je vis habituellement.
2: Bon, alors c'est donc votre cuisine qui vous tient à cœur.
0: C'est un extrait de l'émission de télévision intitulée La revue de la maison, diffusion originale 2 octobre 61. L'animatrice était Mia Rides, 1914-1995, elle qui a été actrice et scénariste. Pour la petite histoire, c'est à elle qu'on doit le téléroman Terre humaine. L'archive, je la trouvais très enracinée, oui, dans son époque, c'est-à-dire que l'attrait du moderne était très grand. Mais surtout, on trouve ici un autre ingrédient de ce qui fait maison, c'est qu'une maison, justement, c'est jamais achevé, on la transforme. Si tu avais à changer une chose à ta maison, une chose, Hélène, qu'est-ce que ce serait? Est-ce que ce serait pour faire plus moderne?
1: Ben d'abord, je trouve ça intéressant de dire que la modernité, c'est la beauté. Et il faut effectivement, c'est comme si mettre la maison au présent, changer des choses, c'est respecter notre propre évolution. Ben, en ce moment, je vois pas. Peut-être que j'ajouterai une bibliothèque pour mettre des livres qui traînent un petit peu. Mais pour le moment, c'est tout. Okay. Non, ça va. Ça représente le lieu où je suis en ce moment dans ma vie. Donc, l'accord est là. J'aurais pas besoin de le bouger pour le moment.
0: Tu vois, moi, si je pouvais, je ramènerais tout le cachet qui a été enlevé dans ma maison au fil des décennies, histoire justement qu'elle soit le moins moderne possible. Je tiens à remercier la fabuleuse équipe derrière cette émission, la recherchiste Kim Leblanc, l'archiviste Jacinthe Mayotte, la chef de contenu Stéphanie Cloutier-Brault, co-animation et poète maison Hélène Dorion, animation, réalisation, c'est moi, Jean-Philippe Plot. Hélène, je te souhaite un joyeux temps des fêtes. Je suis content. On va amorcer l'année 2026 avec toi, le temps d'un épisode. Repose-toi bien d'ici là. Le mot de la fin revient ce soir au philosophe Henry David Thoreau. Je le cite. À quoi bon avoir une maison si on n'a pas de planète acceptable où la mettre?
1: Eh oui,
0: c'est ce qu'on appelle une bonne question. Hein? On se retrouve dimanche, le 11 janvier. D'ici là, prenez soin de vous et des autres. Joyeux Noël et bonne année tout le monde. Et merci encore, Hélène. Je te souhaite de belles vacances dans ta maison.
1: À toi aussi, joyeuses fêtes. Au revoir.
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0: ici Julie Dufresne. À ça nous regarde ce soir. Les Espagnols gâchent la fête nationale des Français.
1: On a réussi à se procurer beaucoup d'occasions tout au long du match.
2: On montait les émotions, là, puis on était vraiment là.
0: L'Espagne bat la France 2-0 et passe en finale de la Coupe du Monde.
3: Un peu dur à regarder.
4: Ben oui, en plus, c'est le 14 juillet.
0: Aussi à l'émission, chaleur, fumée et veille d'orage violent.
5: Prévoir d'avance de sécuriser certains objets, des chaises qui pourraient s'envoler.
0: L'Est du pays sous un ciel menaçant, qui vire même parfois au jaune, ou au noir.
6: C'est du jamais vu, en fait, ça. La noirceur totale et complète en plein jour.
0: Et plus tard, le côté sucré de notre Voie lactée. On vous explique comment la découverte de sucre aux confins de notre galaxie pourrait expliquer l'origine de la vie sur Terre ou ailleurs. Eh bien, c'est un coup dur pour les Français dont c'est la fête nationale aujourd'hui, mais les Espagnols, eux, sont ravis. L'Espagne remporte la victoire au très suivi match qui l'opposait à la France à la Coupe du monde de soccer. Marque finale 2-0. L'Espagne, donc, qui se taille une place en grande finale. Notre collègue Olivier Tremblay se joint à moi en studio pour parler de ce match, donc, très regardé. Peut-être pas aussi serré qu'on l'aurait pensé, enfin que certains l'auraient pensé.
7: Non, parce que l'Espagne a montré toute la maîtrise, toute la structure de son jeu dans cette rencontre devant les Français qui ont été impuissants, là, j'ai le goût de dire, pendant 90 minutes. Pas de solution contre cette maîtrise collective. Les Espagnols qui ont ouvert la marque dès la 22e minute de jeu. Un tir de pénalité, une faute de Lucas Digne dans la surface de réparation sur Lamine Yamal. Il y en a qui ont cru que Yamal aurait pu avoir touché au ballon avec son bras lui-même, mais bon, on est resté sur la décision initiale après consultation de la reprise et Mikel Oyarzabal a donc placé ce tir de pénalité parfaitement à la gauche du gardien Mike Maignan. Et puis, il y a eu un petit coup dur par la suite pour les Français avec une blessure là, à William Saliba, une blessure sans contact apparent. Par la suite, il y a eu des changements même à la pause de la part des Français, mais les Espagnols sont venus avec un deuxième but à la 58e minute, but de Pedro Porro, passe décisive de Dani Olmo, même si on était en train de lui faire une mise en échec presque comme au hockey, en tombant, parvenu à aller créer ce but. Et donc, pas de solution pour la France et cette équipe d'Espagne qui accède à une première finale depuis son triomphe en 2010. Une Espagne championne d'Europe en 2024 avec 7 victoires en 7 matchs. Et elle devient, cette équipe d'Espagne, la première à blanchir l'adversaire 6 fois dans une même Coupe du monde.
0: Ouais, et pour la France, c'est une occasion ratée de participer à une 3e finale de suite au mondial masculin, c'est un coup dur.
7: C'est un coup dur et puis c'est une, en plus, le jour de la fête nationale, on souligne en ouverture.
0: C'est un peu émotif.
7: Le jour de gloire est plutôt arrivé à Madrid. écoutez, la France a été complètement maîtrisée, particulièrement en milieu de terrain. C'est souvent là que l'Espagne gagne ou perd ses matchs. Mais il y a certains choix Didier Deschamps auxquels on va peut-être regarder davantage, ramener Aurélien Tchouaméni au lieu de reconduire Manu Koné qui avait fait des belles prestations dans les deux matchs précédent tout de même. Cette blessure à William Saliba, bien sûr, ça fait mal au sens propre, comme figuré. Et c'est la fin, c'est aussi la fin pour Didier Deschamps qui était le sélectionneur depuis belle lurette. Didier Deschamps qui a mené donc presque à 3 finales de suite cette équipe de France qui les a menés au titre en 2018. Mais une équipe de France qui, simplement pour le partisan qui veut se délecter d'un bon match, souvent nous a laissé sur notre faim pour toutes les individualités qu'ils ont dans le camp français. On dirait que ça manquait de fantaisie, un peu de folie des fois de regarder le match de l'équipe de France. C'était pas une équipe qui était allée piétiner l'adversaire là avec la manière quand ils ont été couronnés champions du monde en 2018 par exemple. Parfois c'est un brin ennuyeux, mais c'est un art aussi de gagner ces matchs-là de manière ennuyante, d'endormir l'adversaire complètement. Et la France l'a fait à quelques reprises.
0: Mm-hmm. Alors demain, Angleterre contre Argentine dans l'autre demi-finale. Est-ce qu'il y a un meilleur scénario pour les Espagnols, selon vous?
7: Je me méfie beaucoup de cette équipe d'Angleterre, surtout depuis qu'elle est allée conquérir l'Azteca, aller battre les Mexicains chez eux à haute altitude. On n'était pas préparé peut-être de la meilleure des façons, mais on a fait fi de tous ces éléments-là. Donc, Mais c'est sûr que dans le camp de l'Argentine, il y a toujours ce petit Lionel Messi là, qui est toujours tenant, qui défie.
0: Oui, un joueur dont on a un peu entendu parler.
7: Oui, c'est ça, et qui défie tous les modèles statistiques du monde. Lionel Messi reste que sur le plan collectif. Si je suis l'Espagne, je me méfie davantage de l'Angleterre que de l'Argentine.
0: Bon, vous aviez déjà osé une prédiction. Allez-vous la répéter ici?
7: J'avais dit il y a bientôt 5 semaines que l'Espagne allait battre l'Angleterre en finale. Il y a une partie de ça qui est faite.
0: On verra bien la suite.
7: On retient notre souffle, Julie.
0: Olivier Tremblay, merci beaucoup.
7: Bonne soirée.
0: Et je poursuis avec notre collègue Jean-Philippe Robillard, qui a accompagné, lui, les partisans cet après-midi pendant le match. Bonsoir, Jean-Philippe.
3: Bonsoir, Julie.
0: Alors, commençons d'abord par l'ambiance chez les partisans des Espagnols. Ça devait festoyer quand même.
3: On peut dire, Julie, qu'il y avait beaucoup d'ambiance. Présentement, là, je suis encore sur le boulevard Saint-Laurent, dans le centre-ville de Montréal, devant le club espagnol où il y a encore beaucoup d'ambiance. Il y en avait encore beaucoup tantôt. Beaucoup d'Espagnols, Julie, avec des drapeaux qui célébraient donc dans les rues cette victoire de leur équipe nationale. Et ça a été comme ça là tout au long de l'après-midi. Pendant tout le match, là, il y avait énormément d'ambiance. Il y avait beaucoup de fébrilité dans la salle où je me trouvais. On avait presque l'impression là, d'être dans le stade avec les joueurs. Et à chacun des buts là, qu'a compté l'Espagne, on avait vraiment l'impression que le toit de l'édifice, que le toit du club espagnol là, allait lever tellement il y avait d'énergie, Julie, d'électricité dans l'air, dans la salle. Je vous invite à écouter quelques ressortissants espagnols que j'ai rencontrés après la victoire de leur équipe.
8: On a une rivalité, c'est sûr, avec la France. Le sport, c'est comme ça. Puis la victoire, vraiment, 2-0, c'est une victoire symbolique aussi, parce que ça démontre que l'Espagne, il a une équipe qui peut gagner la Coupe du Monde.
9: C'est un peu culturel, en fait. Dès petit, en fait, on est habitué à voir ça, on est habitué à les voir jouer, etc. Et moi, de ma génération, c'est quand ils ont gagné la Coupe du Monde, donc je suis habitué à avoir une équipe en or. Et...
10: On espère avoir une belle finale sans intervention de la FIFA ou de Donald Trump.
0: Et Jean-Philippe, excusez-moi, j'ai trouvé cette dernière réponse un peu divertissante. C'est pas tout l'issue qu'espéraient les Français. Ils devaient avoir la mine basse, eux, après le match.
3: Oui, j'ai été aussi dans un bar du plateau Mont-Royal où c'était regroupé là, des dizaines et des dizaines de partisans français, des partisans des Bleus. Et l'ambiance, on le comprend, était bien différente. Là. Le cœur n'était pas du tout à la fête. Je vous dirais que plus le match avançait, parce que j'ai passé un bout de l'après-midi avec eux, plus le match avançait, plus l'Espagne comptait des buts et plus on pouvait voir, on pouvait lire sur le visage hein, des partisans le désespoir, la tristesse hein, sur le visage de ces partisans, de ces Français qui espéraient tant une victoire hein, de leur équipe. Mais ce soir, donc, il y en a beaucoup qui sont déçus. J'en ai rencontré quelques-uns. Je vous invite à les écouter.
11: C'est pas une grosse déception. J'aime le football, donc en soi, je suis content, mine de rien.
12: Est-ce que vous souhaitez qu'ils gagnent la Coupe?
11: Ouais. Bah oui, 100%. En même temps, ils sont quand même champions d'Europe. C'est pas une petite équipe. Donc là, la meilleure chose à faire, c'est de gagner la finale pour eux.
9: Oh là là, j'ai envie de pleurer. Limite, j'ai l'air aux yeux. Oh, je suis tellement déçu. C'est tellement décevant. C'est parce qu'en fait, on a le potentiel pour gagner, mais juste, ça marche pas. Les Espagnols sont trop forts. On les a sous-estimés.
0: Ah, c'est un peu crève-cœur pour nos cousins français. Jean-Philippe Robillard, merci beaucoup pour ce compte-rendu.
3: Merci, au revoir.
0: Et puis pour vous, auditeurs et auditrices, on continue sur ce sujet un peu plus tard dans l'émission. On va parler de l'importance de la Coupe du Monde pour le continent africain.

0: La météo dans l'est du pays est sous haute surveillance. La veille de tornade a été levée, mais presque toutes les régions du Québec sont touchées par une veille d'orage violent. En Ontario, c'est la chaleur extrême et les feux de forêt qui retiennent l'attention. Ma collègue, la journaliste Élise Allard, a gardé un œil sur la météo une bonne partie de la journée et elle est avec nous en studio pour en discuter. Bonsoir Élise.
1: Bonsoir Julie.
0: Alors, il y a certains secteurs du Québec qui ont déjà été touchés par de fortes pluies et de la grêle.
1: Oui, des cellules orageuses assez importantes dans différents secteurs de la province comme la Mauricie, Québec, l'Estrie, parfois de la grêle près de Shawinigan entre autres, beaucoup d'éclairs, de grandes quantités de pluie, une soixantaine en Haute-Mauricie, quelques inondations aussi en milieu urbain, notamment à Sherbrooke. On a vu des images de bacs de poubelles oui. descendre la rue. Et jusqu'en soirée, la majorité des régions du Québec, sauf à peu près l'Abitibi et l'est de la Côte-Nord, pourraient être touchées par des orages violents, des rafales pouvant atteindre à 100 km à l'heure, de la grêle aussi, de la taille d'une balle de ping-pong. Mais pour ce qui est des veilles de tornades qui ont visé le centre de la province aujourd'hui pendant une bonne partie de la journée, soit la Mauricie, la Naudière, Montérégie, centre du Québec, Estrie, eh bien, elles ont toutes été levées. Et c'est dû à quoi cette instabilité-là? Eh bien, en haute altitude, on dit qu'il y a des températures élevées combiné à beaucoup d'humidité, une masse d'air chaud qui provient des États-Unis et qui va quitter au courant de la nuit. Donc, ce sera beaucoup moins humide demain. Et quoi faire pour mieux se préparer là, à des orages violents possibles? Voici la réponse de Simon Legault, météorologue chez Environnement Canada.
2: Rester vigilant, peut-être pas accrocher à mon téléphone, mais avoir une notification à portée de main, savoir si une alerte est jamais émise, c'est l'indication que quelque chose de potentiellement dangereux se dirige dans nos régions. Et on prévoit peut-être qu'est-ce qu'on fait si jamais un orage est annoncé dans le secteur. Est-ce qu'on a prévu d'aller à une partie de soccer ce soir et ça peut virer au vinaigre? On ne sait jamais. Donc, on doit anticiper des plans B, peut-être, dans le contexte où l'on est. Et prévoir d'avance de sécuriser certains objets, une trampoline, des chaises qui pourraient s'envoler si jamais il y a très fort vent.
0: Alors, soyons prudents. Élise, du côté de l'Ontario, des records de chaleur pourraient bien avoir été battus aujourd'hui.
1: Oui, le sud de l'Ontario qui est touché depuis hier par un épisode de chaleur intense qui va se conclure demain ou jeudi selon Environnement Canada. Donc, je préviens nos auditeurs, ça ne durera pas trop longtemps. Et aujourd'hui était la journée la plus chaude. Il s'agirait même du 14 juillet, le plus chaud jamais enregistré à Toronto. Le record de chaleur actuel est de 35,6 degrés Celsius. C'était établi en 1995, donc il y a 31 ans, et aujourd'hui, on a atteint 36,9 degrés Celsius au centre-ville de Toronto, selon Environnement Canada. Et l'indice humidex, lui, se situait entre 38 et 45. Ouf. D'ailleurs, l'ensemble du sud de l'Ontario est touché, de Parry Sound à Toronto et l'est ontarien aussi jusqu'à Windsor. Environnement Canada recommande à la population de surveiller les premiers signes d'épuisement liés à la chaleur, maux de tête, nausées, étourdissement, fatigue. L'agence demande à la population aussi d'allumer l'air climatisé, de boire de l'eau régulière, de limiter l'exposition au soleil, de prendre aussi des nouvelles des personnes vulnérables, hein, parce que la chaleur est le phénomène climatique qui tue le plus grand nombre de personnes par année dans le monde. Et un mot aussi sur les feux de forêt en Ontario. Qui dit chaleur dit souvent malheureusement feux de forêt. Mm-hmm. En ce moment, la province combat environ 150 incendies, la plupart dans le nord-ouest de la province. Il y a des ordonnances d'évacuation obligatoires qui touchent plusieurs secteurs et d'autres sont en état d'alerte.
0: Mm-hmm. Et c'est d'ailleurs peut-être ce qui expliquerait ce qu'on a vu aujourd'hui en se réveillant à Montréal, en tout cas ce matin. Un autre phénomène météorologique sans graves conséquences, celui-là, mais tout de même impressionnant, a touché plusieurs régions du Québec. Le ciel a pris une teinte jaunâtre et s'est même noirci complètement en Haute-Mauricie. C'était très impressionnant, ces images, Élise.
1: Oui, un panache de fumée aujourd'hui, un filtre jaunâtre dans le ciel mélangé aux nuages. Ce sont des particules qui proviennent des feux du nord-ouest de l'Ontario, comme vous le disiez, aussi des territoires du nord-ouest, selon Environnement Canada. Elles étaient généralement en haute altitude, ces particules-là, donc on ne pouvait pas sentir la fumée dans la majorité des régions. Mais en Haute-Mauricie, à Latuc, le ciel s'est brusquement assombri peu après 10 heures ce matin, ce qui a plongé la ville dans une obscurité presque totale, accompagnée d'une forte odeur de fumée cette fois-là. Un phénomène que nous décrit le directeur adjoint du service de sécurité incendie de Latuc, Alexandre Bilodeau.
3: Pour moi et mes collègues, c'était du jamais vu. En fait, ça, c'était comme une éclipse solaire, là. C'était vraiment la noirceur totale et complète en plein jour. Les masses d'air, finalement, qui étaient instables, là, ce qu'on nous a expliqué, qui a fait en sorte qu'on a eu aussi beaucoup de l'odeur de feu, l'odeur de la fumée des feux qui proviennent plus particulièrement du nord. Ça a emmené aussi un volume d'appels à la répartition 901 de citoyens qui étaient inquiets Mais à peu près une heure plus tard, 1h30 plus tard, là, c'est redevenu le jour là, complètement.
1: Et pour ce qui est de la qualité de l'air, on pense à ça tout de suite. La fumée des feux de forêt occasionne une très mauvaise qualité de l'air et une visibilité réduite, principalement dans le nord de l'Ontario, mais aussi dans le sud, ainsi que dans le nord de la Saskatchewan et du Manitoba. Mais au Québec, les particules de fumée sont en général suffisamment en hauteur pour ne pas avoir altéré la qualité de l'air.
0: Élise Allard, merci beaucoup.
1: Je vous en prie.

0: There are sufficient critical questions to justify bringing non-emergency traffic stops to a halt.
1: Vous venez d'entendre la sénatrice Susan Collins du Maine, une républicaine qui brigue un nouveau mandat cette année. Elle a déclaré que la fusillade de Biddeford soulevait d'importantes questions et elle a demandé de mettre fin à tous les contrôles routiers non urgents. Vous l'aurez compris, c'est la police américaine de l'immigration, ICE, qui est à nouveau sur la sellette après la mort d'une opération qui a mal tourné, la mort d'un homme, oui, dans une opération qui a mal tourné hier matin dans le Maine. La victime, c'est un immigrant colombien de 26 ans qui était au volant de sa voiture, mais il pourrait bien y avoir eu erreur sur la personne. Et c'est une mort qui survient dans des circonstances similaires après celle, la semaine dernière, d'un migrant mexicain à Houston, au Texas. Ces opérations policières, vous le savez, ont suscité beaucoup de critiques de la part de plusieurs élus. Alors, pour en parler, je reçois en studio Raphaël Jacob, qui est chercheur associé à l'Observatoire sur les États-Unis de la chaire Raoul Danduran. Bonjour.
2: Bonjour, Julie.
1: Je le disais, hein, c'est la deuxième fois en une semaine que l'ICE est impliqué dans un incident mortel. C'est le 9e décès depuis que le président Trump a durci sa politique de répression contre l'immigration. Qu'est-ce que ça révèle, selon vous, sur la façon d'intervenir d'ICE et sur les consignes qui ont été reçues, vraisemblablement consignes politiques ici, là?
2: Oui, il y a beaucoup à dire. Il y a le contexte qui doit être établi, je crois, d'abord et avant tout. Il faut toujours retourner à l'origine. L'origine de la crise, c'est quoi? C'est qu'on a une réelle problématique d'immigration illégale depuis très longtemps aux États-Unis. On a eu un trio de chercheurs des universités Yale et Harvard qui, en 2018, avaient estimé à environ 22 millions de personnes. Pour donner un ordre de grandeur, là, c'est plus que la population entière de l'État de New York. C'est à peu près deux fois l'estimation officielle des autorités gouvernementales américaines, donc 22 millions de personnes qui étaient aux États-Unis illégalement. Et ça, c'était avant l'arrivée de M. Biden, sous lequel on a eu des millions d'arrivées clandestines de plus. Donc, est-ce qu'il y a une problématique réelle à la base? Oui. Est-ce que Donald Trump avait fait de sa première promesse électorale de 2024 la lutte contre cette immigration illégale-là? Oui. Mm-hmm. Une fois que ça s'est dit, la façon de faire, évidemment, est extrêmement critiquée parce que cette lutte-là s'opère essentiellement depuis un an et demi maintenant en deux temps. Le premier, je le mets en guillemets, c'était l'aspect plus facile à faire, à la fois d'un point de vue logistique et d'un point de vue politique, c'est-à-dire refermer la frontière. C'est plus facile politiquement, c'était populaire. Mm-hmm. Ça devient beaucoup plus difficile et beaucoup plus controversé à partir du moment où vous arrêtez à coups de centaines, de milliers, de dizaines de milliers des gens qui sont déjà, évidemment, de façon illégale aux États-Unis.
1: Et que vous allez les chercher quoi à la sortie de l'école, quoi à leur maison?
2: Ou dans ce cas-là, dans leur voiture.
1: Exact.
2: Parce que très longtemps, la façon de faire, c'était d'arrêter des immigrants qui étaient aux États-Unis illégalement, par exemple, lorsqu'ils étaient incarcérés. C'était beaucoup plus facile, pour un paquet de raisons évidentes, de le faire à ce moment-là. Mais effectivement, lorsque vous allez dans des situations, des contextes qui ne s'y prêtent peut-être pas aussi facilement, évidemment que ça ouvre davantage la porte à ce genre de bavure-là ou tout au moins de problème-là. Vous ajoutez aussi le fait que clairement l'administration Trump a fait le calcul que la fenêtre d'opportunité n'était pas si grande que ça. Donc, si on voulait vraiment procéder à un nombre record d'expulsions de migrants clandestins, on devait former très rapidement un très grand nombre de gens qui n'étaient pas autrement particulièrement qualifiés.
1: Il fallait les trouver, c'est ces gens-là.
2: Il fallait les trouver, les former rapidement et après ça, les envoyer. Donc, on fait le bilan, vous le mentionnez, vous m'avez mis un instant, ça fait maintenant plusieurs morts qui sont au minimum suspectes et tout au moins très, très controversées.
1: Donc là, aujourd'hui, il y a des centaines de résidents de Biddeford, dans le Maine, qui ont traversé la ville en réclamant le départ de l'ICE. C'est pas la première fois que ça arrive. Ils se sont rendus au bureau de la sénatrice républicaine qu'on entendait tout à l'heure pour exprimer leur colère. Donc, les façons de faire, hein, parce qu'effectivement, c'est de ça dont il est question, ça continue de susciter des critiques, notamment parce qu'on a souvent que leur version des faits de la façon dont ça s'est passé, ou alors des versions encore pire, contradictoire de témoins qui suscitent des questions. Mais la trame de fond, Raphaël Jacob, c'est aussi les tensions raciales aux États-Unis. Et ça peut nuire éventuellement à l'administration Trump.
2: Bien, dans le cas de Mme Collins, je pense que c'était important de faire un petit point là-dessus parce qu'on parle des élections de mi-mandat. C'est un contexte électoral qu'on a présentement aux États-Unis. Elle est de loin la sénatrice républicaine la plus vulnérable en novembre. Et là, cette situation-là, littéralement dans sa cour arrière, dans son propre État, ça la met dans une position qui est extrêmement fâcheuse, qui est extrêmement complexe parce que d'un côté, au sein de son électorat, incluant plusieurs électeurs qu'elle va devoir gagner, qui ne sont pas des républicains convaincus parce que le Maine n'a pas voté républicains au niveau présidentiel depuis la fin des années 80. Donc, elle doit trouver des gens qui ne sont pas des alliés nécessairement automatiques à sa cause. Et en même temps, évidemment, pour elle, critiquer le président Trump, le critiquer par surcroît sur son enjeu de prédiction numéro un, la lutte à l'immigration, l'immigration illégale particulièrement, c'est extrêmement risqué aussi. Donc, ça vient coincer plusieurs républicains. Au-delà de cela, on se parle des impacts, je parle des impacts sur l'opinion publique. Important également de réaliser à quel point, depuis un an et demi, ICE, comme institution, comme entité, a souffert. C'est-à-dire que auprès des électeurs américains, au cours du premier mandat de M. Trump, quand la lutte à l'immigration était également un enjeu, mais certainement moins prioritaire que ça l'est depuis 2025, ICE était, somme toute, relativement populaire auprès de la majorité des gens aux États-Unis. Ce n'est plus le cas. Mm-hmm. On a maintenant à peu près un Américain sur deux qui se dit ouvertement pour l'abolition carrément de cette agence-là.
1: Oui. Donc, très mauvaise publicité, en fait.
2: Très mauvaise publicité, et ça continue encore et encore et encore. Maintenant, pour boucler la boucle, pour ce qui est de votre question par rapport à les commandes, est-ce qu'elles sont politiques ou non, c'est dur de conclure ça de façon définitive. Ce que je peux vous dire, par contre, c'est qu'on se parle de plusieurs morts maintenant, soit d'immigrants, soit de citoyens américains depuis le début de l'année 2026 aux mains d'agents de ICE. Rappelez-vous, les toutes premières avaient eu lieu au Minnesota au début janvier 2026. Il y avait deux choses qu'on avait dit, plus que deux, là, mais deux particulièrement que je m'en relève aujourd'hui avec vous. La première, c'est qu'on allait faire la lumière, on allait avoir des enquêtes indépendantes. Dernière nouvelle, ces conclusions d'entente-là, les rapports exhaustifs, on les attend encore.
1: Les enquêtes.
2: Des enquêtes, exact.
1: Oui.
2: Et la deuxième chose, souvent, que les partisans de M. Trump disaient, c'était que ce genre d'incident-là se produisait dans des juridictions comme le Minnesota parce que les autorités locales, qui étaient démocrates, ne coopéraient pas avec ICE. Ils pouvaient, dans certains cas, avoir un fond de vérité là-dedans. Mais ça devient beaucoup plus difficile, ne serait-ce que politiquement, à défendre comme argument à partir du moment où vous avez des fusillades, comme ça a été le cas, là aussi vous le mentionnez vous-même il y a un instant, dans des juridictions pardon, comme Houston, au Texas, un État républicain avec un gouverneur républicain. Mm-hmm. Donc encore une fois, pour les élus du parti présidentiel, ça devient de plus en plus difficile à défendre.
1: Il ne nous reste plus vraiment de temps, mais je veux quand même vous demander en quelques mots, est-ce que vous pensez qu'ultimement, ces bavures-là, parce que ça semble être le cas, est-ce que ça profite ça aux démocrates?
2: Quand on regarde la question de ICE et des arrestations et des soi-disant bavures, possibles bavures policières ou des agents de ICE là, dans un vase clos, la réponse courte est oui. Quand on ratisse plus large et qu'on parle d'immigration illégale, la réponse est moins évidente que ça. Parce que même si Donald Trump a vu sa cote de popularité, sa cote d'approbation chuter sur à peu près tous les enjeux majeurs, incluant sur l'immigration, cette dernière demeure quand même un des très, très rares enjeux sur lesquels il y a une pluralité, donc plus d'Américains qui approuvent que d'Américains qui désapprouvent de sa gestion. Donc, ça dépend comment on analyse, mais vous me disiez qu'on n'avait plus de temps. On ne pourra pas pousser pour l'instant aujourd'hui davantage de réflexion.
1: OK. Alors, matière à réflexion et un autre rendez-vous venir. Raphaël Jacob, chercheur associé à l'Observatoire sur les États-Unis de la chaire Raoul Dandurand. Merci beaucoup d'être venu en studio.
2: Merci, Julie.
1: Au revoir.
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1: On en parlait hier de ce plus grand projet de capture et de stockage de carbone au Canada et peut-être même au monde. Ce fameux projet Pathways doit voir le jour en Alberta au cours des prochaines années. Eh bien, depuis des mois, il y a des citoyens, des organisations environnementales et d'autres groupes de pression qui se battent contre des projets de stockage de carbone. Mais cette fois, c'est au sud de la frontière, aux États-Unis. On en parle avec David Savoie, la chronique Environnement. Bonsoir, David.
4: Bonsoir, Julie.
1: David, où précisément est-ce que cette confrontation-là a lieu?
4: En fait, dans plusieurs États américains, Julie, comme la Louisiane, l'Indiana, dans de petites villes, en fait, où il y a une vague massive de projets du genre qui pourraient voir le jour sous peu. Alors, quand on parle de vague, on parle de 270 projets qui ont été soumis depuis seulement le début de l'année. Récemment, le quotidien britannique The Guardian s'est intéressé à la lutte qui se déroule dans la ville de Clymers. Ça, c'est en Indiana, une petite localité qui vit d'agriculture et où une usine d'éthanol locale a pris l'initiative d'un projet qui vise à enfouir de vastes réserves de carbone profondément dans la formation géologique qui s'étend sur toute la ville et évidemment les fermes environnantes. Donc, il y a beaucoup de citoyens de la ville qui se disent préoccupés par l'impact de ce projet-là dans leur ville et qui s'y opposent.
1: Donc, David, on comprend que ces projets-là ne font pas l'unanimité. Mm-hmm. Pourquoi est-ce que ces projets-là sont en développement? Alors?
4: C'est une très bonne question, Julie, parce qu'il y a un contraste. D'un côté, des projets de séquestration de carbone aux États-Unis, alors que le président américain Donald Trump a a déjà déclaré que l'encadrement des gaz, des émissions de gaz à effet de serre, c'était une arnaque. Il s'avère en fait que les administrations présidentielles, qu'elles soient républicaines ou démocrates, soutiennent des projets comme ceux-là. L'administration Joe Biden avait autorisé un généreux programme de crédit d'impôt pour le stockage de carbone. Et même si Donald Trump a qualifié la crise climatique de canular et qu'il a en fait annulé le financement de plusieurs initiatives environnementales, ce crédit d'impôt-là a été maintenu. Il faut souligner, Julie, que les projets de capture et de stockage de carbone profitent souvent à des entreprises du secteur de l'énergie qui utilisent des techniques souterraines comme la fracturation hydraulique, par exemple. Donc, les compagnies pétrolières et gazières soutiennent activement des technologies comme celle-là parce qu'elles permettent à la fois de poursuivre leurs activités tout en montrant une réduction de leurs émissions de gaz à effet de serre. Mm-hmm. Alors, sans surprise, évidemment, les élus d'États producteurs, on pense au Texas, la Louisiane ou même le Dakota du Nord, défendent vigoureusement le captage et le stockage de carbone.
1: Alors, vous avez évoqué des crédits d'impôt, ça doit faire partie, ça, du calcul des compagnies aussi.
4: Exact, parce qu'on parle de crédits d'impôt généreux, c'est 85 $ pour chaque tonne de carbone qui est stockée à la source. Alors, il y a un groupe de l'Indiana qui est cité par le Guardian qui a fait un calcul rapide. Un petit projet là, qui séquestre environ 200 000 tonnes métriques de carbone par an, ça pourrait rapporter 17 millions de $ grâce à ce crédit d'impôt qui est appelé 45Q. Si un projet prévoit stocker des dizaines de milliers de tonnes de carbone chaque année, on voit vite l'attrait que ça peut représenter. Pour les usines d'éthanol, en fait, c'est capter et stocker du CO2 pourrait être extrêmement lucratif. Le CO2 qui est émis par ces usines-là est presque pur, donc c'est plus facile à capturer et ensuite à enfouir. Et pour des experts, ça voudrait dire qu'une usine pourrait potentiellement doubler ses gains avec les crédits d'impôt. Voilà. Et il faut noter quand même que pour l'heure, il y a seulement une poignée de projets qui sont opérationnels, mais il y en a de nombreux autres qui seraient sur le point d'être approuvés.
1: Comme ce sont des projets, David, qui permettent de capter et d'enfouir du carbone, pourquoi est-ce que les environnementalistes et des citoyens s'y opposent?
4: Mm-hmm. Bien, les craintes et les critiques des deux se rejoignent un peu là, sur certains éléments, en tout cas. Les risques qui sont liés au stockage du carbone comprennent les tremblements de terre, contamination des nappes phréatiques et même des fuites de carbone. Par exemple, en 2020, il y avait un gazoduc qui transportait du dioxyde de carbone qui s'est rompu dans une zone rurale du Mississippi, ce qui a provoqué un empoisonnement massif qui a entraîné l'hospitalisation de 45 personnes et l'évacuation de 200 autres. Oui. 2024, premier projet commercial de captage de carbone du pays aux États-Unis. Situé sous un lac qui fournit de l'eau potable à une grande partie du centre de l'Illinois, ce projet-là a connu deux fuites. L'État a par la suite interdit le nouveau projet sous un des plus grands aquifères de l'État. Le cas de la Louisiane également est intéressant. Il y a 65 projets qui ont été soumis dans cet État-là. Le gouverneur, en octobre 2025, a mis un moratoire pour apaiser les critiques. Les groupes là-bas disent que les projets planifiés sont près d'écoles, de quartiers, résidentiels, d'hôpitaux et que beaucoup de gens, en fait, ne sont pas forcément au courant des risques que ça pourrait représenter. Et plus largement, je dirais, il y a une plus grande critique là, des groupes écologistes, c'est le fait que le captage et le stockage de carbone, c'est un outil de lutte au changement climatique, mais c'est considéré comme un outil secondaire parce qu'évidemment, la principale façon de réduire les émissions de gaz à effet de serre, c'est de les réduire à la source plutôt que de les enfuir.
1: Et tout de même, on verra probablement un projet comme celui-là au Canada. David Savoie à la chronique Environnement, merci beaucoup.
4: Au revoir.
1: Au revoir.
5: Restez à l'écoute plus tard à l'émission « Comment les espions russes utilisent le Japon pour continuer à fabriquer des missiles pour faire la guerre à l'Ukraine malgré les sanctions internationales? » Mais d'abord, c'est une découverte étonnante, prometteuse et qui met presque en appétit du sucre dans la Voie lactée. Oui, en sucre et lait, vous l'aurez compris. Et vous avez bien compris donc qu'il y a une équipe internationale de chercheurs en Espagne qui a trouvé la présence dans l'espace de molécules de sucre. C'est la première fois qu'on détecte du sucre dans l'espace interstellaire et c'est une découverte qui pourrait nous permettre de mieux comprendre les origines du sucre sur la Terre et peut-être surtout de mieux comprendre ce qui a permis l'apparition de la vie sur notre planète. Avec nous ce soir pour en parler, Robert Lamontagne, astrophysicien à la retraite affilié à l'Université de Montréal. Bonsoir, Monsieur Lamontagne.
6: Bonsoir, Madame Dufresne.
1: Monsieur Lamontagne, il y a déjà du sucre sur Terre, probablement trop, on en consomme tous trop. Alors, en quoi est-ce que cette découverte-là de sucre, l'érythrulose, dans l'espace, c'est si important?
6: Alors, comme vous l'avez mentionné, c'est la première fois que l'on en trouve dans l'espace. On sait qu'il y a du sucre sur la Terre, on sait qu'il y a du sucre dans les astéroïdes, les météorites, les comètes de notre système solaire, mais c'est la toute première fois que l'on détecte du sucre dans ce que l'on appelle un nuage interstellaire, donc d'immenses nuages qui servent à fabriquer des étoiles et des systèmes planétaires que l'on retrouve dans notre galaxie. Et c'est une découverte importante parce que on ne sait pas comment le sucre est fabriqué, a été fabriqué sur Terre lorsque notre planète était très jeune. On ne sait pas d'où il vient. Et donc, la découverte de l'existence de sucre dans l'espace nous indique que ça pourrait avoir été importé sur notre planète, littéralement, là, en tombant, en fabriquant le système solaire.
1: Bon, alors comment est-ce que les chercheurs ont pu d'abord identifier ces molécules de sucre-là?
6: Alors, ce n'est pas la première fois que l'on identifie des molécules dans l'espace. Depuis l'invention du radar et donc de son dérivé qu'on appelle le radiotélescope, donc un télescope qui observe dans le domaine des ondes radio plutôt que de la lumière visible. Donc, depuis à peu près une soixantaine d'années, on a identifié de nombreuses espèces moléculaires dans l'espace. Beaucoup de molécules d'hydrogène, beaucoup de molécules d'eau, de monoxyde ou de dioxyde de carbone. En fait, on connaît plus de 160 espèces moléculaires différentes qui ont pu être identifiées. Mais c'est la toute première fois que l'on trouve du sucre, des molécules qui s'associent au sucre, comme le sucrose, le glucose, dans ce cas-ci, c'est l'érythrudose. C'est la toute première fois que l'on en trouve par le biais là, de cette technique de radioastronomie.
1: Mm-hmm. Et en quoi ça explique ou ça pourrait expliquer d'abord l'apparition de la vie sur Terre?
6: Alors, pour expliquer l'apparition de la vie sur Terre, on a différents scénarios. On n'a pas de réponse définitive, mais on a des scénarios, des hypothèses. L'une des plus populaires, c'est ce qu'on appelle l'origine indigène de la vie sur notre planète. C'est-à-dire que la Terre se forme et à partir des matériaux de base qui ont servi à fabriquer notre planète, la vie peut se développer. Il y a une expérience très célèbre qui a été menée dans les années 50 par Stanley Miller et Harold Urey, dans laquelle ils montrent qu'à partir de gaz primitifs, le dioxyde de carbone, le méthane, la vapeur d'eau, on arrive à fabriquer des molécules complexes, des acides aminés par exemple, qui sont essentiels pour les protéines. Mais on ne sait pas comment fabriquer les sucres, le ribose, le désoxyribose, qui sont essentiels pour des molécules complexes comme l'ARN et l'ADN. On ne sait pas comment les fabriquer. Et donc, l'idée que ça puisse être fabriqué dans l'espace et ensuite transporté par le biais de comètes ou de météorites qui amèneraient ça en tombant sur la Terre. Alors, on a un scénario ici alternatif ou complémentaire. Mm-hmm. Une partie serait indigène à notre planète et l'autre partie arriverait littéralement de l'espace. Là. Mm-hmm. Donc, on aurait une contribution extraterrestre à l'origine de la vie sur notre planète.
1: Donc, le sucre, c'est ce qu'on comprend, là, est essentiel à la vie, mais c'est surtout que si la présence du sucre a joué un rôle dans l'apparition de la vie puis qu'on en retrouve dans l'espace, ça pourrait signifier qu'il y a peut-être de la vie ailleurs dans l'univers. C'est donc toute l'importance de cette découverte.
6: Absolument. Puisque la recette a fonctionné sur notre planète, on est là, on en est la preuve évidente, n'est-ce pas? Mm-hmm. Ben, la présence des mêmes matériaux, y compris le sucre, dans l'espace, dans le milieu interstellaire, pourrait mener à la fabrication, la création de systèmes planétaires, de petites planètes, qui elles aussi à leur tour seraient contaminées par l'ajout de ces sucres et sur lesquels la vie pourrait apparaître. Donc, ce n'est pas une détection de vie extraterrestre, c'est un élément, une pièce du casse-tête additionnel qui se greffe à cette recherche de vie extraterrestre. Mais donc, ça nous indique que la recette semble être relativement simple. Les matériaux existent dans l'espace et donc, la vie est apparue sur notre planète et pourquoi pas ailleurs à ce moment-là.
1: Bon, alors, la question... c'est qu'est-ce qu'on donne comme suite à cette découverte-là? Est-ce qu'on va, par exemple, tenter de trouver plus de sucre ailleurs dans l'espace pour donc éventuellement y trouver de la vie ailleurs? Ou est-ce qu'on cible les nuages interstellaires où on a déjà découvert le sucre, à votre avis?
6: Ben en fait, l'étape suivante, et c'est mentionné entre autres dans l'article de l'équipe espagnole, c'est qu'on a identifié une sorte de sucre, l'érythrulose. Maintenant, ce qu'on voudrait détecter, c'est d'autres espèces, d'autres sortes de sucre, n'est-ce pas? Particulièrement ce qu'on appelle les riboses et les désoxyriboses, qui sont les deux blocs de construction essentiels pour les longues chaînes moléculaires comme l'ADN et l'ARN.
1: Ah oui.
6: Et donc, ça, c'est la prochaine étape. Il faut chercher... utiliser la même technique, mais raffiner la méthode de détection. C'est probablement des sucres qui sont beaucoup plus difficiles à repérer, mais c'est la prochaine étape. Et si on trouve ça, ben on vient conforter, je dirais, mon scénario d'importation, n'est-ce pas? On
1: oui.
6: a une partie des ingrédients de base qui sont fabriqués sur Terre et on a besoin de l'ajout de quelque chose qui arrive de l'espace par le biais d'impacts de comètes et d'astéroïdes. Que l'on sait qu'ils se sont produits sur notre planète dans les premiers 500 ou 600 millions d'années de son existence. Alors donc, c'est la prochaine étape, trouver ces sucres un peu plus complexes, mais essentiels pour les grosses molécules qui peuvent transporter le matériel génétique, n'est-ce pas? Donc, servent à recréer, à créer la vie et même à faire en sorte que la vie puisse évoluer.
1: Robert Lamontagne, je rappelle que vous êtes astrophysicien à la retraite, affilié à l'Université de Montréal. Merci beaucoup pour ces très intéressantes explications.
6: C'est fait un plaisir. Au revoir.
1: Au revoir.

0: Pas de séparation sans le consentement des Premières Nations. C'est ce qu'a indiqué la chef de l'Assemblée des Premières Nations devant ses délégués. Ils sont près de 3000 à Ottawa pour les prochains jours dans le cadre de leur rencontre annuelle. Notre collègue Ismaël Oudassine est sur place et il suit les débats. Bonsoir Ismaël.
1: Bonsoir Julie.
0: Alors la question de la souveraineté de l'Alberta et donc éventuellement potentiellement celle du Québec s'est émissée dans les débats.
1: Oui. Exactement. Et déjà, hier, la chef nationale de l'Assemblée des Premières Nations, Cindy Woodhouse-Nepinac, avait donné le ton, tout comme les chefs albertains, dont celui de Cold Lake, qui n'avait pas hésité à dire « Nous sommes en guerre ». Et ce matin, Cindy Woodhouse-Nepinac a envoyé un message très clair dès son discours d'ouverture. On peut l'écouter.
2: We have made it clear that any proposal to separate from any province or territory from Canada is fundamentally illegitimate and unconstitutional without the explicit prior informed and collective consent of First Nations.
1: Cindy Woodhouse-Nepinac dit que toute tentative de séparation serait illégitime et anticonstitutionnelle sans le consentement libre, préalable et éclairé des Premières Nations. Selon elle, si l'Alberta décidait un jour de se séparer du Canada, elle ne pourrait pas emporter avec elle les terres des Premières Nations. Elle rappelle aussi que les traités conclus avec la couronne demeurent en vigueur et que les terres des Premières Nations ne font pas partie du territoire qu'une Alberta indépendante pourrait revendiquer. Normalement, la discussion devrait se poursuivre demain. Dans l'agenda provisoire de l'APN, il y a quelques semaines, c'était écrit clairement qu'un panel allait être consacré au désir de souveraineté de la province. Mais finalement, l'agenda a été remplacé. La discussion de la souveraineté, elle est clairement présente dans les couloirs. Il faut dire que les Premières Nations de l'Alberta se sont déjà exprimées sur ce sujet en faisant écho à la chef nationale. Et demain, il devrait donner plus de détails car, de ce que j'ai appris, il serait en train de proposer une mobilisation sur le terrain en Alberta.
0: Oh, intéressant. Parmi les autres sujets prioritaires de l'Assemblée des Premières Nations, Ismaël, il y a les grands projets d'infrastructure du premier ministre canadien Mark Carney.
1: Oui, et c'est même l'un des grands dossiers de cette Assemblée, Julie. Les chefs veulent discuter de la façon dont le gouvernement de Mark Carney entend accélérer les grands projets d'intérêt national, notamment avec la récente loi C5. La chef nationale a toutefois lancé un avertissement très clair au gouvernement fédéral. Aucun de ces projets ne pourra aller de l'avant sans l'accord des Premières Nations. Pour elle, le développement économique ne peut pas se faire au détriment des droits issus des traités et de l'obligation de consulter les communautés autochtones. En bref, les gouvernements ne peuvent plus agir sans les autochtones. Et vous comprenez que quelque part, c'est un peu le même message que pour la souveraineté. Rien ne peut se faire sans eux. Mais au-delà des grands projets, les chefs doivent aussi débattre de dizaines de résolutions portant sur le logement, la protection de l'enfance, la santé, les infrastructures ou la justice. Il y a des résolutions beaucoup plus pointues aussi, comme notamment la plateforme Etsy, qui a interdit la vente de fourrure à partir de la mi-août. Donc, on parle de beaucoup de choses durant cette assemblée.
0: Oui, sujet très varié. Mais il y a le sujet de l'eau potable, lui, qui revient, comme chaque année. Et les Premières Nations souhaitent l'élaboration d'une nouvelle loi, Ismaël?
1: Oui, c'est un dossier récurrent, un dossier fort, majeur, parce que plusieurs communautés n'ont toujours pas un accès fiable à l'eau potable. Et certaines n'ont même pas accès à l'eau potable malgré des années de promesses fédérales. Le gouvernement Trudeau avait promis de mettre fin aux avis d'ébullition de longue durée. Le gouvernement de Mark Carney, à son tour, a déposé en juin dernier le projet de loi C-37. Ottawa le présente comme une avancée historique qui reconnaîtrait enfin le droit des Premières Nations à une eau potable salubre et établirait un nouveau cadre de gouvernance de l'eau. Les chefs ont débattu aujourd'hui de ce projet de loi qui doit remplacer l'ancien régime sur l'eau des Premières Nations et les débats étaient intenses. Certains sont venus au micro, en larmes, car l'eau qu'ils consomment rend malade les membres de leur communauté et en tue même certains. Mais le texte est loin de faire l'unanimité. Plusieurs chefs et organisations autochtones soutiennent qu'ils ne reconnaissent pas explicitement l'accès à l'eau comme un droit à la personne, qu'ils limitent la compétence des Premières Nations aux seules réserves, sans tenir compte des territoires visés par les droits ancestraux ou les titres autochtones, et qu'ils pourraient même affaiblir certains droits protégés par l'article 35 de la Constitution. Plusieurs réclament donc des amendements majeurs avant son adoption. Certains affirment même que sans changement important, le projet de loi devrait être rejeté.
0: Alors, vous continuez de suivre ces débats pour nous, Ismaël Oudassine, qui nous parlait en direct d'Ottawa. Merci beaucoup.
1: Merci, Julie.
0: Au revoir.
3: Cinq questions pour comprendre, avec Rania Massoud.
0: Le Japon est-il devenu un terrain de jeu pour les espions russes? Eh bien, c'est ce qui ressort en tout cas d'une enquête journalistique publiée par le New York Times qui démontre comment la Russie détourne les sanctions grâce à ses activités dans l'archipel japonais. Bonsoir, Rania.
3: Bonsoir, Julie.
0: On va en savoir plus, là. C'est toujours fascinant, oui. Les histoires d'espionnage.
3: Les enquêtes comme ça aussi.
0: Tout à fait. En tant que journaliste d'enquête, je dois vous dire que j'ai trouvé ça fascinant. Qu'est-ce que ça révèle, au juste?
3: Donc, le titre de cette enquête, c'est « Comment Poutine a transformé le Japon en nid d'espions ». C'est une enquête qui a duré, évidemment, sur plusieurs mois et qui a été publiée ce dimanche par le New York Times. On apprend essentiellement qu'une unité clandestine d'agents de renseignement russes opère en toute impunité en plein Tokyo. En fait, les membres de cette unité-là, qui est baptisée la 20e direction, ils se font passer pour des diplomates ou encore des hommes d'affaires qui travaillent pour la compagnie aérienne russe Aeroflot. Et en raison donc des sanctions occidentales et de la difficulté pour la Russie d'obtenir des pièces de rechange pour ces avions-là, donc ces avions les avions d'Aeroflot sont cloués au sol au Japon. Et le rôle de ces agents-là, c'est en fait la collecte d'informations de secrets industriels, technologiques, et aussi gérer toute opération pour acheminer vers la Russie des pièces, des composantes qui sont à double usage, donc militaire et civil, fabriquées au Japon. Alors, c'est ce qui a en fait permis à la Russie, d'abord, un, de contourner donc les sanctions, et deux, de développer ces technologies de drones et de missiles à travers les composantes japonaises. Selon l'Ukraine, 90% des drones et des missiles russes comportent des composants japonais qui proviennent de compagnies comme, par exemple, Panasonic ou encore Toshiba.
0: Alors, résumez-nous, comment est-ce qu'on explique que ces technologies-là parviennent en Russie sans être détectées?
3: Alors, il y a un cerveau derrière toute cette opération-là, qui est en fait un ancien officier du renseignement militaire russe. Il est en charge de cette unité depuis février 2024 et c'est une date importante parce que c'est autour de cette date-là que la guerre des drones a effectivement commencé entre l'Ukraine et la Russie. Alors, comment ça fonctionne? Selon le New York Times, comme il y a des restrictions donc sur l'exportation directe vers la Russie, eh bien, les réseaux d'approvisionnement ont recours à des sociétés intermédiaires pour exporter ces composants technologiques-là vers des pays tiers, comme par exemple le Vietnam, l'Ouzbékistan ou encore le Sri Lanka. Et ces pays, en fait, où les avions russes d'Aeroflot continuent d'opérer. Et puis, ces composants sont par la suite acheminés vers la Russie sous de faux prétextes ou avec de faux documents également, toujours selon cette enquête. Donc, c'est tout un stratagème-là.
0: Mmh. Et je me suis demandé pourquoi au Japon et est-ce qu'il y a d'autres pays qui voient ce genre de stratagème?
3: Pourquoi le Japon? Parce que au Japon, la loi contre l'espionnage est très faible, pour ne pas dire quasi absente. Ce qui s'est passé, c'est que depuis l'invasion russe de l'Ukraine, donc en février 2022, plusieurs pays européens, la France, l'Italie, l'Allemagne, la Grande-Bretagne également, ont démantelé plusieurs cellules d'espionnage d'espions russes qui sont établies. Et donc, même jusqu'à tout récemment, il y avait eu des expulsation. En fait, ils les arrêtent, puis après, par la suite, ils les expulsent vers la Russie. Et ce que l'enquête du New York Times révèle, c'est que plusieurs de ces espions-là, donc des dizaines, qui se sont retrouvés au final au Japon. Et c'est ça qui est un peu étonnant. Donc, on dirait que c'est comme un secret de polichinelle, mais comment est-ce que le Japon, en fait, ne s'en est pas rendu compte jusqu'à aujourd'hui, quoi?
0: Et Rania, est-ce que le Japon a réagi à cette enquête?
3: Alors, le Japon n'a pas directement réagi à l'enquête en tant que telle, mais le secrétaire général du gouvernement a affirmé que le Japon allait prendre des mesures supplémentaires pour renforcer leur loi anti-espionnage.
0: Et ce qu'on se demande aussi, c'est chez nous, que se passe-t-il? Est-ce que, par exemple, au Canada, on est assez protégé face à ce genre d'activités clandestines étrangères?
3: Alors déjà, depuis plusieurs années, au Canada, on est préoccupé par l'ingérence étrangère.
0: Mais oui.
3: Il y a eu des renforcements de lois. Il y a eu aussi une réorganisation des organes de renseignement au Canada pour qu'ils soient moins fragmentés, parce que c'est encore le cas au Japon, justement. Il y a comme des silos. Donc, il y a eu beaucoup d'unités de coordination au Canada pour gérer ce genre d'affaires. Mais évidemment, il n'y a pas un pays qui n'est pas à risque aujourd'hui, d'une manière ou d'une autre. Et malgré tout, il y a des pays aussi, pas juste la Russie, on parle souvent aussi de la Chine. Dans tous les rapports des services de renseignement canadiens, la Chine également est évoquée. Mm-hmm. Et d'ailleurs, il y a quelques mois, le patron du SCRS, justement les services de renseignement canadiens, a mis en garde contre les activités d'espionnage russes et chinois, notamment dans la région de l'Arctique. Il dit que le SCRS a constaté des efforts de collecte de renseignements étrangers étrangers dans la région qui ciblent à la fois des gouvernements dans la région, mais aussi le secteur privé. On essaye en fait de s'y implanter à travers des activités économiques dans la région qui est très vitale, très stratégique également. Et le SRS d'y avoir informé justement comme les gouvernements inuits et territoriaux dans la région des risques potentiels de faire affaire avec des entreprises et des investisseurs étrangers. On leur a fourni comme des outils, des éléments à prendre en considération avant de conclure tout accord.
0: Fascinant toute cette histoire. Merci beaucoup, Rania.
3: Merci à vous.

On est dans les derniers milles du mondial de soccer ou de football, selon l'expression que vous préférez. Tout au long de cette compétition, on s'est intéressé à différents aspects de cette rencontre qui suscite, vous le savez, les passions à travers la planète. Ce soir, on revient sur la présence des pays africains dans cette Coupe du monde. Il n'y a pas moins de 10 pays qui ont fait le voyage vers le continent américain pour affronter les plus grandes nations, avec beaucoup d'espoir et de cœur aussi. Avec nous pour parler de ces pays qui, eux,

0: Ça fait longtemps qu'on le revendique du côté de cette zone qui comporte une cinquantaine de nations foot. C'est l'équivalent de l'UEFA du côté de l'Europe, mais qui a toujours été sous-représenté dans cette compétition. Et ce nouveau mondial avec une nouvelle formule, avec plus de participants, a permis à l'ensemble des nations que vous avez citées de pouvoir se faire valoir. La RDC, République démocratique du Congo, elle est arrivée avec le barrage intercontinental, écartant la Jamaïque au passage pour se qualifier. Donc, ce n'était pas 10 places, mais 9,5 du côté de la zone Afrique.
1: Mmh. Et qu'est-ce qui fait que ça a été possible cette fois-ci, concrètement?
0: Il y a des jeux d'influence, des jeux politiques. La zone Afrique compte pour la FIFA. On sait que c'est un système qui est à certains égards démocratique. Et donc, lorsqu'il y a des décisions à prendre, c'est un pays, un vote. Et de plaire à un continent qui compte autant de votants, c'est toujours une bonne chose du côté de la FIFA. Mais c'est aussi, pour revenir plus sur l'aspect sportif, les résultantes de différents parcours. On peut penser dès 1982 avec le Cameroun et l'Algérie, 90 avec l'Algérie à nouveau, 94 le Nigeria, on peut penser au Sénégal en 2002, le Ghana en 2010 et plus récemment notamment le Maroc en 2022. Il y a toujours eu des résultats de pays africains qui justifient que sportivement ils pourraient avoir plus de place qu'ils auraient faite dans la compétition.
1: Mmh. Avant la compétition, la presse internationale voyait plusieurs équipes africaines donc comme de sérieuses concurrentes aux équipes européennes et sud-américaines qui dominent. On pense au Sénégal, la Côte d'Ivoire et le Maroc. Mais finalement, le Sénégal et la Côte d'Ivoire n'ont pas dépassé les 16e de finale. Est-ce que les attentes étaient trop élevées?
0: Non, je pense qu'elles étaient à la bonne place. Ce sont des équipes sur lesquelles on peut légitimement attendre de belles choses. La Côte d'Ivoire a remporté la Coupe d'Afrique des Nations, la précédente édition chez elle. Le Sénégal a fait 3 finales de Coupe d'Afrique des Nations sur les 4 dernières éditions. Et le Maroc, on l'a rappelé, demi-finaliste de la dernière Coupe du Monde. Donc ce sont des équipes qui ont légitimement l'espérance de bien faire dans la compétition. Ça n'a pas été le cas pour toutes sortes de raisons, même si le Maroc a rempli son mandat avec un quart de finale, écartant au passage le Canada. On a peut-être la plus grosse déception avec le Sénégal qui s'est un peu auto-saboté avec des différents problèmes de gouvernance et de management durant la compétition. Mais côté ivoirien, je pense que on a fait belle figure tenant tête à l'Allemagne pendant une grosse partie de la rencontre et ce match contre la Norvège qui aurait pu basculer en faveur des éléphants.
1: Mmh. Vous parliez du Maroc. C'est donc devenu le premier pays africain à atteindre ce stade-là, là, donc le quart de finale lors de 2 éditions consécutives. Quelle leçon est-ce que les pays africains peuvent tirer de la performance du Maroc?
0: Stabilité, bonne gouvernance et investissement, c'est la recette marocaine depuis quelques années avec l'implication qui n'est pas cachée du roi dans la bonne volonté d'utiliser son équipe de foot comme l'un des symboles de la bonne croissance et développement du Maroc. On l'a vu avec la Coupe d'Afrique des Nations, la qualité des infrastructures, des ressources et ce miroir qui est le foot pour faire ce qu'on appelle du soft power. C'est pas les premiers, c'est pas les derniers. Le Qatar durant les 15 dernières années en est un autre exemple. Donc la même façon que les États-Unis utilisent cette Coupe du Monde là pour démontrer toute leur puissance économique, c'est aussi le cas pour le Maroc qui le fait de très bonne façon en investissant autant dans les secteurs juvéniles que dans les secteurs féminins, en investissant dans le football en salle, le football en plage, le football à 11 comme on connaît. Donc on a vraiment une approche globale du côté marocain qui paye ses fruits. Il faut rappeler aussi que le Maroc est en ligne de mire sa Coupe du Monde en 2030, en compagnie évidemment de l'Espagne et du Portugal.
1: Ah ouais.
0: Ce sera l'un des pays hôtes.
1: Mmh. Mais on peut imaginer qu'il y a d'autres pays africains qui ont ces ambitions.

0: ambitions-là, mais est-ce qu'ils ont les moyens de leurs ambitions? Qu'est-ce que c'est, en fait, le défi des équipes nationales d'Afrique? Est-ce que c'est ça? C'est un défi financier, surtout?
1: Il y a plusieurs défis communs à plusieurs équipes. Parfois un défi financier, quoique les équipes qui sont habituées à se présenter dans ces compétitions ont quand même des gains substantiels liés à la répartition des revenus par la FIFA. Je pense que l'un des défis, c'est aussi la singularité. Chaque pays africain a sa propre histoire, a ses propres défis. Il y a finalement très peu en commun entre deux pays et même si de notre perspective, parfois on a tendance à les englober, chacun a des réalités différentes. La Tunisie, qui a eu beaucoup de difficultés avec son staff, son coaching staff, n'a pas les mêmes problèmes que l'Égypte, qui est plutôt stable à cet égard-là et qui peut-être que sportivement aurait pu mieux faire contre l'Argentine. Il y a des équipes qui ont des championnats très développés, dont l'Égypte évidemment, l'Afrique du Sud aussi, l'Afrique du Sud qui a plus été un peu chahutée par son propre contexte politique. Donc finalement, chacun des pays a vraiment des contraintes et des défis, et aussi une culture sportive très différente d'un pays à l'autre. Donc c'est difficile de tirer de trouver un fil conducteur, hormis qu'elles sont situées sur le même continent.
0: Mm-hmm. En quelques mots, est-ce que vous pensez que le soccer africain peut faire sa marque dans le futur?
1: Oui, tout à fait. Il le fait déjà, simplement, c'est que les autres pays ne sont pas à attendre le développement et la croissance du foot africain. Tout le monde travaille. Le Canada en est l'exemple. Il y a beaucoup de concurrence dans un sport qui est mondialisé. Donc, parfois, oui, les progrès qu'on peut voir dans certaines nations africaines, ce sont simplement insuffisants parce que ce rattrapage-là, il est aussi contre d'autres nations qui continuent de travailler, continuent de bosser, qui émergent. Comme par exemple la Norvège cette année, mais on a aussi le Cap-Vert, petite archipel de 700 000 habitants qui a fait vibrer beaucoup de personnes durant la compétition. Donc réponse courte, mais il faudra beaucoup travailler parce que c'est une compétition qui est extrêmement
0: relevée. Tout à fait. Je vous remercie infiniment, Sydney Fowo, d'avoir donné votre perspective sur cette Coupe du Monde. Je rappelle que vous êtes fondateur de la plateforme CAN FC et analyste de soccer de RDS. Bonne fin de mondial à vous.
1: Merci beaucoup.
0: Au revoir.
2: Quand je te regarde, ça me rappelle. Te rappelles-tu des tournées qu'on faisait là?
3: Ah oui, là on s'est étourdi vraiment des tournées comme ça, nous autres, oui.
2: Moi, je me souviens d'une chose.
3: On faisait des petites imitations. Hein?
2: Ah oui.
3: Mais tu veux t'en faire une?
2: Ah oui, donc.
3: Donner une imitation d'un gars qui s'en va chez
2: lui. 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
3: Ce que je t'ai dit.
0: La moitié du duo d'humoristes Tigus et Timous, Denise Aymon, est décédée hier. Elle avait 98 ans. Denise Aymon, née en 1928 à Montréal, a commencé sa carrière artistique aux côtés de ses trois sœurs. C'était à la fin des années 40. Et c'est pendant une tournée qu'elle a fait la rencontre, en 1952, de Réal Bélan, le père de l'humoriste Réal Bélan. Ils forment le duo Tigus et Timous, qui a connu beaucoup de succès jusqu'à la mort de Réal Bélan père en 1983, à l'âge de 63 ans.

Et c'est ainsi que se termine cette édition de Ça nous regarde. Demain, on va poursuivre notre série sur changer de vie. On va vous parler notamment de la chanteuse Béris, chanteuse québécoise que vous connaissez peut-être, qui a décidé de vaincre le cancer et de suivre son instinct. Alors, vous pourrez nous suivre demain à la même heure. Et si vous avez envie de réagir au reportage que vous entendez pendant l'émission, vous pouvez toujours cliquer sur la bulle de conversation à côté de ma photo, ou sinon, vous pouvez nous écrire à notre adresse courriel à salouregarde@radio-canada.ca. Je m'appelle Julie Dufresne et je vous retrouverai demain pour suivre l'actualité au nom de toute l'équipe. Je vous souhaite une excellente fin de soirée à notre antenne. Au revoir, à demain.

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2: Bonjour, ici Mathieu Massé. La première ministre du Québec, Christine Fréchette, s'engage à tenir un grand rendez-vous sur l'itinérance si elle conserve le pouvoir cet automne. Elle rencontrait hier l'ancienne première ministre Pauline Marois qui poursuit sa croisade pour la tenue d'un tel événement. Tous les partis représentés à l'Assemblée nationale se sont désormais engagés à inclure la tenue d'une grande rencontre dans leur plateforme s'ils prennent le pouvoir. Voici Christine Fréchette suivie de Pauline Marois.
3: Maintenant, on veut interpeller l'ensemble des autres acteurs, le secteur privé, le fédéral, les villes, les municipalités, les organismes communautaires, les institutions et Santé Québec. Et jamais on a rassemblé, justement, l'ensemble de ces actions-là. Jamais ces acteurs ont été invités à aller un peu plus loin.
4: Notre ambition la plus grande, c'est itinérance zéro. Nous savons que ce sera très difficile d'arriver là. Mais moi, je pense que dans la vie, il faut avoir beaucoup d'ambition.
2: 12 000 personnes vivent en situation d'itinérance visible au Québec selon le plus récent dénombrement national effectué l'an dernier. Le nombre de noyades est en hausse au Québec. Selon la Société de sauvetage, 34 personnes ont perdu la vie cet été jusqu'ici dans des plans d'eau ou des piscines comparativement à 24 à pareille date l'an dernier. Depuis samedi, 6 personnes se sont noyées dans la province, notamment à Thetford Mines, Gatineau, Lévis et Saint-Raymond. La Société de sauvetage déplore une augmentation des noyades en eau libre dans des endroits pour la plupart non surveillés. Son directeur général pour le Québec, Reynald Hawkins, rappelle que ce type d'activité comporte des risques.
5: Si vous voulez avoir le moins de risques possible, alliez là où il y a un lieu avec une ligne de natation, des surveillants sauveteurs. Il y a des magnifiques plages au Québec. Naturellement, on compte plus le nombre de piscines publiques aussi où c'est accessible. Il reste que si vous voulez vraiment aller vous rafraîchir dans une rivière, j'aurais plus tendance à dire, vous devriez la considérer comme si c'était pour un sport nautique, ce qui veut dire porter votre veste de flottaison en tout temps.
2: L'organisme suggère de créer un code de couleur pour prévenir les baigneurs du niveau de danger. La lutte contre les incendies de forêt se poursuit au pays. Plus de 800 brasiers sont actifs sur l'ensemble du territoire, dont environ 700 qui ne sont pas maîtrisés. En Colombie-Britannique, la situation s'est stabilisée dans la région du Canyon du Fraser, où plusieurs ordres d'évacuation demeurent en vigueur. Les autorités préviennent toutefois que les risques d'incendie sont élevés pour les prochains jours. William Burr.
6: This is the new reality for us.
7: C'est la nouvelle réalité, dit Balan Murthy, le surintendant du district scolaire Fraser Cascade au nord-est de Vancouver. Pour la deuxième fois en 3 ans, une de ces écoles accueille un campement pour plusieurs centaines de pompiers. C'est rassurant de savoir qu'ils sont là pour nous protéger, dit Balan Murthy. Les nouvelles sur le feu Brunswick Complex qui a forcé l'évacuation de 230 propriétés dans le secteur sont encourageantes. BC Wildfire entreprend sa stabilisation, affirme Todd Flanagan, responsable de la lutte contre le feu Brunswick Complex, bien que la météo des prochains jours l'inquiète. La superficie du territoire qui a brûlé jusqu'à maintenant en Colombie-Britannique est beaucoup moins importante qu'à pareille date l'an dernier. 25 000 hectares, comparativement à 700 000 l'an dernier,
8: compared to this time last year,
7: et 1,2 million d'hectares en 2023, selon le ministre des Forêts, Ravi Parmar. C'est notamment grâce à la météo et au fait qu'il n'y a pas eu cette année des feux qui ont brûlé tout au long de l'hiver, comme par le passé, dit Cliff Chapman, le directeur des opérations provinciales de BC Wildfire. Toutefois, le risque d'incendie est élevé pour les prochaines 48 heures. Ici William Burr, Radio-Canada, Vancouver.
2: C'est aujourd'hui qu'on connaîtra le résultat d'un vote de grève des 4400 agents de bord de WestJet qui pourraient se retrouver en grève dès le 2 août. En cas de débrayage, il s'agirait de la première grève des employés du transporteur aérien en 30 ans. Les agents de bord disent travailler jusqu'à 35 heures chaque mois sans être payés et réclament des changements à la structure de rémunération. L'Espagne est la première équipe finaliste de la Coupe du monde de soccer. Les Espagnols ont vaincu les Français 2-0 hier à Arlington, au Texas. Ils attendent maintenant le vainqueur de l'autre demi-finale qui opposera cet après-midi l'Argentine et l'Angleterre. Le compte-rendu d'Olivier Tremblay.
9: La Roja est de retour en finale du Mondial masculin pour la première fois depuis son triomphe de 2010. Mikel Oyarzabal a profité d'une faute de Lucas Digne sur Lamine Yamal dans la surface de réparation pour ouvrir la marque avec un tir de pénalité parfaitement placé à la 22e minute. Déjà en difficulté, les Bleus ont vu l'un des leurs, le défenseur William Saliba, tomber au combat à la demi-heure de jeu. Une blessure sans contact apparent. L'ajout de Manu Koné au milieu de terrain français à la pause n'a rien changé à la démonstration espagnole. Puis, quelques secondes après la montée au jeu de l'ailier français Désiré Doué, Pedro Porro a doublé l'avance. Kylian Mbappé et ses collègues ont été impuissants devant la maîtrise collective et le jeu structuré de l'Espagne, qui est la première équipe à blanchir l'adversaire à 6 reprises dans une même Coupe du monde. L'Angleterre et l'Argentine s'affrontent mercredi pour compléter le portrait de la grande finale de dimanche au New Jersey, où l'Espagne sera un rival des plus coriaces. Ici Olivier Tremblay, Radio-Canada, Montréal.
2: Voilà, c'était l'essentiel des informations. Merci d'être à l'écoute.
10: Vous écoutez Le Réveil, c'est le vendredi 15 juillet. Ah ah, c'était une blague. Non, je crois que c'est mon cerveau qui ne fonctionnait pas. On est bien mercredi 15 juillet, pas vendredi. En plus, je l'ai sous les yeux, la date, mais ouais, je suppose que une partie de moi voulait déjà être à la fin de semaine. Désolé, c'est la bonne nouvelle de ce matin, mais merci en tout cas de vous réveiller avec nous. C'est Adrien Blanc au micro dans cette émission du Réveil Nouvelle-Écosse Terre-Neuve. Et on est ensemble pendant 3 heures pour parler de l'actualité du jour. Beaucoup de choses à vous présenter aujourd'hui. Un reportage très intéressant de Marine Ernoux qui signe ce reportage multiplateforme ce matin. Un reportage sur la chasse aux fossiles. Elle a suivi un artiste et un géologue qui se passionnent pour les fossiles et ils ont décidé de mener leurs recherches à l'île du Prince-Édouard. Ils disent que tout le monde se moquait d'eux parce qu'on leur disait « Non, l'île du Prince-Édouard, la terre rouge, jamais vous ne trouverez de fossiles ». Or, ils en ont trouvé des dizaines, voire des centaines, et dont certains qui passionnent la communauté internationale. Donc Marine Ernoux nous en parlera à 6h50, heure de la Nouvelle-Écosse, 7h20 à Terre-Neuve. On fera le point aussi sur l'agriculture au Canada, puisque c'est aujourd'hui que s'ouvre le sommet de la Fédération canadienne de l'agriculture à Halifax. Donc on en discutera avec la vice-présidente de la Fédération canadienne de l'agriculture, Stéphanie Levasseur, à 7h20, heure de la Nouvelle-Écosse, 7h50 à Terre-Neuve. Et puis nos journalistes seront bien sûr présents dans l'émission pour évoquer l'actualité du jour. Caroline Lévesque parlera de culture. Elle a discuté avec Prudencia Biagio, qui donne des cours d'afro-dance dans la municipalité de Clare. Patrick Butlon nous donnera aussi l'actualité à Terre-Neuve. Et on entendra plus tard dans l'émission un reportage de Marie-Ève Dussablon qui était avec les Français de Saint-Pierre-et-Miquelon qui ont regardé le match de soccer de la Coupe du Monde. Comme vous l'avez entendu aux informations, une soirée triste pour la France. Voilà pour le menu de cette émission. Et bien sûr, je ne suis pas seul au micro. Marc Doiron est avec moi.
11: Bonjour. Marc.
10: Merci d'être fidèle au poste.
11: Ben de rien.
10: Vous saviez que c'était mercredi.
11: Bon, oui. Vous m'avez excité quand vous avez dit vendredi. Je pensais, oh wow, samedi demain. Non, on est à la mi-semaine. On est à la mi-semaine. Oui.
10: Et puis, on a un collègue, j'allais dire nouveau, mais qui n'est pas nouveau à Radio-Canada, mais nouveau à Halifax, Fred Harding. Bonjour, Fred.
12: Bonjour, Adrien, et bonjour, Marc. Heureux de me joindre à vous aujourd'hui, en tout cas.
10: Oui, merci d'être avec nous. Donc, vous êtes ici à la station depuis lundi, venu fraîchement de Montréal, où vous étiez à Radio-Canada, à Montréal. Et vous venez travailler ici à Halifax.
12: Ben, je me suis dit, je vais venir apporter mon concours, mon faible concours aux efforts généraux. Puis, fait que j'aurai la chance de peut-être être entendu à cette antenne, à d'autres aussi, dans le cadre de l'émission du matin.
10: Donc. Voilà, vous allez collaborer à l'émission Le Réveil, à l'animation dès vendredi.
12: Oui, ça va être mon baptême de l'animation ici, en tout cas.
10: Oui, parce que vous avez animé à Regina auparavant.
12: Oui, j'animais l'émission Point du jour pendant quelques années à Regina. Donc, c'est la matinale, c'est un peu le réveil, mais dans les prairies.
10: Oui, OK. Donc, et puis, vous avez aussi animé des bulletins d'information. Donc, il est possible qu'on vous entende au bulletin à l'émission Le Réveil.
12: Absolument. Voilà. Si tu m'en donnes la chance. Merci, Adrien, pour ton accueil, d'ailleurs. Et pour voilà, c'est Adrien que je suis. Moi, depuis quelques jours, je suis le disciple d'Adrien Blanc.
10: Ça fait bizarre, mais c'est ouais. Comme ça.
11: On a Emile aussi, mais on va lui dire bonjour avec oui. Lille. Si bien.
10: Et bonjour Charlottetown.
13: Bonjour Halifax, comment ça va?
14: Allô?
10: Ça va bien. Laurent Rigaud, Emer McLeese.
13: Adrien Blanc, Marc Doiron, Emile No. Bonjour.
11: Allô, allô?
14: Et
13: comment ça va?
10: Très bien.
12: Ça va bien.
13: Très bien. Adrien, ouais, pas trop déçu par le...
11: J'aime le « et » de « mère » avant qu'on parle en discussion. « Mère », pourquoi t'as dit « et » ?
14: Oh non, aucune raison.
11: Parce qu'on a Fred Harding avec nous ce matin.
13: Oui. Bonjour Fred.
12: Nouvelle ronde de salutations à vous tous. Salut tout le monde. Salut, merci Mère.
14: Bon, allô.
13: Fred était à Regina avant, c'est ça?
12: Oui, exact. J'étais morning man là-bas. Oh, qu'est-ce que j'ai dit? J'étais matinier. J'étais matinier là-bas quelque temps.
13: Ça fait quoi de passer du statut de réginien à celui d'aligonien?
12: Ben, je suis passé brièvement aussi à Montréal, donc là, on en a tout. Ben, non, mais je vais dire quelque chose, par contre, si vous me permettez. Oh. Je retrouve la même chaleur d'une station des régions, même si on n'est pas des régions, on est des provinces, mais merci. Tu le vois dès l'entrée, là, tu vois, il n'y a qu'un garde de sécurité, hein, on est bien gardé. À Montréal, là, on dirait que c'est un aéroport, là. Il y a 10 gardes de sécurité en ligne. Là, ils disent, non, vous êtes au mauvais comptoir, il faut que vous ayez à l'identité, c'est à côté. Là, l'identité dit, ben là, vous devez aller prendre une photo, ça, c'est à gauche.
10: Est-ce que vous devez déposer vos armes à l'entrée, puis récupérer tout à fait. En sortant? Ouais.
15: Enlever votre ceinture.
12: Je n'avais pour toute arme qu'un coupe-ongle et un peigne, mais oui, je m'en suis départi.
13: On a un jour reçu un invité ici, justement, qui était plutôt habitué à la station de Montréal, au siège de Radio-Canada. Là. Et puis, avant de venir en studio, la veille, il me dit, bon, il faut que je vienne combien de temps à l'avance pour passer les contrôles de sécurité?
11: Oh, wow.
13: Et moi, je lui dis, hein? De quoi vous parlez?
11: Nous autres, on a Aziz qui est fidèle au poste à la porte, mais il est toujours vraiment gentil. Il est toujours, mais je voudrais pas être sur le mauvais côté. Je sais pas comment, sécuritaire qu'il devient. Mm-hmm. Il met sa face de sécurité, il peut être peut-être. Ouais. Peut-être épeur.
13: Ouais. Ici, il y a pas de contrôle de sécurité à Charlottetown. Et l'autre jour, je me suis rendu compte que en sortant de chez moi, je cherche les clés de la voiture et je me dis mais où sont les clés de la voiture? Et alors j'ai pensé que je les avais laissées dans la voiture comme je fais souvent parce que ça m'arrive. Je devrais pas dire ça au téléphone, à la radio. Mais c'est pire que ça. Les clés de la voiture étaient dans l'allée par terre.
11: Oh boy.
10: Mais c'est Charlottetown. Il y a pas de problème.
13: Non, on est tous gentils, bien sûr. Voilà.
11: Je vais dire, il y a une personne, en parlant d'Aziz, il y a une personne qui célèbre la défaite de la France hier. Aziz, il est marocain, puis il est fier que la France a perdu.
13: Oh là.
11: Il dit, la première chose qu'il me dit ce matin, c'est « Peux-tu me faire une faveur? » J'ai dit « Oui, Aziz, quoi? » Il dit « Moque-toi donc des Français. » J'ai dit « Pour toi, n'importe quoi.
12: » Maintenant, quelqu'un doit venger la France. Là, ben c'est oui. Ça, là, c'est ça le prochain défi. Il faut venger les compatriotes français.
13: Je suis presque pour l'Angleterre.
12: Oh. La perfide Albion.
13: Presque.
10: Pas l'Argentine. Non.
13: Ah bah non, ah non.
15: Non, jamais.
13: Pas, non, jamais. Ah ouais. Jamais.
11: Pourquoi jamais?
13: À cause de la finale de 2022, bien sûr.
11: Mais comment vous sentez, ça. Les Français?
10: Oh, ça va, vous savez, il faut savoir respirer.
13: Moi, j'ai pas de regrets parce qu'ils ont tellement mal joué que on est pas. Enfin, c'est pas comme si on était passé près, si on avait eu nos chances, si ça s'était joué un cheveu. C'était un match catastrophique du début à la fin et
11: ils ont joué poil dans la main.
13: Voilà, c'est
15: oui,
13: ça.
15: Exactement. Exactement.
10: Dans le pied, ouais.
13: Et puis, moi, j'étais en train de poser du lambris, là, chez moi. Je faisais du bricolage. Et puis, au bout d'un moment, j'ai dit, oh, ça suffit maintenant. Je retourne à mes lambris. J'en ai marre. Donc, j'ai même plus regardé la fin. J'ai juste mis le fond sonore.
12: Est-ce qu'ils étaient, je me permets d'ajouter une expression au bouquet d'expressions qu'on avait hier. Est-ce qu'on pourrait dire, mais là, je valide auprès de vous, les gars. Est-ce qu'on pourrait dire que l'équipe était en PLS?
15: Oui.
12: En PLS, c'est ça?
10: Fait. C'est ça, ils ont terminé en PLS, ouais.
12: En position
13: latérale de sécurité.
12: Donc, ils étaient mal, finalement.
13: Voilà, ils étaient mal. Ils étaient dans le dur.
10: Je crois qu'on dit une fetal position en anglais. Non, on dirait pas ça.
15: Fetal position.
10: Je
16: sais pas.
10: On se retrouve au sol.
11: Il y a une expression, là. Adrien, mais je peux pas me souvenir c'est quoi.
13: Le 14 juillet, c'était hier. La France est éliminée du mondial. Je pense qu'on peut oublier les expressions françaises pour les 4 prochaines années.
10: On va passer aux expressions espagnoles.
15: Voilà.
12: Olé, ouais.
10: Alors, Émile, aujourd'hui, aux informations dans votre bulletin. Eh bien, on parlera de la Cour suprême de la Nouvelle-Écosse qui a accepté hier de libérer sous caution l'acheteur de homards, Éric Thibault, accusé dans plusieurs affaires criminelles.
15: Oui, Éric Thibault, dont on entend quand même assez souvent parler ces derniers temps, cet acheteur de homards de 66 ans, originaire de la région de Clare. Alors, il était détenu depuis son arrestation en novembre dernier. C'était lors d'une opération d'infiltration de la gendarmerie royale. Il est accusé notamment de trafic de cocaïne, de complot en vue de commettre un incendie criminel et de conduite dangereuse. Alors, pour obtenir sa liberté, Éric Thibault va payer une caution de 25 000 $ qui a été offerte par un autre vendeur de homards, originaire de Yarmouth. Les détails et les conditions de sa remise en liberté demeurent protégés par une ordonnance de non-publication.
10: À Terre-Neuve-et-Labrador, la Cour suprême a fixé au 2 novembre prochain l'audition de l'appel de l'avocat Robert Régulard.
15: Oui, cet avocat originaire de Conception Bay South, donc près de Saint-Jean-de-Terre-Neuve, a été acquitté en 2024. Il avait été acquitté en 2024 de 5 accusations à caractère sexuel. Et cet avocat finalement fait face à un nouveau procès après que la Cour d'appel provinciale a invalidé ce verdict en raison d'erreurs de droit lors du procès. Alors, il s'agira de la deuxième fois que cette affaire se retrouve dans la course devant la Cour suprême du Canada, la plus haute instance. En 2022, le plus haut tribunal avait déjà refusé d'entendre un premier appel de M. Regular, qui réclamait à l'époque une ordonnance de non-publication pour interdire la diffusion de son nom avant le procès.
13: À l'île du Prince-Édouard, Élections IPE dresse un bilan positif de la participation à l'élection partielle de lundi dans Cornwall-Meadowbank.
15: Oui, tout à fait. Élection où, on le rappelle, Tate Willows est arrivée en tête, la candidate du Parti vert. Alors, au total, c'est tout près de 61% des 4 912 électeurs inscrits qui se sont prévalus de leur droit de vote. Alors, c'est un taux qui est quand même jugé solide en considérant que c'est un scrutin partiel, une élection partielle en période estivale en plus. Le directeur général des élections de la province, Tim Garrity, s'est réjoui de cette mobilisation. Il s'est rappelé le creux historique des élections générales de 2023 où on avait vu seulement 68,5% qui, dans cette situation-là, est plutôt un faible taux de participation pour des élections générales. Alors, l'île du Prince-Édouard, dans les dernières années, a vu sa participation globale diminuer progressivement, mais elle demeure quand même une des provinces au Canada où les gens votent le plus.
10: Est-il nécessaire de revenir sur la Coupe du monde de soccer?
15: Ah, on ne va pas revenir sur le match, mais comme l'a dit Laurent, je pense que c'était une victoire tout à fait méritée de l'Espagne. Moi, j'ai vu le match dans un pub et puis il y avait un monsieur espagnol à côté de moi. Puis pendant le match, je lui lançais des petites piques en espagnol quand un joueur espagnol tombait au sol, je lui disais « nada, nada ». Puis bon, finalement, on est allé serrer la main à la fin. Mais bref, oui, l'Espagne qui se qualifie donc en finale, qui l'a bien mérité. Et le match à suivre aujourd'hui risque d'être très intéressant. Angleterre-Argentine, c'est souvent des matchs qui créent des étincelles. Un des matchs les plus connus de cette confrontation, c'était celui où David Beckham s'était fait expulser avec un carton rouge. Il s'était fait ensuite conspuer dans son pays, en Angleterre. Là, ça avait été vraiment quelque chose de gros. Alors, on va voir aujourd'hui. C'est à 16h30, heure de Terre-Neuve, donc 16h en Atlantique.
10: Et puis à la météo, Marc...
11: Hier, j'ai terminé mon bulletin en disant tout le matin qu'il allait faire beau en après-midi, mais là, quand j'arrive à la maison, j'ai vu qu'il y avait une grosse alerte de potentiel orageux pour une grosse partie pour le nord de la Nouvelle-Écosse, pour une grosse partie l'île du Prince-Édouard pour le Nouveau-Brunswick. Même, il y aurait eu de la grêle, une chance de tournade. Ah, c'est comme une grosse... Ouais. Ben, surtout dans le nord du Nouveau-Brunswick, ouais. Il y avait un risque élevé, mais c'est un système que je n'ai pas mentionné hier matin. Donc, je vais la noter, j'ai manqué ça. Donc, si vous avez vu de la grêle hier, puis je vous ai dit que vous étiez dans le soleil, je m'excuse, j'ai manqué cet avertissement-là. mais je n'ai pas vu d'image de grêle ni rien sur les réseaux sociaux. Donc, les chances sont que... Il n'y a pas eu de grêle. Ouais. La plupart du temps, quand il y a la grosse grêle qui tombe, tout le monde en parle en Atlantique. Ouais. Vous voulez... C'était la 16 d'un Saint-Saëns. pour la météo aujourd'hui, c'est en Nouvelle-Écosse, c'est entre 17 et 18 degrés. C'est généralement nuageux. Il y aurait des possibilités d'avance, même un risque d'orage aujourd'hui partout en Nouvelle-Écosse. Ça va monter entre 24 et 26 degrés. Sur l'île de Terre-Neuve, pareillement, c'est généralement nuageux. C'est 16 sur la côte ouest, c'est 13 à Saint-Jean. Ça va être 17 partout à Terre-Neuve, un risque d'orage et des possibilités d'avance au cours de la journée aujourd'hui. Puis à Charlottetown, c'est 19. Il y aurait des possibilités d'averse aujourd'hui avec un maximum de 26 degrés. Pour la circulation, j'ai rien vraiment à signaler ce matin. Puis pour les traversiers aussi, ça a l'air à bien aller dans les cours d'eau entre nos provinces. Laurent, le pont, il va comment?
13: Il va bien. Belle visibilité. Il y a toujours un peu de vent, hein, je trouve, aujourd'hui à l'île du Prince-Édouard. Donc, toujours quelques bonnes rafales là sur le pont, mais rien de bien grave.
11: Bien pour annuler les gros véhicules. Là.
13: Voilà. Et puis, Mère disait ce matin qu'elle trouvait que ça sentait la fumée ici à Charlottetown. Et puis, en regardant sur différentes sources concernant la qualité de l'air, eh bien, c'est pas très cohérent les informations. Mais disons que sur Environnement Canada, je vois que c'est modéré aujourd'hui. Mmh. Donc, petite dégradation, mais ça reste quand même très, très bas, là. C'est vraiment très bas dans le bon sens, je veux dire.
11: Un collègue qui fume une cigarette?
14: Non. Non, mais c'est partout, la ville.
11: Ah oui, hein.
14: Je trouve.
11: Ouais.
13: Mais peut-être c'est par nuage. C'est peut-être
11: la pression
13: par vague,
11: atmosphérique.
13: Là,
11: qui
10: c'est vrai qu'hier, je me déplaçais en ville à Halifax, puis ça sentait le feu de bois à plusieurs endroits. Mm-hmm. Je me dis, tiens, tout le monde fait ça en barbecue au bois en même temps, mais
14: probablement, c'est à cause de feu de forêt.
13: Ouais. Ouais. Il n'y avait pas d'odeur de saucisse en même temps.
14: Non. C'est ça.
10: En préparant l'émission ce matin, on regardait les nouvelles, Fred et moi, et puis Fred pointait du doigt cette nouvelle qui est assez surprenante. C'est l'Auto-Atlantique qui a reçu une amende de plus de 212 000 $ pour avoir omis de transmettre une ou plusieurs déclarations d'opérations jugées douteuses. Donc c'est une amende imposée par le Centre d'analyse des opérations et déclarations financières du Canada, le CANAF. Et alors, ce qui est intéressant, c'est que cette opération douteuse, nous dit-on, c'était une opération de 500 $ Donc, une amende de 212 000 $ pour une opération douteuse de 500 $ Bon, je suppose que le but, c'était de donner une leçon à l'Auto-Atlantique. Mais Fred, ça vous a suscité une question que vous vouliez soulever aujourd'hui.
12: Ben, c'est notre rapport au jeu de hasard, parce que c'est une pratique, en tout cas, qui fait souvent partie de rites. Hein. Quand on a 18 ans, on a beaucoup de nos amis qui nous disent « Est-ce que tu vas en profiter ?» Ou bon, ça dépend. Ici, ça serait 19 ans, je suppose, pour acheter ton premier billet loto. Puis, je ne sais pas exactement quel rôle ça tient dans nos sociétés. Est-ce que les jeux de hasard, il y a un côté un peu rite de passage? Est-ce que ça reste un jeu? On sait qu'il y a beaucoup d'efforts qui sont déployés par les gouvernements aussi pour rappeler que ça doit rester un jeu, que ça doit rester contrôlé, tu sais, que ça doit pas devenir une compulsion ou quelque chose comme ça. Puis je voulais étendre la discussion à vous. Est-ce que vous, votre rapport au jeu de hasard, quel est-il? Quelque chose que vous avez fait comme ça en blague un jour avec des amis ou...
10: Adrien? Ben, je peux commencer. Moi, j'ai toujours été super prudent. Je sais pas pour vous, mais moi, je dis toujours, si j'avais $1 million, je ferais ci. Si j'avais $1 million, je ferais ça. Mais au moment d'acheter le billet pour espérer gagner $1 million, j'ai dit, non, c'est trop cher, $2 pour acheter un billet. qu'est-ce qu'on dit? Que les chances de gagner sont moindres que d'être dans un accident d'avion ou certainement un accident de voiture. Mm-hmm. Voilà. Les chances sont tellement peu que c'est très rare que j'achète un billet de loto.
11: Moi, je panique.
10: Ah ouais?
11: Je panique, j'arrive là pour donner mon 2$, puis ils disent, est-ce que tu veux le tag? Est-ce que tu veux le ça? Est-ce que tu veux les multimillions? Est-ce que tu veux... Je suis comme, oui à tout, puis là, ça vient, ça me coûte 2$. Mais j'ai une histoire drôle d'un peu de panique, parce qu'il y a une soirée, j'étais avec des amis il y a une dizaine d'années, puis tu sais, on est après quelques verres, puis j'étais comme, tu sais quoi? Moi, là, je peux deviner les numéros de la loto pour demain. Puis on a été derrière, puis je les ai écrits. Quand j'ai nommé mes 6 numéros, je les ai écrits sur un morceau de papier, puis j'ai comme oublié. Mais le matin d'après, je l'ai trouvé dans ma poche. Je me dis, OK, ben je vais aller au magasin, puis de l'acheter. Hein. Donc, j'ai mis en ligne. Mais j'ai jamais choisi mes propres numéros. Tu sais, je panique déjà quand ils m'assignent des numéros. Donc, j'étais en ligne, j'attendais. Puis finalement, j'ai pas rempli ma carte. J'ai juste dit, ah, donne-moi des numéros, 12$, blablabla, le tag et tout. Puis quand j'aurais gagné 7000$.
10: Oh,
11: j'ai deviné 5 des bons numéros.
13: Wow.
11: C'était ridicule. C'était ridicule. Je l'ai jamais répliqué. J'essaie tous les semaines. Non, c'est pas vrai. Ouais, c'est une histoire que chaque fois que je pense à la loto, je pense à ça. Mm. Je pense que c'était mon moment de gagner, donc j'ai quitté. J'ai arrêté de ce point-là. c'est pas vrai.
10: Ouais,
11: mais... Mère?
14: Oh, moi?
11: Oui.
14: Je ne suis pas un fan. Je m'offre les billets à Noël mon anniversaire, mais j'achète très rarement à moi-même. J'ai l'impression que c'est rendre des gens accrois. C'est la nature même de l'auto, je trouve. Je suis allée au casino à Niagara Falls une fois et ouais. Ça, c'est... overwhelming. Ouais. Je trouve des lumières, les sons, et pour moi, je dis, oh wow, c'est cool, les lumières, mais
11: beaucoup de bruit.
14: Oui. Oui, exactement, oui. Oui, tu connais pas le temps, tu connais pas combien de temps vous restez là. Laurent?
13: Quand j'étais petit, souvent on nous offrait des pochettes à Noël, adolescent, là, pochettes avec tous les trucs à gratter. Je trouvais ça rigolo. À 18 ans, j'ai attendu le jour de mes 18 ans pour aller au casino avec mon demi-frère. C'était un truc qu'on s'était dit, on va au casino le jour de 18 ans. Et j'ai joué à la machine à sous et j'avais gagné $300. J'étais waouh, 300 euros, pardon. Oh, faut que j'y retourne.
11: Wow.
13: Et après, quand j'ai commencé à travailler à Marseille, j'avais des amis qui aimaient beaucoup y aller. Donc j'y allais avec eux. Jouer à la roulette. Et là aussi, la première fois, je gagne 200 euros et tout ça. Et après, c'était fini. J'ai plus jamais... J'ai perdu tout ça au fur et à mesure en y allant à chaque fois avec 20 ou 40. Mais ça m'arrivait de rester longtemps pour récupérer au moins mes 20 euros avec lesquels j'étais allé. Mais j'y allais jamais avec ma carte de crédit, évidemment, pour éviter d'avoir à retirer de l'argent. Mais j'y suis pas allé depuis au moins 15 ans, là. Donc, c'est pas vraiment un truc qui me provoque une... Enfin, où j'ai envie d'y aller comme ça régulièrement. C'était juste une période. Et puis là, récemment, quand on partait en vacances au Nouveau-Brunswick et qu'on passait par Shediac, j'avais la petite tradition de m'arrêter à la station-service de Shediac pour m'acheter un loto. Mais maintenant, j'ai une voiture électrique. Ça fait deux ans qu'on n'y est pas allé. Et des fois, je me dis, est-ce qu'on s'arrêterait à Shediac pour acheter un billet?
11: Chaque fois qu'on est en voyage, j'en achète un parce que tu sais, le changement de place va peut-être changer mes chances. Ouais.
13: Mais à chaque fois, je choisissais pas mes numéros parce que mon père joue et il a ses numéros et ça fait 30 ans ou 40 ans qu'il joue les mêmes numéros et il peut plus s'arrêter parce qu'il dit si je m'arrête et que ça sort demain, tu te rends compte?
10: Donc, il ferait un Marc Doiron.
13: Il ferait une Marc Doiron, voilà. C'est connu dans le secteur comme une Marc Doiron.
15: Je joue pas beaucoup au loto en tant que tel, c'est-à-dire les billets de loto qu'on achète au magasin, parce qu'un peu comme Adrien, ça me paraît tellement improbable de gagner que je me dis, bon, c'est même pas la peine d'essayer. Par contre, de temps en temps, j'aime bien jouer un peu aux machines à sous, celles qui se trouvent là, des fois dans les bars. Alors, c'est vraiment juste pour, pas des grosses sommes, là, c'est de temps en temps pour l'amusement, on va dire. C'est comme si ça ajoute un peu d'action, des fois, dans la soirée. Alors, c'est ça, c'est pas des grosses sommes, mais je me suis rendu compte quand même en y jouant que même quand on pense qu'on est imperméable à ça, ben juste en mettant un peu d'argent puis en voyant les sous descendre puis en se disant mais si je remets peut-être un billet, là, peut-être que la prochaine, c'est la bonne. Puis là, dès que je commence à avoir ce raisonnement-là, je me dis non, c'est pas, c'est pas la bonne chose. Alors, ouais. Et puis sinon, ben, dans le petit village où j'habitais avant, où il n'y avait pas de restaurant, pas de cinéma, évidemment, pas de casino, il y avait au dépanneur, vous savez, on peut jouer sur, il y a comme un écran, là, souvent, un petit écran de télévision où on peut faire tourner la roue. Alors, je m'amusais des fois à faire tourner la roue, là, pour 5 $. Puis, j'appelais ça le casino, là, le petit dépanneur du village. Ça faisait bien rire la madame qui travaillait derrière le comptoir, Madame Olive, que je salue, si elle nous écoute. Donc voilà, c'est ça mon rapport.
13: Du loto ou du casino, même le chasse à l'as, je veux dire, c'est des soirées qui sont très très prenantes, les chasses à l'as.
10: J'ai jamais assisté, ça attire beaucoup de monde, ça.
15: Mmh. Ouais, vraiment.
13: En tout cas, il y a des services qui sont disponibles, hein, rappelons-le, pour les gens qui sont, comment on dit, qui ont une addiction au jeu. À l'île du Prince-Édouard, il y a une aide au 1-855-255-4255 qui est gratuite, confidentielle, c'est ouvert 24 heures sur 24, 7 jours sur 7, il n'y a pas de limite de temps, n'importe qui peut appeler ce numéro-là.
10: À Terre-Neuve et Labrador, c'est le 1-888-899-4357 et à Nouvelle-Écosse, 1-888-429-8167. Pareil, c'est gratuit, confidentiel. Et 24 heures sur 24.
13: Ne jouez pas ces numéros demain. Voilà. L'auto. Désolé, j'ai pas pu m'empêcher de la faire.
10: Personne ne le fera.
13: Bonne émission.
10: Bonne émission, les amis.
15: Bonne émission.
14: Bonne émission.

0: Bonjour, ici Émile Nau. Voici vos informations. L'acheteur de homards de la région de Clare, Éric Thibault, est accusé dans plusieurs affaires de trafic de drogue et d'incendie criminel. Il a comparu hier matin devant la Cour suprême de la Nouvelle-Écosse pour demander sa remise en liberté. Le juge a accepté de le libérer sous certaines conditions. Agathe Boucard.
1: Éric Thibault, alias E.T., pourrait bientôt rentrer chez lui dans le comté de Digby après avoir passé 8 mois derrière les barreaux. Le juge a approuvé sa demande de remise en liberté ce mardi, mais les détails font l'objet d'une ordonnance de non-publication. L'audience de révision de sa mise en liberté sous caution était initialement prévue pour le 8 juillet, mais elle a été reportée devant la Cour suprême de la Nouvelle-Écosse à Halifax au 14 juillet, car le juge a demandé aux avocats de fournir davantage d'informations. Ce mardi, le juge a accepté l'offre d'un vendeur de homards de Yarmouth, nommé Réginald Leblanc, qui a proposé de verser une caution de 25 000 $ pour faire libérer E.T. Éric Thibault est en détention provisoire depuis son arrestation en novembre à la suite d'accusations découlant d'une enquête d'infiltration menée par la GRC l'année dernière. L'acheteur de homards de 66 ans a été déclaré non coupable dans une affaire d'intimidation en mai dernier, mais il est toujours accusé de trafic de cocaïne, de complot en vue de commettre un incendie criminel et de conduite dangereuse. Éric Thibault a plaidé coupable lors de son procès en mai dans une autre affaire pour laquelle il est accusé de conduite dangereuse avec une arme. Tout en reconnaissant ses torts, il a toutefois demandé sa mise en liberté sous caution pour le mois prochain. Il devrait finalement être libéré vendredi, selon le juge qui a convoqué l'accusé au tribunal à cette date. Ici Agathe Boucard, Radio-Canada, Halifax.
0: L'hélicoptère est désormais en service pour aider à lutter contre les feux de forêt en Nouvelle-Écosse. Les 4 Airbus H-125 serviront à lutter contre les incendies, à participer aux opérations de recherche et de sauvetage, à contribuer à la recherche scientifique, à transporter des personnes et du matériel en cas d'urgence et à effectuer une surveillance aérienne. À Terre-Neuve-et-Labrador, la Cour suprême a fixé au 2 novembre prochain l'audition de l'appel de l'avocat Robert Regular. Acquitté en 2024 de 5 accusations à caractère sexuel, l'avocat fait face à un nouveau procès après que la Cour d'appel provinciale a invalidé ce verdict en raison d'erreurs de droit lors du procès. Il s'agira de la deuxième fois que cette affaire se retrouve devant la Cour suprême du Canada. En 2022, le plus haut tribunal avait refusé d'entendre un premier appel de M. Regular, qui réclamait à l'époque une ordonnance de non-publication pour interdire la diffusion de son nom avant la tenue du procès. Hier se déroulait la demi-finale de la Coupe du Monde opposant la France à l'Espagne, le même jour que la fête nationale de la France. Mais l'Espagne a terni les festivités du 14 juillet en s'imposant 2-0. Marie-Ève Dussablon était à Saint-Pierre-et-Miquelon pour l'occasion, archipel français au large de Terre-Neuve.
2: C'est le cœur lourd que les résidents de Saint-Pierre ont quitté la salle des fêtes où était projetée la partie. Plus de 200 personnes étaient sur place, les yeux rivés vers le grand écran, mais rapidement, l'Espagne a dominé. Le maire de Saint-Pierre, Yannick Cambré, assume cette défaite.
3: Non, on n'a pas bien performé, puis en plus, on a trouvé en face de nous une équipe de l'Espagne que je ne savais pas qu'ils pouvaient jouer à un tel niveau. Donc voilà, après ça, nous, on n'a pas performé, on a une grosse attaque, et quand on marque pas de but, ça veut dire qu'on n'a pas d'attaque. Donc ça veut dire que les Espagnols ont su nous contrecarrer sur le point-là.
2: Une déception à l'occasion de la fête nationale bien célébrée jusqu'à présent dans l'archipel. Elle aurait sans doute connu une meilleure fin si la France avait remporté, selon des partisans. Juliette Arnette, suivie de Maïlik Briand.
4: Surtout pour la fête nationale, c'est exactement ce qu'on disait. C'était un peu dommage de perdre un 14 juillet. Mais je pense qu'ils ont bien donné jusqu'ici déjà et qu'ils nous ont fait vivre de beaux matchs jusque-là.
5: C'est vrai qu'on aurait aimé une autre entame et une autre finale, mais écoutez, on regardera plus fort un peu plus tard, j'espère.
2: Reste à savoir si l'Espagne affrontera l'Argentine ou l'Angleterre. On le saura demain à l'issue de la demi-finale. La grande finale, quant à elle, de la Coupe du Monde a lieu ce dimanche. Ici Marie-Ève Dussablon, Radio-Canada, Saint-Pierre.
0: Élections Île-du-Prince-Édouard dresse un bilan positif de la participation à l'élection partielle de lundi dans Cornwall-Meadowbank, où la candidate verte Tate Willows a été élue. Au total, près de 61 % des 4 912 électeurs inscrits se sont prévalus de leur droit de vote, un taux jugé solide pour une élection partielle estivale. Le directeur général des élections de la province s'est réjoui de cette mobilisation après le creux historique de 68,5 % de participation enregistré lors des élections générales de 2023. Voilà, c'était vos informations.
6: C'était le bulletin de nouvelles d'Émile No. Il est maintenant 6h35 en Nouvelle-Écosse, 7h05 à Terre-Neuve. Dans quelques minutes, on va parler des 50 ans de l'abolition de la peine de mort au Canada. C'était le 14 juillet 1976 que le Canada a décidé d'abandonner la peine de mort. On entendra à ce sujet Charles Perroux qui travaille à Amnesty International Canada francophone. Et ensuite, Marine Ernaud nous présentera son magnifique reportage sur la chasse aux fossiles à l'île du Prince-Édouard. Il y a des passionnés qui ont découvert de nombreux fossiles sur l'île et qui essayent de lutter contre la montée des eaux parce que avec le changement climatique, l'eau monte et enfouit certains des sites qui ont pourtant une valeur inestimable. Elle nous en parlera dans la demi-heure qui vient. Marc Doiron, qu'est-ce qu'il faut surveiller à la météo aujourd'hui?
7: Ce matin, il y a des possibilités d'averses au cours de la journée partout en Nouvelle-Écosse et à Terre-Neuve. Il y a même un risque d'orage sur une grosse partie de Terre-Neuve. De Terre-Neuve et de la Nouvelle-Écosse. Ce matin, c'est chaud. C'est 17 degrés en Nouvelle-Écosse. Ça va monter entre 24 et 26 degrés ce soir et cette nuit. Il y a des possibilités d'averses avec un minimum de 16. Puis le demain, ça va commencer dans le soleil en Nouvelle-Écosse, mais ça va s'ennuager par la suite. Un maximum de 26 degrés pour la journée. Sur la côte ouest de Terre-Neuve, c'est 16. C'est généralement nuageux, comme j'ai dit. Des possibilités d'averses au cours de la journée aujourd'hui, ça va rester à 16 degrés. Il y a aussi un risque d'orage ce matin. Ça devrait possiblement se dégager cet après-midi. Il y aurait peut-être un peu de soleil pour terminer la journée. Puis demain, ça sera de retour à des conditions généralement nuageuses, un maximum de 18 avec des possibilités d'averses au cours de la journée. À Saint-Jean, sur la péninsule d'Avalon, il y a de la faible pluie qui tombe à l'instant, c'est 13. Ça va monter jusqu'à 17 aujourd'hui. Il y aura de la grosse pluie de 15 à 25 mm de pluie aujourd'hui avec un risque d'orage qui va se continuer ce soir et cette nuit. Puis le demain, ça va commencer généralement nuageux. Puis là, ça va se dégager par la suite. Ça va être ensoleillé à Saint-Jean pour le reste de la journée. Pour la circulation à Halifax, ça commence à se ralentir sur l'échangeur de la rue Windsor et sur la 107, la rue Main, à côté du lac Loon à Dartmouth. Au Cap-Breton, à Sydney, ça roule généralement bien au centre-ville, sur le front de mer. Et à Saint-Jean, il y a des ralentissements sur... je sonne comme si je me répète tous les matins, mais il y a des la construction sur la sortie de Foxtrap Access Road à Cornerbrook, Conception Bay, excuse-moi, mauvais bout de l'île, à Conception Bay, au sud de Conception Bay, sur la Transcanadienne, cause des ralentissements et aussi des ralentissements entre l'aéroport et la Transcanadienne à Saint-Jean, sur Portugal Cove Road. Pour les traversiers, j'ai rien à signaler, mais un auditeur nous a écrit ce matin pour dire que l'HMCS Québec part en déploiement aujourd'hui. Donc, pour nos auditeurs, comme Bernard Gagnon, qui est une fidèle auditeur, et ils partent en déploiement aujourd'hui. Donc, j'aimerais leur souhaiter un bon déploiement où ils vont aujourd'hui.
6: Bon voyage et merci à Bernard de l'avoir
7: signalé.
6: Absolument.
7: Ils partent à 10 heures ce matin. Donc, si vous voulez aller sur le front de mer, dire...
6: Halifax.
7: Bon, c'est Halifax, c'est ça. Lui dire au revoir. Il y aura plein de familles là, je suis sûr, pour leur dire salut.
6: On les salue tous.
7: Absolument.
6: Bonne traversée.

0: Il y a 50 ans, le 14 juillet 1976, le Canada a aboli la peine de mort. Et depuis, pas moins de 85 pays l'ont imité. La peine capitale reste toutefois appliquée dans de nombreux pays, dont aux États-Unis. Au Canada, 710 personnes ont été exécutées par pendaison en vertu de la peine capitale jusqu'à l'abolition de cette mesure. Notre collègue Amélie Gosselin s'est entretenue avec Charles Perroux, coordonnateur de la campagne pour l'abolition de la peine de mort chez Amnesty International Canada francophone. Et il est revenu sur ce moment décisif et sur le contexte dans lequel la peine de mort a été abolie au Canada.
1: C'était sous Pierre Elliott Trudeau, le gouvernement libéral à l'époque, et il y avait eu dans les années 60 beaucoup de questionnements suite à deux cas très célèbres, ceux de Stephen Truscott qui a été innocenté 47 ans après le crime dont il avait été accusé il y a une vingtaine d'années, et David Milgaard qui a été innocenté plus tard aussi. Donc deux personnes qui on veut exécuter, mais que finalement, ils ne sont pas coupables. Il y avait donc, et il y avait aussi un questionnement par rapport à est-ce qu'il y avait réellement un effet dissuasif par rapport à l'application de la peine de mort, parce que des études commençaient à démontrer, et ce qui a été déboulonné depuis par bien d'autres études, l'impact donc d'appliquer la peine de mort. Finalement, il y avait beaucoup de questionnements moraux. Tu sais, tuer pour montrer que tuer est mal et a toujours été un peu boiteux comme argument.
2: Ça va un peu à l'encontre.
1: Donc, c'est un peu beaucoup ce contexte.
2: Ouais. Et quelle était l'opinion publique à l'époque par rapport à ça? Est-ce que il y a des gens qui étaient bien sûr en faveur de l'abolition, mais est-ce qu'il y en a d'autres au contraire qui trouvaient que le Canada, je sais pas, s'amollissait en quelque sorte en retirant la peine de mort?
1: Mais en fait, l'opinion publique encore aujourd'hui est toujours favorable majoritairement à l'application de la peine de mort, et c'était le cas il y a 50 ans. Même dans la majorité des pays ayant aboli la peine de mort, c'est également le cas. Tu sais, les législateurs vont de l'avant avant que l'opinion publique suive. Par contre, tu sais, c'est normal, je dirais, dans un certain sens, que je baigne dans ce dossier pour avoir fait main conférence au fil des années, de discussions avec des gens de tout un calibre, on voit, tu sais, ça déclenche les passions, parce que quand on évoque la peine de mort au Canada, on parle pour des homicides, pour des gens parfois pour lesquels c'est dur d'avoir beaucoup d'empathie, pour ceux qui sont accusés, et comprendre l'application et toutes les failles possibles. Ben, ça demande de s'asseoir, de réfléchir, de discuter, et encore pire en 2026, là, les gens, on prend plus nécessairement le temps de faire ça, et donc devoir bien comprendre l'ensemble de la question.
2: Non, effectivement, c'est toujours très tranché quand on vient pour parler de peine de mort ou de ce type de peine capitale, justement, qui peuvent être très polarisantes. Vous avez évoqué le fait que il y a eu des études sur l'aspect peut-être dissuasif de la peine de mort et que ça s'avère pas tant. Au fond, à quel point la pression exercée peut-être par des criminologues, mais aussi les militants d'Amnesty International, a eu un effet pour en arriver à ce que le Canada retire la peine de mort de son code criminel?
1: Bien, dans le cadre du contexte de 1976, l'impact des criminologues et des militants a sûrement joué un grand rôle là, auprès des députés, de ceux qui donc votaient pour après ça en chambre, pour bien expliquer justement, tu sais, de démystifier tout ce qui entoure l'application de la peine de mort. Comme je le disais à quelqu'un un peu plus tôt aujourd'hui, je dis on peut pas prétendre qu'Amnesty a eu un énorme rôle à jouer à l'époque, parce qu'on a officiellement commencé à s'occuper de la peine de mort en 1977 au niveau mondial. C'est devenu dans le mandat d'Amnesty. Par contre, en 87, quand le gouvernement de Brian Mulroney a voulu ramener ça sur le tapis et possiblement la restaurer, là, il y a eu un grand... Amnesty a eu un grand rôle à jouer à l'époque. Mais en 76, il y a effectivement eu beaucoup de rencontres avec les députés, de criminologues et de gens au niveau public là, qui militaient pour ça.
2: J'imagine que vous êtes préoccupé, Charles Pérou, par ce plus récent rapport, donc publié par votre organisme, Amnesty International, sur le recours à la peine de mort dans le monde, qui révèle que le nombre d'exécutions en 2025 a atteint le plus haut niveau jamais enregistré depuis 1981. C'est dû à quoi? Comment on explique cette hausse d'avoir recours à la peine de mort?
1: Bien, l'envers de cela, qui est plus encourageant, c'est que en même temps que le nombre est record depuis plus d'une quarantaine d'années, c'est qu'on voit que le nombre de pays qui l'appliquent diminue de plus en plus. Tu sais, l'an dernier, c'est 17 pays qui ont procédé à des exécutions. Alors que, il y a 50 ans, si on parlait de plusieurs douzaine de pays qui exécutaient. Et même, tu sais, quand on parle de l'abolition dans le monde, au-delà de ceux qui l'ont aboli dans la loi, ceux qui l'ont aboli dans les faits, là, qui n'ont pas utilisé depuis au moins 10 ans, tu sais, on parle de plus de 140 pays. Donc, globalement, il y a quand même beaucoup de pays qui, encore ces dernières années, là, aboli. Par contre, le nombre est effarant en raison d'une poignée de pays qui ont boosté les chiffres, entre autres l'Iran, qui, dans un cadre de répression politique avant le déclenchement de la guerre qui implique les États-Unis, depuis 2 ans, il y avait beaucoup de mouvements de manifestation et on s'est énormément servi de la peine de mort pour se débarrasser des opposants. En Arabie Saoudite, c'est beaucoup une question pour les infractions liées sur les stupéfiants, donc toute possession ou autre, on s'en sert et on fait taire aussi les opposants. Donc, les pays s'en servent beaucoup comme d'une arme politique. Et dans plusieurs pays comme ceux-là, ben, on a des chiffres souvent partiels. En Chine, on n'est plus capable d'avoir de chiffres depuis 2009, là, on a arrêté parce que c'était pas représentatif. Et les pays, donc, mais c'est une poignée de pays qui s'en servent à outrance. Pour le reste, il y a quand même une amélioration.
2: Mmh. On parle parmi ces pays de notre voisin ici au Canada, les États-Unis, qui est quand même le seul pays des Amériques à procéder à des exécutions. Il y a quand même certains États qui ont aboli la peine de mort, mais c'est quand même notable parmi tous les pays qui, vous le dites, là, 17 pays donc qui procèdent à des exécutions du genre, que les États-Unis fassent toujours partie de ces pays-là. Quel signe, quel symbole ça envoie?
1: Il y a beaucoup de pays encore qui se rattachent au fait, si les États-Unis, pays théoriquement démocratique avec un système de justice digne de ce nom, qui est quand même mieux que dans plusieurs des autres pays qu'on mentionnait tout à l'heure, le fait toujours, ben ça justifie qu'on la conserve, la peine de mort, dans d'autres pays. Mais ce qui est un peu paradoxal avec les États-Unis, c'est que le Canada ayant aboli la peine de mort le 14 juillet 76, c'est 12 jours plus tôt que les États-Unis l'avaient ramené après un moratoire de 4 ans en essayant d'amener des garanties pour éviter les erreurs judiciaires, pour amener une meilleure défense pour les accusés et tout. Et 50 ans plus tard, les gens qui l'administrent admettent pour la plupart que c'est un échec lamentable en ce sens. Il y a toujours de la discrimination raciale, de la discrimination sociale. Les erreurs sont toujours possibles. Mais on continue. C'est beaucoup comme qu'on le voit, très polarisé aux États-Unis. Donc, dans ce contexte-là, c'est justifié, entre guillemets. Là. Mm. Mais malgré tout, depuis 2007, il y a eu un bon nombre d'États américains qui l'ont aboli ou qui ont procédé à des moratoires ou encore qui l'utilisent de manière très parsemée. Même le Texas, qui est des grands champions en toute catégorie parmi les États américains, les chiffres sont c'est des pacotilles comparés à ce qu'il y avait au milieu des années 90. Là. Donc, même eux se sont rendus compte que c'était exagéré et qu'il y avait beaucoup de failles dans leur système.
2: Ouais. En terminant, Charles Pérou, Amnesty International qui exige, et c'est plus que souhaite, là, exige l'abolition universelle de cette pratique. Quelles sont les actions militantes que vous exercez en 2026?
1: Ben, on continue, évidemment, comme le Canada a aboli la peine, on se concentre donc vers soit nos voisins américains ou soit on peut pas empêcher toutes les exécutions tout d'un coup, là. on vit pas d'illusions. Donc, on essaye de cibler certains cas et on demande à nos militants d'agir dans ce temps-là. Souvent, on a l'impression qu'une signature ou qu'un petit geste n'a pas d'impact, mais je l'ai vu, revu au fil des années. Des fois, tu sais, les gouvernements ne l'admettront pas, mais quand on met la lumière sur certains cas, c'est là que ça fait une grande différence. On a vu des Canadiens qui étaient condamnés à l'étranger.

0: On s'en va à la chasse aux fossiles. En vous promenant à la plage ou dans la forêt, vous avez peut-être espéré découvrir des empreintes de dinosaures ou les traces d'un animal disparu depuis des millions d'années. On pourrait croire que ces trésors archéologiques sont protégés par la pierre sous nos pieds. Or, la montée des eaux les menace. À l'île du Prince-Édouard, deux passionnés se sont lancés dans une course contre la montre pour sauver un secret vieux de 300 millions d'années, des fossiles de l'ère du Permien. Et la journaliste Marine Ernoux les a rencontrés pour la plateforme Empreinte de Radio-Canada. Bonjour Marine.
1: Bonjour Adrien.
0: Alors, qui sont ces deux passionnés, Patrick Brunet et John Calder?
1: Alors, Patrick Brunet est artiste et pêcheur de homards, mais depuis 5 ans, il est devenu un chasseur de fossiles. Sa nouvelle passion, c'est de se promener encore et toujours sur les plages de l'île, seul, pour trouver des fossiles le long des falaises de grès rouge. Et il a développé un œil tellement aiguisé qu'il est capable de repérer une trace de vie préhistorique dans la moindre roche, vraiment dans la moindre roche. Oui, à lui seul, Adrien, il a déjà découvert plus de 200 fossiles. C'est vraiment un vrai découvreur de fossiles. Et pour Patrick, c'est un retour à l'enfance. Petit déjà, il était fasciné par les dinosaures, mais c'est une lecture plus récente qui a tout déclenché. Un livre du géologue et paléontéologue de Nouvelle-Écosse, John Calder, publié en 2018. Et dans ce livre, une phrase disait en gros « Les fossiles sont là, il suffit d'aller les chercher ». Et 20 minutes après avoir refermé l'ouvrage, Patrick Brunet est allé au bord de l'eau et il a trouvé son premier fossile. Voilà, c'était très rapide, oui. Et il m'a confié qu'à ce moment-là, il a ressenti un choc immense. Se dire qu'il était la première personne à poser les yeux sur cette trace de vie depuis 300 millions d'années, c'était un espèce de vertige un peu magique. Et pour lui, c'est devenu une passion qui prend une place de plus en plus importante dans sa vie.
0: Et on remonte à quelle époque exactement? Parce que vous avez mentionné le Permien, donc c'est avant les dinosaures, c'est ça?
1: Oui, exactement. Environ 60 millions d'années avant les dinosaures. Et à cette époque, l'île du Prince-Édouard n'était pas du tout une île. En fait, elle se trouvait au beau milieu de la Pangée. C'était un super continent unique. Et l'île était située pile sous l'équateur. Donc le climat était vraiment aride, écrasant. Pendant la saison des pluies, les tempêtes faisaient déborder les rivières et ça créait d'épaisses couches de boue rouge. Des animaux alors venaient boire et laisser leurs empreintes. Ensuite, le soleil cuisait cette boue comme une brique et l'inondation suivante venait combler les trous avec du sable qui est devenu au fil du temps du grès très dur, le grès qu'on connaît aujourd'hui. Et le géologue John Calder utilise une image assez parlante pour l'expliquer. C'est un petit peu comme le chat qui traverse une dalle de béton frais, le ciment sèche, mais l'empreinte, elle reste gravée à jamais.
0: Ah oui, je visualise vraiment. Mais si je ne me trompe pas, pendant très longtemps, les scientifiques pensaient qu'il n'y avait absolument rien à trouver sur l'île.
1: Oui, tout à fait, Adrien. C'était presque un peu une légende urbaine chez les experts. Pourtant, en 1845, un fermier avait découvert un morceau de crâne qui s'est avéré être un dimétrodon. C'est un grand prédateur de l'époque du Permien avec une grande voile dorsale. C'était la première découverte documentée au pays. Mais après ça, plus rien. Plus rien pendant un siècle. John Calder se rappelle que ses collègues géologues se moquaient gentiment de lui en lui disant « Mais pourquoi tu perds ton temps là-bas? Ce ne sont que des roches rouges, il n'y a pas de fossiles. » Mais lui, il y croyait, il a persisté. Et aujourd'hui, grâce à lui et grâce à des citoyens comme Patrick Brunet, la science avance.
0: Oui, et Patrick Brunet qui est un pêcheur artiste. Alors comment se passe la collaboration entre ce géologue chevronné et le pêcheur artiste?
1: Eh bien, c'est une belle histoire d'amitié et de confiance mutuelle aussi. Patrick Brunet est devenu le représentant du scientifique sur le terrain. Et d'ailleurs, John Calder ne tarit pas d'éloges à son sujet. Il dit qu'il est devenu un véritable expert. Et ensemble, ils mènent un peu des enquêtes à la Sherlock Holmes. John Calder appelle ça le mystère de Cendrillon et de la pantoufle de verre. L'empreinte dans la roche, c'est la pantoufle. Mais l'animal, Cendrillon, est parti sans laisser ses os. Alors, Patrick Brunet et John Calder, ils comparent les empreintes avec des squelettes qui ont été trouvés ailleurs dans le

0: monde, en Allemagne, aux États-Unis, pour deviner ce qui a marché ici à Lille. Et Patrick Brunet compare assez poétiquement ces fossiles à un petit compte Instagram d'il y a 300 millions d'années où l'on voit la trace d'une peau, d'une queue et parfois même de quelques gouttes de pluie.
1: Ah oui, donc là, je suis vraiment intéressé. Mais on mentionnait en introduction que ces deux personnes-là sont engagées dans une course contre la montre. Pourquoi est-ce qu'il y a urgence ?
0: Eh bien, à cause de l'érosion côtière qui s'accélère avec les changements climatiques et aussi avec des tempêtes post-tropicales comme Fiona qui a touché l'île en 2022. John Calder, en fait, il dit que l'érosion, c'est un peu comme une épée à double tranchant. Parce que d'un côté, c'est la mer qui fait le travail d'extraction en grignotant les falaises. Mais si les blocs de grès ne sont pas récupérés très vite, les marées brisent tout et détruisent les fossiles. John Calder a déjà vu des monolithes d'une tonne recouverts d'empreintes disparaître complètement en une seule nuit de tempête.
1: Ah ouais.
0: Ça va très vite. Et c'est pour ça que Patrick Brunet, il a une saison qu'il aime particulièrement, c'est le printemps. Parce que quand la glace des falaises fond, la roche éclate, se détend. Et là, Patrick Brunet, il court vite voir, je le cite, quels nouveaux poèmes sont sortis de la falaise.
1: Oh, c'est joliment dit. Et donc, parmi ces poèmes, est-ce qu'il y a eu des découvertes majeures récemment ?
0: Oui, plusieurs, notamment un jour, il n'y a pas si longtemps, en fin de journée, Patrick et John explorent un site. En fin de journée, donc, Patrick ramasse une pierre un peu abîmée avec une simple petite fougère fossilisée. Donc, a priori, pas grand-chose d'intéressant. Mais soudain, son cœur s'arrête parce qu'il voit aussi une aile de libellule pétrifiée. Et ce fossile a été envoyé au Muséum National d'Histoire Naturelle à Paris. Et les chercheurs ont réalisé qu'il s'agissait d'une espèce totalement inconnue, jamais décrite auparavant. Récemment aussi, Patrick a trouvé une empreinte géante laissée par un paréaosaure. C'est une créature d'une tonne, un peu aux allures de monstre de cinéma cuirassé avec une peau très épaisse. Donc vraiment, Adrien, l'île du Prince-Édouard est en train de devenir un site d'importance mondiale pour l'étude du Permien.
1: Et Marine Ernaud, comment est-ce que réagit la population locale ? Est-ce qu'on commence à réaliser la valeur de ce patrimoine ?
0: Oui, l'engouement est bien là. J'ai parlé avec une autre paléontologue de Lille, Laura McNeil, qui organise des visites guidées. Et elle m'expliquait que lors des visites, les résidents, même les touristes, sont souvent stupéfaits et se demandent « mais pourquoi on en parle pas plus ?» Heureusement, les choses sont en train de bouger. Et Mathieu Macrae, qui est le directeur des musées de la province, vient par exemple d'obtenir une subvention provinciale de 3 millions de dollars pour créer un tout nouveau centre de conservation des fossiles. En attendant, des expositions itinérantes sont organisées dans les bibliothèques, les centres culturels. Et depuis 3 ans, il y a une journée annuelle des fossiles qui est aussi organisée et les enfants viennent vraiment nombreux pour observer ces trésors.
1: Donc voilà, de nouvelles idées pour une prochaine visite à l'île du Prince-Édouard. Merci beaucoup, Marine Ernaud.
0: Merci beaucoup.
1: Et j'invite tout le monde à aller lire l'article « Les fossiles cachés de l'île du Prince-Édouard » sur la plateforme Empreinte. Donc c'est au radio-canada.ca/empreinte ou radio-canada.ca/paléontologie. C'est aussi sur l'application Radio-Canada Info à l'onglet « Île du Prince-Édouard ». ».

0: ces fossiles dans mon sofa de Brian Saint-Pierre. Il est 6h59 en Nouvelle-Écosse, 7h29 à Terre-Neuve. Donc, on va passer bientôt aux informations. Et ensuite, on va continuer cette émission du Réveil Nouvelle-Écosse-Terre-Neuve. On va notamment parler à Stéphanie Levasseur, qui est vice-présidente de la Fédération canadienne de l'agriculture. On va faire le point avec elle sur ce secteur essentiel de l'économie canadienne. La Fédération canadienne de l'agriculture qui se réunit à Halifax aujourd'hui et demain justement pour discuter de son avenir. Le thème cette année, c'est la construction de la machine agricole Canada, c'est-à-dire les politiques agricoles actuelles et à venir. Donc ce sera dans une vingtaine de minutes. Restez avec nous.
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2: L'escalade de tensions se poursuit au Moyen-Orient. Donald Trump menace à nouveau de détruire les ponts et les infrastructures iraniens. La première ministre du Québec s'engage à tenir un grand rendez-vous sur l'itinérance si elle est reportée au pouvoir en octobre.
3: Dans le courant du printemps 2027, on aurait une rencontre avec les principaux acteurs.
2: Et l'Espagne accède à la finale de la Coupe du monde de soccer. La France s'incline.
4: Moi, je suis déçu. On les sentait à l'aise dans cette Coupe du monde. Franchement, moi, j'y croyais, mais bon, après, on a vu qu'ils étaient plus forts.
2: Bonjour, ici Marie-Michèle Bordua. Bienvenue à ce Radio-Journal. Les États-Unis ont lancé des attaques sur l'Iran pour une quatrième nuit de suite. Téhéran rapporte des bombardements massifs sur plusieurs villes près du détroit d'Hormuz. Et comme au début de la guerre, Donald Trump menace à nouveau de détruire les ponts et les infrastructures iraniens. Karine Matteu est avec nous. Karine, une frappe sur une caserne a fait plusieurs morts.
5: Oui, c'est une autre nuit qui ressemble aux précédentes et qui laisse peu de place à la diplomatie. Les États-Unis qui ont donc bombardé la nuit dernière le sud-est de l'Iran et touché notamment une caserne où se trouvaient des militaires, tuant 7 d'entre eux. Et selon le régime iranien, ce serait plus de 30 personnes qui auraient été tuées par les frappes aériennes américaines des derniers jours. Et à son tour, l'Iran a répliqué encore une fois par des attaques sur des installations militaires américaines dans les pays du Golfe, notamment une base militaire qui abrite des avions de combat en Jordanie. Et au Bahreïn, ce sont des entrepôts d'équipements militaires et des sites de stockage de carburant américains qui ont été visés. Plusieurs missiles ont été bloqués, mais d'autres ont touché leur cible. Et pour le moment, bien, le président américain maintient la ligne dure. Dans un entretien accordé à Fox News hier, il a menacé de détruire les centrales électriques et les ponts iraniens si Téhéran ne revient pas négocier.
2: Et Karine, où en est la situation là, avec le détroit d'Hormuz?
5: L'Iran affirme que le détroit est toujours fermé. Les États-Unis, eux, ont recommencé à bloquer les ports iraniens. Donald Trump a toutefois renoncé à la taxe sur les navires qui franchissent le détroit, comme il l'avait écrit hier sur son réseau social, disant préférer plutôt des accords de commerce et d'investissement avec les monarchies du Golfe.
2: Merci, Karine.
5: Je vous en prie.
2: Des frappes russes ont fait au moins 6 morts et une vingtaine de blessés à Soumy dans le nord de l'Ukraine et à Odessa dans le sud du pays. Moscou affirme avoir visé des dépôts de carburant, des usines de fabrication de drones et des navires de ravitaillement de l'armée. Les forces ukrainiennes ont de leur côté intensifié leurs attaques sur des navires en mer d'Azov, une voie maritime importante pour le transport de produits agricoles russes vers l'étranger. La Russie a d'ailleurs indiqué hier examiner des voies alternatives. La première ministre du Québec, Christine Fréchette, s'est finalement engagée à tenir un grand rendez-vous sur l'itinérance si elle conserve le pouvoir cet automne. Elle en a fait l'annonce lors d'une rencontre avec l'ancienne première ministre Pauline Marois qui réclame la tenue d'un tel événement. Le reportage de Sébastien Desrosiers.
6: Bonjour à tous.
7: Bonjour. Un premier tête-à-tête entre Pauline Marois et Christine Fréchette.
6: C'est la première fois au Québec que deux premières ministres du Québec se rencontrent.
7: L'ancienne première ministre du Québec est à la tête d'une coalition qui réclame la tenue d'un sommet sur l'itinérance d'ici l'été prochain. À l'aube de la campagne électorale, les chefs de tous les partis politiques se sont maintenant dit en faveur d'une telle initiative.
3: Dans le courant du printemps 2027, on aurait une rencontre avec les principaux acteurs qui ont des engagements en lien avec l'itinérance.
8: Ça répond essentiellement aux souhaits que nous exprimions depuis déjà quelques semaines.
7: Au dernier dénombrement effectué l'an dernier, on comptait un peu plus de 12 000 personnes en situation d'itinérance visible au Québec, une hausse de plus de 20 % en 3 ans. une raison d'en faire une véritable priorité nationale.
8: Notre ambition la plus grande, c'est itinérance zéro. Nous savons que ce sera très difficile d'arriver là. Et on nous dit déjà, écoutez, c'est trop ambitieux. Mais moi, je pense que dans la vie, il faut avoir beaucoup d'ambition.
7: Avec son plan d'action actuel, le gouvernement a l'ambition de sortir 5 000 personnes de la rue cette année. Ici Sébastien Desrosiers, Radio-Canada, Québec.
2: Les feux de forêt dans le nord de l'Ontario continuent de progresser en raison de la chaleur extrême. Plusieurs communautés ont reçu déjà l'ordre d'évacuer. La fumée des brasiers se répand maintenant jusque dans le sud de la province où des avertissements sur la qualité de l'air sont en vigueur. Et de nombreux secteurs du sud de l'Ontario majoritairement demeurent aussi sous le coup d'avertissements de chaleur. D'ailleurs, les plans d'eau sont achalandés avec ces temps chauds. Au Québec, la Société de sauvetage appelle à la prudence près des cours d'eau. L'organisme recense déjà plus d'une trentaine de noyades cette année, dont 5 lors de la fin de semaine dernière dans des lacs et des rivières. Andréane Williams.
9: Il fait chaud à Montréal et pour se rafraîchir, quoi de mieux qu'une baignade en eau libre. À la plage de Verdun, ils étaient des dizaines mardi avant-midi à faire saucette, malgré les deux noyades qui s'y sont produites cet été.
10: Quand je vais comme dans des plages publiques comme ça, je reste aussi alerte pour pas qu'il y ait des événements de surprise.
11: Moi, personnellement, je rentre pas souvent dans l'eau.
9: La multiplication des épisodes de chaleur pousse les Québécois à se tourner vers les plans d'eau et les sports nautiques, mais certains le font sans connaître l'environnement dans lequel ils se baignent. Selon la Société de sauvetage, 60 % des noyades sont survenues en eau libre cette année, comparativement à environ 30 % l'année dernière. Son directeur général, Reynald Hawkins.
12: Méconnaissance des courants, méconnaissance du fond du plan d'eau en question fait en sorte que les gens ont peut-être plus de difficultés à se maintenir à la surface.
9: Le directeur de la Fondation Rivière, André Bélanger, lui, souligne l'importance de l'éducation.
13: L'accès aux berges est essentiel, mais l'État a une responsabilité d'expliquer aux citoyens quels sont les risques. Pourquoi pas un système de pastilles vert, jaune, rouge?
9: 5 personnes sont mortes dans des cours d'eau du Québec au cours de la fin de semaine, dont un enfant de 7 ans et un homme qui a sombré dans le fleuve Saint-Laurent, dans le Vieux-Port de Montréal. Ici Andréane Williams, Radio-Canada, Montréal.
2: Les chefs des Premières Nations du Canada déplorent les politiques du gouvernement Carney en matière d'accès à l'eau potable. Ils sont 630 actuellement réunis en assemblée annuelle à Ottawa et estiment que le projet de loi C-7 constitue un important recul par rapport à un ancien texte durement négocié qui est mort au feuilleton. La rencontre se tient par ailleurs dans un climat de méfiance face au désir d'Ottawa d'accélérer le développement de projets d'intérêt national. Voici le chef de l'Assemblée des Premières Nations au Québec-Labrador, Francis Véropol.
14: Bien qu'on veut participer au développement économique du Canada, on veut s'assurer de trouver le bon équilibre à travers tout ça. Donc, puis parfois, bien par le passé, le gouvernement fédéral a mis d'avant de façon très accélérée des projets de loi là, qui sont venus en quelque sorte. On n'a pas eu la chance ou l'opportunité nécessaire de pouvoir vraiment jouer un rôle d'influence sur ces différents projets de loi-là. Donc, maintenant, ils sont mis en œuvre et on doit composer avec ceux-ci.
2: Les chefs prévoient aussi débattre de résolutions sur les droits issus des traités, le logement, les infrastructures et la protection de l'enfance. Au soccer.
15: Forcément déçu après le match. On a écrit beaucoup d'attentes avec le début de tournoi.
16: Déçu, malheureusement, oui.
4: Moi, je suis déçu parce qu'on les voyait vraiment aller au bout. Je veux dire, on les sentait à l'aise dans cette Coupe du Monde.
2: La déception était grande chez les partisans français à la Coupe du monde de soccer. Les Bleus se sont inclinés hier contre l'Espagne par la marque de 2-0. Les Espagnols sont maintenant en attente de leur adversaire. L'Angleterre et l'Argentine vont se disputer cet après-midi la dernière place en finale. L'Argentin Lionel Messi va tenter d'amener son équipe à défendre son titre gagné en 2022. Olivier Tremblay a préparé ce qui suit.
17: La Roja est de retour en finale du mondial masculin pour la première fois depuis son triomphe de 2010. Mikel Oyarzabal a profité d'une faute de Lucas Digne sur Lamine Yamal dans la surface de réparation pour ouvrir la marque avec un tir de pénalité parfaitement placé à la 22e minute. Déjà en difficulté, les Bleus ont vu l'un des leurs, le défenseur William Saliba, tomber au combat à la demi-heure de jeu. Une blessure sans contact apparent. L'ajout de Manu Koné au milieu de terrain français à la pause n'a rien changé à la démonstration espagnole. Puis, quelques secondes après la montée au jeu de l'ailier français Désiré Doué, Pedro Porro a doublé l'avance. Kylian Mbappé et ses collègues ont été impuissants devant la maîtrise collective et le jeu structuré de l'Espagne, qui est la première équipe à blanchir l'adversaire à 6 reprises dans une même Coupe du monde. L'Angleterre et l'Argentine s'affrontent mercredi pour compléter le portrait de la grande finale de dimanche au New Jersey, où l'Espagne sera un rival des plus coriaces. Ici Olivier Tremblay, Radio-Canada, Montréal.
2: En terminant... L'actrice et humoriste québécoise Denise Aymon est décédée hier à l'âge de 98 ans. Elle s'était fait connaître dans les années 50 grâce à son rôle de Timousse du duo Tigus et Timousse. Avec Réal Bélan qui incarnait Tigus, Denise Aymon a connu un grand succès en présentant pendant une trentaine d'années des numéros constitués de blagues, d'imitations, de musique et de chansons. L'Union des artistes a célébré son legs et a souligné qu'elle a été l'une des premières femmes à avoir fait de l'humour sur scène au Québec. Voilà, c'était le Radio Journal. Merci d'avoir été à l'écoute. Bon début de journée.
0: Il est 7h10 en Nouvelle-Écosse, 7h40 à Terre-Neuve. 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

0: Bon réveil, c'est Adrien Blanc avec vous encore ce matin. Dans la prochaine demi-heure, on va discuter des sujets de l'actualité nationale et internationale qui ne sont pas forcément abordés dans les bulletins. L'agriculture, par exemple, on en parle un petit peu avec les tarifs douaniers, mais ce n'est pas seulement ça. Donc on va faire le point avec la vice-présidente de la Fédération canadienne de l'agriculture, Stéphanie Levasseur. En effet, la fédération est à Halifax aujourd'hui et demain pour tenir son sommet. C'est là qu'on va discuter des politiques en matière d'agriculture. Donc on fera le point avec elle dans quelques minutes. Plus tard, on va parler des nominations au Sénat. Vous avez peut-être suivi ça, le fait que le Premier ministre Marc Carney veut changer la façon dont on nomme les prochains sénateurs. Ça fait pas mal réagir. Certains craignent qu'on revienne à des nominations partisanes. Donc un premier ministre libéral choisisse des libéraux pour aller au Sénat, même si le dernier à avoir été choisi était un conservateur. Mais tout de même, ça fait réagir. Donc on entendra une sénatrice à ce sujet. Et puis on parlera aussi des bisbilles entre Terre-Neuve et Labrador et le Québec, puisque on sait que le Parti québécois a publié ce qu'on appelle un livre bleu dans lequel il envisage une indépendance du Québec et y intégrer le Labrador, qui actuellement fait partie de Terre-Neuve et Labrador. Alors ça fait bien sûr beaucoup réagir à Terre-Neuve et Labrador. Le premier ministre de TNL, Tony Wakeham, a lui-même réagi. Donc Patrick Butlon nous présentera tout cela à 7h50, heure de la Nouvelle-Écosse. Donc ce sera 8h20 à Terre-Neuve. Pour ce qui est de l'actualité locale, eh ben c'est Émile Nau qui s'en occupe. Rebonjour Émile.
1: Rebonjour Adrien.
0: Et donc dans votre prochain bulletin, eh bien vous nous parlerez d'une arrestation d'accusation portée contre 5 résidents de la Première Nation d'Escassoni au Cap-Breton. Ils font face à des accusations de tentative de meurtre après la violente agression d'un homme le 4 juillet dernier.
1: Oui, la victime, c'est un homme de 39 ans qui marchait vers son domicile lorsqu'il a été roué de coups là, par un groupe de connaissances apparemment. Et donc, c'était en pleine rue. Il repose toujours à l'hôpital dans un état grave. Donc, ça, c'est quand même assez grave comme fait qui sont reprochés à ces 5 personnes. Alors là-dedans, il y a 2 jeunes hommes de 18 et 20 ans qui ont comparu lundi au tribunal de Sydney. Il y a aussi 3 personnes mineures qui sont impliquées. Alors évidemment, on a moins d'informations puisque il y a des lois qui protègent évidemment les mineurs dans ces cas-ci, mais la GRC dit que l'enquête se poursuit. On va continuer à analyser les vidéos de surveillance et interroger d'autres témoins potentiels.
0: Et une mini-série Netflix tournée à Terre-Neuve a maintenant un nom et une date de sortie.
1: Oui, le nom de cette mini-série, ça sera Below. La série, c'est une mini-série en fait de 6 épisodes qui mettra en vedette l'acteur américain Josh Hartnett. L'intrigue en fait suit les habitants d'une petite communauté côtière de Terre-Neuve qui sont terrorisés par une mystérieuse créature marine. Alors on peut s'attendre à une série un peu de style horreur. Le créateur de la série a dit qu'il s'était inspiré de ses nombreux voyages dans la province, donc ici à Terre-Neuve, pour imaginer ce projet. Alors en plus de Josh Hartnett à la distribution, on a aussi Charlie Heaton, qui est connue pour son rôle dans Stranger Things, et aussi une actrice terre-neuvienne, Willow Keane. La série va sortir le 8 octobre prochain, donc juste à temps pour l'Halloween.
0: Eh bien, merci Émile Nau, et on vous retrouvera donc dans une quinzaine de minutes pour le bulletin d'information.
1: Oui, à tout à l'heure.
0: Une petite correction, j'ai dit que le Parti québécois voulait reprendre le Labrador. En fait, ils demandent une compensation financière pour ce qu'ils estiment être une injustice, c'est-à-dire le tracé de la frontière du Labrador. Donc, c'est cette frontière-là qui est contestée. Voilà, Patrick Butlon nous donnera tous les détails dans environ 30 minutes. Maintenant, la météo, Marc Doiron, à quoi il faut s'attendre aujourd'hui?
2: Il y a du brouillard dehors, il y a de la pluie en Nouvelle-Écosse et à Terre-Neuve. Il y aura même un risque d'orage partout sur notre territoire aujourd'hui. En termes de température, c'est 18 en Nouvelle-Écosse continentale, c'est 18 au Cap-Breton aussi, ça va monter entre 24 et 26 degrés. Stephenville, Port-au-Port, sur la côte ouest de Terre-Neuve, c'est 16, ça va rester à 16. Il y aura des orages possibles et de la pluie possible au cours de la journée aujourd'hui. À Saint-Jean, c'est 13, c'est généralement nuageux. Il y aura de la pluie forte dans la capitale terre-neuvienne de 15 à 25 mm de pluie aujourd'hui, avec un maximum de 17 pour la journée. Demain, en Nouvelle-Écosse, il y aura du soleil pour commencer la journée, mais ça va s'ennuager par la suite, maximum de 26. Sur la côte ouest de Terre-Neuve, c'est des possibilités d'avance encore avec 18 degrés demain. Puis à Saint-Jean, ça va commencer généralement nuageux. Ça va monter jusqu'à 23 et ça va être du soleil en après-midi. Pour la circulation à Halifax, Il y a des ralentissements sur l'échangeur de la rue Windsor et aussi où la 102 rencontre la 111, donc l'avenue Kennaught. À part de ça, ça roule généralement bien dans la capitale néo-écossaise. Au Cap-Breton, à Sydney, ça va bien aussi. Et à Saint-Jean, il y a des ralentissements sur Topsail Road à Paradise, au bout de la Foxtrap Access Road à la Transcanadienne au sud de Conception Bay South, et c'est sur Portugal Cove Road, Prince Philip Drive et Columbus Drive, soit achalandé comme d'habitude parce que c'est une des artères où il y a plein de gens qui traversent la ville. Pour les traversiers, il y a rien à signaler ce matin dans la baie de Fundy, dans le Détroit ou dans le golfe du Saint-Laurent.
0: Merci Marc.
2: Merci.

0: C'est l'ami de Serge Brideau. Il est 7h19 en Nouvelle-Écosse, 7h49 à Terre-Neuve. 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La Fédération canadienne de l'agriculture tient son sommet annuel à Halifax aujourd'hui et demain. Les acteurs du secteur, comme les fermiers ou les dirigeants de la chaîne d'approvisionnement en nourriture du Canada, discutent de la construction de la machine agricole du Canada, c'est-à-dire les politiques agricoles actuelles et à venir. Et pour en parler, nous recevons la vice-présidente de la Fédération canadienne de l'agriculture, Stéphanie Levasseur. Bonjour.
1: Bonjour.
0: Alors le sommet a déjà commencé pour certains d'entre vous avec des visites de fermes. Pourquoi est-ce que c'est important de visiter des fermes locales?
1: Ben écoutez, c'est toujours intéressant de voir parce que évidemment l'événement se déplace de province en province chaque année. Donc ça nous permet d'aller voir les entreprises qui sont situés ailleurs dans d'autres climats parfois, dans d'autres productions que les nôtres. Alors, on va découvrir comment ça se passe chez nos collègues ailleurs et c'est toujours intéressant là, de voir comment les gens s'adaptent à leur réalité là, sur le terrain.
0: Et en quelques mots, quel type de ferme est-ce que vous avez visité?
1: Hier, il y avait un choix là, de 3 circuits. Moi, je suis allée sur un circuit de ferme plutôt fruitière. Donc, on est allé dans la vallée d'Annapolis voir un verger, des cultures de framboises sous grand tunnel. Cette ferme-là faisait aussi la culture de fèves séchées, là, des fèves pour les soupes. Puis on a aussi été voir un vignoble en fin d'après-midi.
0: Ah oui, ça doit être magnifique en plus avec le temps qu'on a actuellement. Et
1: oui.
0: Est-ce qu'il y a quelque chose que vous avez retenu de ces visites que vous n'aviez pas entendu auparavant?
1: Ben en fait, j'ai trouvé très intéressant la ferme où on est allé en premier, qui était c'est une ferme qui appartient aux Premières Nations, qui est gérée par deux jeunes femmes qui nous ont fait faire le tour de leurs installations. Puis c'est là où ils font la culture là, de plusieurs variétés anciennes de fèves et qui font la mise en marché de ces fèves-là avec plusieurs clients là, ici au Canada puis aux États-Unis. C'était une production que j'avais jamais vue et ils ont repris la mainmise sur leur mise en marché en s'éloignant des grandes chaînes et en travaillant directement avec des plus petits joueurs et directement avec des clients là, beaucoup dans le domaine de la restauration.
0: Intéressant, en effet. Alors, aujourd'hui et demain, les membres de la Fédération canadienne de l'agriculture sont réunis à Halifax. Pourquoi est-ce que c'est important de se réunir chaque année tous au même endroit?
1: Ben en fait, la Fédération canadienne a commencé à faire cet événement-là parce que on voulait profiter du fait que les ministres de l'agriculture de toutes les provinces et territoires du Canada se rencontrent avec le ministre de l'agriculture fédérale chaque année. Et on fait donc notre conseil d'administration d'été en marge de cette rencontre-là pour pouvoir profiter là, de leur présence tous ensemble pour faire une journée d'échange avec eux. Donc, ça permet là, à toute la chaîne de production là, de l'alimentation jusqu'à la transformation de s'asseoir avec ces décideurs-là et de discuter là, des enjeux qui touchent le secteur, des priorités qu'on souhaite les voir travailler, de ce qu'on aimerait voir comme programme de soutien. Cette année, évidemment, on va parler du prochain cadre stratégique agricole qui va être à renouveler là, d'ici le présent cadre. C'est des cadres de 5 ans, donc le présent cadre se termine en mars 2028. Alors, ça nous laisse un petit peu plus qu'un an et demi là, pour réfléchir à la prochaine mouture.
0: Et quel est l'enjeu le plus pressant actuellement?
1: Je vous dirais qu'en ce moment, en agriculture, Bon, il y a toujours des enjeux, mais je pense que comment on est capable de soutenir nos producteurs avec les changements climatiques. Donc, on a des enjeux d'événements climatiques violents de plus en plus fréquents. Donc, ça affecte les récoltes, ça affecte même les animaux dans les bâtiments, les chaleurs extrêmes, ce genre de choses-là. Donc, c'est de plus en plus difficile de s'adapter à tout ça. Ça apporte des défis supplémentaires en matière d'approvisionnement en eau pour, par exemple, irriguer des cultures qu'on n'avait pas besoin d'irriguer avant, mais avec les sécheresses plus pointues qu'on connaît depuis quelques années, ça devient un enjeu supplémentaire. Donc, ça va être vraiment là, de voir comment le gouvernement fédéral, qui finance beaucoup de nos programmes d'assurance, puis de soutien, puis de sécurité du revenu à travers des partenariats avec les provinces, là, va pouvoir adopter des orientations là, qui vont faire en sorte que les programmes pourront être adaptés à ces nouvelles réalités.
0: Et on parle aussi de la chaîne d'approvisionnement. On sait qu'avec les tensions avec les États-Unis, les gens veulent acheter local. Est-ce que ça a fonctionné? Est-ce que les agriculteurs et puis tous les responsables de la chaîne de l'approvisionnement parviennent à s'organiser pour favoriser un achat canadien?
1: Je pense que ça va prendre un peu de temps à se réorganiser. Il y a beaucoup de travail qui est en train de se faire aussi pour le commerce interprovincial, tenter de réduire les barrières qui peuvent freiner ce commerce-là. Donc, il faut harmoniser la réglementation des différentes provinces. Donc, c'est pas un enjeu que fédéral. Il faut vraiment que toutes les provinces s'entendent entre elles pour tenter là, d'arriver à des voies de passage. Donc, ça prend du temps. Je pense que malgré tout, il y a quand même des efforts qui sont faits par la distribution là, pour afficher mieux aussi ce qui sont des produits d'ici. Donc, ça se fait petit à petit, mais ça ne sera pas instantané.
0: Est-ce que les tarifs douaniers américains ont toujours un impact sur les agriculteurs au Canada et dans quel secteur?
1: Ben, écoutez, je pense qu'on n'a pas tellement d'impact direct parce que les produits qu'on exporte vers les États-Unis ne sont pas en général tarifés puisqu'ils sont conformes à la CEUM qui est encore en place, mais jusqu'à temps que notre voisin change d'idée. Mais le pire impact, en fait, c'est les autres pays qui avaient l'habitude d'exporter vers les États-Unis et qui, pour eux, leurs produits sont tarifés maintenant. Donc, ils essaient de se tourner vers des nouveaux marchés pour écouler ces productions-là, pour atteindre le marché avec un coût plus compétitif. Et évidemment, ben, ils se tournent vers le Canada. Donc, on a des enjeux de pression sur l'offre qui arrive sur nos marchés, qui vient parfois remplacer une production locale parce que elle arrive ici peut-être à coût un peu inférieur. Donc, c'est le principal enjeu qu'on a vu, je vous dirais, là, avec les tarifs. Et ça fait mal parce que je peux vous donner un exemple. Moi, je viens du Québec. Il y a une entreprise française, Norterra, qui s'approvisionne en légumes de transformation, là. Donc, c'est eux qui fabriquent des produits en conserve ou congelés, là, des légumes congelés. Ils avaient des contrats ici avec des institutions publiques ou gouvernementales et ces gens-là s'approvisionnent sur appel d'offres et quand ces produits étrangers-là sont arrivés sur le marché à moindre coût, ben Norterra perd ses contrats. Ben, par le fait même, elle ne fait plus de contrats avec les producteurs d'ici qui l'approvisionnaient. Donc, c'est des superficies. C'est comme un jeu de domino, là. Donc, les gens voient pas toujours l'impact immédiat, mais ça a des répercussions, là. Chaque fois qu'on choisit un produit de l'extérieur qui va remplacer un produit d'ici, ça a une répercussion pas juste sur l'entreprise qui perd le contrat, mais sur ses fournisseurs. Puis ces gens-là, la journée où ils partent, ben ils reviendront pas là, parce que ils ont déjà fermé deux usines au Canada cette année. S'ils continuent de perdre des contrats, ben ils vont partir puis ils reviendront plus. Donc les producteurs qui avaient l'habitude de les approvisionner, ben ils auront plus de débouchés pour leur production. Donc ils vont devoir se tourner vers d'autres choses.
0: Donc une perte pour une bonne partie d'une filière. Ben merci beaucoup pour ces explications. Stéphanie Levasseur, vice-présidente de la Fédération canadienne de l'agriculture.
1: Merci à vous, bonne journée.
0: Bonne journée. Il est bientôt 7h30 en Nouvelle-Écosse, 8h à Terre-Neuve. Voici les informations.
2: Bonjour, ici Émile Nau. Voici vos informations. 5 résidents de la Première Nation d'Escassoni au Cap-Breton font face à des accusations de tentative de meurtre après la violente agression d'un homme survenu le 4 juillet dernier. La victime, un homme de 39 ans, marchait vers son domicile lorsqu'il a été roué de coups par un groupe de connaissances en pleine rue. Il repose toujours à l'hôpital dans un état grave. Deux jeunes hommes de 18 et 20 ans ont comparu lundi au tribunal de Sydney, tandis que 3 mineurs sont aussi appelés à comparaître. La ville de Berwick, dans la vallée d'Annapolis, en Nouvelle-Écosse, utilise l'énergie solaire, hydroélectrique et éolienne dans le but de devenir une collectivité à l'énergie 100% renouvelable. Elle a déjà atteint 60% de son objectif. Judith Placencia a plus de détails.
3: Fournissent la majeure partie de l'énergie consommée par la ville de Berwick et environ 400 foyers sont alimentés par les 12 000 panneaux solaires de la ville. La ville de 2500 habitants possède un barrage hydroélectrique, un parc éolien et un champ solaire. Pour l'instant, le directeur des services électriques de la Berwick Electric Commission, Adam King, n'y voit que des côtés positifs.
4: I'm all smiles so far. I haven't seen a downside yet.
3: Le maire de Berwick, Mike Trinasti, se dit impressionné de voir l'impact sur leurs résultats financiers. Selon lui, les résidents de la ville payent en moyenne 3,5% de moins que le reste des clients de Nova Scotia Power.
5: Right now, for residents, we're probably 3.5% lower.
3: La ville fait toutefois face à des défis de taille, dont celui de rénover les infrastructures vieilles de 100 ans, comme leur barrage, dit le maire de Berwick.
4: The next step in the game is batteries and allows us to be deliberate, store some energy and release it when we want it.
3: La prochaine étape, selon Adam King, consiste à étudier la possibilité de stocker de l'énergie dans des batteries et d'acheter de l'électricité auprès de parcs éoliens qui devraient entrer en service sous peu. Ici Judith Placencia, Radio-Canada, Halifax.
2: Le maire d'Halifax a présenté une motion qui a été adoptée demandant le report de l'augmentation des tarifs du service de transport Halifax Transit. Andy Fillmore estime qu'il faut attendre la mise en place du paiement sans contact dans les autobus avant d'augmenter les tarifs. À l'Île-du-Prince-Édouard maintenant, le ministre fédéral des Finances, François-Philippe Champagne, a annoncé qu'Ottawa est prête à financer sa part du projet de modernisation de l'Eastlink Centre de Charlottetown. Préférée à une reconstruction complète jugée trop coûteuse, cette rénovation majeure estimée à 55 millions de dollars permettra de faire passer la capacité de l'amphithéâtre de 4 000 à plus de 5 000 sièges afin d'attirer des événements d'envergure. Le projet comprend aussi une mise aux normes des installations sportives et l'aménagement d'un centre d'hébergement d'urgence pouvant accueillir plus de 1000 personnes en cas de crise. Hier se déroulait la demi-finale de la Coupe du monde opposant la France à l'Espagne et le même jour, c'était la fête nationale de la France. Mais l'Espagne a terni les festivités du 14 juillet en s'imposant 2-0. Marie-Ève Dussablon était à Saint-Pierre-et-Miquelon pour l'occasion, archipel français au large de Terre-Neuve.
6: Autour de Péry, il a pu trouver chacun entre la surface.
7: C'est le cœur lourd que les résidents de Saint-Pierre ont quitté la salle des fêtes où était projetée la partie. Plus de 200 personnes étaient sur place, les yeux rivés vers le grand écran, mais rapidement, l'Espagne a dominé. Le maire de Saint-Pierre, Yannick Cambry, assume cette défaite.
8: Non, on n'a pas bien performé, puis en plus, on a trouvé en face de nous une équipe de l'Espagne que je ne savais pas qu'ils pouvaient jouer à tel niveau. Donc voilà, après ça, nous, on n'a pas performé, on a une grosse attaque. Et quand on ne marque pas de but, ça veut dire qu'on n'a pas d'attaque. Donc ça veut dire que les Espagnols ont su nous contrecarrer sur le point-là.
7: Une déception à l'occasion de la fête nationale bien célébrée jusqu'à présent dans l'archipel. Elle aurait sans doute connu une meilleure fin si la France avait remporté, selon des partisans. Juliette Arnett, suivie de Maëlic Briand.
9: Surtout pour la fête nationale, c'est exactement ce qu'on disait. C'était un peu dommage de perdre un 14 juillet. Mais je pense qu'ils ont bien donné jusqu'ici déjà et qu'ils nous ont fait vivre de beaux matchs jusque-là.
10: C'est vrai qu'on aurait aimé une autre entame et une autre finale, mais écoutez, on regardera plus fort un peu plus tard, j'espère.
7: Reste à savoir si l'Espagne affrontera l'Argentine ou l'Angleterre. On le saura demain à l'issue de la demi-finale. La grande finale, quant à elle, de la Coupe du Monde a lieu ce dimanche. Ici Marie-Ève du Sablon, Radio-Canada, Saint-Pierre.
2: La mini-série de Netflix tournée l'an dernier à Terre-Neuve a désormais un nom officiel, ça sera Below. Ce suspense en 6 épisodes mettra en vedette l'acteur américain Josh Hartnett. L'intrigue suit les habitants d'une petite communauté côtière de Terre-Neuve terrorisée par une mystérieuse créature marine. La série Below sortira sur Netflix le 8 octobre prochain. Voilà, c'est ce qui conclut ce bulletin d'information. Retrouvez la suite de votre émission matinale.
0: Merci, Émile No. Il est 7h35 en Nouvelle-Écosse, 8h05 à Terre-Neuve. On salue les passagers du NCSM Ville de Québec, les nombreux marins qui sont sur le navire, qui se préparent à partir aujourd'hui d'Halifax. Officiellement, selon la Marine royale canadienne, je voyais là sur les réseaux sociaux qu'il y aurait 250 membres des forces armées canadiennes sur ce bateau. C'est vraiment impressionnant. Le NCSM Ville de Québec doit se rendre en Europe dans le cadre de l'opération Réassurance. Il part ce matin à 10h, heure locale, pour un déplacement de 6 mois. Donc, bon voyage à tous. On va parler d'actualité fédérale dans quelques instants, de cette bisbille aussi entre Terre-Neuve et Labrador et le Parti québécois concernant la frontière du Labrador. Ça sera avec Patrick Butler dans quelques minutes. Mais d'abord, il faut faire un point sur le temps. Marc Doiron, à quoi est-ce qu'on s'attend aujourd'hui?
11: Ah, c'est du brouillard et un peu de pluie pas mal partout en Nouvelle-Écosse continentale, au Cap-Breton et à Terre-Neuve. À Terre-Neuve, à Saint-Jean, il va y avoir un peu plus de pluie que le reste de la région. Il y a 15 à 25 mm de pluie de prévu au cours de la journée aujourd'hui. Ça va être 17 comme maximum. Il y a un reste d'orage pour la journée aussi. Ce matin, c'est 13 degrés. C'est généralement nuageux dans la capitale terre-neuvienne. À Stephenville-Port-au-Port, la côte ouest de Terre-Neuve, c'est 16 degrés. Ça va rester à 16 degrés avec des possibilités d'averse pas mal toute la journée aujourd'hui. Il y aura peut-être un peu de soleil en fin de journée si ça se dégage avant le coucher du soleil. Mais il y aura quand même des possibilités d'averse aujourd'hui. Pour le Cap-Breton, c'est partiellement nuageux ce matin. Ça s'est dégagé un peu. C'est 18 degrés. Ça va monter jusqu'à 24. Et il y aura des possibilités d'averse et un reste d'orage cet après-midi avec un maximum de 20. Puis à Halifax, en Nouvelle-Écosse continentale, c'est 18 ce matin. C'est généralement nuageux. Ça va monter jusqu'à 26 avec des possibilités d'averse toute la journée avec des risques d'orage aussi. Adrien, je gardais, on parlait ce matin, Laurent et Maire à l'Île-du-Prince-Édouard, il disait que ça sentait un peu le bois, le feu.
0: Ouais.
11: Un peu de, toi aussi, tu l'as mentionné.
0: Ouais, les feux de forêt, ouais.
11: Ouais, ben, j'ai gardé les cartes sur firesmoke.ca qui, un site qui est pas mal fiable avec les données. Il y a une petite, on voit que les courants de tous les feux, de presque tout le Canada et des États-Unis est vraiment, c'est pas une fumée dense, il n'y a pas d'avertissement ni rien, mais il y a juste, on ressent la fumée dans l'air, essentiellement.
0: Ouais. Vraiment,
11: c'est moins pire qu'il y a d'autres places dans le continent, mais il y a quand même un impact parce que les vents vont d'ouest en est, on sait ça. Donc, s'il y a des feux pas mal partout, il y en a pas mal, c'est ainsi de l'année, on va le ressentir dans l'air. Pour la circulation, je vais commencer à Saint-Jean, où les coins les plus achalandés sont achalandés ce matin aussi. C'est entre l'aéroport et la Transcanadienne, sur Portugal Cove Road, Columbus Drive et Prince Philip Drive sont ralentis au centre, en direction vers le centre-ville. Paradise, où la Transcanadienne rencontre la rue Topsail et la rue Fox Strap Access avant la Transcanadienne au sud de Conception Bay South et au ralenti à cause de cette construction-là. Ça cause des ralentissements sur la Transcanadienne. Au Cap-Breton, à Sydney, il n'y a pas de ralentissement ce matin à signaler. Et à Halifax, l'échangeur de la rue Windsor, la 102 à l'approche de la péninsule et le rond-point d'Armdale sont tous achalandés comme d'habitude. Je vois qu'il y a des ralentissements aussi sur Rocky Lake Drive entre la 107 et la 33. Donc, si vous êtes dans ce secteur-là, c'est un peu plus lent que d'habitude. Et à Westfall, à côté du lac Loon, à l'intersection de Forest Hills et la rue Main, à Dartmouth et à Chalandé, comme d'habitude. Mais s'il y a de quoi qu'on manque sur les routes qui causent des ralentissements dans votre coin, n'hésitez jamais de nous envoyer un texto au 902-420-4424. Le 902-420-4424. Puis si vous prenez un des traversiers entre les provinces, il n'y a rien à signaler ce matin.
0: Ben, merci, Marc.
11: Merci.

0: Le Premier ministre Marc Carnet a annoncé la semaine dernière des modifications au processus de nomination au Sénat. Il élargit les critères exigés de la part des nouveaux candidats et a retiré le critère de non-partisanerie afin, dit son cabinet, d'attirer le savoir-faire nécessaire pour s'attaquer aux défis qui façonneront l'avenir du Canada. Lors d'une entrevue avec notre collègue Ernest Jeudy à Windsor, la sénatrice Julie Miville-Deschênes a expliqué pourquoi, selon elle, le critère d'impartialité politique dans les nominations au Sénat était important.
1: Eh bien, parce que ce critère-là est complètement à la base de la grande réforme du Sénat qui a été faite il y a une dizaine d'années par le Premier ministre Trudeau. À cette époque, il jugeait que la partisanerie avait nuit à la réputation du Sénat jusque-là. Il y avait eu à cette époque un scandale des dépenses au Sénat qui avait fait beaucoup de bruit et qui avait beaucoup nuit à la réputation du Sénat. Et donc, il a dit « ce ne sera plus un critère ». Et on a mis sur pied un comité consultatif indépendant qui recevait les candidatures de Canadiens intéressés à être sénateurs, qui les choisissaient en fonction du mérite, en fonction de l'expérience. Et ça donnait un bassin de candidats auquel le Premier ministre Justin Trudeau avait accès et il pouvait choisir les candidats. Donc, ça a complètement changé le Sénat. Ça l'a changé d'abord au plan de la composition. Il y a eu davantage de personnes de minorités ethniques, davantage d'autochtones, davantage de femmes. Mmh. On est devenu un Sénat à majorité féminine. Mais aussi, ça a donné un Sénat qui était composé de sénateurs qui n'avaient pas de lien avec un parti politique et qui votaient selon leur conscience, mais qui surtout qui travaillaient et qui essayaient d'améliorer les projets de loi selon leur expertise. Donc, c'était très différent d'une chambre où il y a une ligne de parti, comme à la Chambre des communes, et on vote selon le parti auquel on appartient.
2: Et si la nomination partisane se multiplie dans le futur, Madame Deschênes, croyez-vous que le Sénat pourra continuer à faire son travail de façon indépendante?
1: Ben, c'est ça le risque. Je ne sais pas exactement ce que le Premier ministre Mark Carney a en tête. On verra ce qui se passe. Mais en termes symboliques, le fait d'enlever le critère de non-partisanerie me semble un message. Il est vrai et il a raison de dire qu'il peut y avoir certainement des candidats qui ont eu un passé de député ou de ministre et qui ont de grandes qualités et qui peuvent contribuer au Sénat. Mais si ça devient la norme, à ce moment-là, ça change la fibre du Sénat. Mmh. Il y a des pression plus grande à ce moment-là pour voter selon ce que le gouvernement veut. Et je crois qu'il est important de garder un équilibre dans certains pays comme en Grande-Bretagne. On choisit les sénateurs indépendants un peu selon le résultat du dernier vote. Donc, il y a des conservateurs, il y a des libéraux, il y a des plus progressistes. Donc, c'est important de garder un Sénat diversifié. Et c'est pour ça que je m'exprime, là, pour dire, il y a des craintes. Mm-hmm. Qu'est-ce que le gouvernement va faire? Le Sénat est une chambre qui se doit d'être indépendante pour pouvoir faire un travail sérieux, pour pouvoir étudier les projets de loi sur le fond, proposer des changements quand il semble que c'est nécessaire et prendre le temps qu'il faut pour les analyser.
2: Et malgré sa réforme pour éliminer les nominations partisanes, Justin Trudeau avait tout de même nommé des sénateurs oui. ayant des liens avec le Parti libéral. Pourquoi cette nouvelle approche de Marc Carney vous inquiète-t-elle davantage?
1: Ben, écoutez, c'est quand même lui qui avait fait la première réforme, donc il s'était basé sur le comité consultatif pour faire ses nominations. Vous savez, dans les quatre dernières nominations qu'il y a eu, il y en a deux qui viennent du comité consultatif et deux qui ont été faites par Mark Carney lui-même. Mm-hmm. Il a nommé notamment Tom Pitchfield, qui a une grande expertise en intelligence artificielle, qui a une grande expertise sur les élections, puisqu'il a participé à plusieurs élections. Mais c'est aussi un proche de Mark Carney. On n'avait jamais vu une nomination de quelqu'un d'aussi proche du premier ministre. Donc, tout ça, c'est des signaux. Je sais pas exactement ce que ça veut dire, mais c'est clair que depuis quelques mois, il y a aussi beaucoup de sources non identifiées qui viennent de très haut dans l'appareil, dans le gouvernement, et qui disent que le Sénat travaille trop lentement, qu'on ne livre pas la marchandise à temps, qu'on propose trop de changements au projet de loi. Donc, on voudrait un Sénat, qui fasse son travail à une vitesse plus grande. Je dois vous dire que je pense pas qu'on est lent puis qu'on se traîne la patte, mais analyser des projets de loi de 150 pages, ça se fait pas en criant la peine. Donc, il y a des tensions. C'est clair que le Premier ministre, quand il dit qu'il veut un Sénat plus efficace, et que ce qu'il propose va devenir un Sénat plus efficace, ça veut dire qu'il considère qu'on n'est pas très efficace.
2: Est-ce une raison valable, selon vous, puisque le Premier ministre, son cabinet, soutient que ces changements ont pour objectif de prioriser les candidats possédant une expertise dans un secteur stratégique, mais aussi pour rendre le Sénat plus efficace?
1: Ben, écoutez, qu'ils prennent des candidats qui ont une expertise dans les domaines qu'ils privilégient, très bien, il y a aucun problème. De toute façon, c'est le Premier ministre, il a beaucoup de marge de manœuvre. Mais est-ce qu'il sous-entend qu'on n'est pas efficace? C'est une autre question, mais un Sénat diversifié avec différentes expertises, c'est très bien. Comme je vous dis, c'est vraiment l'aspect de la partisanerie de choisir, et j'espère qu'il ne le fera pas, parce que c'est vrai que le Premier ministre Trudeau, dans la dernière année, a nommé des candidats qui avaient un passé libéral, et c'est au moment où il est devenu minoritaire. Donc c'est évident que c'était une période plus difficile. C'est vrai que Mark Carney est aussi légèrement majoritaire, mais pas tant. Donc, ils font de la politique. Ils veulent avoir des institutions qui marchent rondement. Mais notre rôle fait que si on étudie la législation sérieusement, ça prend quand même quelques temps. Là, on peut pas faire ça en une journée, là.
0: C'était la sénatrice du Québec, Julie Miville-Deschênes, sénatrice nommée en 2018.

0: Il est 7h48 en Nouvelle-Écosse, 8h18 à Terre-Neuve. Des élus de Terre-Neuve et Labrador dénoncent le livre bleu sur l'indépendance du Parti québécois. Ce document publié le mois dernier promet de demander au Canada une compensation financière pour, je cite, « l'injustice que représenterait la frontière du Labrador ». On va en parler avec Patrick Butler.
1: Bonjour.
0: Bonjour Patrick.
1: Bonjour.
0: Oui, le premier ministre de Terre-Neuve et Labrador, Tony Wakeham, a réagi au plan du Parti québécois pour un Québec indépendant. Et qu'est-ce qu'il a dit?
1: Ben, il a répété ce que disent tous les premiers ministres de Terre-Neuve et Labrador depuis des décennies, c'est-à-dire que le dossier est clos. Ce différend sur la frontière existe depuis un siècle. En 1927, dans un jugement assez controversé, qui n'a jamais été reconnu par le gouvernement québécois. Le comité judiciaire du conseil privé à Londres a dessiné la frontière entre le Québec et ce qui était alors le Dominion de Terre-Neuve. Et ensuite, en 1949, lors de l'adhésion de Terre-Neuve à la Confédération canadienne, la frontière du Labrador a été confirmée dans les conditions de l'union de Terre-Neuve au Canada. Mais même aujourd'hui, les cartes du Québec et de Terre-Neuve et Labrador et aussi du Canada présente la frontière labradorienne de deux différentes façons. Et j'invite nos auditeurs

0: soumettrait une demande de réparation dans le cadre de la négociation globale avec le Canada. On va écouter le premier ministre de Terre-Neuve-et-Labrador, Tony Wakeham, ce qu'il avait à dire hier lorsqu'on lui a posé quelques questions sur les plans du Parti québécois.
1: That was settled back in years ago, in 1927, I think it was, and Privy Council made a decision, and I stick by that decision.
0: Alors, il dit que le conseil privé a pris sa décision il y a un siècle. Selon lui, la question est réglée. Détail intéressant, Adrien, Tony Wakeham a fait ses commentaires en marge d'une conférence qui était justement axée sur la défense et la souveraineté nordique.
2: Et le député fédéral du Labrador, Philip Earle, a aussi dénoncé les plans du Parti québécois. Alors, qu'est-ce qu'il vous a dit exactement?
0: Oui, monsieur, je l'ai croisé hier à cette même conférence. Il a dit que ce qu'écrit le Parti québécois dans son plan est complètement exagéré, selon lui. En passant, la circonscription de Philip Earle englobe tout le secteur faisant l'objet de cette dispute. On écoute Philip Earle.
3: I think it's the Parti Québécois pandering to what little base they have left. Labrador holds its place within our country and most importantly within the province of Newfoundland and Labrador.
0: Alors, il dit qu'il pense que c'est le Parti québécois qui cherche à satisfaire à ce qui reste de sa base militante, ce sont ses mots. Le Labrador, selon lui, a sa place au sein du Canada et au sein de la province de Terre-Neuve-et-Labrador. Philip Earle ajoute aussi qu'à ses yeux, ce plan pour un Québec indépendant représente surtout une plateforme électorale. Les Québécois doivent aller voter le 5 octobre prochain, c'est la date prévue des prochaines élections québécoises. Philip Earle, il n'est pas convaincu que les promesses du livre bleu seront tenues. On écoute le député fédéral.
3: It's an election platform, and I think we've seen in our own province that many things that's in a blue book don't always come through to fruition.
0: Je rappelle que Philip Earle est un libéral. Il a dit, nous avons vu dans notre province que les choses qui se trouvent dans des livres bleus ne se concrétisent pas toujours. Là, il parle bien sûr du livre bleu des progressistes conservateurs de Terre-Neuve-et-Labrador. Il faut dire que le chef du Parti québécois, Paul Saint-Pierre Plamondon, il dit lui-même que ce plan très volumineux, 524 pages au total, pourrait évoluer, même s'il qualifie le livre bleu de très fouillé.
2: Mmh. Et si le Parti québécois est porté au pouvoir lors des élections d'octobre prochain, et s'il fait de la frontière du Labrador un vrai enjeu politique, est-ce que les relations entre Saint-Jean et Québec pourraient se dégrader?
0: Ben, je pense que la question se pose et la question a été posée au premier ministre Tony Wakeham hier. Le mois dernier, son gouvernement a relancé les pourparlers avec le Québec concernant l'avenir de la centrale de Churchill Falls, concernant la construction de nouvelles installations hydroélectriques sur le fleuve Churchill. Si le barrage de Gull Island, par exemple, est construit au terme de ces négociations, ben, les nouvelles lignes de transport vont fort probablement traverser le territoire contesté par le Parti québécois. On écoute Tony Wakeham.
1: Well, that's something that's speculation. We'll have to wait and see. You know, we're right now at the table negotiating, we'll see where that winds up.
0: Alors, il dit que pour le moment, c'est de la spéculation. Il dit que les deux provinces, les négociations ont repris entre les deux provinces et qu'il va falloir attendre le résultat des prochaines élections au Québec. Un autre détail intéressant, hier, Tony Wakeham a dit qu'il ne demande pas à son équipe de négociation d'obtenir une entente concernant Churchill Falls d'ici les prochaines élections au Québec, qui sont prévues, je le disais, le 5 octobre prochain. Il a aussi confirmé qu'une discussion bilatérale avec la première ministre du Québec, Christine Fréchette, est prévue en marge de la rencontre du Conseil de la Fédération à Charlottetown la semaine prochaine. C'est la réunion de tous les premiers ministres des provinces et territoires. Je rappelle que Québec et Saint-Jean avaient annoncé une entente de principe concernant Churchill Falls et Gull Island en décembre 2024, mais que le gouvernement Wakeham cherche à bonifier l'accord et promet de prendre le temps qu'il faut pour en arriver au meilleur partenariat possible.
2: Ouais, donc on fait un pari là. S'il n'y a toujours pas d'entente d'ici les élections, on ne sait pas ce qui peut se passer après, si je comprends bien.
0: Voilà.
2: Ouais. Ben, merci beaucoup, Patrick Butler.
0: À demain.
2: À demain.

0: Laura Ray avec Juste pour toi. Laura Ray qui dit lancer un nouveau type de label qui va s'appeler Guest Room Records pour inciter les artistes et notamment les artistes francophones à enregistrer en Nouvelle-Écosse et à faire la promotion de leur spectacle en Nouvelle-Écosse. Donc Laura Ray dit qu'elle a commencé avec un studio d'enregistrement dans son sous-sol et d'ailleurs elle continue avec ça, mais aussi qu'elle veut aider les artistes à se développer en les aidant à se mettre en scène et puis à rédiger des communiqués de presse et autre chose. Donc voilà, une artiste avec une carrière prometteuse. Il est bientôt 8h en Nouvelle-Écosse, 8h30 à Terre-Neuve. On passe aux informations.
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5: L'abolition de la taxe de vente du Québec sur plusieurs produits d'épicerie désormais en vigueur, la mesure divise.
6: Je pense que les gens y ont besoin de ça.
7: Ça va pas aider les familles.
5: La position du Parti québécois sur la frontière du Labrador déplaît au premier ministre de Terre-Neuve-et-Labrador. Et l'Espagne en finale de la Coupe du monde de soccer, la déception est vive pour les supporters français.
8: Non, on n'a pas bien performé, puis en plus, on a trouvé en face de nous une équipe de l'Espagne. Je ne savais pas qu'ils pouvaient jouer à tel niveau.
9: Bonjour, ici Marie-Michèle Bordua. Bienvenue à ce Radio-Journal. Répit pour les consommateurs québécois, l'abolition de la taxe de vente provinciale, la TVQ, sur plusieurs produits d'épicerie entre en vigueur aujourd'hui. Karine Matheux est avec nous. Karine, c'est une mesure qui avait été annoncée en mai.
10: Oui, ça a été l'une des premières annonces de la première ministre Christine Fréchette. Et la mesure, eh bien, elle est entrée en vigueur aujourd'hui. Alors, on abolit la TVQ sur certains aliments tels que des salades de fruits ou des plateaux de légumes déjà préparés, sur les barres tendres, les noix ou les fruits séchés. Ça s'applique aussi sur les portions individuelles ou les petits paquets de moins de 6, par exemple, de beignes, de croissants ou de gâteaux. Et sur les petits pots de yogourt, mais pas sur les gros. Le gouvernement abolit aussi la taxe sur les papiers de toilette et les mouchoirs en papier. Pour les commerçants, c'est quand même beaucoup de travail de changer tous ces prix-là parce que la TVQ s'applique encore sur plusieurs produits.
9: Et comment ces changements sont accueillis?
10: Bien, selon le gouvernement, une famille de 4 personnes pourrait économiser environ 50 $ par année. C'est moins d'un dollar par semaine. Est-ce que c'est suffisant? Bien, pour des clients rencontrés ce matin dans une épicerie, c'est pas assez. Pour d'autres, c'est apprécié.
6: Oui, c'est une bonne idée. Je pense que les gens y ont besoin de ça. C'est pas tout le monde qui peut se permettre d'acheter des trucs comme ça.
11: L'abolition de cette taxe, moi, je pense que cela ne va pas changer grand-chose.
7: C'est du niaisage. Ça va pas aider les familles. Tout simplement, c'est le GBS, le gros bon sens.
10: Alors, ça ne fait pas l'unanimité. La mesure va coûter 100 millions de dollars par année au gouvernement.
9: Merci, Karine. Je vous en prie. Les feux de forêt dans le nord de l'Ontario continuent de progresser en raison de la chaleur. Plusieurs communautés ont déjà reçu l'ordre d'évacuer et la fumée des brasiers se répand maintenant jusque dans le sud de la province où des avertissements sur la qualité de l'air sont en vigueur. Filtrer l'air chez soi permet de limiter les ennuis de santé selon le docteur et chercheur Éric Lavigne.
12: On peut s'assurer qu'on a un échangeur d'air qui fonctionne bien, qu'on a un filtre qui est dans notre échangeur d'air. À la maison, on garde les fenêtres fermées. Si on a un air climatisé, on peut l'utiliser. De façon générale, on est capable de filtrer l'air qui va rentrer à l'intérieur avec l'air climatisé.
9: Et par ailleurs, il y a de nombreux secteurs du sud de l'Ontario qui demeurent sous le coup d'avertissements de chaleur. La première ministre du Québec, Christine Fréchette, s'est engagée à tenir un grand rendez-vous sur l'itinérance si elle conserve le pouvoir cet automne, à l'issue d'une rencontre avec l'ancienne première ministre Pauline Marois hier après-midi. Cette dernière a désormais l'appui de tous les chefs de parti de l'Assemblée nationale dans sa mobilisation pour la tenue d'un tel rendez-vous. Voici Christine Fréchette, suivie de Pauline Marois.
13: Maintenant, on veut interpeller l'ensemble des autres acteurs, le secteur privé, le fédéral, les villes, les municipalités, les organismes communautaires, les institutions et Santé Québec. Et jamais on a rassemblé, justement, l'ensemble de ces actions-là. Jamais ces acteurs ont été invités à aller un peu plus loin.
14: Notre ambition la plus grande, c'est itinérance zéro. Nous savons que ce sera très difficile d'arriver là. Mais moi, je pense que dans la vie, il faut avoir beaucoup d'ambition.
9: Au dénombrement 2025 des personnes en situation d'itinérance, 12 000 sans-abri ont été recensés au Québec. Le gouvernement Fréchette débloque 24 millions de dollars pour soutenir l'industrie forestière. L'aide annoncée hier par la ministre Kateri Champagne-Jourdain vise à encourager les projets d'innovation et cette enveloppe s'ajoute aux 60 millions annoncés la semaine dernière pour la diversification des produits du bois. Gabriel Poirier.
15: Ébranlé depuis des mois par les tarifs douaniers imposés par les États-Unis, Québec bonifie une fois de plus son aide à l'industrie forestière. Le gouvernement a présenté une version modernisée du programme Innovation Bois avec un troisième volet pour des initiatives à forte valeur ajoutée. La ministre Champagne-Jourdain croit que la mise en place de ce programme aidera les entreprises bénéficiaires à accroître leur résilience face aux crises et tumultes qui secouent périodiquement l'industrie forestière.
16: Ça s'ajoute aux deux autres programmes qu'on a annoncés la semaine dernière, en fait. Et là, on vient d'annoncer la poursuite du PIB, du PIB, pour 24 millions de dollars.
15: Une résilience renforcée, c'est aussi ce qu'a affirmé Étienne Ricard, PDG de l'entreprise LVL Global, qui a bénéficié du projet pour améliorer ses procédés.
17: Si on n'aurait pas eu cette aide-là, ça mettait un petit peu la faisabilité du projet en soi, surtout, comme on dit, l'incertitude économique, tout ce qui se passe autour avec les Américains. C'est certain que ça met beaucoup de risques. Ça vient diminuer ce risque-là financier, justement.
15: Ici Gabriel Poirier, Radio-Canada, à Ville-Marie.
9: Le premier ministre de Terre-Neuve et Labrador dénonce un passage du livre bleu sur l'indépendance du Québec qu'a déposé le Parti québécois le mois dernier. En cas de victoire du oui lors d'un éventuel référendum sur la souveraineté, le PQ, qui qualifie d'injustice historique la modification de la frontière du Labrador, entend demander au Canada une compensation financière. Patrick Butler.
18: En marge d'un congrès axé sur la défense et la souveraineté nordique, le premier ministre de Terre-Neuve-et-Labrador s'en prend aux revendications territoriales du Parti québécois.
19: This issue was settled a long time ago.
18: Selon Tony Wakeham, la question du Labrador est réglée depuis très longtemps. Dans un jugement controversé rendu en 1927, le comité judiciaire du conseil privé à Londres a dessiné la frontière entre le Québec et ce qui était alors le Dominion de Terre-Neuve. Si la décision n'a jamais été reconnue par le gouvernement québécois, le dossier est plutôt inactif depuis des décennies.
20: Nous avons préparé ce livre bleu sur l'indépendance.
18: Mais dans son plan pour un Québec indépendant, présenté le mois dernier, le Parti québécois indique que si le oui l'emporte lors d'un référendum sur l'indépendance, la frontière du Labrador fera partie des négociations avec le Canada. Le PQ cherche un règlement politique, c'est-à-dire des réparations. C'est complètement exagéré, selon le député fédéral du Labrador, Philip Earle, dont la circonscription englobe les terres faisant l'objet de la dispute. Le mois dernier, le gouvernement Wakeham a relancé les négociations avec le Québec concernant le potentiel énergétique du fleuve Churchill au Labrador. Tony Wakeham refuse de commenter l'effet qu'aurait l'arrivée au pouvoir de gouvernement péquiste sur les pourparlers et sur sa relation avec le Québec. Ici Patrick Butler, Radio-Canada, Saint-Jean-Terre-Neuve.
9: L'armée américaine a lancé une nouvelle vague de frappes aériennes sur l'Iran après des attaques nocturnes qui ont fait au moins 7 morts et 260 blessés. L'Iran a répliqué en bombardant des installations militaires américaines dans les pays voisins, notamment des hangars qui abritent des avions de combat en Jordanie et le quartier général de la 5e flotte des États-Unis au Bahreïn. Téhéran indique aussi que le détroit d'Ormuz resterait fermé jusqu'à la fin des attaques américaines et menace de bloquer d'autres voies maritimes. Des frappes russes ont fait au moins 6 morts et une vingtaine de blessés à Soumy dans le nord de l'Ukraine et à Odessa dans le sud du pays. Moscou affirme avoir visé des dépôts de carburant, des usines de fabrication de drones et des navires de ravitaillement de l'armée. Les forces ukrainiennes ont de leur côté intensifié leurs attaques sur des navires en mer d'Azov, une voie maritime importante pour le transport de produits agricoles russes vers l'étranger. La Russie a d'ailleurs indiqué hier examiner des voies alternatives. Sport. À la Coupe du monde de soccer, les Français ont subi l'élimination en demi-finale face à l'Espagne par la marque de 2-0 hier. Les Espagnols vont connaître leur adversaire en finale cet après-midi à l'issue du match entre l'Angleterre et l'Argentine. Marie-Ève Dussablon a suivi la partie d'hier dans l'archipel français de Saint-Pierre-et-Miquelon au large de Terre-Neuve.
0: C'est le cœur lourd que les résidents de Saint-Pierre ont quitté la salle des fêtes où était projetée la partie. Plus de 200 personnes étaient sur place, les yeux rivés vers le grand écran, mais rapidement, l'Espagne a dominé. Le maire de Saint-Pierre, Yannick Cambré, assume cette défaite.
8: Non, on n'a pas bien performé, puis en plus, on a trouvé en face de nous une équipe de l'Espagne que je ne savais pas qu'ils pouvaient jouer à tel niveau. Donc voilà, après ça, nous, on n'a pas performé, on a une grosse attaque, et quand on ne marque pas de but, ça veut dire qu'on n'a pas d'attaque. Donc ça veut dire que les Espagnols ont su nous contrecarrer sur le point-là.
0: Une déception à l'occasion de la fête nationale, bien célébrée jusqu'à présent dans l'archipel. Elle aurait sans doute connu une meilleure fin si la France avait remporté, selon des partisans. Juliette Arnette, suivie de Maëlic Briand.
21: Surtout pour la fête nationale, c'est exactement ce qu'on disait. C'était un peu dommage de perdre un 14 juillet. Je pense qu'ils ont bien donné jusqu'ici déjà et qu'ils nous ont fait vivre de beaux matchs jusque-là.
22: C'est vrai qu'on aurait aimé une autre entame et une autre finale, mais écoutez, on reviendra plus fort un peu plus tard, j'espère.
0: Reste à savoir si l'Espagne affrontera l'Argentine ou l'Angleterre. On le saura demain à l'issue de la demi-finale. La grande finale, quant à elle, de la Coupe du Monde a lieu ce dimanche. Ici Marie-Ève Dussablon, Radio-Canada, Saint-Pierre.
9: Voilà, c'était le Radio-Journal. Merci d'avoir été à l'écoute. Bonne journée.
23: Il est 8h10 en Nouvelle-Écosse, 8h40 à Terre-Neuve. 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Est-ce que vous êtes déjà amusé à parcourir Google Maps? Vous savez, c'est cette page en ligne là où vous pouvez explorer les cartes du monde créées par Google. Vous pouvez même regarder ça en trois dimensions ou avec des images satellites. On peut même regarder de très près. Je suis sûr que vous allez chercher votre adresse pour voir à quoi ressemble votre logement vu de haut. On regarde sa ville, son village, sa région. Mais il y a des gens plus curieux encore et qui s'amusent à explorer toutes sortes d'endroits. Ainsi, il y a un Québécois qui, en explorant la côte nord du Québec, s'est aperçu qu'il y avait un cercle dans le sol assez étrange, cercle assez régulier. Et il se passionne de météorites, il est astronome amateur. Il s'est dit, peut-être que c'est un cratère de météorites. Donc il a fait ses recherches, il a présenté ça à la Meteorological Society et en effet, il semble que ce soit un cratère de météorites. Donc on va en parler dans quelques minutes avec Serge Perrault, président de l'Ordre des géologues du Québec. Ce sera donc à 8h20, heure de la Nouvelle-Écosse. Il sera donc 8h50 à Terre-Neuve. Mais avant ça, il y a d'autres nouvelles beaucoup plus urgentes qu'on doit vous présenter. Et ça, c'est Émile Nau qui s'en charge. Rebonjour Émile.
24: Bonjour.
23: Donc dans votre bulletin, vous raconterez que plus de deux mois après la faillite du concessionnaire de voitures d'occasion Race Order Group, le gouvernement de la Nouvelle-Écosse s'engage à revoir l'encadrement réglementaire de cette industrie.
24: Oui, ce concessionnaire, c'était une entreprise située à Lower Sackville et elle a fermé ses portes en avril dernier à la suite de nombreuses plaintes de clients qui concernaient des prêts impayés, des irrégularités administratives. Ça a déclenché une enquête pour fraude de la GRC. Alors, il y a des observateurs du secteur qui qualifient la province de Far West en raison d'un manque de surveillance qui permet à des marchands qui sont exclus d'autres provinces de venir s'installer en Nouvelle-Écosse. Donc, apparemment, c'est un problème plus global que simplement ce concessionnaire. Le ministre des Travaux publics de la Nouvelle-Écosse, lui, il refuse l'idée d'un laisser-aller gouvernemental. Il dit et il rappelle que la province a suspendu 44 permis de concessionnaire au cours des dernières années. Mais il a quand même annoncé que son ministère procédait en ce moment à une refonte de la réglementation. Alors, cette nouvelle règle devrait être déployée bientôt et elle vise à augmenter la transparence et à mieux protéger les consommateurs contre ce type de dérive.
23: Les libéraux de Terre-Neuve-et-Labrador appellent le gouvernement à investir davantage dans la promotion des produits de la mer.
24: Oui, c'est un appel de l'opposition qui fait suite directement à une demande similaire, en fait, qui a été formulée par le syndicat qui représente les pêcheurs côtiers et les travailleurs des usines de transformation de la province de Terre-Neuve-et-Labrador. Le gouvernement avait déclaré la semaine dernière que la valeur marchande combinée des secteurs de la pêche et de l'aquaculture de la province avait dépassé les 2 milliards de dollars l'année dernière. Alors, les libéraux estiment que le secteur pourrait poursuivre sa croissance grâce à des investissements supplémentaires dans la croissance, donc la promotion de cette industrie.
23: Eh bien, merci beaucoup, Émile Nau. À tout à l'heure.
24: Oui, à tout à l'heure.
23: Marc Doiron, à la météo, qu'est-ce qu'on surveille?
1: C'est du brouillard ce matin partout en Nouvelle-Écosse. C'est du brouillard partout à Terre-Neuve aussi. Il y a il y aura de la pluie, des possibilités d'averses au cours de la journée, avec un risque d'orage aussi partout en Nouvelle-Écosse continentale, au Cap-Breton et à Terre-Neuve. Il y aura peut-être un peu de soleil sur la côte ouest de Terre-Neuve en après-midi, si ça se dégage avant que le soleil se couche. Mais le ciel sera là pareil. En termes de température à Terre-Neuve, c'est 13 degrés à sur la péninsule d'Avalon. À Stephenville, par rapport, c'est 16. Ça va monter jusqu'à 17 degrés au cours de la journée. À Saint-Jean, il y aura aussi de 15 à 25 mm de pluie au cours de la journée aujourd'hui. En Nouvelle-Écosse, c'est 18 ce matin. Ça va monter jusqu'à 24 pour la journée. Puis il y aurait des possibilités d'averse, comme j'ai dit, au cours de la journée. Pour la circulation à Halifax, c'est vraiment au ralenti sur la 102, sur la 111 Circumferential et sur les grandes artères dans la ville. Au Cap-Breton, il n'y a rien à signaler de ce côté-là. Et à Saint-Jean, il y a des ralentissements. Comme je l'ai dit, ça fait plusieurs matins sur la construction, sur la transcanadienne, au sud de Conception Bay South et entre l'aéroport jusqu'à Columbus Drive. C'est au ralenti aussi sur la route en direction vers le centre-ville de Saint-Jean ce matin. Puis si vous prenez un des bateaux dans le Détroit, dans le Golfe ou dans la baie de Fundy, tout va bien ce matin. J'ai rien à signaler de ce côté-là.
23: Eh bien, merci Marc.
1: Merci.

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0: Yao, échec et mat. Il est 8h19 en Nouvelle-Écosse, 8h49 à Terre-Neuve. 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En 2024, Joël Lapointe naviguait sur Google Maps à la recherche d'un endroit où partir en camping, quand une immense formation circulaire sur la côte nord a attiré son œil. Et Joël Lapointe est astronome amateur, alors il a tout de suite pensé à un cratère de météorites. Il a contacté des experts pour faire part de ses observations. 2 ans plus tard, une équipe de chercheurs a confirmé sa découverte. Le cratère Duakatik sera officiellement présenté le mois prochain au congrès annuel de la Meteorological Society. Alors, est-ce que ce genre de découverte aide les scientifiques? On en parle avec Serge Perrault, président de l'Ordre des géologues du Québec. Bonjour.
1: Bonjour.
0: En quoi est-ce que la découverte d'un nouveau cratère est si importante?
1: Ouais, c'est toujours l'histoire des impacts sur la Terre. Ils sont toujours intéressants parce que, comme on sait, la Terre est en perpétuel changement. L'érosion fait en sorte que les plus vieux cratères sont toujours érodés. Comme si on regarde la Lune, on voit sa face très cratérisée, là. Donc, on voit le multitude d'impacts qu'on peut voir sur la Lune parce que la Lune, son activité géologique, elle a arrêté il y a à peu près 3,8 milliards d'années. Alors que sur la Terre, ben, l'activité géologique fait en sorte que les très vieux cratères sont érodés tout le temps. On sait aussi que les cratères, ben, sont souvent associés à des périodes très marquantes sur la Terre, là. On pense qu'il y a 66 millions d'années avec la disparition des dinosaures. On sait que certains phénomènes d'impact météoritique sont associés aussi à des grandes extinctions sur la Terre.
0: Et là, quand on cherche le fameux cratère, donc il faut chercher le lac Marsal sur la côte nord. C'est vrai exact. Qu'on voit une sorte de forme ovale autour du lac, mais bon, ça saute pas quand même aux yeux. Est-ce que c'est la première fois qu'un citoyen parvient à découvrir un cratère comme ça en naviguant sur Google Maps?
1: À mon avis, c'est la première que je connais documentée. D'accord. Mais c'est pas nouveau qu'il y ait eu des citoyens ou des gens intéressés par les formes circulaires sur la Terre à la recherche d'impact. Il y a des géologues qui font des études continues là-dessus. Il y a des astronomes amateurs comme M. Lapointe là qui scrute depuis qu'on a des photographies aériennes disponibles. Les gens sont toujours adonnés à cette activité-là de scruter les cartes pour voir des formes géométriques rondes qui pourraient ressembler à des cratères, là. Donc, c'est un intérêt qui est pas nouveau, mais que quelqu'un trouve qu'aujourd'hui, avec toute la technologie qu'on dispose avec les images satellites, ben c'est quand même encore surprenant de voir qu'on trouve encore de nouveaux cratères là, qui ont passé inaperçus. Là.
0: Est-ce qu'il y a beaucoup de gens qui vous contactent comme ça parce qu'ils ont découvert une forme étrange sur une image satellite et ils veulent avoir votre opinion?
1: Non, pas. C'est plutôt rare, mais c'est déjà arrivé dans le passé, là, quand j'étais dans une autre fonction que j'occupais. Mais souvent, la plupart du temps, je dirais, les formes rondes en géologie sont très communes. Là. Ça peut être lié à la mise en place d'intrusions annulaires qui vont donner un aspect arrondi à la forme à la roche. Ça peut être la déformation tectonique qui va produire aussi ce qu'on appelle des bassins. Donc, ça va faire une structure plissée qui est ronde. Et justement, il y a les impacts météoritiques et puis ben, il y a des critères. Hein. Chacun de ces 3 cas de figure, ben, on a des critères géologiques pour déterminer si est-ce un impact ou ben non, est-ce quelque chose qui est dû à un phénomène géologique terrestre.
0: Est-ce qu'à partir de quelques photos, vous pouvez déterminer ça ou est-ce qu'il faut aller sur le terrain pour faire des prélèvements?
1: À partir des photos, c'est très difficile, à moins d'avoir des gros impacts avec la structure qu'on connaît, là, avec le dôme central, la forme annulaire, puis plusieurs anneaux. C'est à premier abord, c'est difficile. Il faut aller vraiment valider ces formes de structure là, sur le terrain.
0: Et est-ce que ce genre de découverte, comme a fait Monsieur Lapointe, Joël Lapointe, est-ce que c'est utile pour vous en tant que géologue?
1: Oui, c'est toujours utile parce que là, on vient de trouver un nouveau cratère qui semble être un petit peu plus jeune que ou plus vieux que celui de Manicouagan. Donc il y a toujours c'est toujours d'un intérêt, hein. Tous les nouveaux cratères sont importants dans l'histoire, comment la Terre a réagi quand la Terre a été bombardée. Ça nous permet aussi de voir sur ces structures-là l'espace dans le temps. On sait là qu'aujourd'hui on reçoit la Terre reçoit beaucoup moins de gros cailloux qui viennent de l'espace, mais on reçoit tout le temps. Donc, c'est toujours bon de documenter parce que ça nous témoigne un peu d'une activité qui se préserve difficilement là, à travers les âges géologiques.
0: Et est-ce que Google Maps vous aide justement à documenter l'évolution géologique de la Terre?
1: Google Maps nous donne beaucoup d'informations sur le paysage terrestre, la forme, les formes, les caractéristiques géomorphologiques. Hein. Ça donne peu de détails géologiques comme tels. Là, on va revoir certaines grandes structures géologiques vont apparaître sur Google Maps ou Google Earth, mais grosso modo, c'est vraiment plus sur la géomorphologie. Donc, nécessairement, quand une découverte comme ça, ben beaucoup de gens vont se mettre sur Google Maps, puis ou plan ou utiliser Google Earth et puis en mode satellite et puis rechercher toutes les formes circulaires là, de l'axe circulaire. T'sais. Comme je dis, il y a beaucoup de. La plupart du temps, c'est d'autres phénomènes géologiques que la Terre, c'est seulement une faible proportion. Mais ça. C'est jamais mauvais, hein, ou d'un autre côté, au contraire, ça démontre que l'activité citoyenne peut contribuer à la connaissance géologique.
0: Bon, là, on voit que Joël Lapointe, c'est un astronome amateur, donc c'est ça qui lui a permis de repérer ce cratère. Est-ce que vous trouvez qu'il y a une démocratisation de la science, donc en ce qui vous concerne de la géologie, ou ça n'a pas vraiment évolué au cours du temps?
1: Non, ben les sciences géologiques ont évolué depuis les 150, 200 dernières années, depuis que c'est devenu vraiment une science fondamentale. Et puis, la participation, il faut se rappeler que dans les années 1800, là, qui étaient, je dirais, les années où la géologie moderne a pris naissance, la plupart des géologues qui étaient là, c'était des géologues amateurs, c'était des gens qui avaient très peu de connaissances. Ils ont appris sur le tas, puis à raffiner leurs connaissances. Donc, ils avaient des connaissances de base en chimie ou en physique, mais grosso modo, c'est des citoyens qui ont fait. Donc, la relation entre les scientifiques et le grand public et des gens comme Monsieur Lapointe, c'est très important parce que beaucoup de découvertes de fossiles et d'autres phénomènes géologiques, là, de minéraux, vont être souvent faites par le fruit de Monsieur, Madame Tout-le-Monde ou de minéralogistes amateurs ou de chercheurs de cratères amateurs d'astronomes amateurs. Donc, c'est la relation entre le grand public et la science est toujours très importante, tant au point de vue éducatif, mais au point de vue d'échange de ce que le monsieur et madame tout le monde, ou le prospecteur amateur, le minéralogiste amateur, le paléontologue amateur ou l'astronome amateur peut amener, faire des découvertes et amener et échanger avec les scientifiques pour faire progresser la science.
0: Donc le premier réflexe, si on découvre quelque chose d'étrange, c'est de s'adresser à qui? À sa société locale? Il y en a suffisamment au Canada pour trouver un
1: Oui,
0: contact?
1: ben chacune des provinces canadiennes, sauf peut-être l'Île-du-Prince-Édouard, là, ont un service géologique là qui est souvent attaché au ministère des Ressources naturelles, dans lequel il y a des géologues là qui vont être en mesure d'aider le citoyen pour dans ses découvertes. Et puis vous regardez aussi, il y a des clubs de minéralogie. Des clubs de minéralogistes amateurs qui sont disponibles aussi, qui ont accès à des experts. Donc, souvent, on peut contacter ces gens-là. Et puis, s'il y a une société de géologie ou un musée, si vous avez un musée de sciences naturelles dans la province, ben, dans ce temps-là aussi, ce sont des bonnes personnes parce qu'ils ont souvent des curateurs qui sont des géologues qui sont spécialisés là-dedans.
0: Bon, pour terminer, est-ce que ça vaut la peine de continuer à parcourir Google Maps à la recherche du prochain cratère à découvrir au Canada, d'après vous?
1: Oh oui. En plus de chercher des cratères, on trouve toutes sortes de choses intéressantes
0: Ah
1: sur
0: oui.
1: Google Maps. Donc, dans
0: Comme
1: toutes sortes de
0: quoi.
1: formes géologiques,
0: Ouais.
1: ben, si plusieurs régions qu'on peut regarder, quand on regarde les images satellites d'en haut, on peut voir les formes des structures terrestres. Il y a beaucoup de phénomènes géologiques qui vont apparaître et qui peuvent inciter quelqu'un à visiter une région. Donc, c'est vraiment un outil très intéressant là, qui permet aux gens de se familiariser avec la géomorphologie, puis en même temps avec indirectement avec la géologie, là.
0: Ben, vous m'avez donné une autre, nouvelle idée d'activité pour cet été. Merci beaucoup, Serge Perrault, président de l'Ordre des géologues du Québec.
1: Merci beaucoup.

Dans la région de Clare, dans le sud-ouest de la Nouvelle-Écosse, il y a une professeure de danse qui donne maintenant des cours d'afro-dance, donc un style de danse africaine. Elle s'appelle Prudencia Biageux et elle sera avec nous après le bulletin d'information qui arrive dans quelques secondes.

0: Bonjour, ici Émile Nault. Voici vos informations. Le premier ministre de Terre-Neuve-et-Labrador dénonce le livre bleu sur l'indépendance du Québec qu'a déposé le Parti québécois le mois dernier. Ce volumineux document promet de demander au Canada une compensation financière pour l'injustice que représente la frontière du Labrador selon le Parti québécois. Patrick Butler raconte.
1: En marge d'un congrès axé sur la défense et la souveraineté nordique, le premier ministre de Terre-Neuve-et-Labrador s'en prend aux revendications territoriales du Parti québécois.
2: This issue was settled a long time ago.
1: Selon Tony Wakeham, la question du Labrador est réglée depuis très longtemps. Dans un jugement controversé rendu en 1927, le comité judiciaire du conseil privé à Londres a dessiné la frontière entre le Québec et ce qui était alors le Dominion de Terre-Neuve. Si la décision n'a jamais été reconnue par le gouvernement québécois, le dossier est plutôt inactif depuis des décennies.
3: Nous avons préparé ce livre bleu sur l'indépendance.
1: Mais dans son plan pour un Québec indépendant, présenté le mois dernier, le Parti québécois indique que si le oui l'emporte lors d'un référendum sur l'indépendance, la frontière du Labrador fera partie des négociations avec le Canada. Le PQ cherche un règlement politique, c'est-à-dire des réparations. C'est complètement exagéré, selon le député fédéral du Labrador, Philip Earl, dont la circonscription englobe les terres faisant l'objet de la dispute. Le mois dernier, le gouvernement Wakeham a relancé les négociations avec le Québec concernant le potentiel énergétique du fleuve Churchill au Labrador. Tony Wakeham refuse de commenter l'effet qu'aurait l'arrivée au pouvoir d'un gouvernement péquiste sur les pourparlers et sur sa relation avec le Québec. Ici Patrick Butler, Radio-Canada, Saint-Jean-Terre-Neuve.
0: Les libéraux de Terre-Neuve-et-Labrador appellent le gouvernement à investir davantage dans la promotion des produits de la mer. Cet appel de l'opposition fait suite à une demande similaire formulée par le syndicat représentant les pêcheurs côtiers et les travailleurs des usines de transformation de la province. Le gouvernement a déclaré la semaine dernière que la valeur marchande combinée des secteurs de la pêche et de l'aquaculture de la province avait dépassé les 2 milliards de dollars l'année dernière. Les libéraux estiment que le secteur pourrait poursuivre sa croissance grâce à des investissements supplémentaires dans sa promotion. Plus de deux mois après la faillite du concessionnaire de voitures d'occasion Race Auto Group, le gouvernement de la Nouvelle-Écosse s'engage à revoir l'encadrement réglementaire de cette industrie. L'entreprise située à Lower Sackville a fermé ses portes en avril dernier à la suite de nombreuses plaintes de clients concernant des prêts impayés et des irrégularités administratives. Des observateurs du secteur qualifient la province de Far West et en raison du manque de surveillance qui permet à des marchands exclus d'autres provinces de venir s'y installer. Le ministre des Travaux publics de la Nouvelle-Écosse rappelle et a annoncé qu'il procédait actuellement à une refonte majeure de la réglementation. À l'Île-du-Prince-Édouard, à la suite de la victoire de Tate Willows dans l'élection partielle de Cornwall-Meadowbank, le Parti vert prend de l'élan. Pour le Parti libéral et son chef Robert Mitchell, le scénario est tout autre alors que la formation subit une deuxième défaite en autant d'élections partielles. Raphaël Caron a les détails.
4: Tate Willows a devancé le chef libéral par un écart de 229 voix. Avec cette victoire, le Parti vert compte désormais 4 députés et se retrouve à égalité avec le Parti libéral. Bien que le Parti libéral conserve le statut d'opposition officielle, le politologue de l'Université de l'Île-du-Prince-Édouard, Don Desserud, estime que la défaite du leader Robert Mitchell ne sont pas rassurantes pour la formation. Les libéraux doivent prouver qu'ils sont un parti prêt à gouverner, mais leur défi principal, souligne-t-il, sera de le faire côte à côte avec un parti vert qui bénéficie d'un élan, de nouveaux visages et d'un grand enthousiasme. Interrogé sur son avenir politique lundi soir, Robert Mitchell a indiqué qu'il prendrait quelques jours de réflexion. Don Desrood croit que la décision concernant le maintien en poste du chef revient aux membres du parti.
5: Does this really matter? Is this just part of a much bigger campaign strategy for when?
4: Les membres devront déterminer s'il s'agit simplement d'un faux pas dans une stratégie globale en vue de la prochaine élection ou si cela signifie un plus grand problème interne chez les libéraux. Ici Raphaël Caron, Radio-Canada, Cornwall Meadowbank.
0: Le conseil municipal de Charlottetown a adopté un nouveau règlement interdisant de nourrir les animaux sauvages et les oiseaux en dehors des mangeoires permanentes. Cette restriction s'applique désormais tant sur les propriétés publiques que privées. Et cette mesure vise à prévenir la prolifération de nuisibles et à éviter que la faune sauvage ne cause des désagréments ou des problèmes de sécurité en milieu urbain. Voilà, c'était vos informations. Retrouvez maintenant la suite de votre émission matinale.
6: C'était le bulletin d'information d'Émile No. Merci à lui. On le retrouvera donc demain pour de nouveaux bulletins Atlantique. Et je rappelle que vous pouvez aussi suivre les informations locales sur l'application Radio-Canada Info. Hier soir, mon cœur s'est brisé quand la France a perdu en demi-finale de la Coupe du Monde, l'opposant à l'Espagne, même s'il faut reconnaître que l'Espagne était bien meilleure à cette Coupe du Monde de soccer. Je n'ai pas été le seul à avoir le cœur brisé. De nombreux Français de Saint-Pierre-et-Miquelon aussi, ils s'étaient réunis pour assister à ce match. Et Marie-Ève Dussablon, notre reporter, était avec eux pour capter l'ambiance. Donc elle nous présentera son reportage dans une quinzaine de minutes pour nous rappeler quelque chose qui restera, je suis sûr, dans les souvenirs de nombreux habitants de Saint-Pierre-et-Miquelon. À la météo, Marc Doiron, à quoi est-ce qu'on s'attend aujourd'hui?
7: Reste du brouillard partout en Nouvelle-Écosse. Ça va être comme ça pas mal toute la journée. Ben, le brouillard se dissipera, mais le ciel gris va rester là. Il y aura des risques d'orage et même des possibilités d'averses à mesure que la journée s'avance. Partout en Nouvelle-Écosse, c'est 16 degrés ce matin. Ça va monter entre 24 et 26 degrés pour la journée. À Terre-Neuve, c'est très similaire. C'est ennuagé. Il y a des possibilités d'averses sur la côte ouest de Terre-Neuve avec un maximum de 16. On est déjà à 16 ce matin. Ça se dégagera peut-être en fin de journée. Sur la péninsule de la Vallon, c'est 13. Ça va monter jusqu'à 17 avec de la pluie toute la journée. Un restaurage de 15 à 25 mm de pluie aujourd'hui. Pour la circulation à Terre-Neuve, je vais regarder à Saint-Jean. Ça roule beaucoup mieux que ça roulait au cours du matin. On se comprend, il est passé 9h. Au Cap-Breton, il n'y a rien à signaler. Et à Halifax, il y a un accident sur la 102 à l'approche à la sortie de la ville. Donc, il y a des ralentissements dans cette direction-là. L'échangeur de la rue Windsor est au ralenti. Les ponts sont aussi au ralenti ce matin, surtout l'approche au pont McKay. Et il y a Hammond's Plains Road sur la sortie de Bedford qui est au ralenti. Si vous voyez de quoi que j'ai pas mentionné, n'oubliez pas de nous texter ou nous appeler au 902-420-4424. 902-420-4424. Puis, comme ça, on peut laisser le reste du monde savoir s'il y a des délais qu'on n'a pas vus dans les provinces.
6: Merci Marc.
7: Merci Adrien. À demain.
6: À demain.

0: On se met dans l'ambiance africaine alors que de nouveaux cours d'afrodance sont proposés dans la région de Clare, dans le sud-ouest de la Nouvelle-Écosse, dès cet été. Pour en parler, j'accueille Caroline Lévesque. Bonjour Caroline.
1: Bonjour Adrien.
0: Donc, ce qui est parti d'un cours de danse entre étudiants internationaux de l'Université Sainte-Anne est maintenant ouvert à la population en général de la région de Clare.
1: Oui, c'est tout nouveau. Le premier cours d'afro-danse a commencé samedi. C'est ouvert à l'ensemble de la population et c'est donné dans une salle de l'Université Sainte-Anne par une résidente de Clare. C'est Prudencia Mbadieu qu'on a avec nous ce matin. Bonjour Prudencia.
2: Bonjour Caroline.
1: Ben, merci d'être avec nous ce matin. Premièrement, je tiens à mentionner, on peut vous lire comme journaliste dans le Courrier de la Nouvelle-Écosse. Mais là, on s'intéresse à votre passion pour la danse. Alors, comment la danse, Prudencia, est entrée dans votre vie?
2: Alors, je dirais tout simplement que ça s'est fait naturellement. Moi, j'aime danser depuis que je suis toute petite, ce n'est pas à un niveau professionnel ou quoi que ce soit d'autre, mais c'est plus un engouement naturel d'enfance, je dirais. Et en grandissant, j'ai souhaité partager ça avec d'autres personnes.
1: Et puis, comment a émergé l'idée pour vous de donner des cours d'afro-danse? Comme je le mentionnais, c'était parti d'étudiants internationaux de l'Université Sainte-Anne. Comment vous en êtes venu à donner des cours à l'ensemble de la population?
2: Alors, comme vous l'avez mentionné, Caroline, j'ai débuté l'atelier de danse à l'Université Sainte-Anne en tant qu'étudiante. Je suis arrivée à l'université en 2023 et cet atelier se donnait déjà. J'ai tout simplement repris le flambeau en tant qu'animatrice de résidence. Donc, on a effectué des chorégraphies de différentes cultures parce que moi, en tout cas, je voulais apporter une dimension multiculturelle à cet atelier-là. Et nous avons notamment réalisé des chorégraphies pour le spectacle multiculturel universitaire, le talent show universitaire, tout simplement pour meubler la vie étudiante. Ensuite, étant donné que j'ai récemment gradué, j'ai souhaité continuer cette initiative-là, mais tout simplement en l'ouvrant aux gens de la communauté de Clare, en voulant proposer une activité ludique et tout en gardant cette dimension multiculturelle, comme je l'ai mentionné plus tôt.
1: Et puis, quand vous étiez étudiante, qu'est-ce que ce groupe de danseuses vous apportait, justement, lorsque vous étiez étudiante? Qu'est-ce que ça vous apportait dans votre quotidien? Dans votre semaine, peut-être pas tous les jours, mais dans votre semaine en tant qu'étudiante?
2: Oui, en effet, ce n'était pas tous les jours, c'était généralement le samedi après-midi. Honnêtement, c'était un moyen de détente pour nous et de rassemblement aussi, de partage. Il y avait des danseuses, mais aussi des danseurs. C'était vraiment diversifié. Et oui, je dirais principalement la détente et le partage, surtout durant les périodes d'examen, là, ça nous détendait.
1: Ça doit. Par rapport à ces cours-là, comment on pourrait décrire l'énergie des danses qui sont enseignées? Donc, de l'afro-danse, il y a plusieurs danses là-dedans. Le rythme, l'énergie, ça ressemble à quoi un cours avec vous?
2: Alors, honnêtement, quand j'étais animatrice notamment, le cours consistait vraiment à laisser la place aux personnes qui participent de nous apprendre effectivement des danses originaires de chez elles, chez ces personnes-là. Donc, moi, je suis originaire du Cameroun, ce qui fait que parfois, on écoutait des sonorités camerounaises. Au Cameroun, une des danses culturelles phares de chez moi, c'est le Benskin. On a également ce qu'on appelle l'Ambasbe. J'ai également des camarades congolais qui proposaient leur danse culturelle, qui est le Mutwashi. Et parfois, on partait dans l'afro plus général, là, sachant que ça englobe plusieurs sous-genres. Mais lorsqu'on voulait rester urbain, on écoutait pas mal d'artistes nigériens, puisque cette industrie musicale domine assez prédominante dans ce milieu-là.
1: Ouais.
2: On écoutait Rema, des artistes aussi d'Amapiano, qui est un autre genre musical très en vogue actuellement.
1: Ouais.
2: Et On tournait aussi parfois autour du hip-hop en écoutant des artistes américains. Donc, c'était très varié, là, très large.
1: Donc, oui, c'est très varié, c'est ce que j'entends. Ça, est-ce que ça vous a permis, quand vous étiez dans le groupe d'étudiantes, est-ce que ça vous a permis d'apprendre différentes danses de différentes cultures? Bon, vous le mentionnez, des techniques de danse camerounaise, mais vous avez aussi parlé du Maroc. Est-ce que vous avez appris?
2: Oui, certainement, certainement. C'était le but principal, honnêtement, d'apprendre d'autres cultures. Et je n'étais pas la seule. Honnêtement, on apprenait des uns des autres. Donc, c'était vraiment une communion interculturelle, tout simplement. Tout le monde apprenait à son niveau.
1: Et quel genre de public voulez-vous aller rejoindre avec ces cours à Clare?
2: Honnêtement, principalement, je dirais les jeunes, dans la mesure où, comme je l'ai mentionné, ce que j'aimerais proposer, c'est pas mal urbain. Il y a aussi l'aspect culturel, c'est vrai, mais il y a aussi ce côté un peu new age. Donc, je souhaite vraiment rejoindre les jeunes populations. C'est vrai que j'ai commencé la première séance samedi dernier hors du cadre de mon statut d'étudiant de l'Université Sainte-Anne. Ça n'a malheureusement pas rencontré autant de succès, mais je me dis que c'est la période estivale, tout le monde est en vacances, etc. Donc, je compte vraiment réaménager le projet et le proposer notamment à la CFA de Clare, qui est la communauté francophone accueillante, parce que je pense que ce serait une bonne activité pour des personnes qui viennent et qui souhaiteraient tout simplement s'intégrer. Il y a de plus en plus de multiculturalisme à Clare, même si parfois c'est encore insidieux pour l'instant, mais ça se sent petit à petit. Donc, toucher une population jeune et aussi variée. Mieux au plan culturel, là.
0: Et Prudentia Mbadieu, est-ce que vous avez pu jauger l'intérêt des gens de Clare vis-à-vis de cette afro-dance? Vous dites que vous commencez, mais est-ce que les gens vous ont dit ce qu'ils en pensaient? Qu'est-ce qu'ils aimaient?
2: Oui, Marc. Alors, premièrement, je souhaiterais juste mentionner que c'est Mbadieu parce qu'il y a le i entre
0: Ah,
2: le b et le a.
0: d'accord.
2: Et alors, comme je l'ai mentionné, pour la première séance qui s'est déroulée samedi dernier avec une seule personne, donc ça n'a pas eu tant de succès que ça. C'est vrai que j'ai partagé des groupes, les groupes qui circulent dans la région, mais ça n'a pas rencontré le succès escompté. Et honnêtement, je peux m'y attendre parce que c'était juste la première fois que ça se passait, du moins hors du cadre de l'Université Sainte-Anne. Donc, comme je l'ai mentionné, je vais encore mieux réfléchir à la portée du projet et chercher à collaborer avec des organismes locaux pour assurer une meilleure promotion en espérant toucher le maximum de monde. Honnêtement, je ne m'attends pas à ce qu'il y ait comme 30 personnes là, quoique ce ne serait pas de refus, parce que plus on est nombreux, plus on rit. Mais même s'il y a peut-être 5 personnes régulières, moi ça me va, honnêtement. L'essentiel, c'est vraiment d'avoir des personnes qui sont prêtes à partager, à recevoir.
1: Ouais, et l'essentiel aussi, c'est d'avoir du plaisir. Des fois, en petit groupe, c'est plus simple, hein, parce qu'on peut pratiquer des techniques quasiment seul à seul avec l'enseignant ou l'enseignante, si on peut l'appeler comme ça. Eh bien, c'était un grand plaisir, Prudentia Mbiadieu, de vous parler. Merci beaucoup. On vous souhaite du succès avec ces premiers cours d'afrodance qui sont proposés dans la région de Clare, c'est-à-dire à l'Université Sainte-Anne. Merci beaucoup de nous en avoir parlé ce matin.
2: Merci à vous, Caroline et Marc. Bonne journée. Et bonne journée aussi aux auditeurs et auditrices.
1: Merci, Prudentia. C'est un grand plaisir.
0: Et merci, Caroline Lévesque.
1: Au revoir.
0: Au revoir.

Vous entendiez de la musique afrobeat pour conclure cette chronique culturelle de Caroline Lévesque avec Prudentiem Biagio. Chronique que vous pouvez réécouter sur l'application Radio-Canada Audio. Dans quelques minutes, on va parler à Marie-Ève Dusablon qui était à Saint-Pierre-et-Miquelon pour suivre non seulement les festivités du 14 juillet, mais surtout la réaction de la population à cette demi-finale de la Coupe du Monde de soccer entre la France et l'Espagne. La France a perdu, donc l'ambiance n'était pas forcément très à la fête. Marie-Ève Dusablon est en déplacement pour retourner à Saint-Jean, donc elle est en train de passer les douanes. Donc on va attendre qu'elle ait terminé, puis on va essayer de la joindre pour qu'elle vous donne son compte-rendu.

0: Comté de Clare avec 6 pieds. Hier se déroulait la demi-finale de la Coupe du Monde opposant la France à l'Allemagne, à l'Espagne, pardon, en soccer. Et c'était le même jour que la fête nationale de la France. L'Espagne a terni les festivités du 14 juillet en s'imposant 2-0. Marie-Ève du Sablon était à Saint-Pierre-et-Miquelon pour l'occasion, cet archipel français au large de Terre-Neuve. Et on la rejoint alors qu'elle est en train de se déplacer pour retourner à Saint-Jean-de-Terre-Neuve. Bonjour Marie-Ève.
1: Bonjour Adrien, oui, je viens de quitter l'île. Enfin, vous devez entendre peut-être le bruit du bateau. J'ai couru, j'ai essayé d'avoir du service pour vous, mais oui, on est sur le bateau en ce moment. On vient tout juste de quitter cette belle île de Saint-Pierre. J'ai pu goûter à la France, Adrien. C'était très bon, les restaurants et aussi les festivités entourant le 14 juillet. Mais comme vous dites, il y a eu la demi-finale de la Coupe du Monde. Alors, les gens se sont rassemblés dans des bars, aussi à la salle des fêtes où j'étais. Il y avait environ 300 personnes sur place et j'osais même pas déranger les gens tellement qu'ils étaient concentrés à regarder le grand écran qui diffusait la partie. Puis finalement, bien c'est l'Espagne qui a remporté 2-0 contre la France. Mais les gens sur place étaient pas satisfaits, étaient déçus, bien sûr, mais les gens voyaient que vraiment l'Espagne a dominé tout au long du match. Je vous laisse écouter le maire Yannick de Saint-Pierre.
2: Non, ça va. Je savais reconnaître l'équipe qui est en face de vous et qui est plus forte. Donc voilà, une grosse déception, mais voilà, c'est la loi du sport. Hein.
3: Non, on n'a pas bien performé, je pense.
2: Non, on n'a pas bien performé. Et puis en plus, on a trouvé en face de nous une équipe de l'Espagne que je ne savais pas qu'ils pouvaient jouer à tel niveau. Donc voilà, après ça, nous, on n'a pas performé. On a une grosse attaque. Et quand on ne marque pas de but, ça veut dire qu'on n'a pas d'attaque. Donc ça veut dire que les Espagnols ont su nous contrecarrer sur le point-là. C'est dommage, malgré un très beau parcours de l'équipe de France. On aurait souhaité cette année récupérer la troisième étoile qui nous manque.
3: Ça va, mais peut-être une prochaine année.
2: J'espère voir ça de mon vivant, oui.
0: Voilà, Yannick Cambray, maire de Saint-Pierre, qui donc est déçu mais comprend. Donc les partisans, j'imagine, ne sont pas restés longtemps. Ils n'ont pas fait la fête, évidemment. voilà, ça n'a pas dû être une bonne fête du 14 juillet pour eux.
1: Non, mais une chose qu'on l'a célébré la veille en raison des conditions météo, là, les gens disaient on a bien fêté le 13 juillet, puis on s'attendait à fêter encore une fois s'il y avait victoire de la France, mais c'était assez drôle, Adrien, parce que j'avais quelques conversations à faire à la télévision en direct.

0: et au Téléjournal Acadie, si jamais vous les regardez. Et la salle s'est vidée tellement rapidement. Je pense que ça a pris 30 secondes. Les chaises se sont empilées au fond de la salle. Les gens sont partis assez rapidement. Donc, je me suis retrouvée dans une salle complètement vide. Mais je vous laisse écouter quelques partisans que j'ai rencontrés aujourd'hui.
1: Bon, c'est vrai que c'était un match un petit peu tendu. On avait vraiment envie que la France gagne, mais contre une équipe comme l'Espagne, on n'est pas assez déçu que ça. On a fait un bon match quand même. Forcément déçu parce qu'on avait envie de voir notre équipe nationale arriver en finale.
2: Surtout pour la fête nationale.
1: Surtout pour la fête nationale, c'est exactement ce qu'on disait. C'était un peu dommage de perdre un 14 juillet. Mais je pense qu'ils ont bien donné jusqu'ici déjà et qu'ils nous ont fait vivre de beaux matchs jusque-là.
3: Alors franchement un petit peu déçu hein, parce que on avait une belle équipe de France pendant tout ce tournoi et c'est vrai qu'on a fait face à une grande équipe d'Espagne ce soir donc oui le premier sentiment c'est la déception. C'est vrai qu'on aurait aimé une autre entame et une autre finale mais écoutez on reviendra plus fort un peu plus tard j'espère.
4: Donc Maëlic brillant et puis juste avant on entendait Justine Arnett qui ont presque des voix d'enterrement Marie-Ève.
0: Oui. Les gens étaient quand même assez tristes. Puis par la suite, bien, on les a rencontrés dans un bar, le Rustique. C'est l'un des trois bars de Saint-Pierre. Et puis là, je leur ai demandé, bon, là, pour qui allez-vous voter? Quelles sont vos prévisions, vos prédictions pour la finale, la demi-finale aussi? Et là, les gens me disaient, non, c'est sûr qu'on votera pas pour l'Argentine parce qu'ils nous ont battus à la plus récente Coupe du Monde, en fait, l'ancienne. Et puis après, ben, l'Espagne, on ne veut pas non plus parce qu'ils nous ont battus en demi-finale. Alors là, les Français m'ont dit qu'ils allaient voter pour que l'Angleterre gagne, les Français de Saint-Pierre. Donc, c'est assez cocasse.
4: Ouais.
0: Mais c'était très plaisant comme passage quand même. Les gens étaient de bonne humeur. Puis c'est assez particulier quand même de visiter une archipel française comme ça en Amérique du Nord. On parlait beaucoup de sport. Ils me disaient qu'eux, ils regardaient les matchs de foot. Il y a trois clubs de foot quand même ici à Saint-Pierre. Et puis, l'hiver, ils regardent le hockey. C'est leur sport aussi. Donc, ils soutiennent Montréal, les Canadiens de Montréal et même Boston, pour certains. Mais je vais dire les Canadiens de Montréal.
4: Bon, ben, y a de quoi se consoler. Alors, une fois que la Coupe du Monde de soccer sera terminée. Merci beaucoup, Marie-Ève Dussablon. Oui. Je vous laisse terminer votre voyage avant que l'Internet coupe.
0: Merci
4: d'avoir été avec nous.
0: Il y a beaucoup de vagues, là.
4: Hein?
0: Donc, je vais retenir mon souffle.
4: Ouais, accrochez-vous.
0: Oui, merci beaucoup. Bye
4: bye.

0: Waouh, quand on joue au soccer, les patates, ça c'est une chanson que je veux réécouter en entier cette fois-ci. Merci Marc Doiran pour cette petite suggestion de fin d'émission. C'est déjà la fin du Réveil Nouvelle-Écosse Terre-Neuve. On va passer aux informations et moi je vous retrouve demain à 6h, heure de la Nouvelle-Écosse, à 6h30 à Terre-Neuve. Vous pouvez aussi nous réécouter sur l'application Radio-Canada Audio. Bonne journée.
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5: L'abolition de la taxe de vente du Québec entre en vigueur et les avis sont partagés.
6: Je pense que les gens ont besoin de ça.
7: Ça va pas aider les familles.
5: Les feux de forêt qui progressent dans le nord de l'Ontario nuisent à la qualité de l'air dans le sud de la province. Et l'Espagne en finale de la Coupe du monde de soccer, ses partisans célèbrent.
8: La performance était géniale à cause de l'équipe qu'on a. C'est sûr que c'est très important la victoire.
5: Bonjour, ici Marie-Michèle Bordua. Bienvenue au Radio-Journal. L'abolition de la taxe de vente du Québec sur plusieurs produits d'épicerie est entrée en vigueur ce matin. Cette mesure avait été annoncée au mois de mai par la première ministre Christine Fréchette. Karine Mathieu est avec nous pour en parler. Karine, quels sont les produits touchés?
9: Alors, ça s'applique à certains aliments tels que des salades de fruits ou des plateaux de légumes déjà préparés, les barres tendres, les noix et les fruits séchés. La taxe est aussi abolie sur les portions individuelles ou les petits paquets de moins de 6, par exemple de beignes, de croissants ou de gâteaux. Et sur les petits pots de yogourt ou de crème glacée, mais pas les gros pots. Et il n'y aura plus non plus de TVQ sur les papiers de toilette et les mouchoirs en papier. Avec cette mesure, selon le gouvernement, une famille de 4 personnes pourrait économiser environ 50 $ par année. C'est moins d'un dollar par semaine. Voici la réaction de certains consommateurs.
6: Ouais, c'est une bonne idée. Je pense que les gens ont besoin de ça. C'est pas tout le monde qui peut se permettre d'acheter des trucs comme ça.
7: Ça va pas aider les familles. Tout simplement, c'est le GBS, le gros bon sens.
5: Et Karine, les commerçants, eux, faut dire qu'ils ne sont pas tous prêts ce matin.
9: Oui, c'est que pour les commerçants, c'est beaucoup de travail. Il faut changer les prix. Certaines petites épiceries le disent déjà. Pas tous les prix seront ajustés ce matin. Écoutons à ce sujet le président du Conseil canadien du commerce de détail, Michel Rochette.
10: C'est 25 000, 30 000, 40 000 produits qui sont visés. Donc, c'est quand même plusieurs étiquettes qui sont à revoir à l'intérieur de ce bassin-là. Et en termes techniques, il faut reprogrammer les caisses, les systèmes informatiques pour s'assurer qu'il n'y ait pas de complications.
9: Ce congé de taxes va coûter 100 millions de dollars par année au gouvernement.
5: Merci, Karine.
9: Je vous en prie.
5: Puis, nouvelle de dernière heure ce matin, Rachel Renault, la sœur de Gabi, se lance en politique. Le meurtre de Gabi Renault dans un contexte conjugal, l'automne dernier, avait secoué la province, avait mené donc à l'abolition d'une loi pour mieux prévenir la violence conjugale. Rachel Renault portera les couleurs de la coalition Avenir Québec. Radio-Canada a été en mesure de confirmer l'information d'abord apportée par le 98.5. Rachel Renault va tenter d'être élue dans la nouvelle circonscription de Bellefeuille dans les Laurentides. C'est un côté qui s'ajoute à la nouvelle carte électorale qui entre d'ailleurs en vigueur aujourd'hui et qui fait passer le nombre de circonscriptions de 125 à 127. Dans le nord de l'Ontario, les feux de forêt continuent de progresser. Ils sont alimentés par un temps actuellement chaud. Nous joignons Fatoumata Traoré pour faire le point. Fatoumata, plusieurs communautés du nord de l'Ontario demeurent sous ordre d'évacuation.
11: Oui, il faut dire que la situation s'est nettement aggravée ces derniers jours. Une centaine de feux de forêt demeurent non maîtrisés en Ontario. Et c'est vraiment dans le nord-ouest que plusieurs communautés ont reçu un ordre d'évacuation. Faut dire que la menace, elle est bien réelle. On a vu des images sur les réseaux sociaux qu'on a pu authentifier où l'on voit un train, par exemple, du Canadien national complètement entouré par les flammes. Donc, des trains qui ont dû s'arrêter. Et la fumée et la proximité aussi des incendies ont entraîné la fermeture de tronçons routiers et essentiels dans la région. Donc, les autorités précisent que certains résidents ont reçu directement des services d'urgence, des consignes à suivre en cas d'évacuation. C'est le cas de cette résidente que vous allez entendre, Julie Lamouche, résidente d'Ignace.
12: Aller à la plage avec mes enfants. Et rendu à la plage, il y avait plusieurs véhicules qui étaient là. Puis, il y avait beaucoup de fumée qu'on voyait. Donc, les gens se regardaient. Puis on disait, oh, c'est proche, le feu est vraiment près.
5: Et Fatoumata, les incendies, ils ont des répercussions sur la qualité de l'air aussi.
11: Et la SOPFEU rappelle que la fumée peut parcourir des kilomètres lorsque les conditions sont favorables. Santé Canada qui recommande aux personnes vulnérables d'éviter les activités à l'extérieur si possible en cas de mauvaise qualité de l'air. Faut dire que cette intensification de la saison des feux survient alors que les températures ont frôlé les 35 degrés ces derniers jours dans certaines régions. Une chaleur forcément qui complique énormément le travail des pompiers forestiers.
5: Fatoumata Traoré, merci.
11: Au revoir.
5: Le résultat du vote de grève des 4400 agents de bord de WestJet devrait être connu aujourd'hui. Les syndiqués disent travailler jusqu'à 35 heures chaque mois sans être payés et réclament des changements à la structure de rémunération. Voici Jean-François Laframboise, un agent de bord à l'emploi de WestJet.
13: Lorsque nous présentons au travail, nous devons faire nos vérifications de sécurité. Lorsqu'il y a des délais, lorsqu'il y a une évacuation d'urgence, c'est tous des heures qui ne sont pas payées.
5: En cas de grève, elle débuterait le 2 août et ce serait le premier débrayage des employés du transporteur en 30 ans. La Banque du Canada va publier dans moins de 2 heures sa 5e décision de l'année sur les taux d'intérêt. Les économistes s'attendent pour la plupart à ce que le taux directeur reste inchangé à 2,25. L'inflation a dépassé les 3 au cours des derniers mois. C'est notamment attribuable à la hausse des prix du pétrole liée à la guerre en Iran. La première ministre du Québec, Christine Fréchette, s'est finalement engagée à tenir un grand rendez-vous sur l'itinérance si elle conserve le pouvoir cet automne. Elle en a fait l'annonce lors d'une rencontre avec l'ancienne première ministre Pauline Marois hier. Cette dernière réclame la tenue d'un tel événement. Le reportage de Sébastien Desrosiers.
14: Bonjour à tous.
15: Bonjour. Un premier tête-à-tête entre Pauline Marois et Christine Fréchette.
14: C'est la première fois au Québec que deux premières ministres du Québec se rencontrent.
15: L'ancienne première ministre du Québec est à la tête d'une coalition qui réclame la tenue d'un sommet sur l'itinérance d'ici l'été prochain. À l'aube de la campagne électorale, les chefs de tous les partis politiques se sont maintenant dit en faveur d'une telle initiative.
14: Dans le courant du printemps 2027, on aurait une rencontre avec les principaux acteurs qui ont des engagements en lien avec l'itinérance.
16: Ça répond essentiellement aux souhaits que nous exprimions depuis déjà quelques semaines.
15: Au dernier dénombrement effectué l'an dernier, on comptait un peu plus de 12 000 personnes en situation d'itinérance visible au Québec, une hausse de plus de 20 % en 3 ans, une raison d'en faire une véritable priorité nationale.
16: Notre ambition la plus grande, c'est itinérance zéro. Nous savons que ce sera très difficile d'arriver là. Et on nous dit déjà, écoutez, c'est trop ambitieux. Mais moi, je pense que dans la vie, il faut avoir beaucoup d'ambition.
15: Avec son plan d'action actuel, le gouvernement a l'ambition de sortir 5 000 personnes de la rue cette année. Ici Sébastien Desrosiers, Radio-Canada, Québec.
5: L'armée américaine a lancé une nouvelle vague de frappes aériennes sur l'Iran après des attaques nocturnes qui ont fait au moins 7 morts et 260 blessés. L'Iran a répliqué en bombardant des installations militaires américaines dans les pays voisins. Téhéran indique aussi que le détroit d'Ormuz restera fermé jusqu'à la fin des attaques américaines et menace de bloquer d'autres voies maritimes. En France, les députés de l'Assemblée nationale s'apprêtent à voter sur une proposition de loi pour encadrer l'aide médicale à mourir. Le texte soumis aux députés prévoit qu'un médecin pourra provoquer intentionnellement le décès d'un patient à sa demande sous de nombreuses conditions s'il est atteint d'une condition grave et incurable. Les médecins qui ne souhaitent pas pratiquer l'aide à mourir pourraient s'y soustraire.
9: Sport.
5: Déception chez les Français, liesse chez les Espagnols. La défaite de 2-0 de la France contre l'Espagne en demi-finale de la Coupe du monde de soccer hier a suscité de vives émotions. Les Français espéraient que leurs joueurs soient au rendez-vous, mais la machine espagnole était bien huilée. Jean-Philippe Robillard a assisté au match avec des supporters de la Roja.
17: De l'ambiance, il y en avait beaucoup dans le club espagnol de Montréal hier après-midi, où de nombreux membres de la communauté s'étaient réunis pour écouter le match, pour encourager leur équipe.
18: c'est la fierté.
19: C'est pas une équipe qui joue avec des gros égos, avec un seul joueur. C'est vraiment un travail d'équipe. Fait qu'à chaque fois qu'on voyait qu'ils avaient vraiment le flow là, de travailler ensemble, on montait les émotions. Là.
17: Et quand le match s'est terminé et que l'Espagne a gagné, les partisans ont crié encore plus fort, plus fiers que jamais de leur équipe qu'ils voient déjà remporter la Coupe du Monde.
8: Bien sûr, la performance était géniale à cause de l'équipe qu'on a. C'est sûr que c'est très important la victoire de l'Espagne à cause qu'on a une rivalité, c'est sûr, avec la France. Le sport, c'est comme ça. C'est une victoire symbolique aussi parce que ça démontre que l'Espagne, il a une équipe qui peut gagner la Coupe du Monde.
20: On espère avoir une belle finale sans intervention de la FIFA ou de Donald Trump.
17: C'est aujourd'hui que l'Espagne va connaître l'identité de son adversaire en finale de la Coupe du Monde. Ce sera soit l'Angleterre ou encore l'Argentine. Ici Jean-Philippe Robillard, Radio-Canada, Montréal.
5: Voilà, c'était le Radio-Journal. Merci d'avoir été à l'écoute. Bonne journée.

Ça se dit-tu encore, ça, le nombril de la semaine, ou c'est juste trop cliché? Je sais pas, le mercredi, on dirait qu'on a envie de le dire, mais en même temps, je n'ai pas cet âge-là. Bref, Marc-Samuel Larocque qui vous dit bonjour, bienvenue à cette grande virée du mercredi 15 juillet. Très content de vous savoir en ce milieu de semaine, peut-être un petit peu moins corny. Bref, très content de vous accompagner encore une fois pour cette grande virée où on va découvrir des endroits dans les quatre provinces de l'Atlantique, voir un peu qu'est-ce qu'il y a à faire, à voir, à manger. Et aujourd'hui, on a de très, très belles choses. Une ouverture dans la région de Moncton qui était attendue depuis longtemps, c'est à la maison de Thomas Williams, maison historique qui était en rénovation. C'est un joyau patrimonial ici dans la ville de Moncton. Et bien, à partir d'aujourd'hui, 15 juillet, le salon de thé de la maison Thomas Williams est à nouveau ouvert. Le public qui est invité, donc, s'ils veulent aller faire cette activité-là. On va discuter avec Sophie Offry, qui est chargée des relations communautaires pour la Place Ressurgot. Place Ressurgot qui chapeaute plusieurs de ces lieux patrimoniaux de Moncton, dont cette maison Thomas Williams. Ça va être dans quelques petite minute. On va aussi s'intéresser à un événement pour les amateurs de voitures qui sont bien sûr très, très, très nombreux à venir à Moncton dans les prochains jours. C'est le Atlantic Nationals, donc ce qu'on appelle le car show, entre guillemets, qui va être sur la rue Main, qui va être au parc un peu partout dans les grands endroits à Moncton. Vous aurez des voitures à la rue Main aussi, qui est souvent fermée piétonne pour cette activité-là. Bref, on va en discuter en deuxième demi-heure d'émission, voir s'il y a des changements, voir si les grands classiques de cet événement là sont encore au rendez-vous aujourd'hui. Événement qui se déroule depuis de nombreuses années et qui est très attendu. Et vous savez, aujourd'hui, c'est mercredi. Et le mercredi, j'aime ça vous présenter de la nouvelle musique. Je vous parlerai de ma découverte musicale des dernières semaines qui s'appelle Curpip. C'est un groupe de rock garage saguenéen que j'adore particulièrement. Leur dernier album, il est très, très bon. Je vous en parle vers la demi de l'émission. Mais on va débuter ça en musique avec la musique de Rose. Voici Pas la peine.

0: Rose avec la pièce Pas la peine, première chanson de cette édition du mercredi 15 juillet de votre grande virée, partout en Atlantique. C'est une belle maison jaune, vous la connaissez, elle est au centre-ville de Moncton sur la rue Park. Je vous parle de la maison Thomas Williams qui était en rénovation, des beaux changements qui ont eu lieu à l'intérieur de ce vraiment joyau patrimonial dans la ville de Moncton. Et aujourd'hui, 15 juillet, le salon de thé de la maison Thomas Williams qui finalement réouvre ses portes. Pour en discuter, j'accueille en studio Sophie Auffray qui est chargée des relations communautaires pour la place Ressurgo. Sophie, bienvenue à l'émission.
1: Merci.
0: Donc, la maison, elle est finalement prête ou elle est prête assez pour qu'on l'ouvre?
1: Ah, ben c'est ça. Elle est prête assez pour qu'on l'ouvre. Oui, c'est bon, une bonne distinction. Elle est prête assez pour qu'on l'ouvre. Finalement, c'est le grand jour là aujourd'hui pour le salon de thé. Il y a encore des travaux à faire, surtout à l'extérieur. Mais l'intérieur n'a pas changé trop. On a fait comme du ménage puis des préparations pour accueillir. Mais c'était vraiment plus un projet sur la structure extérieure.
0: Ouais. OK. Qu'est-ce que c'est la maison de Thomas Williams pour les gens qui ne savent pas?
1: Ben, c'est une maison qui a été construite en 1883 pour un monsieur Thomas Williams, un Britannique qui était venu pour travailler comme trésorier pour le chemin de fer intercolonial. Fait que c'est ça, ça a été donné à la ville dans les années 1980. Puis c'est devenu un musée, c'est devenu un site historique municipal. C'est vraiment un bel exemple de la vie d'une certaine classe sociale, si on veut, dans l'époque victorienne qu'on a préservée pendant les générations.
0: Et le salon de thé, lui, quand est-ce que cette initiative-là s'est apparue dans la maison?
1: Ah, bonne question! C'est pas depuis son début, c'est sûr. Là, c'est pas depuis le début que ça appartient à la ville. Je dirais que ça fait quand même quelques décennies.
0: Okay.
1: Mais là, on l'a vraiment donné comme une nouvelle vie dans les derniers 10 ans là, pour comme, faire quelque chose d'unique. Là.
0: Ouais. On l'a vu dans les médias, puis je veux juste revenir avec vous. Quand les rénovations ont eu lieu à l'intérieur de la maison, vous avez trouvé certaines choses. Il y avait des poupées dans les murs. C'est des fois, dans les maisons, on trouve ça. Est-ce que vous avez eu d'autres surprises après ça?
1: Ça, c'est la plus grosse surprise, okay. Oui. Puis on l'aime beaucoup, là. C'est ça. On a trouvé des poupées. Des poupées, 8.
0: Le cauchemar.
1: Je sais. Ouais, on peut voir ça comme un peu creepy, si on veut, mais c'était une tradition à l'époque de mettre des éléments, des items dans les murs, dans les planchers. C'était pour un peu faire fuir les mauvais esprits. Il y avait beaucoup de superstitions dans le temps. Monsieur Williams avait 11 enfants. Fait que cette tradition-là de mettre des poupées pour protéger les enfants, on se dit qu'il y a probablement en plus de poupées dans les murs qu'on n'a juste pas trouvées. Au total, on a trouvé 8.
0: Oh, quand même!
1: Ça se peut qu'il y en a d'autres.
0: Génial! Ouais. Parlez-nous, Sophie, le salon de thé. Pour les gens qui, peut-être, n'ont jamais vécu le salon de thé, sont jamais rentrés dans la maison Williams, qu'est-ce que c'est? Si on s'y présente, ça ressemble à quoi comme expérience?
1: Ben, le salon de thé, c'est principalement sur la véranda.
0: OK!
1: Oui, fait que c'est un peu... c'est un peu à l'extérieur, mais à l'intérieur en même temps. Fait qu'on est protégé du soleil, on est protégé des moustiques. Puis, toutes des belles petites tables avec des fleurs, avec un petit menu. Puis, c'est vraiment une belle ambiance. Il y a aussi la possibilité de manger à l'intérieur, là, pour les plus gros groupes dans la salle à manger. Puis, on offre aussi des visites guidées de la maison historique pour ceux qui sont curieux d'aller voir en haut, par exemple, des choses comme ça. Fait qu'on vous présente avec un menu. C'est pour la plupart des sucreries, des desserts.
0: Ça accompagne bien le thé.
1: Ben c'est ça. Puis il y a une belle variété de mélange de thé aussi disponible de Beautiful. C'est une fille basée à Sackville, si j'ai bien compris.
0: OK. Est-ce qu'à l'intérieur de la maison, pour les gens qui peut-être étaient habitués avant les rénovations puis qui vont venir après, on espère pour eux du moins, est-ce qu'ils vont voir des choses différentes?
1: Oui.
0: Est-ce qu'il y a des... OK, qu'est-ce que ça ressemble à quoi présentement?
1: Oui, ben c'est ça. C'est plus l'extérieur qui a changé. Parce que c'est ça. On a fait des évaluations en 2024 pour voir qu'est-ce qui était nécessaire, qu'est-ce qu'on avait besoin de faire pour éviter de tout refaire aussi, pour sauver un peu sur le budget. Fait que là, c'est ça, ils ont trouvé qu'il va falloir refaire la toiture, il va falloir refaire des parties de la fondation en avant puis en arrière. C'est pour ça que ça a pris vraiment beaucoup de temps. Là.
0: On parle de combien de temps, justement, les travaux? Là,
1: ben, les évaluations étaient en février 2024, puis là, on peut juste ouvrir la véranda aujourd'hui.
0: En juillet 2026.
1: 2026, puis on n'a pas fini. Là.
0: OK, c'est ça.
1: C'est ça. C'était plus long qu'on pensait. Il y avait des surprises, comme toutes les vieilles maisons. fait que vous allez voir la toiture. Moi, c'est la partie que je trouve comme le plus changée parce qu'avant, c'était des tuiles en asphalte, là. Mm-hmm. Puis, fait qu'on est retourné à quelque chose plus d'origine. C'est des bardeaux de cèdre.
0: Wow!
1: Oui, un beau gris. Ça fait vraiment plus comme des années 1800, là.
0: Et c'était une volonté de la rénover, mais avec un peu cette esthétique un peu patrimoniale, là.
1: C'est ça. On aime utiliser plutôt le terme restaurer. C'est pour retourner vraiment à quelque chose de plus authentique. Puis aussi pour faire en sorte que ça va perdurer pendant des générations. Là.
0: OK. Ouais, ouais. Là, le salon de thé, il ouvre aujourd'hui. Il y a possibilité, comme vous l'avez dit, d'aller faire des visites un peu partout dans la maison. Mm-hmm. Qu'est-ce qu'il y a d'autre dans cette maison-là? Est-ce que c'est surtout salon de thé et visite pour la vie ou est-ce qu'il y aura de la place pour peut-être des événements?
1: Oh,
0: est-ce qu'il y a d'autres changements aussi qui s'en viennent à la maison?
1: Oui, ben on fait des locations de salles, on fait des événements spéciaux.
0: OK.
1: Les gens peuvent louer le parloir, qui est un espace double qui est vraiment, vraiment magnifique. Pour, tu sais, on a fait des petits mariages, des séances de photographie, des lectures de poésie avec le Festival Fry. Ça dépend vraiment de qu'est-ce qui se passe. Puis sinon, c'est ça, la visite fait qu'il y a une section un peu plus muséale. Il y a une salle où il y a des objets en montre, là, des artefacts, si on veut, des archives. Puis on a des histoires à raconter. Il y a des choses, des petits trésors. Par exemple, je vais en compter une, puis là, je vais vous laisser découvrir les autres en personne.
0: Oui.
1: Une des filles Williams, elle s'appelait Hannah Elizabeth.
0: Okay.
1: Son sobriquet, c'était Bessie.
0: OK.
1: Puis elle, elle voulait mettre à l'épreuve l'authenticité de sa bague de fiançailles, le diamant.
0: OK.
1: Fait que pour faire ça, elle a décidé qu'elle allait écrire son nom dans une des fenêtres. Dans la vitre.
0: OK.
1: Puis c'est encore là aujourd'hui.
0: Wow.
1: Fait que c'est dans un petit coin, dans une des fenêtres du devant. Tu peux voir, ça, on peut lire Bessie. Fait qu'il y a des petits trésors comme ça qu'on peut montrer aux visiteurs. Là.
0: Et contente, évidemment, de conserver ça, ce morceau de fenêtre-là. C'est quelque chose qui est très attaché maintenant à la culture et à l'histoire de cette maison-là.
1: Oui, exactement, oui.
0: OK. Ouais. La place Rizurgo, vous vous occupez donc de ces différents endroits patrimoniaux. Ça représente quel travail? C'est quoi la tâche de garder ces bâtiments-là beaux, accessibles et de les préserver, les restaurer, comme vous dites?
1: Oui, ben, ça fait que la ville ou la place Rizurgo, nous, on gère 4 ou 5 bâtiments historiques. Fait qu'il y a la maison Trites, il y a le Temple Libre, la maison Thomas Williams et tout nouveau, là, on a pris charge de l'école Tankville en allant par Irishtown.
0: Oui, oui, OK.
1: Petite école. Fait que c'est vraiment de rendre ces lieux-là accessibles à la communauté parce que ça fait partie de notre histoire locale. Mm-hmm. Puis c'est aussi la maintenance du lieu physique. Fait que des fois, il y a des gros travaux à faire, puis des fois, c'est très minime. Il faut juste keep it up, comme on dit.
0: Et qui de mieux que les équipes du musée qui sont déjà habituées à gérer les artefacts et les trucs historiques que de s'occuper de tout ça. Fait que je présume que ça tombe sous le sens que ce soit vous, en fait, là.
1: Oui, ça fait du sens. Puis on est quand même, c'est ça, on est un département municipal, fait qu'on a quand même accès à comme les charpentiers, on a, tu sais, les électriciens et tout ça. Fait qu'il y a comme une grosse équipe qui c'est nous, c'est la gestion, mais là, on peut au moins déployer les tâches selon les besoins. Ouais.
0: OK. Pour la maison Thomas Williams, pour les gens qui seraient intéressés après l'entrevue d'aujourd'hui à aller faire retour au salon de thé, ça ressemble à quoi? Faut réserver, faut se présenter, c'est ouvert tous les jours?
1: Le service de thé, c'est du mercredi au dimanche, de 11h à 5h.
0: OK.
1: Puis, les réservations ne sont pas nécessaires, à moins que vous avez un groupe de 4 ou plus. Là, on recommande, juste pour nous laisser savoir.
0: Mm-hmm.
1: Mais c'est ça, vous pouvez vous présenter pendant ces heures-là. Ouais.
0: Vous, est-ce que vous êtes amateur de thé, Sophie? Est-ce qu'on va vous retrouver dans ce salon-là bientôt?
1: Je vais vraiment y aller cet été-là, parce que ça fait longtemps. J'aime beaucoup ça. Moi, je suis plus café, honnêtement.
0: OK, ouais. OK, sans s'en joie là-dessus.
1: Mais l'ambiance, j'aime ça.
0: Génial. Sophie Aubry, vous êtes chargée des relations communautaires pour la place Rizurgo. On s'intéressait bien sûr à cette réouverture du salon de thé de la maison Thomas Williams après de belles restaurations et non-rénovations, bien précis. Merci beaucoup, beaucoup d'être passé en studio pour vous souhaiter un très, très bel été.
1: Merci, ça fait plaisir.

La formation acadienne Écarlate, la pièce, c'est Feu Follet. Écarlate, bien sûr, composée de Daphné McIntyre, Clémence Langlois et Samuel Leblanc. Ça, c'est enregistré, réalisé par Catherine Noël et Mico Roy. Très, très bel album paru en avril 2025. Cet album Coup de soleil, on le joue beaucoup. Hein? Il y a beaucoup de ces chansons-là qui apparaissent un peu partout dans notre feuille de route. Et on aime ça beaucoup. C'est mercredi, c'est le retour de la chronique découverte musicale. Je pense que c'est comme ça qu'Isabelle le dit quand je rentre en studio puis que je m'assois rapidement pour être à temps. Bref, aujourd'hui, je vous fais une chronique autoportée et je vous parle d'une découverte que j'ai vue il y a quelques semaines en festival. Il s'appelle Curpip. C'est un groupe donc de rock garage. C'est la formation de Thomas Dacquin-Perron. Ils écrivent majoritairement maintenant en français, mais ce qui est intéressant avec Curpip, c'est que c'est un groupe qui a débuté en anglais. Beaucoup, beaucoup d'albums pour Curpip à leur actif. Simplement les derniers, là, depuis 2022, on a droit à 4 albums, formation très, très prolifique. Et je vous ai parlé du français parce que je trouve ça particulier que des artistes québécois débutent en anglais, se sentent un peu plus appelés par cette création musicale-là en anglais, mais éventuellement prennent le virage francophone dans leur langue natale. Et c'est le cas pour la formation Curpip. Ils étaient au micro de Daniel Côté dans le journal Le Quotidien. C'était en 2022, lorsqu'ils ont fait cette tournure franco pour la formation Curpip. Ils disent que c'est au Festival Jonquière en musique qu'ils ont assisté à un spectacle en français, spectacle de l'artiste Robert Charlebois. Et je vous donne la citation complète donc de Thomas Dacquin-Perron, qui est la tête de Curpip, qui dit « Ma vie a changé à cause de ça, pour moi, Charlebois, c'est maintenant un dieu, au même titre que les Beatles ou les Velvet Underground. Il dit, le fait de l'avoir redécouvert m'a incité à écrire en français, tout en assumant donc de représenter cette mise à nu. C'est un peu comme ça l'artiste qui décrivait, d'écrire dans sa langue natale, donc peut-être un peu plus personnel, un peu plus peut-être à l'intérieur de lui-même, de nous présenter ça un peu plus cru. Bref, la formation Curpip, c'est un bon nombre d'albums avec du rock qui bouge beaucoup. C'est du rock psyché pour certains, donc un peu de psychédélique dans tout ça. C'est une formation qui joue déjà beaucoup au Québec, qui je crois va continuer à le faire, spécialement sur les scènes un peu alternatives. Nous, on va entendre une chanson qui vient de leur plus récent album qui s'appelle « Sang ». Pas l'absence d'eux, là, c'est celui qui nous coule dans les veines, là, SNG. Là. C'est paru le 14 février de cette année et la pièce, elle s'appelle « 5e fois », découverte que je présente aujourd'hui, la formation saguenéenne Curpip.

La formation Curpip, la pièce 5e fois, découverte musicale aujourd'hui, tirée de leur album 100, paru en février dernier. J'aime beaucoup, c'est du rock psyché, c'est du rock un peu garage. Ça, vous entendez un peu les imperfections, des fois il y a un petit bruit d'amplificateur qui se glisse dedans et on le laisse. C'est vraiment de la musique un peu plus, pas brutale dans le sens que c'est brutal comme une brute, mais c'est un peu moins poli que d'autres et c'est ce qui est recherché dans ce son-là. Moi, c'est ce qui m'attire un peu dans cette formation Curpip, découverte d'aujourd'hui, de ce mercredi 15 juillet. Pour les gens qui sont dans la région de la péninsule acadienne, plus précisément à Caraquet, c'est le mercredi 22 juillet prochain que le Théâtre populaire d'Acadie va organiser une soirée bénéfice pour la boîte théâtre 2.0. Le public est donc invité à assister à des représentations spéciales, donc de la pièce Les Émeutiers, présentée à la boîte théâtre. La soirée donc du mercredi 22 juillet va débuter à 18h. Ça va être au cinéma du centre à Caraquet, avec la projection d'une vidéo qui va présenter ce nouveau projet donc de la boîte théâtre 2.0. Les participants aussi qui seront invités à un cocktail dînatoire. Et à 19h30, tout le monde se rend à la boîte théâtre, donc située près du carrefour de la mer à Caraquet, pour une représentation de la pièce Les Émeutiers, une production qui a connu vraiment un grand succès lors de sa tournée à l'automne dernier au Nouveau-Brunswick. On se rappelle que ça, c'est une soirée bénéfice. On veut ramasser de l'argent pour ces endroits culturels. Les billets, donc, qui sont au coût de 150 $, et les gens qui sont intéressés peut-être autour de soit le théâtre populaire d'Acadie ou même qui ont des souvenirs à la boîte théâtre. Moi, j'en ai plusieurs. De nombreuses fois, j'ai vu quand j'étais enfant la mythique pièce Laurie ou la vie de galerie dans cette boîte théâtre. C'est un endroit que j'aime beaucoup et évidemment que j'aimerais voir continuer comme tout amateur ou comme tout artisan de la scène culturelle. Bref, c'est à Caraquet le mercredi 22 juillet pour une soirée bénéfice pour le Théâtre populaire d'Acadie et la boîte théâtre. Tous les détails, évidemment, sont disponibles sur le web pour la vente de billets, etc. Allez-y si vous êtes dans le coin, ça va être une belle soirée entourée d'amateurs de théâtre. Nous, on continue avec la musique de Patrice Michaud, La Grande Évasion.

0: La Grande Évasion, pièce de Patrice Michaud, c'est ce qu'on vient d'entendre à cette édition du mercredi 15 juillet de votre Grande Virée. Ça débute aujourd'hui, ça se poursuit jusqu'au 19 juillet. Dans la région de Moncton, vous allez entendre le broum-broum des voitures, que vous soyez pas mal. Dans les quatre coins de la ville, il y a des sites. J'ai avec moi aujourd'hui en studio Christopher Perry, qui est assistant au comité organisateur de ce qu'on appelle le Atlantic Nationals Automotive. C'est un rassemblement de passionnés de vieilles voitures dans la ville de Moncton. Il va y avoir des défilés sur la rue Main. Bref, c'est un événement qui est attendu par plein de gens. Et justement, il est avec moi en studio, l'assistant au comité organisateur Christopher Perry. Monsieur Perry, bienvenue à l'émission.
1: Oh, bonjour.
0: Vous, avec le Atlantic Nationals, c'est quoi votre histoire? Depuis quand vous êtes impliqué avec l'événement?
1: Oh, depuis le début. Mon père, lui, est la comité. Mm-hmm. Puis, alors, depuis le temps, j'étais 15 ans, 14 ans. Je suis à l'aide, ce qu'il demande, je fais. Puis, ça continue jusqu'à aujourd'hui, 26 années plus tard.
0: 26 ans que vous êtes impliqué avec cet événement-là. J'imagine que vous avez vu tous les changements qu'il y a eu depuis les débuts. Ça ressemblait à quoi un peu? Est-ce que c'était gros comme aujourd'hui, l'événement?
1: Oh non, ça a commencé seulement, je pense, les premières quelques années, c'était 600, peut-être 700 automobiles. Mm-hmm. Puis, au pic, c'était presque 2500 automobiles.
0: Wow!
1: Alors, cette année, jusqu'à date, je pense qu'on a juste plus que 1000 autos déjà registrées pour cette fin de semaine.
0: Oh, et les gens peuvent continuer à s'inscrire,
1: oui,
0: évidemment.
1: Ça continue à inscrire. Ça va être ouvert vendredi, samedi, dimanche, mm-hmm, au Colisée, si tu veux enregistrer votre char.
0: OK. Qu'est-ce que c'est le Atlantic Nationals? C'est un endroit pour les gens de montrer leur voiture? C'est un endroit pour les amateurs? Qu'est-ce que vous y retrouvez, vous, dans cet événement-là chaque année? Qu'est-ce qui vous intéresse dans ça?
1: Je pense que c'est la communauté.
0: OK.
1: C'est pas tellement... Parce que c'est tellement de différentes sortes des automobiles. Mm-hmm. Quelques nouveaux, puis des classiques. Il y a des hot rods. Alors, je pense que c'est la communauté qui vient ensemble, mm-hmm, qui a fait le grand Atlantic Nationals.
0: OK. Et je présume que quand les gens sont sur le site, il y a beaucoup de discussions, il y a des amis qui se retrouvent. Fait qu'il y a cette espèce d'aspect communauté où les gens vont, oui, pour les voitures, mais comme vous l'avez dit, on va rencontrer aussi des passionnés de voitures.
1: Oui, je pense que c'est la grande chose qui vient tout le monde à venir ici. Parce que c'est pas... Nous sommes d'ici, mm-hmm, mais c'est les maritimes... Puis le cœur des maritimes qui vient pendant le spectacle.
0: Et vous faites bien de le mentionner, c'est pas seulement les gens de Moncton qui s'y présentent. Vous saviez d'où les gens, jusqu'où le plus loin vous avez entendu des histoires?
1: L'année dernière ou l'année avant ça, on avait un gens qui est venu de l'Europe.
0: OK.
1: Qui a attendu... Atlantic Nationals, puis non, je vais aller voir. Alors, il n'a pas porté son voiture, mm-hmm, mais il était ici, puis il prend tous les événements. Je pense cette année, on a un groupe qui vient de Manitoba, mm-hmm, on a quelques voitures qui viennent de la Colombie-Britannique,
0: okay,
1: puis on a des gens qui viennent juste du sud, juste de Texas. Alors, de tous les États-Unis, tout le Canada, puis tout autour du monde.
0: OK. Vous êtes là depuis les débuts, Christopher Perry. Je peux donc vous demander, comment a été l'organisation cette année? Est-ce que ça s'est bien passé? Est-ce qu'il y a eu des problèmes? Est-ce que vous êtes satisfait de ce que vous présentez de l'édition d'aujourd'hui?
1: Oh, alors, il y a toujours des choses qui vont venir qu'on voit pas dans... Mais je pense que c'est tellement bien organisé, mm-hmm, que c'est juste tombé en place. Beaucoup de travail, mm-hmm, mais ça garde que ça tombe en place.
0: Génial. Et donc, ça débute aujourd'hui. Ça se poursuit jusqu'au 19 juillet. Parlez-nous un peu, c'est quoi les activités aujourd'hui et dans les prochains jours?
1: OK. Alors, ça commence aujourd'hui. C'est la deuxième annuelle fête de crème glacée, mm-hmm, avec la ville de Riverview, par Casely. Alors, ça va être une fête de crème glacée puis exposition. Ça commence à 2h aujourd'hui. Ce soir, il y a un porte ouverte qui commence à Action Car and Truck vers 6h15, je pense, ce soir. Demain, avec la ville de Riverview encore, il fait un petit déjeuner pour les participants, puis un croisière. Ça va être une surprise. Il donne pas la route jusqu'à la fin du petit déjeuner. Puis après ça, c'est la première. Ça va être une soirée de bienvenue à McDonald's GMC Buick. C'est une grande chose qu'il va faire cette année de 6h30 jusqu'à 10h. Puis la grande que tout le monde voit, c'est la rue Main vendredi. Ça va être fermé, puis la grosse stage avec Sash Jordan vendredi soir. Samedi, dimanche, ça va être au Parc Centennial avec la musique, puis tous les chars, les prix. Et c'est la fin de semaine.
0: Hey, gros horaire. Vous parlez de la ville de Riverview, vous parlez de la ville de Moncton, le parc. Est-ce que la communauté accueille bien? Est-ce que les gens ils travaillent bien avec les Atlantic Nationals? Parce que c'est quand même un événement qui est partout dans la ville. Presque les quatre coins de la ville auront des trucs.
1: Oh oui, tout le monde est ensemble, puis aide avec tout ça. La ville Dieppe aussi, il est là aussi, il aide. La ville de Moncton est un des sponsors des shows, puis la ville de Riverview a commencé quelques années passées pour être une plus grande partie du show, de l'événement.
0: Est-ce qu'il y a un événement préféré pour vous en tant qu'amateur de voitures?
1: Moi, j'aime aller au parc.
0: Okay.
1: Je vois pas tous les automobiles, mais quand il est sorti du parc, je peux juste s'asseoir. C'est comme un parade quand il tourne. Alors, je vois plus d'autos comme ça, mais c'est juste la communauté, je pense. Encore, tout le monde rencontre, puis ils savent, oh, j'ai pas vu de longtemps, puis c'est bon là.
0: La camaraderie et tout ça, c'est le fun ensemble, c'est ça?
1: Oui, merci.
0: Puis vous revoyez aussi des amateurs, vous créez des liens dans tout ça. Vous, est-ce que vous avez une voiture qui est en exposition, Christopher Perry, cette semaine?
1: Non, pas moi-même.
0: Okay.
1: J'emprunte un de mon beau-père.
0: c'est plus facile.
1: Oui, plus facile. puis moins coûteux.
0: Oui, aussi.
1: Non, il y a 1962 à Nova que j'aime emprunter.
0: Ooh.
1: Oui, c'est un qu'on a... qu'on a fait ensemble. Puis, oui.
0: Génial. Ben, on va inviter les gens, on le rappelle, à tout l'horaire et sur le site atlanticnationals.com. Ça débute aujourd'hui un peu partout dans Moncton, dans Riverview, dans Dieppe. Ça se déroule jusqu'au 19 juillet. Mon invité aujourd'hui est assistant au comité organisateur. Il s'appelle Christopher Perry. Il est là depuis la première année, il y a 26 ans. Monsieur Perry, merci beaucoup d'être en studio et on vous souhaite un très, très bon Atlantic Nationals.
1: Merci beaucoup. Bonne journée.

Amérique du Nord, pièce de l'artiste néo-écossais Mike Avick. Très, très belle pièce. Très belle fête guitare. Ça finit dans un beau, vraiment un beau strum de guitare. Très, très agréable pour l'artiste. Auteur, compositeur, interprète même, pour bien le nommer, Mike Avick. Pour les gens qui seraient peut-être dans la région de l'Île-du-Prince-Édouard, plus précisément du côté de Charlottetown, vous avez la possibilité, donc aujourd'hui, mercredi 15 juillet, c'est de 14h à 16h, de visiter donc la maison du lieutenant-gouverneur, l'honorable Wassim Salamoun, et son donc d'aller voir ce garden party annuel qui est organisé à la résidence dans le jardin. C'est situé au 1 Terry Fox Drive. Donc, pour les gens qui sont invités, allez faire un tour. C'est très, très beau comme endroit. C'est un endroit à visiter aussi durant toute l'année. Vous pouvez bien sûr le visiter du lundi au vendredi de 10h à 15h.

De l'album du même nom, la pièce Nuit magique, l'artiste Ariane Moffatt, album paru en 2023. C'est déjà ce qui conclut cette édition du mercredi 15 juillet de votre grande virée partout en Atlantique. Marc-Samuel Larocque qui vous accompagne cette semaine pour cette heure de découverte. J'aime tellement être avec vous pour ce rendez-vous ici, discuter avec de très, très belles personnes, comme c'était le cas ce matin avec Sophie Auffry du Musée Résurgo. On s'intéressait en première demi-démission à la réouverture du salon de thé de la maison Thomas Williams. On avait aussi Christopher Perry du Atlantic Nationals qui débute aujourd'hui. Je profite bien sûr des quelques secondes qui me restent à l'émission pour remercier toute l'équipe derrière la Grande Virée, une équipe qui est là à tous les jours pour vous, le technicien Robin Brault et la réalisatrice Julie Cormier. Demain à l'émission pour jeudi, on va s'intéresser au Festival provincial de la tourbe à Lamèque et on va faire un tour dans la région de Colette pour le pique-nique au centre communautaire. À demain!

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3: Bonjour à tous, ici Steve Legault. Il est 10h30 à Terre-Neuve. Voici les informations. Élection Île-du-Prince-Édouard dresse un bilan positif de la participation à l'élection partielle de lundi dans Cornwall Meadowbank, où la candidate verte Tate Willows a été élue. Au total, près de 61% des 4912 électeurs inscrits se sont prévalus de leur droit de vote, un taux jugé solide pour une élection partielle estivale. Le directeur général des élections de la province s'est réjoui de cette mobilisation après le creux historique de 68,5% enregistré lors des élections générales de 2023. Bien que l'Île-du-Prince-Édouard ait vu sa participation globale fléchir ces dernières années, elle demeure traditionnellement l'une des provinces les plus actives politiquement au pays. Le premier ministre de Terre-Neuve et Labrador dénonce le livre bleu sur l'indépendance du Québec qu'a déposé le Parti québécois le mois dernier. Ce volumineux document promet de demander au Canada une compensation financière pour l'injustice que représente la frontière du Labrador, selon le Parti québécois. Patrick Butler raconte.
4: En marge d'un congrès axé sur la défense et la souveraineté nordique, le premier ministre de Terre-Neuve et Labrador s'en prend aux revendications territoriales du Parti québécois.
5: This issue was settled a long time ago.
4: Selon Tony Wakeham, la question du Labrador est réglée depuis très longtemps. Dans un jugement controversé rendu en 1927, le comité judiciaire du conseil privé à Londres a dessiné la frontière entre le Québec et ce qui était alors le Dominion de Terre-Neuve. Si la décision n'a jamais été reconnue par le gouvernement québécois, le dossier est plutôt inactif depuis des décennies.
6: Nous avons préparé ce livre bleu sur l'indépendance.
4: Mais dans son plan pour un Québec indépendant, présenté le mois dernier, le Parti québécois indique que si le oui l'emporte lors d'un référendum sur l'indépendance, la frontière du Labrador fera partie des négociations avec le Canada. Le PQ cherche un règlement politique, c'est-à-dire des réparations. C'est complètement exagéré, selon le député fédéral du Labrador, Philip Earle, dont la circonscription englobe les terres faisant l'objet de la dispute. Le mois dernier, le gouvernement Wakeham a relancé les négociations avec le Québec concernant le potentiel énergétique du fleuve Churchill au Labrador. Tony Wakeham refuse de commenter l'effet qu'aurait l'arrivée au pouvoir de gouvernement péquiste sur les pourparlers et sur sa relation avec le Québec. Ici Patrick Butler, Radio-Canada, Saint-Jean-Terre-Neuve.
3: Le gouvernement du Nouveau-Brunswick a contesté l'accusation selon laquelle il aurait enfreint un accord sur le commerce interprovincial. Les avocats de la province ont contre-interrogé mardi le président d'une entreprise de construction de l'Ontario au sujet de ces allégations selon lesquelles les entreprises locales seraient favorisées dans l'attribution de contrats de construction de ponts. L'entreprise Jules Mac Contracting a affirmé que la province avait exigé des modifications de conception qui ont ralenti ses travaux et augmenté ses coûts. L'avocat Connor O'Neill a fait remarquer que l'un des contrats perdus par Jules Mac avait été attribué à un entrepreneur établi en Nouvelle-Écosse et non à une entreprise locale. Cette audience de 5 jours se déroule dans le cadre de l'accord de libre-échange canadien. Toujours au Nouveau-Brunswick, le seul journal francophone indépendant de la province, l'Acadie Nouvelle, passe de 5 à 2 impressions par semaine. Cette décision survient dans un contexte où les capacités d'impression sont plus limitées depuis que la compagnie Postmedia a annoncé en avril qu'elle n'imprimerait plus le journal dans la région de Moncton. La facture des abonnés sera réduite de quelques dollars pour refléter ce changement. L'armée américaine annonce la fin d'une série de frappes contre l'Iran après avoir mené une 4e attaque nocturne de suite qui a fait au moins 7 morts. En riposte, Téhéran a notamment ciblé des installations de la 5e flotte des États-Unis à Bahreïn. Le Koweït et la Jordanie, qui abritent des bases militaires américaines, ont également été attaqués et la tension continue de monter. Comme au début de la guerre, Donald Trump menace à nouveau de détruire les ponts et les infrastructures iraniens. Pour sa part, l'Iran a reverrouillé le détroit d'Ormuz et se dit prêt à bloquer d'autres voies maritimes utilisées par les États-Unis et leurs alliés. En terminant au sport, la France ne sera pas de la finale de la Coupe du monde de soccer. Les Bleus ont été défaits 2-0 hier par les Espagnols en demi-finale. Marie-Ève Dussablon a suivi le match dans l'archipel français de Saint-Pierre-et-Miquelon, au large de Terre-Neuve. Voici son reportage.
7: C'est le cœur lourd que les résidents de Saint-Pierre ont quitté la salle des fêtes où était projetée la partie. Plus de 200 personnes étaient sur place, les yeux rivés vers le grand écran, mais rapidement, l'Espagne a dominé. Le maire de Saint-Pierre, Yannick Cambry, assume cette défaite.
8: Non, on n'a pas bien performé, puis en plus, on a trouvé en face de nous une équipe de l'Espagne que je ne savais pas qu'ils pouvaient jouer à tel niveau. Donc voilà, après ça, nous, on n'a pas performé, on a une grosse attaque, et quand on marque pas de but, ça veut dire qu'on n'a pas d'attaque. Donc ça veut dire que les Espagnols ont su nous contrecarrer sur le point-là.
7: Une déception à l'occasion de la fête nationale bien célébrée jusqu'à présent dans l'archipel. Elle aurait sans doute connu une meilleure fin si la France avait remporté, selon des partisans. Juliette Arnette, suivie de Maëlic Briand.
9: Surtout pour la fête nationale, c'est exactement ce qu'on disait. C'était un peu dommage de perdre un 14 juillet. Mais je pense qu'ils ont bien donné jusqu'ici déjà et qu'ils nous ont fait vivre de beaux matchs jusque-là.
10: C'est vrai qu'on aurait aimé une autre entame et une autre finale, mais écoutez, on regardera plus fort un peu plus tard, j'espère.
7: Reste à savoir si l'Espagne affrontera l'Argentine ou l'Angleterre. La grande finale, quant à elle, de la Coupe du Monde a lieu ce dimanche. Ici Marie-Ève Dussablon, Radio-Canada, Saint-Pierre.
3: Voilà ce qui complète l'essentiel des informations. 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Ici Steve Legault, nom de toute l'équipe. Merci d'être à l'écoute et bonne journée sur Ici Première.

Salut, vous écoutez Point de repère. Je m'appelle Rosemée Autonne-Témorin. Puis aujourd'hui, on va de l'amitié au tourisme en passant par la neurodivergence. Concrètement, en première heure, on apprend à se faire des amis quand on arrive au pays et Chantal Fontaine nous fait cadeau de sa présence en studio. En deuxième heure, on découvre le tourisme analogique qui nous permet de laisser notre cellulaire de côté. Puis on lance notre chaire de recherche en neurodivergence. Envoyez-nous vos questions parce qu'il y a une neuropsychologue qui va pouvoir y répondre en direct. On va terminer l'émission en discutant de culture pop avec Jean-Michel Pertiome et Malia Kounkou.

0: Chaque mercredi, on cherche et trouve des manières de se faire des amis. Puis cette semaine, on s'intéresse à un outil qui permet aux personnes qui arrivent au pays, puis à celles déjà bien établies au Canada, de créer des liens, le jumelage. Pour en discuter, je reçois la psychologue Rachida Azdouz, qui fait pas juste des répétitions à notre émission. Elle a une carrière et elle se spécialise en relations interculturelles. Donc, très pertinente ce matin pour nous. Il y a aussi Lobna Najjar en studio. Elle est responsable de la mobilisation et du jumelage chez Singa Québec. Elle a elle-même trouvé des amis grâce au jumelage. Et il y a aussi Emmanuel de Fontbrune qui a trouvé une amie originaire du Mexique grâce au jumelage du côté de Singa Québec. Bonjour à vous trois.
1: Bonjour.
0: Lobna Najjar, on va commencer avec vous. Moi, je trouve votre histoire tellement inspirante que je vous la fais répéter un peu partout. Dans un balado sur audio, dans la presse, à Point de repère. Je pense que tout le monde devrait vous découvrir, Lobna. Vous avez quitté une Syrie en guerre pour vous établir au Québec avec votre mari, vos enfants. Quand vous êtes arrivée, est-ce que vous faire des amis, c'était compliqué?
1: C'est très bonne question. Je ne sais pas si c'était compliqué. Je n'ai pas compris quand je suis arrivée ici que c'était un besoin. Parce que je voulais ressentir qu'on est chez nous.
0: Ouais.
1: Que je suis dans mon pays. Et dans mon pays, moi, j'étais bien entourée de mes amis, de mes voisins, de ma famille. L'amitié ici au Québec, c'était pour moi, c'est le compense de cette vaste vide dans ma vie.
0: Mm-hmm.
1: Et l'amitié, c'était comme, c'est pas juste amitié, mais c'est la famille aussi.
0: Ouais. Mais oui, parce que vous vous retrouvez un peu seul, sans oui. repère. Puis je comprends que la priorité, c'est pas se faire des amis. Vous êtes un peu en mode survie en arrivant ici. Faut vous établir, créer des liens. Donc ça prend un moment avant que vous réalisiez que ces liens-là passent par l'amitié.
1: Honnêtement, j'étais pas seule, en fait, parce que moi, ma famille ici, ma sœur et mon beau-frère, ils étaient ici. J'étais accueillie par la famille.
0: Mm-hmm.
1: Mais mes sentiments, que je voulais être chez nous, l'amitié du Québec, c'était quelque chose de très important pour moi.
0: Mmh.
1: Mais c'est pas facile, parce que quand on arrive ici, on concentre plus sur comment on suivre le rythme rapide de société, surtout les nouveaux arrivants, la francisation, trouver un logement, trouver un endroit, une sécurité pour les enfants, en temps d'école, en temps de garderie. C'était pas la même réalité si je veux avoir une amie québécois ou québécoise.
0: Oui, je
1: on
0: comprends.
1: On se côtoie, mais on se connaît pas.
0: Rachida Azdouz, j'imagine que ce que Lobna décrit, c'est commun à bien des personnes qui s'établissent dans un nouveau pays.
2: Oui, d'ailleurs, Lobna a dit « besoin », c'était un besoin. Alors, on revient à l'amitié, en général. C'est un besoin parce que, d'abord, c'est un indicateur de, c'est un indicateur d'intégration. Hein, il suffit pas seulement de travailler, de payer ses impôts, avoir un réseau d'amis, c'est un indicateur qu'on est intégré, accepté et inclus dans la société. Et dans la vie en général, un des piliers de l'estime de soi, c'est le sentiment d'appartenance.
0: Intéressant.
2: Et un réseau d'amis, c'est ça renforce le sentiment d'appartenance. On l'avait dans le pays d'origine et c'est une des choses qui est le plus ébranlée. C'est le pilier qui est le plus ébranlé quand on émigre, le sentiment d'appartenance et le sentiment de sécurité.
0: Mmh.
2: Et c'est ce qu'apporte un réseau d'amis. Quand vous êtes malade, qu'est-ce que vous dites? Les gens vous appellent, vous dites t'es malade et tu dis
0: ne
2: vous inquiétez, vous êtes une soupe et tu dis non, vous inquiétez pas, je suis bien entourée, mmh. j'ai des amis. Donc, un besoin fondamental.
0: Mmh.
1: Tout à fait.
0: Alors, Lobna, vous avez éventuellement découvert l'organisme communautaire Singa Québec, mmh. qui crée des liens entre nouveaux arrivants, nouvelles arrivantes et résidentes locaux, locales, pour favoriser l'inclusion. On vous a jumelé avec Jocelyne.
1: Ouais.
0: Concrètement, qu'est-ce que ça voulait dire être jumelé à une femme québécoise? À quelle fréquence vous voyez Jocelyne? Qu'est-ce que vous faisiez ensemble?
1: Ça fait 5 ans qu'on est jumelés. On ne se voit pas comme avant. On était très disponibles pendant le COVID. On se voyait 2 ou 3 fois par semaine. Mais en ce moment, elle habite à la ville de Québec. Mais il y a Dumois, il est venu aussi à Montréal. Chaque fois quand je le rencontre, même si on perd parfois le fil, on n'a pas la même réalité, surtout mm-hmm. qu'on n'est pas dans le même endroit, mais c'est comme si je l'ai vu hier.
3: Oui, vous êtes vraiment proche.
1: Oui, on est très proche et surtout, Jocelyne et moi, ce qui nous ressemble, la fierté du Québec.
3: Oui.
1: En fait, c'est que j'aime chez elle que j'ai trouvé les réponses sur mes questions.
3: Elle vous a expliqué la politique québécoise et canadienne, l'histoire de la province.
1: La fierté des Québécois et Québécoises. Écoute, moi, je viens de Damas, une ville, elle est considérée la première ville populée dans l'histoire. Et l'histoire, c'est quelque chose qui compte pour moi. Quand je suis arrivée ici, l'histoire du Québec m'a fascinée.
3: Mm-hmm.
1: Parce que c'est pas très loin. Je peux le voir. Il est partout. Vraiment. Parce que chez nous, c'est très, très, très loin.
3: C'est vrai que notre histoire est moins ancienne que la vôtre.
1: Mais c'est impressionnant parce que tu le vois, c'est comme tu fais partie de l'histoire.
3: Ah.
1: J'adore ça. Et Jocelyne, elle m'a renforcé mes sentiments d'appartenance et de fierté au Québec.
3: Que c'est beau.
1: Ouais.
3: Emmanuel de Fontbrune, vous représentez l'autre portion de ces jumelages interculturels, en ce sens où vous êtes né au Québec. Et à l'âge de 17 ans, vous êtes allé vers Singa, Québec, pour faire un jumelage. Qu'est-ce qui vous a motivé à faire ça en tant qu'adolescente?
4: Moi, j'ai toujours eu cet intérêt pour découvrir les autres cultures. Puis c'est ça, ma mère, en fait, elle a entendu Lubna à la radio. Puis c'est comme ça qu'on a appris l'existence de Singa. Puis nous deux, on était vraiment intéressés par un jumelage, donc on s'est inscrites. Puis c'est ça, c'était vraiment de la curiosité. Puis je savais que ça allait être une expérience positive. Mais j'avais aussi, ce qui m'a poussée, je dirais, j'ai eu des cours d'espagnol secondaire.
3: Ouais.
4: Puis c'était pas suffisant, j'avais les bases, mais c'était pas suffisant pour vraiment parler couramment. Donc... c'est là que j'ai donné mes intérêts. Ah, j'aurais une petite préférence pour quelqu'un qui parle l'espagnol. Donc, c'est vraiment comme ça que ça a commencé. Puis, c'est ça. J'ai rencontré ma jumelle, ça a été un clic.
3: Parlez-nous d'elle. Qui est votre jumelle?
4: Donc, ma jumelle, c'est Irma. Puis, c'est ça. Elle est mexicaine. Puis, quand on s'est connus, j'avais 17 ans, elle avait 34 ans. Donc, c'est vraiment une relation intéressante parce qu'on est... On est similaires, mais on est différentes en même temps. On peut se compléter vraiment. Puis, c'est ça, elle est super passionnée. Elle veut tellement s'intégrer et elle l'a bien réussi. Donc, c'est ça.
3: Qu'est-ce que cette amitié-là vous a apporté dans les 4 dernières années? Parce qu'elle se poursuit, Emmanuel?
4: Oui, on se voit très fréquemment. Je dirais, elle m'apporte beaucoup de choses. De la confiance en moi et... dans le futur, parce que malgré... Moi, je vois tous les obstacles qu'elle traverse.
3: Mmh.
4: Puis elle se décourage jamais. Elle vit beaucoup de rejets. Mais elle garde toujours la tête haute. Puis elle a plein de projets. Fait qu'on s'encourage toujours. On se dit, non, t'es pas folle. Tu peux faire ce que t'as envie de faire.
3: Wow!
4: Puis oui, donc beaucoup d'espérance. Puis, c'est ça, elle m'apprend beaucoup de choses.
3: Que c'est beau. Oui. Là, c'est intéressant. Vous pouviez pratiquer votre espagnol. Irma pouvait pratiquer son français. Lubna, il y a le même phénomène chez vous. Jocelyne a pu vous aider à parler français. Vous faisiez des cours de francisation. La maîtrise de la langue, ça joue un rôle dans notre capacité à tisser des liens. Donc, le jumelage, c'est une manière d'aider l'amitié, mais aussi... d'aider l'apprentissage de langue?
1: Ça aide à l'apprentissage de langue, mais nous, notre mission chez Singa, c'est faciliter la première rencontre.
3: Mm-hmm.
1: C'est pas créer une amitié, mais créer l'occasion de trouver son ami. Et ça joue aussi dedans, l'apprentissage du français, apprendre sur la culture et l'histoire et tout ça.
3: Puis là, on parle de jumelage orchestré par l'organisme Singa Québec, mais il faut savoir que des initiatives comme ça, il y en a partout au pays. Je vais donner des références, si ça vous intéresse, vous qui nous écoutez, à la fin de l'entrevue, que vous habitiez au Québec ou ailleurs au Canada. Rachida, quel rôle peuvent jouer des jumelages comme ça quand on arrive dans un nouveau pays, selon vous?
2: Ben, c'est de passer de quelque chose d'abstrait à quelque chose de concret. Parce que quand des immigrants apprennent la langue, on leur apprend la langue et la culture aussi de la société d'accueil. Mais on parle de culture, de langue, mais on parle des gens, bien entendu, des figures importantes dans l'histoire. Là, tu as appris l'histoire. Mais là, tout à coup, on rencontre de vraies personnes qui ont de vraies vies. D'accord? Donc, ça prend corps. On parle beaucoup des immigrants, mais non, de l'immigration. Est-ce qu'on a trop d'immigration? Mais est-ce qu'on parle vraiment, est-ce qu'on connaît vraiment les immigrants comme personnes, comme récits, comme histoire de vie? Donc, c'est ce que ça apporte. Tout à coup, on rencontre une personne avec son histoire singulière qui a parfois pas grand-chose à voir avec le récit qu'on se fait de cette espèce de concept abstrait qui est l'immigration. Mmh. Et ça va aussi dans l'autre sens. C'est qu'il y a une société d'accueil qui sont ces gens. Il y a des discours, dans certains discours, cette société d'accueil est fermée, elle ne veut rien savoir d'immigration. Dans un autre discours, elle est très, très ouverte et tolérante. Et là, tout à coup, on a une personne devant nous qui vient vers nous et qui dit « Moi, tu m'intéresses et je veux construire quelque chose avec toi. » Donc, ça concrétise et ça donne corps.
5: Personne vulnérable disparue, William Poole, 82 ans. 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
3: Viennent les jumelles de nouveaux arrivants ou nouvelles arrivantes?
1: Oui, on a eu Amal, algérienne, mais elle est considérée comme québécoise.
3: Ouais.
1: Moi, je l'ai demandé, elle était intéressée par le jumelage, mais moi, je l'ai vue en tant que personne de la société d'accueil, mais je n'ai pas usé de lui dire tout de suite. Je lui ai dit, comment tu te considères, Amal, ici au Québec? Elle m'a dit, ah, je me considère québécoise. Je lui ai dit, OK, on va trouver un nouveau arrivant pour toi.
3: J'adore. Et ce que vous racontez, Rachida, cette vision de l'immigrant ou l'immigrante qui devient concrète, ben, c'est ce que vous nous racontez aussi, Emmanuel. C'est en découvrant le parcours d'Irma que vous avez vraiment pu comprendre à quel point il y a des obstacles pour les personnes qui immigrent ici.
4: Définitivement. En fait, c'était particulier parce que quand on s'est rencontrés, tout de suite, elle a été mise un peu dans une situation d'ultimatum parce qu'elle avait un mois pour améliorer le plus possible son français avant une entrevue avec le gouvernement. Mm. Puis si son niveau de français n'était pas jugé acceptable, elle aurait sûrement dû avoir à retourner au Mexique. Donc, notre relation a vraiment commencé, je dirais, sur les chapeaux de roue.
3: Dans l'urgence!
4: On s'est vus plusieurs fois par semaine. Il fallait étudier. Moi, j'ai fait mon possible pour l'aider. Puis ça a vraiment fonctionné. Donc, après ce mois de stress, on a pu commencer à apprendre à se connaître, mais on avait déjà ce lien vraiment fort. Puis c'est ça, on apprend à se connaître au fil des mois, elle me raconte son parcours et tout, mais on apprend vraiment à se comprendre. C'est pas une amitié que j'ai avec quelqu'un d'autre, c'est vraiment différent. C'est très riche.
3: Ah, je trouve ça tellement beau, surtout que ça venait d'une jeune femme qui, à l'époque, avait 17 ans. C'est une belle responsabilité à prendre sur ses épaules, aider une personne immigrante à apprendre le français pour qu'elle puisse rester au Québec quand même.
4: Oui, c'est sûr. Puis là, c'était une situation particulière, mais les jumelages avec Singa, comment ça nous est présenté, c'est vraiment deux personnes égales qui vraiment font un échange. Donc, c'est sûr que la personne dans la société d'accueil peut aider beaucoup la personne immigrante, mais c'est vraiment donnant-donnant.
3: Exact, parce qu'il y a des programmes de parrains, marraines, mais ici, on est mis sur un pied d'égalité. Ouais. D'ailleurs, Lobna, vous avez commencé en tant que personne jumelée chez Singa Québec, mais vous êtes aujourd'hui la personne qui orchestre les jumelages. Mm-hmm. Comment ça fonctionne? Comment on crée le bon duo?
1: Comme je viens de dire, on facilite la première rencontre. Les gens, ils remplissent un formulaire d'inscription avec leur intérêt, leur infinité, leur valeur, parce que c'est très important aussi pour nous pour trouver le match parfait. Mm-hmm. Et on les invite à toutes nos activités pour voir le match parfait naturellement.
3: Ah, je vois. Donc, c'est pas nécessairement des rencontres en face-à-face dès le début.
1: Non.
3: OK, on se voit en groupe, on voit qui semble aller naturellement vers autrui. Ça, c'est important. Rachida, qu'est-ce qui facilite des rencontres comme ça entre personnes qui n'ont pas nécessairement la même culture?
2: Oui, parce que des fois, le problème de disponibilité de bassin, ça peut pousser à faire des rencontres parfois improbable, qui marche ou qui marche pas. Mm-hmm. Puis tu vois, par exemple, toi, tu avais un objectif commun avec ta jumelle, c'est qu'elle avait une urgence et c'est pas une mauvaise chose. Parce que ça donne quelque chose de naturel. Tout de suite, on se met à la tâche.
3: Ouais.
2: Dans un mois, tu as une entrevue. Et puis j'imagine que vous en retiriez quelque chose, vous aussi. Sentiment de fierté, là.
3: Oui.
2: Mais des fois, effectivement, ça peut ne pas marcher. Il faut accepter aussi que, parce que c'est comme dans la vraie vie. Y a des gens qu'on rencontre, même quand on a la même culture, les mêmes valeurs, on rencontre des personnes et ça ne matche pas. Ça, c'est une amitié qui ne fonctionne pas, il faut l'accepter. Et c'est vrai pour les jumelages interculturels, parce que les personnes peuvent avoir des intérêts, des valeurs. Y en a qui ont des jeunes enfants et qui n'ont pas le temps, donc, ou qui voudraient être jumelés à des personnes qui ont aussi des enfants pour avoir ça en commun.
3: Ouais.
2: Donc il faut penser effectivement aussi à des intérêts communs pour ne pas que le match soit... finalement tombe à plat.
3: Mais ça peut générer de la tristesse, j'imagine, si un jumelage, qui en théorie doit durer 6 mois chez Singa Québec, mais on le voit dans votre cas, peut durer des années.
1: Ouais.
3: Si ce jumelage-là ne fonctionne pas pour une personne qui cherche à créer des liens dans sa société d'accueil, comment on fait pour composer avec ce qui peut être perçu comme un rejet, Rachida?
2: Oui, mais en même temps, j'imagine que vous expliquez tout ça aux gens. En amont, on explique aux gens, voilà comment ça se passe, etc. Et si ça marche pas, s'il n'y a pas d'affinité, il faut le dire, si vous avez l'impression que c'est lourd pour vous ou pour l'autre, de le dire. Ça s'explique avant et de façon de rappeler que c'est une amitié et que les amitiés ne se forcent pas.
3: C'est vrai.
2: Les amitiés se choisissent. C'est vrai pour une amitié intra-culturelle, mais c'est vrai aussi pour une amitié interculturelle. Préparer, parce qu'effectivement, un nouvel arrivant peut être très fragile et percevoir comme du rejet ce qui n'en est pas. Mm-hmm. Ce qui est juste un jumelage qui n'était pas...
3: D'ailleurs, on a reçu un courriel d'un auditeur nommé Marc. Je rappelle notre adresse si vous voulez participer à la conversation, vous aussi, pointdereper@radio-canada.ca. Il y a la bulle de conversation de l'application Radio-Canada Audio aussi qui est disponible. Donc, Marc nous écrit « J'ai donné des cours de francisation pendant quelques années et les immigrants m'ont déjà dit que les Québécois et les Québécoises ne se laissent pas apprivoiser facilement. Ces personnes me disaient souvent que tout le monde est gentil, mais que ça ne va pas plus loin. Et j'ai trouvé ça intéressant d'entendre ce point de vue sur notre société. Lubna, vous qui orchestrez des jumelages, est-ce que vous trouvez que les Québécois et les Québécoises sont gentils, mais ne se laissent pas facilement tomber en amitié?
1: Sont gentils, je suis d'accord. Mais en fait, les gens qui viennent vers nous pour le jumelage sont... ouvertes,
3: oui,
1: et curieuses.
3: Bien vu.
1: Et ils veulent cette rencontre. Ils cherchent la rencontre humaine. Et elles sont facilement en amitié, en fait.
3: C'est sûr qu'elles sont disponibles à l'amitié si elles viennent vers un organisme. Mais Rachida, qu'est-ce que vous en pensez pour les personnes qui ne souhaitent pas être bénévoles nécessairement?
2: C'est parce que c'est là qu'il y a un décalage. C'est que il y a des sociétés où l'amitié, c'est à peu près la même chose que des relations familiales. Les amis font partie de la famille, on les connaît, donc c'est naturel, ça grandit avec nous. Mais au Québec, il ne faut pas oublier où est-ce qu'on en est. C'est quoi le discours ambiant? Les gens disent la conciliation travail-famille. C'est-à-dire déjà, on se perçoit comme une société qui a de la difficulté à concilier le travail et la famille, et on cherche des moyens de les concilier. Alors imaginez ajouter l'amitié à ça. Les gens nous disent, j'ai pas le temps de voir mes amis, ça n'a pas de sens. Imaginez une autre couche que sont des amis qu'il faut apprivoiser, avec lesquels on n'a pas les mêmes codes, parce que c'est quand même de nouveaux codes, c'est une grammaire. C'est une vraie nouvelle grammaire à apprendre. On n'a pas la même conception des choses banales et concrètes. Genre, qu'est-ce qu'on fait quand un ami est malade? Il y a des sociétés où c'est clair. Donc, tu apprends qu'un ami est à l'hôpital, tu te précipites et tu vas à l'hôpital. Ici, tu te dis, il est à l'hôpital, est-ce que tu lui textes et tu lui dis, quand tu seras prêt à voir quelqu'un, appelle-moi, d'accord?
3: C'est vrai, oui.
2: Les salons funéraires, ça c'est toute une grammaire, tout un décodage. Y a des gens qui ne le savent pas, qui s'en vont au salon funéraire et qui restent à la cérémonie après. Tout à coup, ils se sentent mal, ils disent, je ne sais pas, je ne connais personne, qui ne comprennent pas que, parce que personne ne leur a expliqué que quand tu apprends qu'un ami a perdu un membre de sa famille, tu vas au salon funéraire, mais que le code, c'est que tu restes pas après à la cérémonie, c'est si t'es pas proches. Vraiment proche. Ouais. Et tout ça, ça s'apprend quand on fréquente quelqu'un dans le 1 à 1, ça s'apprend, ça se dit, parce que tu peux dire à ta jumelée, écoute, j'ai vu ça, puis je suis allée là, puis je me suis sentie mal, et là, ta jumelée te dit, ah, peut-être parce que tu as fait ça ou tu as dit ça, et vice-versa. Donc
3: on n'a pas nécessairement tous et toutes le temps pour une nouvelle amitié.
2: Une nouvelle amitié.
3: Et encore plus le temps pour découvrir un langage commun.
2: Découvrir un langage commun. Donc, il y a beaucoup ça. Donc, il ne faut pas tout de suite aller à l'explication de c'est une société fermée, c'est une société qui a peur. Donc, on vit dans une société où, effectivement, ce qu'on lance comme message, c'est on n'a pas le temps, on est essoufflé, on est épuisé. Non, je t'ai plus, la cour est pleine. C'est ça le message qu'on envoie. Donc, c'est sûr, et qu'on s'envoie à nous-mêmes. Donc, on ne se laisse pas de disponibilité, on ne se laisse pas d'ouverture aussi.
3: Wow! Quel conseil vous pourriez donner aux gens qui ont envie d'être disponibles à ce type de jumelage, qu'ils soient de nouveaux arrivants ou des résidents locaux, Emmanuel?
4: Je dirais vraiment, lancez-vous. Même si votre jumelage n'aboutit pas à une amitié qui dure et qui dure, ça, dans tous les cas, ça va être une expérience positive. Les gens qui sont là sont ouverts d'esprit, comme Lubna a dit, puis sont là volontairement, donc il y a vraiment cet intérêt de connexion. Je pense que vous ne perdez rien à vous essayer.
3: Qu'est-ce qu'on a à gagner à s'essayer, Lubna? Qu'est-ce qu'on gagne dans ce type d'amitié?
1: Oh, en fait, on va gagner une rencontre humaine extraordinaire. Moi, en 32, écouter Rachida, et ça me touche beaucoup parce que moi, à côté de mon travail avec Singa, et j'ai pensé quand elle était en train de parler à mes amis Québécois et Québécoises. Moi, je suis entourée de très bons amis, comme Raphaël Sinard, par exemple, il est comme ma sœur.
3: Qui a fondé Singa Québec.
1: Oui. Et elle, si je l'appelle, elle est prête. Si je suis à l'hôpital, elle vient tout de suite. Et elle, c'est vraiment, c'est comme... Même moi, j'ai le sentiment avec elle, c'est comme si on a grandi ensemble. On a la même tranche d'âge, on a la même affinité, même on fait les blagues ensemble. C'est drôle parce qu'on se comprenne même dans les yeux. Et c'est fou, en fait. On va gagner une très belle rencontre. Moi, la rencontre humaine, c'est quelque chose qui compte beaucoup pour moi, surtout dans nos jours, en fait.
3: Et regardez ce que vous faites dans votre société d'accueil, dans ce Québec qui est le vôtre, Lubna. Vous créez ces rencontres humaines. C'est tellement précieux de pouvoir compter sur des gens comme vous. Merci beaucoup pour cette belle discussion. Emmanuel de Fontbrune, merci d'avoir été des nôtres. Bravo pour votre implication. Bravo aussi pour les études universitaires que vous allez débuter en septembre. Quelle beauté que de voir une jeunesse impliquée socialement comme ça. Je vous lève mon chapeau.
4: Je vais en urbanisme. Ah, mais merci beaucoup de l'invitation. Toujours un plaisir d'être avec Lubna.
3: Je comprends le sentiment. Lubna Najjar, responsable de la mobilisation et du jumelage chez Singa Québec. Les personnes qui souhaitent profiter de votre magie à travers un jumelage, peuvent consulter le www.singa.québec. On peut aussi découvrir votre histoire dans le balado Faire sa place, récit d'immigration et d'émancipation. C'est disponible sur l'application Radio-Canada Audio. Et encore une fois, conflit d'intérêts. Je suis pigiste dans les médias, je travaille avec beaucoup de gens. Je suis la productrice au contenu de ce balado, donc à mon avis, il est très bon. Rachida Azdouz, autrice de plusieurs livres dont Le vivre ensemble n'est pas un rince-bouche.
2: Est-ce que je peux remercier ma Jocelyne, qui a été ma première amie quand j'ai débarqué au Québec? Jocelyne Jeannot, je t'aime. C'est mon amie. Il y a 35 ans, qui m'a accueillie. Et il y avait une différence générationnelle, comme quoi ça ne veut rien dire. Alors, je veux juste lui dire que je l'aime et qu'elle est importante dans ma vie.
3: Vous faites bien de prendre ce temps de parole pour propager l'amour. On vous retrouve la semaine prochaine pour une nouvelle répétition. On va répéter les malaises qui peuvent survenir dans un contexte professionnel.
2: Ah, oui.
3: Il y en a deux, trois. On a reçu une demande d'une personne qui nous écoute. Est-ce que le programme est disponible partout au Québec, par exemple en Outaouais? Singa Québec.
1: Pas encore, mais on aimerait le faire. Et si à distance, ça peut.
3: Alors, très bien. Si c'est à distance, c'est possible. Autrement, si vous cherchez du jumelage dans votre région, vous pouvez trouver des ressources en vous rendant dans la section immigration sur le site du gouvernement du Québec. On trouve ça dans la section liaison Canada sur le site du gouvernement du Canada, si vous nous écoutez d'une autre province. Donc, il existe des programmes partout au pays. Parlant de jumelage, on va maintenant écouter Ramon Chicharon en duo avec Yves Desrosiers. Merci encore, mesdames.
4: Merci.
1: Merci.
2: Merci beaucoup.

0: Je vous le dis souvent, mais je trouve que vous êtes un super auditoire. Quand on pose une question puis que je n'ai pas la réponse, qui arrive quand même fréquemment, bien, vous l'avez. Il y a Émilie qui nous a écrit sur la bulle de conversation de l'application Radio-Canada Audio pour nous dire que, ouais, en Outaouais, il existe un organisme de parrainage. Ça s'appelle, Parrainage Outaouais. Donc, on fait des jumelages avec de nouveaux arrivants et de nouvelles arrivantes. Avis aux intéressés. On change de sujet maintenant parce qu'en septembre, ça va faire 30 ans que la populaire émission Virginie est débarquée sur les ondes de Radio-Canada. Ça a marqué un tournant dans les quotidiennes télé d'ici. Je pense pas avoir manqué un épisode ma jeunesse. Ah, c'était un rendez-vous familial. C'était important pour nous comme pour beaucoup de gens. Donc, pour souligner ce 30e anniversaire, on reçoit la comédienne qui a incarné le rôle de Virginie Boivin pendant 12 ans puis qui nous a bien sûr impressionnée dans d'autres rôles depuis, en plus d'avoir été animatrice et entrepreneur. Bonjour, Chantal Fontaine.
1: Salut.
0: Mais oui, vous faites comme partie de ma vie. J'ai l'impression de vous connaître, mais on ne se connaît pas.
1: Oh, mais je me fais dire ça souvent. C'était un rendez-vous familial pour... Ah, jamais.
0: Oui, vous ne trouvez jamais. Pas ça bizarre, vous faire dire par de purs inconnus, j'ai l'impression de vous connaître?
1: Non, absolument pas. Non, je trouve ça joyeux. C'est toujours des commentaires sentis, des gens comme ça qui me disent que c'est des souvenirs en famille, que c'était le temps avec leur mère de s'asseoir,
0: exactement.
1: Que c'était quand ils étaient plus vieux, que ça amenait des discussions, parce qu'il y avait quand même beaucoup d'enjeux de société, alors que ça amenait des discussions avec les parents, avec frères, sœurs, amis.
0: Ça brassait dans cette école secondaire, c'était pas banal.
1: C'était pas banal, c'est sûr. C'était comme un concentré de tout ce qui peut aller mal. Mais aussi, beaucoup de gens qui m'ont dit qu'ils avaient appris le français.
0: En écoutant Virginie?
1: Oui. Que c'était leur petit rendez-vous avec papa, maman pour apprendre le français, parce qu'il y avait, tu sais, les professeurs parlaient un peu mieux, les élèves, c'était plus un peu de yo. Fait qu'il y avait comme une espèce de portrait du langage québécois à travers tous ces personnages-là. Et comme c'était 4 soirs semaine. C'est précieux, ça. Fait que non, vraiment, je me fais souvent dire des belles, belles choses. Fait que ça me touche. Il y a absolument rien de lourd là-dedans.
0: 30 ans de Virginie, qu'est-ce que ça vous fait? Oh, j'ai vu une petite grimace.
1: Ben ça, non, mais c'est que ça a passé tellement
0: vite. Le temps qui passe.
1: Hein? Mm-hmm. Tu sais, c'était au siècle dernier, là. C'était, il n'y avait pas, tu sais, moi j'ai connu l'arrivée du HD, tu sais, l'arrivée du fractionnement des chaînes. Ouais. Tu sais, dans ce temps-là, il y avait 4 postes. Tu sais, c'était en 30 ans, il s'est passé tellement de choses dans notre télé. Puis, tu sais, Virginie, c'était en studio avec, on appelait ça des grosses caméras, tu sais, on appelait ça des gros bodies. C'était le montage qui était fait en simultané. Tu sais, la télé a tellement évolué à partir du moment où l'équipement a rétréci. Mm-hmm. Ben là, ça a permis d'ouvrir les portes puis de sortir en dehors des studios. Mais nous, c'était vraiment une expérience, tu sais, on était dans les studios à 6h15, ça dépluguait. C'était comme quelque chose d'assez, tu sais, régimenté, là.
0: 12 ans de Virginie, à quoi vous pouvez comparer cette expérience-là? Un marathon, entrer en religion? On imagine que c'est un dévouement assez intense.
1: Ouais. C'est, faut avoir beaucoup, beaucoup, beaucoup de discipline. Puis c'était plus verbeux dans ce temps-là aussi.
0: Beaucoup de textes, donc.
1: Beaucoup plus de textes, beaucoup moins de respire, beaucoup moins d'images qui parlent sans dire de mots. C'était des enseignants, il y avait des cours à donner. Alors, il y avait beaucoup, beaucoup de textes à apprendre.
0: Et il y avait 2 jeunes enfants à la maison
1: et
0: pour Chantal Fontaine.
1: Oui, il y avait 4 ans et 8 ans. Tu sais, fait que j'ai eu la chance d'être là dans la petite enfance de mes enfants. J'ai eu la chance de les endormir avec une histoire dans leur dodo d'après-midi, de faire les costumes d'Halloween, de faire de la tire Sainte-Catherine. Tu sais, j'ai vraiment été chanceuse. J'ai eu mes enfants jeunes, puis j'ai eu le temps de profiter de leur petite enfance. Puis eux autres, ils aimaient ça, là. Venir sur Virginie, j'aurais pu vendre des tickets des journées pédagogiques, là. Tous les amis de mes enfants voulaient venir les journées pédagogiques. C'était tellement, tu sais, ils disaient, on s'en va au restaurant. Ils s'en allaient chez Lirette. Tu sais, là, il y avait 6 studios pour s'amuser avec des vraies poussettes, des vrais ustensiles, des vrais meubles, des vrais appartements. Là, c'était le plaisir total pour eux autres. Alors, non, c'est vraiment des souvenirs, des beaux souvenirs. Oui, on travaillait fort. Oui, il fallait être hyper, hyper discipliné pour... T'sais, pour avoir une liberté, c'est parce que je pouvais pas rien repousser au lendemain. Il fallait, j'appréciais d'avoir toujours un pas d'avance. Alors, c'est pour ça
0: première
1: que...
0: Première de classe, donc.
1: Ben, pour avoir une liberté. Mm-hmm. T'sais, mes heures de midi, c'était pas... Bon, à part quand Claude Blanchard me disait « Ah ouais, mon petit bébé, je t'emmène dîner. » Là, je disais « Non, mais j'ai des textes à apprendre. Je t'attends dans le char. » Bon, OK, parfait. Mais sinon mes midis, t'sais, je les prenais à avancer mes textes pour pouvoir arriver chez moi le soir. Libre. Et avoir du temps avec mes enfants, faire les devoirs, prendre des nouvelles, être avec eux autres. Alors, c'est ça. C'est le secret de la quotidienne, c'est vraiment la discipline. Sinon, t'as pas de fun, puis tu deviens pas un collègue amusant à travailler non plus.
0: C'est important pour vous d'être une collègue amusante?
1: Ben oui. Puis prête, tu sais, amusante, le plaisir peut venir quand la job est faite. Mm-hmm. Quand tout ce qui a à être contrôlé, ben le reste, tu fais, ben là, tu sais, qu'advienne que pourra, puis ayons du plaisir. Tu sais, quand tu travailles avec un collègue qui a à peu près appris ses textes, t'as l'impression de jouer avec un téléprompteur qui cherche. C'est moins fluide, c'est moins le fun. Fait que je voulais pas être ça. Je voulais être quelqu'un avec qui on oublie qu'on a du texte puis on joue, on s'amuse.
0: Je vous demanderai pas de nom parce que je suis polie. Chantal oui. Fontaine. Virginie Boivin, que vous incarniez, j'ai même pas rappelé l'histoire de Virginie tellement j'ai tenu pour acquis que tout le monde la connaissait, là, mais c'était une géo de Club Med qui revenait au Québec pour suivre les traces de sa mère en enseignant dans une école secondaire publique de Montréal.
1: Oui.
0: Parlez-nous de votre vie au moment où vous avez obtenu ce rôle-là.
1: Oh mon Dieu, je venais de me séparer. Je me souviens, quand j'ai passé l'audition, ils avaient trouvé tout le monde sauf Virginie. Ça, c'est quand même drôle.
0: Quand même.
1: Les parents étaient trouvés, le chum était trouvé, la belle-fille était trouvée, mais il n'y avait pas Virginie. Et quand j'ai passé l'audition, c'est le réalisateur coordonnateur ici, parce que dans ce temps-là, c'était une production de Radio-Canada, mm-hmm. qui avait vu, comment ça s'appelait, Pause Café, un petit court-métrage que j'avais fait qui avait passé en première je pense que c'était le Sphinx, le film. Mm-hmm. Et puis, là, il y avait, exactement, et il avait dit, ben là. Fait qu'il m'avait fait venir en audition ici à Radio-Canada dans l'ancienne tour. Et je me souviens qu'on avait répété, j'avais deux scènes en audition, on avait répété une scène, on l'avait enregistrée, l'autre scène on répète, on l'enregistre, merci, bonsoir. Là je fais, je parle à mon agente, puis je dis, écoute, j'étais tellement, il n'y a pas de nuance, ou je l'avais tellement qu'il n'y avait rien à me dire, ou j'étais tellement à côté qu'il y en avait trop à me dire. Alors, un des deux, là.
0: Pas assez de temps pour faire toutes les critiques
1: exactement.
0: Nécessaires.
1: Exactement. Et finalement, peut-être ça a pris quand même un mois. Peut-être un mois, cinq semaines avant d'avoir la réponse. Elle s'appelait Valérie à ce moment-là.
0: Okay.
1: Et je me souviens que j'étais en train de regarder. Quand le téléphone a sonné, je venais de raccrocher avec ma sœur en disant, t'as-tu des vieux meubles? T'as-tu quelque chose que je pourrais reprendre pour retaper, mettre dans la chambre des enfants,
0: donc,
1: dans
0: comprend.
1: Mon nouvel appart? Là, t'sais, j'étais vraiment là-dedans.
0: C'est pas la situation la plus stable que vous avez connue, donc?
1: Non, exactement. Et puis là, quand j'ai eu le téléphone, ben là, ça a fait, oh mon Dieu, ça se peut, là, tout ça se peut. Alors, j'ai eu, tu sais, oui, c'est sûr que c'était beaucoup de travail, mais en même temps, les enfants avaient 4 ans, 8 ans. Alors, tu sais, tout ça était possible, là. Mais ça a été 15 mois à 6 jours sur 7.
0: Ouf!
1: Qu'on travaillait. Oui, ça a été intense.
0: Parlant des débuts, on va écouter un extrait du tout premier épisode de la série Virginie. Oh, vous trouvez déjà ça drôle? J'aime votre attitude, Chantal Fontaine.
2: T'es-tu au gym avec moi ce matin?
3: Mm-hmm. Toute la journée. Demain, cheminement particulier.
4: Il faut être faite fort, hein? Un bac en éducation physique montré à lire à des délinquants.
3: Ben oui, mais je commencerai pas à faire ma snob ici, c'est pas mon genre. Puis je prends ce qui passe.
4: C'est quoi ta tâche?
3: J'ai encore éducation physique, le reste en cheminement particulier.
4: Aïe, aïe, aïe. Bonne année!
3: En tout cas, au moins, je vais enfin pouvoir savoir pourquoi le mari de ma meilleure amie est toujours fatigué après 11 heures. Hein? Hey. T'as besoin de te tenir les fesses serrées avec tes petites étudiantes.
2: Et au lieu de déconner, j'irai me changer parce que je suis pas sûre que ta jupe va tenir au hockey costume.
3: Ah, j'ai des boxers.
0: Hey, le rifle. Pourquoi vous avez dit avant même qu'on fasse jouer l'extrait « Oh, ça, c'est drôle ».
1: Ben parce que c'est des souvenirs. C'est des souvenirs, c'est une autre vie, c'est au siècle dernier.
0: D'autres textes, d'autres façons de jouer
1: oui.
0: nécessairement.
1: Et je savais pas dans quoi, à ce moment-là, je m'embarquais. Là,
0: qu'est-ce que vous voulez dire?
1: Ben je veux dire, on y allait un show à la fois. Déjà, 120, c'était beaucoup. C'est comme, bon, OK, allons-y gaiement, mais sais, je savais pas que j'étais pour être là 12 ans. Là.
0: Devant 600 000 personnes par soir, hein?
1: À peu près. Puis même, on a eu des cotes qui ont été millions et tout ça. Tu sais, ça se pouvait là, dans ce temps-là
0: ouais,
1: aussi. Là.
0: Mais des gens, beaucoup, là, vous ouais. regardaient. C'était important pour eux. Au point où on vous a souvent prédit que ce rôle-là allait vous coller à la peau puis que ça allait vous freiner dans votre carrière. Y avez-vous cru, Chantal?
1: Ben un petit moment, oui, quand même. Ben pas que tu sais, j'étais prête à, je me disais, regarde, je vais toujours gagner ma vie, je vais toujours m'organiser, faire des affaires. Alors, j'étais pas inquiète de devenir neurasthénique, là, tu sais, d'attendre qu'on me permette de travailler. Je savais que ma vie deviendrait autre chose. Mais j'avoue que quand Anne Boyer m'a appelée pour m'offrir le rôle de Julie Davignon dans Yamaska, un an, tu sais, c'est passé un an sans qu'il se passe rien, là. Mmh. Alors, tu sais, puis c'était les comparaisons avec Séraphin, puis mmh. avec Bobineau, tu fais comme, hey boy!
0: On vous a comparé à Bobineau, ça surprend.
1: Ça surprend pareil. Alors, quand c'est sûr que quand l'appel est arrivé d'Anne Boyer, ça a été vraiment quand même un soulagement, là, je dois dire, de dire, bon, OK, le mauvais sort, je ne serai pas Séraphin. Là. Yeah.
0: Ce sont les 30 ans de Virginie oui. cette année, mais oui. c'est aussi l'anniversaire de votre rencontre avec votre conjoint, Chantal
1: oui,
0: Fontaine.
1: Ben oui.
0: Vous l'avez rencontré quoi, 3 jours avant la diffusion de la première émission?
1: Le 13 septembre, oui. Ouais.
0: Donc, c'est une année importante pour
1: vous. C'est quand même une année importante, une année où là, j'ai aussi décidé de quitter la ville pour m'en aller à la campagne à temps plein. Alors, oui, c'est une grosse année cette année, 30 ans plus tard.
0: Parlons-en de ce retour à la campagne. Je lisais dans mon 7 jours la semaine passée qu'après 6 ans passés dans une maison bigénérationnelle avec votre fille et ses enfants, donc vos petits-enfants,
1: oui.
0: Vous faites la transition vers une vie à temps plein dans votre maison de campagne, mais ça fait longtemps que c'est votre plan. Alors, pourquoi
1: oui.
0: faire ça maintenant?
1: Parce que là, la maison bigénérationnelle, comme ma fille s'est séparée puis qu'elle est avec un nouvel homme maintenant, ben là, ça tenait plus. Mmh. Alors, mon chum qui travaillait ici à Radio-Canada est à la retraite. Fait que lui, il est plus à la campagne. Il est artiste peintre aussi, mais son atelier est à la campagne. Alors là, j'étais comme pas mal tout seul dans mon duplex. Là. je trouvais, puis je veux dire, à 60 ans, ma vie d'actrice n'est pas la même que quand j'avais 30 ans non plus, ou même 40. Alors, je me suis dit, puis tu sais, je suis pas à Saint-Éphrem-des-Meumeux, là. Je suis pas loin dans les Laurentides, ça se fait super bien. Alors, j'ai dit, bon, ben, envoyez. Je tu sais, un peu déposer mes valises, alléger aussi, tu sais, une maison. J'ai 2 de mes 3 enfants qui vivent pas au Canada. Donc, quand ils viennent me voir, ben, c'est ça. J'avais envie que ce soit la maison de la famille, de l'agrandir pour que quand j'ai toute ma smala avec mes petits-enfants et tout, parce que quand je l'ai construite, j'avais mes 2 enfants, mais là, maintenant, j'ai 5 petits-enfants. Alors, quand toute cette belle gang-là arrive, ben, c'est chez nous que ça se passe. Puis avant, ils me laissaient les enfants, puis ils s'en allaient coucher à l'hôtel, là, j'ai dit non.
0: C'est
1: là,
0: fini,
1: là.
0: Ça?
1: C'est fini.
0: C'est pas le genre de grand-mère que vous êtes.
1: Non. Je dis là, vous avez toutes des belles chambres. Il n'y a aucune raison que j'envoie eux aller à l'hôtel.
0: Oh non, ils sont coincés. Gérer un chantier, c'est plus ou moins reposant que tourner une quotidienne?
1: C'est à peu près équivalent.
0: On l'entend bien dans votre discours, hein? La famille, ça occupe une place importante.
1: Oui.
0: Pour vous, Chantal Fontaine, dans votre quotidien, vous êtes mère, grand-mère, vous êtes aussi proche aidante de
1: oui.
0: votre tante.
1: Oui.
0: Et j'étais curieuse de savoir pourquoi vous avez choisi d'embrasser ce rôle-là alors qu'on le sait si difficile.
1: Oh, pour une simple raison, c'est que j'y devais ça. Ma tante, ma mère a été très malade quand j'avais 2 ans. Et ma tante n'avait pas d'enfant avec mon oncle. Et ils m'ont gardée pendant 1 an de temps, de 2 à 3 ans. Et ils ont toujours continué après ça. L'été, j'allais au chalet. J'ai toujours resté très proche. Et donc, quand mon oncle est parti il y a 10 ans, c'est Colette. J'ai vraiment fait la promesse à François sur son lit de mort que je serais là pour Colette, là, que je prendrais soin d'elle. Et c'est ce que je fais aujourd'hui. Alors, c'est comme ma deuxième maman. Là, puis je suis comme sa fille aussi. Alors, la question se posait même pas. Là. Ce rôle-là me revenait d'emblée, je trouve. Puis je le fais avec beaucoup de plaisir et d'amour, là, tu sais. Alors, mais c'est ça, c'est sûr que il y a du rendez-vous, hein,
0: mm-hmm.
1: à 92 ans, là, c'est le festival du médecin puis du denturologue et tutti quanti. Alors, mais c'est ça, j'y dois. J'y dois, c'est pas
0: c'est
1: compliqué.
0: C'est quand même toute une promesse à faire.
1: Ouais, ouais, ouais. Mais, ben, t'es en forme. Mais j'en prends soin, la coquette. des beaux pieds, des beaux cheveux, tout va bien. Sa gériatre, il a dit, mais vous êtes pas malade du tout.
0: c'est beau. Au cours de la dernière année, vous avez célébré vos 60 ans.
1: Oui.
0: C'est le genre d'anniversaire important qui invite souvent au bilan. Est-ce que vous êtes passé par là?
1: Ben ça a été une belle année. Je trouve ça quand même sympathique, moi, 60, là.
0: T'sais. Pourquoi?
1: Ben parce que j'ai été 11 ans entrepreneur. J'ai eu jusqu'à 70 employés dans mes restaurants et tout ça.
0: Un milieu qui est pas reconnu pour sa simplicité.
1: Oh mon Dieu, mon Dieu, mon Dieu. Le plongeur, là, moi, il m'a rien appris, là, ce film-là. Là,
0: le roman de Stéphane Larue adapté.
1: Exact. Oui. Alors donc, fait que c'est ça, je trouve qu'il y a quelque chose de beaucoup plus léger dans ce que je vis aujourd'hui. T'sais, aussi au niveau du travail. Bon, j'ai la chance, t'sais, Virginie, elle m'a permis aussi de bien gagner ma vie, d'avoir des acquis. Alors, ce qui fait que aussi, j'ai t'sais, c'est parce que jouer, il faut toujours qu'on attende qu'on nous permette de travailler, qu'on soit désiré, qu'on soit l'élu. Ça vient fatigant à longue. C'est quelque chose de difficile quand t'as de l'énergie puis que t'auras envie de tout jouer puis de dire ah ben non là je vais attendre mon tour ah pas pour cette fois-ci ah ça, j'aimerais ce projet-là mais non hein, ça le fera pas. Donc c'est une réalité avec beaucoup de refus, beaucoup de on repassera, ça a été super mais ça sera pas pour ce coup-ci. Et à un moment donné, c'est usant ça. Alors je trouve qu'à 60 ans d'avoir la liberté de m'en foutre pour la première fois de ma vie. Et de dire, ben regarde, si ça arrive, tant mieux, ce sera parce que j'adore tellement jouer, mais je suis plus dans l'attente, j'ai plus besoin, alors je suis plus dans des projets personnels, comme ça, la rénovation de ma maison, que ça, je trippe au bout, de cuisiner, je cuisine comme démon, j'aime ça, j'aime ça, j'aime ça, de, tu

0: plus vieilles que moi, on monte bien le chemin aussi. C'est des femmes fabuleuses, c'est des femmes qui sont bien dans leur peau, c'est des femmes qui vieillissent en beauté, parce que c'est beau de vieillir aussi, puis c'est beau de vieillir en beauté. Alors, fait que j'ai des beaux modèles autour de moi. Et j'espère être un modèle comme ça aussi pour ma fille puis mes petites filles.
1: Chantal Fontaine, vous avez longtemps été connue pour vos rôles de femme de tête en possession de leurs moyens. Puis là, un jour, vous avez souhaité incarner des personnages différents. Mm-hmm. Et il y a le réalisateur Jean-François Rivard qui vous a entendu puis qui a exaucé votre souhait en vous offrant ce personnage.
2: Il n'est pas méchant. Dans le fond, c'est un tout.
3: Avez-vous entendu ce qu'il m'a dit? J'ose même pas le répéter.
2: Mais il est comme un petit chien. Quand il a peur, il jappe. C'est pour ça que je te cite. J'aimerais ça qu'il arrête de japper, justement. Puis j'aimerais ça que ce soit toi qui l'arrête. Tu vises-tu bien, toi? René m'a dit que t'étais la meilleure en ville.
3: Ben, je donne pas ma place, je pense bien.
2: J'aimerais ça que tu te saisis sur Raymond.
0: Ah, oh, le slip and slide, c'était bien pensé. J'ai cru que ça suffirait, mais... Il veut pas, le vieux Chris.
1: Qu'est-ce que cette fabuleuse Janine, dans C'est comme ça que je t'aime, vous a permis d'explorer?
0: Bien, c'est Janine, ça a été le bon rôle au bon moment. Tu sais, c'est ça, il y a eu Virginie, il y a eu dans Yamaska, les femmes de tête, comme tu disais. Et là, tout à coup, est arrivé ce personnage haut en couleur.
1: Bonne façon de le décrire.
0: Exact. Et ça m'a permis, donc, juste de défaire un moule. Tu sais, on est vite pogné dans un moule. Et de Jean-François, juste qu'il me mette en couple avec René Richard.
1: C'est René Richard, pour les personnes qui
0: n'ont
1: pas vu cette fantastique série.
0: C'est ça. Juste ce duo-là était tout à fait improbable. Alors, de me faire confiance dans quelque chose que j'avais jamais montré à l'écran et de dire « go for it, girl », tu sais, il me l'a donné sans audition. Tu sais, alors, il y avait vraiment une belle confiance et ça a été... Et ma première scène parlée, c'est celle-là, là, où je lui demande de tirer sur Raymond. Là.
1: En parlant de slip and slide.
0: Exactement.
1: La glissade que ce caïd affectionne particulièrement.
0: Exact. Et tu sais, ça a été le fun parce que je l'ai joué, on l'a tourné, puis tu sais, il y a eu un silence quand j'ai fini, parce que c'était quand même un bon petit piano. Puis là, Jean-François Rivard a éclaté de rire et il dit « ma Janine ». Tu sais, j'ai ma Janine. Là, tu sais, alors, ça a été... c'est de pouvoir montrer, on n'a pas toujours, parce que je pense que tous les acteurs ont ça en eux, de jouer un paquet de personnages, mais on n'a malheureusement pas toujours la possibilité de le faire parce qu'on est vite caricaturé, on est vite mis dans... Non, ça, tu sais, comme... Tu sais, c'est rare qu'on vienne voir pour jouer quelqu'un d'absolument timide, tu sais, d'introverti, de malhabile alors que je rêve de jouer un personnage comme ça. Huh. Mais c'est sûr que c'est pas dans mon énergie première. Mais c'est ça, c'est le fun, c'est de pouvoir incarner quelque chose de différent. Puis à la suite de ça, ben, est arrivé Ville et Misérable, est arrivé d'autres rôles où justement, là, c'est dans des univers, tu sais, bon, c'est tellement galvaudé le mot déjanté, mais c'est ça pareil, non, non. Là, qui sortent de la norme. Et c'est fort sympa. Pour moi.
1: Ville et Misérable, le film de Jean-François Leblanc. Oui. Là-dedans, vous m'avez fait mourir de rire, Chantal Fontaine. C'est un rôle tellement fly. Ce sont des rôles tellement fly que vous incarnez dans ce film-là. La comédie, c'est un genre qui vous apporte quoi en tant que comédienne?
0: Ah, oh, c'est un rythme, c'est de la dentelle, la comédie. C'est vraiment, c'est de l'horlogerie suisse, là. Tu sais, si t'as pas le bon timing, le gag passe pas. Fait qu'il y a énormément d'instinct dans la comédie. Tandis que dans le drame, il y a quelque chose qui va beaucoup plus de soi, je trouve. C'est une valse, c'est une rencontre. La comédie, c'est de briser des rythmes, c'est de surprendre, c'est d'aller juste, tu sais, allumer le feu au moment une seconde plus tard que tu t'y attendais. Là. C'est très intéressant, c'est très demandant. Pour moi, c'est quand même plus demandant comme travail de placer ces moments-là. Mais je trouve ça stimulant et challengeant beaucoup, beaucoup.
1: Et on dirait que c'est votre nouveau casting, si je peux utiliser l'expression anglaise. T'sais, je pense à votre rôle de directrice dans la garderie L'Académie des ratons, donc qui a éclaboussé le ministre, qui est la suite de Qui a poussé Mélodie, série célébrée de télévision.

0: Et Québec. On a le temps d'écouter un extrait.
1: Vous n'allez pas aimer ce que je vais vous dire. L'Académie des ratons existe depuis 35 ans. Et en 35 ans, on n'a jamais vu un groupe aussi difficile. Violence physique.
2: Rémi, on lance pas les jouets sur les amis.
1: Violence verbale.
3: Excuse-moi, Yvonne.
1: Non! Étranglement.
4: Ça fait 2 ans, je l'ai dit.
1: Ils sont incontrôlables. Normalement, ce soir, on parlerait de la rentrée, des menus, du spectacle d'Halloween.
4: Oh.
1: Mais là, on vient d'atteindre un point de non-retour.
0: Donc, vous disiez qu'à la soixantaine, vous voyez votre avenir dans le jeu différemment. Aviez-vous l'impression que vous êtes entrée dans votre phase flyée, dans les rôles qu'on vous offre?
5: Ben peut-être, oui. Oui, peut-être, mais tu sais, flyée, pour moi, c'est pas nécessairement, justement, tu sais, comme je disais, une grande timide, pour moi, ça serait
0: flyée.
5: Excessivement flyée. Mmh. Alors, tu sais, ça dépend, mais je pense que j'ai jamais été... aussi autant sur mon X, à ma place, ma façon de travailler, ma méthodologie est tellement profondément ancrée. J'aime profondément mon métier. Je me trouve très chanceuse de le faire. Fait que c'est sûr que c'est jamais assez, mais chaque rôle qu'on m'offre, c'est
0: L'appel de la timidité est bien lancé,
5: oui.
0: Chantal Fontaine. J'ai l'impression qu'il sera entendu. Je prévoyais faire la liste des émissions dans lesquelles on peut vous voir ces temps-ci, mais elle est trop longue pour le temps qu'il nous reste.
5: Bon.
0: Preuve que 12 ans de Virginie Boivin ne vous aura pas empêché d'incarner d'autres rôles importants auprès du public. Merci beaucoup pour ces belles minutes de conversation.
5: Merci à toi.
0: Dans 6 minutes, on sera de retour pour trouver des façons de faire des petites escapades avec moins d'écran, puis on va lancer notre chaire de recherche en neurodivergence. Envoyez-nous vos questions.
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11: Bonjour à tous, ici Steve Legault, il est 11h, 11h30 à Terre-Neuve, voici les informations. Tout d'abord, le ministre fédéral des Finances, François-Philippe Champagne, a annoncé qu'Ottawa est prêt à financer sa part du projet de modernisation de l'EastLink Center de Charlottetown. Il n'a toutefois pas confirmé de fonds fédéral. Préféré à une reconstruction complète jugée trop coûteuse, cette rénovation majeure estimée à 55 millions de dollars permettra de faire passer la capacité de l'amphithéâtre de 4000 à plus de 5000 sièges afin d'attirer des événements d'envergure. Le projet comprend aussi une mise aux normes des installations sportives et l'aménagement d'un centre d'hébergement d'urgence pouvant accueillir plus de 1000 personnes en cas de crise. Au Nouveau-Brunswick, les pompiers de Moncton reçoivent moins d'appels concernant des surdoses de drogue illicite ces derniers jours. La ville fait toutefois toujours l'objet d'une surveillance accrue par l'Organisation des mesures d'urgence du Nouveau-Brunswick. Il s'agit d'une première surveillance pareille dans la province. Les chiffres sont plus stables, mais la situation n'est pas tout à fait réglée, selon Conrad Landry, chef pompier de Moncton.
12: Les numéros semblent être plus stabilisés. On n'est pas encore tout à fait à ce qu'on était pré-crise. Donc là, on parle peut-être une dizaine d'appels sur dose par jour. Donc, durant la crise, plus une couple de semaines passées, on parlait de 25 à 30 appels par jour. Avant tout ceci, on parlait de 4 à 5 appels par jour. Donc, à 10 appels, on est beaucoup plus bas qu'on était, mais on n'est pas encore où ce qu'on était avant.
11: Les pompiers de Moncton ont notamment mis en service un véhicule d'intervention rapide et installé une tente à un refuge de la rue Saint-Georges pour venir en aide aux victimes. La ville de Berwick, dans la vallée d'Annapolis, en Nouvelle-Écosse, utilise l'énergie solaire, hydroélectrique et éolienne dans le but de devenir une collectivité à l'énergie 100% renouvelable. Et elle a déjà atteint 60% de son objectif. Les détails avec Judith Plasencia.
3: Les éoliennes fournissent la majeure partie de l'énergie consommée par la ville de Berwick et environ 400 foyers sont alimentés par les 12 000 panneaux solaires de la ville. La ville de 2500 habitants possède un barrage hydroélectrique, un parc éolien et un champ solaire. Pour l'instant, le directeur des services électriques de la Berwick Electric Commission, Adam King, n'y voit que des côtés positifs.
4: I'm all smile so far. I haven't seen a downside yet.
3: Le maire de Berwick, Mike Trinasti, se dit impressionné de voir l'impact sur leurs résultats financiers. Selon lui, les résidents de la ville payent en moyenne 3,5 % de moins que le reste des clients de Nova Scotia Power.
13: Right now, for residents, we're probably 3.5% lower.
3: La ville fait toutefois face à des défis de taille, dont celui de rénover les infrastructures vieilles de 100 ans, comme leur barrage, dit le maire de Berwick.
4: The next step in the game is batteries and allows us to be deliberate, store some energy and release it when we want it.
3: La prochaine étape, selon Adam King, consiste à étudier la possibilité de stocker de l'énergie dans des batteries et d'acheter de l'électricité auprès de parcs éoliens qui devraient entrer en service sous peu. Ici Judith Placencia, Radio-Canada, Halifax.
11: La mini-série de Netflix tournée l'an dernier à Terre-Neuve-et-Labrador a désormais un nom officiel, Billow. Ce suspense en 6 épisodes mettra en vedette l'acteur américain Josh Hartnett. L'intrigue suit les habitants d'une petite communauté côtière de Terre-Neuve terrorisée par une mystérieuse créature marine. Outre Josh Hartnett, la distribution comprend Charlie Heaton, connu pour son rôle dans Stranger Things, ainsi que l'actrice terre-neuvienne, Willow Keane. La série Billow sortira sur Netflix le 8 octobre prochain. Ailleurs au pays, en Ontario, les feux de forêt qui continuent de progresser au nord affectent la qualité de l'air plus au sud. Ce matin, Toronto figure au sommet du palmarès des villes avec la pire qualité de l'air au monde. Et comme l'explique Fatoumata Traoré, les choses risquent de se compliquer encore car plusieurs communautés du nord de la province demeurent sous ordre d'évacuation.
14: La situation s'est nettement aggravée ces derniers jours. Une centaine de feux de forêt demeurent non maîtrisés en Ontario. Et c'est vraiment dans le nord-ouest que plusieurs communautés ont reçu un ordre d'évacuation. Faut dire que la menace, elle est bien réelle. On a vu des images sur les réseaux sociaux qu'on a pu authentifier où l'on voit un train, par exemple, du Canadien national complètement entouré par les flammes. Donc, des trains qui ont dû s'arrêter. Et la fumée et la proximité aussi des incendies ont entraîné la fermeture de tronçons routiers essentiels dans la région. Donc, les autorités précisent que certains résidents ont reçu directement des services d'urgence, des consignes à suivre en cas d'évacuation. C'est le cas de cette résidente que vous allez entendre, Julie Lamouche, résidente d'Ignace.
15: Aller à la plage avec mes enfants. Et rendu à la plage, il y avait plusieurs véhicules qui étaient là. Puis, il y avait beaucoup de fumée qu'on voyait. Donc, les gens se regardaient. Puis, on disait, oh, c'est proche, le feu est vraiment prêt.
14: Et la SOPFEU rappelle que la fumée peut parcourir des kilomètres lorsque les conditions sont favorables. Santé Canada qui recommande aux personnes vulnérables d'éviter les activités à l'extérieur si possible en cas de mauvaise qualité de l'air. Faut dire que cette intensification de la saison des feux survient alors que les températures ont frôlé les 35 degrés ces derniers jours dans certaines régions. Une chaleur forcément qui complique énormément le travail des pompiers forestiers.
11: C'était Fatoumata Traoré. Et la Banque du Canada maintient le taux directeur à 2,25 %. Selon la Banque centrale, l'économie canadienne prend du mieux. L'inflation, toujours à 3 %, devrait redescendre graduellement malgré l'incertitude provoquée par la guerre au Moyen-Orient et à les politiques commerciales américaines. Voilà ce qui complète les informations. Ici Steve Legault. Bonne journée sur Ici Première.

ici Rosemée Autain-Témorin. Vous écoutez Point de repère. Dans 30 minutes, on apprend presque tout sur la neurodivergence avec la neuropsychologue Éliane Chevrier. Mais d'ici là, on va prendre la route ensemble.

0: Si vous faites partie des personnes qui ont la chance de voyager, est-ce que vous débarquez de votre voiture pour consulter les conseillers et les conseillères des bureaux touristiques? Est-ce que vous consultez encore les fameux guides papier quand vous planifiez vos voyages? Dites-moi tout sur la bulle de conversation ou par courriel, point de repère, @radio-canada.ca, parce que j'ai des questions. Pour vrai, là, cette histoire est véritable. J'ai été très surprise d'apprendre qu'auprès de mes collègues, les guides de voyage et les offices du tourisme ont encore la cote, là, la majorité d'entre eux et elles préfèrent ces outils-là. On m'a même parlé de tourisme analogique, donc d'outils pour se promener en lâchant son cellulaire. Puis j'avoue que je ne me suis pas reconnue, mais que ça m'a fait rêver. Alors pour en savoir plus, on réunit Rodolphe Lasne, écrivain et auteur de guide de voyage basé à Montréal, qui revient tout juste de la ville de Mexico. Puis dans nos studios de Rimouski, qui sont à air ouverte, ce qui explique peut-être le petit son ambiant que vous entendez, il y a Marie-Hélène Caron, coordonnatrice communication et relations publiques à Tourisme Rivière-du-Loup, et Alicine Roussel, réalisatrice et animatrice de Vagabond Média, la nouvelle radio touristique de la vallée de la Matapédia. Bonjour!
1: Bonjour!
0: J'aimerais commencer avec vous, Alicine, parce qu'on connaît les guides de voyage, on sait c'est quoi un bureau touristique, mais moi, j'avoue que la radio touristique, c'est nouveau. C'est quoi exactement?
1: La radio touristique, c'est vraiment quand même une drôle de bibitte, faut le dire, et c'est pas super connu encore. Ça commence et ça tente à vouloir se découvrir. C'est des ondes FM qui sont de courte portée qu'on peut donc capter dans les villes où ces radios-là sont installées. Donc moi, je suis propriétaire maintenant de 4 fréquences à Rivière-du-Loup, à Rimouski, à Amqui et à Matane, et on run donc un réseau de radios touristiques où les gens quand ils arrivent dans la ville, bon, peuvent avoir des conseils, peuvent écouter des capsules historiques sur la région locale. Et c'est vraiment ça, la radio touristique, c'est pour guider les touristes pendant, et les locaux également, pendant leur séjour dans ces villes-là.
0: On va écouter un extrait de ce que ça donne de votre côté.
2: Tu reçois de la visite, où tu les amènes et qu'est-ce que tu fais avec eux?
3: Là, ça dépend du contexte, si on est en été ou si on est en hiver. Si on est hiver, c'est sûr que j'apporte mes amis faire de la motoneige dans les sentiers de la vallée de la Matapédia. Ou sinon, quand que c'est l'été, ben c'est sûr qu'on va sur la Matapédia puis on fait du paddleboard, on fait du bateau, du sidou. On s'amuse en l'eau.
2: La mode incontournable cet été dans la région.
3: Mettez vos hauts clés, vos Bit Viper, c'est le meilleur style à avoir ici. Puis je dirais aussi pour le bas, là, les bottes de cowboy, là, c'est super à la mode en ce moment. Tout le monde a ça. Ça fait un style d'enfer, puis ça vous donne le look de région.
0: Je n'aurais jamais osé parler de look de région personnellement. Et les hauts clés, on parle des lunettes de sport. OK,
1: ouais, c'est bon, des hauts clés, exactement.
0: Il y a 13 licences de radio touristique au Canada. Pourquoi je devrais écouter une radio touristique plutôt que googler les réponses à mes questions, selon vous?
1: Écoute, d'abord, j'ai pas besoin de vous vendre la radio présentement. Tu animes à la radio et les gens qui écoutent notre chronique aujourd'hui sont des amateurs de radio. Vous aimez l'expérience, vous aimez qu'une personne s'adresse à vous, que quelqu'un a fait le travail, le voyage et vraiment le temps de préparer quelque chose qui vous aide à comprendre, apprendre et faciliter votre vie. Alors, c'est un peu la même chose avec Trip FM. Nous, ce qu'on veut, c'est que les touristes se sentent chez nous. Donc là, vous avez entendu une jeune de ma région là, qui vient des villages de la vallée de la Matapédia et elle disait, si vous venez chez nous, n'hésitez pas à mettre des bottes de cow-boy parce que nous autres, on aime ça. Et c'est un peu ça qu'on veut faire. C'est que les gens, quand ils arrivent, ils comprennent un peu l'ambiance dans laquelle ils rentrent, là, vraiment. Et moi, personnellement, je suis une grande voyageuse et ça m'est souvent arrivé d'aller à un endroit et là, de rentrer sur Facebook et d'aller dans Events, là, donc dans le calendrier d'événements et voir qu'est-ce que je peux faire ce soir, est-ce qu'il y a un événement, et pourtant je me perdais un peu dans tous les événements qui étaient peut-être trop hyper local et je finissais des fois par juste rester dans ma chambre d'hôtel et ne pas sortir parce que je comprenais pas nécessairement la ville, comment la ville fonctionnait. Donc avec cette radio-là justement, on a les locaux qui nous disent, si tu veux la meilleure poutine, va absolument là. Si tu veux aller faire une marche sur le bord du fleuve, moi je te conseille ce spot-là. Donc nous, on va vraiment avec recommandations par les pairs. On fait beaucoup de vox pop. Et donc, ça, c'est super le fun. Puis on apprend des choses qu'on ne savait pas. Moi, il y a plusieurs personnes qui m'ont dit, je ne savais pas que la meilleure poutine aux fruits de mer était à Matapédia, finalement, et pas à Sainte-Flavie.
0: Là, vous allez créer des chicanes, Alicine Roussel, et on n'a pas le temps pour les confrontations comme ça. Mais j'aime beaucoup ce petit pitch de vente. Poursuivons avec cette idée-là. Aujourd'hui, on a beaucoup d'informations à portée de main grâce au web. Marie-Hélène Caron, pourquoi je devrais sortir de ma voiture puis demander vos conseils dans un bureau touristique?
4: Clairement, venir au bureau d'information touristique, c'est rencontrer des gens dans On était des gens passionnés. On aime notre région. On veut la vendre. On veut que vous passiez un bon séjour. Donc, c'est certain que tu vas ressortir avec un restaurant que tu n'avais pas pensé ou que tu n'avais pas vu ou « Ah, il pleut! » J'avais pas prévu ça. Moi, je pensais qu'il allait faire beau toute la semaine. Donc, comment on peut t'aider à ajuster ton planning? C'est certain que il y a vraiment, vraiment beaucoup de choses sur le web. Donc, cherchons. Mais quand on vient nous voir, c'est vraiment plus personnalisé. On est capable de t'accompagner. C'est un point qui va tout ramener ton web à un endroit.
0: OK, comme curatrice du web, finalement, qui vient vous voir? Puis pour quel genre d'informations?
4: On a de tout. Évidemment, nous, on est une destination plein air. Hein. C'est vraiment beaucoup d'activités dehors. Les gens viennent nous voir pour une journée. Donne-moi tes incontournables. On veut pas rien manquer. D'autres, on est ici une semaine, donc on veut voir la région. Oui, on a Rivière-du-Loup, mais on a le Bas-Saint-Laurent qu'on peut découvrir. Donc, parle-nous des choses à faire. Donc, on a de tous âges. Je te dirais que peut-être un peu plus âgé, peut-être 40 ans et plus.
0: Ça va froisser des gens.
4: Ah, mais non, je dis ça, mais tu sais que j'ai 40 ans et plus. Mais c'est vraiment la tranche d'âge qui arrive chez nous. Mais c'est ça, c'est des gens qui veulent soit se faire réconforter, rassurer dans leur choix qu'ils ont vu sur le web. Ou des gens qui disent, c'est ça, je veux pas manquer quelque chose. Qu'est-ce que tu me recommandes? Ils veulent des recommandations. Puis, c'est de tout. Hein. Quand on vient nous voir, on vient parler à des humains, on veut un accueil. On est souvent le premier accueil, le bonjour. Hein. Vous savez, bonjour Québec.
0: Oui.
4: Donc, c'est bonjour à Rivière-du-Loup, bonjour à Rimouski, bonjour, on veut vous accueillir. Donc, les gens recherchent ça aussi.
0: Puis vous, Rodolphe Lasne, comment vous pourriez me convaincre d'acheter un guide de voyage pour Mexico plutôt que de planifier mon escapade avec l'intelligence artificielle puis la vie d'une poignée d'influenceurs?
5: Il y aurait beaucoup d'informations. Premièrement, en fait, c'est une façon pratique d'avoir une foule d'informations très très pratico-pratique sans avoir à passer des heures sur Internet ou en faisant un petit peu une recherche par IA qui est effectivement plus rapide. Mais c'est aussi la pertinence d'avoir une information qui est vérifiée, qui est faite par des professionnels. On est certain d'avoir une information qui est à jour et juste. C'est aussi une façon aussi d'être surpris, parce que quand on fait affaire avec un moteur d'intelligence artificielle ou par le web, on trouve ce qu'on cherche, mais on ne trouve pas ce qu'on cherche pas.
0: Ok, c'est intéressant.
5: Et donc ça, c'est quand même une pertinence de pouvoir avoir un guide de voyage, d'ouvrir n'importe quelle page et d'avoir en fait des idées auxquelles on n'aurait même pas pensé, auxquelles on n'aurait pas pensé chercher sur le web. Donc ça aussi, c'est quand même assez intéressant. Et puis aussi, c'est une variété d'adresses ou de conseils qui ne se limite pas justement aux 5 étoiles sur le web ou aux endroits à la mode. Donc en fait, on essaye de varier les adresses et les conseils pour aussi bien pour avoir une sorte de feeling de la destination qui soit un peu plus complet, aussi bien avec des adresses un peu plus typiques, un peu plus classiques et des adresses qui sortent un petit peu de l'ordinaire, tout en essayant de se détacher des endroits qui se retrouvent un petit peu dans toutes les grandes villes du monde.
0: Mais justement, il y a une auditrice nommée Marie-Ève qui nous a écrit que pour un guide papier, c'était une façon de faire un premier débroussaillage des principales activités à faire, des immanquables. Donc, c'est le tri qui lui permet ensuite de pousser sa recherche sur le web. Donc, j'aime cette idée de se laisser étonner, de trouver des trucs qu'on ne cherchait pas nécessairement. En même temps, on a souvent annoncé la mort des guides de voyage. Pourquoi ils sont toujours vivants, selon vous?
5: Oui, il y a eu plusieurs vagues. Hein. On se rappelle, dès le début de l'Internet, en fait, on appelait déjà en fait, un petit peu à la mort du guide de voyage. Il y a eu les blogueurs qui ont suivi au début des années 2000, il y a eu les influenceurs à partir de 2010, il y a eu la Covid, il y a l'IA maintenant, et finalement les guides de voyage en fait ont réussi peut-être à se renouveler. Faut savoir que les guides de voyage c'est comme une grande famille, il y a beaucoup de guides différents qui s'adressent, certains beaucoup plus peut-être à une population un peu plus jeune, un peu plus active, d'autres qui sont plus culturels, d'autres qui sont même maintenant certains guides qui sont beaucoup plus qui se lisent comme des romans en fait, qu'il faut découvrir une ville comme en lisant un récit d'un auteur. Donc il y a beaucoup de variétés et effectivement le but du jeu des guides c'est de se différencier de ce qu'on peut trouver sur Internet maintenant et d'avoir quelque chose d'un peu plus pertinent par rapport à la clientèle visée ou par rapport justement à des endroits qu'on ne retrouve pas sur Internet. Je vous mets au défi de faire une recherche sur intelligence artificielle pour préparer un voyage au Nicaragua, par exemple, où il y a très très très peu d'établissements qui sont sur Internet, et donc vous allez absolument rien trouver. Ah. Versus un guide aura été, comme il y a un travail sur le terrain, un guide pourra vous donner des adresses qui ne sont pas liées à Internet.
0: Ah, ça faisait partie de mes angles morts. Merci pour cette information. Marie-Hélène Caron, je présume que les bureaux d'information touristique ont aussi dû s'adapter avec l'arrivée des sites comme TripAdvisor, les influenceurs qui font leurs propres recommandations, l'intelligence artificielle. Comment votre offre s'est transformée?
4: Nous, c'est sûr qu'on reste comme monsieur dit, c'est vraiment vérifié. Nous, on les vit, les expériences. Ça aussi, ça a été, fallait être sur le terrain, être là pour que les gens sachent. On leur dit, ben oui, tu es arrivé, tu fais du kayak, voilà, tu as une formation. Donc, on est vraiment plus, on essaie d'accompagner, mais c'est sûr qu'il a fallu s'adapter au niveau du web. Il a fallu s'adapter, être un peu partout. Les médias sociaux ont pris beaucoup de place. Tout ça a fait que notre offre est beaucoup plus complète. Le numérique prend évidemment beaucoup de place, mais on fait aussi de la formation aussi auprès de nos restaurateurs, nos hôteliers. C'est des gens qui sont de première ligne aussi. Donc, c'est ça aussi notre
0: Quel
4: force.
0: Genre de formation?
4: Eh bien, nous, on pouvait faire des tours guidés de différents sites. On peut faire des formations directement avec les réceptionnistes. Hmm. On va voir des attraits, on leur parle, on fait du maillage aussi entre eux pour qu'ils se recommandent. Donc, tu sais, l'information touristique, oui, c'est les bureaux physiques, mais les gens qui vont au restaurant puis qui demandent qu'est-ce qu'on peut faire à la serveuse, ben ça serait bien qu'elle soit capable de répondre ou de nous les référer ou de répondre ben oui, on a des incontournables, on a ci, on a ça, ou ben non, même des petites pépites cachées là, on a des endroits parce que c'est des locaux qui travaillent puis ils peuvent dire ben oui, on vous recommande ça, on le fait. Donc il a fallu être un peu partout, des petites tentacules un peu partout dans la ville.
0: D'ailleurs, vous déployez pas des personnes sur le terrain, oui, en plus du bureau touristique? Qu'est-ce
4: maintenant,
0: que ces personnes le font?
4: On a des qui sont des guides mobiles qui vont là où les gens sont. Donc, des fois, ils peuvent être sur un bateau. Il y a la traverse de Rivière-du-Loup vers Saint-Siméon. Donc, les gens qui arrivent de Saint-Siméon, qu'est-ce que vous venez faire? Où allez-vous? Comment on peut vous aider dans nos parcs, dans nos événements, les festivals? Ces gens-là se promènent, posent des questions et s'intéressent aux gens.
0: En même temps, il y a certains bureaux touristiques qui sont partiellement financés par les commerces de la région. Donc, comment je peux m'assurer que la meilleure slot chaud fraise, c'est bien là où vous me suggérez d'aller?
4: Exact. Ben oui, c'est sûr qu'on a des membres, effectivement, mais nous, on goûte à tout, hein, vous savez. On va faire des tests, on recommande, puis c'est l'authenticité. C'est vraiment quelque chose qui nous tient à cœur. Puis les gens qui vont nous demander un restaurant qui serait pas membre avec nous, mais qui correspond à leur goût, certainement qu'on va leur dire, il existe, et oui, allez-y. Mais nous, on pense que ceux qui sont membres avec nous, qui font confiance à Tourisme Rivière-du-Loup ou à Tourisme Bas-Saint-Laurent, ben c'est des gens qu'on peut recommander aussi.
0: Mmh. Alessine, vous aussi, vous faites des vox pop auprès des gens de la région, donc vous offrez de l'information de première main sur les ondes de votre radio touristique. Est-ce que vous testez chacune des recommandations?
1: Ça commencera à coûter cher quand même. mais il faut dire que oui, on teste beaucoup, beaucoup de choses, mais on fait aussi beaucoup de vox pop qui sont très variés. Donc, ça fait en sorte qu'on a plusieurs opinions sur différentes. Là. Donc, moi, sur mes ondes, j'ai 25 meilleures poutines. Là. Donc, ça, c'est sûr. Là. Et moi, ce que, un peu comme Marie-Hélène disait, c'est vraiment les pipettes cachées des fois que les locaux peuvent sortir. On offre aussi comme certains aspects historiques. T'sais, moi, ça m'est arrivé de rouler et de voir un monument et de dire, et je sais pas c'était pourquoi, mais ça devait être important. Donc, si vous tombez sur nos ondes, mais nous, on a aussi des capsules avec des musées locaux qui, justement, vont toucher certaines histoires, comme le musée de Pointe-au-Père ici à Rimouski, avec le sous-marin, on en parle. Donc là, ça donne aussi envie aux touristes d'aller plus profondément dans la compréhension de l'histoire locale et du territoire qu'ils visitent, et ils peuvent mieux se l'approprier.
0: Intéressant. On reçoit des messages d'auditeurs et auditrices sur la bulle de conversation, puis il y a notamment une personne qui nous dit que ça lui fait du bien de pouvoir s'éloigner de son cellulaire. Et même que cette personne cherche à utiliser son téléphone que pour s'assurer de l'horaire ou de la route qui va lui permettre d'aller vers l'endroit qu'elle souhaite visiter. Est-ce que vous sentez une certaine fatigue des écrans chez les touristes? Ou est-ce que votre art respectif est sur le déclin, malheureusement, à cause du web?
1: Bien, moi, si je peux me permettre, là, je suis une genre de zillennial, là, donc on appelle, donc je suis génération Z, mais j'ai connu l'analogue. Et moi, j'ai vraiment une nostalgie de cette époque-là. Et en fait, moi, j'ai 28 ans et je crée des radios. Tout le monde me trouve complètement un peu cinglée. Mais je crois qu'il faut qu'il y ait des gens qui les mettent, ces médiums-là, analogues, et qu'on recommence et qu'on revive pourquoi c'était si le fun d'avoir cette expérience-là, d'ouvrir la radio, d'entendre des recommandations plus proches. Les médias sociaux, c'est génial, mais on s'y perd souvent et c'est pas toujours... c'est un peu, des fois... intouchable, alors que ça, c'est tangible, moi, je trouve.
0: Il y a aussi beaucoup de personnes qui nous écrivent que les bureaux touristiques leur permettent de parler à des gens, ce qui leur fait du bien plutôt qu'être derrière leur écran. Et d'autres nous disent que les guides touristiques les envoient vers des endroits où il y a des gens de la place à rencontrer, ce qui est précieux aussi, Rodolphe.
5: Oui, tout à fait. Mais déjà, pour revenir sur le téléphone, je pense qu'en fait, ça dépend un peu comment on voyage. Il y a différents types de voyageurs et de voyages. Mais en fait, si on veut vraiment décrocher, justement, il faut peut-être raccrocher son téléphone. Mm-hmm. Et histoire de se libérer un petit peu de toutes les de tous les réseaux sociaux qui nous entourent et qui nous ramènent un petit peu chez nous et non pas à la place où on essaye de voyager. Donc oui, après, bah oui, de se rapprocher des personnes. Il y a généralement les guides vont donner des adresses un peu plus différentes peut-être qui sont un peu plus personnelles. Je rebondis en fait pareil sur ce que disaient les autres interlocutrices, c'est que pour faire un guide, il n'y a pas de secret non plus. Il faut aller sur le terrain.
0: Vous déplacer pour vrai.
5: Bien sûr, il faut parler aux gens. Quand je vais aller visiter un hôtel, par exemple, le réceptionniste qui a 25 ans, évidemment, je vais lui demander où il sortira ce soir pour aller boire un verre. Et donc, lui, il va me donner des bonnes adresses. Quand je vais visiter un B&B, donc évidemment, avec tous des clients qui vont au restaurant tous les soirs et qui, le lendemain matin, au petit déjeuner, disent oui ou non, la recommandation était bonne. Ben, moi aussi, ça, c'est des informations très, très précieuses que je peux collecter et que je peux ensuite éventuellement aller visiter et mettre dans le guide.
0: Il y a cette idée de communauté dans ce que vous faites, tous et toutes, finalement. Et ça peut être très gênant de demander l'avis d'une personne dans notre époque où on parle de moins en moins à autrui de vive voix. Mais je comprends la valeur de ces rencontres.
5: Donc, les gens sont très contents de partager, justement, des bonnes adresses ou des bons plans comme ça. Et c'est à chaque fois, ils sont très... quand je fais un guide, je cours un petit peu après le temps, évidemment, et souvent, en fait, c'est des conversations qui sont très longues, parce qu'à chaque fois, évidemment, toutes les meilleures petites adresses que je trouve, qui sont évidemment pas sur Internet, qui sont un petit peu cachées, qui sont un petit peu perdues à quelques kilomètres d'un centre-ville, ben oui, c'est les personnes qui me les ont conseillées, je les ai pas trouvées par hasard.
0: OK, question de prouver que la vie d'un humain est d'une importance capitale, je vous lance trois questions quiz pour terminer cette discussion. Marie-Hélène, scientifiquement parlant, c'est quoi l'endroit idéal pour voir un coucher de soleil si beau qu'il pourrait me faire pleurer?
4: À la pointe de Rivière-du-Loup.
0: Simple de même, c'est sûr?
4: Simple, comme ça.
0: OK, excellent. Rodolphe, si je dois avoir un seul monument à Mexico, c'est lequel, selon vous?
5: Ben, c'est pas un monument, en fait, c'est un nouveau transport en commun. C'est le téléphérique urbain à Mexico qui, pour 7 pesos, donc à peu près 50 sous, nous permet d'avoir une vue absolument monumentale de toute la ville.
0: Et ça
5: part directement du parquet de Chapultepec, qui est vraiment dans le centre de Mexico.
0: Un auteur qui s'est détourné les mots pour en tirer profit, j'aime ça. Alison, quelle est la capitale de la pêche au saumon dans la Matapédia?
1: Et c'est bien sûr Cozapscal.
0: J'aime tellement l'assurance avec laquelle vous me répondez. Ça me donne foi, finalement, ce tourisme analogique qui semble prendre un élan en notre époque où on était cœuré de regarder notre cellulaire. Merci à vous trois pour cette incursion dans ce phénomène. Alison Roussel, réalisatrice et animatrice de Vagabond Média, la nouvelle radio touristique dans la vallée de Matapédia. On peut vous écouter en direct sur le site de Vagabond Média ou syntoniser les fréquences 90.9 89 pour Amqui et 90.5 pour Matane. Si vous êtes de passage dans le Bas-Saint-Laurent, ben vous pouvez vous arrêter au bureau de tourisme Rivière-du-Loup. Marie-Hélène Caron et son équipe vont pouvoir vous faire des recommandations. Et n'hésitez pas à vous procurer l'un des guides de voyage de Rodolphe Lasne. Son plus récent, Le Québec à pied, 50 itinéraires de rêve, est publié aux éditions Ulysse. Et un prochain guide sur le Mexique sera publié début 2027.
5: Aux éditions Ulysse aussi.
0: Si vous passez dans le coin de Trois-Rivières maintenant, sachez que Paradis perdu, l'hommage du Cirque du Soleil à Jean Leloup prend l'affiche dès ce soir. Puis ça, ben, c'est un excellent prétexte pour écouter une très bonne chanson. Merci encore à vous trois.
4: Merci.
5: Merci.

0: À Point de repère, on cherche des points d'ancrage pour trouver un peu de contrôle dans notre vie. C'est pourquoi on lance une trolley de questions en rafale à des spécialistes chaque mercredi. Et cette semaine, notre chaire de recherche va porter sur la neurodivergence à la demande d'une auditrice nommée Marie-Ève. Écoutons ce qu'elle a répondu quand je lui ai demandé ce qui l'empêche de dormir la nuit ces temps-ci.
1: Mon fils avec son TDAH, c'est confrontant. C'est un sujet qui prend beaucoup de place dans mon cœur, dans mon couple, dans ma famille. Mais faut cadrer un petit gars de 9 ans avec ça. Dans un monde qui va vite, dans un milieu scolaire qui n'est pas nécessairement adapté pour ça, dans un monde où être différent, c'est pas bienvenu, alors que ça devrait être tout l'inverse.
0: Ça devrait être tout l'inverse. Alors, pour faire la lumière sur la neurodivergence, je reçois la neuropsychologue Iliane Chevrier, directrice clinique et propriétaire associée du Centre d'évaluation neuropsychologique et d'orientation pédagogique. Bonjour, Iliane.
2: Bonjour. Merci de l'invitation.
0: Ben, mon doux, merci d'être ici. Moi, je trouve que c'est un exercice périlleux. Ça m'impressionne qu'autant de spécialistes disent « OK, je me lance ».
2: Oui, ben il y a beaucoup de questions, je pense, autant de parents du milieu scolaire, oui, professionnel et tout. Donc, si on peut amener un peu de lumière, un peu d'information, ben on fait ce qu'on peut.
0: C'est exactement l'attitude qu'on cherche à Point de repère. Je rappelle que les gens qui nous écoutent peuvent nous envoyer leurs questions via la bulle de conversation de l'application Radio-Canada, oui, Audio ou par courriel pointderepere@radio-canada.ca. Vous allez y répondre en direct. Êtes-vous prête à vous lancer?
2: Go, on va faire ce qu'on peut.
0: C'est quoi la neurodiversité?
2: En fait, la neurodiversité, c'est différé de la norme. Mais la norme, qu'est-ce que ça veut dire? Ça peut, ouais, être la norme sociale, ça peut être la norme développementale, la norme biologique. Donc, la neurodiversité, neurodivergence, neuroatypie, c'est dire, ben, neurodéveloppementalement parlant ou socialement parlant, même des fois, une personne se distingue et est différente ou parce qu'elle a un trouble développemental, un trouble de santé mentale, ou parce que il y a plein de facteurs dans sa vie qui l'amènent à fonctionner différemment de la norme, du groupe, de ce qui est attendu.
0: Vous avez nommé trois mots différents. Neurodivergence, ouais, neuroatypie, puis...
2: La neurodiversité.
0: Neurodiversité.
2: Exact.
0: Est-ce que ça veut tout dire la même chose?
2: C'est similaire. Il y a vraiment des points communs. Il y a des gens qui vont dire « j'ai une neurodivergence » et d'autres qui vont dire « je suis neuroatypique ». Donc, des fois, c'est employé un peu différemment pour se décrire ou pour décrire quelque chose qu'on a. Mm-hmm. Mais on peut quand même considérer que ça réfère au même concept, là.
0: Puis, est-ce que c'est nécessairement un diagnostic?
2: Non, c'est pas nécessairement un diagnostic officiel. Oui, d'un point de vue professionnel, médical, si je pose un diagnostic d'un trouble neurodéveloppemental ou de santé mentale, ben la personne va par conséquent ou par définition différer, être divergente d'une certaine norme. Mais il y a des gens qui se décrivent et qui se disent neuroatypiques parce qu'elles ont différentes particularités, qui ne veut pas dire que c'est un diagnostic médical ou officiel de santé mentale. Alors, c'est là, des fois aussi, qu'il y a un certain flou.
0: Oui.
2: Malheureux. Tant mieux la flexibilité, mais des fois, c'est confondant.
0: Donc, qui définit c'est quoi la norme si tout ça est basé sur, ça répond juste pas à la norme?
2: Ouais, ben là ça va dépendre de quelle norme on parle. Par exemple, moi je suis neuropsy. Je travaille en pédiatrie beaucoup, mais aussi avec des jeunes adultes, des adultes. Alors la norme, c'est la norme développementale. À quoi je m'attends pour un cerveau, pour un corps, pour une personne à tel âge, dans tel contexte, pour telle langue. Donc par rapport à cette norme là développementale, ben on peut se situer à quelque part.
0: Parce qu'on a des données statistiques.
2: Oui, et parce qu'on a des données, développementales. Voilà. Je veux dire, quand on dit un bébé naît, il est au 50e percentile de poids, de taille, ben c'est parce qu'il y a des stats, là. Mm-hmm. Exactement.
0: Est-ce qu'on sait c'est quoi le pourcentage de gens qui sont neurodivergents?
2: Ouais, là, c'est là où ça va dépendre un peu des critères ou des caractéristiques. Il y a certains troubles qui sont plus fréquents. Les troubles d'apprentissage, les dyslexies, dysorthographie, dyscalculie.
0: Tout ça fait partie de la neurodivergence.
2: Oui, selon la personne qui veut l'utiliser d'une certaine façon.
0: Okay.
2: Je suis un peu prudente là-dedans. Moi, c'est pas un terme que je vais utiliser. Je pose pas un diagnostic de neurodivergence, je vais pas le statuer, mais effectivement que les personnes se reconnaissent dans ce terme-là. Hmm. Mais c'est là où je pense que ça englobe des gens, des fois, parfois très différents les uns les autres.
0: Donc,
2: c'est tant mieux, mais c'est un peu compliqué.
0: C'est difficile de dire une quantité précise
2: oui,
0: de personnes.
2: Tout à fait.
0: OK, je comprends.
2: Vraiment.
0: Quels sont les profils les plus courants, alors, de neurodivergence?
2: Si on parle des troubles neurodéveloppementaux, comme je disais, les troubles d'apprentissage, le trouble d'attention, ça va être dans les plus fréquents. Encore là, si on parle des statistiques canadiennes versus les statistiques mondiales, c'est pas du tout pareil. Il y a certains pays, certaines régions où l'évaluation, le diagnostic, l'identification d'une différence ou d'une divergence se fait peu, moins, pas, à tort ou à raison, là, c'est pas un jugement. Alors qu'on le sait que dans les dernières années, au Canada, mais aussi, bon, en Amérique, en Europe occidentale, il y a beaucoup plus de diagnostics posés, plus de sensibilité. Donc, on est plus à l'affût. On détecte plus, on voit plus. Peut-être aussi les critères ont bougé. Il y en a qui sont élargis davantage.
0: Là, vous me parlez de troubles d'apprentissage, mais dans ma tête, là, la neurodivergence, je l'associe beaucoup plus rapidement aux troubles du spectre de l'autisme, au TDAH, au potentiel intellectuel.
2: Oui, ben puis là, on peut aussi déjà commencer à faire une certaine différence. Le trouble du spectre de l'autisme, le TDA, le TDAH, ce sont des diagnostics officiels. Le haut potentiel intellectuel n'est pas un diagnostic, n'est pas un trouble, n'est pas un trouble de santé mentale, ni neurodéveloppementale. Donc, ça peut distinguer ce fonctionnement-là des autres troubles neurodéveloppementaux. Puis vous avez tout à fait raison, là, j'ai nommé les troubles d'apprentissage, mais tout à fait, TDAH, TSA, etc.
0: Ouais. D'ailleurs, question d'une auditrice, est-ce que l'hypersensibilité, son douleur, médicaments, émotions, etc., fait partie de la neurodivergence? Elle nous dit qu'elle vit depuis 70 ans avec plusieurs symptômes de l'hypersensibilité, puis elle se demande si cette condition, elle met le mot en guillemets, fait partie de la neurodivergence.
2: Ben là, je vous dirais... Ça se peut. Ce que je veux dire par là, c'est qu'en soi, ce n'est pas un diagnostic officiel reconnu. Mais c'est pas parce que c'est pas officiel ou officiellement reconnu que ça n'existe pas, que ce n'est pas handicapant, que ce n'est pas une condition clinique qu'une personne a, ressent, qui l'hypothèque dans son quotidien. Donc, est-ce que ça la distingue? Oui, on sait que l'hypersensibilité... Bon, là, à différents degrés, à différents niveaux, je connais pas, évidemment, madame, mais ça peut se retrouver des fois chez 20, 25, 30 % de la population.
0: Mmh.
2: Alors, il y a en soi, l'hypersensibilité, c'est pas si rare, mais à certains niveaux, à certains degrés, ben là, c'est certain que c'est plus rare, c'est moins fréquent et ça peut être, handicapant.
0: Est-ce qu'on peut devenir neurodivergent?
2: Si on parle d'une condition neurodéveloppementale, on est construit d'une certaine façon, mais effectivement, ça se manifeste à un certain moment dans notre vie.
0: Mmh.
2: Un trouble de langage, un trouble dans la lecture, je ne saurais pas avant un certain temps. Donc, et des fois, on le sait, on l'apprend plus tard, plus tardivement, possiblement qu'il y avait des éléments dans l'histoire de vie.
0: Des indices,
2: des traces, des symptômes, des critères qui étaient là plus ou moins difficiles, avec plus ou moins difficilement conciliables, si on veut, avec la vie, les attentes, la vie scolaire, sociale, etc. De le devenir d'un coup, admettons, une condition qui apparaîtrait. Des fois, on le voit dans le développement en santé mentale, à l'adolescence, à l'âge adulte, où là, il y a des troubles qui se développent.
0: Comment savoir si je suis neurodivergent ou si mon enfant l'est?
2: Bien là, ça va dépendre par rapport à quoi. J'allais dire, c'est quoi le problème?
0: Ouais.
2: Dans le sens qu'on veut pas inventer des problèmes à tout le monde non plus. C'est pas ça.
0: Réseaux sociaux portent à ça parfois.
2: Ouais.
0: Moi, le nombre de vidéos qui me disent « si tu fais ces 5 choses, tu as le TDAH
2: oui. ».
0: Puis je suis comme « évidemment que je l'ai fait, mais j'ai absolument pas de TDAH ».
2: Bien, c'est ça. Il y a un niveau d'impact fonctionnel qui doit être présent quand on veut identifier un trouble aussi.
0: Important.
2: Oui, alors, si je lis les critères diagnostiques d'une dépression, d'un trouble anxieux, d'un TDAH, de l'autisme et tout, ben on peut tout se reconnaître dans certains critères. C'est normal d'avoir ces particularités-là. C'est-à-dire, est-ce que je les ai tous, toutes les manifestations depuis un certain temps? Est-ce que ça a un impact dans ma vie personnel, émotionnel, social, scolaire, professionnel. Donc, c'est là de voir est-ce qu'il y a quelque chose qui persiste aussi.
0: D'ailleurs, question d'un auditeur qu'on vient de recevoir sur la bulle de conversation. À quel âge faire passer des tests poussés pour trouver le ou les problèmes et ainsi trouver de l'aide et du soutien, signé un grand-papa TDA dont le petit-fils qui aura 6 ans doublera sa maternelle?
2: Ben oui. Et là, je vous dirais, souvent, dans la littérature, ce qu'on comprend et ce qu'on connaît cliniquement, c'est le plus tôt et le mieux. Mais, dans le sens où, en fait, mais, faut aussi voir qu'il y a des choses qu'on ne sait pas à un certain âge. Mmh. Il y a des choses qu'on ne peut pas identifier tout jeune. À 3-4 ans, ça se peut que j'en ai aucune idée si un enfant a un trouble d'attention ou va avoir un trouble d'apprentissage. Ça se peut, par contre, que je le sache très bien à 3-4 ans, s'il y a un retard de langage, s'il est sur le spectre de l'autisme. Alors, selon les problématiques, un enfant qui redouble sa maternelle, est-ce que c'est parce qu'il y a un trouble d'attention? Est-ce que c'est parce qu'il y a autre chose qui nuit à son attention? Ça se peut aussi. Le fait de reprendre une année scolaire, c'est quand même peut-être un indice qu'on se dit, OK, est-ce que je peux mettre quelque chose en place pour l'accompagner?
0: Est-ce qu'on devrait investiguer?
2: Est-ce qu'on devrait investiguer pour savoir qu'est-ce que je peux faire pour l'accompagner?
0: Est-ce qu'on peut avoir plusieurs neurodivergences en même temps?
2: Oui, ben on peut avoir plusieurs troubles en même temps, plusieurs diagnostics en co-occurrence, et donc oui, plusieurs neurodivergences. Des fois, on va parler de double exceptionnalité quand on parle de haut potentiel associé, admettons, avec un trouble de développement, ou il y a beaucoup de co-occurrences entre un trouble d'attention et un trouble d'apprentissage, ou entre l'autisme, le trouble d'attention, et l'autisme et d'autres particularité aussi dans le fonctionnement.
0: On reçoit des témoignages liés au monde du travail. J'en partage deux avec vous et l'auditoire. Évidemment, on n'est pas seul.
2: Oui, oui.
0: Il y a une personne, une auditrice qui nous dit que le fait de parler de sa neurodivergence, ça vient avec plein de préjugés et des possibilités de discrimination. Si quelqu'un demande des mesures d'accommodement, c'est pas une démarche facile. Puis les risques de demandes frauduleuses ou exagérées ne me semblent pas très élevés. Pourtant, on se méfie. Une autre personne nous a écrit, on dirait jamais un myope. Force-toi à voir sans lunettes. Si tu les portes, c'est pas équitable pour les autres. Regarde, moi, je peux voir sans. C'est quoi la réalité des personnes neurodivergentes dans le monde du travail aujourd'hui, selon vos observations de neuropsychologues?
2: Ouais. Ça s'est amélioré. Puis je veux pas minimiser du tout ce que les gens rapportent. Ça va mieux, moins pire. Il y a une meilleure connaissance. Mais je pense aussi qu'avec le temps, là aujourd'hui, au primaire, au secondaire de l'enfant, on l'accepte bien, on est peut-être rendu à l'âge adulte, à l'âge professionnel. Les enfants d'il y a 20 ans qui étaient identifiés sont rendus les adultes d'aujourd'hui. Donc, ça s'ouvre. En même temps, c'est vrai que selon certains milieux de travail, il y en a des plus ouverts, il y en a des plus fermés. Des fois, il y a aussi une certaine contrainte. Il y a certains emplois qui ont, admettons, des exigences minimales dans certains domaines. Est-ce que toute personne fit avec tout emploi, avec tout cadre? Non plus. Alors, c'est ce match-là aussi qu'il faut essayer de trouver. C'est pas juste à la personne à s'ajuster, c'est certain. En même temps, il y a une dynamique entre le milieu de travail qui doit mettre des choses de l'avant, idéalement, évidemment, qui est de plus en plus amené à le faire, et la personne aussi, comment elle peut s'ajuster, mais ça lui repose pas sur les épaules à elle seule.
0: Oui, c'est ça. On reçoit aussi des témoignages d'auditrices qui voyaient les demandes de productivité trop exigeantes pour la neurodivergence qu'elle soupçonne avec laquelle elle soupçonne composer, puis qu'elle a l'impression que c'est très difficile. Donc, on comprend que c'est pas la responsabilité individuelle de chaque employé, travailleuse. Ouais. Mais en même temps, on n'est peut-être pas rendu à un endroit où la conciliation se fait si bien, de manière si ouverte et enthousiaste.
2: Effectivement. Je pense à une personne avec qui j'ai travaillé où c'est de dire, j'arrive pas à un niveau X, Y, Z. Admettons, on parle de productivité. Oui. Donc, OK, le milieu va dire, c'est correct. On va diminuer, admettons, à 3 jours semaine. Mm-hmm. Ouais, mais financièrement, la personne ne peut pas y arriver à 3 jours semaine.
0: Voilà.
2: Et là, le milieu de l'emploi dit, mais je peux pas rémunérer plus cher cette personne-là. Alors là, ça avait causé,
0: il
2: y a eu des conflits, puis une façon de réfléchir. Comment on va y arriver? Qu'est-ce que la personne peut faire peut-être différemment ou d'autre et tout? Puis c'est pas juste une question d'argent non plus, mais des fois, il arrive à certaines limites. Je pense au milieu universitaire aussi, où les étudiants de plus en plus vont identifier, nommer leurs enjeux, leurs déficits, leurs difficultés. Il y a des adaptations. Des fois, il y en a maintenant beaucoup et tellement que c'est de dire, OK, comment on accommode tout le monde? Est-ce qu'on, par exemple, il y a des locaux plus isolés et tout.
0: Des temps plus longs pour certains examens.
2: Pour certains examens, ce qui a beaucoup de bon sens pour beaucoup de gens. Puis là, c'est de dire, ben, on a, par exemple, dans un cas, il y a 30 % des étudiants qui s'en prévalent. Bon, ben 30 % t'as pas 30 % pour des locaux isolés pour tout ce monde-là. Alors, il y a comme une réalité aussi que c'est plus fréquent et lorsqu'on cumule les différents troubles, les différentes neurodivergences, ça peut faire beaucoup pour un organisme. C'est pas dire qui ment ou qui ment pas,
0: oui,
2: ou qui exagère.
0: Je comprends. Vous faites bien de le mentionner. Vous êtes en pleine chaire de recherche sur la neurodivergence avec la neuropsychologue Iliane Chevrier. Envoyez-nous vos questions. En même temps, on en reçoit beaucoup et j'aurai pas le temps de toutes les poser, mais je suis toujours heureuse de vous lire quand même. N'hésitez pas. Point de repère @radio-canada.ca ou la bulle de conversation. On va s'intéresser au spectre de l'autisme pour quelques minutes. Quels sont les comportements qui pourraient nous indiquer que notre enfant est sur le spectre de l'autisme?
2: Ben, on regarde généralement deux sphère, si on veut, la sphère de la communication sociale, de la réciprocité sociale. C'est pas juste parler, mais c'est comment je communique et j'interagis avec les autres, comment je m'ouvre aux autres, comment je réponds aux autres, verbalement, non-verbalement, comment je m'intéresse aux gens, comment je développe des relations, des amitiés. Il y a aussi l'autre aspect qui est comme une forme de rigidité. Avant, la terminologie, c'était trouble envahissant du développement, puis il y a quelque chose dans cette terminologie-là que je trouve qui est cliniquement encore pertinente, où la personne a son mode de fonctionnement, ses sensations, ses intérêts, sa façon de parler, qui vient un peu envahir justement son développement et aussi teinter les relations avec les autres. Donc, ça la ferme un petit peu à certaines nuances.
0: C'est bien illustré. On dirait que c'est très clair la façon dont vous nommez les signaux à garder à l'œil. Est-ce que c'est vrai que les personnes autistes manquent d'empathie?
2: Ah, ben vraiment pas toutes. Vraiment, il y en a certaines, oui. Puis il y a des gens qui manquent d'empathie qui ne sont pas sur le spectre de l'autisme aussi, clairement. Mais ça peut être une façon de ne pas le montrer comme on s'y attend, ou de ne pas le percevoir chez l'autre comme on s'y attend. Donc, on peut avoir l'impression que la personne manque d'empathie.
0: OK. D'ailleurs, question d'une personne qui nous écoute. J'ai 42 ans, j'ai reçu un diagnostic d'autisme de niveau 1 à l'automne 2025. Comment répondre à ces deux commentaires que je reçois de manière polie? 1. Ah, ça paraît pas. 2. Es-tu certaine qu'il y a un surdiagnostic des femmes adultes?
2: Ouais. C'est vrai que ça paraît pas tout le temps. C'est vrai beaucoup, surtout chez les personnes qui ont un trouble plus léger ou qui ont un fonctionnement aussi bon ou élevé au niveau cognitif,
0: ou
2: au niveau
0: langage, camouflage social.
2: Ou qui font beaucoup de camouflage social. Donc effectivement que ça paraît pas d'entendre moi certaines personnes dire OK, ben j'étais pas folle. Non, vous étiez pas folle. Donc est-ce qu'il y a du surdiagnostic? Oui, ça se peut. Je veux dire, à un moment donné, il y a possiblement une forme de retour du balancier qui va se passer. Je pense qu'on était pendant plusieurs années dans du sous-diagnostic. Est-ce qu'à un moment donné, même pour certains professionnels et autres, on s'y perd un peu en se disant, ouf, est-ce qu'on a contribué à ce que certaines personnes passent inaperçues? Est-ce que là, on veut être sûr de pas en manquer? Est-ce que des fois, donc, il y a un ajustement, puis je vous dirais autant dans la population des professionnels et des experts, autant chez les gens en général, effectivement que la question, si on veut, de l'autisme chez l'adulte et l'autisme au féminin, c'est une question là qui est de dire ben trop, pas assez, qui, et il y a des manifestations qui sont très similaires avec des troubles de personnalité, avec des troubles de santé mentale. Et c'est là où l'histoire développementale dans l'enfance prend toute son importance.
0: Donc, cette personne pourrait répondre « Tu m'as pas connu enfant, de quoi tu te mêles? »
2: Ben, de quoi tu te mêles,
0: moi, c'est
2: très point.
0: Polie.
2: Si elle veut rester polie, par contre, j'enlèverai ce boulot.
0: OK, donc juste « Tu m'as pas connu enfant.
2: Ouais. »
0: Iliane Chevrier, neuropsychologue, une autre question d'une auditrice que j'aimerais vous soumettre. Elle commence par « Bonjour, très polie. Oui. » L'autisme semble être en augmentation. Je constate dans mon entourage que plusieurs personnes ayant ce diagnostic ont aussi une identité de genre autre hétérosexuelle. Bon, là, on parle d'identité de genre, mais j'imagine qu'on parlait d'orientation sexuelle davantage, mais peut-être qu'il y a une une question d'identité de genre aussi. Bref, est-ce un hasard ou les deux sont intimement liés?
2: Mais effectivement, et de façon anecdotique, là, on le voit aussi en clinique de plus en plus. Et dans certaines études donc de prévalence et tout, effectivement, qui commencent à être identifiées, qu'il y aurait plus... Bon, là, tout dépendant de quoi on parlait, mais de questionnement au niveau de l'identité de genre dans la population des personnes sur le spectre de l'autisme que dans la personne qui n'est dans la population, pardon, qui est pas sur le spectre de l'autisme.
0: C'est intéressant.
2: Alors, oui, il y en aurait plus. Ça veut pas dire tout le monde, évidemment, puis c'est pas du tout un lien automatique à faire, mais en proportion de questionnement sur l'identité de genre, effectivement.
0: Donc, bonne observation. Une auditrice de Sainte-Anne-des-Monts nous écrit « On semble observer un haut taux de neurodivergence parmi les nouveaux arrivants en région, comme si notre cerveau nous avait sorti de la vie en ville pour mieux vivre dans un milieu plus adapté à nous. » Est-ce que ça a été observé scientifiquement?
2: Ah ben
0: est-ce
2: là,
0: que la nature fait du bien aux personnes neurodivergentes?
2: Ben oui, je sais pas. Je sais pas exactement. Si je me mets quand même à réfléchir à la question, la vitesse de traitement de l'information, là, je vais revenir à votre question, mais a vraiment augmenté dans les dernières années, la vitesse de la communication entre personnes, socialement et tout. Donc, le rythme est plus élevé. Puis là, c'est pas, je veux dire, on travaille tout trop, etc. Mais le rythme est beaucoup plus élevé et il est possible que plusieurs personnes qui ont certains enjeux, des défis, une neurodivergence, se retrouvent plus étouffées ou arrivent pas à suivre. Donc, un rythme parfois un peu plus lent pour certaines choses. Il y en a que c'est la vie dans le transport en commun, sur les routes ou autres. Il y en a que c'est le bruit. Donc, le fait de vivre en ville amène beaucoup de stimulation et une certaine rapidité. Et il est possible d'en atténuer certains en s'éloignant. Donc, mais là, je vous dis pas que ce
0: non,
2: que je dis, c'est prouvé.
0: J'aime votre sincérité, Eliane. Ouais. On va passer au trouble du déficit de l'attention avec ou sans hyperactivité pour cette chaire de recherche sur la neurodivergence. Quelles tâches sont particulièrement difficiles pour les gens qui ont un TDA ou un TDAH?
2: Ben déjà là, bon, très bon point. TDA, TDAH, c'est pas exactement pareil. Avoir un trouble déficitaire de l'attention TDA, donc qui est généralement à prédominance inattentive. Je suis inattentif plus facilement, mon attention fluctue, ma concentration lâche, ça va me prendre plus de temps à exécuter les choses, je vais perdre le fil, je vais oublier. Donc, les personnes TDA, en moyenne, peuvent avoir du mal à rester concentrées, focus sur quelque chose qui n'est pas très stimulant. Ça peut prendre plus de temps avant d'automatiser certaines tâches, certains apprentissages. Je perds le fil. En moyenne, les personnes TDAH, s'il y a une prédominance impulsive, hyperactive, ça peut être « je vais vraiment trop vite pour tout faire, je fais des erreurs, j'oublie des éléments, je saute par-dessus une étape, je suis perdue, je suis désorganisée, alors je suis pas efficace, mon attention est pas soutenue parce que j'ai mille affaires aussi » qui me dérange dans ma tête, où je suis à

0: pense, chez autant les jeunes du primaire qu'à l'université, ce qui connecte avec la personne au niveau émotif pour tout le monde. C'est le fun d'avoir un prof avec qui on fit, qui on trouve intéressant, mais ça peut être particulièrement pertinent pour quelqu'un qui a une attention qui est fragile et fluctuante, s'il y a un genre de lien émotif ou de lien d'intérêt. Donc, si la motivation est là, ça vient soutenir notre attention.
1: Est-ce que les médicaments sont nécessaires?
0: Non, ils ne sont pas nécessaires. Il y a plusieurs personnes qui fonctionnent dans leur quotidien. Des fois, ça peut être utile et très utile par période de la vie, selon ce qu'on vit, selon ce qu'on traverse, selon les exigences. Des fois, pour certaines personnes ou pour certains enfants, ça peut être considéré, je vais mettre « nécessaire » entre guillemets, là, parce qu'ils se sentent non fonctionnels ou dysfonctionnels, que ce soit pour aller à l'école, pour maintenir des amitiés, pour se sentir heureux. Quand l'estime de soi s'effondre, quand le fonctionnement à l'école va pas bien, quand le fonctionnement social va pas bien, là, ça fait beaucoup de sphères qui sont affaissées. On prend pas de médication juste pour être performant au travail ou pour être performant à l'école. Mais c'est parce que c'est comme une béquille à un moment donné, puis on n'arrive peut-être pas à mettre des outils en place. Une médication, c'est pas des outils en soi, mais ça peut nous aider à apprendre à gérer les informations d'une autre façon, à mettre justement d'autres stratégies.
1: Je vous soumets une autre question d'une auditrice, Iliane. Elle a un double diagnostic. C'est une personne sur le spectre de l'autisme qui a aussi un TDA, donc un trouble du déficit de l'attention. Elle nous écrit aux États-Unis, ils utilisent spécifiquement le terme ODHD, donc autisme et TDAH en même temps. C'est comme un mot valise. La première fois que j'en ai entendu parler, le tiraillement dans ma tête a pris tout son sens. Elle aimerait beaucoup vous entendre, savoir où en est la thérapie au Québec à cet effet, sur le fait que c'est un trouble en soi et non une comorbidité, merci, de deux troubles. Elle nous dit, dans ma tête, je sens pas que des fois je suis TDA et des fois je suis autiste. C'est carrément deux pilotes aux commandes.
0: Ouais, effectivement, c'est un acronyme que j'avais pas entendu, que j'ai appris ce matin, mais c'est comme la contraction de autisme et de TDAH ou ADHD en anglais. Les troubles associés ou en co-occurrence ou en comorbidité, les deux troubles existent, mais les deux troubles se teintent l'un et l'autre aussi. Donc, par exemple, je veux dire, si je suis sur le spectre de l'autisme et j'ai des lacunes attentionnelles, est-ce que des fois c'était à cause de mon trouble d'attention ou d'inattention que j'arrive pas à me concentrer, ou c'est parce qu'il y a trop de stimuli qui viennent me déranger que j'arrive pas à me concentrer? Ça peut être un peu des deux, et des fois ça peut se cumuler comme effet et être pire, si je peux me permettre l'expression, pour certains facteurs. Donc, c'est vrai qu'il y a certaines circonstances où les gens qui ont deux troubles, selon ce que je vis, selon ma journée, etc., il y en a un qui prend peut-être plus la place, puis des fois c'est l'autre, puis des fois c'est comme, mais c'est ni l'un ni l'autre, mais c'est les deux
1: aussi.
0: C'est
1: un ensemble,
0: oui. Alors, c'est plus complexe. C'est plus complexe la couleur que ça donne, si on veut, les manifestations. Donc, je peux comprendre que la personne se sente tiraillée, alors que des fois, elle va être focussée parce que le trouble du spectre de l'autisme peut aussi parfois amener certaines personnes à être hyper centrées sur des choses, sur certains intérêts et tout.
1: Oui.
0: Là, s'il y a de l'inattention qui arrive, c'est comme, ben voyons donc. Alors, des fois, pas les avantages, mais certaines aptitudes qu'on peut relier aussi ou qu'on retrouve chez certaines personnes, malheureusement, peuvent être contrebalancées par le trouble associé.
1: Pour terminer, vous avez mentionné à quelques reprises, Iliane, les troubles en 10.
0: Oui.
1: Bénéfice de notre auditoire, est-ce que vous pouvez nous dire de quels troubles on parle ici qui font partie de cette neurodiversité qu'on célèbre aujourd'hui puis qu'on démystifie?
0: 10, en fait, ça veut dire développement. Donc, 10, c'est les troubles de développement. Alors, il y a 10, les troubles d'apprentissage, 10, lexie pour lecture, orthographie pour orthographe, calculie pour calcul. Donc, dyslexie, dysorthographie, dyscalculie. On a les troubles de développement moteur et langagier, 10, praxie, dysphasie. Alors, c'est une terminologie qui est utilisée. Aujourd'hui, des fois, on va utiliser des termes plus spécifiques comme troubles d'apprentissage, troubles de développement. Mais dans le fond, les 10, ce sont les troubles de développement.
1: Oh, on a reçu plein de questions que je n'ai pas le temps de vous poser, mais vous avez fait un si beau travail de vulgarisation. Merci pour ça, Eliane Chevrier. Je rappelle que vous êtes neuropsychologue et directrice clinique et propriétaire associée du Centre d'évaluation neuropsychologique et d'orientation pédagogique. Vous avez

0: vraiment fait œuvre utile aujourd'hui.
1: Ben merci, merci de l'invitation.
0: Suite après Point de repère, ce sera Midi Info avec Mathieu Bellumeur. Salut Mathieu.
2: Bonjour Rosémé.
0: Qu'est-ce qui vous intéresse aujourd'hui?
2: L'accès à l'eau. On en parle beaucoup, évidemment, oui. Lorsqu'il fait chaud. C'est pas simple au Québec d'avoir accès à l'eau. Et puis, il y a un nouveau portrait de deux professeurs de géographie, un de l'Université de Montréal, l'autre de l'Université du Québec à Montréal, qui dresse un portrait assez sombre de l'eau au Québec. L'accès aux eaux publiques, un état des lieux, c'est le titre de leur ouvrage. On va en parler. On va recevoir un des deux chercheurs à l'émission aujourd'hui. On va aussi parler avec la mairesse de Montréal qui s'envole sous peu pour le salon aéronautique de Farnborough au Royaume-Uni, grand-messe donc de l'aéronautique. Et on va parler de voitures électriques chinoises. Il y a un fabricant chinois qui commence sérieusement à faire des démarches pour vendre des véhicules. Il semble que ce soit des véhicules beaucoup plus abordables au Québec, entre autres, et ailleurs au pays. Donc, il en sera question à l'émission.
0: OK, intéressant. Bonne émission.
2: Merci.
0: Dans quelques minutes, nous, on va plonger dans les actualités de la culture populaire avec Jean-Michel Berthiaume et Malia Kounkou. Et je veux vous dire déjà que la semaine prochaine, notre chaire de recherche va porter sur la crise climatique. Donc, vous avez des questions sur les manières possibles pour adapter votre maison, pour développer la résilience climatique. Vous vous demandez pourquoi le ciel est jaune. N'hésitez pas, écrivez-nous pointdereperre@radio-canada.ca ou via la bulle de conversation sur l'application Radio-Canada Audio. On se retrouve dans 6 minutes.
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7: Il est midi, 12h30 à Terre-Neuve, ici Maxime Bossonnet, voici vos informations. Au Nouveau-Brunswick, il y a une certaine accalmie sur le front des surdoses à Moncton. Les pompiers reçoivent moins d'appels ces derniers jours. En raison de la circulation d'une drogue illicite contenant un puissant tranquillisant ces dernières semaines, les pompiers intervenaient entre 25 et 30 appels pour des surdoses par jour. Les pompiers estiment qu'ils en reçoivent désormais 10 environ quotidiennement. C'est toujours le double de la moyenne d'appels avant la crise. Tom Lévesque, coordonnateur régional de la gestion des urgences avec l'organisation des mesures d'urgence, explique que la surveillance se poursuit.
8: La surveillance niveau 1 sera active jusqu'à ce vendredi, à moins de changements d'ici dans les prochains jours. Souvent, différents facteurs font en sorte que les intervenants aient des ressources qui ne sont pas vraiment efficaces ou qui sont manquantes également. Fait que le but vraiment de l'organisation de mesures d'urgence, c'est vraiment d'apporter une coordination efficace au point de vue de la réponse dans de telles situations.
7: Et en plus d'une surveillance accrue de l'organisation des mesures d'urgence, les pompiers de Moncton ont mis en service un véhicule d'intervention rapide. Ils disent vouloir partager leur expertise avec d'autres villes comme Saint-Jean ou encore Fredericton. La GRC et des équipes de recherche terrestre tentent de retrouver une femme de 44 ans disparue depuis hier soir dans l'est de l'île du Prince-Édouard. Lindsay Ann Byrne a été vue pour la dernière fois hier soir alors qu'elle entrait à pied dans un boisé près de sa résidence de Cambridge. Elle a les cheveux bruns et portait un chandail blanc ainsi qu'un chapeau rose au moment de sa disparition. Des drones sont déployés pour appuyer les recherches et toute information peut être transmise à la GRC. La GRC et les forces armées canadiennes qui mènent actuellement une opération à Port-à-Pic en Nouvelle-Écosse afin de neutraliser un engin explosif repéré dans l'eau. Selon les autorités, il s'agirait d'une vieille munition militaire rejetée sur le rivage par la marée. La police assure qu'il n'y a aucun danger pour le public. Les résidents du secteur doivent toutefois s'attendre à entendre une détonation au moment de l'élimination de l'engin. Les libéraux de Terre-Neuve-et-Labrador appellent le gouvernement provincial à investir davantage dans la promotion des produits de la mer. Cet appel de l'opposition fait écho à une demande similaire formulée par le syndicat représentant les pêcheurs côtiers et les travailleurs des usines de transformation. Le gouvernement a déclaré la semaine dernière que la valeur marchande combinée des secteurs de la pêche et de l'aquaculture de la province avait dépassé les 2 milliards de dollars l'année dernière. Les libéraux estiment que le secteur pourrait poursuivre sa croissance grâce à des investissements supplémentaires dans la promotion. Le ministre fédéral des Finances, François-Philippe Champagne, est à l'Île-du-Prince-Édouard pour rencontrer ses homologues provinciaux et écouter leurs attentes concernant le budget fédéral. Le ministre Champagne qui a rencontré ce matin son homologue provincial, Jill Burridge. Il évoque un bilan positif de l'économie insulaire et se dit optimiste pour son développement.
9: Ça m'a permis de discuter avec elle aussi des enjeux ici. Moi, je pense pour, vous savez, pour la province, il y a de bonnes choses. On va parler de productivité, compétitivité, une économie canadienne, les investissements en défense, les exportations. Alors, moi, quand je fais le bilan un peu de ce qui se passe ici à l'Île-du-Prince-Édouard, moi, je vois des choses intéressantes pour les PME, pour l'industrie aussi des sciences de la vie.
7: Et Charlottetown accueillera aussi la rencontre estivale des premiers ministres des provinces et territoires. Ce sera du 21 au 23 juillet prochain. Dans le reste de l'actualité, le résultat du vote de grève des 4400 agents de bord de WestJet devrait être connu sous peu. Les syndiqués disent travailler jusqu'à 35 heures chaque mois sans être payés et réclament des changements à la structure de rémunération. Voici Jean-François Laframboise, un agent de bord à l'emploi de WestJet.
10: Lorsque nous présentons au travail, nous devons faire nos vérifications de sécurité. Lorsqu'il y a des délais, lorsqu'il y a une évacuation d'urgence, c'est tous des heures qui ne sont pas payées.
7: Et en cas de grève, elle débuterait le 2 août. Ce serait le premier débrayage des employés du transporteur en 30 ans. Un mot de sport maintenant. La deuxième demi-finale de la Coupe du monde de soccer opposera l'Angleterre à l'Argentine cet après-midi à Atlanta, en Géorgie. Ces deux équipes à la rivalité légendaire vont s'affronter avec en toile de fond la guerre des Malouines qui a opposé les deux pays en 1982 et que les partisans argentins rappellent à chaque confrontation. Les Anglais, eux, n'ont toujours pas oublié le but qu'ils ont encaissé en quart de finale du mondial de 86. Un ballon dévié de la main par Diego Maradona, la fameuse main de Dieu. L'émotion sera donc vive lors de ce match, comme nous l'explique le propriétaire du pub anglais Burgundy Lion à Montréal, Toby Lyley, et la copropriétaire argentine de l'espace Amalgame, Livia Magnani.
11: Écoutez, au début du tournoi, j'aurais dit non. Mais honnêtement, après la performance au Azteca contre le Mexique, là j'ai commencé à croire. Là, ils ont montré un esprit d'équipe que j'ai pas vu avec l'équipe d'Angleterre depuis longtemps.
12: Avec toutes les coupes du monde, on est arrivé au moins à la semi-finale. Alors oui, c'est important, mais on est toujours nerveuse, on est toujours anxieuse, on est toujours à l'attente d'arriver à la finale et gagner la Coupe du Monde.
7: Et le gagnant de cette Angleterre-Argentine affrontera l'Espagne dimanche en finale. La Roja qui a battu la France hier 2-0. Voilà ce qui complète vos informations. 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C'était Maxime Bossonnet. Très bonne journée à notre antenne.

0: écoutez Point de repère, je m'appelle Rosemée Autonne-Témorin et je suis ravie de retrouver Malia Kounkou et Jean-Michel Berthion pour parler de culture populaire, ce sujet parfois regardé de haut, mais qui en dit beaucoup sur nous, collectivement parlant. Salut!
1: Bonjour Rosemée!
0: Ok, on va commencer. Oh Jean-Michel! Essayez-vous une nouvelle voix cette semaine?
2: Pourquoi pas? Hein?
0: Moi, j'encourage ça, se réinventer. On va commencer avec la sortie cinéma la plus attendue de la semaine.
3: Tous ses compagnons doivent mourir. Je peux encore les sauver.
4: Tu es un homme qui doit maîtriser son destin. Mais ça, tu ne peux le maîtriser. Ce monde est fini.
3: Nul ne peut se dresser entre moi et ma patrie. Pas même les dieux.
0: Maîtriser son destin, c'est vraiment beaucoup de pression. L'Odyssée, nouveau film de Christopher Nolan, va prendre l'affiche vendredi et même dans quelques salles privilégiées dès demain. On attend beaucoup là, cette relecture de l'œuvre d'Homère. Puis en équipe, on s'est demandé, écoutons, pourquoi l'Antiquité a à ce point-là la cote dans la culture populaire? Malia, à titre de journaliste, avez-vous des réponses pour nous?
1: Mais moi, le renouveau en fait, de l'Antiquité dans nos conversations sur Internet, ça m'a direct fait penser à cette... J'ai pensé à ce phénomène où on demandait aux hommes combien de fois ils pensaient à, pas à l'Antiquité romaine spécifiquement, mais combien de fois ils pensaient à la Rome antique,
0: ouais,
1: il me semble.
0: Et même
2: l'Empire
0: la chute
2: romain.
0: L'Empire romain.
1: Je me suis mélangé des pinceaux avec tout ce qui est antique. J'imagine qu'on est vraiment dans le thème. Et ils y pensent énormément. Ils y pensent beaucoup de
0: ça,
1: fois
0: là,
1: par jour.
0: Pour les personnes qui ne sont pas au courant, c'était une tendance sur les réseaux sociaux. Ouais, il n'y a pas si longtemps, où on demandait juste à des hommes à combien de fois par semaine tu penses à la chute de l'Empire romain.
1: Puis plein
0: d'hommes. Oui, plein d'hommes disaient j'y pense à tous les jours. Ce qui faisait poser beaucoup de questions aux autres gens dans l'univers, comme mais pourquoi les hommes pensent à ça? De quoi on parle? Qui pense vraiment à la chute de l'Empire romain chaque jour?
1: Eh bien, eux, ils y pensent et puis ils y pensent 11 fois avant l'heure du midi. Puis ils y pensent parce que il y a vraiment quelque chose un côté conquête, un côté vraiment testostérone. On va à l'aventure, on se bat, vraiment un côté jungle humaine en fait qui, je pense, doit vraiment les réveiller quelque chose en eux. Puis là, pour faire le lien avec ce film de Christopher Nolan qui va sortir, j'ai l'impression que ça vient encapsuler totalement cette énergie parce que non seulement avant ils y pensaient juste peut-être à leur pause du midi, ils y pensaient avant de dormir, puis là ils auront vraiment le visuel sur lequel se projeter. Pour moi, c'est du pain béni. Je suis content pour tous ces hommes qui ont pensé à l'Empire romain et qui voient ce film maintenant aujourd'hui.
0: Écrivez-nous si vous pensez à l'Empire romain chaque jour, puis expliquez-nous s'il vous plaît. Sinon, j'adopte la théorie de Malia. C'est parce qu'on dépeint des hommes conquérants. Puis c'est excitant, j'imagine, de revisiter ces périodes dangereuses. Jean-Michel Berthion, de quel œil vous voyez la popularité de l'Antiquité à titre de docteur en sémiologie et de chargé de cours à l'UQAM?
2: En fait, moi, je suis beaucoup plus craintif que ce que vous exprimez actuellement parce que il y a une lecture de ce phénomène-là que Malia vient de nous présenter qui est qu'est-ce qu'on appelle un sifflet à chien, un dog whistle, donc un signal sous-jacent par rapport à une déclaration qui semble assez anodine.
0: Ah oui? Et, expliquez-nous.
2: C'est que si on pense à l'Empire romain, puis si on pense aux hommes conquérants, ainsi de suite, on glisse, les hommes menaient et on pouvait exclure les personnes différentes de notre empire, et ainsi de suite. Il y a quand même une grande dimension sous-jacente à ce message-là que moi, elle me rend profondément inconfortable.
0: Oui, et on sait que sur Internet, ces discours-là ont de beaux espaces dans lesquels se déployer.
2: C'est ça. Puis c'est pour ça qu'on appelle ça des sifflets à chiens. C'est parce que pas tout le monde l'entend. Si t'es capable de le décoder, là, tu vas avoir le message. Puis là, c'est pas pour rien qu'on demande aux hommes s'ils pensent à l'empire romain.
0: C'est intéressant.
2: Le truc qui me préoccupe par rapport à ça, c'est que c'est un révisionnisme historique, c'est une façon de comprendre l'ancien temps pour, en fait, peut-être espérer le retour d'un nouveau Great Again, par exemple.
0: Mm-hmm. Donc, on colle nos valeurs contemporaines, les valeurs de certaines personnes contemporaines, à une période de l'histoire en cherchant à ce que ça colle puis que ça fonctionne, mais c'est pas nécessairement le cas.
2: C'est ça. Puis ça, c'est l'enjeu que moi, je ressens par rapport à l'Odyssée. Une adaptation de l'Odyssée, parce qu'on est toujours dans un texte auquel on n'a pas accès. Le texte premier, qui est en grec ancien, on ne le connaît pas tant que ça et on ne peut pas le lire. Pour la majorité des gens, on ne peut pas le lire. Fait qu'on n'a pas le choix de se reposer sur les traductions. Puis les traductions sont quand même très importantes, sont pas anodines. Mm. Fait que moi, ce qui m'intéresse dans la version de Nolan, c'est de voir quelle traduction qu'on va utiliser.
0: Oui, parce qu'un mot peut avoir plusieurs sens. Exactement. Donc, un traducteur ou une traductrice peut...
2: l'interpréter différemment.
0: Oui, c'est ça. Envoyer l'œuvre dans une direction qu'il ou elle aura bien choisie.
2: Et comme tu le dis, une traductrice, parce que la version la plus récente, celle qui est en mouvement, là, celle qu'on est capable de trouver sur les tablettes généralement, c'est la version de Emily Watson qui date de 2018. C'est la première femme à avoir traduit l'Odyssée. De l'histoire de l'humanité.
0: En 2018 seulement?
2: Oui, exactement. Donc, ça amène un vent de fraîcheur à une compréhension de ce texte-là. Puis, Malia et moi, on a pu avoir cette conversation-là hors micro. Mm-hmm. La version de Nolan, elle va cerner une autorité sur le texte. Mm-hmm. Les gens vont peut-être pas lire l'Odyssée, mais vont connaître l'Odyssée à cause qu'ils l'ont vu chez Nolan.
0: Fait que absolument.
2: Pour moi, c'est très important qu'il ait pris une version qui est nuancée, travaillée, disséquée et avec des valeurs
0: particulières.
2: En Nolan, oui. En public, peut-être pas.
0: J'ai aimé ce « oui
2: ». Ouais.
0: Prochain sujet maintenant.

0: Malia Kounkou, on avait envie de parler de l'ISO avec vous parce qu'en équipe encore, on jase beaucoup hein, entre collègues. Mm-hmm. On réfléchissait à la manière dont collectivement on a adoré cette chanteuse pop qui embrassait la diversité corporelle. Puis à quel point là, son nouvel album ne fait pas grand bruit, même que c'est bien vu de ne pas aimer l'ISO. Alors on s'est dit, bon, une vedette peut rapidement tomber de son piédestal et c'est un phénomène qu'on avait envie d'analyser avec vous aujourd'hui.
1: Oui, ben, l'ISO a vraiment créé la surprise dans le mauvais sens du terme avec son nouvel album qui a vraiment eu de très faibles ventes. En première semaine, par exemple, on parle de 2700 copies vendues. Alors, et aussi sur le Billboard qui est vraiment le classement par lequel tout le monde déduit si ben, un album performe bien ou non. Il s'est classé 46e. Sur cette liste-là.
0: Pour une superstar.
1: Pour une superstar qui, pour son premier album, enfin pour son album précédent plutôt, Special, elle avait démarré avec près de 40 000 ventes en première semaine, puis elle était numéro 2 hein, du Billboard. Donc on peut parler de flop.
0: Ouais, c'est un flop.
1: Ouais, c'est un flop.
0: Un échec commercial. Et les critiques n'ont pas non plus encensé son travail.
1: Non, du tout. Je faisais partie des critiques, mais en tout cas, ces critiques-là ont vraiment trouvé que l'album n'était pas à la hauteur de ce que l'ISO, de ce à quoi elle nous a habitués. Puis vraiment, l'album a été jugé peu marquant, à la fois par les critiques et par le public. Et là, on dirait qu'une bonne partie de sa fanbase s'est aussi désolidarisée parce que on ne reconnaissait plus en fait la l'ISO qui a explosé sur la scène mondiale.
0: Cette artiste militante.
1: Artiste militante, oui. Puis là, je vais aller dans ce sujet-là d'une façon extrêmement la plus délicate possible. Mais toujours est-il que lorsque l'ISO est arrivée sur la scène musicale, elle incarnait vraiment une sorte de body positivity et de je m'en foutisme au niveau, mais dans le meilleur sens du terme, hein, au niveau de vraiment corporel en fait.
0: Exactement, elle embrassait ses courbes, son poids qui n'était pas nécessairement associé à l'image de la star populaire.
1: Exactement, puis elle venait vraiment briser tous les dictats et montrer que oui, je m'impose, oui, je suis là, et puis vous allez me respecter et je ne vais pas changer pour que vous ayez à me respecter. Et là, on a vu ça aussi avec Adèle, ce sont deux artistes qui ont commencé à perdre du poids et qui ont aussi commencé à perdre une fanbase qui se voyait en fait en elles lorsqu'elles avaient leur poids original.
0: Ou se reconnaissaient à travers les valeurs qu'elles défendaient.
1: Exactement,
0: En existant dans leur corps tel qu'il était.
1: Voilà, c'est comme si maintenant elles se désavouaient et je ne vais pas mettre ça comme raison principale du flop de Bitch. Mais
0: qui n'est phrase. Pas le surnom de qui que ce soit, mais le nom d'un album.
1: Exactement.
0: On va juste le préciser.
1: Mais toujours est-il que qu'est-ce qui fait le succès d'un album, bah, c'est la fanbase qui est derrière. Et puis si une partie de cette fanbase ne se reconnaît plus dans ce que l'artiste incarne, l'album ne va pas être
0: soutenu,
1: tout simplement.
0: Puis là, on parle du corps de l'ISO. Évidemment, l'ISO fait bien ce qu'elle veut de son corps.
1: Oui,
0: mais
1: vraiment le côté symbolique, en fait.
0: Exact. Et il y a eu quand même une controverse par rapport à son caractère et ses valeurs et sa façon de travailler avec autrui qui a certainement nui.
1: J'irais jusqu'à dire que c'est vraiment plus ça qui lui a posé défaut parce que effectivement il y a eu une controverse avec une de ses employées qui a dénoncé. Ben ça apporte, il y a quand même une sorte de zone grise, mais ce qui a été dit en tout cas c'est que l'ISO n'a pas eu de bons mots et un bon traitement envers elle.
0: Voilà.
1: Et l'ISO n'a pas vraiment réussi à se laver de ses accusations sur la place publique, et je pense que c'est ça qui a entaché et qui continue d'entacher en fait son image. On dirait que le public ne lui pardonne pas en fait cet écart-là, qu'il soit vrai ou qu'il soit faux, et peut-être que ça a contribué à ce flop, on revient à ce mot-là.
0: Oui. Donc, les valeurs qui sont mises de l'avant par les artistes peuvent teinter leur succès commercial par la suite.
1: C'est ça, ça peut teinter comme ça peut jouer à leur avantage en fait, parce que le grand comment dire la chose que chaque artiste veut, c'est de ne pas être un one hit wonder, ne pas être vraiment juste un artiste qu'on encense le lundi puis le mardi on se demande ah, mais
0: oui ou qu'on associe à une chanson que tout le monde peut fredonner mais c'est on se rappelle pas trop c'est quoi le nom de la personne qui l'interprète.
1: Ben oui, ben c'est comme Gauthier, Somebody That I Used To Know. Je sais pas si vous vous souvenez de cette chanson.
0: Ben évidemment.
1: Somebody That I Used To Know. Désolée pour
0: tout le monde mais va l'avoir dans la tête toute la journée.
1: De rien. Ben, c'est un artiste qui a vraiment, il est arrivé sur la scène musicale avec cette chanson-là. Elle a eu un fort succès et puis on ne l'a plus du tout entendu. Et il y a plein d'artistes comme ça. Lil Nas X avec Old Town Road et puis Call Me By Your Name. Après ça, ben, il n'a jamais vraiment réussi à retrouver les sommets de ce succès-là. Donc, un artiste a vraiment... il peut être viral une fois, mais je dirais que lorsqu'il est viral, il a vraiment cette crainte-là de juste être viral une fois et ne plus jamais réussir à créer ce moment-là.
0: Puis, oui, allez-y, Jean-Michel.
2: C'est si grave que ça? Parce qu'on connaît Rick Astley, là.
0: Ben, j'imagine que pour un compte en banque ou pour...
1: Ça a quand même des répercussions.
0: Ouais, des visées de création, puis une passion, ça peut être grave.
2: Il y a des grands one-hit wonders. Je voulais juste comme ouvrir la parenthèse pour dire...
1: Ben c'est vrai
2: ne les dénigrons pas tout le temps.
0: Non,
2: il y a des excellents bandes.
1: Oui, puis le passage du temps, quelquefois, redonne à ces one-hit wonders leur lettre de noblesse.
2: Oui.
1: Mais c'est plutôt un drame qui se passe dans le temps présent, parce qu'il y a des répercussions qui sont financières. Donc, quand un album ne performe pas, bah, le label de plus en plus délaisse cet artiste-là, puis ça le met sous pression, puis quelquefois il peut être viré. Puis il y a aussi des répercussions réputationnelles parce que les gens sur Internet sont très moqueurs. Ils vont regarder combien de ventes à ton album, combien de ventes à ton album par rapport à ton album précédent, par rapport à tel artiste.
0: Mais oui, la meute va s'attaquer à des artistes comme Lizzo qui ont un flop malgré elle, ou à cause de leur comportement, hein, on ne sait pas. En terminant, est-ce qu'il y a des artistes à qui on pardonne un échec commercial?
1: Est-ce qu'il y a des artistes à qui on pardonne un échec? Je dirais qu'il y a plutôt des artistes qui arrivent à se relever d'échecs commerciaux et à pivoter.
0: Comment?
1: Je pense à Dua Lipa qui a eu Future Nostalgia, lorsque je parle de New Rules, lorsque je parle de tous ces titres-là, de tous ces albums qui ont vraiment, on les a tous eus dans les oreilles, c'est Dua Lipa et c'était une superstar à un moment donné, puis elle a sorti son dernier album, Radical Optimism, et là vraiment, criquet. On n'a plus du tout entendu parler de Dua Lipa après ça parce que ça n'a pas créé cette même effervescence que ce qu'elle a fait avant.
0: Mais elle est archi présente dans la culture populaire.
1: Mais elle a réussi à devenir podcasteuse littéraire et c'est un grand nom maintenant dans la niche des clubs de lecture. Donc je dirais que c'est pas tant au public de décider si un artiste flop ou pas, mais c'est plutôt à un artiste de se relever, de se dire « Ok, il y a quand même une autre façon par laquelle je peux retomber sur mes pieds, tout simplement. »
0: Exister dans ce paysage numérique ou traditionnel, mais continuer à être vu.
1: En dépit de tout, donc c'est ce qu'on souhaite à l'ISO.
0: Peut-être. Je continue à vouloir savoir le fin fond de l'affaire au sujet de l'ISO. Oui. Gentille ou pas, c'est important pour moi. C'est important pour un projet, je m'intéresse à la notoriété. Puis, c'est important au Québec, du moins, que nos vedettes soient gentilles.
1: Oui.
0: Ça compte pour nous. Mais merci pour ce tour de piste des flops. On va passer vraiment à un tout autre sujet. On va parler de lutte avec vous, Jean-Michel Bertillon. Il y a du nouveau dans ce domaine?
2: En fait, c'est peut-être un hasard, mais il y a une grande acquisition qui s'est faite au sein de la WWE, la grande fédération de lutte qu'on connaît pour Undertaker, John Cena, et ainsi de suite. La compagnie TKO, propriétaire aussi de Ultimate Fighting Championship, UFC, a acheté...
0: Donc, combat d'arts martiaux mixtes.
2: Exactement, a acheté la WWE, l'a intégré dans son giron. Après ça, ça a passé à Netflix.
0: Oui.
2: Il y a comme une espèce de constellation qui s'est faite par rapport à cette fédération-là.
0: On peut même l'écouter commenter en français au Québec, sur
2: très
0: Netflix.
2: Très bien dit, c'est ça. Ça a comme créé des remous, mais c'est pour ça que j'ai la misère à cerner le fait si c'est un hasard ou non. Pendant cette transformation-là de la lutte, qui, à cause du canal de diffusion puis à cause des propriétaires, vont prendre différentes valeurs, vont prendre une esthétique différente, évidemment, il y a comme l'émergence, au Québec particulièrement, de lutte alternative. Puis, je pensais à la conversation qu'on a eue en début de saison où est-ce qu'on parlait de la culture populaire. C'est quoi la culture populaire? Mais là, on a un exemple massif de culture de masse avec la WWE. Et là, on peut voir dans ces petites fédérations, que ça me va vraiment faire plaisir de vous présenter dans un instant, une culture populaire, des gens qui font « Ah, la lutte, ça n'a pas besoin d'être ça, ça peut être autre chose. Voyons voir comment on est capable d'explorer cette branche des arts vivants qu'est la lutte professionnelle. »
0: Ah, c'est super intéressant. Ouais, j'y connais rien du tout. Entraînez-moi dans les coulisses de l'émergence de la lutte populaire.
2: J'ai fait cette chronique-là parce que j'ai remarqué, on l'a entendu depuis les dernières semaines, on termine le bloc et tu dis « Aïe, aïe, je suis tellement déprimé. » Fait que je voulais vraiment faire quelque chose qui te ferait plaisir. J'étais comme Rose, le professionnel, on y va.
0: Merci de veiller sur ma santé mentale.
2: On commence avec une fédération à Montréal qui s'appelle Lutteville. Lutteville, ça se déroule dans le bar de l'espace public, dans l'usine où on fait les bières. C'est comme un théâtre, disons un peu comme un meurtre et mystère. T'es à ta table, tu as de la bière et il y a des gens qui luttent autour de toi. Donc, c'est un spectacle immersif, si on peut dire, où il n'y a pas de ring. Le ring est la brasserie et toi, tu prends ta consommation en voyant des combats, en voyant des histoires se dérouler, toutes sortes de personnes.
0: Ça vire pas mal, des gens qui boivent pendant que des gens luttent autour d'eux?
2: C'est des professionnels, des gens qui savent exactement ce qu'ils font.
0: Non, je parle des spectateurs.
2: Ben aussi. Il y a beaucoup
0: des
2: de ça par rapport à...
0: Des professionnels.
2: Ouais, non, mais en lutte professionnelle, il y a comme une grande coopération. Je vais prendre une petite tangente ici. Il y a une grande coopération entre le public et les performeurs, performeuses, où est-ce qu'on le sait que ils se mettent en danger, on doit respecter leur espace, et ainsi de suite. Je pense que ça se fait très bien à Lutteville. Mais à Lutteville aussi, ils ont compensé en créant des personnages qui sont plus grands que nature. Fait qu'on a des personnages qui sont dans la diégèse même du bar, Fredo le serveur, Maître Brasseur, et on a des personnes extérieures comme Pudding Chômeur et le Diable en personne.
0: Ah, je suis déjà vendue.
2: Oui, c'est vraiment comme tu rentres dans un théâtre vivant, en quelque sorte, sauf qu'on se donne des baffes puis on est en bobette. L'autre que je trouve vraiment intéressante, puis ça, c'est à l'extérieur de Montréal, c'est à Gatineau. C'est une fédération qui s'appelle Mystery Wrestling, qui est chapeautée par Evil Uno, un lutteur gatinois très, très important. Récemment, ils ont fait un combat spécial, si on peut dire, qui s'appelle le Infinite Rumble. Et le Infinite Rumble, c'était un match où, en fait, on est éliminé si on est lancé, propulsé par-dessus la troisième corde. Et en le faisant de manière infinie, on faisait rentrer des lutteurs sur une période de, et je vais te le dire précisément, 21h58. 8 minutes et 49 secondes.
0: C'est pas possible, c'est combien de gens, ça?
2: Ah, je pourrais pas dire combien de personnes. Ils pourraient nous le dire,
0: mais
2: eux autres.
0: Mais c'est beaucoup, nécessairement.
2: C'est énormément de gens. Et ça l'a servi à ramasser 34 661 $ pour la Société canadienne du cancer.
0: Magnifique.
2: Mystery Wrestling se fait des espèces de matchs particuliers, toujours avec des spéculations particulières, là, des spécificités. Et sont très dans le caritatif, sont très dans le familial. L'idée qu'on appelle ça Mystery Wrestling, c'est qu'on sait jamais c'est quoi le combat final. Ah. C'est toujours une surprise. C'est du monde qui ont le cœur dans la main. Ils s'occupent très bien de la lutte professionnelle québécoise et canadienne. Là, ils s'en vont à Édimbourg, ils reviennent du Japon. Ça va très, très bien, leur affaire. Mais ils sont toujours en train de faire des espèces de matchs un peu bizarres avec des professionnels ou des personnages qui sont très, très bizarres et particuliers.
0: Ici, on associe vraiment la lutte à la communauté.
2: Oui.
0: On redonne ça aux gens.
2: Beaucoup, beaucoup, beaucoup.
0: C'est
2: là
0: beau.
2: Où on pourrait voir évidemment, TKO, WWE et Netflix comme étant des fédérations extractives. Mm-hmm. Ici, dans Mystery, on est vraiment en train de s'occuper de Gatineau et en conséquence du vieux Elmer, parce que ça se passe quand même souvent là.
0: Puis, parlez-moi de Taz Mascar, Jean-Michel.
2: C'est mon grand coup de cœur. J'en reviens pas, cette découverte-là est extraordinaire.
0: Vos mains sont posées sur votre poitrine, vos yeux brillent.
2: Oui, et puis j'ai l'Odyssée juste à côté de moi, ça fait que mes émotions sont
0: preuses.
2: Taz Mascar, c'est une fédération qui existe sur Patreon, donc on peut payer à tous les mois pour aller voir c'est quoi leur production. Ils embauchent des lutteurs d'un peu partout à travers le Québec, de ce que j'ai pu comprendre, parce que c'est une lutte extrêmement mystérieuse. Ça se passe dans un labyrinthe. C'est de la lutte en noir et blanc.
0: Attendez-là, je regarde ça sur mon ordinateur.
2: Exactement. Okay. Les vidéos nous sont livrées à des intervalles irréguliers avec toutes sortes de documents d'informations sur la mythologie interne de ce labyrinthe-là.
0: En noir et blanc.
2: Donc, on a des plans fixes en plus. C'est super antithétique à ce qu'on s'attendrait de lutte. C'est pas des coupes rapides, tout est en noir et blanc. Les personnages sont tous en bobette blanche avec un cagoule blanche. C'est extrêmement sobre, mais ça a une esthétique qui rappelle le creepypasta internet.
0: Mais oui!
2: L'espèce de croque-mitaine étrange. Les performeurs sont pris dans cet univers-là. Donc, on nous dit que c'est la première fois qu'on est capable de diffuser à l'extérieur. Ils doivent gagner des matchs pour obtenir des sous. Quand ils ont des sous, ils peuvent l'échanger pour la nourriture qui
0: là,
2: les rend
0: plus forts.
2: Là, on est
0: sûr que c'est de la fiction. Là. C'est pas des gens qui ont besoin de mon aide.
2: Ben, peut-être. Ça serait extraordinaire que ce soit ça, la révélation.
0: Ben non! Ben non! Mais non, je veux pas que ces gens-là soient captifs puis à se battre pour sortir d'un labyrinthe sur Internet.
2: T'as raison. Moi, c'est plus comme l'idée d'une brèche alternative dans un monde où est-ce qu'on vit dans une mythologie régie par les codes de la lutte professionnelle.
0: Que vous êtes sémiologue.
2: Ah, je capoterais si c'était vrai. Mais je vais faire semblant que ça l'est jusqu'à présent. J'aime ça l'écouter de cette manière-là en vraiment
0: étant touché. C'est sûr qu'il y a plein de gens qui veulent noter le nom Taz Maskar.
2: Oui, exactement. T-A-Z-M-A-S-K-A-R.
0: En terminant, rapidement, pourquoi l'existence de ces ligues-là vous réjouit, Jean-Michel?
2: Ben, parce que c'est une réappropriation d'une forme d'art qu'on a vraiment considérée comme unique à sa face publique. Mm. C'est comme si ça a toujours été la WWE, donc c'est tout ce qu'on est capable de faire avec. Là, on voit l'inverse. On voit des gens qui font comme, non, c'est un grand art. On dit souvent que c'est le drag, mais pour les hommes en sport.
0: On dit souvent ça, oui.
2: Que c'est theater for sports kids.
0: Wow.
2: Ou sports for theater kids, là, tout dépend de la traduction. Donc, c'est ça. J'aime voir qu'il y a des gens qui, maintenant qu'on a des modèles complets et des modèles qui sont hégémoniques, on est capable de les contredire en quelque sorte en disant non, on va faire quelque chose de différent, on va mettre ça en noir et blanc, on va faire dérouler ça dans un bar, et ainsi de suite. Ça énergise, ça met de la nouvelle vitalité à la forme.
0: Mission accomplie, je termine cette émission optimiste. Bravo! Yeah. Merci Malia Kounkou, merci Jean-Michel Bertillon. À la semaine prochaine. Demain, notre trio d'expérience sera là. On va découvrir l'opéra comme vecteur de changements sociaux. On va revenir à la base de l'idée de ressac et de mal alpha avec un super duo. Puis on va parler de dissonance cognitive avec nos experts de psychologie sociale. Bye!
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0: Bonjour, bon mercredi. J'espère que vous allez bien. Bienvenue à Midi Info. Je m'appelle le Mathieu Bellumeur. C'est un plaisir de vous accompagner pour les 90 prochaines minutes. Vous avez peut-être vu ces images. On a beaucoup parlé hier de la météo. Une météo possiblement violente dans certains coins. Finalement, c'était mieux que prévu. Mais là, la qualité de l'air, je voyais des images de Toronto. Vraiment, c'est difficile aujourd'hui. Toronto, qui a la pire qualité de l'air au monde, selon le site de surveillance IQ Air, qui surveille justement les grandes villes du monde. En deuxième position, il y a Kinshasa en République démocratique du Congo et Delhi en Inde. Et donc, c'est Toronto qui était, en tout cas, aux dernières vérifications, au premier rang des villes en ce qui concerne la qualité de l'air. Environnement Canada a d'ailleurs lancé une alerte concernant la qualité de l'air qui est mauvaise dans le secteur. C'est en raison, entre autres, de ces feux dans le nord-ouest de l'Ontario qui contribuent à cette mauvaise qualité de l'air. Je voyais même des images, certaines villes américaines qui ont cette teinte orangée dans l'air en raison de la présence de cette fumée. Les conditions devraient s'améliorer à partir de vendredi matin, selon Environnement Canada. On va parler aujourd'hui à l'émission d'accès à l'eau. Ben justement, il fait chaud dans bien des endroits. Les gens veulent se rafraîchir. Pas simple d'accéder à l'eau. C'est une récente étude produite par deux professeurs de géographie, un de l'Université de Montréal, l'autre de l'Université du Québec à Montréal, qui dresse un portrait, disons, assez sombre de l'accès, justement, à l'eau au Québec. En fait, ils ont étudié 48 000 kilomètres de rives de plans d'eau. Moins de 2% sont accessibles. Rodolphe Gonzalez, professeur de géographie à l'UQAM, sera avec nous pour nous parler de l'accès aux eaux publiques du Québec, un état des lieux. C'est le titre de leur recherche. On va aussi recevoir en deuxième partie d'émission la mairesse de Montréal, Soraya Martinez-Ferrada, qui est aussi la présidente de la communauté urbaine de Montréal. Elle s'envole dans les prochains jours pour le salon aéronautique de Farnborough en Angleterre. Très, très gros salon. Est-ce qu'on s'attend à des annonces? Quel est le but de cette mission? Elle sera avec nous pour nous en parler davantage. Et on va aussi parler de véhicules électriques chinois. Un peu plus tard aujourd'hui à Montréal, les représentants de la marque Dongfeng doivent donc présenter des modèles qui pourraient être commercialisés au Québec. On parle de voitures possiblement pas mal plus abordables que ce que l'on voit sur le marché en ce moment. À quel point ça va venir changer la donne? On va en parler plus tard à l'émission autour de 12h40. Mais d'abord, une nouvelle dont vous avez peut-être entendu parler depuis ce matin. Agropur, la coopérative, vend sa division de fromage fin, dont le célèbre fromage Oka ou le Champfleury, à la multinationale française Lactalis. C'est peut-être un nom qui vous dit rien, mais Lactalis possède déjà les marques Petit Québec, Cracker Barrel, Lactantia, Siggy's. On retrouve donc ces produits dans les supermarchés. Pascal Thériault, agronome et économiste à l'Université McGill, est avec nous. Bonjour, Monsieur Thériault.
1: Bonjour.
0: Oui, c'est sûr que ça frappe l'imaginaire. Je pense que tout le monde connaît le fromage Oka, évidemment. Qu'est-ce qui fait en sorte qu'Agropur prend cette décision, selon vous, de vendre sa division des fromages fins?
1: Ben, selon moi, la décision est comme une décision d'affaires. Là, il y a un recentrage à faire chez Agropur. Il y a de la demande pour le lait et pour des produits laitiers. Et je pense que le lait qui leur est attribué va être mieux utilisé, selon eux, ailleurs. Donc, on sait qu'il y a des grands investissements qui s'en viennent dans deux usines, que ce soit Beauceville et Bedford au Québec. Et il y a une très forte demande, une hausse de la demande pour le lait de consommation. On sait que la protéine est très populaire. Mm-hmm. Il manque de fromage cottage partout. Donc, il y a d'autres utilisations à faire avec le lait que des fromages fins.
0: OK, donc c'est une question donc strictement d'affaires. Est-ce que le fromage pourrait changer? Est-ce que la recette, j'imagine que non, mais est-ce que le goût pourrait être différent? Qu'est-ce qui, pour le consommateur, pourrait changer lorsqu'on va acheter dans les prochains mois notre fromage Oka, par exemple?
1: Ben, je pense pas que le consommateur va y percevoir quoi que ce soit parce qu'en fait, ce sont les usines qui vont être vendues. Donc, le lait va être acheminé, le lait va être transformé et risque d'être transformé par les mêmes employés d'ailleurs, avant de se retrouver sur les tablettes d'épicerie. Donc, pour le consommateur, il va y avoir très peu de différence.
0: Maintenant, Agropur donc prend une décision d'affaires. Est-ce qu'on comprend que la compétition dans le secteur des fromages fins est de plus en plus difficile?
1: Il y a de plus en plus de compétition. On sait qu'on a une ouverture du marché européen qui fait en sorte qu'il rentre davantage de fromages. Et quand on parle de fromages fins, ben oui, on pense au camp, on pense au Champfleury, mais on a juste à aller à l'épicerie pour voir la quantité de fromage disponible. Mm-hmm. Et donc, chaque fromage est une ligne de production différente. Ça complexifie les opérations des entreprises. Donc oui, c'est rentable de le faire, mais il y a peut-être des façons plus simples d'être rentable aussi.
0: Est-ce que c'est de plus en plus difficile pour donc des plus petits producteurs de fromage? Puis là, je comprends qu'Agropure peut être, aux yeux de certains, un assez gros joueur, mais est-ce que donc la compétition dans ce secteur-là est de plus en plus difficile? Je pense à des petits producteurs indépendants, par exemple.
1: Il y a effectivement beaucoup de compétition, là, mais il faut garder en tête que Agropure, Lactalis, Saputo, là, c'est près de 80% du lait qui passe par eux. Puis ensuite, on a nos moyennes et nos petites entreprises artisanales. Donc, pour des petites entreprises artisanales, c'est encore possible et c'est encore, dans une certaine mesure, plus facile pour eux parce qu'ils ont leur marché. Il y a un accès directement aux producteurs ou aux transformateurs à la ferme. Alors que quand on est un agropur et qu'on fait un fromage fin, ben il faut passer par la grande distribution. Et là, on est exposé à tous nos compétiteurs soudainement.
0: Agropur, donc, ça appartient à des producteurs, 2700 producteurs au Québec. Ça emploie plus de 5000 personnes. C'est une entreprise assez importante. On parle de revenus en 2025 de près de 9 milliards de dollars. Est-ce qu'Agropur va pouvoir, même dans sa production laitière, même avec les produits protéinés et d'autres produits donc qui gagnent en popularité, maintenir sa position ou est-ce qu'éventuellement, il y a un autre géant du lait qui pourrait avaler Agropur?
1: Ben, Agropur est une coopérative qui est rentable et qui n'est pas à vendre. Puis il faut réaliser que la division de fromage fin d'Agropur, c'était seulement 2% de leur volume de lait. Mm-hmm. Là, ça semble important quand on pense à des marques parce qu'on les connaît bien, mais en termes d'utilisation du lait, c'était somme toute mineur pour Agropur.
0: Est-ce que de plus en plus dans le Monsieur Thériault, je vais plus largement dans le marché de l'agroalimentaire, il me semble qu'il y a de moins en moins de joueurs ou quelques joueurs contrôlent de plus en plus de marques. Il y a une concentration.
1: Ben il y a une concentration qui s'opère depuis déjà plusieurs années. C'est vrai dans le secteur laitier, c'est vrai dans d'autres secteurs aussi. Et on a de moins en moins de transformateurs, donc de plus en plus de grandes multinationales qui livrent à très peu de détaillants alimentaires. Donc, il y a une concentration, puis le consommateur est forcément pris en otage là-dedans.
0: Est-ce qu'il y a un risque pour ce que j'appellerais le patrimoine culinaire? Là, on parle d'un fromage là, pour le Hoka qui a été créé en 1893 quand même. Est-ce que ces marques-là ont plus de risques de disparaître si on concentre davantage ça dans les mains de quelques gros joueurs?
1: Ben dans le court terme, je vois pas de danger pour un fromage comme le Hoka, par exemple, qui est quand même bien établi, qui est un produit mature que les consommateurs apprécient. Sur un transformateur, aucun intérêt à ne plus vendre un produit qui se vend bien. Pour le moyen et long terme, est-ce qu'un jour Lactalis pourrait décider de sortir du Canada complètement et soudainement ce serait la fin du fromage Hoka? Ben c'est pas impossible, mais je pense pas que c'est la décision qu'ils ont prise. Puis je pense pas qu'ils acquièrent deux usines au Québec dans le but de les fermer.
0: Non, effectivement. Puis c'est pas la première fois non plus que Lactalis achète des produits d'Agropur, si je ne m'abuse. Je pense qu'en 2020, il y avait la division des yogourts qui avait été achetée aussi.
1: Effectivement, les yogourts d'Agropur sont passés sous Lactalis dans le passé, puis ce sont toujours des produits qu'on retrouve sur les tablettes aujourd'hui.
0: Effectivement, donc on risque de pouvoir continuer à manger du fromage Hoka ou autre fromage fin qui était donc propriété d'Agropur et maintenant donc avalé par Lactalis. On parle avec Pascal Thériault, agronome et économiste à l'Université McGill. Merci d'avoir été avec nous.
1: Ça fait plaisir.
0: Au revoir.
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0: Politique québécoise avec Sébastien Desrosiers que je retrouve à l'Assemblée nationale. Bonjour Sébastien.
3: Bonjour Mathieu.
0: Alors oui, la coalition Avenir Québec fait en quelque sorte peau neuve. En tout cas, le nom du parti change pour mettre en évidence le nom de sa chef.
3: Oui, ça peut paraître anodin, mais ça nous donne quand même une idée de la stratégie avec laquelle la CAQ veut aborder la campagne électorale. C'est-à-dire qu'historiquement, le nom officiel du parti, du moins depuis 2012, c'était Coalition Avenir Québec, l'équipe François Legault. Donc ça, c'est le nom qui apparaissait sur les bulletins de vote. C'était ce qui apparaissait au registre du directeur général des élections. Bon, le nom de François Legault a été retiré en avril au moment de l'arrivée de sa successeur. Et dans les derniers jours, on y a ajouté justement celui de Christine Fréchette. Ce qui fait qu'aujourd'hui, le nom officiel du parti est devenu l'équipe Christine Fréchette, Coalition Avenir Québec. Alors, on peut se dire, c'est tout à fait logique avec le changement de chef qu'on fasse ça, mais il y a quand même deux choses qui sont intéressantes à observer. D'abord, maintenant, le nom de Christine Fréchette est placé avant celui du parti et non l'inverse. Mais surtout, quand on regarde les communications du parti, l'acronyme ou le mot CAQ a pratiquement disparu. Vous ferez le test, Mathieu, si ce n'est pas déjà fait. Allez sur le site de la CAQ, vous allez voir en haut à gauche un logo à côté duquel il est écrit équipe Christine Fréchette. C'est ce qui est écrit aussi sur les photos des candidats plutôt que Coalition Avenir Québec. Même dans les vidéos sur les réseaux sociaux de certains candidats, dans celles-ci, ils annoncent se joindre à l'équipe Christine Fréchette plutôt qu'à la CAQ. Mm-hmm. Bref, ce que ça nous dit, évidemment, c'est que le parti veut changer d'air. C'est la directrice générale de la CAQ, Brigitte Legault, qui nous le dit, que l'idée, c'était de montrer aux gens que la formation politique avait changé de direction, tout simplement. Mais il y a des stratèges en communication politique, dont Louis Aucoin, qui nous a accordé une entrevue, qui pense que ça a été fait pour faire oublier la marque caquiste qui est usée après 8 ans au pouvoir et qui provoque une réaction épidermique, dit-il, dans une partie de l'opinion publique. Donc, après tout, c'est peut-être pas si anodin que ça, finalement. La CAQ fait le pari que c'est un des éléments qui va lui permettre de reprendre du galon, sans doute, et peut-être même de surprendre à l'issue de la campagne électorale cet automne.
0: Oui, puis sur le site Internet, on voit bien, effectivement, au-dessus même des photos des différents candidats, équipe ouais. Christine Fréchette, la CAQ a disparu. Ça pourrait être ça sur les campagnes les pancartes de campagne électorale?
3: Ça m'en a tout l'air, effectivement. Ah ouais. Puis il faut bien chercher pour trouver les mots Coalition Avenir ouais. Québec sur le site.
0: Oui, effectivement, ouais. effectivement. À part le titre du site qui est demeure coalitionavenirquébec.org. Ouais. Bon, parlons de candidature. Les annonces se poursuivent. La CAQ, justement, va présenter aujourd'hui la candidature de Rachel Renault, la sœur de Gabi Renault, qui sera donc sur les bulletins de vote dans la circonscription de Bellefeuille.
3: Oui, donc Gabi Renault, c'est cette femme qui a été assassinée à Saint-Jérôme l'automne dernier, présumément par son conjoint qui avait de lourds antécédents de violence conjugale, dont le meurtre a provoqué un tollé et qui a éventuellement mené à l'adoption de ce qu'on a appelé la loi Gabi Renault le mois dernier pour permettre aux femmes justement de connaître les antécédents de leur conjoint. Et celle qui a mené ce combat-là en première ligne, c'est sa sœur Rachel Renault qui fait aujourd'hui le saut en politique. Alors selon nos informations, elle va être candidate effectivement pour la CAQ dans la nouvelle circonscription de Bellefeuille dans les Laurentides. L'annonce officielle a lieu dans un peu moins d'une demi-heure à 12h15. Ce matin, Christine Fréchette n'a pas voulu confirmer la nouvelle, mais elle a souligné que la lutte contre la violence faite aux femmes avait été une priorité du gouvernement qui a créé les tribunaux spécialisés en matière de violence sexuelle, qui a mis en place les bracelets anti-rapprochement et qui était prêt, a-t-elle dit, à poursuivre son action. Bon, ce qu'on nous dit à la CAQ, Mathieu, c'est que Rachel Renault a aimé son contact avec Christine Fréchette dans le processus et que c'est elle qui a approché le parti pour se présenter et non l'inverse. Je note qu'elle a aussi été soutenue dans son combat par Ruba Gazal de Québec solidaire, qui a été la première au Parlement à demander la loi Gabi Renault. Donc, elle pourra nous expliquer pourquoi elle a fait ce choix-là un peu plus tard aujourd'hui. Un mot aussi pour vous dire, par ailleurs, en terminant, que la CAQ a trouvé celle qui va succéder à François Bonnardel dans la circonscription de Grimbay. Oui. Ce serait Claudine Leroux, qui est directrice générale de ce qu'on appelle la Maison des familles de Grimbay. Elle va être présentée officiellement dimanche. Monsieur Bonnardel, pendant ce temps, qui a accordé ses premières entrevues aujourd'hui pour s'expliquer sur son départ de la vie politique, il dit avoir été déchiré jusqu'à la dernière minute, mais qu'après 20 ans ou presque d'engagement, il était temps de tourner la page, tout simplement.
0: Sébastien Desrosiers à l'Assemblée nationale à Québec, merci.
3: Je vous en prie.
0: Allons maintenant aux États-Unis. Le Congrès se penche depuis ce matin sur la nomination de Todd Blanche à titre de procureur général. Hugo Lavallée est à Washington. Bonjour Hugo.
4: Bonjour Mathieu.
0: Oui, sans surprise, et c'est un peu le même exercice à chaque fois, Todd Blanche a fait face au feu nourri de l'opposition démocrate.
4: Oui, parce que les récriminations s'accumulent sur la manière dont le département de la justice a été géré depuis le retour au pouvoir de Donald Trump. On se souvient qu'au départ, c'était Pam Bondi que le président avait choisi pour diriger le département. Madame Bondi a été écartée et là, depuis, c'est Todd Blanche qui est aux commandes. Les controverses se sont poursuivies, à commencer par cette fameuse entente hors cour qui est intervenue au printemps avec Donald Trump à titre privé. On se souvient de cette entente qui lui accordait une immunité contre toute poursuite de nature fiscale, une entente qui prévoyait aussi la mise en place d'un fonds anti-instrumentalisation du département de la justice, 1,8 milliard de dollars qui aurait pu bénéficier, entre autres, aux émeutiers du 6 janvier 2021. Finalement, le projet a été avorté, mais la réputation de M. Blanche en est sortie affaiblie. Il y a aussi, évidemment, des sénateurs qui se servent de cet exemple-là pour dire que M. Blanche manque de recul face à Donald Trump, qu'il n'a pas l'indépendance d'esprit attendue d'un procureur général, qu'il aurait dû empêcher la signature de cette entente, voire venir la controverse. Faut se souvenir, par contre, que M. Blanche, dans une autre vie, a déjà été l'avocat personnel de Donald Trump. Parmi les autres controverses, il y a ses poursuites intentées contre d'anciens adversaires politiques du président, entre autres l'ancien directeur du FBI, James Comey. On reproche à M. Blanche d'avoir laissé son ministère être instrumentalisé à des fins politiques. C'est sans parler, et ça c'est un problème qui touche plusieurs ministères, de toutes les mises à pied des derniers mois, les congédiements. On pense aussi à ces décisions rendues par certains juges, des décisions où on a critiqué de façon assez claire et nette la conduite de certains procureurs nommés par Donald Trump. Et bien sûr, on n'oublie pas non plus le cas de Jeffrey Epstein et de Ghislaine Maxwell. Le fait que la divulgation des documents concernant cette affaire ait été retardée, qu'il y a des informations qui auraient dû être caviardées qui ne l'ont pas été et vice-versa. Le fait aussi que l'enquête concernant d'éventuels complices ne semble pas aboutir. Donc, à toutes ces critiques-là, M. Blanche a répondu que son ministère fait face à une tâche colossale dans l'affaire Epstein, qu'on gère avec la plus grande transparence possible, que de tout temps, il y a eu des controverses au ministère de la Justice, que c'est pas nouveau. Il dit aussi que le taux de criminalité est en baisse depuis le retour au pouvoir de Donald Trump et qu'il exerce ses fonctions en toute indépendance.
0: Et je le disais, Hugo, au début, souvent dans ce genre d'exercice, on voit des questions assez dures à être posées par, généralement, des adversaires politiques. Mais bon, le parti au pouvoir est en mesure, ou majoritaire, est en mesure d'entériner les nominations. Mais dans ce cas-ci, les Républicains ont peu de marge de manœuvre. En fait, il suffirait que l'un d'entre eux vote contre la nomination de Todd Blanche pour la bloquer.
4: Ben oui, c'est ça, parce que la majorité des Républicains au Sénat, elle est déjà assez mince. Bon, évidemment, il n'y a aucun démocrate jusqu'ici qui a montré le moindre signe de vouloir appuyer M. Blanche. Là, on ajoute à ça le décès du sénateur Lindsey Graham au cours de la fin de semaine. Si on ajoute aussi le fait qu'il y a des Républicains qui se sont déjà montrés critiques de lui par le passé, disons qu'effectivement, la marge de manœuvre est très, très faible. Parce que Tom Tillis, sénateur républicain de la Caroline du Nord, a déjà dit qu'il fallait se montrer plus sévère envers les émeutiers du 6 janvier, certainement pas les compenser. John Cornyn, sénateur du Texas, qui a été écarté par le parti lors des dernières primaires, a déjà refusé de répondre à la question de savoir s'il allait ou pas appuyer M. Blanche. Il n'a plus grand-chose à perdre, évidemment, maintenant qu'il a été écarté par l'establishment du parti. Ceci étant dit, même si M. Blanche n'obtenait pas de soutien suffisamment au sein du comité pour voir sa nomination être confirmée, il pourrait quand même rester à la tête du département de façon intérimaire pour la suite du mandat de Donald Trump. Mais c'est sûr que ce serait un coup dur politique pour le président, voir des membres comme ça de son parti refuser d'endosser son choix. Il faut dire qu'en filigrane de cette audience-là, c'est un peu toute la gestion du ministère de la Justice, de l'appareil judiciaire par l'administration qui est remise en question, les pratiques du président, des membres de son cabinet qui se sont vraiment écartés de ce qui a été la norme ces dernières années. Le ministère de la Justice a toujours un peu été considéré, en tout cas depuis les dernières décennies, comme un ministère un peu à part, qui jouissait d'une certaine indépendance. Mais là, l'administration Trump a adopté vraiment une vision beaucoup plus centralisée du pouvoir exécutif, vision selon laquelle, ultimement, c'est le président qui est en charge de tous les ministères, y compris du ministère de la Justice.
0: Hugo Lavallée à Washington, merci.
4: Je vous en prie.
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0: Bonjour Rania.
5: Bonjour Mathieu.
0: La guerre en Iran, entre l'Iran et les États-Unis, s'intensifie. On l'a encore vu au cours des dernières heures. Puis un autre front qui risque maintenant de s'embraser. Après le détroit d'Ormuz, l'Iran menace de fermer un autre passage maritime stratégique, cette fois en mer Rouge au niveau du Yémen. D'abord, qu'est-ce qui se passe pour que la situation soit tendue à ce point dans ce pays?
5: Alors, le Yémen, c'est l'une des cartes les plus dangereuses dont dispose encore l'Iran. Le Yémen, c'est le pays en fait le plus pauvre au Moyen-Orient. Il a été ravagé par une guerre dévastatrice qui a duré près d'une dizaine d'années, entre les rebelles Houthis d'un côté, ces rebelles qui sont appuyés financièrement, militairement par l'Iran, et les forces gouvernementales du Yémen qui, elles, sont appuyées par l'Arabie Saoudite. Alors, cette guerre s'était calmée en 2022, donc il y a 4 ans. Aujourd'hui, donc, comme vous l'avez mentionné, elle risque de s'embraser, plus le conflit entre l'Iran et les États-Unis prend de l'ampleur. Pourquoi ? Parce que tout a commencé, en fait, il y a 2 jours, lorsque les forces yéménites, donc soutenues par les Saoudiens, ont frappé l'aéroport de Sanaa. Sana'a, la capitale du Yémen, qui, Sana'a, est sous le contrôle des Houthis depuis 2014, en fait. L'aéroport a été frappé pour empêcher l'atterrissage d'un avion iranien qui transportait une délégation des Houthis qui se trouvait à Téhéran pour assister aux funérailles de l'ayatollah Ali Khamenei, l'ancien guide suprême iranien. Et donc, le gouvernement yéménite, qui est maintenant basé à Aden, en fait, dans le sud du Yémen, a justifié son attaque en disant que le survol d'un avion iranien au-dessus du territoire yéménite représentait une menace pour la souveraineté du Yémen. Alors, en guise de riposte, que font les Houthis? Ils ont attaqué l'Arabie Saoudite, ils ont tiré des missiles, des drones contre l'aéroport international d'Abha dans le sud du royaume saoudien. Alors, c'est véritablement un développement extrêmement majeur dans la région et très, très dangereux.
0: Et on a beaucoup donc parlé du détroit d'Hormuz, mais là, il y a un autre détroit que les Iraniens menacent de fermer.
5: C'est ça, c'est le passage de Bab el-Mandeb. Bab el-Mandeb, qui veut dire en arabe d'ailleurs la porte du chagrin, en raison en fait des multiples incidents maritimes qui ont eu lieu dans cette zone-là, qui au cours de l'histoire, qui connaît des conditions de navigation très difficiles. Donc c'est un détroit en fait qui est très stratégiquement situé puisque c'est un passage obligé pour tous les navires commerciaux qui empruntent le canal de Suez en Égypte, donc à partir de la Méditerranée, et qui souhaitent rejoindre les marchés du Golfe en transitant par la mer Rouge, ou encore atteindre les marchés asiatiques puisque le détroit de Bab el-Mandeb en fait relie justement la mer Rouge à l'océan Indien. Il sépare en fait le Yémen de la corne de l'Afrique. Il est extrêmement étroit, il y a à peine 26 mètres entre le Yémen et Djibouti, par exemple, ou encore l'Érythrée, ce qui fait qu'il peut être très facilement dominé, contrôlé, notamment par des groupes lourdement armés comme les rebelles Houthis.
0: Et évidemment, on peut parler d'un impact économique sans doute important si jamais les deux détroits, les deux passages étaient bloqués en même temps.
5: Ce serait vraiment un scénario très difficile. Ouais. Si les deux détroits, donc celui d'Hormuz et celui de Bab el-Mandeb, sont fermés de façon simultanée, ça veut dire que plus du quart de l'approvisionnement mondial en pétrole et en gaz sera bloqué, puisqu'il y a 20% qui passe par Hormuz et 5% par Bab el-Mandeb. Il y a aussi 10% du commerce mondial qui sera aussi bloqué. Cette interruption en fait déclencherait donc, on peut s'imaginer, une grave crise énergétique mondialement qui fera grimper en flèche les prix du pétrole, qui obligerait aussi les navires à effectuer d'importants détours. Les navires devraient à ce moment-là en fait contourner la pointe sud de l'Afrique, donc le cap de Bonne-Espérance, pour relier les marchés asiatiques aux marchés européens ou occidentaux. Et ce détour donc va causer des délais de livraison allant de 10 à 14 jours, ce qui entraînerait une flambée considérable de l'inflation, du prix des biens de consommation aussi. Donc inutile de vous dire à quel point ce geste de bloquer les deux détroits serait ressenti dans le monde entier, jusqu'à dans nos poches, même ici au Canada.
0: Oui, évidemment, et ce n'est pas un scénario qu'on souhaite. On n'en est pas là encore. J'imagine qu'il y a des efforts qui

0: qui conclut. Du côté des Iraniens, il y a peut-être des efforts en coulisses qui se font en ce moment, puisque le chef de la diplomatie iranienne, Abbas Rarakchi, il s'est rendu aujourd'hui au Qatar, le Qatar qui est un pays médiateur important entre les Iraniens et les Américains. Monsieur Rarakchi, en fait, s'est rendu pour rendre hommage à l'ancien émir du Qatar, Cheikh Hamad Ben Khalifa Thani, qui est décédé plus tôt cette semaine. Alors, on peut s'imaginer que les récents développements dans la région seront quand même au menu des discussions à Doha.
1: Souhaitons-le. Rania Massoud, merci beaucoup.
0: Merci.
1: On se reparle demain.
0: Oui.
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1: Bonjour Andréane.
3: Bonjour Mathieu.
1: Oui, la Banque du Canada maintient donc une nouvelle fois son taux directeur.
3: Oui, et en fait, c'est la sixième réunion de suite où la banque choisit de rester sur les lignes de côté, là, de ne pas modifier son taux directeur qui est donc maintenu à 2,25%. La dernière modification du taux directeur, ça commence à faire longtemps. Là. Ça remonte à octobre l'an passé, ça avait été réduit légèrement. Donc, pas de changement, ce qui avait été quand même largement anticipé par les économistes, mais la lecture que la banque fait de l'économie est intéressante. Peut-être même un petit peu plus optimiste que le dernier bilan qui avait été fourni par le organisation. On est évidemment très, très prudent là, parce qu'on rappelle qu'il y a beaucoup d'incertitudes. Mais ce qu'on souligne, c'est que d'un côté, l'économie canadienne montre quand même des signes d'amélioration. La croissance se redresse un peu, l'emploi va mieux qu'au début de l'année, la balance commerciale, les exportations sont plus vigoureuses, signe que les entreprises canadiennes commencent peut-être à s'adapter malgré tout au climat de tension commerciale avec les États-Unis. Les dépenses de consommation restent solides. Le marché immobilier qui tournait au ralenti se redresse tranquillement. Ça va un petit peu mieux, mais on fait quand même des mises en garde, c'est-à-dire que malgré tout, la croissance va être relativement faible. Là, pour 2026, on prévoit à peine 0,7% pour l'ensemble de l'année. C'est plus bas que ce qu'on prévoyait jusqu'à maintenant. L'inflation, elle, reste élevée. C'était au-dessus des 3% en mai. C'est dans le contexte, évidemment, du conflit au Moyen-Orient, pression sur les prix de l'énergie. Et à ce chapitre-là, même si ça s'est apaisé depuis le mois de mai, la situation reste extrêmement volatile, très difficile de faire des prévisions autour de tout ça. Alors, la banque se montre prudente pour l'instant, confiante quand même que l'inflation pourrait s'apaiser, mais continue de dire qu'elle va se tenir prête à ajuster la politique monétaire au besoin.
1: WestJet, c'est jamais une bonne nouvelle avant de partir en vacances. Menace de grève qui plane sur le transporteur.
3: Ouais, les 4400 agents de bord de WestJet étaient invités hier à se prononcer sur un mandat de grève qui pourrait être déclenché à partir du 2 août. Ce serait une première en 30 ans d'histoire pour le transporteur. Le résultat du vote de grève sera d'ailleurs connu possiblement dans les prochaines minutes. Là, on nous disait à partir de midi, heure de l'Est.
1: Regardez, je pense qu'on me l'apporte.
3: Ben voilà.
1: En ce moment, on nous dit qu'effectivement, WestJet, les employés ont voté à 99,4% pour la grève avec un taux de participation de plus de 97%.
3: Et je vous dirais que ce résultat n'est pas étonnant parce qu'on sentait les agents de bord déjà hier mécontents. Ils étaient nombreux à adresser des reproches à leur employeur, dénoncer leurs conditions de travail, déplorant surtout le fait qu'ils ne sont rémunérés que pour une partie des heures qu'ils passent réellement au travail parce qu'il y a de longues périodes d'attente au sol, dans l'appareil, avant le décollage, quand on fait des vérifications de sécurité, par exemple. En fait, ils ne sont rémunérés que lorsque l'appareil est en vol, mais pour toutes les heures où ils ont effectivement des obligations envers leur employeur. Ils ont en tout là, un salaire qui, lorsqu'on le répartit sur toutes ces heures-là, est parfois inférieur au salaire minimum. Il y a des experts dans l'industrie qui insistent, là, les agents de bord de WestJet sont parmi les moins bien payés de toute l'industrie. Ils exigent d'ailleurs un rattrapage salarial de 15 à 20 % des augmentations de salaire aussi à chaque année par la suite. Ça nous fait beaucoup penser aux revendications qu'avaient fait les agents de bord d'Air Canada.
1: Oui.
3: Et ça, leur moyen de pression avait entraîné une grève qui avait causé pas mal de maux de tête aux voyageurs l'an dernier. Alors, est-ce qu'on va se retrouver dans un contexte similaire chez WestJet à partir du 2 août? Ça reste à voir, mais oui, beaucoup d'inquiétudes. Donc, à partir de ce moment-ci déjà, pour les voyageurs canadiens.
1: Oui, c'est ça, parce que je vous le rappelle, donc, vote de grève en faveur de la grève, les employés se sont prononcés à plus de 99% en faveur de cette grève, à voir les conséquences, effectivement. Bon, à partir d'aujourd'hui, une bonne nouvelle, peut-être, la facture d'épicerie des Québécois qui pourrait reculer, ceci dit, de façon assez...
3: Légèrement.
1: Parce que la TVQ qui est suspendue maintenant sur certains produits.
3: Oui, c'est à la suite d'une des nombreuses annonces de la première ministre Christine Fréchette avant la fin de la session parlementaire qui disait vouloir alléger la pression là, sur le budget des Québécois. Alors, à partir d'aujourd'hui, pas de TVQ sur, par exemple, les fruits et les légumes prêts à servir. Parce que les fruits entiers et légumes entiers, il n'y avait déjà pas de TVQ là-dessus. Mais les plateaux de fruits lavés, coupés, etc., la TVQ est donc retirée. Les produits de granola, des barres tendres, mélange de céréales, des noix, fruits séchés, etc., ça touche touche aussi le papier hygiénique, les mouchoirs et certains aliments de base vendus à l'unité. Vous savez, pour les muffins, les croissants, certaines pâtisseries, ce n'était pas taxé lorsqu'ils étaient vendus en emballage de

0: 6 ou plus, mais à l'unité, il y avait la TVQ qui s'appliquait, ce qui ne sera plus le cas à partir d'aujourd'hui. En fait, on estime que les Québécois vont économiser à peu près une cinquantaine de dollars par famille avec cette mesure, mesure qui va quand même coûter 100 millions de dollars au gouvernement du Québec. Donc, ça a été critiqué, évidemment. Oui, ce sont des gains, mais minimes pour les consommateurs qui risquent de même pas réellement s'en rendre compte. Et il y a des petits commerçants qui disent aujourd'hui, attention, pas tous sont prêts là, à appliquer cette mesure. Ça implique des changements de prix, parfois pour des dizaines de milliers de produits. Donc, un casse-tête, oui, pour certains commerçants à partir d'aujourd'hui.
1: Pas simple de reprogrammer tout ça dans les ordinateurs, dans les caisses enregistreuses notamment. Merci beaucoup, Andréane. Bonne journée. On va s'arrêter le temps des nouvelles. Ensuite, à l'émission, on va recevoir la mairesse de Montréal, Soraya Martinez-Ferrada, qui s'envole pour le salon de l'aéronautique de Farnborough. Et on va aussi parler de véhicules électriques chinois. L'entreprise Dongfeng va présenter ses véhicules électriques plus tard aujourd'hui à Montréal.
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6: Ce midi au Radio-Journal, entrée en vigueur de l'abolition de la TVQ sur de nombreux produits alimentaires et de consommation.
7: C'est une demande qu'on avait depuis très longtemps, les associations de défense des droits des consommateurs.
6: Et la CAQ rebaptisée pour mettre sa chef de l'avant, le parti devient Équipe Christine Fréchette, Coalition Avenir Québec. Bonjour mesdames, messieurs, ici Nadi Mobarak. Au Québec, l'abolition permanente de la TVQ sur certains produits d'épicerie entre en vigueur aujourd'hui. Elle touche des aliments comme les fruits et légumes déjà coupés et les barres tendres. Aurélie Girard est avec nous pour faire le point. Alors Aurélie, la mesure avait en fait été annoncée plus tôt cette année, au mois de mai.
8: Exactement, par la première ministre elle-même, Christine Fréchette. Son objectif, aider les Québécois dans le contexte de l'augmentation du coût de la vie. Donc, la question qu'on se pose, c'est combien les gens vont-ils économiser avec cette abolition ciblée de la TVQ. Et c'est environ 50 $ par année pour une famille de 4, selon Québec, ce qui peut laisser certaines personnes perplexes quant à l'efficacité de la mesure alors qu'elle devrait couper l'État d'un revenu d'environ 100 millions de $ annuellement. Et à ce propos, on va écouter Roxane Guénette, qui est responsable de la défense des droits de l'Association coopérative d'économie familiale du Nord de Montréal.
7: On est super content de la mesure pour le principe, pour le fait qu'on ne va pas chercher plus d'argent dans la poche des gens qui choisissent de faire certains choix alimentaires. Mais si c'était une mesure dans le but de redonner du pouvoir d'achat aux gens, c'est un peu un coup d'épée dans l'eau. Je dirais que c'est un peu une mesure électorale de dernière minute. On essaie de charmer des gens parce que s'ils voulaient faire plusieurs autres mesures dans la taxation des choses, ils auraient pu aller plus loin.
6: Et Aurélie, qu'en disent les commerçants aujourd'hui?
8: Eh bien, en principe, ils devraient tous être prêts pour la mise en place, puisque ça fait quand même 7 semaines, oui, que la mesure a été annoncée. C'est un délai là, qui leur avait été initialement consenti. Mais bien entendu, il est toujours possible qu'il reste quelques détails là, à fignoler dans certains commerces, chez les épiciers, par exemple, compte tenu du nombre de produits qui sont touchés.
6: Aurélie Girard, merci beaucoup.
8: Je vous en prie.
6: La Coalition Avenir Québec change de nom pour mettre sa chef de l'avant. Le parti a été officiellement rebaptisé auprès du directeur général des élections, Équipe Christine Fréchette, Coalition Avenir Québec. Pierre-Alexandre Bolduc est à l'Assemblée nationale. Alors, Pierre-Alexandre, cette décision n'est pas un hasard, c'est un choix assumé par la formation politique.
9: Clairement, l'objectif, Nadi, c'est de créer un changement d'air auprès des électeurs à l'aube de la campagne électorale. Dans les coulisses de la CAQ, on nous dit que c'est important pour eux de bien identifier que le parti avait changé de direction. Ce qu'on nous dit, c'est que Christine Fréchette, pour le parti, est une carte maîtresse et ils ne sont pas gênés de la mettre de l'avant. On va écouter la chef et principale intéressée.
10: Bien, à mon arrivée, ça correspond à un changement d'approche, un changement de style, de leadership. Et je pense que c'est normal de changer le nom. Le nom portait le nom de M. François Legault. Alors, voilà, maintenant, il est associé à mon nom. Ça s'inscrit dans le virage qu'on fait.
6: Et par ailleurs, Pierre-Alexandre, Rachel Renault, la sœur de Gaby Renault, se lance en politique pour la CAQ dans le comté de Bellefeuille, dans les Laurentides.
9: Oui, le meurtre de sa sœur, Gaby Renault, survenu dans un contexte de violence conjugale, avait secoué la province l'automne dernier et mené à l'adoption de la loi Gaby Renault, qui permet essentiellement, Nadie, aux femmes de connaître les antécédents de leur conjoint en matière de violence conjugale. On nous dit que dans le cadre des travaux pour l'adoption de cette loi, Rachel Renault avait rencontré la première ministre et aurait eu un coup de cœur pour Mme Fréchette. Le comté de Bellefeuille s'ajoute à la nouvelle carte électorale qui va entrer en vigueur aux prochaines élections, qui fait passer le nombre de circonscriptions de 125 à 127.
6: Pierre-Alexandre Bolduc à Québec, merci.
9: Au revoir.
6: Aux États-Unis maintenant, le Congrès se penche aujourd'hui sur la nomination controversée de Todd Blanch à titre de procureur général. J'en parle avec Hugo Lavallée qui est à Washington. Hugo, sans surprise, Todd Blanch fait face au feu nourri de l'opposition démocrate.
11: Parce que les récriminations s'accumulent sur la manière dont le département de la justice a été géré depuis le retour au pouvoir de Donald Trump. Il faut dire que les controverses n'ont pas manqué, à commencer par cette entente hors cour intervenue avec le président à titre privé, une entente qui lui a accordé une immunité contre toute poursuite de nature fiscale, qui prévoyait aussi la mise en place d'un fonds qui aurait bénéficié entre autres aux émeutiers du 6 janvier. Finalement, le projet a avorté. Il y a aussi eu toutes ces histoires de poursuites contre d'anciens adversaires politiques du président et bien sûr l'affaire Jeffrey Epstein et Ghislaine Maxwell. On reproche au ministère de la Justice de ne pas avoir poussé son enquête assez loin, d'avoir entravé la divulgation de documents liés à l'enquête. Bref, disons que les questions et les critiques sont très nombreuses ce matin.
6: Effet intéressant, Hugo, les Républicains ont peu de marge de manœuvre. Il suffirait que l'un d'eux vote contre la nomination pour la bloquer.
11: Oui, parce que la majorité des Républicains est assez mince au Sénat. Il n'y a aucun démocrate qui ait donné le moindre signe de vouloir appuyer M. Blanch. S'ajoute à cela le décès du sénateur Lindsey Graham au cours de la fin de semaine et le fait aussi qu'il y a deux sénateurs républicains par le passé qui ont exprimé des réserves au sujet de M. Blanch. Cela étant, si d'aventure cette nomination n'était pas confirmée, M. Blanch pourrait toujours rester en poste à titre intérimaire, mais ce serait certainement perçu comme une gifle au visage du président, un désaveu de l'orientation qu'il a donnée au ministère de la Justice depuis son retour au pouvoir.
6: Hugo Lavallée à Washington, merci bien.
11: Je vous en prie.
6: Toujours à l'étranger, la France est sur le point de se prononcer dans un dernier vote sur l'aide médicale à mourir. Les députés de l'Assemblée nationale doivent incessamment voter d'une proposition de loi pour encadrer la fin de vie. Éric Plouffe est avec nous pour en parler. Éric, la France pourrait ainsi emboîter le pas à plusieurs autres pays d'Europe.
12: Voilà, comme les Pays-Bas et la Belgique, mais dans certains pays, comme le Royaume-Uni, par exemple, un vote le printemps dernier sur un texte concernant la législation de l'aide à mourir a échoué. En France, donc, les députés de l'Assemblée nationales ont donc aujourd'hui le dernier mot après plusieurs années de démarches, d'audiences et de débats. La proposition de loi qui doit instaurer un droit à l'aide à mourir prévoit notamment qu'un médecin pourra provoquer intentionnellement le décès d'un patient à sa demande, mais ce sera sous de nombreuses conditions qui sont inscrites dans le texte de loi. Les médecins qui refuseraient de pratiquer l'aide à mourir pourront, pour leur part, avoir recours à une clause dite de conscience.
6: Et qu'en pensent les Français?
12: Bien, les avis sont bien évidemment partagés. Certains sont en faveur, d'autres sont préoccupés par la mise en œuvre possible de cette loi sur l'aide médicale à mourir, comme on va l'entendre ici.
13: Il n'y a pas le personnel, ni comme médecin, ni comme... Il n'y a pas le personnel pour appliquer cette loi.
14: Je pense qu'il faut laisser chacun choisir sa fin de vie. Oui, il y a... Tant que les personnes sont conscientes et disent « j'ai plus rien à faire sur Terre », je ne vois pas pourquoi on essaye de les maintenir.
12: Et la proposition de loi prévoit que le patient s'administre lui-même la substance létale dans le processus de fin de vie, sauf s'il n'est pas en mesure de le faire au plan physique. Dans ce cas, un médecin ou un infirmier va s'en charger.
6: Éric Plouffe, merci pour ces précisions.
12: Il n'y a pas de quoi.
6: Nouvelle de dernière heure, une grève se profile chez WestJet. Les 4400 agents de bord du transporteur aérien ont voté à plus de 99% pour un débrayage. Une grève des syndiqués pourrait être déclenchée à partir du 2 août, faute d'entente. Il s'agirait du premier débrayage en 30 ans chez WestJet. Les agents de bord disent travailler jusqu'à 35 heures chaque mois sans rémunération et réclament des changements à ce système. Voilà, c'était le volet national et international du Radio-Journal.
15: Moncton, ici Maxime Bossonnet. Voici vos informations régionales. Au Nouveau-Brunswick, l'évadé de Shediac passera 6 ans derrière les barreaux. Todd John Lewis avait plaidé coupable à 6 accusations en lien avec son évasion de la prison du sud-est de la province. C'était entre le 12 février et le 23 mars. La peine de 6 ans de prison inclut notamment 4 ans pour possession d'armes à feu et 1 an pour l'évasion de sa cellule. Une cavale qui aura donc duré pratiquement 6 semaines. Élection Île-du-Prince-Édouard dresse un bilan positif de la participation à l'élection partielle de lundi dans Cornwall-Meadowbank où la candidate verte Tate Willows a été élue. Au total, près de 61% des 4912 électeurs inscrits se sont déplacés dans les bureaux de vote, un taux jugé solide pour une élection partielle estivale. Le directeur général des élections de la province s'est réjoui de cette mobilisation après le creux historique de 68,5% enregistré lors des élections générales de 2023. Bien que l'Île-du-Prince-Édouard ait vu sa participation globale fléchir ces dernières années, elle demeure traditionnellement l'une des provinces les plus actives politiquement au pays. La mini-série de Netflix tournée l'an dernier à Terre-Neuve et Labrador a désormais un nom officiel. Il s'agit de Below. Ce suspense en 6 épisodes mettra en vedette l'acteur américain Josh Arnett. L'intrigue suit les habitants d'une petite communauté côtière de Terre-Neuve terrorisée par une mystérieuse créature marine. Outre Josh Arnett, la distribution comprend Charlie Eaton, connu pour son rôle dans Stranger Things, ainsi que l'actrice terre-neuvienne Willow Keane. La série Below sortira sur Netflix le 8 octobre prochain. Voilà ce qui complète vos informations régionales. C'était Maxime Bossonnet. Très bonne journée à notre antenne.

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1: Rebonjour, merci d'être avec nous encore ce midi. Dans la prochaine heure, en fait dans une dizaine de minutes, la mairesse de Montréal, Soraya Martinez-Ferrada, sera notre invitée. Elle s'envole pour le salon de l'aéronautique de Farnborough en Angleterre dans les prochains jours. Le salon a lieu la semaine prochaine. Elle nous le dira donc pour quelles raisons elle quitte et quelle sera sa mission lors de ce salon de l'aéronautique. En grand angle, Joël Denis Bellavance et Mylène Moisan vont vouloir revenir sur le changement de nom, on pourrait le dire comme ça, de la coalition Avenir Québec. Hein, on dit maintenant équipe Fréchette, coalition Avenir Québec. En tout cas, c'est comme ça maintenant que le parti est enregistré. On le voit très bien d'ailleurs en se rendant sur le site du parti politique. On va entre autres avoir leur point de vue là-dessus. Et on va parler autour de 12h40 de véhicules électriques chinois. Vous savez que maintenant, donc, le gouvernement canadien a ouvert la porte à l'arrivée de ces véhicules chinois en sol canadien. Et il y a un fabricant, Dongfeng, qui va présenter aujourd'hui certains de ces véhicules qui pourraient être commercialisés dans un avenir assez rapproché au Canada. Particulièrement, on viserait le marché du Québec. Benoît Charrette, chroniqueur automobile, rédacteur en chef de l'annuel de l'automobile, sera notre invité autour de 12h40. Il sera en mesure de nous en dire davantage. Et que sait-on de ces véhicules-là? Quel genre de prix on pourrait s'attendre à payer? Donc, à venir un peu plus tard à l'émission. Mais d'abord, on va parler d'accès à l'eau. On a beaucoup parlé de temps chaud, du besoin, de cette nécessité de se rafraîchir. Pas toujours simple d'avoir accès à un plan d'eau, même si évidemment l'eau est une ressource publique. Il y a un rapport qui a été publié il y a quelques semaines, au mois de juin, par deux professeurs de géographie, un de l'Université de Montréal, l'autre de l'Université du Québec à Montréal. Ils ont découvert que sur les quelques 48 000 kilomètres de rives de plans d'eau identifiés, il y en a moins de 2 % qui sont accessibles. Rodolphe Gonzalez est professeur en géographie à l'UQAM. Il est co-auteur du rapport en question. Bonjour.
2: Bonjour, Monsieur Bellumeur.
1: D'abord, peut-être les grandes conclusions d'abord de votre rapport, ce que vous avez découvert en faisant vos recherches.
2: Oui, alors les grandes conclusions, vous l'avez dit, sur 48 000 kilomètres, il y a énormément de la longueur riveraine québécoise qui n'est pas accessible, et on compte dans notre étude qu'il y a moins de 2% qui seraient accessibles. Ça, c'est donc un des chiffres importants de notre travail. L'autre chiffre très important et très parlant, à notre avis, c'est que sur l'ensemble des lacs du Québec habité, 40% de ces lacs-là sont enclavés par la propriété privée à 100%, donc à toute fin utile. Mais vraiment, l'enclavement de ces lacs-là, de cette eau publique, vous l'avez dit en préambule, est complètement privatisé et il est impossible en fait d'y mettre les pieds légalement.
1: Donc, ce sont des gens qui ont des propriétés, des chalets ou des maisons autour du lac. Donc, c'est eux seuls qui peuvent finalement avoir accès au lac.
2: Tout à fait, la propriété, c'est ça, par l'accès à la propriété privée riveraine, ces personnes se sont achetées un droit à l'eau publique, mais pour le reste de la population québécoise, c'est impossible. Voilà.
1: Ouais. Racontez-nous et expliquez à nos auditeurs et à nos auditrices de quelle façon vous en êtes arrivé là, un peu la méthodologie utilisée pour en arriver à ces conclusions-là.
2: Oui, alors c'est un problème qui est juridiquement connu depuis très longtemps au Québec. Ça fait des décennies qu'on sait que l'eau publique est très difficilement accessible, et c'est un cas extrêmement paradoxal, surtout au Québec qui a une renommée pour la richesse et la beauté de son hydrographie. C'est paradoxal qu'on ait le sentiment que l'accès soit difficile. Donc, mon collègue Sébastien Rioux de l'Université de Montréal est venu me voir pour m'en parler, et on a développé ensemble une méthodologie pour quantifier ça. Donc, pour quantifier cette intuition qu'on a dans la société qu'on a du mal à accéder à l'eau publique. Alors, pour ça, on a utilisé des données officielles, les données gouvernementales, alors les données du cadastre, les données du rôle foncier, les données de l'hydrographie québécoise dans toute sa richesse, et puis les données routières aussi, parce que ce qui nous intéresse, ce sont les lacs qui sont accessibles. Donc, on a développé une méthode qui est précisée dans le rapport pour rassembler tous les lacs qui sont accessibles à la population. Et à partir de là, donc, on a regardé à l'échelle du lot cadastral, si ce lot-là est public, privé. S'il est public, est-ce qu'il est fédéral, provincial, municipal? Et s'il est public, est-ce que son usage, d'après le rôle foncier, et à des fins récréatives. C'est comme ça qu'on en est arrivé à nos chiffres.
1: Oui, c'est ça. Évidemment, pas des lacs accessibles seulement en hydravion ou en hélicoptère ou autrement, lacs accessibles où on peut y aller en voiture. Vous avez parlé de l'enclavement de certains lacs à 100%. On comprend que ce sont des propriétaires qui ont des terrains, des maisons ou des chalets sur le bord d'un lac. Qu'est-ce qui peut expliquer, est-ce qu'il y a d'autres éléments qui peuvent expliquer qu'on n'ait pas accès à cette eau publique?
2: Le principal élément, c'est sans doute que quand on pouvait prendre des décisions politiques, quand on pouvait encore prendre des décisions politiques parce que le phénomène de villégiature n'était pas complètement abouti, le gouvernement ne s'est pas saisi de la question, sans doute. Et donc, il n'y a pas eu de loi sur l'accès à l'eau comme d'autres pays ont pu s'en doter. Et donc, évidemment, s'il n'y a pas de cadre législatif ou normatif fort pour garantir un accès à l'eau à tout un chacun, c'est le marché qui prend la relève à travers le découpage du territoire comme des petits confettis de l'eau cadastraux qui sont vendus. Et on en arrive là de proche en proche. Donc, c'est pas un phénomène brutal d'un seul coup qui nous tombe dessus. C'est un phénomène progressif qui fait que maintenant que le phénomène est mature, voilà les chiffres, quoi.
1: Oui, c'est ça. Est-ce qu'il y a moyen de revenir en arrière? Je veux dire, on peut pas dire à quelqu'un de démolir sa maison et de quitter, mais est-ce qu'il y a quand même certains moyens pour donner un meilleur accès à cette eau au plus grand nombre possible?
2: Il y a sans doute des moyens, oui. D'ailleurs, l'Alliance pour l'accès à la nature avec la Fondation Rivière et d'autres organismes travaille sur une série de recommandations et de solutions possibles. De notre côté, Sébastien Rioux et moi-même à l'UQAM, de notre côté, évidemment, nous, là, c'est un état des lieux, notre rapport. Donc, on va se pencher sur la possibilité, avec nos outils de géographe, comment mettre en œuvre certaines recommandations, et ce sera dans un prochain rapport.
1: Je comprends. Là, c'est vraiment un état des lieux qui nous donne un portrait de la situation.
2: Tout à fait. Et cet état des lieux permet de participer au débat et de mettre la question sur la place publique comme on le fait actuellement.
1: Oui, tout à fait. Et c'est important d'en parler parce que on le voit avec les changements climatiques, ce besoin à un moment donné de se rafraîchir est important. Puis il y a aussi tout le phénomène de privatisation quand c'est pas des résidences personnelles ou des chalets. Il y a des municipalités, par exemple, qui ont privatisé des plages où on doit payer pour avoir accès à l'eau.
2: Absolument. Et c'est pour ça que notre 2% en fait d'accès potentiel, il est en fait optimiste parce que on a considéré comme accessible tout ce qui était du domaine public et ayant une vocation récréative d'après le rôle foncier. Sauf que, comme vous le dites très bien, comme l'accès à l'eau est une denrée rare, j'imagine que des municipalités contrôlent cet accès. J'imagine que c'est la raison pour laquelle ils contrôlent. Donc, ils contrôlent à travers la tarification, une tarification qui peut devenir, dans certains cas, prohibitif pour des familles populaires qui veulent simplement jouir d'un bien public. Donc oui, il y a ce problème-là aussi. Il n'est pas compté dans les 2%.
1: Oui, je comprends. Est-ce que c'est le même problème ou est-ce que le problème est le même dans toutes les régions du Québec? Est-ce qu'il y a des régions où on s'en sort mieux?
2: Alors, il y a des régions où le phénomène est plus abouti. Dans le rapport qui est disponible gratuitement en PDF, on montre les taux de privatisation et d'accès région par région. Mais c'est systémiquement un phénomène qui est généralisé à l'échelle du Québec parce que c'est quelque chose qui devrait être légiféré à l'échelle provinciale. Donc, les mêmes causes menant aux mêmes conséquences. C'est un phénomène qui est qualitativement le même partout. Quantitativement, il y a des petites nuances.
1: Oui, c'est ça. Mais on a vu et on le voit aller, ce phénomène, et on le veut aller. Donc, des réglementations éventuellement auraient pu être adoptées ou pourraient peut-être encore, dans certains cas, être adoptées. Mais je veux dire, comme vous, ça lance le débat, ça met la question sur la place publique, ça donne des chiffres sur un phénomène quand même dont on parle depuis un certain temps. Si les gens sont intéressés, le rapport s'appelle « L'accès aux eaux publiques du Québec, un état des lieux ». Si vous cherchez ça, vous allez être en mesure de trouver ce rapport donc deux géographes de l'Université de Montréal et de l'Université du Québec à Montréal qui se sont penchés là-dessus. On avait comme invité Rodolphe Gonzalez, professeur en géographie à l'UQAM. Merci beaucoup.
2: Je vous remercie. Bonne journée.
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1: On va parler du salon aéronautique de Farnborough en Angleterre qui va prendre son envol la semaine prochaine. Grand rendez-vous de l'industrie de l'aéronautique. Et la mairesse de Montréal, qui est aussi la présidente de la communauté métropolitaine de Montréal, Soraya Martinez-Ferrada, sera là en personne. Elle va quitter dans les prochaines heures vers Londres, justement, pour participer à ce salon aéronautique. Elle est avec nous au bout du fil. Bonjour, Madame Martinez-Ferrada.
3: Bonjour.
1: Pourquoi vous rendre en personne cette année à ce salon?
3: Mais Montréal avait été absente de Farnborough depuis plusieurs années, là. Puis Farnborough, c'est le salon aéronautique le plus important dans le monde, là. C'est le plus gros marché commercial. Et c'est sûr que Montréal puis la région, parce que vous savez que je suis mairesse de Montréal, mais aussi présidente de la CMM. Mais nous ici, on est le lieu, l'écosystème le plus important au Canada. Donc, c'était important d'y aller avec une présence de l'ensemble de la région et de façon importante. Et c'est pour ça que d'y aller en collaboration avec Investissement Québec, Aéro Montréal puis Montréal International, bien, ça lance un message important, surtout dans un contexte où le Canada va investir énormément en défense. Oui. Donc, on s'inscrit un peu dans cette lignée d'opportunités pour la région.
1: Le but, c'est d'attirer des nouvelles entreprises, que des entreprises déjà établies fassent des investissements supplémentaires?
3: Mais en fait, les deux, c'est de rappeler à l'ensemble du secteur puis que Montréal puis de la région de Montréal, ben c'est un des lieux les plus importants, que ce soit en termes de recherche, en termes d'écosystème. On se plaît à dire qu'on peut construire un avion de A à Z dans la région, que nous avons des pôles de recherche en termes d'intelligence artificielle le plus important dans le monde, donc des capacités de commercialisation, de production, donc de rappeler que cet écosystème existe dans le secteur. Puis en même temps, ben oui, attirer potentiellement des nouveaux investissements. On a énormément de capacités de développement au niveau des terrains, même que ce soit, si on peut juste penser à l'est de Montréal ou même que ce soit dans la région de Longueuil ou de Mirabel. Il y a énormément d'espace où les entreprises peuvent voir une capacité de venir investir puis s'installer. Donc, c'est une façon aussi pour nous de démontrer les capacités d'investissement des entreprises qui, elles, vont devoir se rapprocher du Canada. N'oubliez pas que le Canada, avec ses investissements, va demander que ces investissements aient un impact économique local. Donc, les entreprises vont devoir penser à s'installer aussi au Canada. Et donc, Montréal doit devenir une des régions de prédilection pour que ces investissements atterrissent chez nous.
1: Est-ce qu'il pourrait y avoir des annonces pendant ce salon, je pense, et puis ça fait déjà quelques mois que ça circule. Par exemple, une version allongée du A320, de l'Airbus A220, qui est assemblé ici à Mirabel. Est-ce que c'est le genre d'annonce auquel on pourrait assister ou à laquelle on pourrait assister?
3: Ben, c'est sûr que je l'espère qu'on va pouvoir faire des annonces. Il y a des choses qui sont plus, comme vous le savez, liées à des investissements, que ça soit du gouvernement du Québec et du gouvernement fédéral. Pour l'instant, tout ce que je peux vous dire, c'est que nous, on doit être présents pour démontrer que ces investissements, s'ils sont annoncés, ben, ils doivent se faire en lien avec une région qui est celle de la région de Montréal.
1: Est-ce que ça peut aussi, votre présence là-bas, être un bon moment pour discuter de la Banque de la Défense, de la Sécurité et de la Résilience? On sait que Montréal est en compétition. On sait que la Banque va être au Canada. Montréal est en compétition, notamment avec Toronto, Vancouver. Est-ce que c'est le genre de dossier que vous allez aborder?
3: Mais c'est sûr que la présence de la région métropolitaine montréalaise là-bas donne le signal que l'écosystème qui soutient l'investissement ou le développement de la défense à venir se fait chez nous. Donc, ça serait bien évidemment un signal à donner quant à l'importance de Montréal comme choix pour la banque. Et donc, c'est sûr que ça va faire partie des conversations, mais je pense que le gouvernement du Canada a encore plusieurs conversations à avoir avec des pays de l'OTAN pour s'assurer qu'elle n'est pas la seule à appuyer cette banque. Donc, nous, on continue à regarder ça de près, puis on continue à faire le pitch, si vous me permettez, de que Montréal, c'est la meilleure place pour l'installer.
1: Je vous amène un peu ailleurs dans l'actualité. Hier, l'ancienne première ministre du Québec, Pauline Marois, a rencontré la première ministre Christine Fréchette. Elle a donc complété ses rencontres avec les différents chefs de parti. Semble que Mme Fréchette est d'accord avec l'idée d'un sommet ou d'un forum, en tout cas sur l'itinérance. Vous voyez ça d'un bon œil, puis qu'est-ce que ça apporterait de plus? Est-ce que c'est nécessaire de tenir cette grande discussion au Québec?
3: C'est sûr, moi j'ai signé la lettre de Mme Marois comme plusieurs autres maires. Je pense que toutes les conversations vont aider à ce qu'on prenne conscience qu'il faut en faire davantage. Nous avons jamais autant investi, même ici à Montréal, au niveau d'itinérance, et on voit qu'il y a encore beaucoup à faire. Donc, toutes les conversations qui vont nous donner une certaine cohésion puis coordination dans les efforts qu'on doit faire au niveau des trois paliers de gouvernement, la société civile, les organismes communautaires, je pense que c'est une bonne chose à faire. Nous, à Montréal, on est inquiet de voir la hausse de cette itinérance. On le voit sur la friche Notre-Dame qui est devenue un peu le symbole de la croissance des campements qui sont finalement le résultat d'un défi beaucoup plus grand qui est celui de l'abordabilité des logements qu'on doit faire et aussi de l'accompagnement des besoins psychosociaux de la population qui se retrouve en situation d'itinérance. Et moi, j'espère que cette conversation va permettre au gouvernement d'en faire davantage, surtout au niveau des services de santé, qui doivent être beaucoup plus présents sur des enjeux de santé mentale, de toxicomanie, qu'une ville ne peut pas à elle seule traiter.
1: Vous avez parlé de la situation sur l'avenue Notre-Dame, là, pour les gens qui nous écoutent, qui ne sont pas de Montréal. Vous avez sans doute vu déjà ces images, multiplication du nombre de tentes, de campements, de gens en situation d'itinérance. Vous avez adopté ce nouveau protocole pour ne pas y aller avec des démantèlements systématiques. Jusqu'à présent, quel bilan vous faites de cette nouvelle approche-là?
3: C'est un protocole qui nous donne des orientations. Puis c'est sûr que, comme l'expression le dit si bien, on est en train de construire un avion en plein vol. Fait que c'est sûr qu'il y a des choses qu'on doit réajuster. Je pense que les gens ont à comprendre qu'on ne veut pas, c'est pas un protocole qui veut pérenniser des tentes. C'est un protocole qui veut nous donner une façon de travailler le temps qu'on construise les logements de transition qu'on a besoin. Puis que le gouvernement du Québec nous donne le soutien psychosocial que plusieurs personnes en situation d'itinérance ont besoin. Entre-temps, nous devons trouver des façons de cohabiter puis donner un sentiment de sécurité aux gens qui vivent avec des campements dans leur cour arrière. Puis vous pouvez vous imaginer à quel point cette situation est difficile quand les enfants ont peur d'aller dans des parcs, le trajet vers les écoles devient difficile. Donc, c'est sûr qu'il y a énormément encore de travail à faire sur la cohabitation. Et aussi sur la question de la propreté, il y a beaucoup de compulsions l'accumulation compulsive, qui est très présente sur la friche Notre-Dame. Donc, il y a un travail à faire sur la propreté pour s'assurer aussi que cette cohabitation, elle donne une qualité de vie aux citoyens qui vivent avec avec les enjeux de campement qu'on a actuellement.
1: Donc, un protocole peut-être à ajuster. Je veux terminer en parlant des élections à venir, évidemment, au Québec. Vous avez sans doute, et il y a toutes sortes de défis à Montréal, une liste pour les candidats qui seront en campagne. Avez-vous l'impression que Montréal va avoir l'oreille des différents partis? On sait qu'il y a des luttes qui vont jouer beaucoup autour de Montréal, dans la région de Québec.
3: Ben écoutez, moi, je rêve d'une campagne et d'un moment où ce qu'on va arrêter de mettre Montréal versus les régions et vice-versa. Je pense que Montréal, la métropole du Québec, a besoin des régions et les régions ont besoin d'une métropole qui est forte. Et j'espère que dans cette campagne, cette réalité ne va pas être en opposition, mais en complémentarité. Et c'est ce que je vais surveiller. Moi, je suis présidente de la communauté métropolitaine de Montréal qui compte 82 municipalités. Avec des réalités bien différentes les unes aux autres, mais en même temps très complémentaires, ne serait-ce que la question qu'on parle aujourd'hui sur Farnborough puis l'aérospatiale, c'est un bon exemple de cette complémentarité-là. Les agriculteurs ont besoin d'avoir des chaînes d'approvisionnement qui les amènent vers l'Europe. Ça passe par le port de Montréal ou Contrecoeur ou le port de Québec. Donc, je pense qu'on doit être capable d'avoir une conversation qui parle à l'ensemble des régions, et l'ensemble des régions inclut la région métropolitaine du Québec, qui est Montréal. Et c'est à ça que je m'attends durant la campagne.
1: Merci beaucoup, Madame la mairesse Soraya Martinez-Ferrada. Vous l'avez compris, mairesse de Montréal qui s'envole donc pour le salon aéronautique de Farnborough. Bonne visite là-bas. Merci.
3: Merci.
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1: Mylène Moisan, chroniqueuse au Soleil, Joël Denis Bellavance, chef du bureau d'Ottawa pour la presse, sont avec nous. Bonjour à vous deux.
5: Bonjour Mathieu.
6: Bonjour Mathieu.
1: Oui, donc un changement de nom pour la coalition Avenir Québec. Ça devient l'équipe Christine Fréchette, coalition Avenir Québec. Donc on met le nom de la chef d'abord. Ça peut paraître anodin, nous disait mon collègue Sébastien Desrosiers, mais ce n'est pas. On veut véritablement miser sur la personnalité et sur la personne de Christine Fréchette, donc la chef du parti. Première réflexion ou constat pour vous, Mylène, avec ça?
5: Ben, c'est plus que de mettre la chef en valeur, là. Parce que là, on met vraiment le nom. Avant, c'est vraiment la coalition Avenir Québec qu'on veut mettre un peu dans l'ombre, qu'on veut faire oublier. C'est très, très clair. Là, tout le monde en parle depuis ce matin sur le site web du parti. Je veux dire, le sigle de la CAQ, l'acronyme est totalement invisible. Alors, je pense que c'est vraiment ça. On veut là, se défaire du passif de la CAQ, de l'ère Legault. C'est vraiment plus ça que il y a ça aussi. Là, on veut mettre de l'avant Mme Fréchette, qui est quand même assez populaire, qui est beaucoup dans l'action. Mais c'est vraiment là, de marquer une rupture avec le passé. Mais j'ai quand même une question, parce que les partisans de la CAQ, bon, ce sont des caquistes.
1: On va alors, dire si des fréchettistes. Veut,
5: des fréchettistes, alors c'était ma suggestion.
1: Oui, c'est ça. Je ne sais pas si ça va coller nécessairement. Joël Denis, de votre côté, est-ce que c'est une bonne stratégie? Parce que je veux dire, les gens vont faire quand même le lien, puis tout le monde sait qu'elle succède à François Legault. Est-ce qu'un changement de nom comme ça, ça peut être suffisant pour convaincre des électeurs ou faire oublier la coalition Avenir Québec et François Legault?
6: Bien, évidemment, on mise sur les forces du parti à l'heure actuelle, et la force du parti, c'est Christine Fréchette qui tire véritablement son parti vers le haut. On l'a vu dans les sondages, depuis qu'elle est à la barre de la coalition Avenir Québec, que des électeurs sont de nouveau intéressés à explorer la possibilité de voter pour la CAQ. Maintenant, en misant beaucoup sur la chef, par contre, on augmente la pression sur Christine Fréchette. Elle va avoir un parcours sans faute durant la prochaine campagne électorale pour éviter qu'elle soit la cible des critiques, évidemment, des électeurs, parce qu'on met tout sur ses épaules. Donc, elle devra briller durant les débats des chefs, ça c'est évident, mais la pression sera énorme sur Mme Fréchette pour livrer la marchandise. Par contre, je dirais ceci, ce n'est pas la première fois qu'on tente de miser davantage sur les forces que les faiblesses lors d'une campagne électorale. Des exemples plus sur la scène fédérale, par exemple, durant les élections partielles de 2024 sur la scène fédérale, on avait carrément caché les pancartes qui mettaient en évidence Justin Trudeau lors de l'élection partielle dans la Salémare et Verdun. On ne voyait plus Justin Trudeau du tout. Pourquoi? Parce qu'il était devenu un boulet pour son parti et on misait uniquement sur les candidats locaux pour tenter de garder la Salémare. Et finalement, le Bloc québécois a emporté cette élection partielle, mais c'était, je pense, le début de l'ère pour Justin Trudeau à ce moment-là. Il y a eu d'autres tactiques dans le passé aussi utilisées pour mettre en évidence les forces d'un parti et non les faiblesses. Je vous ramène encore une fois sur la scène fédérale, très loin dans le temps, ça va peut-être me dater un peu, mais lors de la campagne électorale de 2000, Mathieu, on savait que le duo de Jean Chrétien et Paul Martin était bien vu auprès de l'électorat. Lors de cette campagne électorale, on a décidé de filmer une belle publicité mettant en vedette Chrétien, M. Chrétien et M. Martin. Or, en coulisses, on savait tous qu'il y avait une rivalité entre les deux hommes, et au point où on n'était plus capable de se sentir parce que Paul Martin convoitait le poste de premier ministre depuis longtemps. On avait mis de côté cette rivalité justement pour filmer cette pub électorale parce qu'on savait que c'était un atout de voir Jean Chrétien, Paul Martin côte à côte pour convaincre l'électorat de reconduire les libéraux au pouvoir.
1: Oui, c'est ça. Et Mylène, évidemment que les autres partis vont se faire un plaisir de rappeler et d'associer Christine Fréchette à François Legault aussi.
5: Oui, ben effectivement, comme M. Poilievre le fait avec M. Carney, M. Trudeau, je pense pas, par exemple, que ça va faire, ça va être très très efficace là, comme tactique, parce que clairement, je pense que la rupture est faite. Madame Fréchette a montré qu'elle dirigeait le Québec autrement. Son image s'est imposée, celle de M. Legault s'est effacée. Donc oui, ils vont évidemment le faire, mais je ne pense pas que ce soit leur meilleure carte. Je pense qu'ils devront eux-mêmes se mettre en valeur, montrer qu'ils ont quelque chose à offrir de différent, parce que Mme Fréchette a quand même une longueur d'avance. Elle dirige le Québec, donc elle peut faire beaucoup d'annonces, elle ne s'en prive pas.
1: Oui.
5: Donc justement, donc plus elle fait des annonces, plus qu'elle se démarque de son prédécesseur et plus qu'elle creuse un fossé là, avec les oppositions. Donc ça c'est pas facile pour les oppositions si c'est le pari de la CAQ ou de l'équipe Christine Fréchette fonctionne bien, parce que justement là on joue le parti joue son vote, où on met tous nos jetons sur Mme Fréchette et on verra ce que ça fait.
1: Oui, puis j'attire l'attention juste avant de vous donner la parole, Joël Denis, si vous le permettez, parce que dans des derniers sondages récemment, un sondage Québécois le 22 juin, Christine Fréchette avait est en deuxième place pour les personnalités politiques les plus appréciées. Elle est aussi en deuxième place dans les différents sondages lorsqu'on demande aux gens pour qui vous allez voter. 30% sont encore incertains de qui ferait le ou la meilleure premier ministre. Donc, il y a quand même des électeurs à aller gagner.
6: Oui, tout à fait. Et c'est quand même assez remarquable de voir que Mme Fréchette ait réussi à se hisser aussi rapidement dans le firmament des politiciens les plus respectés au Québec, après Mark Carney, je pense, si ma mémoire est fidèle. Mais n'empêche, Mathieu, je pense qu'il est quand même bon de noter qu'il ne faudra pas que Mme Fréchette néglige de montrer un peu l'équipe qui va l'entourer, parce que on gouverne, oui, on est première ministre, mais ça prend quand même une équipe autour de soi. Et ça avait été l'une des principales faiblesses de Pierre Poilievre durant la campagne électorale de l'an dernier, il n'était pas en mesure de nous dire qui serait son ministre des Finances. C'est quand même une position importante dans un gouvernement. Et donc, je pense que Mme Fréchette et son équipe auraient avantage aussi à mettre de l'avant l'équipe qui va l'appuyer durant les prochains mois et durant la prochaine campagne électorale. Et si les Québécois jugent utile de reporter la CAQ au pouvoir durant les prochaines années.
1: Oui, parce qu'avant Christine Fréchette, il y a quand même le mot équipe, effectivement. Vous faites bien de souligner. On verra aussi si ça va coller, si les gens vont se mettre à parler de l'équipe Christine Fréchette plus que de la CAQ, parce que ça fait quand même un certain nombre d'années qu'on parle de la coalition Avenir Québec. Donc, on verra ça. Je voulais revenir avec vous, puis on a parlé hier de cette Assemblée générale de l'Assemblée des Premières Nations. Il y a été beaucoup question, Mylène, d'eau potable. On sent que il y a une certaine colère et une déception par rapport notamment à ce projet de loi qui a remplacé un autre projet qui était mort au feuilleton au Parlement pour l'accès à l'eau potable dans différentes communautés.
5: Effectivement, ce dossier-là est très révélateur là, du changement de ton de gouvernement de M. Trudeau, M. Carney. Donc, on parle du projet de loi C-61 qui avait été fait avec les Premières Nations, qui est passé très, très, très, très, très près d'être adopté, qui ça a déraillé justement quand l'Ontario et l'Alberta ont menacé de saisir les tribunaux. Et là, M. Carney, donc ce projet-là est mort au feuilleton, et M. Carney revient avec une nouvelle version C-37. Et là, on enlève quand même certaines protections. Le respect du droit de l'eau potable n'est pas aussi solide qu'il était dans la première version. Il y a encore des inquiétudes sur les sources d'approvisionnement. Donc, c'est ça. Donc, il y a vraiment là, des éléments là, une colère là, qui est en train d'émerger là, de ce nouveau projet de loi qui semble plus du tout faire l'affaire là, des communautés qui étaient très derrière l'ancien C-61.
1: Oui, et Joël Denis, il y a vraiment des témoignages hier durant l'Assemblée. Il y a eu des témoignages vraiment bouleversants de gens qui disent, écoutez, nous, notre communauté a été évacuée pendant 6 mois en raison de défaillance en ce qui a trait aux infrastructures. Une personne qui a dit, ma mère a été rendue malade par l'eau qu'elle a consommée, entre autres. Donc, il y a comme vraiment, on se demande pourquoi ça prend tant d'années avant que ces communautés-là puissent être alimentées en eau potable.
6: Vous avez raison, vous et moi, on ne boirait pas cette eau-là, évidemment, parce qu'elle n'est pas potable. Donc, pourquoi on laisse cette situation perdurer? Il y a eu un échec de la part du gouvernement fédéral, et ça, je pense que c'est Justin Trudeau en partie qui doit prendre la responsabilité. En 2015, il avait promis d'éliminer l'ensemble des avis d'ébullition et de rétablir de l'eau potable pour toutes les réserves à travers le pays. Ça n'a pas été réalisé. Il avait promis de le faire avant mars 2025. Or, aujourd'hui, il y a encore une trentaine de communautés qui doivent composer avec une situation totalement inacceptable. Donc oui, l'accès à l'eau potable, ça demeure une crise essentiellement humanitaire au pays. pays. On se le fait reprocher notamment par les Nations Unies. Et évidemment, ça demeure un enjeu de première importance pour les Premières Nations. Il y a des investissements à faire. On tarde à le faire de façon rapide. Et ce serait une situation qui serait jugée intolérable dans les grandes villes, dans les communautés, dans les petites villes. Mais pourquoi le tolère-t-on dans les cas des réserves des Premières Nations? La question demeure entière et ça alimente évidemment la colère des Premières Nations avec raison.
1: Oui, c'est ça. Puis après ça, évidemment, on veut s'entendre avec ces Premières Nations, plusieurs d'entre elles, pour des projets importants. Puis Mylène, on connaît donc le port très rapide de Mark Carney pour certains projets. Est-ce qu'on peut le sentir pressé aussi là-dessus?
5: Ben, évidemment que ça fait pas son affaire. Il veut être aller plus vite. Est-ce que sur ce dossier-là, il voudra aussi mettre les bouchées doubles? Parce que on n'a pas à attendre non plus l'adoption de la loi. Le gouvernement a tous les pouvoirs d'investir. La ministre Goulmasti a promis 4,6 milliards sur 5 ans. Les estimations, par contre, des communautés, c'est plus 44 milliards de dollars. Donc, je pense que oui, si M. Carney veut régler ce problème-là, il va falloir qu'il sorte le chéquier.
1: Un sujet important et qui est revenu donc à l'avant-scène de cette assemblée, de l'Assemblée justement des Premières Nations, qui est en cours en ce moment à Ottawa. Mylène et Joël Denis, un gros merci. On se reparle demain.
5: À demain.
6: Merci, Mathieu.
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1: Deux petites choses avant de parler avec Benoît Charrette, chroniqueur automobile et rédacteur en chef de l'annuel de l'automobile pour parler des véhicules électriques chinois. Je vous appelle si vous avez des témoignages, des souvenirs en lien avec les Jeux olympiques de 1976. Ça va faire 50 ans jour pour jour vendredi, cette cérémonie d'ouverture. Puis on va parler avec Marie-Josée Turcotte qui a été longtemps journaliste au sport ici à Radio-Canada. Pierre Houde, que vous connaissez, descripteur entre autres des matchs des Canadiens sur le réseau des sports à RDS. Ils seront nos invités. On va discuter avec eux du legs, de leurs souvenirs de ces Jeux olympiques de 1976. Mais on aimerait vous lire aussi, tout au long de l'émission de vendredi, la bulle de conversation, donc Radio-Canada Audio, ou encore le courriel midiinfo@radio-canada.ca. Si vous avez travaillé aux Jeux olympiques, comment vous avez vécu ça. Donc, tout témoignage, des critiques, peu importe ce que vous sentez, des réflexions sur le legs des Jeux olympiques, n'hésitez pas à nous écrire. On va accumuler tout ça, puis on va parler de tout ça en ondes vendredi. Et je vous dis qu'à la fin de l'émission, Robert Frozzi va être notre invité parce qu'on va parler soccer. C'est l'autre match de demi-finale aujourd'hui entre l'Argentine et l'Angleterre. Et il y a tout un historique, donc, entre une rivalité entre ces deux équipes que Robert va nous expliquer. Parlons maintenant, oui, de ces véhicules électriques chinois avec Benoît Charrette, chroniqueur automobile et rédacteur en chef de l'annuel de l'automobile. Bonjour.
7: Hey, bonjour.
1: D'abord, ce sont donc des constructeurs chinois. On a beaucoup parlé, entre autres, de BYD. On sait que le Canada ouvre la porte à ces constructeurs chinois. Et là, on va voir des véhicules de l'entreprise Dongfeng. Parlez-nous de cette entreprise-là d'abord, Benoît.
7: Bon, Dongfeng, c'est une des quatre entreprises qui appartient au gouvernement chinois. Donc, qui est fortement subventionnée, qui a été poussée, qui a été mise de l'avant. Et Dongfeng existe depuis plusieurs années. On ne la connaît pas ici, mais Dongfeng a travaillé avec Nissan, travaille encore avec Nissan, avec Renault, avec Stellantis. On a produit des véhicules pour ces compagnies-là du côté de l'Europe, du côté de l'Asie, du Pacifique. Et évidemment, l'Amérique du Nord demeure encore un terrain vierge pour ces compagnies-là et on a bien hâte de venir y mettre les pieds parce que, évidemment, c'est un grand marché. Le Canada se veut un peu une répétition générale à ce qu'on s'apprête à faire du côté des États-Unis. Parce que, bon, pour le moment, il y a une taxe de 100% sur les véhicules chinois, mais M. Trump ne sera pas en poste pour le reste de ses jours et il y aura des changements un jour aux États-Unis. Et on voit du côté de la Chine une opportunité d'arriver au Canada et de bien se préparer pour ensuite aller du côté des États-Unis. Et Dongfeng, comme elle collabore déjà avec plusieurs compagnies, ben elle est prête là, au moment où on se parle ou presque à amener des véhicules et on va présenter ce soir au port de Montréal 8 modèles dont 2 qui pourraient là arriver au début de 2027 du côté du Canada.
1: OK, on va reparler de ces modèles-là, mais on comprend que l'entreprise a choisi le Québec parce que c'est là qu'il y a le plus de potentiel, j'imagine.
7: Voilà, exactement. Le Québec achète presque 50% de tous les véhicules vendus au Canada. La Colombie-Britannique arrive deuxième et il reste pratiquement des miettes pour le reste du Canada. Là, on n'achète à peu près rien dans les provinces de l'Ouest. considérant la population en Ontario, le taux d'adhésion est beaucoup moindre qu'au Québec. Et les provinces maritimes, ça reste, bon, ça reste très discrétionnaire là, comme chiffre.
1: Et Benoît, ces modèles-là, est-ce qu'ils sont intéressants pour le Québec? Qu'est-ce que c'est comme modèle d'abord et à quel prix on pourrait les acheter?
7: Voilà, on va les découvrir ce soir. Là, moi, je les ai vus qu'en photo. On va les voir en vrai ce soir. C'est le Vigo, qui est un petit modèle. En fait, c'est un petit VUS urbain, 100% électrique. On parle d'une autonomie de 340 km, mais il faut faire attention, c'est des kilomètres chinois. La norme de calcul pour l'autonomie des véhicules électriques en Chine est plutôt optimiste. Il faut penser à peu près à 300, là, si on veut être réaliste, une fois que ça va arriver chez nous. Et l'autre, c'est une petite citadine électrique. Et ça, c'est le modèle qui a fait parler beaucoup de monde. Ça s'appelle le Namibox 01. Okay. Ça dit pas grand-chose à personne. Mais en Chine, ça se vend l'équivalent de 12 000 $ canadiens. Bon, et je prends la peine de dire... c'est intéressant. Il faut pas penser qu'il va arriver ici à 12 000 $. Il y a une très, très forte compétition en Chine. On coupe les prix là pour réussir à prendre des parts de marché. Mais on pourrait, et là, je parle au conditionnel parce que je n'ai pas vu le véhicule, je ne connais pas les normes. Il faudra que tous ces véhicules-là répondent aux normes de Transport Canada, ce qui est très important. Et on a des normes plus sévères qu'en Chine. Mais on pourrait penser qu'un véhicule comme celui-là pourrait se vendre autour de 25 000 $ canadiens, ce qui est déjà un excellent prix, là.
1: Oui, effectivement, c'est un prix qui est intéressant. Maintenant, est-ce que ce sont des véhicules de qualité? Je comprends que vous ne les avez pas essayés, vous ne les avez pas vus à part qu'en photo, mais qu'est-ce qu'on en dit? Est-ce que ça va être suffisant pour, par exemple, résister au froid de l'hiver?
7: Bon, les véhicules sont testés, puis en Chine, il y a des endroits aussi froids qu'au Canada. Oui, là, c'est quand même un très grand pays, Chine. On teste au chaud, au froid, les produits qui sont sur le marché en ce moment de chez Dongfeng, qui sont en Europe, qui sont en Asie du Pacifique, ont une qualité tout à fait comparable aux meilleurs modèles de la catégorie. Donc, là n'est pas le problème. Il s'agira de voir comment ces véhicules-là vont arriver ici, comment on va se comporter. Mais il faut pas penser maintenant... On a eu la même vision de la Chine qu'on a eu, rappelez-vous, du Japon dans les années 70. On dit, oh mon Dieu, ça vient du Japon. C'est une affaire qui est de mauvaise qualité ou de basse qualité, alors qu'aujourd'hui, les produits japonais sont extrêmement reconnus. Mais je pense qu'on a traversé un peu la même route du côté de la Chine. On a eu beaucoup de biens, de basse qualité à rabais, bon, parce qu'on voulait les vendre peu cher. Mais là, ce qu'on fait, c'est que la Chine est extrêmement développée dans tout ce qui est électrique, réussit à avoir les matériaux à moindre prix parce qu'elle contrôle la production du début à la fin. Et est capable d'avoir des meilleurs prix. Donc, ça ne veut pas dire parce qu'il est moins cher qu'il est moins bon. C'est parce qu'on est capable de produire à meilleur prix et on est capable de vendre à meilleur prix. Cela dit, ce qui roule en ce moment en Europe se compare facilement à tout ce qui se fait ailleurs. Donc, je pense que la qualité de ce qu'il y a sur la route en ce moment ailleurs est comparable. Maintenant, on verra bien une fois que ça sera rendu ici.
1: Oui, et une fois que ce sera homologué et autorisé. Donc, mais peut-être quand même assez rapidement, quelque part, comme vous le disiez, en 2027, on va certainement voir davantage ces véhicules et en entendre parler avec cette présentation de ce soir. C'est intéressant. Benoît Charrette, chroniqueur automobile, rédacteur en chef de l'annuel de l'automobile. Merci, Benoît.
7: Hey, merci, à bientôt.
1: À une prochaine. Chronique des décrypteurs. Ma collègue Fanny Tan est en studio avec moi. Bonjour Fanny.
8: Bonjour.
1: On va se parler ensemble d'un groupe d'éditeurs qui accuse Google d'avoir copié secrètement et illégalement des millions d'œuvres protégées par le droit d'auteur et de les avoir utilisées pour entraîner son IA, son intelligence artificielle. Selon les plaignants, Google s'est donc livré à une violation massive des droits d'auteur, la plus importante de l'histoire, de manière délibérée et calculée, justement pour alimenter son système d'IA. Qu'est-ce que les plaignants allèguent dans cette affaire, Fanny, plus précisément?
8: En fait, les plaignants, ce sont trois éditeurs et un auteur qui ont fourni, dans le cadre de leur contrat avec Google, leur livre pour un nombre limité des services Google à des fins précises. Mais les plaignants accusent Google d'avoir abusé son contrat, leur contrat, en copiant les livres et en les utilisant pour entraîner son IA Gemini sans permission ni paiement. Et donc, les plaignants exigent que Google mette fin à cette pratique, en plus de leur verser un montant d'argent toujours non spécifié en dommages et intérêts.
1: Au-delà de la violation alléguée des droits d'auteur, est-ce qu'il y a d'autres reproches que l'on fait à Google?
8: D'une part, les plaignants accusent Google d'avoir mal agi en toute connaissance de cause. Selon la plainte qui cite des documents internes de Google, la compagnie savait que d'utiliser les œuvres protégées par le droit d'auteur pour entraîner son IA était problématique et que les éditeurs pourraient intenter une action en justice contre Google, comme c'est le cas. Et la plainte révèle également que Google a retiré des œuvres volées les informations sur la gestion du droit d'auteur avant d'alimenter son IA de manière à dissimuler la violation en masse des droits d'auteur auprès des utilisateurs et des auteurs. Et d'autre part, les plaignants s'insurgent contre le fait que le vol massif des œuvres par Google, elle-même qui a permis la création littéralement de l'IA, crée en retour une menace concurrentielle directe pour les auteurs d'œuvres originales. Parce qu'on le sait depuis déjà quelques temps, de plus en plus de livres générés partiellement ou complètement par IA sont en vente sur Amazon, qui est la plus grande plateforme de vente de livres au monde. Et cette crise, selon plusieurs observateurs, perdure depuis des années. Et les plaignants s'insurgent aussi contre le fait que l'IA de Google permet aux utilisateurs de générer des textes à la manière des auteurs dont les œuvres ont été utilisées sans leur consentement pour nourrir son IA.
1: Et le monde littéraire canadien a aussi réagi à ce phénomène-là.
8: Oui, il y a J.B. McKinnon, qui est un auteur originaire de Vancouver, qui a lancé une action collective l'été passé contre Nvidia et d'autres compagnies d'IA pour des motifs similaires. Et au-delà aussi du monde littéraire, il y a le monde des médias qui riposte aussi contre les compagnies d'IA. Il y a une coalition de médias canadiens, dont fait partie Radio-Canada, qui poursuit OpenAI en justice pour violation de droits d'auteur, alléguant que leurs contenus journalistiques ont aussi été utilisés sans leur autorisation pour entraîner ChatGPT. Et d'ailleurs, il y a une cour de justice ontarienne qui a permis en novembre dernier la tenue du procès à l'intérieur des frontières canadiennes, ce qui en fait la première poursuite canadienne intentée contre les géants de l'IA en lien avec l'utilisation des contenus protégés par le droit d'auteur pour entraîner des systèmes d'IA générative. Donc, c'est une affaire à suivre de près.
1: Oui, effectivement. Fanny Tan de l'équipe des Décrypteurs. Merci beaucoup.
8: Merci.
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1: Et terminons l'édition d'aujourd'hui en parlant de soccer. Hier, on vous parlait, on a fait grand cas de ce match entre la France et l'Espagne. Match remporté finalement par l'Espagne 2-0. Aujourd'hui, la demi-finale, c'est l'Angleterre face à l'Argentine. Et puis, il y a toute une histoire, toute une rivalité entre ces deux équipes. Je reçois Robert Frozy, ancien journaliste au sport ici à Radio-Canada, auteur d'un livre qui est sorti récemment, Le sport, une arme politique, publié chez Édito. Bonjour Robert.
9: Bonjour.
1: Avant de revenir sur les forces en présence et parler des équipes qui vont s'affronter sur le terrain un peu plus tard cet après-midi, j'aimerais que vous nous fassiez un peu l'histoire de cette rivalité qui est alimentée par, disons, plusieurs décennies de matchs entre ces deux équipes-là.
9: Ah oui, c'est le moins qu'on puisse dire. Il faut remonter à 1966, la première rencontre à Wembley. Et là, c'est carrément une guerre de tranchées entre les deux équipes. Il y a vraiment une haine qui s'installe. Le capitaine de l'équipe qui va être expulsé, et qui va être a refusé d'être expulsé sur le parce qu'il n'y avait pas de carton rouge à l'époque. Et donc on va carrément demander à la police de l'escorter à l'extérieur et ça jouait très très dur durant cette Coupe du Monde. Ensuite, eh bien, il va y avoir d'autres, il va y avoir 98 où là c'est carrément l'expulsion de David Beckham, là encore une rencontre assez rude. Et entre les deux, évidemment, il y a cette Coupe du Monde de 1986.
1: Avec la main de Dieu.
9: Ouais, qui va rester dans les annales. Mais justement, pour parler de 1986, faut revenir vraiment en arrière. 1978, souvenez-vous, c'est la Coupe du Monde de Videla, en Argentine. Ce sont des exécutions, ce sont des tortures, ce sont des disparus. Tout cela, Videla, veut peut-être qu'on l'oublie. Et donc, en 82, eh bien, il se dit, quelle bonne, on va peut-être déplacer le projecteur parce que ça brasse encore en Argentine au niveau de l'opposition. On va placer le projecteur, puis on va se dire les Malouines, qui est dans l'archipel sud, qui est une sous-souveraineté britannique, bien on va l'envahir. Et donc c'est la guerre des Malouines, il va surprendre d'ailleurs le monde entier avec tout cela, et évidemment il va y avoir des morts, 900 morts, la plupart évidemment argentins, et on se retrouve en 1986, on est au Mexique, et là, on se dit, il y a une rencontre Angleterre-Argentine. Tout le monde fait évidemment référence en se disant ça va être la revanche de la guerre des Malouines. Et d'ailleurs, certains joueurs qui n'étaient même pas d'ailleurs, je dirais, présents, mais qui avaient des membres de leur famille qui ont été tués durant cette guerre, qui vont se dire que peut-être il y a un petit peu de la guerre des Malouines dans cette rencontre donc contre l'Angleterre. Et évidemment, il y a

0: etc. Là.
1: Alors, c'est complètement surréaliste. Et d'ailleurs, pour la petite histoire, et il y a peu de gens qui savent ça, c'est Radio-Canada qui était présent sur place au Mexique avec Camille Dubé et Georges Schwartz qui vont être les premiers à dire au monde entier que Diego Maradona a marqué de la main.
0: Ah oui.
1: Alors comment ils ont fait? Vous savez, c'était les téléphones à l'époque. Et donc, à un moment donné, ils se disent, il y a Georges Schwartz qui est l'analyste qui se dit, non, il y a quelque chose qui va pas là. Chilton, là, il fait 3 mètres de plus que Diego Maradona. Je veux bien l'impulsion, mais non, il s'est pas... Alors il appelle Montréal. Et il demande à Montréal de rembobiner un petit peu tout cela pour voir ce qui s'est passé. Et au ralenti, à Montréal, on va s'apercevoir qu'effectivement, Diego Maradona a marqué de la main. Et donc, ils vont être les premiers à l'annoncer au public. D'ailleurs, il va y avoir par la suite un documentaire de la BBC. Et les journalistes viendront ici interviewer Georges Schwartz sur ce fameux événement. Donc, pour revenir à tout cela, évidemment, on va poser la question aux Argentins. Est-ce que finalement, c'était pas la revanche de la guerre des Malouines? Parce que l'Argentine va remporter son match contre l'Angleterre, un match ardu en plus, brutal aussi. Mais et là, Diego Maradona va avoir cette phrase quelques années plus tard, quand on lui posera la question. Il dit je l'ai mis avec la... Non, comment il a dit ? Je l'ai mis avec la tête et un peu avec la main de Dieu. Et il dira c'est comme voler le portefeuille à un Anglais. Donc, il avouera en fait que effectivement quelque part il y avait aussi cette revanche sur les camarades décédés durant la guerre des Malouines. Donc il y avait cette importance capitale. Et alors, ce qui est dramatique, en fait, pour tous les amateurs de soccer, et j'en suis, c'est qu'on a complètement occulté le plus beau but de l'histoire du football à vie.
0: C'est Maradona qui traverse à peu près tout le terrain et déjoue tout le monde pour aller marquer un but.
1: Les trois quarts du terrain. Et il va dribbler tout le monde. Il savait exactement où était chacun des défenseurs. Et il va marquer un but spectaculaire. D'ailleurs, en s'effondrant, il va carrément s'effondrer et marquer le but qui sera victorieux pour l'Argentine.
0: Ouais.
1: Alors, c'est un peu tout cela, en fait, qui revient. Et alors, ce qui est assez incroyable, c'est qu'encore aujourd'hui...
0: c'est encore présent, cette tension entre les deux équipes.
1: Écoutez, c'est tellement drôle. Je faisais des petites recherches avant de venir et j'ai demandé à un Argentin de me traduire un des chants que chantent les partisans, les supporters argentins. Et je vais vous lire ce qu'ils disent. Ils disent « Je veux voir briller la quatrième étoile sur le maillot ». Vous savez que les étoiles sur le maillot sont synonymes de victoire en Coupe du Monde. Donc, on attend la quatrième étoile. Alors, « Je veux voir briller la quatrième étoile sur le maillot. Je suis Argentin du berceau à la tombe pour les Malouines, pour Diego et pour la dernière de Léo. »
0: Ah ouais.
1: Donc on fait référence au Malouine, à Diego Maradona et à Léo Messi. C'est quand même assez surréaliste, quoi.
0: Un mot en terminant sur cette rencontre très rapidement. Il nous reste peu de temps. Vous vous attendez à quel genre de rencontre pour cet après-midi?
1: J'espère que ça va être beau. J'espère que on va voir du beau football. J'espère que on va oublier en fait ces rivalités ancestrales et que l'Argentine va nous montrer le meilleur et que les Anglais sont capables de montrer le meilleur. Ils ont des joueurs extraordinaires. Ça serait un petit velours pour l'Argentine de remporter, puisque c'est la dernière Coupe du Monde de ce prestigieux joueur qu'est Léo Messi. Mais d'un autre côté, on a aussi une Angleterre qui a un potentiel extraordinaire. Donc, on verra bien que le meilleur gagne.
0: Oui, une belle demi-finale. En tout cas, c'est vraiment assez chargé historiquement. Merci beaucoup d'être passé en studio et d'avoir fait le portrait. Robert Frozier, donc ancien collègue ici au Sport à Radio-Canada. Et je vous rappelle, son livre est maintenant disponible. Le sport, une arme politique. Et puis, clairement, on le comprend avec ce que vous venez d'évoquer, qui est publié chez Édito. Merci, Robert.
1: Merci.
0: Julien Poirier-Malo prend l'antenne tout de suite après Midi Info pour l'heure d'été. Bonjour Julien.
2: Bonjour Mathieu.
0: À votre émission aujourd'hui.
2: Aujourd'hui, on reçoit Pierre-Yves McSween, notre collègue, pour sa série documentaire sur Olivier Primo, déposée sur la plateforme Crave. Aujourd'hui, on lui demande pourquoi cet entrepreneur-là doit nous intéresser et si sa propre perception à lui a changé pendant le projet. Et puis, on reçoit Marielle Guérard, jeune comédienne qui fait rire beaucoup de monde sur les réseaux sociaux avec ses personnages, des personnages un petit peu malaisants. On risque de l'avoir de plus en plus souvent sur nos écrans, donc on aura le plaisir de la recevoir aujourd'hui, Mathieu.
0: On vous suit tantôt.
2: Merci.
0: Salut, Julien. Je prends ces quelques secondes qui me restent pour vous rappeler que vous pouvez nous écrire. Vous pouvez nous envoyer un message par la bulle de conversation sur l'application audio, par courriel également pour réagir à l'émission, mais aussi pour nous envoyer vos souvenirs, vos messages en lien avec les Jeux olympiques de 1976 à Montréal. Comment vous avez vécu ça, de près ou de loin? On va recevoir vendredi à l'émission. On aura une bonne discussion d'une vingtaine de minutes. On va se réserver du temps pour ça avec Pierre Houde, descripteur des matchs à RDS, et Marie-Josée Turcotte, qui a été bien sûr journaliste au sport ici à Radio-Canada et qui a couvert plusieurs Jeux olympiques, 17 si ma mémoire est exacte. Et donc, tout au long de l'émission...

0: Vendredi, on va vouloir vous lire là-dessus parce que ça va faire 50 ans jour pour jour, cette cérémonie d'ouverture des JO de Montréal en 76. Voilà pour l'édition d'aujourd'hui. Merci à toute l'équipe. Merci à vous d'être à l'écoute. Je m'appelle Mathieu Valumeur. On se reparle demain.
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4: Bon après-midi, ici Maxime Bossonnet, voici vos informations. La publication de l'édition papier de l'Acadie Nouvelle, seul journal indépendant francophone du Nouveau-Brunswick, passera de 5 à 2 jours par semaine. C'est ce qu'a annoncé ce matin sur Facebook l'éditeur-directeur général du journal, Francis Saunier. Le journal explique cette décision par les conditions d'impression de plus en plus limitées. Voici Francis Saunier qui était l'invité ce matin de l'émission La Matinale.
5: Tout est déplacé à Halifax, donc ça engendre pas seulement des coûts, mais ça, c'est surtout la distance. Il faut calculer la distance des heures de tombée qui sont totalement différentes, très difficiles, des aspects techniques un peu plus compliqués. On s'est dit, on ne pourra pas offrir 5 jours semaine un journal avec l'actualité du jour, avec des heures de tombée qui étaient avant même le téléjournal.
4: Et dès le mois d'août, le journal sera imprimé les mercredis et les samedis seulement. Le site web, lui, restera actif du lundi au samedi. Dans le reste de l'actualité, la femme de 44 ans portée disparue à l'île du Prince-Édouard a été retrouvée saine et sauve. L'opération de sauvetage qui mobilisait notamment des drones dans l'est de la province, dans la région de Cambridge, a été levée. Et toujours à l'île du Prince-Édouard, le ministre fédéral des Finances a rencontré aujourd'hui le maire de Charlottetown pour évaluer le projet de modernisation et d'agrandissement du centre Eastlink. Le projet prévoit aussi la mise aux normes des installations sportives et l'aménagement d'un centre d'hébergement pour des situations d'urgence. Les détails avec Raphaël Caron.
6: Le gouvernement fédéral n'a pas encore accordé de financement pour le centre Eastlink. Toutefois, le ministre fédéral des Finances, François-Philippe Champagne, reconnaît la pertinence du projet.
7: C'est sûr qu'il y a des programmes fédéraux qui avaient été mis de l'avant pour justement aider à bâtir certaines infrastructures communautaires comme celle-là, qui sont pour le sport, la communauté.
6: Pour l'instant, le complexe abrite une patinoire d'environ 3700 places, ainsi qu'un centre de congrès de plus de 3700 m². Selon le directeur du centre Eastlink, John Abbott, la modernisation permettra d'offrir plus de sièges qu'à la place Credit Union de Summerside, mais moins qu'au centre Avenir de Moncton.
8: It's a capacity change. We'll go to that magic number of 5,000 seats to be able.
6: L'objectif est d'atteindre le seuil des 5,000 sièges afin de pouvoir soumissionner pour certains événements, souligne-t-il. Les travaux prévus visent notamment à moderniser l'aréna et à mettre à niveau le système de fabrication de la glace ainsi que celui de traitement de l'air. Le directeur général souhaite également adapter les infrastructures pour mieux faire face aux situations d'urgence. Ici Raphaël Caron, Radio-Canada, Charlottetown.
4: En Nouvelle-Écosse, Nova Scotia Power annonce qu'elle commencera à facturer des frais de retard de paiement cet automne. C'est une première depuis qu'une cyberattaque a perturbé le système de facturation au printemps dernier. Environ 9% des clients ont des arriérés de paiement, soit environ le double du nombre de clients en retard de paiement avant la cyberattaque qui a provoqué la fuite de données de près de 300 000 clients. Les frais de retard sur les factures impayées seront réintroduits à compter du 1er octobre. Les libéraux de Terre-Neuve-et-Labrador appellent le gouvernement à investir davantage dans la promotion des produits de la mer. Cet appel de l'opposition fait écho à une demande similaire formulée par le syndicat représentant les pêcheurs côtiers et les travailleurs des usines de transformation de la province. Le gouvernement a déclaré la semaine dernière que la valeur marchande combinée des secteurs de la pêche et de l'aquaculture de la province avait dépassé les 2 milliards de dollars l'année dernière. Les libéraux estiment que le secteur pourrait poursuivre sa croissance grâce à des investissements supplémentaires, notamment dans la promotion. Les agents de bord de WestJet ont voté à plus de 99% pour un mandat de grève. Les 4400 syndiqués du transporteur aérien pourraient débrayer à partir du 2 août, à moins d'une entente avec l'employeur. Il s'agirait donc du premier débrayage en 30 ans chez WestJet. Les agents de bord disent travailler jusqu'à 35 heures chaque mois sans rémunération et réclament des changements à ce système. La Banque du Canada maintient son taux directeur inchangé à 2,25%. Après une modeste contraction de l'économie en début d'année et une inflation à 3% en raison de l'augmentation du prix du baril de pétrole, la banque s'attend donc à avoir une croissance pour le reste de 2026. Kim Taït-Franco explique.
9: Malgré une inflation persistante et un climat géopolitique précaire, la Banque du Canada garde son taux directeur inchangé pour une sixième annonce d'affilée. La Banque centrale juge que l'économie canadienne a rebondi depuis le deuxième trimestre. Les dépenses publiques du gouvernement ont permis de relancer l'activité économique. La croissance des exportations a repris et le marché de l'immobilier se stabilise. La valeur du dollar canadien comparée au dollar américain a tout de même baissé. Le taux de chômage, lui, a légèrement diminué le mois dernier, s'établissant à 6,5%. Quant à l'inflation, elle a augmenté pour un deuxième mois consécutif pour s'établir à 3,2% en mai, associé au coût de l'énergie qui reste élevé. En effet, le conflit au Moyen-Orient continue de perturber les chaînes d'approvisionnement. Et la Banque du Canada prévoit que la croissance du PIB sera plus lente cette année pour revenir à la normale vers 2027. Elle maintient que l'inflation devrait revenir vers sa cible de 2% au cours de la même période. Mais si cette prédiction ne se concrétise pas, et que l'inflation devient trop importante, l'institution se dit prête à intervenir. Ici Quintin Franco, Radio-Canada, Toronto.
4: Et voilà ce qui complète vos informations. 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C'était Maxime Bossonnet. Très bon après-midi à notre antenne.

On se calme. Aujourd'hui, à l'émission, Pierre-Yves McSween pour sa série sur Olivier Primeau, entrepreneur et influenceur, admiré par les uns, critiqué par les autres. Avec Eugénie Lépine-Blondeau, immersion dans l'univers de Charlie XCX qui s'apprête à lancer un nouvel album 2 ans après l'immense succès de Brat. Rencontre avec la comédienne Marielle Guérard qui fait rire beaucoup de monde sur Instagram avec ses personnages malaisants. Et avant que vous achetiez des billets, la réalisatrice Mélanie Charbonneau nous dit si la nouvelle mouture de Moana vaut le détour. Je m'appelle Julien Poirier-Malo. Bienvenue à l'heure d'été.

Je ne sais pas si c'est pareil pour vous. La simple mention du titre du film fait inévitablement naître ces notes dans mes oreilles.

0: Écoutez, je pense pas que ça bat libérer, délivrer de la Reine des Neiges. Quand même pas, à laquelle on ne vous soumettra pas, je vous rassure. Mais il y a de ces chansons de l'univers Disney qui traversent les époques, les générations, les frontières. Quoi qu'on en dise, quoi qu'on en fasse, elles s'imposent dans nos têtes. Mélanie Charbonneau, allô?
1: Allô?
0: Là, je comprends, bon, évidemment, entre soi, parce que tu es d'abord réalisatrice, accessoirement experte des films Disney.
1: Absolument. Je chantais cette chanson-là ce matin en allant porter ma fille à la garderie, justement. Chez nous, là, chez les Charbonneau Rochette, là, c'est vraiment une passion, Moana. Vraiment.
0: Moana, donc, de là qu'est venue l'invitation, parce qu'on s'est dit, là, il y a une nouvelle mouture de Moana en prise de vue réelle. Est-ce que ça vaut vraiment la peine? D'autant plus que le dernier en dessin animé est sorti il n'y a pas si longtemps que ça. Donc, on va revenir à toi un petit peu plus tard, effectivement, pour parler de ce film. Toi, je comprends, Eugénie, que Miro est encore un petit peu jeune, j'imagine, pour être plongé dans...
2: Miro, c'est mon garçon de deux ans. Oui, trop jeune encore pour être plongé dans les films de Disney. Quoique, moi, je pensais pas révéler ça. Personne nous écoute, hein, Julien, c'est pas vrai, ton émission, il faut l'écouter. Mais on a commencé à regarder Toy Story 1.
0: Oh, le meilleur.
2: Mais on l'a pas fini parce que c'est beaucoup de temps d'écran.
0: C'est
2: mais oui, c'est ça, le 1, très bon. Puis moi, j'ai surtout hâte au Roi Lion. Mais ça va prendre un petit peu plus d'intelligence émotionnelle là, parce que quand le père il meurt, c'est quelque chose.
0: Oh, faut les préparer à ça quand même.
2: Faut les préparer à ça. Mais c'est ça. Mais moi, je suis pas tombée dedans. Donc, hâte d'écouter ça.
0: On est entre deux générations, ouais, je pense, ça. Effectivement. Pierre-Yves, bonjour.
3: Bonjour.
0: Toi qui as des enfants.
3: J'ai pas connu ça du tout.
0: Non, pas du tout.
3: Mes enfants ont 12 et 15. C'est comme pas dans leur moment de vie.
0: Non, c'est sûr.
3: Ouais, la Reine des Neiges. J'ai deux garçons et je me suis tapé tout de la Reine des Neiges.
0: Ah ben ça, c'est un incontournable pour tout parent, que voulez-vous.
4: Comment le fils d'un entrepreneur de Sainte-Martine réussit à acheter un bar, un site, développer une valeur marchande avec une canette puis inviter du monde à l'international puis générer des millions de clics?
5: Est devenu célèbre en lançant le Beach Club de Pointe-Calumet.
6: Beach Day Every Day.
7: Ton surnom, c'est Canette.
8: Mon surnom, c'est Canette depuis que j'ai 3 ans.
9: J'ai eu des broches tout mon secondaire.
10: Je vais te battre, moi j'en ai eu de 28 à 32 ans.
11: Nouvelle journée, nouvelle auto.
12: T'as accès à des affaires que personne n'a accès.
13: Tu dis que tu vas une coupe de millions.
14: T'as un coup, là.
15: Pas peu, hein? 40 ans cette année.
16: Ta première business, c'était quoi?
17: Je vendais de la poudre.
16: De la poudre.
17: Des bonbons en poudre.
18: Tout le monde aime Olivier.
0: Bon, quand même, précision importante. Extrait de la bande-annonce de la série documentaire Olivier Primeau, pas encore milliardaire, qui est disponible depuis aujourd'hui sur la plateforme Crave. 3 épisodes d'une 40aine de minutes environ qui nous plongent dans le quotidien de cet entrepreneur et vedette du web québécois. C'est un homme dont certains admirent le sens des affaires, la popularité aussi, mais que d'autres vont juger arrogant ou en quête constante d'attention. On peut dire qu'il laisse à peu près personne indifférent, Olivier Primeau. Alors, c'est mon collègue Pierre-Yves McSween, auteur, comptable, agréé, qui mène cette série-là. Salut Pierre-Yves.
3: Salut.
0: En quoi est intéressé Olivier Primeau?
3: En fait, c'est le parcours. C'est qu'il y a tout un star system qui existe de Michel Richard à Véronique Cloutier qui a, disons-le, pris notre petit écran depuis qu'on est jeune. Et les vieux comme moi, ben, en vieillissant, ben, il y a un star system parallèle qui s'est créé et Olivier en fait partie. Il fait partie des gens qui se sont développés une valeur hors réseau et qui ont réussi à monétiser cette valeur-là. Et finalement, sans le vouloir au début, sont devenus des genres de vedettes qui étaient capables d'échanger de la valeur contre des avantages et ça devient un mode de vie. Et moi, c'est ça qui m'intéressait. Comme avec Luc Poirier, c'est pas les humains qui m'intéressent, c'est leur processus. Mais les humains, ils sont caractéristiques, ils dérangent. Mais au-delà de ça, c'est de dire qu'est-ce qu'ils sont derrière.
0: OK, donc Olivier Primeau, un cas d'étude quand même intéressant. D'abord, puis tu le dis ça dès le début de la série, toi tu voulais qu'il ouvre ses livres au sens propre et au sens figuré. Est-ce qu'il a accepté de tout dire, de tout montrer ou est-ce qu'il t'a refusé certains accès, certaines infos?
3: Il m'a refusé sa vie personnelle. C'est-à-dire que on n'a pas parlé de ses copines qu'il a eues ou sa vie sentimentale. Il dit ça.
0: Tu grattes un peu, puis.
3: J'ai gratté plus que ce que tu as vu. Mais je le comprends. Dans le fond, il dit quand t'es public, il y a une fille ou une personne qui rentre dans ta vie. Et cette personne-là, quand elle sort, ça fait quelque chose. Alors, le meilleur moyen que ça arrive pas, c'est que la personne ne rentre ni sort de ta vie publiquement, alors il garde ça pour lui.
2: Okay, on a quand même appris qu'il vivait en colocation.
3: Oui,
2: ça,
3: effectivement.
2: Ça, c'est assez
3: étonnant. Il nous a avoué qu'il n'aimait pas être seul dans la vie. Et donc, son colocataire, c'est une pas pour des besoins financiers, on s'entend, là. Son colocataire, c'est un ami qui se tient avec lui. Puis, tu sais, c'est spécial, tu sais. Moi, j'ai des enfants et quand j'ai 2 minutes de break, ça fait du bien. J'imagine un coloc. Bon, écoute.
0: Ça, on n'est pas dans un 3,5 non plus, là.
3: Mais... Non, on était dans un condo de Laval, mais pas quelque chose d'exubérant comme on pensait.
0: Est-ce que ta perception d'Olivier Primeau aujourd'hui est la même qu'au début du projet?
3: Je l'avais vu évoluer comme tout le monde et c'est plus que depuis qu'on a commencé le projet, il s'exprime beaucoup politiquement. Et ça, je
0: t'as commencé quand à travailler là-dessus?
3: L'année passée.
0: L'année passée.
3: Et je lui ai dit, regarde, moi, de sortir publiquement, de faire des phrases à l'emporte-pièce, de dire que le malheur du monde est basé sur tel premier ministre ou telle personne, je ne crois pas à ça parce que la vie canadienne et québécoise, c'est des évolutions de plusieurs décennies. Donc, ce bout-là, tu vois, c'est le bout du personnage qui me taquinait. Puis je lui ai dit, puis c'est ça, on était vraiment le yin et le yang de la série. C'est ça qui est le fun, c'est que ça démontre, mais... Il est ouvert, il est gentil, il est très, très ouvert quand les gens ne pensent pas comme lui. C'est pas, il va pas, c'est pas comme à 110% là, de hockey. Là. On est vraiment relax. Donc, c'est ça qu'on veut montrer. Puis, il faut comprendre que c'est pas un documentaire de Radio-Canada sur une fraude, comme enquête, vous comprenez? Donc, c'est, le but, c'est d'avoir un angle sur quelqu'un. Donc, c'est découvrir le monde de l'échange.
0: Dans la série, puis c'est drôle, tu parles d'une portion qui taquinait un peu. Moi, j'essayais beaucoup de lire ce qu'il y avait dans la tête d'Olivier Primo, puis dans la tienne aussi, Pierre-Yves, parce que des fois, on te sent admiratif, des fois, on te sent critique, des fois, on te sent dubitatif. T'en penses quoi d'Olivier Primo en tant qu'entrepreneur, homme d'affaires?
3: Bon, deux affaires.

0: quoi, je pense d'Olivier Primo, l'entrepreneur, homme d'affaires. Disons qu'il part avec du capital plus grand que probablement vous et moi, c'est-à-dire que ça, il le sait, il part de son père et il le transforme. Ce que je trouve intéressant.
1: Il vient d'une famille plutôt fortunée qui l'a aidé finalement.
0: Aisé dans une région, aisé, mais à Montréal, il y a des familles beaucoup plus riches que ça, on s'entend. Et donc, il part de ça et contrairement à son père qui avait une entreprise dans la vieille économie, c'est-à-dire, j'étais un épicier, je fais 1%, 1,5% de marge nette, puis je vends beaucoup de volume, puis je finis par faire de l'argent, j'achète l'épicerie, puis bon, on se développe tranquillement. Le monde de l'échange, le monde des réseaux sociaux, c'est rapide, c'est instantané. Donc, moi, ce que j'ai aimé, c'est de voir aussi tous les gens plus jeunes que lui, parce que c'est un vieux influenceur, un vieil influenceur, créer de la valeur très jeune. T'sais, Lewis le fou, il fait le fou, il fait le bizarre. Mais il y a une équipe de télévision avec lui à temps plein. C'est comme un Louis XIX. Donc, ce côté-là qui challenge beaucoup les gens de mon âge parce que nous, on a travaillé chaque heure de notre vie pour créer une valeur, pour se vendre. Eux, ils réussissent à l'échanger. Où je suis dubitatif, c'est la fiscalité. C'est que...
1: Je suis content que tu nous en parles parce qu'il y a une espèce de flou, là.
0: Pour moi, il n'y a pas de flou. C'est-à-dire, les règles, autant commerciales que fiscales, sont claires. Si vous avez un échange avec une compagnie, vous devez l'indiquer. Hashtag publicité, hashtag Volkswagen, hashtag, vous comprenez? Donc, le partenariat, donc il faut l'identifier clairement. Ça, c'est les règles publicitaires. Les règles fiscales sont, si vous avez un avantage en échange d'une publication et que c'est votre rémunération, ça, c'est imposable. Les règles floues, c'est du genre, je suis une influenceuse, je m'en allais au Mexique. Et là, il y a une compagnie qui me dit, on va aller faire un photo shoot au Mexique pour faire la promotion d'une compagnie de voyage. Mais là, c'est certain que le fait qu'on m'embarque dans un avion Élysée ou première classe, c'est pas le choix de l'influenceuse. Elle ne serait pas payée ça, c'est le coût de transport. Donc, est-ce qu'on l'impose là-dessus? Plus ou moins. Mais si on dit, par exemple, vous allez avoir 2 années de voyage gratuit en échange de faire des publications, bien là, c'est une forme de rémunération acceptée et c'est imposable pour être équivalent à moi et vous. Vous et moi, donc moi, si j'achète une voiture, je la paye avec de l'argent net et je paye mes impôts. Ça doit être la même chose dans un échange.
1: Donc, une rémunération, finalement. On en revient à ça. Ça, c'est l'un des éléments qui ressort beaucoup de la série. Pierre-Yves, Olivier Primo a un train de vie luxueux, mais ne paie pas grand-chose. Donc, effectivement, en argent.
0: Mais il paye quand même beaucoup. Il dépense beaucoup. Tu sais, ça lui coûte 200-300 000 par année vivre.
1: Bon, il parle entre autres de ses restos. Il fait beaucoup des sorties au resto, mais ses autos, ses voyages, par exemple, son équipement de ski, on lui prête en échange de visibilité sur le web, ce que font beaucoup de créateurs de contenu sur Internet.
0: Beaucoup,
1: c'est pas
0: beaucoup
1: nouveau.
0: De vedettes québécoises aussi.
1: D'un point de vue d'affaires, à tes yeux, est-ce que cette stratégie-là a le même, je vais dire, en guillemets, mérite que celle d'un entrepreneur? Parce que j'ai l'impression que ceux qui n'aiment pas Olivier Primo vont dire, c'est un vrai homme d'affaires dans le sens où il ne génère pas vraiment d'argent, c'est juste qu'il fait des échanges de services. En bout de piste, le résultat est un peu le même, non?
0: En fait, ce que vous êtes en train de dire, c'est intéressant parce que c'est exactement comme on sent comme personne de la vieille génération, mais une personne d'affaires, c'est quelqu'un qui dit « je suis capable de vendre la valeur contre rémunération ». Alors, si quelqu'un le paye, c'est-à-dire que quelqu'un donne une valeur à ce qu'il fait et ce qu'il a créé, avec de l'actif familial ou non, il le fait quand même. Donc, par exemple, pourquoi quand une vedette de la télévision fait une annonce de Volkswagen, de Toyota, puis gagne plusieurs centaines de milliers de dollars. Est-ce que c'est des gens qui sont payés au mérite ou qui sont payés à la notoriété? Ils sont payés à la notoriété. Des fois, ils ne savent même pas conduire, puis ils conduisent la voiture, on s'entend. Et donc, c'est la même chose. C'est la même chose. Ces gens-là sont payés pour exister parce qu'ils ont réussi à créer, par des publicités, par des vidéos, quelque chose. Et il n'y a pas de justice en ce bas monde. C'est un concours de popularité qui est basé soit sur des actifs, ou une capacité d'attirer du monde, ou soit sur une personnalité ou des accomplissements. Donc, qu'est-ce qui est vrai, qu'est-ce qui est faux là-dedans? Regarde, moi, je suis CPA. J'ai fait plein d'affaires avec mon titre. Il y en a d'autres qui ont fait d'autres choses avec leur titre. Un n'est pas plus méritant que l'autre. On a juste fait des choses différentes. Et c'est ça qui est le fun de montrer à mes parents, par exemple, de dire, regardez cette série-là, le gars, il travaille peu par rapport à moi en travail clérical, mais au final, il gagne mieux sa vie.
1: Puis il travaille, je trouve ça drôle que tu dises qu'il travaille peu parce qu'on le voit, on le voit travailler beaucoup, puis il le dit lui-même là-dedans. Bon, évidemment, tout est une question de perspective, mais tu sais. Qu'est-ce que le travail, effectivement? Être sur son téléphone, faire des publications, qu'est-ce que ça vaut?
0: C'est un peu comme dans les médias quand des gens font de la radio des fois ou de la télé. Tu sais, ils disent, je travaille 70 heures dans une semaine. Dans leurs 70 heures, il y avait un 5 à 7, il y avait un déplacement, puis un maquillage, puis un retour chez la coiffeuse. Alors que lui, il dit, regarde, il est tout le temps en train de faire des échanges, de faire des contrats, de faire des choses, et ça se monétise. Mais il a un horaire de vie à sa guise. C'est que dans le fond, il est le partenaire. Moi, je lui ai dit, t'es l'homme sandwich. Il dit que ça veut dire.
1: L'homme sandwich numérique, quoi.
0: L'homme sandwich numérique. Tu te présentes, puis t'es l'homme sandwich de la compagnie, puis derrière toi, il y a des gens qui sont des gens cléricaux, des gens qui gèrent des... Le comptable, j'ai rencontré son comptable, puis il m'a dit, moi, je gère la business, lui, avant. Puis, veut pas, pour vendre un festival entre deux stations de métro, fallait le vendre.
1: Effectivement, métro et Fuego, deux festivals donc qui se sont tenus à plusieurs reprises à Montréal dans les dernières années. Là, comme ça s'est vu pour ta série sur Luc Poirier, il y a eu des critiques de gens qui disent bon, ces séries-là glorifient la richesse, glorifient l'accumulation de richesse. En même temps, faut reconnaître qu'il y a des séries, des téléréalités américaines, par exemple, de riches comme Selling Sunset, comme Real Housewives, dont les gens sont fous, qui ont un grand public. Qu'est-ce que ça dit de nous, Pierre-Yves? Pourquoi on aime tant ça, ces séries-là, et pourquoi ça marche autant?
0: On n'aime pas voir notre propre vie. La preuve, c'est qu'on regarde des téléromans, on regarde des vedettes parler de leur vie à TV, on regarde des talk shows, les gens nous parlent de leur rénovation alors qu'on ne peut pas s'y payer. On voit des maisons de designers, on regarde la série L'Agence en France. Ça démontre que c'est un autre pan de la société. Et on est 9 millions de Québécois ici. Et je trouve que parfois, notre télévision reflète des pensées ou des visions de certains décideurs ou certaines personnes. C'est bien de montrer tout. Moi, je regarde de tout. J'aime regarder un documentaire qui m'explique la vie d'une personne qui n'arrive pas à m'expliquer c'est quoi la réalité. Puis j'aime voir du spectaculaire pour m'expliquer comment ça fonctionne puis de comprendre que tout ça fait partie de la société au lieu de le cacher.
1: Puis c'est pour ça que tu dis que ta série, tu classes ça dans l'infodivertissement d'une certaine façon.
0: C'est ce que c'est. Parce que je divertis, parce que ça va vite, parce que c'est rapide. Puis en même temps, on apprend des choses. Mais relaxement.
1: Après Luc Poirier et Olivier Primeau, est-ce qu'il y en a d'autres dans ton visage?
0: J'aimerais que oui. Beaucoup avoir une femme.
1: Ouais.
0: Puis j'en ai d'autres dans le pipeline. Mais la différence, c'est des filles qui voudraient être, excusez-moi l'expression, un peu cocky, montrer ce qu'elles ont, montrer comment elles réussissent, montrer
1: c'est
0: ce qu'elles font.
1: Tabou, hein?
0: Non, c'est plus. Elles n'ont pas été favorisées par la société non plus. Il y en a moins parce que c'est une question de société. Donc, ça va venir, mais j'aimerais ça. Alors voilà, appel aux idées, appel à ceux qui sont intéressés, appel à celles qui ont quelque chose à dire. Je suis ouvert.
1: Écrivez-nous, Pierre-Yves, va vous lire. Olivier Primeau, pas encore milliardaire, c'est disponible sur Crave à compter d'aujourd'hui. Pierre-Yves, on te retrouve donc, j'imagine, cet automne, à
0: le
1: ton micro.
0: Le 17 avec toi, à 4h du matin, je vais être là tous les jours.
1: À tout un matin dans la grande région de Montréal et ton émission Sauf qui peut. Donc, merci beaucoup d'avoir été là.
0: Merci.
1: Dans un instant, Marielle Guérard qui fait rire tout le monde sur Instagram. Mais juste avant, coucou, comment ça va? Voici comment de bord sur Ici Première.

0: Comment de bord sur les ondes d'ici première. Marielle Guérard va joindre à nous dans les prochaines minutes. Mais d'abord, ceci.
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0: Moana, sais-tu qui tu es, d'où tu viens?
1: Ces histoires sont vraies.
0: Et celle-ci ne fait que commencer.
2: On est 10 ans après la version originale de Moana qui avait été nommée aux Oscars pour meilleur film d'animation, moins de 2 ans aussi après la suite qui avait récolté près $1 milliard au box-office en quelques semaines à peine. Et là déjà, Disney nous ramène la jeune navigatrice polynésienne en prise de vue réelle. C'est une tendance lourde, on le sait chez Disney. Puis on voulait savoir si le film donc en valait le détour. Alors Mélanie Charbonneau, à qui on doit d'ailleurs l'excellent film Les Furies, on te mise au défi parce que pour toi, ben oui, on le disait, Moana fait quasiment partie de la famille, là. Ça fait partie des meubles, j'y vois.
3: Absolument. Tu sais, comme parent, tu développes une expertise involontaire en film de Disney.
2: Involontaire.
3: Tu sais, dans toute ma carrière de cinéaste, je pense que c'est le film que j'ai vu le plus. Hein? Tu sais, je l'ai vu, je pense, une 30aine de fois. Je le connais plan par plan. Tu sais, j'ai fait une analyse, là, tu sais. Puis mon chum, il est fou. Lui, il lit maintenant un livre sur la culture polynésienne. Nous, on chante les chansons. On a Moana en Lego, en Barbie, en... Tu sais, comme, c'est... Moana, c'est une religion. Donc, la bande-annonce du film en images réelles, on l'a vu peut-être 30 fois. On était hyper excités vendredi dernier de se rendre au cinéma avec notre popcorn puis d'aller finalement découvrir ce film-là.
2: Donc, là, les gens pour qui connaissent peut-être moins bien ce film-là, rappelle-nous ce que ça raconte, Moana.
3: Donc, Moana, c'est la fille du chef d'un peuple de la Polynésie. Quand une menace commence à détruire les récoltes et faire disparaître les poissons autour de son île, elle est choisie par l'océan pour partir seule en bateau. Elle doit retrouver Maui, qui est un demi-dieu extrêmement puissant, extrêmement tatoué et extrêmement convaincu par son propre talent. Puis ensemble, ils doivent retrouver le cœur de la déesse Tafiti. Ça, c'est une petite roche là, verte là, qu'ils ont. Puis ils vont restaurer l'équilibre de la nature. Puis ce qui est vraiment beau dans ce film-là, c'est que ça touche l'histoire puis la culture polynésienne. Ça met vraiment ça de l'avant. Ça parle de navigation ancestrale, ça parle de l'océan, de la terre. C'est une histoire vraiment touchante. Puis c'est une histoire qui met en scène une belle héroïne qui est Moana.
2: Dans quel sens, belle héroïne, qu'est-ce qui la distingue de toutes les autres héroïnes qu'on a connues de Disney, par exemple?
3: Il faut comprendre que moi, j'ai grandi là, à l'époque de Cendrillon et d'Ariel. C'est comme Cendrillon, dans le fond, elle avait besoin d'un prince pour se sortir de la grosse misère. Puis Ariel, elle a décidé de donner sa voix à une sorcière en ayant vu Eric, genre 3 secondes d'écart sur un bateau. Genre. Incroyable.
2: Aussi,
3: et sinon, les femmes dans les films de Disney, c'était aussi soit des vieilles un peu comme avide de pouvoir et de richesse. On peut penser à Ursula, Cruella, la vieille belle-mère. Donc, on a, tu sais, avec l'univers Disney, on avait soit le choix d'attendre le prince ou de devenir une vieille qui avait des problèmes de colère.
4: Et qui devait sûrement juste avoir genre 40 ans. La perception de vieillesse a été vraiment distorsionnée
3: Absolument.
4: À cause de ça.
3: Donc, quand Moana est arrivée dans ma vie, mettons, moi, j'étais comme enfin une héroïne. Moana, elle est forte. Elle est courageuse, elle est intelligente, à part toute seule en bateau sur l'océan. Genre, elle est vraiment impressionnante. Puis elle le répète souvent elle-même, elle n'est pas une princesse. Elle est une future chef de son peuple. Puis franchement, là, ça fait vraiment du bien. Puis c'est un beau modèle à montrer à nos enfants, dans le fond.
2: Donc, on peut se réjouir que le film ait connu autant de succès. Je le disais il y a 10 ans à la première mouture. Là, on le sait, oui, c'est une tendance lourde. Disney, beaucoup là-dedans. On refait les films en prise de vue réelle. Pourquoi est-ce qu'on fait ça autant?
3: Bien, ça fonctionne commercialement. Il y a eu beaucoup de succès. Ils ont fait beaucoup d'argent avec Le Roi Lion, Lilo et Stitch l'année passée, La Belle et la Bête, un peu moins avec La Petite Sirène, Aladdin, Blanche-Neige. Mais Disney, il a compris qu'il avait besoin, qu'il n'avait pas besoin de créer de nouveaux souvenirs, dans le fond. Ils ont juste besoin de les revendre sous une nouvelle mouture. T'sais. Ils prennent des films que les parents connaissent par cœur, ils ajoutent des vrais acteurs, quelques effets visuels et boum, on nous ramène la facture.
2: Une histoire qu'on connaît qui plaît à 2 générations en même temps. C'est payant auprès des parents et des enfants.
3: Exactement. Puis pour Disney, c'est payant. Ils prennent 2 fois la même histoire puis t'as la revente de 2 manières. Puis arrive McSween, trouverait ça très rentable.
2: Ouais, même temps. On peut dire ça. Est-ce que ça a valu la peine de le refaire, celui-là, Moana?
3: C'est une grande question. Je suis mitigée. Je vais vous l'expliquer pourquoi. Premièrement, moi, j'avais l'impression que le film était très récent. Tu sais, quand je l'ai vu, tu sais, j'ai l'impression que ma fille a l'impression qu'il a été fait mardi passé, dans le fond, Moana, qu'on écoute. Puis le 2 est sorti il y a moins de 2 ans. Donc, on n'a même pas encore pris le temps d'apprendre les chansons par cœur, tu sais. Donc, on est allé voir le 2e, mais on était... Puis Je vous dirais que quand tu fais une adaptation d'un projet animé, je pense que tu te retrouves devant deux choix. Soit que tu décides de refaire le film exactement pareil, plan par plan, reprenant les mêmes chansons pour que le public retrouve ce plaisir-là, ou tu prends des libertés créatives et tu fais une réinterprétation. Dans le cas de Moana, en image réelle, celui-ci, ben, le réalisateur Thomas Kay, il a choisi de rester très près de l'original. Donc, on retrouve les mêmes chansons, les mêmes grands moments, les mêmes gags. C'est rassurant, c'est agréable, mais ça, la critique un peu, la comparaison devient un peu impitoyable parce que c'est exactement le même film à peu de choses près. Et comme je vous dis, je le connais plan par plan. Donc,
2: Comme c'est un monde imaginaire qu'on nous a proposé d'abord en version animée, bien là, effectivement, ça peut jamais finalement accoter la version originale d'une
3: exactement,
2: certaine façon.
3: Exactement, ouais. Tu sais. Mais il y a des choses qui fonctionnent dans le film. Premièrement, je pense que l'énergie puis l'émotion du film original, elles sont là, dans le fond. Puis on voit... Puis aussi, le grand défi, c'était de trouver une actrice qui était capable d'incarner Moana. T'sais, il fallait une actrice d'origine polynésienne qui est capable de chanter, qui est forte, qui est capable de naviguer un bateau. Puis Catherine Lagaya, c'est une magnifique découverte. Vraiment, même sa voix, je la trouve plus intéressante que la voix de la chanteuse originale là, du film animé. Je pense, par contre, au niveau de sa direction, j'ai trouvé que le réalisateur avait pas mis de l'avant l'humour, puis la répartie, puis le côté espiègle du personnage original. Puis j'aurais aimé ça, voir ça encore, parce que c'est vraiment...
2: un peu plus sérieux, là.
3: Ouais, puis il y a quelque chose dans la douceur, puis dans la force, alors que le personnage de Moana, est multidimensionnel. Puis moi, c'est ce que j'aime de ce personnage-là. Mais le gros... le point fort du film, c'est Dwayne Johnson. C'est Maui. Parce que Dwayne Johnson, il interprétait la voix dans le film original. Et il était exceptionnel même dans cette voix-là. Mais là, il devient un demi-dieu. Puis on s'entend, tu mets Dwayne Johnson à l'écran, c'est un demi-dieu, genre.
2: Que... Surtout que le personnage animé, on aurait pu penser qui avait déjà été calqué sur Dwayne Johnson.
3: Exact.
2: Finalement, tellement il se ressemble.
3: T'sais, même s'il meurt, c'est l'impression qu'ils ont fait des effets visuels. Qu'est-ce qui se passe, dans le fond? Mais il y a personne d'autre que lui sur la Terre entière qui aurait pu interpréter Maui. Puis ça, c'est vraiment le fun à voir parce qu'il y a quelque chose de profondément physique dans ce personnage-là et il l'a réussi avec brio. Et leur chimie, elle est bonne entre les deux personnages. T'sais, parce que c'est vraiment un duo un peu improbable. T'sais, un demi-dieu puis une jeune chef polynésienne qui se rencontre.
2: Donc, on a réussi à créer quelque chose qui marche. Il y a des affaires qui marchent moins, par contre, dans cette nouvelle version de Moana.
3: Oui, bien, tu sais, je dirais que... moi, je me disais, si tu refais un film qui existe déjà, des fois, tu peux le regarder avec un peu de recul. Puis dans le film original, le début est un peu long. Ça prend du temps un peu avant qu'on parte à l'aventure sur l'océan. Puis là, je regardais, puis on dirait même qu'ils ont étiré un peu ça dans la version image réelle. J'avais envie de donner les clés à Moana du bateau puis dire, ouais, part dans l'océan. Let's go, tu sais. C'était un peu long. Puis, on sentait aussi, tu sais, dans un film d'animation comme Moana, la caméra descend dans l'océan, remonte sur le bateau. Il y a quelque chose de vraiment très créatif. On sentait des fois la limite de l'univers des effets visuels, tu sais, des plans larges, des champs contre champs. Par contre, il y avait des séquences d'action qui étaient extrêmement impressionnantes, donc c'était un peu inégal, tu sais. Et l'autre élément, il y a quelque chose, dans les couleurs du film, on a voulu être très réaliste, alors que le film de Moana, c'est saturé.
2: C'est pas supposé être réaliste comme ça,
3: ouais. L'océan est turquoise. On dirait que j'aurais dit, hey, on met un petit peu de chroma, là, on met de la lumière, on met de la couleur dans ce film-là. Ça m'aurait fait du bien, moi, à l'œil.
2: Donc, c'est pas parfaitement réussi, mais si je comprends bien, c'est aussi peut-être un peu ingrat à refaire en prise de vue réelle aussi, vu l'univers qu'on essaie de reproduire.
3: Absolument.
2: En deux mots, Mélanie Charbonneau, ça vaut la peine ou ça vaut pas la peine?
3: Moi, je pense que ça vaut la peine pour une seule chose. Quand j'ai ce matin, j'ai dit à Simone, j'ai dit, qu'est-ce que t'as préféré entre le film en film d'animation et le film en image réelle? Elle m'a dit, maman, c'est Moana en vrai. Parce qu'elle, en voyant le film, moi, je regardais tous les petits détails, mais elle voyait une petite fille qui était courageuse, qui était capable de naviguer un bateau, qui donnait la réplique à Dwayne Johnson. Tu sais, il y avait quelque chose de très... Elle se voyait. Elle pouvait se projeter même du haut de ses 3 ans et demi. Puis je pense que c'est de là que ça vaut la peine de refaire ces films-là en image réelle.
2: Adorable. Malgré un box-office qui a été qualifié de décevant là, pour la première fin de semaine, ça restait numéro un du box-office pour en Amérique du Nord cette fin de semaine, mais c'était quand même pas mal en deçà de ce qu'on avait comme projection, comme entrée. Donc, bref, à voir. Mélanie Charbonneau, réalisatrice, merci beaucoup d'avoir été avec nous.
3: Merci.
2: Dans quelques instants, Marielle Guérard, mais juste avant, voici la F et Ariane Roy avec June sur les ondes d'ici première.

0: La F et Ariane Roy avec June sur les ondes d'ici première. Vous êtes toujours à l'écoute de l'heure d'été. Elle est l'un de nos coups de cœur des derniers mois sur les réseaux sociaux. Marielle Guérand, vous avez peut-être vu passer, bon, entre autres, son pique-nique romantique sur le bord de l'autoroute, sa tentative de lancer la tendance du 7-8 pour remplacer le 6-7, ou encore cette inspirante vidéo pour la Saint-Jean.
1: Un Québécois, c'est pas quelque chose qu'il faut être fier de. C'est quelque chose qu'il faut avoir de la fierté. Un Québécois, c'est ça n'a pas rapport avec ta couleur de peau, avec quelle langue tu parles, avec d'où tu viens, n'importe où, ça n'a pas rapport à ça. Là, tu peux venir des Bahamas, tu peux aller dans l'anglais. Puis si tu veux, tu peux être Québécois. Moi, j'ai choisi d'être Québécoise.
0: On l'a aussi vu le mois dernier, se chercher une job, entre autres, à l'Hôtel de Ville.
2: Yo tout le monde! Alors, je vous ai dit que je me lançais dans les POV. Alors, aujourd'hui, je fais un POV, je me cherche une job et je vais m'en trouver une. Alors, je suis allée à l'Hôtel de Ville parce que j'habite à Montréal et je me suis dit qu'il peut-être qu'il cherchait des gens pour surveiller que tout se passe bien dans la ville et je connais beaucoup de quartiers à Montréal et je peux me promener puis que m'assurer que tout se passe bien ou je peux devenir policière. Alors, je vais essayer d'aller me chercher la job à l'Hôtel de Ville. J'espère que ça va marcher. Et si j'ai pas la job, c'est pas grave. Je vais aller appliquer aux gens coutus à côté de chez moi.
0: Oh. Écoutez, de l'absurde, du malaise, de la caricature de ceux et celles qui sont pas super à l'aise aussi avec les réseaux sociaux. Allô, Marielle Guérard.
3: Allô, ça va bien?
0: Alors, on est très contents d'avoir avec nous aujourd'hui.
3: Merci beaucoup de me recevoir.
0: Écoute, ils sont nés comment, ces personnages-là? J'ai l'impression que tu devais voir beaucoup de monde publier des vidéos avec des hésitations, du mauvais montage, puis tu t'es dit, il faut comme faire quelque chose avec ça, quoi?
3: Oui, je pense qu'il y a un mélange un peu du classique millénial, là, qui poste sur les réseaux sociaux une longue pause au début de la vidéo, puis des fois, c'est des problèmes techniques au niveau du montage, mais
4: oh
3: c'est...
4: Oh non, c'est moi!
3: J'ai mis juste un peu. Mais c'est ça, je me suis inspirée beaucoup de ces personnes qu'on voit sur les réseaux sociaux qui justement, sont pas nécessairement à l'aise avec ça. Il y a comme ce truc un peu de tellement naturel dans le « je veux pas paraître cool, je veux pas paraître... » Je sais pas, c'est vraiment...
0: Pour vouloir paraître, ça paraît souvent. Là.
3: Oui, c'est ça. C'est d'avoir quelque chose de tellement naturel, tellement vrai, comme ces personnes-là ont juste pris leur téléphone, se sont filmées, ils ont dit quelque chose, puis ils l'ont publié. Fait que c'est vraiment dans cette simplicité-là que ça me faisait vraiment beaucoup rire. Fait que de le caricaturer, de l'incarner un peu, j'adore.
0: Écoute,
3: ça.
0: T'as trouvé une recette qui fonctionne parce que ces vidéos-là marchent vraiment fort. Tu te moques donc de ceux qui connaissent pas toujours les codes, oui. De ceux qui se prennent trop au sérieux,
3: oui.
0: De ceux aussi qui veulent être parfois un peu trop populaires ou encore de ceux qui se montrent trop. J'ai envie qu'on entende ce couple fictif que tu incarnes avec Félix Gravel.
5: Les abonnés, mon chéri m'a sorti. Enfin, ça faisait longtemps. Tu m'avais pas sorti en date. Montre
6: le cadeau,
5: je
6: t'ai fait.
5: Un cadeau, regardez ça. M'a acheté un vrai de vrai sac coach.
6: C'est vrai. Acheté au marché aux puces Saint-Michel.
5: Ah, il a coûté genre chanceuse. Aujourd'hui, date day, without kids, on a laissé Jayden.
6: Là. Jayden est dans le char, fenêtre baissée avec des jouets, fait que.
5: Il va s'en sortir, hein?
3: Wow!
0: On dirait, finalement, on regarde tes vidéos parce que la palette est quand même assez large. On est tous un peu ridicules sur Instagram. Puis il faut savoir rire de nous-mêmes. C'est un peu ce que tu nous montres.
3: 100%, je le fais moins dans un aspect de parodie, mais plus avec beaucoup d'amour, d'être comme on s'inspire des gens autour de nous. On s'inspire de, comme par exemple, ces deux personnages-là qui sont très inspirés de, mettons, les Bonnes Fêtes Kevin, des classiques québécois où c'est du vrai monde, qui sont dans un spa, puis ils font un barbecue, puis c'est un peu broche à foin, tout ça. Mais c'est fait vraiment moins dans un aspect de, on rit de quelqu'un, mais plus on rit de toutes nous. T'sais. On a tout un peu ce côté-là. Fait que avec Félix Gravel, qui est mon très bon ami, on s'est dit qu'on voulait commencer, c'est ça, à faire cette espèce de couple qui n'ont pas vraiment rapport sur les réseaux sociaux, qui ne sont pas glamour, pas en tout, mais qui veulent avoir l'air glamour. T'sais. Fait que c'est un peu c'est ça, cette contradiction dans ces personnages-là qui sont très québécois, mais en même temps...
0: Un peu maladroits.
3: Très maladroits aussi.
0: Je trouve ça drôle, Marielle, de t'entendre parler de ça, de cette incarnation-là à travers l'amour, parce que il y en a qui pourraient dire, est-ce que tu te moques du monde avec ça? Est-ce que tu te moques d'une certaine catégorie de la population? Qu'est-ce que tu leur réponds?
3: Pas du tout, parce que je pense que c'est vraiment de s'inspirer, puis je le fais avec amour, dans le sens que nous, on a reçu des messages aussi de gens qui font, hey, ça, c'est vraiment comme, ma tante est exactement comme ça, tu sais. Puis évidemment, il y a une absurdité aussi là-dedans qui est poussée, là. Tu sais, dans le sens qu'on fait, il y a une vidéo où on a fait un pique-nique sur le bord de la 40, puis tu sais, c'est très absurde, mais en même temps, dans jouer le personnage, c'est pas de rire des femmes qui sont comme ça, c'est justement de l'incarner avec tellement d'amour, de respect, puis beaucoup d'observations aussi, là, tu sais, moi, je viens de Québec, j'ai vu un petit peu des gens comme ça, puis je suis dans Hochelaga aussi, fait que de me promener dans la rue, puis de voir des femmes, de voir des hommes qui ont ce caractère-là, qui ont un peu, c'est vraiment beaucoup, c'est ça, de s'inspirer, mais jamais dans le jugement ou dans la parodie, au contraire, c'est vraiment fait... pour les représenter un peu d'une certaine manière.
0: Ouais, avec une bienveillance un peu moustique. Oui. Puis je trouve que ce qu'il représente bien, c'est que dans la vidéo dont tu parles, avec le fameux pique-nique,
3: oui.
0: On entend en arrière-plan une toune de Roxane Bruno. Oui. Et il y a Roxane Bruno dans les commentaires qui répond « J'adore que vous ayez pris ma toune. »
3: Oui, c'est ça. C'est comme si on veut faire quelque chose aussi qui rejoint les gens. Avec ces personnages-là, on a comme créé une espèce d'histoire aussi qui est que peu importe sur quelle vidéo tu tombes, tu vas comprendre le sketch, la blague, mais il y a comme tout un lore, là, en parenthèse, qui crée avec un enfant, puis on a l'oncle de cet enfant-là qui revient souvent, puis dans certains lieux qui reviennent aussi. Fait que c'est comme si on rajoutait plein de personnages. Fait que comme un peu une espèce de genre mini-série qu'on crée malgré nous. Fait que...
0: Ouais, mais justement, tu dis mini-série, parce que j'ai entendu dire que tu avais des idées peut-être oui. d'une série, éventuellement une série verticale, oui. c'est-à-dire une série qui est créée d'abord pour être regardée sur un téléphone. Oui. C'est comme si là, tu es en train de placer des pions un peu, puis il y a peut-être quelque chose d'un peu plus quoi structuré que tu as en tête?
3: 100% d'avoir une structure un petit peu plus, mais de garder quand même ce côté organique qui est très de... Tu tombes sur cette vidéo-là, puis tu as vraiment encore l'impression que c'est filmé sur le fly, que cette fille-là, ou peu importe dans quel univers on est, ben elle a déposé son téléphone, puis il y a des sketchs qui se passent, mais que jamais, tu sais, pas trop de texte, pas trop de montage, quelque chose de vraiment organique, à la place de dire au monde, ben, hey, regardez ça, c'est drôle, je vous dis rien, mais vous faites ce que vous voulez avec ça, si vous trouvez ça drôle, vous trouvez ça drôle, mais voilà.
0: Tu dis que ça a l'air organique, mm-hmm. ça a l'air organique, mais il y a beaucoup de travail derrière ça.
3: Vraiment,
0: de montage, pour avoir l'air broche à foin, il y a beaucoup de travail derrière.
3: C'est ça, il y a un calcul aussi, parce que ce malaise-là, puis jouer avec le fait que c'est du mauvais montage, que les pauses de trop longtemps, ben ça, c'est du montage, tu sais, fait que ça reste, c'est calculé, mais en même temps, justement, d'avoir ce... Il y a certaines vidéos où j'ai pas du tout monté, c'est on filme, on poste, et voilà, bonne journée. Mais vraiment, c'est d'avoir ce côté-là le plus possible, qu'on tombe là-dessus puis qu'on voit pas l'effort derrière, mais l'effort est quand même là.
0: L'effort est là quand même,
4: ouais. Est-ce que vous scénarisez? Est-ce que vous écrivez vos scènes ou vous improvisez? Comment vous fonctionnez? La réalisatrice en moi veut savoir.
3: Ben, c'est pas du tout écrit, c'est 100% de l'improvisation, mais mettons, on va se dire, OK, là, aujourd'hui, le concept, c'est on va dans tel lieu, on va dans un parc puis on fait un gender reveal. Fait que ça, c'est la prémisse. Puis après ça, on pense à des jokes, à des gags sur le fly, mais tout est très improvisé. Fait qu'il y a comme un peu ce truc dont on peut pas vraiment refaire les prises plusieurs fois. On le fait vraiment... c'est beaucoup de l'improvisation.
0: Souvent, la première prise est la bonne dans ces situations-là.
3: C'est toujours ça.
4: C'est vrai? Ah ouais, c'est cool.
0: Écoute, t'existes pas juste sur le web. Il y en a certains qui t'ont vu comme personnage principal dans la série Marika sur tout.tv de 2017 à 2020. Oui. On a pu te voir dans M'entends-tu, dans la série aussi comme des têtes pas de poule à Télé-Québec dans les dernières années. C'est arrivé comment la création de vidéos sur le web et pour le web?
3: Je pense que ça a été dans une période où j'ai fait, ben, je suis tannée d'être dans l'attente de pour auditionner pour quelque chose, ou juste j'ai envie de créer, de m'amuser. Puis aussi j'ai toujours eu ce désir de faire des niaiseries sur les réseaux sociaux, puis de pas me prendre la tête, c'est dans le sens que il y avait pas un but ultime derrière, c'était pas un but de comme OK, là je vais créer une vidéo, puis là je vais me faire connaître, t'sais. Moi j'étais juste comme hey, je veux juste créer, je veux m'occuper,
0: j'envoie ça dans l'univers, puis
3: exactement,
0: on verra.
3: D'arrêter d'être en mode attente, puis de me dire ben moi-même je vais me les créer, ces opportunités, puis les rôles que je veux jouer, ben, je vais me les faire moi-même sur les réseaux sociaux.
0: Bon, donc, comédienne, tu fais beaucoup d'impro aussi. Oui. Là, tu t'imposes de plus en plus comme humoriste, j'ai envie de dire, créatrice de contenu d'une certaine façon. Il te reste encore beaucoup de temps pour te former. Tu as 20 ans. Est-ce que l'école de l'humour, l'école de théâtre, tout ça, ça t'intéresse? Tu le sais pas, t'en es où?
3: Je pense que ça reste à voir. On dirait que c'est encore c'est nébuleux pour moi aussi, de voir est-ce que c'est une formation que je veux prendre, est-ce que je veux être encadrée, ou je me dis, hey, je vais en mode cheval fou, je fais juste n'importe quoi, puis autodidacte aussi, là. Donc ça reste encore à voir. C'est sûr que c'est des formations qui sont intéressantes, mais on dirait que des fois j'ai envie d'essayer de voir, mais comment ça peut peut-être fonctionner sans ces affaires-là? Je sais pas.
0: Puis là, t'es bien parti pour... finalement une avenue intéressante dans ta carrière professionnelle.
3: J'espère, on s'amuse, c'est ce que je veux.
0: Ben écoute, on te le souhaite en tout cas, Marielle Guérard. On invite tout le monde à aller s'abonner à tes comptes sur TikTok, sur Instagram. Pour les gens de la grande région de Montréal aussi, le spectacle Les Aventures d'une orpheline sans parents sera présenté demain au Café Cléopâtre. C'est quoi ce spectacle-là?
3: C'est une comédie musicale, mais c'est une lecture en fait d'une comédie musicale humoristique qui a été écrite par Étienne Petit et Rose Desormiers, qui sont des finissants de l'École de l'humour. Puis on joue des personnages dans un univers de moi, je joue une méchante belle-mère qui veut l'argent d'un père. En tout cas, c'est très absurde, le fun. Ça va être très, très bon. C'est une heure, puis il y a des chansons là-dedans, puis il y a des blagues, mais en même temps, on joue aussi ces personnages-là. Ça va être très, très le fun.
0: Un joyeux, joyeux party au Café Cléopâtre demain. Marielle Guérard, merci beaucoup d'avoir été
3: merci
0: là.
3: Merci à vous. Merci de m'avoir reçu.
0: Dans un instant, donc, on s'en va dans l'univers de Charlie XCX avec Eugénie Lépine-Blondeau. Ben, d'abord, une artiste française de 28 ans qui navigue, elle, entre rap, électro, pop et qui nous offre ici de la nostalgie assez récente, je veux dire. Voici Asfar Shamsi avec 2006 sur Ici Première.

2006, quand elle dit la France de Mélanie, rendez-moi la France de Mélanie, c'est une référence à Mélanie Diams, alias Diams la rappeuse, qui en 2006 sortait Confession nocturne, jeune demoiselle aussi, qui ont marqué l'imaginaire. Petit voyage dans le temps, donc 2006 avec Afar Shamsi. Maintenant, on avance un petit peu à l'été 2024.

0: Pourquoi la voix et le son de Charlie XCX? Parce que c'est elle qu'on peut voir sur la couverture du magazine Rolling Stone, dans lequel, Eugénie, Lépine Blondeau, tu t'es plongée parce que Charlie XCX, elle s'en vient avec un nouvel album très, très bientôt, 24 juillet.
1: Oui, tout à fait. Puis ça me fait vraiment plaisir, en fait, que ce soit elle qui fasse la une du Rolling Stone. Je rappelle quand même, chanteuse britannique Charlie XCX de 33 ans seulement. Elle fait de la musique depuis qu'elle a 14 ans. Elle a toujours été une immense icône de la pop underground avec un fanbase. Ça, si vous me passez l'expression, archi impliqué, mais c'est vraiment avec l'album Brat, paru à l'été 2024, que ça a pris une dimension interstellaire, là, sa popularité. Rappelez-vous le vers lime qui était partout, le phénomène Brat Summer, le dictionnaire Collins qui a désigné Brat comme étant le mot de l'année 2024. Même Kamala Harris avait utilisé l'expression pendant sa campagne, donc ça s'était émissé dans le monde politique. Depuis, elle a pas chômé quand même depuis 2 ans. Elle a fait une immense tournée. Elle a enregistré la trame sonore très réussie, d'ailleurs, du film Wuthering Heights de Emerald Fennell, pardon. Elle a fait un documentaire, c'est-à-dire un mockumentary, là, un faux documentaire, sur le phénomène Brat Summer qui est paru il y a quelques mois. Et là, elle ne s'attendait pas nécessairement à faire un album de sitôt, c'était pas dans les plans, mais l'inspiration l'a frappé tout récemment.
0: Et donc là, dans à peine un peu plus d'une semaine, 24 juillet, Music, Fashion, Movie, titre de ce nouvel album-là, elle va capitaliser sur le succès du précédent. J'imagine que ça fait pas si longtemps en plus. Là.
1: Pas tant, en fait, même qu'elle va rompre ou du moins se distancier du phénomène Brat, et ça, c'est très Brat, si tu veux mon avis,
0: ça
1: Julien.
0: Ça fait peur aux fans tout le temps. Mais...
1: Ça fait très peur aux fans, elle en est consciente, et déjà, on le voit visuellement avec la une du Rolling Stone magazine, les photos sont magnifiques à l'intérieur, et tout est en noir et blanc, donc on est très loin du vert lime et de toutes les couleurs pop, là, justement. Elle cherche ici quelque chose de plus vrai, voire modeste et classique, sans rien renier. Et le titre, d'ailleurs, de l'article « Life and Death with Charlie XCX », donc la vie et la mort, ça me fait rire parce que je suis comme impossible qu'ils n'ont jamais utilisé ce titre-là avant.
0: Il me semble que
1: ça doit venir souvent, mais quand même. Ici, le prétexte, c'est vraiment que Charlie, elle a donné rendez-vous à la journaliste Angie Martuccio dans le cimetière Hollywood Forever à L.A., où elle n'est jamais allée, malgré le fait qu'elle vit là à temps partiel depuis des années. Et là, parmi les tombes de David Lynch et Judy Garland, entre autres, on retrouve beaucoup de signes de vie. Et c'est ce mix, cette contradiction qui semble inspirer Charlie, et j'y reviendrai. Donc.
0: Bon, là, tu parlais d'une rupture avec l'époque de Brat, sans renier ce succès-là. Ça a dû la changer en quelque part en pareil, ce succès-là qui a été majeur dans sa carrière.
1: Ouais, et c'est ce que je trouve le plus touchant dans cette entrevue dans le Rolling Stone, c'est que, comme je disais, Charlie XCX, elle est connue depuis longtemps, elle jouit d'un fanbase qui l'adore, qui la soutient, mais le succès commercial est tout récent et elle refuse de devenir une prisonnière, donc, de ce succès-là. Elle considère Brat comme un moment culturel unique, elle en est fière et reconnaissante, mais refuse de refaire le même disque simplement parce que le public l'attend. Puis elle dit clairement dans l'entrevue, le succès peut devenir une cage, refaire une espèce de Brat 2, ce serait possible, comme elle sait comment le faire, mais impensable pour elle, comme une trahison personnelle pour l'artiste qu'elle est. Elle préfère risquer de décevoir plutôt que de se répéter. Et elle le dit, sa plus grande préoccupation,

0: mort, une affirmation qui a ébranlé tout Internet, même Madonna,
1: et qu'elle
0: justifie,
1: là,
0: c'était très provocateur. Et c'est une parole de chanson, d'ailleurs, on va l'entendre dans un instant, mais elle justifie dans cette entrevue du Rolling Stone, pour elle, c'est vraiment une façon de dire qu'elle ne va pas refaire donc un album pour danser tout l'été comme Brat. Son premier single, justement, a reçu un accueil mitigé. C'est une chanson qui lève jamais vraiment, mais qui n'est pas dépourvue d'intention. Elle clame, justement, que Dance Floor is dead, et donc, maintenant, ils font de la musique rock, ses amis et elle, dans une musique qui est plus ou moins rock, on écoute.

0: Ça a presque l'air sarcastique. J'ai l'impression au deuxième degré.
1: C'est super intéressant que tu dises ça parce qu'elle dit dans l'entrevue, souvent on me reproche d'être sarcastique, en fait, où on me dit elle doit être en train de nous troller. Puis elle est comme, ça lui coule un peu sur, c'est quoi l'expression?
0: Le dos d'un canard?
1: Voilà, comme l'eau sur le dos d'un canard. Elle dit, elle revendique en fait la possibilité ou le droit d'être toujours dans les contradictions et de jamais être totalement comprise non plus. Elle a dit, ben j'aimerais ça, j'ai le droit d'être sérieuse et ironique à la fois.
0: C'est vrai.
1: Et c'est tout ça, ben oui, comme n'importe quel être humain, en fait. Mais non, ce ne serait pas un album rock, parce que je suis sûre que tu allais me poser la question, Julien. Ce ne serait pas un album rock. Les trois premiers singles laissent présager qu'elle va flirter avec des genres musicaux qu'elle aime, mais elle a toujours aussi rejeté les étiquettes musicales. Là, ça vient des autres. Le label qu'on peut mettre sur le genre musical avec qu'elle va faire, en
0: fait. C'est pas son genre de se rentrer elle-même dans des cases. Là,
1: exactement. Ouais. Mais les gens sont juste vraiment impliqués et opiniâtres. Puis quand je parlais de contradiction aussi, elle, visiblement, ça l'affecte aussi parce qu'elle revendique le droit de dire tout et son contraire comme n'importe quel être humain. Mais en même temps, elle parle dans cette entrevue-là aussi que ça l'affecte l'opinion des gens, surtout quand ça vient de ses fans, les attentes qui sont élevées. Et dans l'entrevue, il est ouvertement question de santé mentale. Chapeau à la journaliste d'ailleurs qui a créé un espace sécuritaire sur plusieurs rencontres entre LA et New York pour que Charlie puisse se confier sur le sujet. Elle va d'ailleurs la remercier, ce que la journaliste ne se privera pas d'écrire d'ailleurs, mais bon, ça c'est autre chose. Alors oui, Charlie XCX, elle va dire qu'elle vit le pire moment de sa vie en fait en ce moment pour sa santé mentale au moment des rencontres, donc autour de début du mois de mai. C'est une révélation qui est vraiment marquante. Puis elle explique donc que l'explosion de Brat lui a apporté un niveau de surveillance publique qu'elle n'avait jamais connu avant. Elle affirme que son anxiété est devenue plus intense que n'importe quel autre moment de sa vie. Puis toute sa carrière, elle a cherché ce niveau de succès-là. Puis une fois atteint, ben, elle s'est rendue compte que ça venait avec une perte de liberté psychologique.
0: Ouais, c'est un paradoxe auquel on fait face beaucoup, beaucoup d'artistes à travers le temps.
1: Ben,
0: c'est souvent la même histoire.
1: Exactement.
0: Là.
1: Puis d'où le fait qu'elle revendique d'être tout et son contraire un peu. Mais il y a quand même autre chose rapidement que j'ai noté dans l'entrevue puis qui m'ont fascinée. En fait, ce qui ressort beaucoup, puis ce que j'aime aussi personnellement de Charlie XCX, c'est vraiment comment elle est aussi une curatrice culturelle en quelque sorte. Je sais pas si vous la suivez sur l'application Letterboxd, mais elle regarde beaucoup, beaucoup de films et émet ses commentaires.
0: C'est une plateforme de critique de films très populaires.
1: Exactement.
0: Là,
1: et elle dit elle a pas de hobby. Là, vraiment, la culture, le travail, c'est sa vie. Et sa culture générale, elle est vraiment impressionnante. Sa vision, la façon dont elle veut mettre aussi en valeur ses inspirations. Donc, c'est pas pour rien qu'elle a réuni John Cale de Velvet Underground, Tom Ford et le réalisateur Martin Scorsese pour la pochette de son album qui va venir, qui paraît donc le 24 juillet prochain. Et d'où aussi sa volonté de demander au réalisateur Gus Van Sant pour faire les photos, en fait, donc à qui on doit Milk, Will Hunting, My Own Private Idaho, entre autres. Et puis, ben, ça montre aussi toute l'importance des magazines comme Rolling Stone. De faire une longue entrevue comme ça, puis de pouvoir mettre en valeur vraiment en nuance les réflexions d'une artiste comme Charlie XCX.
0: Donc, c'est en kiosque, c'est sur le web aussi, Eugénie Lépine-Blondeau. Merci beaucoup d'avoir été là. Demain à l'émission, Michel Charette, l'humoriste français Louis Quatelas sera avec nous aussi. Dans quelques instants, c'est Rebecca McConnell avec Acteurs de changement. Au micro, c'était Julien Poirier-Malo. À demain et bon mercredi sur les ondes d'ici première.
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4: À Terre-Neuve, ici Maxime Bossonnet, voici vos informations. Certains néo-brunswickois se plaignent du nouveau prestataire de soins de santé en ligne de la province. Des témoignages font état de délais d'attente de plusieurs heures avant d'obtenir un rendez-vous ou encore de difficultés à renouveler des ordonnances. La semaine dernière, la province a transféré les prestataires de soins virtuels de VisiteNB, une plateforme créée pendant la pandémie, vers Soins Virtuels NB, une autre plateforme gérée par la société luxembourgeoise Fundever. Lors d'une conférence de presse aujourd'hui, le ministre de la Santé, John Dornan, reconnaît des difficultés et assure que la situation va se stabiliser rapidement.
5: Nous reconnaissons que la transition vers une nouvelle survie de soins virtuels n'a pas été facile pour tout le monde. Nous savons que le renouvellement d'ordonnances est un domaine qui nécessite des améliorations. Il est important de reconnaître que les soins virtuels ne sont pas la bonne solution à tous les problèmes de santé.
4: Et c'était le ministre de la Santé du Nouveau-Brunswick, John Dornan. La Fédération canadienne de l'agriculture tient son sommet annuel à Halifax, en Nouvelle-Écosse, aujourd'hui et demain. Les acteurs du secteur discutent des politiques agricoles actuelles, mais aussi à venir. Pour la vice-présidente de la Fédération, Stéphanie Levasseur, le dérèglement climatique reste l'enjeu le plus pressant pour l'industrie.
6: Donc, on a des enjeux d'événements climatiques violents de plus en plus fréquents. Donc, ça affecte les récoltes, ça affecte même les animaux dans les bâtiments, les chaleurs extrêmes, ce genre de choses-là. Donc, c'est de plus en plus difficile de s'adapter à tout ça. Ça apporte des défis supplémentaires en matière d'approvisionnement en eau pour, par exemple, irriguer des cultures.
4: Et un défi bien réel alors que l'est du pays a connu une vague de chaleur au début du mois avec de nombreux records de température battus dans les Maritimes. À l'île du Prince-Édouard, le conseil municipal de Charlottetown a adopté un nouveau règlement interdisant de nourrir les animaux sauvages et les oiseaux en dehors des mangeoires permanentes. Cette restriction s'applique désormais tant sur les propriétés publiques que privées. Cette mesure vise principalement à prévenir la prolifération de nuisibles et à éviter que la faune sauvage ne cause des désagréments ou encore des problèmes de sécurité en milieu urbain. Par ailleurs, les autorités de Terre-Neuve et Labrador ont détecté un cas de rage chez une chauve-souris dans la région de Trinity Bay. C'est la deuxième fois qu'une chauve-souris est atteinte de la rage dans la province. Le premier cas remonte à 2004 à Cartwright. Dans le reste de l'actualité, les agents de bord du transporteur aérien WestJet se sont dotés d'un mandat de grève à l'issue d'un vote quasi unanime. Les voyageurs pourraient être confrontés à des perturbations majeures et ce, dès le début du mois d'août. Arzuma Kampouaré a plus de détails.
7: Après des mois passés à la table de négociation, les membres se sont mobilisés en grand nombre avec un taux de 97,3%. 99,4% d'entre eux ont voté pour donner l'autorisation de grève à leur équipe de négociation. À la suite d'une période de réflexion obligatoire de 21 jours, le personnel de cabine pourrait légalement déclencher une grève dès le 2 août 2026. Le syndicat précise que ce mandat de grève est devenu nécessaire pour faire avancer le processus en raison d'une impasse dans les négociations avec WestJet. Alia Hussein, la présidente du SCFP 8125 a lancé un appel à la direction de WestJet pour qu'elle retourne à la table des négociations avec une nouvelle approche. Elle affirme que les membres sont déterminés et qu'ils maintiennent leur requête, en particulier le fait d'être payés pour toutes les heures de travail effectuées et pas seulement lorsqu'ils sont en vol. Le syndicat demande à WestJet de faire ce qu'il faut pour éviter que les passagers ne subissent des perturbations de voyage. Ici Arzuma Kampouaré, Radio-Canada, Calgary.
4: Et puis en terminant au Nouveau-Brunswick, la municipalité régionale de Tracadie va entreprendre des démarches auprès de la province afin de faire l'acquisition de la plage du camping de Valcomo. Elle espère ainsi attirer et conserver davantage de touristes et d'amateurs sur l'une des plus belles plages de la péninsule acadienne. Réal Fradette a préparé ce qui suit.
8: Quand il fait beau, plusieurs personnes viennent se prélasser à la plage du camping de Valcomo afin de goûter au soleil, au sable fin et à la baignade.
9: C'est l'espace, premièrement. C'est qu'une plage, c'est super long. C'est le plaisir d'avoir une plage comme ça, un peu à l'infini.
10: C'est tranquille aussi. Les gens ne sont pas du tout les uns sur les autres.
8: Cette plage est une propriété privée louée par la province, mais l'entente de location se termine cette année. Et pour éviter qu'un acheteur se manifeste et fasse ce qu'il veut ensuite avec cet endroit, Tracadie a choisi de démontrer son intérêt pour s'emporter acquéreur. La municipalité prévoit envoyer une lettre à la province pour acheter cette parcelle de terrain afin d'en assurer la gestion, la protection, la mise en valeur et le développement au bénéfice de la population et des visiteurs, a expliqué le maire Clifford Robichaud.
11: Nous autres, je pense que le but ou les revendications de la population sont beaucoup plus de vouloir continuer à l'utiliser.
8: Cette plage est également un atout économique important pour les commerces de Valcomo. Nadine Maigra, qui travaille à la cantine locale, mentionne que le projet de la ville d'acheter la plage est une très bonne idée.
12: Ça, c'est bien. Oui, c'est bien parce que ça va tout le temps aller. Comme les touristes vont tout le temps venir, puis c'est quelque chose qui va tout le temps fonctionner.
8: Avec cette acquisition, la municipalité régionale de Tracadie cherche à se donner les moyens de retenir encore plus longtemps les touristes sur son territoire. Ici Réal Fredette, Radio-Canada, Valcomo.
4: Et voilà ce qui complète votre bulletin d'information. C'était Maxime Bossonnet. Très bon après-midi à notre antenne.

0: Elle s'est jouée dans un climat de controverse, mais pour le pays hôte, ce fut un immense succès. Ici Maxime Coutier, à Aujourd'hui l'Histoire, série spéciale, la Coupe du Monde. Ce soir, Argentine 1978, sous les clameurs du mondial, la répression et la torture.
1: Vous entendez les hurlements du stade?
2: Le stade Aztèque a peut-être assisté à l'une des plus belles finales de Coupe du Monde.
3: En 1938, c'est à la France que revient l'honneur d'organiser cette troisième Coupe du Monde.
4: Gentlemen delegates, Mr. Avalanche received 68 votes.
5: Pelé! Pour ma Pelé, Zadibo! Pour nous, pour Brasil!
6: Et la main, ce but!
7: Ah là là, il l'a mis de la main!
2: Diego Armando Maradona soulève la Coupe du Monde dans cette finale de légende face à la RFA.
0: Quand l'Argentine obtient l'organisation de la Coupe du Monde de football en 1966, elle est seule dans la course. Mais dans l'intervalle, une junte militaire prend le pouvoir et met en place une dictature impitoyable. Dès lors, des voix s'élèvent pour réclamer le boycott de la compétition, sans succès. Le 25 juin 1978, l'Argentine, pays hôte, s'impose face aux Pays-Bas. Dans l'immense stade de Buenos Aires, la foule exulte. Les Argentins sont en liesse et le général Videla bombe le torse. Pour lui, Paris réussit. L'Argentine a redoré son image et le régime a masqué sa guerre sale.
8: Et ça passe. Dentro de cuyo marco el hombre pueda realizarse plenamente como persona con dignidad y en libertad.
9: Le gouvernement argentin, d'ailleurs, il l'a dit. Ce n'est pas un secret qu'il veut transformer cette Coupe du Monde du football en une manifestation politique. C'est un moyen extraordinaire pour redorer le blason, disons pour donner l'image libérale au monde, à l'opinion publique internationale.
8: Signe de la paix, déclare officiellement inaugurado este 11º Campeonato Mundial de Football. 78. Muchas gracias.
0: Discours d'ouverture du général Videla qui parle ici de paix, de football et de fraternité pour les hommes à travers le sport. Le tout sur les critiques de l'écrivain Marek Alter, figure emblématique du mouvement de contestation qui réclamait à l'époque le boycott de la Coupe du Monde de 1978. Alors pour nous en parler, quelqu'un qui l'a vécu, argentin d'origine, fier porteños, Victor Armoni, professeur au département de sociologie de l'UQAM. Bonjour.
10: Bonjour.
0: Vous étiez en 1978, vous l'avez vécu même sur le plan personnel, hein. Vous avez même vu quelques matchs.
10: Ah oui.
0: Quels souvenirs vous en gardez sur le plan personnel, justement?
10: J'avais 13 ans. Mon père avait acheté 6 billets pour voir jouer l'Argentine. Alors, on est 3 frères. Alors, l'idée était 2 matchs par fils accompagnant leur père.
0: Ah oui. Vous souvenez-vous de l'ambiance qui régnait à Buenos Aires avant, pendant, puis après la victoire?
10: Ben oui, c'était absolument, c'était une fête. C'était, même pour moi, mon père n'était pas vraiment un fan de foot. D'écouter, c'était dans un contexte dans lequel on pouvait même pas se rassembler dans la rue. Donc à ce moment-là, juste la possibilité de s'exprimer. Le foot, vraiment, c'était rassembleur. Il faut le dire. En Argentine, encore aujourd'hui.
0: Oh oui, je sais, c'est une passion. Ben, je ne sais pas, on parlait du contexte, hein, parce que bon, à l'époque, ouais, les occasions de se réjouir étaient rares. Revenons sur cette dictature. Hein. On en a fait un épisode tous les deux récemment, à l'occasion du 50e anniversaire du coup d'État. Donc, rappel des faits. Au petit matin du 24 mars 1976, la junte militaire s'installe au pouvoir, dirigée par le général Videla, et commence alors ce qu'on appelle le processus de réorganisation nationale, hein, non officiel adopté par le régime. Mais dans les faits, ce jour-là, l'Argentine bascule dans la dictature.
11: El país transita por una de las etapas más difíciles de su historia. Colocado al borde de la disgregación, la intervención de las fuerzas armadas
10: C'est un moment très sombre de l'histoire politique argentine. Ce sera le début de disparition forcée, de la torture, des centres de détention et de torture. Donc il y a tout un système de terreur d'État qui se met en place. En même temps, il y a de la censure, il y a une interdiction de toute activité politique. Donc ça fait en sorte qu'il y a à la fois ce silence social, on n'en parle pas. Parfois, on ne veut pas en parler non plus. Il y a une sorte de retour à une paix. En fait, quand on écoute Videla parler de la paix, c'est la paix des cimetières. Mais c'est une paix aussi par rapport à ce qui avait été le moment précédent, des moments de violence politique, d'instabilité économique. Donc il y a une classe moyenne aussi qui sera celle qui va aller au match d'ailleurs dans ma famille là qui voit aussi une sorte de retour au calme dans le pays. Oui. Et on sait, c'est-à-dire à ce moment-là en 78, on sait pas ce qui se passe, en tout cas on peut dire que l'opinion publique n'est pas au courant de l'ampleur des crimes du gouvernement.
6: Oui, mais en même temps, c'est paradoxal parce que vous dites bon, on entend Videla parler de paix, de fraternité, puis dans la rue, dans les faits, on emprisonne, on torture, on élimine les opposants, puis par milliers, là.
10: Ah, tout à fait, tout à fait. Donc, on entend des histoires, mais ça arrive toujours avec un doute ou une remise en cause, où oui, mais c'est des terroristes, hein, comme vous les appelez, le régime, qui sont la cible de tout cela. Si on n'a rien à se reprocher, bon, on peut continuer à vivre sa vie habituelle.
6: Oui, parce que quand l'Argentine a obtenu la Coupe du Monde en 66, le régime n'était pas le même. On était dans une démocratie fragile, marquée par les coups d'État, mais pas dans le même contexte.
10: Pas du tout. En fait, c'est un peu ironique que l'obtention, l'annonce du choix de l'Argentine se fait quelques jours après un coup d'État militaire. Oui, oui. Mais à l'époque, dans les années 60, c'était presque comme une sorte d'attente de la population, un gouvernement démocratique qui est plus ou moins affaibli, etc. Bon, il y a les militaires qui reviennent à mettre l'ordre dans la maison. Donc, c'est pas du tout à l'échelle de ce qu'on va vivre sous Videla et les autres.
6: Vous disiez, bon, oui, on n'est pas tout à fait au courant, mais on sait quand même. En 1978, hein, le monde est au courant, d'où cet appel au boycottage mené par la France.
12: Dans plusieurs villes de France, des manifestations ont eu lieu hier soir pour protester contre le mondial.
6: Et puis cette pétition qui circule, dont le slogan dit « Lorsque vous applaudirez l'équipe de France, les acclamations couvriront les bruits des personnes que l'on torture ». Et ça fait beaucoup de bruit en France. Comment c'est reçu, ça, en Argentine? Est-ce qu'on est au courant que dans le reste du monde, il y a
10: presque,
6: un mouvement de contestation?
10: Presque pas, et le peu qu'on entend, justement, est présenté par le régime. Écoutez, il faut penser, il y avait 5 chaînes de télévision, toutes sous le contrôle de l'État. Les journaux n'avaient pas le droit de publier en dehors de ce qui était approuvé. Donc, à ce moment-là, tout cela était cadré par l'idée d'une campagne, c'était appelé comme ça, une campagne anti-argentine.
6: Ah oui, oui. Ah oui.
10: Alors, c'était de la propagande du marxisme international qui est le même, justement, qui a mis le pays en feu, etc. etc. Donc, c'est reçu comme il y a des critiques, mais ils ne connaissent pas notre pays, ils ne savent pas jusqu'à quel point, finalement, les choses sont arrivées à un point où il fallait que les militaires remettent l'ordre. Alors, je ne dis pas, il y avait une gauche active, il y avait une résistance en Argentine, mais il y a aussi une sorte de vie normalisée dans ce contexte-là, ne voit pas d'enjeu majeur, et aussi parce que la coupe est une occasion aussi d'en penser plus, d'aller ailleurs.
6: De passer à autre chose. Voilà. On l'a entendu. Bon, évidemment, cette question-là, elle sera posée au président de la FIFA. Hein. La FIFA est-elle craintive face aux enjeux de sécurité? On va écouter donc la réponse du président, le brésilien très controversé, João Havelange, celui qu'on a surnommé d'ailleurs le parrain.
13: Primeiro, a FIFA trata de futebol, não trata de segurança nem de política. Isso refere-se ao país que recebe.
14: La FIFA est là pour le football. Elle ne se mêle ni de sécurité, ni de politique. Ces questions relèvent de la responsabilité du pays organisateur. Par ailleurs, la FIFA se doit de respecter, et c'est pour moi un principe fondamental, une question de droit et de respect, le gouvernement en place. Or, l'autorité actuelle en Argentine est une autorité constituée, reconnue et représentée par l'ensemble de la communauté internationale, y compris par le Brésil. Je ne vois donc aucune raison de déroger à nos principes sous prétexte de tensions politiques internes. Si nous suivons cette logique, de nombreuses compétitions n'auraient pas lieu, car bien des pays font face à des crises autrement plus sérieuses et complexes que la situation actuelle en Argentine.
13: Délicates de ce qui peut occurrir au moment en Argentine.
6: Évidemment, João Avalanche, hein, je le disais, c'est pas rien, c'est un Brésilien. Il y a aussi cette volonté chez lui. Il y a toujours eu cette espèce de rivalité entre Sud-Américains et Européens. C'est de montrer aussi un visage moderne de l'Amérique du Sud.
10: Oui, et il faut se rappeler aussi que c'est la dictature en Argentine n'est pas la seule, justement.
6: Non, ben
10: en fait,
6: non.
10: C'est la norme.
6: C'est ça.
10: Un continent, donc il y a une sorte de notion, bon, on vit dans un contexte dans lequel, bon, il y a des gouvernements, lui, il le dit, effectivement, c'est un gouvernement reconnu. En fait, c'est vrai. Mm-hmm. Il y a pas un boycott international, il y a pas, l'Argentine n'est pas isolée d'un point de vue diplomatique, par exemple. Au contraire, même, on sait bien qu'il y a eu le soutien des États-Unis dans bien des contexte
6: de dictature. Voilà. Avec Pinochet, c'est qu'en Argentine, c'est qu'au Brésil aussi. Là.
10: Alors, dire, comme il le dit quelque part, bon, je vois pas le problème, on se met pas à la politique, aujourd'hui, vu d'ici, ça semble absolument loufoque, mais en fait, dans ce contexte-là, c'est, ben ouais, c'est quoi le problème?
6: Voilà, c'est comme ça en Amérique du Sud. En France, par contre, hein, les débats font rage là, dans les journaux, sur les plateaux de télé. Un exemple ici, Marek Alter, à nouveau écrivain, et puis Michel Hidalgo, l'entraîneur-chef de l'équipe des Bleus en 1978. Donc, on est à quelques mois de la compétition dans les archives de l'INA en France.
15: Ça veut dire que vous allez en Argentine, donc l'équipe de France va jouer, mais en dehors des faits de jouer, vous serez reçu par des généraux. Ça veut dire que l'image de l'équipe de France, des individus qui serreront la main des généraux, paraîtra sur tous les écrans du monde. À côté, il y a des pauvres Argentins qui continuent à crever. D'ailleurs, il y a certains, même des footballeurs, des sportifs. Il y a toute une liste de sportifs qui étaient arrêtés, etc. Voici, quel est votre sentiment en tant qu'un homme, Michel Hidalgo ?
16: Bien, notre sentiment est d'abord qu'on a toujours, nous, beaucoup de mal à saisir tout ce qui se passe en politique. Deuxièmement, nous pensons que le sport est un langage universel et sans frontières. Et nous pensons qu'il est préférable d'aller dans un pays plutôt que de l'étouffer. Et si nous jouons en Argentine, il y aura peut-être échange avec le peuple argentin. Alors nous pensons que l'image donnée par les sportifs est quand même plus belle souvent que celle donnée par les gens de la politique. Parce que dites-nous s'il y a une plus belle image que tous les athlètes de toute race, de toute religion, au défilé de clôture des Jeux Olympiques. Et je crois que le jour où il y aura la même image de tous les hommes politiques du monde, eh bien, on aura beaucoup d'espérance.
6: Discussion intéressante, puis qui est d'actualité, puis on la pose chaque fois qu'un événement sportif a lieu dans un pays autoritaire. On l'a vu il n'y a pas si longtemps en Chine avec les JO, puis en Russie aussi.
10: Oui, tout à fait. D'autant plus qu'on peut le voir aussi comme une expression de joie populaire, de fraternité des peuples, etc., etc. Mais c'est aussi un moment, justement, dans lequel une population qui subit les conséquences d'une situation économique très mauvaise, n'en parle même pas de la situation politique dans le contexte de l'Argentine dans les années 70. Donc, on peut faire l'argument que pourquoi nier aussi cette possibilité de se défouler, retrouver, de s'exprimer. Il y a quelque chose aussi de très identitaire dans tout ça. Il faut pas le minimiser.
6: C'est sûr, autour de la passion du ballon rond.
10: On peut se poser un peu plus en tant que bon, intellectuel et dire, bon, mais là, il faut voir les choses comme elles sont. Mais pourquoi, justement, remettre en cause aussi, je dis, ah, bah, évidemment, pour en disculper le contexte argentin, mais c'est pour voir que ben, on peut écouter l'argument comme quoi ben, c'est un idéal l'écarter.
6: Tout à fait. Un exercice en tout cas difficile là, entre d'une part la passion du sport et ses valeurs de fraternité, et puis bon, la caution d'un régime. Le magazine Jeune Afrique va écrire le 31 mai 1978. On est littéralement à la veille du début de la compétition. Si le régime argentin remplit ses objectifs, le mouvement démocratique aura subi une défaite importante en Argentine et dans le monde. Dans ces conditions, la finale du 25 juin, qui va se jouer à 800 mètres du plus célèbre des camps de concentration de l'armée argentine, deviendrait ainsi une des pages noires du football. Alors, de quelle manière la junte militaire en Argentine s'est-elle servie de cette Coupe du Monde? Comment l'a-t-elle instrumentalisée?
10: Ben c'est clair que, et on l'entendait au discours de Videla à l'ouverture, c'est devenu un moment dans lequel l'Argentine pouvait donner une façade de normalité, voire de libéralisme, dans le sens de d'un pays dans lequel les gens ont le droit de d'aller au stade, de s'exprimer dans les rues, etc., etc. Donc oui. Ça va donner aussi lieu à une sorte de soutien. Il y a encore des discussions en Argentine. Est-ce que c'était un soutien à la junte? Est-ce que c'était quand on applaudit Videla? Est-ce qu'on applaudit la dictature militaire? Oui, on applaudit un type qui parle et puis on veut qu'il vienne finisse pour commencer à voir le match. Donc, vous voyez, il y a un peu cet enthousiasme-là. Et c'est d'un point de vue de l'analyse politique, on essaie de voir jusqu'à quel point il y avait de l'appui. Encore une fois, c'est pas tous les Argentins qui étaient derrière la dictature, bien sûr, mais en même temps, il faut accepter qu'il y avait une vaste partie de la population qui était à la limite passivement du côté de ce régime.
6: Ouais, ouais.
10: C'était pas massif à ce moment-là, en 78, cette opposition au régime.
6: Ouais. En tout cas, comme c'est souvent le cas lors de ce genre d'événement, une fois que la compétition est lancée, ben là, on parle de sport. Hein. C'est voilà. Toujours comme ça, puis lors des Jeux Olympiques, la même chose. Donc, sur le plan sportif et populaire, on le sait, ça a été un immense succès. D'abord, victoire de l'Argentine contre la Hongrie au premier tour, victoire contre la France, 2-1, défaite contre l'Italie, mais match nul contre le Brésil, si bien que le 25 juin 1978, l'Argentine se retrouve en finale contre les Pays-Bas, pays vedette hein, dans les années 70, il faut se rappeler, c'est un peu l'équipe Peace and Love, les Pays-Bas, et la finale se joue à Buenos Aires, dans le stade Monumental, devant une foule complètement survolte.
17: Eh bien oui, le stade de River Plate est archi-comble, tout de bleu ciel et blanc vêtu par une journée grise à Buenos Aires. On attend la finale et on attend ici la consécration de cette équipe de l'Argentine, l'une des rares formations offensives de ce championnat du monde qui aura évidemment fort à faire face aux représentants du vieux continent, les Pays-Bas, finalistes il y a 4 ans, qui présenteront pratiquement la même équipe. Et regardez, écoutez cette ambiance.
6: Et le match n'est même pas commencé. Hein? Donc, après 90 minutes de jeu, le match s'en va en prolongation. Et résultat final, victoire de l'Argentine 3-1 dans ce pays passionné de soccer, de foot. Est-ce que vous en rappelez du coup de sifflet final, justement?
18: That is it. Argentina are the world champions.
10: Oui, je me rappelle très bien. J'insiste, on n'était pas une famille vraiment passionnée du foot en soi, mais c'était impossible de se soustraire à cet enthousiasme-là. J'avais jamais vu quelque chose comme ça. Je me rappelle encore aujourd'hui les émotions. C'était vraiment là, être dans la foule. C'est ces moments-là où on comprend la force du nationalisme au sens le plus profond. Là, on perd son individualité, on peut pas croire qu'on fait partie de quelque chose. Alors, évidemment, je me rappelle aujourd'hui avec un certain sentiment de honte, parce que je me dis on fêtait un succès d'une dictature.
6: Oui, mais en même temps, mais c'était la victoire d'un pays aussi.
10: Cette contradiction avec laquelle on vit encore, je pense, en Argentine, c'est un souvenir assez complexe, je pense, actuellement.
6: Oui. En couleur à la télévision. Ça, c'était nouveau pour vous, me dit-on.
10: Oui, mais la télé en couleur est arrivée, mais pas pour les Argentins. Oui. C'était pour la transmission à l'étranger. Là, il a fallu attendre. On a acheté les téléviseurs en couleur, mais on pouvait pas voir en couleur les matchs.
6: Oui, en 78.
10: C'est ça. Oui. C'est arrivé, je pense, à 80, qu'on pouvait, nous, en Argentine, voir la télé en couleur. Mais les militaires se sont appréciés, justement, de pouvoir montrer ce pays moderne, évidemment, entre autres, en ayant une télé en couleur.
6: Il le faut. Ouais. Quand on parle, justement, d'instrumentalisation de la part du régime, il y a une image forte qui va rester, c'est celle du général Videla, qui remet lui-même le trophée, la Coupe du Monde, au capitaine de l'équipe nationale. Est-ce qu'on peut dire, effectivement, Paris réussit à ce moment-là pour le régime?
10: Oui, tout à fait.
6: Ouais, parce que bon, ça sera la fête pendant 10 jours.
10: Ouais.
6: Hein, victoire de l'équipe. Puis bon, c'est pas arrangé. Il y avait effectivement réellement un talent sur le terrain.
10: Mais écoutez, là, même sans faire de parallèle nécessairement, en Argentine actuellement, on dit bon, la politique va s'arrêter pendant la coupe qui s'en vient. Alors à ce moment-là, pas besoin de faire quoi que ce soit. L'Argentine rentre dans un mode
6: un mode coupe du monde.
10: Donc tout problème politique, tout conflit a disparu pour un instant.
6: C'est ça.
10: Et c'est souvent l'avantage d'un gouvernement qui veut, par exemple, éviter certains sujets sur la scène publique.
6: Ben oui, voilà, on met ça sur pause.
10: Ouais.
6: Mais quand je disais en ouverture que le régime bombe le torse, hein, c'est ça, Videla, bon, fort de cette victoire, va s'imaginer tout à coup très fort, puis c'est ce qui va l'inciter à se lancer dans la guerre des Malouines, hein, ce petit archipel au large des côtes contesté entre le Royaume-Uni et l'Argentine. N'eût été peut-être de ses succès, il se serait peut-être gardé une petite gêne, non?
10: Ce ne sera pas lui-même, ce sera une nouvelle gente parce qu'il va avoir une succession, mais c'est certain que c'est ce gouvernement effectivement qui voit dans une guerre aux Malouines. En fait, il ne s'attendait pas à avoir une guerre. Il s'attendait à ce que le Royaume-Uni dise « Bon, laissons ces îles
6: au large. »
10: même pas les trouver sur la carte. Donc à ce moment-là, c'était la même logique. À ce moment-là, le régime s'écroulait sous le poids de l'économie, mais aussi les protestations. Parce que là, oui, il y a autre chose qui se passe. Il y a un peuple argentin qui commence à s'éveiller, et puis il y a beaucoup plus d'informations. On comprend beaucoup plus ce qui vient de se passer, ce qui se passe. Alors à ce moment-là, la guerre devait jouer un rôle un peu similaire, sauf que ça a été effectivement pareil. Absolument.
6: Dans ce cas-ci, ça a été un pari raté parce qu'on pensait que bon, la nation allait se fédérer autour de ça.
10: Tout à fait. Et en fait, je me rappelle, mais je ne suis pas allé, j'étais déjà suffisamment âgé et critique du régime pour ne pas aller fêter la conquête des îles. Parce que là, quand le gouvernement, le président Galtieri, est sorti au balcon à la place de mai, annoncé les Malouines sont argentines,
6: on a racheté un peu britannique.
10: Il y a eu une foule immense, et encore une fois, ce sentiment de c'est l'Argentine avant tout.
19: Tenemos la solidaridad de varios pueblos americanos que están decididos.
10: Mais déjà là, on savait que c'était une manipulation. En tout cas, pour certains d'entre nous, beaucoup de gens étaient conscients de ce geste et ses conséquences.
6: La fierté sera de courte durée parce qu'on connaît la suite. Hein, l'Argentine sera complètement humiliée, vaincue en quelques semaines. Hein, c'est Margaret Thatcher de l'autre côté qui, elle aussi, a besoin de succès et qui envoie l'armée britannique. Puis les jeunes soldats argentins sont dans un sale état, mal équipés. Ils se rendent en drapeau blanc à la main. Et ce sera effectivement le début de la fin pour ces régimes. Il reste en tout cas que sur le plan sportif, ce fut une très, très, très belle Coupe du Monde. Et l'Argentine, va remettre ça 8 ans plus tard avec un certain Diego Maradona lors de la Coupe du Monde de 1986 à Mexico. Certainement l'une des plus marquantes de l'histoire. Et ce sera d'ailleurs notre sujet demain avec Francis Millien qui était lui sur place en tant que journaliste puisque ce fut aussi en 86 la première participation du Canada à la Coupe du Monde de soccer. Mon invité aujourd'hui, je rappelle, Victor Harmoni. Il est professeur au département de sociologie de l'UQAM argentin d'origine. Merci beaucoup d'avoir été là.
10: Merci, ça m'a fait plaisir.
6: Merci également à toute l'équipe d'Aujourd'hui l'Histoire. Ici Maxime Coutier, là-dessus, à demain. Au revoir.

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Bon après-midi. Comment ça va en ce mercredi 15 juillet? Est-ce que vous avez passé une belle journée? Comment se déroule votre semaine? Avez-vous congé? Serez-vous bientôt en congé? Êtes-vous à la retraite? J'ai beaucoup de questions pour vous, hein? Beaucoup de questions aussi et des réponses qui s'en viennent par rapport à ce qui se cache dans les falaises à l'île du Prince-Édouard. C'est un sujet que ma collègue Marine Ernoux a suivi pendant un certain temps, depuis quelques semaines, peut-être même quelques mois. C'est finalement sorti son récit numérique de la série Empreinte, une série nationale qui présente sur le site d'ICI Radio-Canada des reportages en long format, des reportages visuels et là, des belles images, des belles photos, des vidéos prises par mon collègue Jonathan Villeneuve, des images de drone et le tout accompagné d'un texte sublime qui décrit très bien, qui nous fait un très beau portrait des fossiles qui se trouvent à l'île du Prince-Édouard. Alors, Marine Ernoux viendra nous présenter ce beau dossier-là dans quelques instants. À la météo, il y a avertissement d'Environnement Canada, veille d'orage violent pour quelques régions dans nos trois provinces. Il y a les péninsules d'Avalon et de Burin à Terre-Neuve, le comté de Queens à l'île du Prince-Édouard, puis en Nouvelle-Écosse, les comtés de Pictou, Antigonish, Guysborough et le sud d'Inverness jusqu'à Mabou. Donc, dans les prochaines, jusqu'à la fin de l'après-midi, début de la soirée, cette veille d'orage violent en vigueur. Autre que ça, en Nouvelle-Écosse et à l'île du Prince-Édouard, le ciel continuera d'être nuageux ce soir ou de s'ennuager. Possibilité d'averse et du brouillard cette nuit, minimum 16. Demain, soleil et nuages le matin, ensuite ennuagement en après-midi avec possibilité d'orage et d'averse. Maximum 26 demain avec un humidex de 31. Terre-Neuve, Saint-Jean, la pluie cessera vers minuit. Risque d'orage ce soir, minimum 14. Le dégagement se fera demain matin avec un maximum de 23 et un humidex de 28. Et pour Stephenville et la péninsule de Port-au-Port, nuageux ce soir avec possibilité d'averse cette nuit. Température fraîche, minimum 12 sauf 8 en terrain bas. Et demain, du soleil et des nuages avec 40% de probabilité d'averse et un maximum de 18. 18, il fait 18 à Stephenville en ce moment. En fait, un ciel nuageux, de la pluie à Saint-Jean avec 15, une journée ensoleillée et chaude à Charlottetown avec 26, du soleil aussi à Sydney, on a 25, ciel plutôt nuageux à Chéticamp où on a 18, Halifax, ouais, c'est plutôt nuageux avec 28, Yarmouth, des nuages avec 25, un petit peu de soleil quand même à Yarmouth, mais oui, 25 degrés pour le sud-ouest de la Nouvelle-Écosse. J'ai hâte de lui en parler, de son récit numérique Empreinte, ma collègue Marine Ernoux, après cette chanson, je dirais de circonstance. Voici Vichten avec Terre Rouge.

0: Il est 15h37 en Nouvelle-Écosse et à l'Île-du-Prince-Édouard, 16h07 à Terre-Neuve. Aujourd'hui, on vous emmène sur les plages de l'Île-du-Prince-Édouard. Vous imaginez sans doute des paysages de cartes postales, des champs de pommes de terre, des falaises de terre rouge. Mais sous les roches de l'île se cache un secret vieux de 300 millions d'années, des fossiles de l'ère du Permien. Deux passionnés, Patrick Brunet et John Calder, se sont lancés dans une véritable course contre la montre pour sauver ces fossiles. La journaliste Marine Ernoux les a rencontrés pour la série de reportages Empreintes qui est présentée sur le site de radiocanada.ca. Je l'accueille, ma collègue à Charlottetown. Marine, bonjour.
1: Bonjour Nathalie.
0: Peut-être commencer par nous expliquer qui sont ces hommes, Patrick Brunet et John Calder.
1: Eh bien, Patrick Brunet est artiste, pêcheur de homards, et depuis 5 ans, il est devenu chasseur de fossiles. Sa nouvelle passion, c'est vraiment de marcher encore et toujours sur les plages de l'île pour trouver des fossiles le long des falaises de grès rouge. Et il a développé un œil tellement aiguisé qu'il est capable vraiment de repérer la moindre trace de vie de 300 millions d'années dans la moindre roche. À lui seul, depuis 5 ans, il a découvert plus de 200 fossiles.
0: Wow.
1: Et ouais, c'est vraiment beaucoup. Et pour Patrick, c'est un petit peu un retour à l'enfance. Petit déjà, il était fasciné par les dinosaures, mais c'est une lecture plus récente qui a tout déclenché. Un livre du géologue et paléontologue de Nouvelle-Écosse, John Calder, qui a été publié en 2018. Et dans ce livre, une phrase disait en gros « Les fossiles sont là, il suffit d'aller les chercher ». 20 minutes après avoir refermé le livre, Patrick est allé au bord de l'eau et il a trouvé son premier fossile. Vraiment, ça a été assez rapide et il m'a confié qu'à ce moment-là, il a ressenti un choc immense. Se dire qu'il était la première personne à poser les yeux sur cette trace de vie depuis 300 millions d'années, c'était un vertige un peu magique. Et pour lui, c'est devenu une véritable passion qui prend de plus en plus de place dans sa vie aujourd'hui.
0: Wow, toute une histoire et c'est pas terminé. On parle de quelle époque vraiment? Situez-nous là. Le Permien, c'est bien avant quoi, les dinosaures?
1: Oui, exactement, Nathalie. C'est environ 60 millions d'années avant l'apparition des premiers dinosaures. Et à cette époque, il faut vous dire que l'île du Prince-Édouard, eh bien, ce n'était pas du tout une île. Elle se trouvait au beau milieu de la Pangée. C'était un super continent unique. Et l'île était située pile sous l'équateur. Donc, il faut imaginer un climat aride, écrasant. Et pendant la saison des pluies, des tempêtes faisaient déborder les rivières. Ça créait d'épaisses couches de boue rouge. Des animaux venaient y boire et laisser leurs empreintes. Et ensuite, le soleil cuisait cette boue rouge comme une brique et l'inondation suivante venait combler les trous avec du sable qui est devenu, au fil du temps, le grès très dur qu'on connaît aujourd'hui. Le géologue John Calder, il utilise une image assez parlante pour l'expliquer. En fait, c'est exactement comme un chat qui traverse une dalle de béton frais. Le ciment sèche et l'empreinte, elle reste gravée à jamais.
0: Mais c'est une belle image, mais si je me trompe pas, pendant très longtemps, les scientifiques pensaient qu'il y avait absolument rien à trouver sur l'île.
1: Oui, tout à fait. C'était presque un peu une légende urbaine chez les experts. Pourtant, en 1845, un fermier avait découvert un morceau de crâne qui s'est avéré être plus tard un dimétrodon, un grand prédateur de l'époque du Permien avec une grande voile dorsale. Et c'était la première découverte documentée au pays. Mais après ça, plus rien. Plus rien pendant un siècle. John Calder se rappelle d'ailleurs que ses collègues géologues se moquaient gentiment de lui en lui disant « Mais pourquoi tu perds ton temps là-bas? Ce ne sont que des roches rouges, il n'y a pas de fossiles. » Mais John Calder, il était persuadé qu'il y avait quelque chose, il a persisté. Et aujourd'hui, grâce à des citoyens comme Patrick Brunet, la science avance.
0: Eh bien, comment se passe la collaboration entre ce géologue chevronné et le pêcheur artiste?
1: Eh bien, c'est une belle histoire d'amitié, de confiance mutuelle aussi. Patrick Brunet, c'est devenu vraiment le représentant du scientifique de John Calder sur le terrain. Et d'ailleurs, John Calder ne tarit pas d'éloges, de compliments à son sujet. Il dit qu'il est devenu un véritable expert. Et ensemble, les deux hommes mènent de véritables enquêtes, des enquêtes un petit peu à la Sherlock Holmes. John Calder appelle ça le mystère de Cendrillon et de la pantoufle de verre. Parce que, d'un côté, L'empreinte dans la roche, c'est la pantoufle. Mais l'animal, Cendrillon, est parti sans laisser ses os. Et donc, les deux hommes comparent les empreintes avec les squelettes trouvés ailleurs aux États-Unis, en Allemagne, pour essayer de deviner quelle créature, qu'est-ce qui a marché là, il y a 300 millions d'années. Et Patrick Brunet compare avec beaucoup de poésie ces fossiles, et notamment il compare ces fossiles à un compte Instagram d'il y a 300 millions d'années où l'on voit une trace de peau, une trace de queue, parfois des gouttes de pluie.
2: Mais en introduction, j'ai mentionné c'est une course contre la montre. Pourquoi cette urgence?
1: Eh bien, Nathalie, à cause de l'érosion côtière. L'érosion qui s'accélère à cause des changements climatiques et des tempêtes comme Fiona qu'on a connue, la tempête post-tropicale Fiona en septembre 2022. Mm-hmm. Donc, John Calder, il explique que l'érosion, c'est une épée à double tranchant. D'un côté, c'est la mer qui fait le travail d'extraction des fossiles en grignotant les falaises. Mais d'un autre côté, si les blocs de grès ne sont pas récupérés très vite, eh bien, les marées font disparaître les fossiles, ils détruisent tous les fossiles et ça peut aller très vite. John Calder a déjà vu des énormes roches d'une tonne recouvertes d'empreintes disparaître complètement en une seule nuit de tempête. Donc ça peut aller très vite et c'est pour ça que Patrick Brunet, il a une saison qu'il aime particulièrement, c'est le printemps. Parce qu'à ce moment-là, au printemps, la glace des falaises fond, la roche éclate, fait apparaître les fossiles et à ce moment-là, Patrick Brunet, il court voir, je le cite, quels nouveaux poèmes sont sortis de la falaise?
2: Wow! Et parmi ces poèmes, il y a eu des découvertes importantes récemment.
1: Oui, plusieurs. Notamment un jour, en fin de journée, Patrick et John explorent un site. Et Patrick ramasse une pierre un peu abîmée avec une simple fougère fossilisée. Donc a priori, rien d'exceptionnel. Mais soudain, son cœur s'est comme arrêté parce que ce qu'il a vu aussi, c'est une aile de libellule pétrifiée. Et ce fossile a été envoyé au Muséum National d'Histoire Naturelle à Paris. Et les chercheurs, en fait, ont réalisé qu'il s'agissait d'une espèce de libellule totalement inconnue, jamais décrite auparavant. Et une autre découverte aussi, c'était à l'automne dernier, à l'automne 2025, Patrick Brunet a trouvé une empreinte géante laissée par un paréaosaure. C'est une autre créature du Permien, une énorme créature d'une tonne. Il faut un peu imaginer un monstre de cinéma cuirassé avec des pics assez impressionnantes, oui. Sachant en plus, Nathalie, qu'il était herbivore. Donc il impressionnait la galerie, mais il mangeait tranquillement de l'herbe. Donc vraiment l'île du Prince-Édouard est en train de devenir grâce à ces deux passionnés un site d'importance mondiale pour l'étude du Permien.
2: Que de découvertes! Dans tout ça, comment réagit la population locale? Est-ce qu'on apprécie la valeur là de ce patrimoine, de ces fossiles?
1: Oui, ça commence. L'engouement est bien là. J'avais parlé avec une autre paléontologue de Lille, Laura McNeil, qui organise des visites guidées et elle m'expliquait que lors des visites, les résidents sont souvent stupéfaits, vraiment très surpris et ils se demandent pourquoi on n'en parlait pas plus tôt. Mais heureusement, les choses sont en train de bouger et Mathieu Macré, qui est le directeur des musées de la province, vient d'obtenir par exemple une subvention de 3 millions de dollars pour créer un tout nouveau centre de conservation des fossiles. Et en attendant la construction de ce centre, il y a des expositions itinérantes qui se baladent dans les bibliothèques, les centres culturels qui voyagent un petit peu aux quatre coins de la province. Et depuis 2024, depuis 3 ans, il y a aussi une journée annuelle des fossiles qui est organisée pour les enfants et qui viennent très nombreux pour observer ces trésors-là. Bon, j'ai pu y aller avec Jonathan Villeneuve aussi qui a réalisé les photos et les vidéos pour empreintes et je peux vous dire qu'il y avait beaucoup de monde et beaucoup d'engouement chez les enfants.
2: Et oui, peut-être la relève est déjà intéressée pour prendre le relais.
1: Oui, tout à fait. Et lors de l'événement, Patrick Brunet a rencontré des jeunes chercheurs en herbe, notamment un petit garçon qui s'appelait Ralph et qui voulait devenir géologue, paléontologue et qui a fait déjà des découvertes sur les plages.
2: Oh, ben, vraiment magnifique récit numérique de cette série nationale Empreinte. Et je suis contente que vous avez mentionné Jonathan Villeneuve parce que des images, des vidéos tout à fait captivantes. Et un texte, Marie Marine Ernoux, qui est de la pure poésie. Bravo pour ce récit empreinte. Je vous encourage, les gens qui nous écoutent, d'aller voir ça. Radio-Canada.ca/empreinte au pluriel. Et en fait, ça tombe bien. Une série qui s'appelle Empreinte et le texte qui présente des empreintes dans la terre rouge de l'île du Prince-Édouard. Aussi, Radio-Canada.ca/paléontologie. Vous allez directement à cette magnifique page, ce magnifique reportage numérique. Bravo encore une fois, Marine Ernoux.
1: Non, merci beaucoup. Ça m'a fait bien plaisir d'en parler à l'émission.
2: À la prochaine.
1: À la prochaine. Bonne émission.
2: Merci. Sirène et Matelot qu'on écoute maintenant.

Je voulais mentionner quelques finalistes. Hier, c'est les prix Musique Nouvelle-Écosse, les finalistes à ces prix qui ont été dévoilés, les prix qui seront remis à Truro au mois de novembre. Dans la catégorie prix de l'Acadie, il y a Jacques Surette, Kristen Martel, le jam acadien acadien de Sylvie Marie et Serena Wu, puis Vicky Deveau. Et il y a un artiste qu'on a déjà reçu à la Movie, Mayaya, avec son album La Sirène, qui est finaliste dans la catégorie album hip-hop ou rap de l'année. Hierofunk, dans deux catégories, artiste électronique de l'année et DJ de l'année. Et puis Laura Ray, qui est autrice, compositrice, interprète, mais qui a aussi un studio d'enregistrement. C'est le Recording Sector Award. Elle est finaliste dans cette catégorie-là et aussi Educator of the Year. Alors, oui, je crois que Caroline Lévesque est allée la rencontrer. Elle présentera ça demain matin au réveil. Au réveil Nouvelle-Écosse et Terre-Neuve. On écoute Senaya avec sa chanson Soul Créole.

chanson coécrite avec Wesley, qui sera un de nos invités demain, parce que Wesley Band sera dans la programmation du AfriFest à Halifax. Je vous invite à rester des nôtres et on aura une petite pause nouvelle, le temps de quelques minutes. Au retour, il sera question de végétalisation des villes. Est-ce que ça pourrait combattre le réchauffement climatique? Romain Jaeger sera mon invité pour discuter de ça. Également, on aura, ma foi, c'est comme un petit segment d'environnement. La chronique environnement, c'est Benoît Livernoche qui nous la livre cette semaine et pendant quelques semaines cet été. Il travaille sur un grand projet dont le titre va sûrement susciter des réactions. L'homme, cette espèce envahissante. Alors, on aura ses propos là-dessus, ses explications également. Également, on se penchera sur l'actualité internationale, à savoir, est-ce que le Yémen pourrait de nouveau s'enliser dans le conflit irano-américain? Voilà ce qui s'en vient dans la prochaine portion de l'émission La Mouvée. Et restez des nôtres, le bulletin de nouvelles s'en vient dans quelques minutes.

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0: Bon après-midi, ici Maxime Bossonnet, voici vos informations. Au Nouveau-Brunswick, il y a une certaine accalmie sur le front des surdoses à Moncton. Les pompiers reçoivent moins d'appels ces derniers jours en raison de la circulation d'une drogue illicite contenant un puissant tranquillisant. Ces dernières semaines, les pompiers répondaient à environ 30 appels pour des surdoses par jour. Les pompiers estiment qu'ils en reçoivent désormais 10 environ par jour. C'est toujours le double de la moyenne d'appels avant la crise. Tom Lévesque, coordonnateur régional de la gestion des urgences avec l'organisation des mesures d'urgence, explique que la surveillance se poursuit.
1: La surveillance niveau 1 sera active jusqu'à ce vendredi, à moins de changements d'ici dans les prochains jours. Souvent, différents facteurs font en sorte que les intervenants ont des ressources qui ne sont pas vraiment efficaces ou qui sont manquantes également. Fait que le but vraiment de l'organisation de mesures d'urgence, c'est vraiment d'apporter une coordination efficace au point de vue de la réponse dans de telles situations.
0: Et en plus d'une surveillance accrue de l'organisation des mesures d'urgence, les pompiers de Moncton ont mis en service un véhicule d'intervention rapide. Ils disent vouloir partager leur expertise avec d'autres villes comme Saint-Jean ou encore Fredericton. Toujours au Nouveau-Brunswick, la publication de l'édition papier de l'Acadie Nouvelle, seul journal indépendant francophone de la province, passera de 5 à 2 jours par semaine. Le journal explique cette décision par les conditions d'impression de plus en plus limitées. Les nouvelles continueront d'être publiées chaque jour sur les plateformes en ligne. Un virage numérique qui ne surprend pas certains citoyens rencontrés dans la péninsule acadienne.
2: Moi, personnellement, je préfère plus lire le journal plus que d'autres choses, que les lire ça sur façon digitale.
3: Je ne lis pas vraiment. On prend toutes nos nouvelles sur l'Internet.
0: Et en 2022, oui, l'achalandage sur le site web de l'Acadie Nouvelle avait augmenté alors que le quotidien avait déjà fait la transition de son journal du lundi en un format uniquement en ligne, selon le rédacteur en chef Francis Saunier. Nova Scotia Power annonce qu'elle commencera à facturer des frais de retard de paiement cet automne. C'est une première depuis qu'une cyberattaque a perturbé le système de facturation au printemps dernier. Environ 9% des clients ont des arriérés de paiement, soit environ le double du nombre de clients en retard de paiement avant la cyberattaque qui a provoqué la fuite de données de près de 300 000 clients. Les frais de retard sur les factures impayées seront réintroduits à compter du 1er octobre. Le chef libéral de l'Île-du-Prince-Édouard quitte son poste. Robert Mitchell l'a annoncé quelques jours après sa défaite à l'élection partielle dans Cornwall-Meadowbank lundi, où il a été battu par la candidate verte. Le leader libéral n'avait toujours pas de siège à l'Assemblée législative à Charlottetown. Dans une publication Facebook aujourd'hui, Robert Mitchell dit vouloir permettre à un nouveau chef de mener le parti aux prochaines élections. Le ministre fédéral des Finances, François-Philippe Champagne, est à l'Île-du-Prince-Édouard pour rencontrer ses homologues provinciaux et écouter leurs attentes concernant le budget fédéral. Le ministre fédéral a d'ailleurs échangé ce matin avec son homologue provincial Jill Burridge. Il évoque un bilan positif de l'économie insulaire et se dit optimiste pour son développement.
4: Ça m'a permis de discuter avec elle aussi des enjeux ici. Moi, je pense pour la province, il y a de bonnes choses. Hein. On va parler de productivité, compétitivité, une économie canadienne, les investissements en défense, les exportations. Alors, moi, quand je fais le bilan un peu de ce qui se passe ici à l'Île-du-Prince-Édouard, moi, je vois des choses intéressantes pour les PME, pour l'industrie aussi des sciences de la vie.
0: Et Charlottetown accueillera aussi la rencontre estivale des premiers ministres des provinces et territoires du 21 au 23 juillet prochain. Dans le reste de l'actualité, la lutte contre les feux de forêt se poursuit dans le nord de l'Ontario, avec environ 185 brasiers actifs dans la région. Plusieurs Premières Nations ont dû fuir leur domicile, dont certaines ont été évacuées vers Toronto par avion. La fumée contribue d'ailleurs à la mauvaise qualité de l'air dans la capitale ontarienne, qui se classait ce matin au premier rang des villes les plus polluées au monde. Voici le reportage de Jérémy Bélanger.
5: Un important panache de fumée orangée a recouvert Toronto mercredi en raison des feux de forêt qui sévissent notamment dans le nord de l'Ontario. Avec ce paysage impressionnant, la ville reine affichait la pire qualité de l'air au monde mercredi matin. Nombreux sont ceux qui s'inquiètent des répercussions de cet air toxique sur leur santé et particulièrement sur celle des enfants, comme l'expliquent Jean-François et Marie Cielo, tous deux en voyage à Toronto.
6: Je suis inquiet pour la santé de ma petite. Ma petite fille, là, je ne l'amènerai pas à l'extérieur jouer au parc. Là, ça, franchement, on ferait plus attention, définitivement.
7: Mais c'est sûr que je vais comme essayer d'une manière de rester plus à la maison ou dans le Airbnb ou de faire des activités dedans pour pas rester trop dehors. Parce que on me dit en ce moment, je vois des enfants puis tu sais, c'est un peu inquiétant pour eux, là, puis ils sont plus sensibles.
5: Pendant ce temps, le médecin en médecine interne, Dr Gaël Villanueva-Charbonneau, prévient que même une exposition de courte durée peut avoir des impacts concrets, même chez des personnes en parfaite santé.
8: Une journée, c'est beaucoup moins pire qu'une vie complète, d'être exposé à une mauvaise qualité de l'air, mais c'est assez des fois pour que les gens développent des maux de tête, que la gorge gratte. Les gens qui ont des allergies, des fois, peuvent éternuer plus, se sentir moins bien. Puis les symptômes peuvent perdurer pendant plusieurs jours.
5: La qualité de l'air devrait s'améliorer légèrement à compter de jeudi. Le niveau de risque passerait de très élevé à élevé. Ici Jérémy Bélanger, Radio-Canada, Toronto.
0: Et puis, l'Assemblée des Premières Nations souhaite que le négationnisme des pensionnats pour autochtones soit considéré comme un crime haineux au Canada. Réunis en Assemblée générale à Ottawa, les chefs de plus de 630 Premières Nations ont adopté à l'unanimité une résolution d'urgence à ce sujet. La proposition réclame des modifications à la loi pour que le déni de la réalité des pensionnats soit considéré comme un discours haineux, comme c'est déjà le cas pour le négationnisme de l'Holocauste. Voilà ce qui complète vos informations. C'était Maxime Bossonnet. Merci d'être à l'écoute.
9: Ici Nathalie Guédry, bienvenue à La Mouvée. Est-ce que la végétalisation des villes pourrait contrer le réchauffement climatique?

0: Bienvenue à votre rendez-vous de fin d'après-midi, début de soirée. C'est selon votre perspective, votre journée comment se déroule votre journée. Peut-être que vous terminez le travail, peut-être que vous allez commencer le travail bientôt. Il y a des gens qui travaillent de nuit. Salutations, si c'est le cas. On aura une grande question. On aura en fait des questions par rapport à l'environnement dans cette prochaine portion de l'émission. Benoît Livernoche vient nous présenter certaines chroniques sur l'environnement cet été. C'est dans une trentaine de minutes environ qu'on pourra l'entendre. En fait, il a accordé une entrevue avec mon collègue Rudy Desjardins à Vancouver. Donc, c'est comme ça que c'est ça le format que prendra cette chronique environnement pour l'été. Donc, on l'entendra sur l'homme, l'être humain, espèce envahissante. C'est le sujet de la chronique environnement cette semaine. Et Romain Jaeger, que j'accueillerai pour parler de végétalisation des villes, est-ce que ça pourrait être une solution pour combattre le réchauffement climatique? On a vécu des périodes de chaleur, de canicule. Il y a certaines régions du pays qui en vivent de grandes périodes de canicule depuis un petit bout de temps, ailleurs au monde aussi. Alors, j'ai bien hâte de l'accueillir pour discuter de ça. Parlant de météo et d'événements extrêmes, il y a veille d'orage violent en vigueur pour quelques régions dans nos trois provinces, soit les péninsules d'Avalon et de Burin à Terre-Neuve, le comté de Queens à l'Île-du-Prince-Édouard et en Nouvelle-Écosse, les comtés de Pictou, Antigonish, Guysborough et le sud du comté d'Inverness jusqu'à Mabou. Pour les prévisions, dans les prochaines heures, Nouvelle-Écosse et Île-du-Prince-Édouard, ciel nuageux ce soir avec possibilité d'averse, du brouillard cette nuit et un minimum de 16. Demain, soleil et nuages le matin, ennuagement en après-midi avec possibilité d'averse et d'orage, maximum 26 degrés avec un humidex de 31. Pour Terre-Neuve, Saint-Jean, la pluie cessera vers minuit, risque d'orage ce soir, minimum 14 degrés. Le dégât se fera demain matin avec un maximum de 23 degrés et l'humidex de 28. Stephenville et la péninsule de Port-au-Port, nuageux ce soir avec possibilité d'averse cette nuit. Température fraîche, minimum 12 dans les régions plus élevées, 8 en terrain bas. Demain, du soleil et des nuages avec 40 % de probabilité d'averse et un maximum de 18 degrés. On a 18 en ce moment, en fait, à Stephenville. C'est un ciel nuageux. De la pluie à Saint-Jean avec 15 degrés. À l'Île-du-Prince-Édouard, Charlottetown, 26 degrés ensoleillé. Quelques nuages à Sydney, on a 25. Surtout des nuages à Chéticamp où il fait 18. Halifax, un voile nuageux, quelques nuages dans le ciel avec 28. Et Yarmouth, même condition avec 26 degrés. Avez-vous envie de faire un Frenchies Run? C'est Gabio avec son ami Jacobus de l'album de Gabio Vers la mer, Frenchies Run, la chanson.
1: Pour vous autres, il n'y a rien de mieux que faire une bonne Frenchies Run.

J'ai oublié de dire, j'ai des collègues français qui ont célébré la fête nationale hier, mais qui ont éprouvé une grande déception à l'issue de la demi-finale de la Coupe du Monde. C'est la France qui affrontait l'Espagne et l'Espagne qui a gagné ce match-là. Donc, c'est un peu la surprise que la France soit éliminé de la Coupe du Monde. Depuis le début, beaucoup de gens autour de moi, et pas juste les Français, disaient que cette équipe était tellement forte que c'était presque garanti l'accès à la finale, mais vraiment, ça sera pas du tout le cas. Alors, voilà. Désolé, chers amis et collègues français. Je voulais aussi vous rappeler que vous pouvez communiquer avec nous ici à l'émission La Mouvée. On aime recevoir vos messages. Merci beaucoup pour les gens qui prennent le temps de nous écrire. Pas besoin d'avoir une raison pour nous envoyer un mot. Juste un petit bonjour, un petit coucou. Des gens qui sont de passage chez nous, êtes-vous en visite? C'est déjà arrivé que des gens nous écrivent pour nous dire que, nous remercier et nous dire on vous écoute. Alors, voilà. C'est à mon tour de vous remercier. Et bien sûr, si vous avez des événements, s'il y a des activités qui se passent chez vous, dans votre région, dans votre communauté, La Mouvée se veut près des communautés. Alors, faites-nous signe. 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Adrian House, le Terre-Neuvien, a sorti un album qui s'appelle « Pêcheur de rêve » en 2024. De cet album, voici la chanson « Nulle part ». Et ça m'amènera à Romain Yaguerre pour parler de végétalisation des villes.

0: C'est l'été dans l'hémisphère nord de la planète et plusieurs pays vivent de grandes canicules ou du moins une période d'été très chaude. C'est connu, le milieu, je reprends. C'est l'été dans l'hémisphère nord de la planète et plusieurs pays vivent de grandes canicules ou du moins une période d'été très chaude. C'est connu, le mercure des centres urbains est toujours plus élevé qu'en milieu rural. Comment se rafraîchir dans les villes? Outre les solutions habituelles comme se baigner ou rester à l'air climatisé, quelle serait la meilleure solution pour baisser la température des lieux bétonnés? Peut-être la végétalisation des villes? Pour discuter de tout ça, je reçois le biologiste et consultant en foresterie urbaine pour le groupe d'efforts, Romain Jaeger. Bonjour et bienvenue à La Mouvée.
1: Bonjour Nathalie, merci pour l'invitation.
0: Ben, discutons d'abord, qu'est-ce que ça veut dire ce terme « végétaliser les villes »
1: C'est un terme comme on l'entend, là, ça parle de végétaux. Donc c'est l'utilisation finalement de végétaux. Ça peut prendre différentes formes. Là. Ça peut être des herbacées, fait quelque chose d'assez bas finalement. Ça peut être des arbustes, ça peut être des arbres aussi, de différentes tailles, de différentes sortes, de différentes espèces. Puis c'est d'intégrer finalement ces végétaux dans le milieu urbain. Des fois là où est-ce qu'il y a déjà de la pelouse, des fois ça va être là où est-ce qu'en ce moment c'est minéralisé, c'est qu'on va finalement déminéraliser pour y intégrer des végétaux.
0: Quels sont les bénéfices de cette canopée urbaine?
1: Les bénéfices sont quand même nombreux. En fait, on parle souvent de multifonctionnalité, donc ça a plusieurs fonctions, le fait de végétaliser. Et premièrement, quand on parle de chaleur, ça va permettre de réduire les effets des îlots de chaleur par la création de l'ombre. Ça va permettre aussi de donner des habitats pour la biodiversité. Ça va permettre d'améliorer la qualité de l'air. Ça peut aussi permettre d'améliorer la qualité de vie, le bien-être, la santé. C'est ça, beaucoup d'effets, beaucoup de fonctions.
0: Donc, selon vous, est-ce que c'est une solution face au réchauffement climatique?
1: Définitivement, ça fait partie des stratégies qui sont quand même très efficaces, qui sont considérées comme à moindre coût comparativement à des infrastructures plus complexes. On s'entend qu'on parle de planter un arbre versus des fois de faire des gros travaux d'infrastructures qui sont bien plus coûteuses que ça. Donc, le coût-bénéfice est très positif. Donc oui, stratégie efficace, essentielle même.
0: Quels sont les principaux obstacles là, à l'implantation d'infrastructures vertes dans les villes?
1: Premièrement, comme je disais tantôt, il y a beaucoup de minéralisation en milieu urbain. Donc un des premiers enjeux, c'est l'espace disponible. Souvent, ça va nécessiter de déminéraliser pour pouvoir y amener de la végétation. Ça, c'est un premier enjeu. Le deuxième, ce serait peut-être l'acceptabilité sociale. On aime les arbres, mais souvent, on l'aime pas devant chez nous. Parce que des fois, les fruits tombent, les feuilles tombent à l'automne, ça crée un petit peu de... Il va falloir nettoyer. Ça attire aussi des insectes. Ça crée de l'ombre. Même si c'est bon quand il fait très chaud, les gens souvent ils veulent quand même avoir un accès au soleil et à la lumière. Donc l'enjeu de l'acceptabilité sociale est réel. Puis peut-être un autre enjeu qui est plus du côté des administrations municipales, mais c'est l'enjeu du financement. Ça coûte cher. Même si le coût-bénéfice est très positif, ça a quand même un coût. Certains, que ça va de la plantation à l'entretien, qui n'est pas négligé. Si on veut que ce qu'on plante arrive à maturité, ça prend de l'entretien, donc ça coûte un certain montant. Ce serait les trois principaux enjeux. Il y en a d'autres, mais oui.
0: Qu'est-ce qui entre en jeu pour choisir les types d'espèces? Oui, les arbres, mais tout autre végétaux?
1: Mais il faut considérer qu'en ville, même n'importe où ailleurs, il y a toujours un contexte environnant. Puis en ville, ce contexte-là, il est caractérisé par beaucoup de facteurs de stress, donc beaucoup de stresseurs. Puis parmi les stresseurs les plus communs, c'est sûr qu'il y a la pollution atmosphérique, qui en est un. On va avoir le sel de déglaçage à l'hiver, qui va être un gros stresseur aussi. On va avoir le manque d'eau, la sécheresse. On peut avoir aussi des températures, comme dit, qui montent bien plus haut qu'en milieu naturel. Puis on peut aussi avoir des stresseurs, mettons les animaux de compagnie qui vont faire un petit pipi au pied de l'arbre. On peut aussi avoir des insectes et des maladies qui sont d'autres stresseurs et qu'on retrouve principalement en ville des fois aussi. Donc tout ça est à considérer. Puis par rapport à ce contexte-là, puis aux stresseurs qu'on considère, c'est sûr qu'il y a des essences plus adaptées que d'autres. On parle souvent du bon arbre au bon endroit. C'est un peu ça, c'est considérer où est-ce qu'on veut le planter, quels sont les enjeux, quels sont les points de vulnérabilité et donc quelles sont les opportunités.
0: Quel devrait être l'objectif des villes en termes de canopée urbaine, de végétation?
1: Si je devais répondre juste avec
0: Avec votre cœur, votre
1: avec
0: propre
1: mon cœur, je dirais le plus, le mieux, c'est sûr. Mais les villes, ou en tout cas, il y a un consensus à l'échelle mondiale qui détermine une base, mettons, de 30% de couvert de canopée à l'échelle d'une ville. Donc, atteindre 30%, c'est le baseline, c'est un petit peu la valeur. On aimerait tous atteindre. Dans les faits, c'est une valeur minimale, puis tout le monde s'accorde que, comme dit, si on peut en avoir plus, allons vers plus. Puis à ce 30%-là, on peut y associer d'autres indicateurs. Fait qu'on a beau avoir 30% de canopée, mais si ce 30%-là se situe dans un endroit de la ville, puis que le reste n'en bénéficie pas, finalement, on commence à avoir une certaine forme d'inégalité par rapport à l'accès à la nature. Donc, on peut avoir d'autres indicateurs pour s'assurer que tout le monde a un accès à la canopée et que ce 30% soit réparti de manière équitable sur le territoire.
0: Allons à plus petite échelle, aux propriétés individuelles. Qu'est-ce que nous, comme individus, comme propriétaires, on peut faire?
1: Idéalement, on essaye de conserver ce qu'on a déjà sur notre terrain. Pour travailler quand même dans le domaine, on voit qu'il y a beaucoup de demandes pour faire de l'abattage d'arbres. Souvent, c'est pour des projets de construction, ce qui est bien correct. Sauf que des fois, on peut avoir des alternatives à ces projets de construction. On peut déplacer un petit peu notre cabanon pour éviter de devoir abattre l'arbre où est-ce qu'on veut positionner notre cabanon initialement. On peut faire une gestion peut-être différenciée de notre pelouse. C'est-à-dire, au lieu de tondre la pelouse dans sa globalité, on peut y laisser des endroits, des patchs, des spots où est-ce qu'on ne tond pas, où est-ce qu'on laisse la pelouse et donc les herbacées monter un peu plus haut, peut-être 30, 40, 50 cm de haut. Puis d'un seul coup, on vient d'abaisser la température du sol, mais on vient aussi de créer un habitat pour les insectes. On peut planter aussi. Si on a de l'espace, puis qu'on a la volonté, puis les sous, l'argent pour ça, on peut planter. Permettre au couvert de la canopée d'augmenter à l'échelle de notre propriété et donc de notre quartier aussi. C'est quelques petites solutions.
0: Eh bien, intéressant tout ça. Merci beaucoup, Romain Jaguer. Je rappelle, vous êtes biologiste et consultant en foresterie urbaine pour le groupe d'efforts. Merci bien et bon été.
1: Merci à vous aussi. Au revoir.

le groupe Alpha Rococo avec La vie d'avant. Il y a à la météo avertissement ou alerte d'Environnement Canada. C'est une veille d'orage violent pour quelques régions dans nos provinces. C'est terminé pour l'île du Prince-Édouard, mais c'est encore en vigueur pour les péninsules d'Avalon et de Burin à Terre-Neuve. Et puis en Nouvelle-Écosse, les comtés de Pictou, Antigonish, Guysborough et le sud d'Inverness jusqu'à Mabou. Donc, veille d'orage violent en vigueur pour le moment. Pour les prévisions dans les prochaines heures en Nouvelle-Écosse et à l'île du Prince-Édouard, le ciel nuageux ce soir avec possibilité d'averse, du brouillard durant la nuit, minimum 16 degrés. Demain, soleil et nuages le matin, ennuagement en après-midi avec possibilité d'averse et d'orage, maximum 26 degrés avec un humidex de 31. À Terre-Neuve, à Saint-Jean, la pluie va cesser vers minuit. Il y a risque d'orage ce soir, bien sûr, minimum 14. Pour demain matin, ça va être le dégagement avec un minimum de 23 dans la journée, un humidex de 28. Et Stephenville, puis la péninsule de Port-au-Port, nuageux ce soir avec possibilité d'averse durant la nuit. Température fraîche, minimum entre 8 et 12 degrés. Et pour demain, du soleil et des nuages avec 40 % de probabilité d'averse et un maximum de 18. On a en ce moment, je vais aller à Yarmouth, on a un ciel nuageux avec 25 degrés. Halifax, quelques nuages avec 27 degrés. Au Cap-Breton, c'est des nuages à Chéticamp, il fait 18. Sydney, partiellement nuageux, on a 24. Et à Charlottetown, vraiment une journée ensoleillée avec 26. Pour Stephenville, c'est 18 avec ciel nuageux. Et à Saint-Jean, c'est 15 degrés avec de la pluie et possiblement des orages qui s'en viennent de votre côté.

0: Haï Bécoise, c'est la chanson que nous offrait Rebecca Jean. Il est 16h38 minutes dans les Maritimes, 17h08 à Terre-Neuve. Merci d'écouter l'émission La Mouvée. C'est Nathalie Guédry au microphone jusqu'à 18h, 18h30 à Terre-Neuve. Regard sur la scène internationale maintenant. Pendant que la guerre entre l'Iran et les États-Unis s'intensifie, un autre front pourrait s'embraser. Après le détroit d'Hormuz, l'Iran menace de fermer un autre passage maritime stratégique, cette fois-ci en mer Rouge, au niveau du Yémen. La journaliste et chroniqueuse internationale Rania Massoud explique la situation tendue dans ce pays à mon collègue Mathieu Bellumeur.
1: Le Yémen, c'est l'une des cartes les plus dangereuses dont dispose encore l'Iran. Le Yémen, c'est le pays en fait le plus pauvre au Moyen-Orient. Il a été ravagé par une guerre dévastatrice qui a duré près d'une dizaine d'années entre les rebelles Houthis d'un côté, ces rebelles qui sont appuyés financièrement, militairement par l'Iran, et les forces gouvernementales du Yémen qui, elles, sont appuyées par l'Arabie Saoudite. Alors cette guerre s'était calmée en 2022, donc il y a 4 ans. Aujourd'hui, donc, comme vous l'avez mentionné, elle risque de s'embraser, plus le conflit entre l'Iran et les États-Unis prend de l'ampleur. Pourquoi ? Parce que tout a commencé en fait il y a 2 jours, lorsque les forces yéménites, donc soutenues par les Saoudiens, ont frappé l'aéroport de Sanaa, la capitale du Yémen, qui, Sanaa, est sous le contrôle des Houthis depuis 2014 en fait. L'aéroport a été frappé pour empêcher l'atterrissage d'un avion iranien qui transportait une délégation des Houthis qui se trouvait à Téhéran pour assister aux funérailles de l'ayatollah Ali Khamenei, l'ancien guide suprême iranien. Et donc le gouvernement yéménite, qui est maintenant basé à Aden, en fait, dans le sud du Yémen, a justifié son attaque en disant que le survol d'un avion iranien au-dessus du territoire yéménite représentait une menace pour la souveraineté du Yémen. Alors, en guise de riposte, que font les Houthis ? Ils ont attaqué l'Arabie Saoudite, ils ont tiré des missiles, des drones contre l'aéroport international d'Abha dans le sud du royaume saoudien. Alors, c'est véritablement un développement extrêmement majeur dans la région et très, très dangereux.
0: Les Iraniens menacent donc de fermer le passage de Bab el-Mandeb si l'accès au détroit se voit bloqué. Les effets économiques seraient importants. On écoute encore une fois Rania Massoud. Elle fait état d'un scénario difficile.
1: Un détroit, en fait, qui est très stratégiquement situé puisque c'est un passage obligé pour tous les navires commerciaux qui empruntent le canal de Suez en Égypte, donc à partir de la Méditerranée, et qui souhaitent rejoindre les marchés du Golfe en transitant par la mer Rouge, ou encore atteindre les marchés asiatiques, puisque le détroit de Bab el-Mandeb, en fait, relie justement la mer Rouge à l'océan Indien. Il sépare, en fait, le Yémen de la corne de l'Afrique. Il est extrêmement étroit. Il y a à peine 26 mètres entre le Yémen et Djibouti, par exemple, ou encore l'Érythrée, ce qui fait qu'il peut être très facilement dominé, contrôlé, notamment par des groupes lourdement armés comme les rebelles Houthis. Si les deux détroits, donc celui d'Hormuz et celui de Bab el-Mandeb, sont fermés de façon simultanée, ça veut dire que plus du quart de l'approvisionnement mondial en pétrole et en gaz sera bloqué, puisqu'il y a 20% qui passe par Hormuz et 5% par Bab el-Mandeb. Il y a aussi 10% du commerce mondial qui sera aussi bloqué. Cette interruption, en fait, déclencherait donc, on peut s'imaginer, une grave crise énergétique mondialement qui fera grimper en flèche les prix du pétrole, qui obligerait aussi les navires à effectuer d'importants détours. Les navires devraient à ce moment-là, en fait, contourner la pointe sud de l'Afrique, donc le cap de Bonne-Espérance, pour relier les marchés asiatiques aux marchés européens ou occidentaux. Et ce détour, donc, va causer des délais de livraison allant de 10 à 14 jours, ce qui entraînerait une flambée considérable de l'inflation, du prix des biens de consommation aussi. Donc, inutile de vous dire à quel point ce geste de bloquer les deux détroits serait ressenti dans le monde entier, jusqu'à dans nos poches, même ici au Canada.
0: C'était Rania Massoud, journaliste et chroniqueuse internationale, au micro de Mathieu Bellumeur à l'émission Midi Info. Voici Sarah Dufour avec France d'amour, faut pas pleurer.

0: On va maintenant passer la chronique environnement avec Benoît Livernoche, qui est journaliste, vidéaste et réalisateur à l'émission La Semaine verte. Benoît travaille sur un grand projet dont le titre va sûrement susciter des réactions. L'homme, cette espèce envahissante. Il en a discuté avec mon collègue Rudy Desjardins à Vancouver. On peut l'écouter.
1: Scientifiquement, je pense que les réponses que j'obtiens, c'est pas complet parce que je travaille sur le projet. On est une espèce envahissante. On vient de la corne d'Afrique et on s'est déplacé et on occupe tous les territoires. C'est quand même fascinant quand tu regardes ça. C'est comment on a fait pour être partout sur la planète, même l'Antarctique à quelques, quelques stations de recherche. C'est quand même fascinant, là.
2: Ouais. Et ça, ce serait un peu dans notre ADN, dans la culture humaine, là. Parce que quand on peut parler de culture québécoise, francophone, américaine, européenne, mais dans la culture humaine, de vouloir peut-être conquérir, élargir nos horizons, ça fait partie de nous-mêmes.
1: Ça fait partie de nous-mêmes. À faire des entrevues, à lire des livres. Vous savez, il y a le livre Homo sapiens, le sapiens là, de Harari, Yuval Harari, là, qui est la Bible. Bon, j'avais lu ça. J'ai même demandé, je me gêne pas, une entrevue avec M. Harari, mais la Société Radio-Canada, c'est peut-être un peu trop petit pour lui. Mais c'est quand même intéressant parce que sa théorie, elle est donc étudiée. Et moi, j'ai fait des entrevues là-dessus. On a une révolution. Il y a eu une révolution cognitive il y a à peu près 40 000 ans, ce qui nous différencie des animaux, vraiment. Nous sommes des animaux, des mammifères, mais ce qui nous différencie, c'est qu'on a maintenant un aspect culturel. Et quand on parle de culture, bien, vous l'avez dit, c'est pas juste la musique, c'est pas tout ça, là. C'est le fait que je te parle, tu me parles, on se comprend et on croit un en l'autre et on peut travailler ensemble. Ce qui a fait, donc, l'exponentialité de l'humanité. Et c'est ça qui est fascinant, parce que cette culture-là nous a amené à développer, il y a à peu près 10 000 ans, l'agriculture. On appelle ça la période du néolithique. L'agriculture, ben là, c'est partout aujourd'hui. On a vu l'évolution des choses, mais il faut bien rappeler une chose. Un enfant qui naît aujourd'hui, il a à peu près le même cerveau qu'il y a 10, 15 000 ans. Donc, on pourrait prendre un enfant de l'époque ou un enfant d'aujourd'hui et inverser les rôles. On pourrait prendre un enfant de l'époque et en faire un agent d'immeuble. Donc, c'est culturel ce qu'on fait dans notre société et c'est comme ça qu'on façonne finalement les paysages.
2: Ouais. Et quand on parle d'envahir des territoires, l'exemple le plus récent peut-être, ça pourrait être la conquête des Amériques, là, le plus récent, la conquête du monde, le déplacement des Européens. Pourquoi on associe justement peut-être envahir d'autres territoires à la conquête européenne? Il y en a eu bien avant également, là.
1: Effectivement, faut quand même rappeler que les déplacements de population, ça date pas d'hier. On est parti de la corne d'Afrique, on s'est promené, on s'est rendu en Asie, à peu près partout. L'histoire du détroit de Bering, donc les gens qui ont traversé. On n'a pas encore tous les détails. J'avais fait une émission sur Haida Gwaii en Colombie-Britannique, justement. Ce sont des îles qui sont à peu près à 200 km des côtes. Et encore aujourd'hui, on n'a pas toutes les explications comment les gens se sont rendus là. Les Premières Nations ont occupé le territoire. Ils l'ont occupé, ils l'ont façonné, ils l'ont modifié. C'était des peuples nomades dans les Amériques. C'était des peuples beaucoup plus sédentaires dans l'Amérique centrale. Donc, il y a évidemment des données, des recherches qui prouvent que les Mayas, par exemple, ont beaucoup coupé la forêt. Les régions de l'Est de l'Amérique du Nord, où les Autochtones, par exemple, étaient là, il y avait de l'agriculture, on brûlait la forêt, on brûlait les terres. C'est des choses qui se faisaient comme on le faisait en Europe, mais on avait développé de la technologie beaucoup plus puissante. Donc, l'arrivée des Européens en Amérique, c'était un changement majeur dans le paysage, à peu près partout. Et on a observé scientifiquement une homogénéisation de plus en plus de la biodiversité du territoire. Ce qu'on a en Europe, bien, on le retrouve en Océanie, on le retrouve dans l'Asie du Sud-Est, on le retrouve dans les Amériques, l'Amérique du Sud. Mais nous, on a quand même envoyé des choses à l'Europe. Par exemple, l'écureuil. L'écureuil est vraiment une peste en Grande-Bretagne. Et c'est fascinant comment, bon, ça l'est aussi, là, parce que donc les gens nourrissent les écureuils, ça prolifère, mais c'était quand même un animal qui vivait ici et qui migrait, semble-t-il. Il y a des histoires écrites où on me relate des migrations d'écureuils. C'est ça du tout, là, aujourd'hui.
2: Ouais. Donc, on peut voir quand même qu'il y a eu des changements majeurs dans à peu près toutes les régions du monde et de l'Amérique, là.
1: Ben surtout, si on prend le Canada, toutes les forêts, on pourrait dire là dans le sud du Québec, en Ontario par exemple, toutes les forêts étaient presque coupées à la fin du 19e siècle. C'est ahurissant, là. Il y a des photos qu'on voit là où on se retrouve, on a coupé énormément la forêt. Aujourd'hui, on a une forêt qui a repoussé, mais qui a changé. Donc, si on prend la forêt, par exemple, de l'Est, de l'Amérique du Nord, c'est complètement changé. Dans l'Ontario également, le paysage a changé beaucoup. Dans les prairies, ça, c'est vraiment fascinant. Si on parle d'un paysage qui a brusquement changé, là, c'est les prairies. Il y a très, très peu d'endroits où on retrouve de la prairie naturelle, des plantes vraiment indigènes à la prairie canadienne. Ce qu'on a, c'est des grandes cultures, des monocultures, des plantes importées d'Europe. Pour ce qui est du fourrage, par exemple, c'est encore là, c'est des plantes importées d'Europe, très très envahissantes aussi. Là. Il y a des chercheurs qui travaillent, essaient de contrôler ça. Puis tout ce qu'on retrouve vraiment de naturel, ben ça se retrouve dans les parcs nationaux. Le parc Waterton, par exemple, dans le sud de l'Alberta, c'est un endroit là, où on peut observer des endroits. Là, c'est j'ai marché là avec un chercheur de Parc Canada. Là, c'est il me disait il y a 99% d'espèces indigènes naturelles. Mais le 1% qui vient, d'ailleurs, est problématique et peut prendre la place rapidement. Donc, c'est quand même du travail de contrôle.
2: Ouais, et là, on parle juste de ce qu'on voit sur Terre. On s'est pas rendu dans l'eau. Je pense qu'il y a un bon exemple d'espèces envahissantes que l'humain, encore une fois, a apporté ou transporté, les poissons rouges. Tout le monde connaît un étang où il y a eu une infestation de poissons rouges, j'ai l'impression.
1: Effectivement, et la région, et ce serait une des régions au monde les plus touchées par les espèces envahissantes, c'est la région des Grands Lacs. Tout ce qui est lac Érié avec la moule zébrée, la moule quagga, par exemple, les poissons, la carpe asiatique qui ont été amenés par les bateaux, parce que c'est vraiment la problématique des espèces envahissantes. Ça date grosso modo depuis le siècle dernier, là, depuis l'exponentialité de la révolution industrielle. C'est fou, là, comment les transports maritimes peuvent transporter toutes sortes de choses. En Colombie-Britannique, on se rappelle de la crise du frelon asiatique qui était apparue dans la vallée du Fraser, sur l'île de Vancouver également, et dans l'État de Washington. Bon, là, présentement, ça semble avoir été éradiqué, mais il reste que l'espèce d'épée de Damoclès d'une espèce envahissante qui va venir changer le paysage. Comme c'est le cas, par exemple, dans l'Est de l'Amérique du Nord avec la grille du frêne, ben c'est toujours là. Ouais. Ça, c'est la réalité du paysage qu'on regarde qui est en constante évolution. Et je pense que ça, c'est quand même fascinant.
2: Mais là, l'humain étant humain, Benoît, il va tenter de réparer les choses, de réparer la nature. Est-ce qu'on est capable de faire ça?
1: Et là, ça, c'est la grande question. Et je vous dis, je travaille sur ce projet-là et on essaie d'y réfléchir, mais ce que j'ai comme observation à faire là-dessus, c'est que je pense qu'on est rendu une époque où on a tous les éléments, on a la connaissance. Maintenant, ça devient politique, ça devient économique, ça devient des conflits d'usage. On va prendre des régions dans le sud du Québec, par exemple, on veut protéger un secteur et ce secteur-là est convoité par les chasseurs, par les randonneurs, par une compagnie forestière. Et on a ça à peu près partout. Comment gérer le territoire? On a la possibilité, on a la compréhension que si on laisse un territoire en mode conservation, on le laisse comme ça, ben la nature va faire son œuvre. Mais si c'est une petite conservation entourée de villes à côté d'un port qui risque d'amener une maladie à tout moment, on sait ce que ça veut dire. Et je vous ai parlé tout à l'heure du concept d'homogénéisation de la biodiversité. Ben, il est clair qu'on a une baisse de la biodiversité. On a un déclin bien observé du nombre de plantes, du nombre d'oiseaux, par exemple. Mais c'est la réalité, elle est là. Il y a une baisse de la biodiversité et il y a une homogénéisation qui est observée par plusieurs scientifiques. Donc, ça montre à quel point tous les échanges, on est toujours quand même bien en train d'amener des choses et on aura beau mettre les technologies, tout ça, ben ça relève du commerce mondial, ça relève de la mondialisation. Donc, c'est la situation actuelle. Et on n'a pas parlé des changements climatiques non plus.
2: Ben non, c'est ça. Puis finalement, Benoît, d'un côté, bon, on a cet objectif-là, en tout cas au Canada, de protéger 30% du territoire terrestre, mais maritime là également. Mais de l'autre côté, il faut se loger, il faut en construire des nouveaux logements, produire de l'énergie verte, ça prend du territoire, nourrir la population. Puis l'intelligence artificielle vient de s'inviter à la fête aussi.
1: Voilà. Vous parlez de l'énergie renouvelable, faut toujours

0: garder et essayer de dire, bon, est-ce qu'on veut garder le territoire comme il est là pour les générations futures, regarder un paysage, on sait qu'il a été modifié depuis l'arrivée des Européens, mais comment on va le garder comme ça? Est-ce qu'il va être intact? Est-ce qu'il va y avoir des espèces envahissantes et tout ça? Finalement, la réponse est assez utopique. Un paysage restera jamais intact avec tout ce qu'on vient de mentionner là, comme pression humaine.
1: C'était Benoît Livernoche, journaliste, vidéaste et réalisateur à l'émission La Semaine verte. Il était au micro de mon collègue Rudy Desjardins. Pierre Coenders maintenant avec Jacobus, Mardi Gras.

0: Pierre Quenders, qui sera à Halifax samedi, c'est dans le cadre du Festival Pride, la soirée The Grind, un party de danse sur les Garrison Grounds, et il sera un des DJ invités, le DJ invité Pierre Quenders à Halifax cette fin de semaine. Je crois qu'on l'aura, on aura l'entrevue que Caroline Lévesque va faire avec lui. On aura ça vendredi à la Movie. Restez des nôtres, les informations s'en viennent dans quelques minutes, quelques instants.
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5: À Terre-Neuve, ici Maxime Bossonnet, voici vos informations. Certains néo-brunswickois se plaignent du nouveau prestataire de soins de santé en ligne de la province. La semaine dernière, la province a transféré les prestataires de soins virtuels de Visite NB, une plateforme créée pendant la pandémie, vers Soins Virtuels NB, une autre plateforme gérée par la société luxembourgeoise Fundever. Des témoignages font état de délais d'attente de plusieurs heures avant d'obtenir un rendez-vous ou encore de difficultés à renouveler des ordonnances. Le chef de l'opposition officielle, Glenn Savoie, dit avoir reçu des plaintes

0: similaire.
1: Les gens qui ne sont pas attachés à un médecin doivent attendre et ils sont envoyés envers les soins d'urgence pour remplir leurs ordonnances. C'est pire, c'est clairement pire maintenant qu'en avant, et c'est à cause de Susan Holt et son ministre de Santé. Et ils ont promis en transition sans problème.
0: Et lors d'une conférence de presse cet après-midi, le ministre de la Santé, John Dornan, a reconnu des difficultés et assure que la situation va se stabiliser rapidement.
2: Nous reconnaissons que la transition vers une nouvelle survie de soins virtuels n'a pas été facile pour tout le monde. Nous savons que le renouvellement de l'ordonnance est un domaine qui nécessite des améliorations. Il est important de reconnaître que les soins virtuels ne sont pas la bonne solution à tous les problèmes de santé.
0: Les producteurs d'alcool de la Nouvelle-Écosse pourront bientôt proposer d'autres boissons alcoolisées locales dans leur établissement. Par exemple, un vignoble de la vallée d'Annapolis pourrait s'associer à une distillerie du Cap-Breton pour vendre leurs produits respectifs. Les producteurs locaux pourront aussi ouvrir des points de vente secondaires distincts de leur site de production. Actuellement, un vignoble, une cidrerie, une brasserie ou une distillerie ne peut posséder plusieurs points de vente que si chacun d'eux est rattaché à un site de production. Les changements seront effectifs en août et à l'automne. Toujours en Nouvelle-Écosse, des manifestants ont encerclé la voiture du Premier ministre Tim Houston et ont brisé les vitres du véhicule aujourd'hui. La scène s'est produite dans le cadre d'une conférence à l'université Acadia que donnait le Premier ministre devant les membres de la Chambre de commerce de la vallée d'Annapolis. Première étape d'une tournée économique estivale pour Tim Houston. Les manifestants ont été là pour s'opposer à la fermeture de plusieurs bibliothèques en raison de compression. Ils sont montés sur le véhicule alors que Tim Houston était à l'intérieur. Il a dû être exfiltré par la police. Le chef libéral de l'Île-du-Prince-Édouard quitte son poste. Robert Mitchell l'a annoncé quelques jours après sa défaite à l'élection partielle dans Cornwall-Meadowbank lundi, où il a été battu par la candidate verte. Le leader libéral n'avait toujours pas de siège à l'Assemblée législative à Charlottetown. Dans une publication Facebook cet après-midi, Robert Mitchell dit vouloir permettre à un nouveau chef de mener le parti aux prochaines élections. Et on reste à l'Île-du-Prince-Édouard. Le ministre fédéral des Finances a rencontré aujourd'hui le maire de Charlottetown pour évaluer le projet de modernisation et d'agrandissement du centre Eastlink. Le projet prévoit aussi la mise aux normes des installations sportives et l'aménagement d'un centre d'hébergement pour des situations d'urgence. Les détails avec Raphaël Caron.
3: Le gouvernement fédéral n'a pas encore accordé de financement pour le centre Eastlink. Toutefois, le ministre fédéral des Finances, François-Philippe Champagne, reconnaît la pertinence du projet.
4: C'est sûr qu'il y a des programmes fédéraux qui avaient été mis de l'avant pour justement aider à bâtir certaines infrastructures communautaires comme celle-là, qui sont pour le sport, la communauté.
3: Pour l'instant, le complexe abrite une patinoire d'environ 3700 places, ainsi qu'un centre de congrès de plus de 3700 m². Selon le directeur du centre Eastlink, John Abbott, la modernisation permettra d'offrir plus de sièges qu'à la Place Credit Union de Summerside, mais moins qu'au centre Avenir de Moncton.
5: It's a capacity change. We'll go to that magic number of 5,000 seats to be able.
3: L'objectif est d'atteindre le seuil des 5,000 sièges afin de pouvoir soumissionner pour certains événements, souligne-t-il. Les travaux prévus visent notamment à moderniser l'aréna et à mettre à niveau le système de fabrication de la glace ainsi que celui de traitement de l'air. Le directeur général souhaite également adapter les infrastructures pour mieux faire face aux situations d'urgence. Ici Raphaël Caron, Radio-Canada, Charlottetown.
0: Dans les provinces de l'Atlantique, le secteur de la défense veut profiter du boom de dépenses militaires chez les pays européens. L'an dernier, l'OTAN s'est fixé une nouvelle cible en matière de dépenses militaires qui doit atteindre 5% du PIB d'ici 2035. Patrick Butler explique.
6: Salle comble au congrès MAS à Saint-Jean-Terre-Neuve, grand rassemblement annuel de l'Association de l'aérospatiale et de la défense du Canada Atlantique.
7: So we have 600 delegates here.
6: Nous avons 600 délégués, rapporte Victoria Belbin, la PDG de l'association. Selon elle, le nombre de participants a triplé depuis 2024, résultat de la croissance des dépenses militaires au Canada, mais aussi chez les autres pays de l'OTAN.
8: Europeans have, like Canada, really ramped up spending.
6: Les dépenses augmentent en Europe comme au Canada, affirme Neil Chalk. Il est PDG de Solus Power, une compagnie terre-neuvienne qui fabrique des dispositifs de transfert d'énergie sans fil.
8: That is part of the pool that drags us into that market as well.
6: Ces dépenses accrues nous poussent vers le marché européen, dit-il. Peter Daw est vice-président à la Banque du développement du Canada.
9: L'Europe nous fascine pour deux raisons.
6: D'abord, le potentiel inexploité d'un marché européen en croissance.
9: La deuxième dimension, si vous voulez, c'est de travailler avec les grandes entreprises européennes qui, eux, cherchent à vendre des plateformes de défense au Canada, mais pour lesquelles ils auront besoin de soutien de PME canadiennes.
10: And we're spending a lot of time in Europe right now.
6: Randy Billard est PDG de Virtual Marine, qui fabrique des simulateurs pour la navigation en eau glaciale.
10: Huge interest in Europe right now.
6: Agression russe, menace américaine au Groenland. Pour lui, l'expertise canadienne dans l'Arctique est de plus en plus convoitée. Ici Patrick Butler, Radio-Canada, Saint-Jean-Terre-Neuve.
0: Un nouveau sondage révèle que les libéraux du premier ministre Mark Carney disposent d'une avance considérable dans les provinces de l'Atlantique. Selon ce sondage réalisé par Abacus Data, les libéraux recueillent 55% des intentions de vote contre 33% pour les conservateurs. Le NPD lui recueille 8% des intentions de vote, suivi du Parti vert avec 2%. Voilà ce qui complète vos informations. 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C'était Maxime Bossonnet. Merci d'être à l'écoute.

0: les gens...
1: Ici Nathalie Guédry. Bienvenue à La Mouvée. Dans cette proche portion de l'émission La Mouvée, la chorale Lady Cove de Terre-Neuve gagne un prix en Europe.

Bienvenue à votre rendez-vous de fin d'après-midi, début de soirée. Comment ça va aujourd'hui? Comment s'est déroulée votre journée? Est-ce que, peut-être que vous avez pu faire des choses dehors, des activités dehors? Peut-être que il fait peut-être un peu trop, l'humidité est peut-être trop présente. Peut-être qu'il y a, veille d'orage violent, en fait, qui vous empêche de sortir. Oui, Environnement Canada qui a émis une veille d'orage violent pour quelques régions. C'était beaucoup plus large, plutôt cet après-midi, mais c'est vraiment juste à Terre-Neuve maintenant. C'est les péninsules d'Avalon et de Burin qui sont touchées. Pour ailleurs, en Nouvelle-Écosse et à l'Île-du-Prince-Édouard, le ciel sera nuageux ce soir. Il y aura possibilité d'averse, du brouillard durant la nuit, minimum 16 degrés. Et pour demain, soleil et nuages le matin, ennuagement en après-midi avec possibilité d'averse et d'orage. Maximum 26 degrés avec un humidex de 31. À Saint-Jean-Terre-Neuve, la pluie cessera vers minuit. Il y a évidemment, comme cette veille d'Environnement Canada l'indique, il y a risque d'orage ce soir et un minimum de 14 degrés. Le dégagement se fera demain matin avec un maximum de 23 et un humidex de 28. Pour Stephenville et la péninsule de Port-au-Port, ciel nuageux ce soir avec possibilité d'averse durant la nuit. Température plus fraîche que ces derniers jours, minimum entre 8 et 12 degrés. Pour demain, soleil et nuages avec 40% de probabilité d'averse et un maximum de 18 degrés. On a 18 en ce moment à Stephenville. Le ciel est partiellement nuageux. Le ciel est très sombre et il y a de la pluie à Saint-Jean-Terre-Neuve avec 15 degrés. On a du soleil à Charlottetown avec 26. Je crois que vous gagnez le prix météo aujourd'hui. Sydney, du soleil aussi avec 24. Et Chéticamp, 18. Ciel partiellement nuageux. Halifax, quelques nuages avec 27. Yarmouth, c'est surtout des nuages avec 23 degrés. Eh bien, la semaine dernière, vendredi, j'avais su que la chorale Lady Cove à Saint-Jean-Terre-Neuve était en Europe pour participer à un festival, en fait une compétition internationale au pays de Galles. Et ça s'est bien passé durant la fin de semaine. La chorale a gagné des prix. Donc, Marie-Ève Thériault, une des choristes, viendra nous expliquer tout ça, nous parler de cette chorale Lady Cove également. Karine Godin sera là pour nous donner les grandes lignes du téléjournal Acadie. Et puis, un petit peu plus tard, il sera question de végétalisation des villes pour combattre le réchauffement climatique. On parle beaucoup de canicules dans le pays, dans nos régions, pas tellement. On a eu des périodes de température très chaudes et l'été n'est pas fini. Il y en aura probablement d'autres, mais peut-être que ça suscitera des réflexions par rapport au rôle des plantes, des arbres surtout, dans les milieux plus urbains chez nous. Alors, Romain Jaeger sera mon invité pour nous parler de tout ça. Pour commencer cette portion de l'émission La Mouvée en musique, voici La Lancette avec J'entends des voix.

0: Je veux aussi vous rappeler que c'est toujours agréable d'avoir de vos messages si vous voulez nous écrire pour nous dire ce qui se passe dans vos régions, dans vos communautés. On est plein dans la saison des festivals, des grands événements. S'il y a des choses à plus petite échelle qui se passent chez vous, ça me fait plaisir de les annoncer. Alors, ne vous gênez pas, envoyez-nous un message à l'équipe de la Mouvée, la page de l'émission se trouve sur le site ici, radiocanada.ca, également sur l'application gratuite Audio, O-H-D-I-O. Et il y a la petite bulle, nous joindre, que vous pouvez utiliser pour envoyer vos messages à l'équipe. Eh bien, la chorale, oui, un ensemble vocal, Lady Cove, à Saint-Jean-Terre-Neuve, qui est en Europe depuis quelques jours. Le Chœur de femmes a participé à une compétition internationale au pays de Galles durant la fin de semaine et a gagné des prix. Pour nous en parler, j'accueille l'une des choristes. Bonjour, Marie-Ève Thériault.
1: Bonjour, Nathalie Guédry.
0: Et félicitations pour ces prix. Peut-être d'abord nous présenter, pour les gens qui ne connaissent pas, l'ensemble vocal Lady Cove.
1: Oui, l'ensemble vocal Lady Cove, c'est un ensemble, c'est une chorale de voix féminine basée à Saint-Jean-Terre-Neuve, sous la direction de Kelly Walsh, qui est une musicienne hors pair et très respectée dans l'ensemble du Canada. Puis l'accompagnatrice s'appelle Leslie Hayes. Donc, elle aussi est venue avec nous durant la compétition. Puis, ça s'est formé en 2003, cette chorale-là. Puis, c'est une belle gang de femmes super talentueuses avec des voix extraordinaires qui pratiquent la musique ensemble avec beaucoup de soin. Le soin de la musique qui est choisie, c'est vraiment extraordinaire. Puis, on s'est fait reconnaître cette semaine lors de la compétition pour la qualité de notre ton, la complexité des chants choisis, de la musique choisie. Puis, j'en ai parlé peut-être un peu plus tout à l'heure, mais c'est aussi la capacité de raconter des histoires à travers la musique. Oh. Lady Cove est reconnue pour ça aussi.
0: Mais quel type de chanson interprétez-vous?
1: C'est vraiment très varié. Il y a des chansons plus folkloriques. Des fois, on va chanter des chansons assez bien connu de Ron Hines, par exemple. Il y a des compositeurs assez connus de Terre-Neuve qui vont être mis ensemble souvent par Leslie Hayes, des accompagnements super, là, vraiment bien. Puis des fois, c'est de la musique classique, des fois, c'est de la musique de Plaidy. Ça peut être des chants modernes comme très classiques, folkloriques. Ça, c'est vraiment très varié.
0: Et vous en faites partie depuis quand?
1: Moi, ça va faire 2 ans et demi. Ouais, 2 ans et demi environ. Quand je suis arrivée à Terre-Neuve, c'était vraiment un but personnel de joindre la chorale.
0: Ah oui?
1: On entendait Lady Cove des fois à la radio, à CBC, sur Choral Concert. Ils allaient faire jouer Lady Cove de temps en temps sur l'émission. Puis je me disais, oh, quelle chorale! Donc, c'était vraiment un but pour moi de joindre la chorale. Puis là, j'ai réussi. Oh! Super, je suis vraiment contente de faire partie de ce groupe-là. Je suis vraiment en émerveillement face au talent de ces musiciennes-là. C'est vraiment incroyable.
0: Ah ben, puis ces prix en sont la preuve. Est-ce que la passion pour le chant choral vous habite depuis longtemps, Marie-Ève?
1: Oui, ça fait depuis plusieurs années que je suis dans les chorales, depuis que je suis pas mal jeune. Puis là, j'ai vécu un long moment à Chiticamp. Puis j'avais joint la chorale là-bas, dirigée par Michel Aucoin, le Chœur du Or, une chorale communautaire avec beaucoup de cœur. On a déménagé à Saint-Jean. Puis là, j'avais vraiment les découvres dans
0: Dans la mire.
1: Dans la mire, là, ouais.
0: Ben, puis c'est, faut auditionner, c'est pas donné, là, c'est pas garanti.
1: Non, c'est pas donné.
0: Est-ce que c'est, ça arrive souvent pour les Licouf de se déplacer? Je veux dire, ça, c'est vraiment un déplacement international. Est-ce que ça arrive souvent?
1: Ben, c'est une bonne question. Je sais pas le nombre de compétitions qu'ils ont faites, étant, une nouvelle arrivée. Je sais qu'ils sont allés, il y a 4 ans en Italie, peut-être 3 ans. Mm. Ils ont fait une compétition en Italie. C'est bon, pour une chorale, des fois, de faire des compétitions comme ça pour se motiver à se pousser, pour aller plus loin, pour approfondir le répertoire, la qualité du chant et tout ça. C'est vraiment une très belle expérience aussi d'entendre les autres chorales performer aussi. Ça peut être très inspirant. Donc, je pense que c'est à environ à toutes les 4 ans, là, mais je sais pas, j'ai pas vu l'historique là, de leur déplacement, mais une fois de temps en temps, ils vont se permettre de faire ça.
0: Parlez-nous de cette compétition au Pays de Galles. C'était la fin de semaine dernière.
1: Ouais, c'était pas mal toute une semaine. C'est une compétition dans un petit village, c'est minuscule. Ça s'appelle, excusez-moi à tous les Gallois qui m'écoutent pour la prononciation, Llangollen. Llangollen, c'est un petit village au nord du Pays de Galles. Puis ils sont reconnus internationalement pour leur festival de musique. Ça a commencé après la Deuxième Guerre mondiale. Il y a un monsieur de là qui s'est dit, avec après la guerre, c'était dévasté. Il s'est dit, pourquoi on rassemble pas les pays ensemble? On les rassemble, on chante ensemble, on célèbre ensemble. Ça va nous permettre de nous connaître et de rebâtir un esprit d'unité. Wow. C'est ça le but derrière la compétition. Puis depuis ce temps-là, donc c'était le 79e anniversaire cette année. L'année prochaine, ça va être une grosse année en célébrant leur 80e. C'est ça, c'est bien connu à travers le monde, les chorales, comme les Kelly Walsh du monde, là, ils connaissent bien le festival. Puis Pavarotti, le grand chanteur italien, Luciano Pavarotti, a été cité en... Lui a participé au festival quand il était plus jeune dans une chorale. Sa chorale était venue chanter ici. Puis il a dit comment ça avait influencé sa carrière, ce festival-là. Ouais, il a été un peu découvert là-bas. Puis le grand prix de la grande finale, ça s'appelle la chorale du monde, mais c'est le prix Pavarotti en son honneur parce que il y a un lien avec lui là assez fort. Mm. Puis c'est ça, c'est des chorales extraordinaires de partout à travers le monde qui viennent, il faut auditionner afin de pouvoir participer au festival. Donc, c'est pas mal la crème de la crème là, qui se trouve là. Puis c'est tout quelque chose d'entendre les différents styles. Wow, c'est extraordinaire.
0: Ben, ça rend encore plus impressionnant le fait que Lady Cove a gagné des prix.
1: Oui, oui. Ben moi, je savais pas à quoi m'attendre de ce côté-là, on a compétitionné dans 3 catégories. La catégorie folklorique, la catégorie voix féminine, puis une catégorie ouverte. Puis on s'est placé première en folklorique, première en voix féminine, puis catégorie ouverte 3e. Puis avec notre première place, ça nous a permis de compétitionner dans la grande finale. Donc ça, c'est vraiment un honneur là, de pouvoir chanter sur scène avec les meilleures chorales. Mm. Puis on s'est classé 2e.
2: Wow!
0: Ben oui!
1: On était fiers. Ouais, on était vraiment fiers.
0: Et votre... Ben, la directrice a gagné un prix.
1: Aussi, ouais. Donc, ils offrent un prix pour... Ils appellent ça, c'est comme ça faire avec l'inspiration du leader. Donc, la directrice ou le directeur de chorale qui est le plus inspirant, j'allais dans la médaille. Donc, ouais, l'édito va très, très, très bien représenter le Canada.
0: Ben, bravo, bravo.
1: Ouais.
0: Et c'est pas fini là, pour vous en Europe?
1: Non, on s'est rendu en Irlande, puis là ce soir on a un dernier spectacle dans une église à Dublin. Ça va être vraiment le fun parce que là on est tout plus relax. Il n'y aura pas de juge ce soir qui va nous écouter, nous juger. Donc on va chanter très très bien, je pense. Ce soir, de façon plus relaxe, on va être bien habillé, on va bien bien chanter, puis on a hâte, on a vraiment hâte à ce soir.
0: Et après ça, un éventuel retour au Canada.
1: Oui, c'est ça. Puis là, nos répétitions vont recommencer au mois de septembre. Donc, on va avoir une petite pause là, pour l'été.
0: D'accord. Est-ce qu'il y aura des auditions? Est-ce que vous êtes à la recherche de nouvelles membres?
1: C'est une bonne question, mais s'il y a des gens qui sont à Saint-Jean qui seraient intéressés de joindre Lady Cove, vous pouvez nous suivre sur la page Facebook. Puis quand il y a des auditions, on donne quelques semaines là, de préparation à l'avance. Donc, il y a toujours une possibilité. C'est pas à chaque semestre qu'on demande, mais éventuellement, là, il y aura de la... Moi-même, là, tu sais, j'ai attendu, puis là, j'ai fait ma place.
0: Ben, une place bien méritée auprès de l'ensemble vocal Lady Cove qui représente très, très bien sur la scène mondiale. Bravo pour ces prix et bon retour au Canada, Marie-Ève Thériault.
1: Merci.
0: Bon retour à Saint-Jean-Terre-Neuve. À la prochaine. Bye-bye.
1: Au revoir. Bye.

0: À cette heure-ci, on prend un aperçu de ce qui sera présenté au Téléjournal Acadie à compter de 18h, 18h30 à Terre-Neuve par Karine Godin. Bonsoir, Karine.
1: Bonsoir, Nathalie.
0: Aujourd'hui, on souligne la journée d'action contre la canicule.
1: Ouais, Daycorn, c'est un organisme de défense des droits des locataires. Et cet après-midi, il y a des locataires justement d'Halifax qui se sont réunis pour réclamer des mesures concrètes pour rafraîchir leur logement. Et tout ça, bien entendu, dans un contexte où les étés sont de plus en plus chauds avec les changements climatiques. Pour des gens qui n'ont pas de façon de rafraîchir leur logement, ça peut devenir tout un casse-tête. Agathe Boucard viendra nous en parler. On vous parlera aussi de l'Acadie Nouvelle qui sera désormais imprimée 2 fois par semaine au lieu de 5. Et ça s'inscrit dans des changements dans l'imprimeur de l'Acadie Nouvelle. Ça se passera maintenant du côté de la Nouvelle-Écosse, alors qu'au départ, c'était Postmedia et l'Acadie Nouvelle était imprimée à Moncton. On nous dit aussi que c'est des changements qui étaient déjà un peu en vogue. On y réfléchissait parce que de plus en plus, les gens se tournent, bien entendu, sur le web pour avoir leurs informations. Mm-hmm. Donc, il en sera question dans un reportage de Christina Cormier. On parlera aussi de médecine virtuelle parce qu'il y a un nouveau service, une nouvelle plateforme au Nouveau-Brunswick qui a vu le jour. C'est Soins virtuels Nouveau-Brunswick et les gens se sont plaints de délais d'attente, des problèmes techniques. Le ministre de la Santé qui a convoqué les médias aujourd'hui pour une conférence de presse en disant « Je reconnais les lacunes, je promets d'améliorer les choses ». Donc, Nicolas Steinbach viendra nous en parler. Et on vous parlera aussi de Tracadie qui veut mettre la main sur la plage de Valcomo pour en assurer la gestion. Donc, plusieurs sujets ce soir au Téléjournal Acadie.
0: Donc, 18h, 18h30 à Terre-Neuve. C'est un rendez-vous. Karine Godin, merci beaucoup pour ça. Bon Téléjournal.
1: Merci, au revoir.

Beau dommage, groupe légendaire québécois. Avez-vous reconnu cette chanson, ce classique, Tous les palmiers? Il y a veille d'orage violent pour quelques régions à Terre-Neuve, les péninsules d'Avalon et de Burin. C'est toujours en vigueur émis par Environnement Canada. Pour la météo, les prévisions météo, je vais rester à Terre-Neuve. Tiens, la pluie va cesser vers minuit. Il y a quand même risque d'orage, bien sûr, avec cet avertissement qui est en vigueur. Minimum 14 degrés cette nuit. Le dégagement se fera demain matin avec un maximum de 23 degrés et un humidex de 28. Pour Stephenville et la péninsule de Port-au-Port, nuageux ce soir avec possibilité d'averses durant la nuit. Température plus fraîche, minimum entre 8 en terrain bas et 12 degrés. Et pour demain, soleil et nuages avec 40 % de probabilité d'averses, maximum 18. Là aussi, un petit peu plus frais que dans les derniers jours, certainement. Pour la Nouvelle-Écosse et l'île du Prince-Édouard, un ciel nuageux ce soir avec possibilité d'averses, du brouillard durant la nuit, minimum 16 degrés. Demain, soleil et nuages le matin, ennuagement en après-midi avec possibilité d'averses et d'orages, maximum 26 degrés avec un humidex de 31. Bryan Adams avec Garou et Rock Voisine. Une autre chanson souvenir, on pourrait dire, c'est Tous ensemble.

Il y a bien sûr une histoire derrière cette chanson. Bryan Adams, Garou et Rock Voisine qu'on entendait. Oui, c'était pour la chanson officielle du film québécois « Il était une fois les boys ». C'est une version française du succès « All for Love » que Bryan Adams, celle-ci en français, s'est sortie au début des années 2010. Mais là, en 1993, Bryan Adams avait composé et interprété avec Sting et Rod Stewart « All for Love » pour le film « Les Trois Mousquetaires ». Pour cette version en français, Bryan Adams a dit « je veux chanter dedans, absolument ». Et il y a des membres de son entourage qui ont rendu ça possible. Il était en vacances dans les Caraïbes. Il y a une maison secondaire dans les Caraïbes, Bryan Adams, et il a permis à l'équipe d'enregistrement d'aller pour enregistrer sa partie dans la chanson. C'était le jour de son anniversaire en plus. Alors voilà, une petite histoire derrière cette version en français de All for Love, mais ça c'était tous ensemble. On va entendre ensemble, il y a une thématique ici. Ah, avant que qu'on pense à autre chose, j'ai presque oublié de regarder les mises à jour de la Coupe du Monde. L'Angleterre qui affronte l'Argentine en ce moment. Après 80 minutes de jeu, l'Angleterre mène 1-0. Oh, mais qu'est-ce qui se passe dans ces demi-finales? Corneille avec Vita ensemble et juste après Romain Jager pour parler de la végétalisation qui pourrait combattre le réchauffement climatique.

0: C'est l'été dans l'hémisphère nord de la planète et plusieurs pays vivent de grandes canicules ou du moins une période d'été très chaude. C'est connu, le milieu, je reprends. C'est l'été dans l'hémisphère nord de la planète et plusieurs pays vivent de grandes canicules ou du moins une période d'été très chaude. C'est connu, le mercure des centres urbains est toujours plus élevé qu'en milieu rural. Comment se rafraîchir dans les villes? Outre les solutions habituelles comme se baigner ou rester à l'air climatisé, quelle serait la meilleure solution pour baisser la température des lieux bétonnés? Peut-être la végétalisation des villes? Pour discuter de tout ça, je reçois le biologiste et consultant en foresterie urbaine pour le groupe d'efforts, Romain Jaeger. Bonjour et bienvenue à la Mouvée.
1: Bonjour Nathalie, merci pour l'invitation.
0: Ben, discutons d'abord, qu'est-ce que ça veut dire ce terme « végétaliser les villes »
1: C'est un terme comme on l'entend, là, ça parle de végétaux. Donc c'est l'utilisation finalement de végétaux. Ça peut prendre différentes formes. Ça peut être des herbacées, fait quelque chose d'assez bas finalement. Ça peut être des arbustes, ça peut être des arbres aussi, de différentes tailles, de différentes sortes, de différentes espèces. Puis c'est d'intégrer finalement ces végétaux dans le milieu urbain. Des fois, là où est-ce qu'il y a déjà de la pelouse, des fois, ça va être là où est-ce qu'en ce moment, c'est minéralisé. Fait qu'on va finalement déminéraliser pour y intégrer des végétaux.
0: Quels sont les bénéfices de cette canopée urbaine?
1: Les bénéfices sont quand même nombreux. En fait, on parle souvent de multifonctionnalité. Donc, ça a plusieurs fonctions, le fait de végétaliser. Et premièrement, quand on parle de chaleur, ça va permettre de réduire les effets des îlots de chaleur par la création de l'ombre. Ça va permettre aussi de donner des habitats pour la biodiversité. Ça va permettre d'améliorer la qualité de l'air. Ça peut aussi permettre d'améliorer la qualité de vie, le bien-être, la santé. C'est ça, beaucoup d'effets, beaucoup de fonctions.
0: Donc, selon vous, est-ce que c'est une solution face au réchauffement climatique?
1: Définitivement, ça fait partie des stratégies qui sont quand même très efficaces, qui sont considérées comme à moindre coût comparativement à des infrastructures plus complexes. On s'entend qu'on parle de planter un arbre versus des fois de faire des gros travaux d'infrastructures qui sont bien plus coûteuses que ça. Donc, le coût-bénéfice est très positif. Donc oui, stratégie efficace, essentielle même.
0: Quels sont les principaux obstacles là, à l'implantation d'infrastructures vertes dans les villes?
1: Premièrement, comme je disais tantôt, il y a beaucoup de minéralisation en milieu urbain. Donc un des premiers enjeux, c'est l'espace disponible. Souvent, ça va nécessiter de déminéraliser pour pouvoir y amener de la végétation. Ça, c'est un premier enjeu. Le deuxième, ce serait peut-être l'acceptabilité sociale. On aime les arbres, mais souvent, on l'aime pas devant chez nous. Parce que des fois, les fruits tombent, les feuilles tombent à l'automne, ça crée un petit peu de... Il va falloir nettoyer. Ça attire aussi des insectes. Ça crée de l'ombre. Même si c'est bon quand il fait très chaud, les gens souvent ils veulent quand même avoir un accès au soleil et à la lumière. Donc l'enjeu de l'acceptabilité sociale est réel. Puis peut-être un autre enjeu qui est plus du côté des administrations municipales, mais c'est l'enjeu du financement. Ça coûte cher. Même si le coût-bénéfice est très positif, ça a quand même un coût. Certains, que ça va de la plantation à l'entretien, qui n'est pas négligé. Si on veut que ce qu'on plante arrive à maturité, ça prend de l'entretien, donc ça coûte un certain montant. Ce serait les trois principaux enjeux. Il y en a d'autres, mais oui.
0: Qu'est-ce qui entre en jeu pour choisir les types d'espèces? Oui, les arbres, mais tout autre végétaux?
1: Mais il faut considérer qu'en ville, même n'importe où ailleurs, il y a toujours un contexte environnant. Puis en ville, ce contexte-là, il est caractérisé par beaucoup de facteurs de stress, donc beaucoup de stresseurs. Puis parmi les stresseurs les plus communs, c'est sûr qu'il y a la pollution atmosphérique, qui en est un. On va avoir le sel de déglaçage à l'hiver, qui va être un gros stresseur aussi. On va avoir le manque d'eau, la sécheresse. On peut avoir aussi des températures, comme dit, qui montent bien plus haut qu'en milieu naturel. Puis on peut aussi avoir des stresseurs, mettons les animaux de compagnie qui vont faire un petit pipi au pied de l'arbre. On peut aussi avoir des insectes et des maladies qui sont d'autres stresseurs et qu'on retrouve principalement en ville des fois aussi. Donc tout ça est à considérer. Puis par rapport à ce contexte-là, puis aux stresseurs qu'on considère, c'est sûr qu'il y a des essences plus adaptées que d'autres. On parle souvent du bon arbre au bon endroit. C'est un peu ça, c'est considérer où est-ce qu'on veut le planter, quels sont les enjeux, quels sont les points de vulnérabilité et donc quelles sont les opportunités.
0: Quel devrait être l'objectif des villes en termes de canopée urbaine, de végétation?
1: Si je devais répondre juste avec mon propre...
0: Avec votre cœur,
1: Avec mon cœur, je dirais le plus, le mieux, c'est sûr. Mais les villes, ou en tout cas, il y a un consensus à l'échelle mondiale qui détermine une base, mettons, de 30% de couvert de canopée à l'échelle d'une ville. Donc, atteindre 30%, c'est le baseline, c'est un petit peu la valeur. On aimerait tous atteindre. Dans les faits, c'est une valeur minimale, puis tout le monde s'accorde que, comme dit, si on peut en avoir plus, allons vers plus. Puis à ce 30%-là, on peut y associer d'autres indicateurs. Fait qu'on a beau avoir 30% de canopée, mais si ce 30%-là se situe dans un endroit de la ville, puis que le reste n'en bénéficie pas, finalement, on commence à avoir une certaine forme d'inégalité par rapport à l'accès à la nature. Donc, on peut avoir d'autres indicateurs pour s'assurer que tout le monde a un accès à la canopée et que ce 30% soit réparti de manière équitable sur le territoire.
0: Allons à plus petite échelle, aux propriétés individuelles. Qu'est-ce que nous, comme individus, comme propriétaires, on peut faire?
1: Idéalement, on essaye de conserver ce qu'on a déjà sur notre terrain. Pour travailler quand même dans le domaine, on voit qu'il y a beaucoup de demandes pour faire de l'abattage d'arbres. Souvent, c'est pour des projets de construction, ce qui est bien correct. Sauf que des fois, on peut avoir des alternatives à ces projets de construction. On peut déplacer un petit peu notre cabanon pour éviter de devoir abattre l'arbre où est-ce qu'on veut positionner notre cabanon initialement. On peut faire une gestion peut-être différenciée de notre pelouse. C'est-à-dire, au lieu de tondre la pelouse dans sa globalité, on peut y laisser des endroits, des patchs, des spots où est-ce qu'on ne tond pas, où est-ce qu'on laisse la pelouse et donc les herbacées monter un peu plus haut, peut-être 30, 40, 50 centimètres de haut. Puis d'un seul coup, on vient d'abaisser la température du sol, mais on vient aussi de créer un habitat pour les insectes. On peut planter aussi. Si on a de l'espace, puis qu'on a la volonté, puis les sous, l'argent pour ça, on peut planter. Permettre au couvert de la canopée d'augmenter à l'échelle de notre propriété et donc de notre quartier aussi. C'est ça, c'est quelques petites solutions.
0: Eh bien, intéressant tout ça. Merci beaucoup, Romain Jaguer. Je rappelle, vous êtes biologiste et consultant en foresterie urbaine pour le groupe d'efforts. Merci bien et bon été.
1: Merci à vous aussi. Au revoir.

Jordan Thibodeau et les Rodailleurs, groupe de la Louisiane, avec plus personne. Quel revirement, ces 2-1 pour l'Argentine. Incroyable, hein? On est en prolongation. Ça va se terminer dans une couple de minutes. Mais vraiment, 2 buts en succession quasiment dans les dernières minutes du jeu. Donc, ça avait l'air comme si l'Angleterre allait accéder à la finale contre l'Espagne. Mais à moins d'une action pour égaliser de la part de l'Angleterre, l'Argentine semble être destinée pour la finale. Donc, ça voudrait dire que l'Angleterre et la France s'affronterait pour la 3e place. Ah, on a beaucoup d'histoires entre la France et l'Angleterre ici dans notre Acadie du Nord, n'est-ce pas? Je vous remercie de votre écoute aujourd'hui et je vous invite, comme toujours, à communiquer avec nous à l'émission La Mouvée. Vous pouvez trouver la petite bulle pour nous joindre sur notre site web, notre page web qui vit sur le site ici radiocanada.ca. Également, on est présent sur l'application gratuite Audio, O-H-D-I-O. Vous pouvez réécouter les segments, vous pouvez partager ces segments-là, voir les chansons qu'on diffuse. Et je vous invite demain pour une autre mouvée du jeudi. Il sera question de l'AfriFest à Halifax. Wesley Band sera ici et Wesley sera un de mes invités à l'émission demain. Alors, portez-vous bien. Merci à l'équipe, Maud Rivard-Rostrat, Janvier Naïmana, moi-même, Nathalie Guédry. Merci beaucoup d'avoir été là et bonne fin de journée. Portez-vous bien.

0: Bonjour au microphone, Stéphane Garneau. Dans un instant, tout de suite après les nouvelles, c'est le troisième épisode de la série radio-documentaire Montréal 76, la route des Jeux. On s'intéresse à l'évolution de Montréal entre 1963 et 76.
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3: Bonsoir, ici Maxime Bossonnet. Voici vos informations. La publication de l'édition papier de l'Acadie Nouvelle, seul journal indépendant francophone du Nouveau-Brunswick, passera de 5 à 2 jours par semaine. Le journal explique cette décision par les conditions d'impression de plus en plus limitées. Dès le mois d'août, le journal sera imprimé les mercredis et les samedis seulement. Le site web, lui, restera actif du lundi au samedi. Marie Linda Lord est professeure titulaire en information et communication à l'Université de Moncton.
4: Les éditions qui seront sur papier, il faudra voir quel format ça va prendre sur la plateforme numérique, évidemment, où il y aura du contenu pour réfléchir, pour approfondir des enjeux. Et ça, c'est très, très important parce qu'on est dans un monde de très grande superficialité au niveau de l'information.
3: Et en 2022, l'achalandage sur le site web de l'Acadie Nouvelle avait augmenté alors que le quotidien avait déjà fait la transition de son journal du lundi en un format uniquement en ligne. Dans le reste de l'actualité, le 15 juillet est la journée d'action contre la canicule d'Acorn, un organisme de défense des droits des locataires. Cet après-midi, des locataires d'Halifax en Nouvelle-Écosse se sont réunis afin de réclamer des mesures concrètes pour rafraîchir

0: sur leur logement. Agathe Boucard a préparé ce qui suit.
1: Dehors, le soleil tape, mais c'est à l'intérieur que la vraie bataille se joue pour garder les logements au frais. Des locataires à Halifax, dont Myriam Williams, affirment subir de plein fouet les effets d'une crise climatique qui s'aggrave d'année en année.
2: C'est vraiment très chaud. On a beaucoup de problèmes, comme notre appartement, on n'a pas le droit d'avoir des airs climatisés. Puis même si on l'avait, ça coûte beaucoup trop cher.
1: Acorn demande aux différents ordres du gouvernement d'établir une réglementation des températures maximales dans les immeubles locatifs, un programme d'énergie abordable et des subventions pour la climatisation afin d'aider les néo-écossais à faire face à la hausse des températures. Acorn aimerait aussi que le gouvernement Houston empêche les propriétaires d'interdire l'air climatisé dans les logements, mais n'a pas encore reçu de réponse. Le ministère de l'Environnement et du Changement climatique provinciale a indiqué par courriel que les propriétaires sont tenus d'adapter leurs bâtiments ou leurs biens immobiliers aux effets du changement climatique, qu'il s'agisse d'incendies de forêt, d'inondations, d'érosion ou de sécheresse. Et le ministère du Logement n'a pas répondu aux demandes d'entrevue. Ici Agathe Boucard, Radio-Canada, Halifax.
0: À l'Île-du-Prince-Édouard, le ministre fédéral des Finances a rencontré aujourd'hui le maire de Charlottetown pour évaluer le projet de modernisation et d'agrandissement du centre Eastlink. Les détails avec Raphaël Caron.
3: Le gouvernement fédéral n'a pas encore accordé de financement pour le centre Eastlink. Toutefois, le ministre fédéral des Finances, François-Philippe Champagne, reconnaît la pertinence du projet.
4: C'est sûr qu'il y a des programmes fédéraux qui avaient été mis de l'avant pour justement aider à bâtir certaines infrastructures communautaires comme celle-là, qui sont pour le sport, la communauté.
3: Pour l'instant, le complexe abrite une patinoire d'environ 3700 places, ainsi qu'un centre de congrès de plus de 3700 m². Selon le directeur du centre Eastlink, John Abbott, la modernisation permettra d'offrir plus de sièges qu'à la Place Credit Union de Summerside, mais moins qu'au centre Avenir de Moncton.
5: It's a capacity change. We'll go to that magic number of 5,000 seats to be able.
3: L'objectif est d'atteindre le seuil des 5,000 sièges afin de pouvoir soumissionner pour certains événements, souligne-t-il. Les travaux prévus visent notamment à moderniser l'aréna et à mettre à niveau le système de fabrication de la glace ainsi que celui de traitement de l'air. Le directeur général souhaite également adapter les infrastructures pour mieux faire face aux situations d'urgence. Ici Raphaël Caron, Radio-Canada, Charlottetown.
0: Dans les provinces de l'Atlantique, le secteur de la défense veut profiter du boom de dépenses militaires chez les pays européens. L'an dernier, l'OTAN s'est fixé une nouvelle cible en matière de dépenses militaires qui doit atteindre 5% du PIB d'ici 2035. Patrick Butler explique.
6: Salle comble au congrès MAS à Saint-Jean-Terre-Neuve, grand rassemblement annuel de l'Association de l'aérospatiale et de la défense du Canada Atlantique.
7: So we have 600 delegates here.
6: Nous avons 600 délégués, rapporte Victoria Belbin, la PDG de l'association. Selon elle, le nombre de participants a triplé depuis 2024, résultat de la croissance des dépenses militaires au Canada, mais aussi chez les autres pays de l'OTAN.
8: Europeans have, like Canada, really ramped up spending.
6: Les dépenses augmentent en Europe comme au Canada, affirme Neil Chalk. Il est PDG de Solus Power, une compagnie terre-neuvienne qui fabrique des dispositifs de transfert d'énergie sans fil.
8: That is part of the pool that drags us into that market as well.
6: Ces dépenses accrues nous poussent vers le marché européen, dit-il. Peter Daw est vice-président à la Banque du développement du Canada.
9: Tu sais, l'Europe nous fascine pour deux raisons.
6: D'abord, le potentiel inexploité d'un marché européen en croissance.
9: La deuxième dimension, si vous voulez, c'est de travailler avec les grandes entreprises européennes qui, eux, cherchent à vendre des plateformes de défense au Canada, mais pour lesquelles ils auront besoin de soutien de PME canadiennes.
10: And we're spending a lot of time in Europe right now.
6: Randy Biller, des PDG de Virtual Marine, qui fabrique des simulateurs pour la navigation en eau glaciale.
10: Huge interest in Europe right now.
6: Agression russe, menace américaine au Groenland. Pour lui, l'expertise canadienne dans l'Arctique est de plus en plus convoitée. Ici Patrick Butler, Radio-Canada, Saint-Jean-Terre-Neuve.
0: Et en terminant, l'Argentine s'envole vers la finale de la Coupe du Monde de soccer. Les coéquipiers de Messi viennent d'éliminer l'Angleterre d'Harry Kane dans les toutes dernières minutes de la rencontre. Score final 2-1. L'Argentine retrouvera dimanche l'Espagne pour la grande finale. L'Angleterre affrontera samedi la France dans un match pour la troisième place. Voilà pour vos informations. C'était Maxime Bossonnet. Bonne soirée.
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12: Ces réalisations-là, comme le métro, qui vient en aide au moins deux fois par jour aux travailleurs, l'exposition qui continue longtemps après l'exposition à recevoir des millions de visiteurs, et les Jeux olympiques qui auront, pour les générations à venir, des répercussions considérables

0: La voix du maire Jean Drapeau qui a résumé en quelques secondes une bonne partie des années 60 et du début des années 70. On va parler du maire Drapeau et on va le réentendre un peu plus tard dans cet épisode, le troisième de la série Montréal 76. Au cours de la prochaine heure, on va s'intéresser à l'évolution de Montréal entre 1963 et 1976, donc entre le moment où Drapeau a eu l'idée des Jeux jusqu'à la tenue des Jeux en juillet 76. On va se donner comme mission aujourd'hui de faire le portrait des transformations sociales et politiques de la métropole pendant cette période foisonnante d'activités et de grands projets. On va parler donc de l'évolution aussi de l'image que la ville voulait projeter aux visiteurs. Montréal a passé une partie des années 60 à se faire une beauté pour Expo 67 et pour les Jeux de 76. Donc, on va parler de mobilier urbain, d'art public et au fil des conversations, on va également entendre des extraits de chansons qui sont des cartes postales sonores de Montréal en phase avec les époques dont on va parler. Alors, j'ai avec moi autour de la table pour cette mission, ce contrat, qui n'est pas une mince affaire en 53 minutes de radio, Danny Fougère, qui est professeur d'histoire associé à l'Université du Québec à Montréal, spécialiste de Montréal. Merci d'être là, bienvenue.
1: Ça fait plaisir, merci.
0: Et ça va être un défi pour vous là, de résumer une douzaine d'années dans la vie sociale et politique de Montréal en, je dirais, une dizaine de minutes tantôt.
1: Je vais être bien encadré par vous, donc ça devrait aller, je présume.
0: Vous mettez la barre un peu haut, là, mais je vais faire mon possible. Gérard Baudin est avec nous, urbaniste, professeur également. Vous êtes à l'Université de Montréal. Gérard, merci d'être là.
2: Ça me fait plaisir.
0: Donc, une période importante dans votre domaine, là, les années 60, en matière de développement du mobilier urbain, de l'introduction des arts publics. C'est là aussi foisonnant.
2: Un vaste chantier. Ouais.
0: Et Marie-Christine Blais, bonjour.
3: Bonjour.
0: À qui j'ai demandé, journaliste culturel, là, on vous connaît pas mal à l'antenne, De choisir et de commenter quelques chansons d'époque qui parlent de Montréal. Alors, ça a été pour vous un voyage dans l'ambiance musicale de plusieurs époques.
3: Oui, et puis c'était vraiment l'idée de témoigner de l'évolution de Montréal entre les années 60 et les Jeux olympiques. Alors, on part de très, très loin.
0: Ouais.
3: Et on va ailleurs que ce qu'on imaginait, je pense.
0: Oui, je pense aussi. Vous avez fait des choix intéressants. Puis, en fin d'épisode, on va parler de Corridor. Corridor, il y a bien des gens, j'imagine, qui nous écoutent, qui ont un peu oublié ce que c'était, mais c'était une installation artistique publique que peu de gens ont vue parce qu'elle n'a pas résisté à la colère du maire Drapeau. On va parler de ça tout à l'heure. Mais et donc, tout le monde était né en 1976, je pense, ici.
3: Oui, oui. Depuis quelques années, même.
0: Depuis quelques années. Est-ce que vous avez assisté à des compétitions, Danny Fougère?
1: Moi, j'étais assis devant la télé de Radio-Canada, assis en tailleur avec mes six frères et sœurs. On était sur la Côte-Nord, nous, puis on regardait ça.
0: Donc, c'est sûr que le métro ne se rend pas jusque-là.
1: Pas encore, malgré les promesses, peut-être, mais...
0: Gérard?
2: Devant la télévision.
0: Également.
2: Oui, pas en direct.
0: Également. Et Marie-Christine?
3: Moi aussi. Écoute, j'étais dans un camping au lac Saint-Jean. Je me rappelle qu'avec nos amis, on avait une télévision qu'on branchait dans je ne sais pas quel paquet de rallonges pour pouvoir regarder une toute petite télévision dans le camping. Les différentes compétitions.
0: Et moi non plus, je n'ai pas assisté aux Jeux sur place. J'en ai regardé une partie à la télévision, mais j'étais dans un camp de vacances à Saint-Alphonse-de-Rodriguez et on était plus préoccupés par les activités sportives que sur place. On était des amateurs, nous autres. Alors, Marie-Christine, première chanson, on commence avec vous. Donc, on l'a expliqué un peu ce que vous alliez faire, c'est de faire des cartes postales de différentes époques.
3: Oui, on est encore dans Montréal, qui est la ville aux mille clochers. C'est vraiment encore très, très catholique. Et je dirais très catholique et très protestant. Les deux fameuses solitudes de Montréal existent bel et bien. Donc, la chanson que j'ai choisie, c'est une chanson interprétée par Rina Ketty, qui était une Européenne qui vivait ici. Elle avait ici quelques années. Elle avait eu un grand succès. J'attendrai la première version, là. Mm-hmm. C'est elle, mais c'est 20 ans auparavant. Là, elle vit à Montréal et elle va enregistrer des disques. Et ce qu'on va écouter, c'est un extrait d'une chanson qui est écrite par Louis Morissette. Non, pas notre Louis Morissette, bien sûr, vous l'aurez compris. C'est celui qui était le scénariste du téléroman Rue des Pignons. Lui-même très urbain, à des années-lumière des belles histoires des pays d'en haut. Donc, cette chanson-là, vous allez voir tout y est, les arrangements, les airs qui roulent, et justement cette idée donc de la religion tout en parlant au Mont-Royal.

0: Alors, on est effectivement à une autre époque.
1: La Croix de Montréal. Et vous aurez donc compris que Rina Kitty est tentée par autre chose que la relation qu'elle a officiellement. C'est intéressant aussi ouais. de voir qu'il est évoqué ce désir un peu malsain.
0: Oui. Bon. Dany Fougère, maintenant, donc professeur, études urbaines, historien, vous êtes l'auteur, seul ou avec d'autres, de peut-être plus que deux, mais j'en ai deux ici, moi, sur ma feuille, Histoire de Montréal et sa région, publié en 2012. En 2018, vous avez co-dirigé avec Roderick McLeod, Montréal, The History of the North American City. Vous allez vous prêter à un exercice un peu ingrat, là, j'en suis conscient, parler de l'évolution sociale et politique de Montréal dans une période d'une bonne douzaine d'années à travers le prisme des années Drapeau. Alors, on va l'écouter, Drapeau. Écoutez bien l'extrait. C'était en 1960, donc le 25 novembre.
2: La réunion de cet après-midi a pour but principal d'annoncer, et je le fais avec un immense plaisir, la fondation d'un parti qui s'appelle le Parti civique de Montréal, The Civic Party of Montreal.
0: Alors, c'était le 25 septembre, j'ai dit novembre, là, mais je pense pas qu'il y ait des gens qui prennent des notes à la maison. C'était le 25 septembre 1960. Un mois plus tard, le 23 octobre, M. Drapeau prend le pouvoir. Victoire écrasante contre Sarto Fournier, qui marque le début d'une longue ère de transformation pour Montréal. Alors, je vous lance ça comme ça. Dany Fougère, est-ce que la création du Parti civique marque un peu l'acte fondateur du Montréal moderne?
3: À vrai dire, non. Mais elle s'inscrit dans un Montréal moderne qui est en marche déjà. Donc, c'est assez intéressant quand même le projet. Il y a un avant puis un après. Ce qui est intéressant aussi, c'est de constater que quand Drapeau crée son parti, il y a quand même 17 membres qui le suivent de l'ancien parti aussi. Quelques mois plus tôt, en juin, ce sont les libéraux qui ont pris le pouvoir à Québec. Donc, il y a cette idée-là d'une équipe du tonnerre qui aussi se retrouve ouais. aussi à Montréal. Donc, il y a un passage. Il y a vraiment un avant et un après, mais on est dans la modernité qui est en marche.
0: Oui, on voit les années du Plessis s'éloigner dans le rétroviseur.
3: Oui, effectivement, on voit tranquillement. En tout cas, il y a une promesse d'autre chose, même si... Écoutez, les grands travaux, puis ça, notre collègue tout à l'heure, Gérard, en parlera, le Hydro-Québec s'est construit avant les années CD, les années 1757-58... Le boulevard René Lévesque. Donc, il y a des choses qui sont déjà en marche.
0: Tout à fait.
3: Et là, on est une nouvelle génération. Il ne faut pas oublier aussi que Drapeau, souvent, on le voit comme quelqu'un d'âgé, mais à l'époque, il avait 44 ans.
0: Ouais.
3: Donc, il y a une nouvelle garde qui arrive au pouvoir, qui sont jeunes, et donc, on les voit comme étant dynamiques, qui nous proposent un autre
0: ouais.
3: Montréal.
0: On va écouter un autre extrait d'archives, cette fois-ci 15 ans plus tard. C'est le 25 septembre 1975. C'était à l'édition métropolitaine du magazine Présent. On soulignait le 15e anniversaire du Parti civique. Le journaliste Gilles Léveillé rencontrait M. Drapeau. On va écouter un extrait de l'entrevue. Le maire parle des grands projets et de leur impact sur la vie des citoyens.

0: Monsieur le maire, votre nom est associé à de grandes choses à Montréal, le métro, l'expo universelle, les Jeux olympiques. Pour vous qui êtes à la barre de la métropole, est-ce qu'il s'agit là des réalisations les plus importantes pour les Montréalais depuis 15 ans ou y a-t-il autre chose qu'on ne voit pas?
1: Elles sont parmi les plus importantes parce qu'elles n'ont de raison d'être qu'en fonction d'une réponse à des besoins de la population. Pour juger de l'importance et du rôle de ces réalisations-là, il faut se reporter avant la période de leur existence pour comparer ce que les citoyens réclamaient, ce qu'ils ont eu depuis. Et c'est dans cet esprit-là que je dis que ces réalisations-là, comme le métro, qui vient en aide au moins deux fois par jour aux travailleurs, l'exposition qui continue longtemps après l'exposition à recevoir des millions de visiteurs et qui constitue une espèce de forme de thérapeutique pour des gens qui ne peuvent pas s'éloigner de Montréal, et les Jeux olympiques qui auront pour les générations à venir des répercussions considérables. Je dois dire que c'est parmi les réalisations, il y en a d'autres évidemment, mais ça restera toujours les trois réalisations les plus spectaculaires.
2: Denis Fougère, est-ce que les citoyens réclamaient vraiment ces grands projets-là, comme le prétend le maire Drapeau? Il donne un peu l'impression, quand on l'écoute, que l'impulsion venait de la base.
3: Je dirais oui, ben, comme un vrai historien, oui et non. Mais tout ça dans l'intérieur d'une minute. En fait, il faut comprendre aussi que, sans donner un cours de Sciences Po, là, on n'est pas dans une démocratie participative, mais bien représentative à l'époque. Et donc, on a l'idée que c'est le vote qui fait foi. Le vote, les gens ont voté pour moi, donc j'ai répondu à leur demande et donc j'avais raison, donc je réponds à une demande que j'ai su comprendre, deviner, voir. Et c'est pas faux, hein. 1960, le Drapeau a, lors des élections, 44 conseillers sur 66. Ce sera pas trop long comme chiffre. 62 à 60 conseillers sur 66 de son côté. Ouais. En 66, 63 conseillers sur 66.
4: Oh.
3: Et 70. Et là, on parlera un peu de peut-être ouais. Une seconde sur le scrutin, le mode de scrutin. En 70, alors que pour la première fois, c'est un vote universel, il reçoit 92% des votes en sa faveur ouais. Pour une population maintenant qui est 700 000 votants plutôt que 300 000.
2: Il ouais.
3: Faut dire qu'à cette époque-là, juste une seconde, il se passe quelque chose, c'est que la crise d'octobre, peut-être qu'il y a eu un retour vers une assurance, vers Drapeau, mais tout de suite après, donc, les gens, 92% votent pour Drapeau en 70.
2: Ouais. Donc, investi des pouvoirs, là, que lui donne son interprétation des résultats, là, qui lui est assez favorable, mais il gagnait des élections même quand il était impopulaire, Drapeau, plus tard dans les années 70. Le journaliste Jean Desjardins rencontrait Marcel Adam, éditorialiste au journal La Presse, et lui demandait, c'était dans le cadre de la même émission, de réagir aux politiques de grandeur du maire. On l'écoute.
5: Je crois que M. Drapeau, il sait que les gens ont besoin de ça. Et il leur donne. Il se fait plaisir à lui-même, et en se faisant plaisir à lui-même, il fait plaisir à beaucoup de gens au Québec. Et je suis convaincu d'une chose, c'est que M. Drapeau est un des hommes politiques qui a fait le plus plaisir à la population canadienne-française de toute la faune politique depuis au moins 15 ans au Québec. Parce que c'est l'homme qui a donné le plus de satisfaction aux gens. On peut parler de la Révolution tranquille, qui a changé beaucoup de choses, mais ça a été douloureux, la Révolution tranquille, pour beaucoup de gens, parce que ça a été des chambardements profonds et prolongés, qui sont toujours douloureux. Même M. Drapeau n'a fait que plaisir aux gens, avec des fêtes extraordinaires, qui ont mis le Québec, et surtout Montréal, sur la carte du monde, qui ont attiré un prestige extraordinaire au maire, et ce qui retombe sur le maire retombe sur nous, sur nos enfants. Alors, tout le monde était heureux de ça.
6: Certains ont même dit que la Révolution tranquille, d'ailleurs, avait débuté à Montréal.
5: M. Trudeau l'a dit, d'ailleurs. Et je crois qu'il a raison.
2: Dany, est-ce que vous partagez le point de vue de Marcel Adam? Est-ce que c'est Montréal et le maire Drapeau qui ont donné une impulsion à la Révolution tranquille?
3: Non, je ne partage pas cette...
4: Oui et non!
3: Oui et non! Ceci étant dit, un jour, faire une émission sur la complexité entre faire l'histoire de Montréal versus l'histoire du Québec. comment l'une et l'autre se répondent et qu'est-ce qui est distingué l'un et l'autre.
2: Oui, surtout dans le contexte de la Révolution tranquille, là, où ça n'a pas été vécu de la même manière.
3: C'est ça. Mais revenons à la Révolution tranquille. En fait, c'est la définition qu'on donne à cet objet qui est la Révolution tranquille. La Révolution tranquille, quand on parle de la mise en place d'un État-providence, c'est-à-dire l'État qu'on retrouve après, qui est partout dans l'éducation, la santé, je dirais que c'est à Québec que ça se passe. Quoiqu'à Montréal, c'est là qu'on voit les grands bâtiments, toute la dispute sur la création du complexe des Jardins pour avoir des employés qu'on puisse asseoir sur des chaises dans des bureaux. Donc, Montréal accueille des employés qui vont se multiplier, un personnel. Mm-hmm. Après ça, dans les régions comme au Québec, c'est là que nous, on est une génération qu'on va profiter des polyvalentes, les arénas, les cégeps qui vont fermer les collèges. Donc, l'appareillage est partout au Québec. Par contre, ce qui est de Révolution tranquille, si on parle de mouvements sociaux, de contestation, c'est vraiment à Montréal que ça se passe. Peut-être que c'est la loi du nombre, ouais. Peut-être que la proximité de la grande ville, mais c'est vraiment à Montréal, par contre, qu'on va voir toute la question de la musique, la poésie, tout ce qui peut se déplacer. Les gens vont aller à Montréal pour la contestation, l'affirmation nationale. Mm-hmm. C'est à Montréal qu'on va le revoir. Donc, Révolution tranquille, dépendant de ce qu'on voit par Révolution tranquille. En fait.
2: Ouais. Montréal, dans les années 60, c'est une grande période d'effervescence. Oui, la Révolution tranquille, telle qu'on vient de la décrire, mais les grands projets de drapeaux, a posteriori, la place Ville-Marie, la place des Arts, le métro, les Jeux olympiques, Expo 67, donnent vraiment l'impression que c'est une période de vitalité économique, alors que c'est pas tout à fait le cas.
3: Non, c'est pas tout à fait le cas. On va juste peut-être donner un petit baume sur M. Duplessis, juste une seconde, pour dire que ça sort pas d'une boîte à surprise. Des projets, beaucoup naissent des années 1950, mm-hmm. 55, 60, et c'est un prolongement qui se poursuit par la suite. Donc ça, c'est un élément qui est réel.
2: Ça donne l'impression, toute cette effervescence, que c'est une grande période de vitalité économique,
3: oui, c'est ça.
2: Alors que c'est pas tout à fait le cas là, quand on regarde ça avec les yeux d'aujourd'hui.
3: Effectivement, parce qu'à l'époque, tous ces grands projets-là servent un peu de paravent, parce qu'on s'aperçoit que la base économique de Montréal, elle, est en train de péricliter sa base traditionnelle qui avait fait de Montréal la métropole économique depuis le 19e siècle. Effectivement, puis on se réveille au tournant de 1980, Toronto a dépassé Montréal au niveau démographique comme au niveau économique de manière claire.
2: Et là, la migration des activités économiques est amorcée dans les années 60. Là.
3: Je dirais même qu'on cherche la reconversion des activités économiques, parce qu'il y a beaucoup d'activités qui sont maintenant, qui ont périclité, qui n'ont plus d'intérêt pour ces activités-là. Donc, c'est maintenant la recherche d'une nouvelle économie. On va parler d'économie du savoir. Donc, tout ça va essayer de se développer tranquillement à Montréal.
2: Oui. Et on se dirige tranquillement vers les Jeux olympiques. Là, on a surtout parlé des années 60. En 30 secondes, je sais que c'est un petit peu ingrat là, pour un professeur qui est habitué à donner des cours de 3 heures à la fois. Les années 70, la première moitié, ne ressemble pas du tout à la décennie des années 60 pour Montréal. Là.
3: Non, puis encore là, Montréal ne vit pas dans une bulle. C'est que partout en Occident, c'est 73, 75, la crise du pétrole. Donc, il y a un ralentissement, puis il y a un coup de barre. Là, nos 30 glorieuses qu'on voit dans l'après-guerre. Donc, dans les années 70, on voit apparaître la crise économique. Puis au Québec, on voit rendu en 75 et en 80, il y a un coup de barre là, qui est vraiment présent. Et la base économique de Montréal en souffre énormément aussi. Ce qui reste, c'est les régions où est-ce qu'il y a des ressources naturelles, mais une ville de services souffre.
2: Alors, dans le contexte de la grande fête du sport, des Jeux olympiques, Montréal, même si on a gardé en tête toutes ces belles images, Montréal ne va pas si bien que ça. Là.
3: Non, puis on a beaucoup d'humoristes qui chargent de nous montrer régulièrement un mât pas terminé puis un toit pas installé. Donc, il y a tout ça aussi qui joue beaucoup dans cette image.
2: Ouais, Danny Fougère, vous restez avec nous. Tantôt, on va parler de Montréal qui se fait une beauté. On va parler de Corridor aussi, le scandale de Corridor vers la fin de l'émission. Alors, on se reparle dans quelques minutes.
3: À tout de suite.
2: Marie-Christine, deuxième chanson donc sur Montréal, cette fois-ci sur les quartiers.
4: Oui, on est en 1963 et comme vient de le dire Danny, Montréal est devenue une ville avec les enfants de l'exode rural, finalement. On est dans les premières régions qui n'ont connu que les premières voyons, générations qui ont connu que le bitume, là. Les fameuses fleurs de macadam de Jean-Pierre Ferland, les pieds dans le mortier, le nez dans la boucane, ben c'est ça. Là, ce qu'on va écouter, c'est Claude Léveillé, qui, à l'époque, est vraiment une grande vedette. Mm-hmm. Déjà, sa chanson Frédéric a été un succès. Il a déjà été avec Édith Piaf à Paris. Il a cofondé Les Beaux-Os. Il va fonder bientôt le théâtre d'aujourd'hui. Ce que j'ai choisi, c'est une chanson qu'il interprète à la Place des Arts parce qu'il est le premier Québécois à se produire à la Place des Arts en 64. Mmh. Et c'est une chanson qui s'intitule « Les radios de mon quartier ». Et justement, c'est un Montréal beaucoup plus... comment je dirais? C'est encore comme des petits villages, Montréal.
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1: Claude Léveillé, il faudrait faire une émission complète.
2: Mais voyez-vous comme c'est intéressant aussi musicalement, il y a vraiment un côté, à un moment donné, la guitare électrique qui rentre, parce que justement, Montréal est en train de devenir une ville où ça brasse, un peu plus rock, mais aussi où tout le monde se connaît. Tout le monde sait qu'est-ce qu'il y a sur les cordes à linge des voisins.
1: Période de transition, là on est en 1963.
2: 63-64.
1: Donc, alors je rappelle aux gens qui nous écoutent que c'est le troisième épisode de Montréal 1976, donc la route des Jeux. On s'intéresse plus à la ville de Montréal elle-même aujourd'hui, qui va accueillir et Expo 67 et les Jeux de Montréal, donc en 1976. Deuxième chanson, pas deuxième, c'est la troisième en fait, mais on va en présenter une autre tout de suite. Là, on n'est pas chez Claude Léveillé. Là.
2: Du tout, et là, le maire Drapeau ressurgit. Parce que, comme il y a, vous le savez, il y a une chanson thème pour Expo 67 et tout le monde connaît la version de Donald Lautrec. Un jour. Bon.
1: Oui.
2: Mais il y a une deuxième version qui existe de la chanson, interprétée par Michel Richard, parce que le maire Jean Drapeau trouve que le mot Montréal puis le mot Expo, ben, c'est pas dans un jour, ben là, franchement. Alors, il demande qu'il y ait une nouvelle version qui sorte et c'est Michel Richard qui le fait. Vous allez voir, on peut pas ignorer que c'est à Montréal et que c'est pour l'Expo.

0: Michel Richard, donc, mais c'est pas la chanson qui a été retenue.
1: Mais évidemment, c'est celle de Donald Lautrec qui est passée à l'histoire.
0: Oui.
1: Mais c'est quand même intéressant d'imaginer que le maire a un tel poids qu'il peut refaire faire une chanson officielle.
0: Ouais.
1: C'est pas tous les maires qui font ça.
0: Non, je sais. Je pense que Michel Richard est encore en maudit contre Donald Lautrec et Stéphane Venn d'avoir refait une chanson en pleine nuit dans un studio. En tout cas. Gérard Baudet, donc, est avec nous. Il est urbaniste, faculté de l'aménagement, école d'urbanisme et d'architecture du paysage à l'Université de Montréal. Donc, avec vous, c'est pas une mince tâche non plus, parler de l'évolution des arts publics et du mobilier urbain en 63 et 76. Mais Montréal se refait littéralement, se fait peut-être plus que se refait, une beauté pendant ces années-là. Alors, parlez-moi d'abord de l'importance du mobilier urbain pour l'identité visuelle d'une ville.
2: Ben, je dirais qu'au départ, c'est très peu présent. Le mobilier urbain, en fait, c'est un mobilier dont on a hérité de l'époque victorienne, du début du 20e siècle. Faut se rappeler qu'il y a eu la crise de la Deuxième Guerre mondiale, donc il y a une espèce de mise entre parenthèses de la transformation de la ville. Et donc, au début de la période dont on parle, on est encore sur, je dirais, du mobilier urbain...
0: Fonctionnel.
2: D'ancien régime.
0: D'ancien régime.
2: Okay. Des bancs avec des supports en fonte ouvragée, des choses comme ça, des luminaires très 19e siècle. C'est ce qu'on a au début de la période.
0: Ouais. Mais ça va changer. Ça va changer tranquillement parce que on va accueillir des visiteurs d'un peu partout dans le monde, là, d'abord pour Expo 67, mais ça s'inscrit aussi dans le cadre de la modernisation de Montréal.
2: Oui, on le voit. Par exemple, les premiers abribus à Montréal apparaissent en 1962. Il n'y en avait pas auparavant. C'est très, très régulier comme forme. Il y a une vitrine qui est installée sur René Lévesque à proximité du chantier de la Place Ville-Marie pour présenter des œuvres d'art en public. Donc, il y a des choses comme ça là, qui commencent à apparaître. Mais en termes de mobilier, il y a deux événements qui sont importants. C'est l'Expo et les Jeux olympiques. À l'Expo, il y a vraiment... C'est un laboratoire de mobilier urbain. On s'appelle les cabines téléphoniques avec un dôme qui chevauche 3-4 téléphones. On s'appelle des luminaires qui sont dans des tubes qui projettent la lumière vers le haut. Et là, il y a des espèces de coupoles qui rabattent la lumière au sol. Le mobilier est très, très simple. C'est des triangles, c'est des formes très, très simples.
0: Et utilisé. On est dans la modernité, oui. Là.
2: Et ça a été reconnu comme assez exemplaire. Et ce qui est malheureux, c'est que c'est à peu près entièrement disparu, d'une part. Et d'autre part, ça semble pas avoir inspiré le travail sur le terrain en dehors des de l'Expo. Donc, c'est comme si on avait une expérience forte, mais qu'il n'y a pas eu les portées qu'on aurait pu escompter.
0: À cette période-là.
2: Oui.
0: Parce que plus tard, ça va changer un petit peu.
2: L'autre événement, c'est Expo, c'est les Olympiques, où là aussi, il y a François Delgret qui va élaborer un mobilier en béton, qui va être lui aussi reconnu comme étant absolument exemplaire. Mais là non plus, il n'y aura pas de retombées. Ça n'ira pas au-delà du site où on va implanter ce mobilier-là.
0: OK. Oh, je vais rester dans la période d'Expo, parce qu'un an avant l'ouverture d'Expo 67, donc, la ville se refait une beauté, on vient de le décrire. Le mobilier urbain était au centre de la démarche. Je vais vous faire entendre un extrait. Radio-Canada a bien servi la cause du maire Drapeau parce qu'il y avait une émission hebdomadaire qui s'appelait Expo 1967, plusieurs mois avant l'ouverture des portes d'Expo. Et on va écouter un extrait de l'émission du 27 novembre 1966.
3: Montréal s'embellit. Montréal se fait une beauté. En sauvegardant ce qui fut de son histoire, la grande ville s'apprête à renaître. Projetée vers l'avenir, ouverte au progrès. Passé la période de transformation, son nouveau visage se dessine et nous devient coutumier. Couleurs, gratte-ciel, gazon et jusqu'aux fleurs qui sourient aux maisons. Pour aider le progrès à faire son chemin, il a fallu sacrifier certains coins et sites qu'on aimait. Cependant, chaque printemps remet en place familiers des trottoirs et des piétons, les arbustes en baquets. Les rues s'animent, les réverbères se parent de verdures et de fleurs. Les rues invitent au plaisir de flâner. Un peu de rêve et de nature éclos parmi le béton et l'avenir. Cela ne nous rappelle-t-il pas les maisonnettes d'enfants au fond des jardins? Voici les nouveaux kiosques à journaux, jolis, accueillants, courtois. Couleur, discrétion, sobriété des lignes. Voilà l'envers du décor. Permettre au regard d'y jeter un coup d'œil distrait sans s'y attarder.
0: Voilà. Évidemment, c'est la voix et la lecture un peu ampoulée de Jacques Fauteux dans les années 60.
1: Sur une musique de Claude Léveillé. Oui. Sur une musique de Claude Léveillé.
0: Tout est dans tout, ma chère. Et c'est dommage parce que, évidemment, c'est une vision de carte postale qu'on vient d'entendre. Ça n'a pas été maintenu, tout ça. Mais au moins, il y avait ce souci de faire circuler l'information sur l'importance du mobilier et éventuellement des arts publics.
2: Ben, c'était une filière qui était très importante pour Drapeau. Drapeau voulait présenter une métropole de l'avenir, une belle métropole. On parlera de corridor parce que la question esthétique est au centre de l'initiative prise par Drapeau. Mais c'était assez fondamental. Il avait mené un combat contre les boîtes de journaux parce que c'était laid, ça déparait les villes, les rues de la ville et tout ça. Il y a eu beaucoup d'initiatives plus ou moins importantes, mais qui traduisaient ce souci de Drapeau pour une certaine esthétique.
0: Je comprends, mais les boîtes à journaux ont perduré. Oui. Il y en a eu pendant longtemps, mais ce qu'il y a eu, parce que vous parlez des journaux, vous m'ouvrez une porte, il y a eu les kiosques de journaux qu'on a ouverts à cette époque-là, qui étaient peut-être plus dans les affinités et les goûts du maire Drapeau.
2: Oui, et toujours avec cet arrière-plan français. C'est-à-dire que la France obnubilait Jean Drapeau. Là. On le veut avec le stade, on le veut avec le métro. Il y avait vraiment une relation privilégiée avec l'image de la grande métropole qu'est Paris.
0: Ouais. Alors là, on va parler d'art public, puis on va avoir le temps, d'ici la fin de l'entrevue, de faire le pont entre le mobilier urbain et les arts publics. Alors, est-ce que, à cette époque-là, les espaces publics dont on vient de parler sont pensés comme des environnements complets, là, circulation, piétonnière, repos, signalisation, et art et architecture? Est-ce que tout ça se croise?
2: En fait, on est là aussi en mode héritage. C'est l'héritage de la fin 19e, début 20e siècle, avec les squares, notamment les squares du centre-ville, où on a des grands monuments, on a effectivement du mobilier urbain. Il y a un rapport étroit entre la périphérie architecturale et ces espaces-là. Et là, on va vouloir renouveler. Et il y a eu deux événements marquants en matière d'art public. C'est la tenue d'un symposium international piloté par le sculpteur Goussil sur le Mont-Royal en 1964 et la tenue d'un symposium organisé par le ministère de la Culture en 65, de sculptures en acier, en métal, pour alimenter la collection du musée d'art contemporain qui, à l'époque, est dans le château du Frêne. Mm-hmm. Et donc, cet événement-là va mettre au premier plan une nouvelle version de l'art public et l'art moderne, non figuratif, pas en relation avec notre histoire nationale. Ouais. Et ça change complètement la donne.
0: Et quand on parle de ça, on peut pas passer à côté des arts dans le métro. Et le défi des arts publics dans le métro, c'est que les usagers du métro ils prennent le temps de jeter un coup d'œil là-dessus. On va écouter Gérard Baudet. Écoutez, c'est Bernard de Rome. Puis quand il faisait des vox pop dans le métro, Bernard de Rome, il attrapait les gens par le collet. Là, j'en ai vu plusieurs. C'était très drôle. Mais bon, on fait de la radio. Alors, il allait à la rencontre des passagers pour vérifier leur appréciation.
4: Oui, madame, est-ce que vous êtes déjà arrêté, vous, à admirer, à regarder, à jeter un coup d'œil au mural ici à la station Peel?
5: Oh, j'ai pas eu grand temps.
4: Non, mais vous passez souvent ici?
5: Oui, assez.
4: Puis ça vous a jamais frappé?
5: Non.
4: Comment tu fais donc ça? C'est quand même assez gros, on marche là-dessus, on en voit sur les murs un peu partout.
5: On a assez hâte de s'en aller dehors, donc on pense pas à regarder.
6: Je trouve ça bien beau, franchement, ça décore notre métro. Puis à comparer aux autres métros, je pense qu'on peut être bien accueillis.
7: Justement, les petites filles de passer la remarque que c'était très joli.
4: Oui, madame, est-ce qu'il vous est déjà arrivé de vous arrêter devant ce vitrail-là?
7: Oui.
4: Bon, et puis, votre impression?
7: Mon impression, c'est que je ne l'aime pas.
4: Pour quelle raison?
7: Pour la raison que j'aime l'abstrait ou j'aime le figuratif. Et ça, on a voulu contenter le goût de tout le monde et on ne contente le goût de personne.
4: Ah bon? Alors, c'est le compromis, ça vous intéresse pas?
7: Non.
8: Je pense que c'est très, très bien.
4: Oui. C'est la première fois que vous prenez le temps de...
8: Je prends le métro ici.
4: Ah bon?
8: Oui. C'est la première fois que je la vois. Je la vois assez vite, on peut dire, mais je trouve que ça va bien avec la station Place des Arts parce que ça parle de musique, je crois.
4: Mm-hmm.
8: Et puis, il y a un peu d'abstrait, mais...
4: Est-ce que c'est trop abstrait ou pas assez?
8: Je pense que ça aurait été mieux, juste un peu... parce que ça, je vois que c'est genre l'opéra, ces choses-là, mm-hmm. hein? Et puis, vraiment, c'est la place, là, c'est dans ça le dit.
4: On est ça de bon goût.
8: Tout de bon goût, oui. On a passé, franchement, à Montréal de ça.
0: Mais c'est bien, les gens avaient des opinions, on aime ça, on n'aime pas ça, on aime ça, mais en même temps, on aime moins la modernité, on est plus dans le classique, une opinion est un peu stricte, là. On ne les fera pas changer d'idée. Évidemment, Gérard Baudet, la station de métro, c'est un lieu de passage, là. Il faut lever les yeux, il faut regarder, il y a un défi, là.
2: Ben, c'est un peu comme dans les espaces publics extérieurs. Là. On les traverse souvent plutôt que de s'y attarder. Ce qui est intéressant dans le cas des œuvres d'art dans le métro, c'est qu'on a d'abord voulu que les stations de métro soient des œuvres d'art. Des stations de métro qui sont des signatures architecturales. Il n'y en a pas deux pareilles, contrairement à certains autres métros. On pense à, par exemple, le métro de Londres. Ici, chaque station ordinaire a une signature. Ouais. Et il faut rappeler qu'à l'époque, il n'y a pas de politique d'art public. Donc, ce sont des contributions privées qui permettent d'installer les œuvres d'art. Et des œuvres qui sont signées par des artistes importants. Là, on pense entre autres à Robert Lapalme, Marcel Ferron, Frédéric Bach, Jean-Paul Mousseau. Et il y a une deuxième mouture qui accompagne le prolongement du métro en vue des Jeux olympiques. Donc, il y a deux moments importants du point de vue des arts publics dans le métro. La première mouture du métro et l'agrandissement en vue des olympiques. Ouais. Et là, ça va se généraliser comme pratique.
0: Voilà, mais donc, on peut être fier de cette portion-là, là, parce que pour la diffusion des arts, le métro a une place importante dans notre histoire.
2: Oui, tout à fait. Là. C'est... Puis comme je dis, c'est qu'il y a une volonté d'entrée de jeu d'avoir une signature au métro montréalais.
0: Mmh. Et puis, plus généralement, l'espace public, donc, va devenir aussi, de plus en plus, les parcs, les squares, tout ça, un lieu de loisirs, de rencontres. Et puis là, est-ce que le mobilier urbain est conçu en fonction de ça?
2: Ben, oui, il y a un renouveau du mouvement du mobilier urbain à partir des années 70. Là, on voit bien là que il y a une volonté de moderniser, il y a une volonté de rééquiper. Il y a plusieurs parcs qui sont réaménagés, des squares qui sont réaménagés. Pas toujours de manière très satisfaisante. Il y a des choses qui vont devoir être revues et corrigées éventuellement. Mais là aussi, il faut voir aussi l'influence notamment de l'Expo. Parce que sur le site de l'Expo, il y a beaucoup d'art public. Et étonnamment, notamment une sculpture qui s'appelle l'arbre de Joseph Rivesel qui va se retrouver dans une station de métro éventuellement. Donc une œuvre qui va migrer. Il y a évidemment le Calder qui est un peu l'icône en matière d'art public sur le site de l'Expo. Et l'autre élément qui est intéressant, c'est qu'il y avait eu une proposition de Riopel pour sa célèbre fontaine pour l'Expo, qui n'a pas été retenue et qui va être mise en maquette dans les années 70, achetée par des donateurs qui vont en faire cadeau au Musée d'art contemporain. Et c'est à partir de là que la sculpture va se retrouver sur le site olympique avant de migrer au centre-ville.
0: Et ça, c'est l'ajout?
2: Oui.
0: C'est l'ajout.
2: Oui, c'est assez fascinant comme trajectoire.
9: Parcours, hein, oui.
0: Bon.
9: Vous écoutez Montréal 1976, La route des Jeux, avec Stéphane Garneau.
0: Marie-Christine, une si jolie chanson que vous allez nous proposer. Là.
1: Et on dit que c'est la première fois qu'il y a une chanson dans laquelle Stéphane Venn aurait utilisé un synthétiseur, qui était aussi un instrument qui apparaissait de plus en plus.
0: Ça non plus, le maire ne devait pas aimer ça.
1: En fait, la chanson que j'ai choisie, elle est plus flower power que ça. C'était un jardin communautaire, pratiquement. Mais c'est vraiment une chanson qui part. Donc, c'est sur la rue de la Montagne par René Claude. Très belle chanson. Et aussi, une chanson qui est tirée d'un disque qui s'appelle Le début d'un temps nouveau.
0: Mm-hmm.
1: C'est vrai qu'il y a le début d'un temps nouveau. On est encore dans cette côte. Mais on est aussi, quand on y pense, la chanson donc sort en 70, entre la fin d'Expo 77, là, si vous voulez un peu, et les événements d'octobre 70. Le début du temps nouveau, il change aussi. La crise politique qui se vit en octobre 70, elle va changer aussi la donne, je pense. Et à Montréal en particulier. Mais quand on écoute La rue de la Montagne par René Claude, on a vraiment l'impression que tout est cool à Montréal. Tout va bien. Et les enfants de l'amour sont partout.
0: Oui, on s'enroule un gros.
1: Ah. Ouais.

0: Mais quand on entend la voix de René Claude, oui. Quand on entend, je ne sais pas qui a écrit le texte ici,
1: c'est Stéphane Venn.
0: Alors j'allais dire René Claude et Stéphane Venn ensemble. C'est le son de l'effervescence sociale et culturelle de l'époque.
1: C'est Les Enfants de l'Avenir par Isabelle Pierre. C'est d'ailleurs la grande époque des interprètes. Il faut bien le dire, les interprètes féminines, elles sont importantes à ce moment-là. Il y a Emmanuel aussi qui chante des chansons de Stéphane Venn. Donc, il y a tout. Stéphane Venn, en fait, est pas mal partout. Cette période-là, il faut bien le dire, c'est sa grande période. C'est un peu le maire drapeau de la chanson populaire. Et donc, cette manière d'être très enveloppante, « Sais-tu que je t'aime depuis longtemps ?» L'idée de la libération aussi sexuelle, de une certaine ouverture des mœurs, ça, c'est aussi dans la chanson. On le voit moins dans l'art public, mais avec raison, mais il en demeure pas moins que c'est là. Sauf que Montréal change. Montréal est encore pauvre. Hein? On oublie qu'il y a dans les quartiers, c'est encore très dur. Mais c'est en train de changer et en même temps, en train de freiner ailleurs. C'est assez intéressant. Mm-hmm. Moi, chaque fois que je pense à cette année, à ces années-là, je pense aussi au film de 74 sur les ordres ou des choses comme ça. C'est aussi à Montréal que ça se passe.
0: Ouais. D'ailleurs, quand on dit que Montréal était encore pauvre à l'époque d'Annie Fougère, c'est pas étranger non plus au choix de drapeau pour le site du Stade olympique et tout ça. Là. Il y avait une idée de développement de l'Est un peu.
2: Ben, Jean Drapeau a toujours souhaité qu'il y ait deux centres-villes. En fait, Montréal aurait été, selon Drapeau, la seule métropole à l'échelle de la planète à être bilingue. Pour lui, là, il fallait qu'il y ait un volet francophone à notre centre-ville. Tout ça autour de Berry-UQAM. D'ailleurs, il y a eu des discussions sur la localisation de cette station de métro. Le complexe des Jardins, c'est une initiative de Drapeau pour tirer une partie de la centralité vers l'Est. Pour lui, c'était fondamental. Faut s'appeler qu'il avait été candidat pour le Bloc à une certaine époque. Il aurait fait partie de la patente aussi. Donc, ce groupe de francophones qui voulait absolument défendre les intérêts des francophones, notamment à Ottawa. Donc, il y avait un volet très nationaliste et sa vision du centre de Montréal passait par cette idée d'un centre-ville nationaliste.
0: Danny, là-dessus?
3: Ben juste, en fait, quand on parle Montréal était pauvre, mais en même temps, Montréal était riche. C'est-à-dire que tu avais des quartiers populaires. Les gens, il y a quand même une vie heureuse à Montréal. Hein? Il y a quand même aussi le sentiment d'une fierté puis qu'il y a un avenir. Donc, je pense que c'est pas l'amorosité. Au contraire, et les gens se voient heureux dans les ruelles à se promener, à s'amuser.
2: Ouais. Mais il y a quand même eu un prix à payer. Entre la fin des années 50 et le milieu des années 70, 27 000 logements démolis. C'est la ville de Saint-Hyacinthe qu'on rase. C'est pas rien. Là.
0: Et c'est en partie ce qui a déplu à Jean Drapeau pour ce qui est de l'exposition Corridor, qui, dans certaines de ses installation montrait un Montréal un peu plus pauvre. On va écouter Denise Faye, la journaliste, à l'émission Présent, édition métropolitaine, qui rappelait à l'époque succinctement ce qu'était Corridor.
4: C'était un projet, en fait, qui était intégré au programme d'art et culture du COJO. Et c'était un projet qui voulait faire de la rue Sherbrooke une espèce de musée très vivant. Et il y avait, en fait, plusieurs programmes à ce projet. C'est-à-dire qu'il y avait un programme d'animation, d'abord. Il y avait certains spectacles d'animation qui se produisaient dans les parcs situés le long de la rue Sherbrooke. Et il y avait également un côté très visuel à cette exposition et à ce programme d'animation culturelle. C'est-à-dire qu'il y avait d'une part une exposition d'œuvres d'artistes montréalais et d'autre part, il y avait une œuvre d'exposition de photographie qui rappelait en fait le rôle de la rue Sherbrooke qui, comme on le sait, a joué un rôle très important au niveau de l'évolution de Montréal. C'est-à-dire que c'est une rue qui a en partie rejoint l'establishment anglophone à la bourgeoisie francophone dans son orientation est-ouest et qui également a séparé au point de vue social, disons, les quartiers plus riches des quartiers défavorisés de la ville de Montréal.
0: Voilà. Là, on va écouter Melvin Charney, qui était architecte, qui était le concepteur et l'organisateur du projet. Et quand j'ai parlé en début d'émission que Corridor, c'est un peu le scandale de Corridor, c'est qu'on a démantelé tout ça en pleine nuit, quelques jours après l'ouverture du projet. On va écouter Monsieur Charney qui raconte ce qui s'est passé.
5: Il y a 5 équipes de la ville qui sont arrivées avec des grues, une flotte d'équipes que j'ai jamais vu pendant une tempête. Ils ont nettoyé dans 5 heures une exposition qui a pris presque 1 an à préparer, 1 mois à installer.
6: Est-ce que vous aviez été prévenu de cette opération-là?
5: Non, il n'y avait aucune indication que ça serait fait.
6: C'était une surprise totale pour vous?
5: Pour moi, une surprise totale. C'était pas démantelé, il faut clarifier ça. L'exposition était démolie. Ils ont démoli des panneaux.
6: C'est-à-dire qu'on ne pourra pas la réinstaller?
5: Non, on ne pourra pas la réinstaller.
0: Voilà, alors ça, c'est ce qui s'est produit. Maintenant, on est allé rencontrer les gens dans la rue pour parler de l'exposition. Mais évidemment, il y a bien des gens qui n'avaient pas vu l'exposition.
7: Est-ce que vous avez remarqué quelque chose d'anormal sur la rue Sherbrooke ce matin, monsieur?
8: Oui, on a enlevé les choses corridor.
7: Qu'est-ce que vous en pensez?
8: J'aimerais savoir pourquoi.
7: Vous avez vu que les autorités municipales ont refusé de dire pourquoi. Est-ce que vous trouvez ça normal?
8: Non, on doit toujours dire pourquoi. Il n'y avait aucune raison. Je trouvais que c'était bien normal de montrer ce qu'on avait démoli autrefois.
7: Vous trouviez ça beau?
8: Oui, ça me plaisait.
7: Le projet corridor, est-ce que ça vous dit quelque chose?
9: Oui, ça me dit quelque chose, surtout depuis qu'il était enlevé de la rue Sherbrooke.
7: Qu'est-ce que vous en pensez?
9: Je trouve ça écœurant, tout simplement. Je pense que c'était à peu près la seule chose qui était intéressante au niveau des Olympiques. On pensait que c'était qu'il était encore possible de faire quelque chose, mais c'est la démonstration qu'il est possible de rien faire. C'est bien clair.
7: Qu'est-ce que vous pensez qui a forcé le comité exécutif à prendre cette décision-là?
9: Moi, je pense que c'est tout l'ensemble du projet qui contestait un paquet de choses, qui démontrait surtout un paquet de choses, comme par exemple la question de la démolition des logements.
0: Mais Gérard Baudet, je pense que ça fait deux personnes qui parlent c'était des photos, hein? On voyait des photos artistiques, mais de logements démolis. C'est ça là, qui est venu froisser le maire Drapeau.
2: En fait, il y avait deux volets du point de vue. Il y avait des photos de ce qui avait été démoli et on avait fait une fausse façade le long d'une intersection pour montrer à quel point la vision de Jean Drapeau déstructurait le paysage urbain. Et ça ne lui a vraiment pas plu. La signature de ces projets-là, Jean-Claude Marsan notamment, a été un des auteurs d'une des installations. C'est dans l'esprit de ce que Marvin Charney a fait par la suite au centre, le jardin du CCA, sur la place
10: Béry.
2: Centre canadien d'architecture. Et donc, c'est un manifeste. En fait, c'est un manifeste contre une certaine vision de la métropole, parce que le prix à payer a été très, très, très élevé et on voulait le faire savoir.
0: Absolument, parce que c'était 8 kilomètres d'installation artistique. Là. C'était pas quelque chose qui était concentré en deux coins de rue. Là.
10: Non, c'était énorme.
0: Immense. Qu'est-ce que ça nous dit, Danny Fougère, sur le maire Drapeau, sur sa vision, sur sa façon de gérer, sur son caractère un petit peu autoritaire?
3: Ben, ça dit beaucoup de choses. Il y a d'abord l'événement, puis il y a la suite de l'événement qui va durer plus de 15 ans. L'événement, il y a quelque chose qui est erreur sur la personne. Tu as des artistes qui ont enfin, on leur dit, vous avez du fric, il y a un projet, ouais. Exprimez-vous. Et derrière ça aussi, ça permet aussi, ce que Gérard disait un peu, c'est enlever la pensée unique. Les Olympiques, c'est beau, puis on nettoie tout. Donc, il y a une présence là. Puis d'un côté, tu as un maire qui dit, nous, on fait un projet, donc, à quelque part, c'est une commande que je veux. Il se réveille le matin. Lui, il n'y a pas la commande, puis les artistes ont fait ce qu'ils ont voulu. Donc, vous voyez un peu le... Et là, après ça, c'est une version autoritaire assez incroyable de ce qui va se passer dans une nuit et qui va durer pendant 15 ans de saga judiciaire de manière incroyable.
0: Oui, d'ailleurs, les artistes ont été récompensés, mais vraiment, là, ce qu'ils ont obtenu, c'est minime par rapport à l'investissement.
10: Ils n'ont jamais récupéré leurs œuvres, la plupart. Elles ont été littéralement martelées.
2: Et ce qui est intéressant, c'est que Le Devoir rapporte que Jean-Paul Lallier demande à Jean Drapeau de remettre ça en état.
0: Jean-Paul Lallier, qui était à l'époque maire de Québec, non?
3: Il était à la culture.
0: Le nouveau ministère culture communication qui s'appelait pas tout à fait comme ça, là, parce que c'était quand même un budget de 350 000 $ en 1976. C'est beaucoup d'argent là, qu'on a investi là-dedans.
2: Oui, et c'est à la hauteur de ce qu'on voit dans beaucoup de métropoles à l'époque. Sauf que, évidemment, ça confronte un maire qui supporte pas la critique.
0: Non, effectivement.
10: Qui l'a supporté à un moment donné, parce qu'il s'est ouvert, puis il s'est refermé. Comme vous dites tout à l'heure, Denis, c'est intéressant, il avait 44 ans quand il a été élu, et là, on est presque 20 ans plus tard, et il a changé en chemin, il est devenu autre chose.
3: Oui, et puis les Olympiques, c'est une image sur le monde, c'est vraiment comme ça, il le voit lui aussi. Fait que lui, il espérait, c'est qu'on lui fasse une belle vitrine.
0: Oui.
10: clean.
0: Ils voulaient pas qu'on montre aux visiteurs étrangers des logements démolis dans une installation artistique qui nous menait vers le stade olympique. Hein. Les gens pouvaient emprunter Sherbrooke, marcher, jeter un coup d'œil.
2: Mais il faut se rappeler qu'à son premier mandat, il avait lutté contre le projet des habitations de Jeanne-Mance parce qu'il voulait transformer ce centre-ville, faire un beau centre-ville. Donc pour lui, du HLM au centre-ville, ça n'avait pas sa place. Il se l'est fait passer à travers la gauche par Santo Fournier avec l'aide de Duplessis. Et quand il est revenu, quand vous dites qu'il a changé, quand il est revenu, il avait compris une chose. Il fallait qu'il contrôle tout. Rien ne devait lui échapper.
0: Oui, tout à fait. Tout à fait. Mais heureusement, vous me corrigerez si je me trompe, Gérard ou Dany, le scandale de Corridor n'a pas vraiment influencé durablement la façon dont la ville et dont les villes encadrent l'intégration de l'art dans l'espace public.
2: Non, parce qu'il y en a eu de plus en plus. On a adopté une politique officielle, notamment dans le cadre du 1%. On a vu, par exemple, au Centre-ville de Montréal se multiplier les pièces d'art sur des parvis des grands édifices. Dans tous les styles. Et donc, il y a eu un changement de culture profond.
0: À l'échelle de la ville, puis à l'échelle des quartiers quand on passe au mural de Beau Dommage, de Diane Dufresne, au centre-ville, on a Leonard Cohen qui préside sur la ville. Puis le quartier des spectacles, soi, là, fait le pont entre le mobilier urbain et les arts publics dont on parlait.
2: Il y a eu un changement complet de perspective.
3: Mais c'était quand même un certain temps. Pas longtemps après, il y a eu les Fées ont soif, où est-ce qu'il y a encore eu une coupure importante, là, une censure.
0: Oui.
3: Donc, ça s'est fait, mais quand même assez lentement aussi. Puis de toute façon, on entendait les dames tout à l'heure parler du métro, beau ou pas beau. L'art, c'est ça. Hein? Il y a des gens qui vont trouver ça merveilleux.
10: Question d'opinion aussi, bien sûr.
0: C'est parfait, c'est là pour ça. Puis l'important, c'est d'y jeter un coup d'œil, de s'y intéresser. Puis
3: le danger, c'est que quelqu'un qui a un pouvoir autoritaire, là, ça cause un problème.
0: Oui, ce qui a été le cas. Ben, je veux dire, il avait sa part d'ombre aussi, M. Drapeau. Hein? Je veux pas faire d'analogie avec la guerre des étoiles, là, mais... Il se promenait des deux côtés de la force.
10: On espère qu'il n'était pas notre père.
0: Avant de conclure cette émission avec René Simard, je veux juste vous saluer tout de suite. Gérard Baudet, urbaniste, professeur à l'Université de Montréal, Dany Fougère.

0: français depuis 1971 est snobée, est-ce que c'est parce que la chanson ne plaît plus, n'est plus dans l'air du temps? Quoi qu'il en soit, elle va être remplacée. Elle a été boycottée par plein de radios. Elle n'a jamais à peu près joué. Et ça va être plutôt la chanson « Je t'aime »,« Yes, I love you », etc. Qui va faire l'objet donc d'un deuxième concours qui va être interprété.
1: On n'annule pas, on ne censure pas ici. On va l'écouter.
0: Le petit Simard lui-même, qui à l'époque a 15 ans, qui est sur la fin de sa carrière de belle voix de Rossignol. Ouais. Bienvenue à Montréal.
1: Merci beaucoup, Marie-Christine. Et puis avant de l'écouter, je veux juste saluer Sophie-Hélène Gibson, Camille Chemel, Marc Coisson, qui m'ont beaucoup aidé, évidemment, à fabriquer cette émission. Merci à tout le monde, puis on se laisse avec René Simard. Bien.

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4: Ici Julie Dufresne. À ça nous regarde ce soir.
5: On espère que ces véhicules-là pourraient arriver dans les modèles abordables autour de 25 000 $.
4: Les constructeurs chinois cognent à la porte.
6: C'est des véhicules qui sont super bien construits, qui arrivent très bien ficelés.
4: Une première entreprise vient présenter ses modèles de véhicules électriques à peine quelques mois après l'accord entre Ottawa et Pékin. Aussi à l'émission, des feux de forêt dévastateurs en Ontario, Toronto, en fumée.
7: J'inquiète pour la santé de ma petite. Ma petite fille, là, je ne l'amènerai pas à l'extérieur.
4: Puis, on prend des nouvelles d'un artiste qui se fait rare, Jean Leloup, juste avant la première du spectacle du Cirque du Soleil, en son hommage.
8: Moi, pour moi, ça allait se faire un jour qu'il y allait avoir du cirque avec des chansons. J'avais ça dans la tête depuis longtemps.
4: Et plus tard, une vie à toute allure, jusqu'au mur.
9: Le boss, biopsie, puis cancer.
4: Elle change de cadence et suit l'appel de la musique.
9: J'en pouvais plus, je sauvais ma peau.
4: Comment Amélie, la directrice d'entreprise, est devenue Béris, la musicienne.
9: C'était le renoncement sur le gros appartement, la Audi, le nanana, mais avec une paix d'esprit, ma fille.
4: Un premier constructeur chinois y va d'une offensive publicitaire pour présenter ses véhicules électriques au pays. L'entreprise Dongfeng présente ce soir 6 de ses modèles au Vieux-Port de Montréal. Le constructeur semble vouloir prendre de l'avance sur ses concurrents pour percer le marché canadien quelques mois seulement après l'accord conclu entre Ottawa et Pékin qui permet l'importation.

0: Création de 49 000 véhicules électriques chinois au pays. Ma collègue, la journaliste Élise Allard, s'est rendue sur place. Bonsoir, Élise.
1: Bonsoir, Julie.
0: Alors, l'objectif de l'événement de ce soir, c'est de présenter les véhicules de Dongfeng à des gens d'affaires et à des élus.
1: Oui, hier, les 6 véhicules étaient exposés à l'extérieur du port de Montréal pour les touristes et les curieux. On a pu voir des vidéos circuler en ligne. Mais ce soir, c'est différent. Il s'agit vraiment d'un événement privé au grand quai du port de Montréal qui est réservé à environ 200 personnes, leaders économiques, gens d'affaires, des élus également. Il y aura d'ailleurs le premier secrétaire de l'ambassade de la République populaire de Chine au Canada qui doit prendre la parole. Et pourquoi le port de Montréal? Ça, c'est une anecdote intéressante. C'est que les 6 véhicules sont arrivés par bateau de Chine et ils ne sont pas encore homologués pour rouler au Canada. Ils n'ont pas reçu la certification de Transport Canada. Alors, on les a déplacés par grue du bateau au port de Montréal dans le quai du Vieux-Port. Et quels sont ces véhicules? À commencer par le Box. C'est une petite citadine compacte, 100% électrique, avec une autonomie en conduite réelle estimée à environ 250 km. Il y a aussi le Vigo, qui est un VUS compact entièrement électrique lui aussi. Son autonomie est environ 340 km par charge, selon les normes d'essai européennes, pas les normes chinoises. Il faut le dire, c'est les vrais essais routiers. Et ces deux véhicules sont en processus d'homologation auprès de Transport Canada puisqu'ils seront vendus à moins de 35 000 $, ce qui correspond aux critères d'Ottawa.
0: Parce que c'est ça l'intérêt.
1: Voilà, je vous rappelle que le premier ministre Mark Carney a annoncé en janvier son intention de réduire de 100 % à 6,1 % la taxe d'importation sur 49 000 véhicules électriques chinois de 35 000 $ ou moins d'ici février 2027. Alors, Dongfeng veut se faire une place sur ce marché-là. Mm-hmm. Et il a aussi présenté d'autres véhicules comme la berline électrique EP007, le VUS hybride rechargeable M-Hero, qui est vraiment un gros véhicule, le VUS hybride aussi haut de gamme, Voya Free, et la fourgonnette hybride rechargeable Voya Dream. Et c'est North World Industry qui est derrière l'événement, soit une entreprise canadienne qui agit en tant qu'importateur national des véhicules Dongfeng au pays. On écoute son porte-parole, Benoît Girard, nous parler des visées de Dongfeng au Canada.
2: L'objectif, c'est de faire un lien entre Dongfeng, la compagnie de véhicules chinois, et les dirigeants du Canada. Donc, pour à long terme, d'avoir des projets d'industrialisation au Canada. On pourrait penser éventuellement avoir des usines pour des pièces de ce type de voiture. Donc, il peut y avoir toutes sortes d'options qui sont présentement sur la table.
0: Et Élise, cette offensive publicitaire-là de Dongfeng, ça a surpris bien des observateurs du marché de l'automobile.
1: Oui, parce que beaucoup attendaient plutôt BYD ou Geely, qui sont des gros producteurs de véhicules électriques en Chine. Mais c'est plutôt Dongfeng qui est plutôt le quatrième producteur, je dirais, ou constructeur au pays. Alors, qui est Dongfeng plus précisément? On parle d'une des 4 compagnies que possède le gouvernement chinois. Elle a été fondée en 1969. Son siège social est à Wuhan et elle est présente dans plus de 60 pays quand même. Certains de ces véhicules sont d'ailleurs déjà commercialisés en Europe. La compagnie a tissé des partenariats avec plusieurs grands manufacturiers déjà plus connus, dont Honda, Nissan, Stellantis. Autrement dit, il y a des modèles de véhicules souvent très connus du public, mais sous d'autres noms fabriqués là-bas. Donc, on connaît un peu le modèle. Le journaliste automobile et rédacteur en chef de l'annuel de l'automobile, Benoît Charrette, croit que le marché canadien est un genre de test pour percer le marché américain. Et selon lui, les prix qui sont véhiculés dans les médias, soit 12 000 $ pour le Box et 32 000 $ pour le Vigo. Ça, c'est la conversion en dollars canadiens des prix chinois. Eh bien, il ne serait pas représentatif des véritables prix qu'on retrouvera sur le marché. On peut l'écouter.
3: Il faut aussi que les véhicules qu'on va vendre au Canada rencontrent les normes de Transport Canada qui sont beaucoup plus sévères que les normes qu'on retrouve en Chine, par exemple, ou dans tous les pays émergents à travers le monde. Donc, on devra mieux équiper ces véhicules-là. Ils devront être plus sécuritaires. Puis, évidemment, on ajoute des dollars à la facture. Cela dit, on espère que ces véhicules-là pourraient arriver dans les modèles abordables autour de 25 000 $.
0: Quand même, c'est intéressant. Élise, vous y faisiez allusion. La prochaine étape pour Dongfeng, c'est donc de recevoir la certification pour qu'il puisse sortir du port de Montréal.
1: Oui.
0: Donc, certification de Transport Canada pour que ces véhicules, donc, puissent être vendus partout au pays.
1: Oui, dans une réponse officielle, Transport Canada indique que seuls les véhicules qui sont entièrement conformes aux exigences réglementaires canadiennes, y compris toutes les normes de sécurité des véhicules automobiles du Canada applicables, peuvent être importés au Canada. Donc, il incombe aux constructeurs, dans ce cas-ci, Dongfeng, Dongfeng de certifier que tous ces véhicules neufs et leur équipement soient conformes aux règlements sur la sécurité automobile. C'est le processus dans lequel s'est engagé Dongfeng avec le Box et le Vigo, comme je le disais. Mais selon le président du CA de l'Association des véhicules électriques du Québec, Sébastien Côté, eh bien, les véhicules électriques chinois n'ont rien à envier en termes de qualité aux autres véhicules du genre sur le marché canadien. On peut l'écouter.
4: Plusieurs manufacturiers internationaux utilisent des batteries de fabrication chinoise. En fait, la majorité proviennent de Chine ou de manufacturiers chinois. Donc, à ce moment-là, au niveau des batteries, il n'y a pas vraiment raison d'avoir de crainte de ce côté-là. C'est une technologie qu'ils maîtrisent depuis de nombreuses années. Au niveau des véhicules, on peut se fier à leur expertise qu'ils ont déjà à fabriquer des Tesla Model 3 à Shanghai, des Polestar 2 aussi en Chine. Donc, c'est des véhicules qui sont super bien construits, qui arrivent très bien ficelés, puis des fois, parfois mieux que ce qui est fabriqué aux États-Unis.
1: Alors, si tout se passe comme prévu, Dongfeng prévoit pouvoir vendre ses véhicules au pays dès l'an prochain.
0: Et je sens que ça va piquer la curiosité de plusieurs de nos auditeurs et auditrices. Vous pouvez d'ailleurs nous écrire en cliquant sur la bulle de conversation ou en nous envoyant un courriel à sanoregarde@radio-canada.ca. Élise Allard, merci beaucoup pour ce compte-rendu.
1: Je vous en prie.

0: La saison des feux de forêt est bien entamée. Plus de 800 feux sont actifs actuellement au pays, dans les territoires du Nord-Ouest, en Ontario et dans le Nord du Québec. Dans le Nord-Ouest de l'Ontario, près de 200 feux brûlent, dont la majorité ne sont pas encore maîtrisés. On fait le point avec Marion Bérubé à Toronto. Bonsoir, Marion.
1: Bonsoir.
0: On a vu des images saisissantes de ces feux lundi soir. C'est des images donc qui ont été captées par des employés du CN.
1: Oui, certains ont parlé de scènes d'apocalypse, littéralement, Julie, parce que dans cette vidéo, on y voit des employés du CN dans un train entouré par les flammes. Ils se trouvent près de la ville d'Armstrong, c'est dans le nord-ouest de la province. Donc aujourd'hui, le CN nous a confirmé que ses employés ont été évacués, qu'ils sont sains et saufs. Mais ces images, ça permet vraiment de constater l'ampleur des feux de forêt qui font rage actuellement ici en Ontario. 165 ne sont pas encore maîtrisés. Donc, résultat, il y a une dizaine de communautés, dont beaucoup de Premières Nations, qui ont été évacuées vers Thunder Bay, mais également vers Toronto.
0: Oui, d'ailleurs, il y a une de ces Premières Nations qui a été complètement ravagée par les flammes.
1: C'est la Première Nation de Collins. La grande chef, d'ailleurs, du Conseil de la Nation dit que la communauté a été dévastée par un incendie de forêt qu'elle a qualifié de violent et rapide. Et si rapide même que la quarantaine de membres de la communauté a dû fuir par ses propres moyens, en urgence, par voiture ou par bateau. Et certains ont même filmé cette évacuation par bateau où on voit derrière eux l'ampleur des flammes, de la fumée qu'ils laissent derrière. Et je vous invite maintenant à écouter l'une des évacuées. Elle est partie de la ville d'Armstrong. Elle s'appelle Diane Laybourne et elle s'est réfugiée à Thunder Bay.
2: Oh, the smoke was terrible. It was so thick you could just about taste it.
1: Elle dit, je traduis, la fumée était si épaisse qu'on pouvait pratiquement la goûter. Et d'ailleurs, le député du coin, Sol Mamakwa, a parlé quant à lui d'une situation de crise. Il espère que les ressources seront au rendez-vous pour combattre ces feux de forêt. Et pour sa part, le gouvernement de l'Ontario assure que des centaines de pompiers et une quarantaine d'appareils, dont des hélicoptères, des avions-citernes, sont déployés pour maîtriser les flammes.
0: Et la fumée se fait sentir dans le sud de l'Ontario.
1: Oui, donc ici à Toronto, il faut dire quand même qu'on est à des centaines de kilomètres de ces feux. Et pourtant, aujourd'hui, Environnement Canada a émis un avertissement orange, ce qui veut dire que la qualité de l'air est très mauvaise, la visibilité est réduite, parfois même la tour du CN était perdue dans le smog.
0: Ben oui, on a vu ces images.
1: Exactement, des images quand même assez frappantes. Et les autorités, bien sûr, ont averti les citoyens d'éviter de sortir à l'extérieur. Donc aujourd'hui, quand on regardait par la fenêtre, on voyait le ciel qui a pris une teinte jaunâtre pendant une bonne partie de la journée. Toronto, d'ailleurs, qui s'est retrouvé parmi les villes affichant la pire qualité de l'air au monde aujourd'hui. Ça, c'est selon le site de surveillance IQR. Toronto qui a même parfois dépassé Kinshasa en République démocratique du Congo et Delhi en Inde. On va écouter là-dessus des résidents de la ville nous faire part de leurs impressions de la journée.
3: Ce n'est pas très bon. Mes yeux n'étaient pas bons sur le bateau. C'était très, très, très sec là.
4: Je suis inquiet pour la santé de ma petite. Ma petite fille, là, je ne l'amènerai pas à l'extérieur jouer au parc. Là. Ça, franchement, on ferait plus attention, définitivement.
5: Mais c'est sûr que je vais comme essayer d'une manière de rester plus à la maison ou dans le Airbnb ou de faire des activités dedans pour ne pas rester trop dehors.
6: It's very foggy. It's very just smoky. Like, you can smell the smoke.
1: Donc, la dernière résidente a dit, je cite, « C'est très brumeux, on peut sentir l'odeur de la fumée à l'extérieur. » D'ailleurs, aujourd'hui, la ville de Toronto a annulé la diffusion en plein air du match Argentine-Angleterre de la Coupe du monde en raison de cette mauvaise qualité de l'air. On va écouter maintenant le docteur Gaël Villanueva-Charbonneau qui rappelle que la fumée constitue un risque pour tout le monde et pas juste pour les plus vulnérables.
7: Une journée, c'est beaucoup moins pire qu'une vie complète d'être exposée à une mauvaise qualité de l'air, mais c'est assez des fois pour que les gens développent des maux de tête, que la gorge gratte. Les gens qui ont des allergies, des fois, peuvent éternuer plus, se sentir moins bien. Puis les symptômes peuvent perdurer pendant plusieurs jours. Les masques N95, c'est la meilleure option. C'est ceux qui vont être les plus efficaces pour filtrer les microparticules.
1: D'ailleurs, cette fumée a aussi traversé la frontière, donc les États du nord-est des États-Unis. Alors, les États voisins du Canada ont eux aussi connu une détérioration de la qualité de l'air aujourd'hui. Pour ce qui est de Toronto, Environnement Canada prévoit que les conditions devraient s'améliorer à partir de vendredi matin.
0: Marion Bérubé qui nous parlait en direct de Toronto. Merci beaucoup.
1: Au revoir.
0: Au revoir. On On se rend maintenant dans l'est du pays, en Acadie plus précisément. Le seul journal indépendant francophone du Nouveau-Brunswick, l'Acadie Nouvelle, ne sera plus imprimé que 2 fois par semaine plutôt que 5 à l'heure actuelle. Christina Cormier à Moncton, bonsoir.
8: Bonsoir Julie.
0: Ce sont donc des changements au niveau de la compagnie qui imprime le journal qui influence cette décision-là.
8: Oui, parce qu'en avril, la compagnie torontoise Postmedia, donc cette compagnie qui imprime l'Acadie Nouvelle et d'autres journaux, annonçait qu'elle cessera d'imprimer des journaux à Moncton. Donc maintenant, le tout va se faire à Halifax, environ à 2h30 de route. Donc, ça rend un peu la publication du journal quotidien plus difficile en termes d'heures de tombée, du côté technique. Donc, ce sont le mercredi et le samedi, ce sont les 2 jours que des copies imprimées de l'Acadie Nouvelle seront en distribution. Ça, c'est à compter du 5 août prochain. Donc, auparavant, on le disait, les abonnés pouvaient recevoir leur journal 5 fois par semaine. Donc, bien que le journal va juste être publié 2 fois par semaine, la version en ligne va continuer de paraître 6 jours par semaine, donc en ligne et via l'application de l'Acadie Nouvelle. On peut entendre Francis Saunier, qui est l'éditeur et directeur général de l'Acadie Nouvelle. Il va nous expliquer pourquoi, justement, cette décision a été prise.
9: C'est un réaménagement, un déplacement des travaux d'imprimerie vers Halifax. Et là, les contraintes techniques, en termes d'heures de tombée, par exemple, étaient tellement serrées que c'était très difficile de faire un quotidien et d'offrir l'information du jour dans le journal chaque jour. Donc, c'est de prendre l'information hebdomadaire et la scinder en deux, si vous voulez, regrouper ça dans 2 éditions plus étoffées, plus complètes et avec plus d'analyses, plus de chroniques. Et actuellement, il y a 85 % de tous nos abonnés payants qui ont activé leur accès numérique. Ils s'en servent pas nécessairement toujours ou ne servent pas nécessairement toujours pour aller voir le journal numérique, mais 85 %, c'est énorme.
8: On l'entendait, Francis Saunier, qui assure toutefois que l'Acadie Nouvelle va maintenir son niveau de contenu avec des versions plus étoffées les 2 fois qu'elles vont paraître par semaine. Il assure aussi qu'il n'y a aucun emploi qui va être menacé.
9: Il n'est pas question de perte d'emploi ici. Les finances vont très bien à l'Acadie Nouvelle. On travaille actuellement pour servir les lecteurs papier et numérique. Vous comprenez ici qu'on va avoir 8 éditions par semaine et non 6. Les 6 numériques plus les 2 autres papiers, ce qui est une autre entreprise différente, si vous voulez. Donc, on travaille à servir les clients à l'heure actuelle puis à revoir nos processus parce que c'est plus demandant. Mais actuellement, les équipes sont très dédiées à faire ce travail-là puis je les en remercie.
8: J'ai aussi posé la question au syndicat des travailleuses et des travailleurs de l'Acadie Nouvelle, donc savoir un peu comment ils réagissaient à cette nouvelle. Donc, selon le syndicat, les employés n'ont pas de préoccupation avec cette décision parce que, on l'entendait, il n'y a aucun emploi qui est menacé. Ils disent soutenir la décision qui a été prise par l'Acadie Nouvelle et croient que c'est la décision la plus envisageable selon les circonstances.
0: Et comment est-ce que les lecteurs, eux, reçoivent cette nouvelle?
8: Donc, c'est quand même une nouvelle qui divise les gens qui ont été sondés aujourd'hui à Tracadie, dans la péninsule acadienne. Comme on pourra l'entendre, il y a certaines personnes qui préfèrent obtenir leurs informations via l'Internet et les réseaux sociaux plutôt que par l'entremise d'un journal.
10: Non, moi, je ne la vis pas vraiment. On prend toutes nos nouvelles sur l'Internet.
11: Moi, personnellement, je préfère plus lire le journal plus que d'autres choses, là, que lire ça sur façon digitale. Là.
0: Vous avez aussi discuté avec l'ancienne journaliste et professeure à la retraite, Marie-Linda Laure, à ce sujet-là. Comment est-ce qu'elle perçoit ce changement-là?
8: Donc, la professeure d'information et communication à l'Université de Moncton à la retraite croit que les médias se trouvent à un point tournant avec cette présence grandissante des réseaux sociaux et du numérique. Donc, elle voit les changements chez l'Acadie Nouvelle comme étant des changements nécessaires, mais pas des changements qui seront sans défi.
12: Si l'Acadie Nouvelle le réussit tel qu'elle nous l'annonce là aujourd'hui, oui, il pourrait y avoir de l'intérêt pour continuer à être fidèle à l'Acadie Nouvelle. Mm-hmm. Mais tout va se faire dans la transition numérique. Ça va rester un défi avec une partie du lectorat qui est peut-être moins habile avec les outils informatiques. Et là, on va demander à ce lectorat-là de s'adapter. Donc, et ça sera de voir aussi comment l'Acadie Nouvelle va accompagner son lectorat dans cette transition numérique. Les éditions qui seront sur papier, il faudra voir quel format ça va prendre sur la plateforme numérique, évidemment, où il y aura du contenu pour réfléchir, pour pour approfondir des enjeux. Et ça, c'est très, très important parce qu'on est dans un monde de très grande superficialité au niveau de l'information.
8: Donc, un changement qui va entrer en vigueur le 5 août prochain. Les abonnés en seront davantage informés et il y a aussi une partie de leur facture d'abonnement qui sera réduite.
0: Christina Cormier à Moncton, merci beaucoup.
8: Merci beaucoup, Julie.
0: Au revoir.
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0: tous mes amis.
1: Ah, vous reconnaissez la voix, mais vous vous demandez, mais qu'est-ce que c'est que cet enregistrement? Eh bien, quelques heures avant la première représentation du spectacle du Cirque du Soleil qui lui rend hommage, Paradis perdu, Jean Leloup a chanté une chanson et il a accordé une entrevue à notre collègue de Trois-Rivières, Marie-Claude Julien, la chanceuse, parce qu'il s'est fait rare, hein, Jean Leloup, dans les dernières années, soit depuis sa série de spectacles qui a suivi la sortie de l'album Paradis City il y a 10 ans. Bonsoir, Marie-Claude. Claude.
2: Bonsoir, Julie.
1: Je suis un peu jalouse, je l'avoue.
2: Il y a bien des gens qui sont jaloux, effectivement.
1: Je m'en
2: doute. C'est rare, hein, qu'on voit Jean Leloup, là.
1: De plus en plus. Et le Cirque du Soleil aussi a dû faire preuve de patience parce qu'il a mis du temps, Jean Leloup, à répondre à son offre et à sa présence à la première de ce soir. En fait, elle est incertaine, donc on ne sait pas s'il va y être.
2: Ben écoute, je sais qu'il est ici à Trois-Rivières parce que moi, je viens de le rencontrer à 4h30, à 16h30,
1: ben oui.
2: Donc c'est tout récent. Donc, il est ici à Trois-Rivières, mais encore ce matin, notamment dans le Nouvelle Liste, on l'a lu aussi dans la presse, il laissait planer le doute que possiblement il ne serait pas à la première. En tout cas, là, on sait qu'il est là. Est-ce qu'il va se cacher quelque part dans la salle?
1: Ça pourrait être son genre.
2: Oui, c'est possible, effectivement, parce que tu sais que dans le concept, il va y avoir des toucans. Sur la scène, il y a des gens du public qui peuvent payer davantage et faire partie de la scène, si tu veux, faire partie du spectacle. Et j'ai demandé à Jean Leloup, mais est-ce que, par exemple, ça pourrait être ça? Est-ce que vous pourriez être un toucan? Puis là, il m'a dit non, moi, je serai pas là, je serai pas sur la scène, c'est clair. Est-ce qu'il va assister? On le sait pas. On se croise les doigts que oui, on espère bien qu'il va voir ça, mais le cirque l'attendait depuis longtemps, Jean Leloup. Ça faisait des années qu'on voulait travailler avec lui. Puis, concours de circonstances, en tout cas, il disait jamais vraiment un vrai oui, mais jamais vraiment un vrai non. Pourquoi cette fois-ci a-t-il dit oui? Ben, je vous invite à l'écouter.
0: Quand j'ai dit oui, moi, je pensais qu'il me dirait OK, on va le faire dans 2-3 ans, tout ça. Puis là, ils ont dit OK, c'est parti. Là, j'ai dit non, mais là c'est ça. Mais non, je disais pas non vraiment. C'est juste que je pensais pas tellement à ça. Tu sais, j'écrivais des chansons, puis aussi j'avais envie de monter un spectacle. Fait que je me disais que là, je suis en train d'en monter un ou je suis en train de faire quelque chose. Puis là, j'ai fait tort. Tu sais, comme ça me. Mais en fait aussi, ça me tentait.
1: Ouais.
0: J'ai dit ah ouais, pourquoi pas. J'ai rencontré, j'ai entendu c'est ça, ouais.
1: À notre plus grand plaisir, hein? Le cirque, d'ailleurs, ça fait partie, Marc-Claude, de ses plus beaux souvenirs d'enfance. Est-ce qu'il a vu le spectacle ou est-ce qu'il a suivi même le processus de création?
2: Il l'a suivi de loin parce que ce que je comprends, c'est que, par exemple, quand il y avait quelque chose qui paraissait dans les médias au cours des dernières semaines, des derniers jours plus particulièrement, il a pris le temps de lire, il a pris le temps de regarder ce qui se faisait. Puis d'ailleurs, mais il a donné carte blanche totalement à l'équipe du Cirque du Soleil, et ce qui est assez étonnant quand même venant de Jean Leloup. Mais on dirait qu'il est rendu à un âge où il a envie que les gens s'amusent avec son œuvre, et donc il a laissé complètement carte blanche à Jean-Philippe Boncalpès aux arrangements musicaux. Marie-Ève Milot aussi, la metteur en scène. Et ce qu'il disait, c'est « je leur fais confiance ». Je pense que le fait que ce soit le Cirque du Soleil aussi, il y avait quelque chose de rassurant et un lien naturel aussi entre son œuvre et le cirque. D'ailleurs, il en a parlé pendant une petite minute ou deux, là, entre deux folies, on l'écoute.
0: Quand j'étais petit, j'avais vu un cirque de rue, puis j'en revenais pas qu'il y avait du monde qui gagnait leur vie comme ça, puis je trouvais que c'était une vie extraordinaire. Puis là, je m'étais mis à comme pas trop écouter à l'école, parce que tu sais, on n'allait pas finir à faire du cirque, mais finalement, j'ai fini par faire de la guitare. Puis, mais pour moi, c'était évident qu'il allait avoir du cirque à un moment donné. Fait que, je sais pas, on dirait que j'ai pas trop...
3: C'est naturel, finalement,
0: ouais,
3: tout ça.
0: C'est assez naturel pour moi qu'il y ait des choses comme ça. Sauf que moi, quand j'ai écrit les chansons, j'ai pas pensé à du cirque.
3: Ouais.
0: Puis dans le fond, c'est mieux de même.
2: Alors, Paradis perdu jusqu'au 15 août prochain à Trois-Rivières. Et c'est, Julie, le spectacle qui a vendu le plus de billets jusqu'à maintenant. 65 000 billets avant la première de ce soir qui sont vendus.
1: Ah, et je ne suis pas étonnée du tout. Merci beaucoup, Marie-Claude. Et bon spectacle. J'imagine que vous allez y assister.
2: Absolument.
1: Regardez pour nous. Merci.
2: Merci. Bye-bye.
1: Et pour se laisser, on se fait plaisir et on écoute Jean Leloup de l'album Le Dôme, Le Sang d'encre.

0: Restez à l'écoute plus tard à l'émission. Le dernier opus du cinéaste Christopher Nolan prend d'assaut le grand écran cette fin de semaine. L'Odyssée s'annonce comme une épopée fabuleuse. Mais d'abord...
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0: Une brisure parfois dramatique qui peut aussi mener vers un futur lumineux. C'est ce qu'a vécu Amélie. Elle est passée de directrice générale d'une entreprise à musicienne. Entre les deux, il y a eu le cancer du sein, une épreuve qui l'a convaincue de suivre son instinct. Et aujourd'hui, elle fait carrière sous son patronyme que vous connaissez peut-être, Béris. Elle a accueilli chez elle la journaliste Marie-Christine Bouillon qui nous a préparé ce reportage dans le cadre de notre série d'été « Changer de vie » présentée par les médias francophones publics.
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0: Je m'appelle Béris, Amélie Béris, et je suis musicienne. Ben, j'ai toujours été musicienne, mais j'en avais pas fait une profession.
1: Qu'est-ce que tu faisais avant?
0: Du développement des affaires, relations clients, gestion d'équipe, gestion de projet. J'étais rendue directrice générale d'une entreprise qui faisait des effets visuels en cinéma.
2: Désenchantée.
0: C'est vraiment un beau texte, hein?
3: Assise sur le banc de son piano dans son appartement de Montréal, Amélie se souvient de la fin de sa vingtaine.
0: Je travaille énormément. Donc, je me lève à 6 heures le matin, à 7 heures, je suis au bureau. Je reste souvent au bureau jusqu'à 7h30, 8h. J'ai souvent des lunchs d'affaires, des soupers d'affaires, des... Je suis presque pas chez moi. Je vais dormir chez moi, je prends une douche, puis j'habite dans le Vieux-Montréal. Tout se passe dans le Vieux-Montréal à cette époque-là, donc... Bref, j'ai une vie de fou, mais tu sais, je suis jeune, invincible, puis là, boss. Puis là, ben... biopsie, puis cancer.
3: Un cancer du sein très agressif.
0: Ben, le traitement, ça a été un an. Après ça, je suis sortie de là. Là, j'ai eu un an et demi où est-ce que je suis retournée au travail. Mais là, t'es pas la même personne, tu sais. C'est comme, tu vois plus la vie de la même façon. Fait que j'ai donné ma démission.
1: Du jour au lendemain?
0: Ouais, puis j'aurais pas dû faire ça. Parce que financièrement, ça m'a mis dans la merde. J'y repense des fois, j'étais assez impulsive quand même, mais j'en pouvais plus, je sauvais ma peau. J'avais acheté un chalet, j'étais allée au chalet, puis là, j'ai vraiment réfléchi, je me suis dit, OK, bon, c'est quoi la suite des choses? Puis j'avais fait dans le piano de ma grand-mère, dans mon chalet. Parce que, tu sais, quand tu te fais diagnostiquer un truc comme ça, tu penses que tu vas mourir, fait que là, t'essaies de faire plein de choses que t'as toujours voulu faire. Fait que là, moi, avoir un chalet, c'était comme... Puis je me suis mis à jouer du piano, comme j'avais pas joué de piano depuis vraiment longtemps. Puis là, ben, c'est là que j'ai composé Soldier, par exemple, une des premières chansons du premier album. Puis je me suis dit, ah, il y a quelque chose de différent cette fois-ci. Parce que, tu sais, je composais des tunes quand j'étais jeune, quand j'étais teenage avec mes amis. Puis, tu sais, c'était drôle, c'était des tunes de teenage, mais ça voulait rien dire. Puis c'était vide de sens, là, tu sais. Mais là, on dirait qu'il y avait quelque chose de nouveau.
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3: Marc Bouvet, le frère d'Amélie.
4: C'est carrément, elle a commencé à s'épanouir, se développer, ça comme une passion qui est comme... Ça se sentait que c'était dans elle.
2: J'ai verrouillé la fenêtre, j'ai voulu m'encontrer.
3: Mais malgré la confiance de ses proches, Amélie ne croit pas tout à fait en son talent.
0: J'ai fait écouter ma musique à des gens qui savaient pas que c'était moi. Pour te dire à quel point je voulais la vraie... En fait, c'est que j'avais peur que les gens me prennent en pitié. Je voulais pas que les gens me prennent en pitié. Mais non, mais tu sais, ton ami a passé le cancer, puis elle se met à dessiner, puis t'es comme, ah, c'est beau ton dessin. Tu veux l'encourager, tu sais? Là, je me disais, moi, là, pour vrai, là, ça serait la pire chose au monde que les gens me disent, mais oui, c'est beau ce que tu fais. Tu sais, genre, on va l'encourager parce que ça a pas été facile.
3: Grâce à sa première agente, Emmanuelle Girard, Béris fait paraître son premier album en 2017, Landing, à 36 ans.
0: Le stress de performer, le stress de pas savoir. Tu sais, moi, je savais pas comment brancher mon clavier, je savais pas comment brancher ma guitare, je savais pas c'était quoi les coulisses. J'avais aucune idée. Je sais pas c'est quoi. Je sais pas c'est quoi vivre, tu sais, comme jouer avec des musiciens. J'ai jamais fait ça. Fait que c'est sûr que ma courbe d'apprentissage a été intense.
3: Depuis, Béris a enregistré 4 albums et un 5e est en préparation. Elle ne regrette pas d'avoir changé sa trajectoire de vie.
0: C'était le renoncement sur le gros appartement, la Audi, le nanana, mais avec une paix d'esprit, ma fille. Là. Tu vois, ça, pour moi, ça a pas de prix. Moi, demain matin, tu sais, puis on a souvent parlé avec mes amis, tu sais, demain matin, on m'offre une grosse job, whatever, là, puis c'est sûr que non. Là. Je préfère vivre avec vraiment moins d'argent. Je vis avec vraiment moins d'argent, mais je suis tranquille dans mon cœur, puis dans ma tête, puis dans mes valeurs.

0: Comme chaque mercredi cet été, c'est l'heure de notre chronique américaine avec Christophe Cloutier-Roy, qui est directeur adjoint à l'Observatoire sur les États-Unis de la chaire Raoul Dandurand de l'Université du Québec à Montréal. Et je le retrouve avec joie. Bonsoir, Christophe.
1: Bonsoir, Julie.
0: Alors, on va commencer aujourd'hui avec Todd Blanche. Hein? C'était l'audience donc ce matin au Congrès pour confirmer le controversé Todd Blanche au poste de procureur général. Ça, c'est celui qui est à la tête de l'important département de la justice aux États-Unis. Rappelons-le, ce qu'on appelle le DOJ aux États-Unis, c'est le ministère qui est chargé de faire appliquer la loi et de garantir l'administration impartiale de la justice. Mais Todd Blanche, c'est un personnage qui est controversé, hein. D'abord, faut rappeler que c'est l'ancien avocat de Donald Trump. En plus, il fait face à des critiques à propos du manque de transparence de la gestion du dossier Epstein. Plus récemment, il y a eu des licenciements massifs et des démissions dans son département. Et ça, c'est sans compter qu'il essuie des critiques aussi sur la création du fonds qui visait à compenser financièrement des alliés de Donald Trump pour les poursuites qui avaient été engagées sous l'administration Biden. Ouais. Alors, sans surprise, il a fait face à un feu nourri des démocrates. Est-ce que, Christophe, il a, Todd Blanche, la crédibilité nécessaire pour continuer dans un poste qui est aussi important?
1: C'est une bonne question. Déjà, vous dites que c'est quelqu'un de controversé. Ajoutons qu'il veut être à la tête de l'agence du gouvernement la plus controversée elle-même, donc le département de la justice, mm-hmm. pour un président qui n'est pas commode non plus, donc Donald Trump. Très polarisant, on le sait. Est-ce qu'il a la crédibilité? C'est difficile à dire de nos jours parce que c'est tellement rendu partisan, finalement, les débats partisans autour de savoir est-ce qu'une personne peut être nommée, finalement, à un poste. Et certainement, là, à la limite, j'ai l'impression, c'est peut-être juste moi qui me trompe dans ma perception, que c'est pas tant cette question-là qu'on se pose, parce que si on est un démocrate, si on est quelqu'un qui tend à se retrouver de ce côté-là, finalement, de la barrière politique, on va avoir tendance à dire de toute façon, non, c'est pas quelqu'un qui a les compétences. De par le parcours que vous avez dit, les actions qu'il a menées, le fait qu'il est un ancien, effectivement, avocat de Donald Trump, la question, finalement, demeure de savoir, oui, est-ce qu'il va réussir à séduire finalement les sénateurs républicains présents oui. sur la commission.
0: Oui, il y a deux élus républicains qui pourraient faire en sorte qu'ils n'aient pas cette nomination-là.
1: Bien là, il y a deux choses qui sont ironiques qui surviennent. La première, c'est que Lindsey Graham est décédé. Donc ça, c'est un siège mm-hmm. qu'on perd au sein de la commission. Donc le buffer, si on veut, il se trouve un peu plus réduit. Et là, les deux qui nous restent, ben c'est John Cornyn du Texas qui a déjà perdu sa primaire à cause que Trump a fait campagne contre lui. Et on a Tom Tillis, donc de la Caroline du Nord, qui lui a déjà décidé de ne pas se représenter et qui est souvent un des républicains qui est un peu plus opposé à Donald Trump. Donc, dans une situation où on veut absolument pas perdre ce vote, là, du côté de la Maison-Blanche, on se retrouve quand même dans une situation qui n'est pas si confortable. Cela étant dit, ce qu'on a entendu jusqu'à maintenant, c'est que probablement que Cornyn et Tillis vont voter également pour la nomination de Blanche.
0: Ouais, il semblait assez enclin aujourd'hui à approuver la nomination, effectivement.
1: C'est ça, exact. Sauf qu'il faut quand même rappeler qu'ils ne doivent plus rien, finalement, eux autres, au Parti républicain. Donc, est-ce qu'ils vont nous réserver
0: une petite surprise?
1: Oui, c'est ça, un petit coup fourré à la fin.
0: Quelles conséquences ça aurait, le cas échéant?
1: Ben c'est une défaite pour la Maison Blanche là. C'est vraiment finalement de mal paraître finalement dans une situation de pas être capable d'imposer son agenda au Congrès et dans un contexte évidemment où on est à quelques mois des élections de mi-mandat. Ce genre de camouflet pourrait être assez mal reçu. Et aussi, on est dans une période, finalement, où, étant donné l'impopularité du président Trump, des républicains qui viennent d'États ou de circonscriptions qui sont moins, disons, jusqu'au boutiste républicaines, mm-hmm. vont peut-être avoir tendance, dans les prochaines semaines, à essayer de voir si on pouvait pas avoir des votes un peu plus centristes, finalement. Donc, ça va être une série de votes comme ça, j'ai l'impression, au cours des prochaines semaines, qui vont tester les nerfs de la Maison Blanche.
0: Mm-hmm. Parlons maintenant de l'âge des élus chez nos voisins du Sud. Le sénateur de la Caroline du Nord, on en a beaucoup parlé en début de semaine, Lindsey Graham, est décédé samedi. Il avait 71 ans. Son collègue républicain, Mitch McConnell, est hospitalisé depuis quelques semaines. Il est, lui, âgé de 84 ans. Et la photo de lui qui a été publiée cette semaine n'était pas très convaincante quant à son état de santé, selon plusieurs observateurs. Le doyen des républicains au Sénat, Chuck Grassley est quant à lui âgé de 92 ans. Bon, et le président lui-même n'est pas une petite jeunesse à 80 ans. L'âge, donc, est devenu ou redevenu un sujet de conversation, en particulier dans le camp démocrate et en particulier chez les plus jeunes où on emploie désormais le terme de gérontocratie. Alors, oui ou non, selon vous, est-ce que les États-Unis sont devenus une gérontocratie?
1: Bien, les États-Unis ne le sont pas formellement. Évidemment, ça demeure sur papier une démocratie libérale, mais il reste qu'il y a plusieurs éléments facilitateurs qui viennent faire en sorte que les gens plus âgés peuvent comme ça être réélus cycle après cycle. Ne serait-ce que, bon, ben, parce que ça prend un peu plus d'argent généralement pour le faire, avoir un peu plus de temps. Et surtout, à partir du moment où vous êtes réélu à la Chambre des représentants ou au Sénat, à moins que vous fassiez une gaffe monumentale ou que vous quittiez votre poste ou que vous soyez tout simplement dans une circonscription très baromètre là, qui peut changer, mais il n'y en a pas beaucoup de ces circonscriptions, de ces États-là mm-hmm. qui peuvent changer d'un cycle électoral à l'autre. En principe, il faut être élu jusqu'à la fin des temps. Là,
0: c'est ça, il n'y a pas de limite.
1: Non, c'est ça. Puis c'est des potentats locaux comme ça qui sont par toutes sortes de façons avec ils ont les fonds pour assurer leur campagne de réélection et c'est très rare qu'ils ont des grands défis là à surmonter pour être réélus. Donc ça c'est un problème effectivement. Ça entraîne pas un renouvellement de la classe politique. Puis tu sais il y en a beaucoup qui commencent à Washington en disant moi je vais faire un mandat, je vais faire deux mandats, je vais régler ça cette question là, je vais voter un amendement constitutionnel. Le meilleur exemple qu'on a de ça c'est Susan Collins là, qui est présentement dans le Maine. Elle a été élue pendant. Elle a dit qu'elle allait faire deux mandats, puis qu'elle allait essayer de limiter le nombre de mandats. Là, elle a fait campagne pour un sixième mandat. Il y a un dicton aux États-Unis qui dit que le plus bel emploi politique qui existe, c'est celui de gouverneur d'un État, mais sénateur est juste deuxième. Il n'y a personne qui veut renoncer à cet emploi-là.
0: Ah ouais, c'est
1: trop.
0: Ça.
1: Il y a trop d'avantages à être un sénateur pour ne pas vouloir continuer jusqu'à sa mort.
0: Ben alors, est-ce que justement la solution, c'est qu'on mette une limite d'âge?
1: Ben. Oui, ça pourrait être une solution. Le problème, évidemment, c'est toujours les fameux amendements constitutionnels. Tout ce qu'on a comme limite, c'est qu'il faut être citoyen, il faut être âgé de plus de 30 ans pour être sénateur. Il n'y a rien en termes d'âge limite. Et ben, il y a tous les problèmes éthiques qui viennent avec ça. Parce qu'évidemment, tu sais, vous regardez par exemple Bernie Sanders qui déborde d'énergie à 83 ans.
0: Mm-hmm, c'est ça.
1: Qui est quand même plus vieux que Joe Biden, qui lui avait l'air complètement éteint lors de sa dernière année présidentielle.
0: Ouais.
1: Donc,
0: plus vieux que le président aussi.
1: C'est ça,
0: une question délicate.
1: C'est ça, exactement. Puis juste mentionner une dernière chose aussi, on parlait de Lindsey Graham. Lindsey Graham, à 71 ans, là, était à peine plus âgé que la médiane des sénateurs de 64 ans. Là. Donc, ça vous donne un peu une idée là, de genre d'âge auquel on compose. Graham était en fait une jeunesse, d'une certaine façon, à l'intérieur du Sénat.
0: Ça fait drôle à dire comme ça, mais c'est vrai. Christophe Cloutier-Roy, c'est malheureusement tout le temps que nous avions. Je vous retrouverai de toute façon la semaine prochaine. Je rappelle que vous êtes directeur adjoint à l'Observatoire sur les États-Unis et chargé d'enseignement au département de sciences politiques de l'Université Laval. Merci beaucoup.
1: Merci, au revoir.
0: Au revoir.
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3: Tabii milletime de bir çağrı yapıyorum. O da şudur. Milletimizi
0: On entend ici le président turc Recep Tayyip Erdogan qui appelle la population à descendre massivement dans la rue pour faire barrage aux putschistes. C'était il y a 10 ans, jour pour jour. Ce putsch raté a fait plus de 250 morts et 2000 blessés et il a marqué un tournant dans l'histoire de la Turquie. Rania Massoud, bonsoir.
4: Bonsoir, Julie.
0: Revenons d'abord à ce jour-là, hein, le 15 juillet 2016. Rappelez-nous ce qui s'était passé exactement.
4: C'est vraiment une journée qui va rester probablement à jamais gravée dans la mémoire des Turcs. En fait, c'était la nuit du 15 juillet, 22h30, heure locale. Alors, quelques heures à peine, des factions militaires dissidentes ont déployé des chars d'assaut, des avions de chasse. Ils ont bombardé le Parlement, le palais présidentiel à Ankara. Ils ont bloqué le pont du Bosphore à Istanbul, la place publique de Taksim dans le centre de la ville. Et des soldats putschistes avaient en fait aussi pris d'assaut la télévision publique mm-hmm. turque. C'était le chaos total. Et puis, il y a eu ce moment télévisé, historique, que là, vous venez de mentionner. Ce moment qui a tout fait basculer, en vérité, quand le président Erdogan, depuis sa résidence estivale à Marmaris, a appelé, via FaceTime, la présentatrice de CNN turque, donc c'est une chaîne privée, puisque la chaîne publique était prise par les putschistes, et cette dernière a tourné vers les caméras, l'écran de son téléphone portable, pour montrer le visage du président en appel, qui voulait s'adresser donc à la nation. population. Il a invité la population à descendre dans la rue, occuper les places publiques, empêcher les soldats dissidents de mener à bien leur coup d'État. Et par la suite, il y a eu des appels aussi à la prière dans les mosquées. En pleine nuit, après minuit, et ce qui a fait en sorte qu'il y a eu une mobilisation massive de la population dans la rue, et c'est ce qui a fait échouer ce putsch. Mais ça s'est fait à un prix, au prix de la vie de plus de 250 personnes, et pas que.
0: Mm-hmm. Le président a immédiatement accusé un ancien allié exilé aux États-Unis d'être derrière ce complot-là. Oui. Mais ce sont des milliers de personnes qui ont fini par en payer le prix, hein, vous le disiez.
4: Oui, le président turc a accusé le prédicateur musulman Fethullah Gulen et son organisation donc d'avoir créé une sorte d'État à l'intérieur de l'État en Turquie. Au début, donc, le gouvernement a instauré l'état d'urgence dans le pays et s'en est pris au réseau direct de Fethullah Gulen, qui a fini d'ailleurs par mourir en exil aux États-Unis en 2024. Mais les purges se sont élargies jusqu'à atteindre toutes les sphères de la société en Turquie. Aucune institution, en fait, n'a été épargnée, à commencer par l'armée, évidemment. Mais la police aussi, les médias, la justice, l'administration de façon générale, la diplomatie, l'éducation aussi. On parle de centaines de milliers de personnes qui ont été arrêtées, des dizaines de milliers de fonctionnaires, d'employés qui ont été limogés ou même exilés, environ 125 000. Pour vous donner une idée aussi de la population carcérale en Turquie, donc en 2001, avant l'arrivée du pouvoir d'Erdogan, l'AKP, de son arrivée au pouvoir, il y avait 55 000 personnes en prison. Aujourd'hui, on parle de 400 10 000 personnes en prison en Turquie.
0: Beaucoup plus alors. Et ça a permis au président de consolider son pouvoir surtout.
4: Oui, le gouvernement a modifié la constitution donc un an après ce putsch raté pour renforcer donc la mainmise du président de la République sur l'exécutif. On a éliminé par exemple le poste de premier ministre. Donc c'est juste le président qui détient les pouvoirs et le président aussi a le droit de prendre des décisions, de mettre à exécution ses décisions par le biais de décrets présidentiels, donc sans devoir passer par le Parlement. Le président a également un certain contrôle sur le judiciaire, puisqu'il peut nommer les hauts magistrats, les procureurs également. En d'autres termes, surtout depuis le putsch de 2016, c'est pratiquement un one-man show en Turquie, comme on dirait en anglais. Donc Erdogan qui gouverne en solo, surtout que l'opposition en Turquie est aujourd'hui très fragmentée, très, très fragilisée aussi.
0: Mm-hmm. Comment est-ce que cette mainmise du pouvoir, Rania, est perçue par la population en Turquie aujourd'hui?
4: Alors, les voix sont vraiment très divergentes en Turquie. Il faut quand même savoir que M. Erdogan a des partisans fidèles dans le pays.
0: Oui,
4: sa base électorale, qui est composée principalement de citoyens issus de la classe ouvrière, des conservateurs religieux aussi, des croyants.
0: Oui.
4: Il le considère comme un dirigeant transformateur qui a su restaurer la fierté nationale, qui a mis en place de vastes projets aussi d'infrastructures, de nouveaux hôpitaux, de nouveaux ponts, de nouveaux aéroports également. Et il voit en lui donc un dirigeant qui a replacé la Turquie sur la scène, sur la carte internationale. Pour ses opposants, par contre, des gens qui sont plutôt issus de milieux urbains, qui sont laïcs, généralement plus jeunes, ils considèrent le président comme une menace pour les institutions démocratiques et surtout pour la République laïque qui a été fondée par Mustafa Kemal Atatürk. Donc, c'est un personnage assez polarisant. Et les derniers sondages, d'ailleurs, qui ont été réalisés par des organisations internationales indépendantes, mettent en évidence ce clivage-là et révèlent un partage quasi égal de 50-50 de l'opinion publique.
0: Et Rania, en quelques mots, ce jour du 15 juillet, est-ce qu'il est encore commémoré aujourd'hui en Turquie?
4: Très même, c'est un jour férié en Turquie et connu sous le nom de la journée de la démocratie, de l'unité nationale. Donc il y a des cérémonies officielles en hommage aux victimes, des marches populaires. Et le président Erdogan a prononcé même un discours qui salue la résistance du peuple. Il y a des expositions, il y a même un musée consacré à ce jour-là. C'est le musée de la mémoire du 15 juillet.
0: Rania Massoud, merci beaucoup.
4: Merci à vous.
0: Au revoir.

0: Ce sont les partisans argentins qui ont exulté au bout de cette deuxième demi-finale de la Coupe du monde de soccer. L'Argentine a vaincu l'Angleterre, et oui, 2-1, au bout du suspense avec 2 buts en fin de match. J'ai joint mon collègue Olivier Tremblay qui se trouve toujours au rassemblement des partisans anglais dans un pub du sud-ouest de Montréal. Bonsoir Olivier.
1: Bonsoir Julie.
0: Les Anglais, pauvres, hein, qui ont cru jusqu'au bout qu'ils pouvaient se qualifier pour la finale.
1: Ouais, je vous dirais qu'ici au pub, ça a été une belle journée pendant de très longues heures, même en prévision de la rencontre. L'ambiance était belle, on y croyait, même si l'Angleterre nous a habitués au fil des ans à quelques échecs, certains plus notoires que d'autres. Mais quand Anthony Gordon a marqué ce premier but, le pub qui a explosé, l'ambiance qui était absolument folle. Et même, je vous dirais, quand les renforts défensifs anglais arrivaient, on les applaudissait, on applaudissait l'entrée de joueurs défensifs qu'on présentait à l'écran. Imaginez, c'était ce genre d'ambiance. On se félicitait de la moindre petite source de joie. Mais ces 2 buts en fin de rencontre ont changé l'ambiance du tout au tout. Et soudainement, ben, le journaliste de Radio-Canada est devenu un petit peu persona non grata pour certains partisans anglais. Ici, je vous dirais, il y en a quand même à chaud, du moins, parce que bon, maintenant, on a un peu laissé la vapeur retomber.
0: On s'est calmé, oui.
1: On s'est calmé, mais à chaud, il y en a un courageux qui a osé venir nous dire ce qu'il en avait pensé. Je vous propose de l'écouter.
0: On l'écoute.
2: Tellement triste. C'était un match important pour nous, mais c'est difficile, hein? Contre Argentine, c'est difficile pour nous, donc ouais, je suis triste. C'est juste que Argentine a le petit, je sais pas comment tu dis ça en français, mais le petit show edge, c'est un mot en français, c'est quelque chose d'extra.
0: Aïe, aïe, aïe, ça a l'air difficile émotionnellement. Olivier, comment est-ce que l'Argentine est arrivée à renverser la vapeur dans ce match-là?
1: Écoutez, j'ai le goût de dire que dans une certaine mesure, les Anglais ont arrêté de jouer après le but d'Anthony Gordon. L'Argentine qui soudainement semblait avoir des ailes sur le terrain. Mais dans une certaine mesure, j'ai le goût de dire aussi que l'Argentine a fait arrêter les Anglais de jouer aussi pendant que les Anglais faisaient entrer, je le disais, des renforts défensifs. On a fait entrer de belles individualités dans le camp argentin. Et franchement, ça fait toute la différence dans cette rencontre-là. Il y a une statistique qui, pour moi, est assez frappante. Après le but d'Anthony Gordon, jusqu'à la toute fin du match, les Anglais ont eu la possession 12 % du temps. C'est aussi bien dire que l'Argentine l'a complètement monopolisé.
0: Ah oui.
1: Et il y a des applications spécialisées. Il y en a une que j'utilise, Footy, pour ne pas la nommer, qui fait des espèces de... On appelle ça des réseaux de passes, où est-ce qu'on place les joueurs sur une espèce de carte selon leur position moyenne et selon le volume de passes entre chaque joueur. Ben, on trace des lignes. Écoutez, de la 69e jusqu'à la fin, il y a 3 lignes sur ce réseau de passes-là. Les joueurs ne touchaient plus au ballon dans le camp anglais et l'Argentine les a fait payer.
0: Bon, alors voilà, c'est terminé, c'est fait. Mais ça nous permet de connaître le portrait des 2 derniers matchs de cette Coupe du monde-là, Olivier, et ça a lieu en fin de semaine.
1: Oui, samedi, France contre Angleterre. Et petit coup de sonde ici, je ne suis pas sûr que... partisans anglais, ça va se déchaîner pour se trouver une place devant un téléviseur samedi
0: non,
1: pour un
0: probablement
1: match
0: pas.
1: Pour la 3e place. C'est malheureux parce
0: ni
1: que...
0: Ni les Français, ni les Anglais d'ailleurs.
1: Ben, j'ai pas sondé les Français, en toute transparence. Eux, je les ai pas sondés, mais les Anglais ici, pas particulièrement intéressés, pas vraiment intéressés non plus à voir la grande finale, mais ça en sera toute une avec l'Espagne et l'Argentine. Une équipe d'Espagne qui a été vraiment extraordinaire hier pour éliminer les Français défensivement. Pour l'Argentine, ce sera tout un défi, mais une belle affiche. Ça va se passer du côté de New York dimanche.
0: Oh ben, bravo d'être resté jusqu'à la fin avec votre micro, Olivier. On l'apprécie.
1: Je vous en prie, Julie.
0: Olivier Tremblay qui nous parlait de Montréal. Merci beaucoup.
1: Au revoir.
0: Au revoir.

0: Dis-moi ce qu'il te reste comme souvenir.
1: Une épouse. Un fils.
0: Et quoi d'autre ?
1: La guerre qu'on a gagnée.
2: On va maintenant parler de cinéma parce que le dernier film du cinéaste britannico-américain Christopher Nolan, L'Oddité, que vous venez d'entendre, va arriver après-demain sur les écrans de cinéma. L'Odyssée, c'est la tragédie de la Grèce antique d'Homère qui raconte le périple d'Ulysse pour rentrer chez lui à Ithaque après la guerre de Troie. Christopher Nolan l'a transformé en film à très grand déploiement avec toute une panoplie de grandes vedettes comme Matt Damon et Anne Hathaway. Un film qui dure presque 3 heures et qui l'a tourné avec des caméras IMAX. Ce film, eh bien, Sonia Sarfati, qui signe une chronique cinéma au Devoir, l'a vu. Et youpi, elle est avec nous en studio pour nous en parler. Bonsoir, Sonia Sarfati.
3: Bonsoir, Julie.
2: Je suis un peu excitée parce que je dois dire que c'est le film que je veux voir cet été. Et je vais aller droit au but avec ma question parce que les attentes sont très élevées, surtout après Oppenheimer. On va le rappeler qu'il a raflé 7 Oscars, ouais, dont celui du meilleur film. Mais pas que, il y a aussi Inception, Tenet, Dunkirk. Christopher Nolan, c'est un grand. Alors, on veut savoir, est-ce que c'est un film réussi?
3: Oui.
2: Ah, oui, je suis soulagée.
3: On parle d'un budget de 250 millions de dollars,
2: oui,
3: et on les a à l'écran. C'est grandiose. Il a fait un travail de titan. Alors, titan,
2: oui,
3: comme
2: c'est le cas de dire.
3: Et c'est vraiment ça. La direction d'acteur est exceptionnelle. Les paysages, ça a été tourné. Chris Nolan est allergique au studio. Et donc, il a tourné ça dans des environnements naturels. Et ça paraît. C'est tellement beau. J'ai trouvé les images un peu sombres de temps en temps, mais peut-être parce que je n'étais pas dans le bon format, je ne l'ai pas vu en IMAX. Mm-hmm. Alors,
2: Recommandez de le voir en IMAX.
3: Je recommande de le voir en salle et en IMAX. Mm-hmm. Absolument. S'il y a un film à voir, c'est le cinéma qui prend qui comme un septième art. Là,
2: dans toute sa grandeur,
3: dans
2: en
3: toute
2: fait.
3: Sa grandeur, vraiment. Et donc, on suit Ulysse. Alors, Ulysse qui vient de passer 10 ans en guerre de Troie. Et ils ont gagné, si on peut dire qu'ils ont gagné, parce que le message du film, c'est la guerre ne fait que des perdants, mm-hmm, au bout du compte. Et il veut rentrer chez lui, mais avec ces hommes qui sont, retenez-les, quelqu'un, ils n'arrêtent pas de faire des bêtises, et ils mettent les dieux en colère. Mm-hmm. Et donc, ça va leur prendre 10 ans. En fait, ça va prendre 10 ans à Ulysse à retourner à Ithaque, retrouver son fils qu'il n'a jamais connu, Télémaque, et Pénélope qui remet sur le métier 1000 fois l'ouvrage qu'elle fait pour pas être obligée d'avoir un nouveau mari, quoi. Mmh.
2: Ça prend du courage quand même pour s'attaquer à une œuvre mythique, c'est le cas de le dire, ouais, aussi, comme, ouais, celle-là, L'Odyssée d'Homère. Est-ce que ça, c'est réussi?
3: Oui, c'est réussi. C'est un texte fondateur, hein, l'Odyssée, mmh, vraiment. Et ça a amené tellement de gens à s'intéresser à la mythologie grecque. Hein. C'est hallucinant. C'est une épopée, une odyssée. Il y a 14 épreuves. C'était impossible de faire un film, même si celui-là dure presque 3 heures. Si on avait fait l'entièreté de l'œuvre, ça durerait 6 heures. Ouais. Je dirais pas non, mais quand même.
2: Oui, parce que vous m'avez même dit tout à l'heure que vous êtes prête à retourner aller le voir tellement, ah, oui, vous avez aimé.
3: Oui, oui, oui, oui, oui. Mm-hmm. Y retourner, oui, pour moi et avec des amis et tout ça. Donc, il y a certaines. Le scénario est écrit par Christopher Nolan. Il a jumelé certaines étapes. Il en a éliminé d'autres et il a fait vraiment les bons choix. Il a aussi pris le temps, il a pensé à des choses qui sont extrêmement touchantes. Et c'est très étonnant parce qu'on dit que son cinéma est assez froid. Mm-hmm. Mais par exemple, quand les Grecs réussissent à rentrer dans Troie, dans le cheval de Troie, oui, le cheval est magnifique, mais la caméra entre à l'intérieur du cheval et on voit cette poignée d'hommes serrés les uns sur les autres.
2: Donc on se sent dans le cheval de Troie.
3: On se sent dans le cheval, c'est claustrophobisant, je ne sais pas si ça se dit. Et quand ils en sortent, ben c'est de voir donc les hommes petits, fragiles, et tout à coup ils sortent et ils deviennent des monstres. Ils détruisent la ville, ils mettent le feu, ils massacrent les gens.
2: Donc c'est encore pertinent en 2026 voir un film sur une histoire qui est aussi ancienne.
3: Qui est aussi ancienne. Et comme je le disais, c'est, le message, c'est ça. La guerre ne fait que des perdants. Et on le voit à travers les yeux d'Ulysse. Matt Damon est incroyable là-dedans. Et on le voit se détruire sous nos yeux. Le cheval de Troie, c'est son idée. Il était fier de la ruse. Il voulait terminer cette guerre qui le tient éloigné de chez lui depuis 10 ans. Et là, concrètement, il voit les conséquences de cette belle idée qu'il a eue.
2: Alors, vous parlez de Matt Damon. Oui. Je le disais, il y a toute une brochette des plus grandes vedettes hollywoodiennes, en fait, oui, qui se trouvent dans ce film-là. Sont-ils à la hauteur de ce que Nolan a voulu livrer?
3: Oui, tout à fait. C'est vraiment, ils sont

0: originale créée pour le film.
1: Féministe.
0: Et féministe, mm-hmm. Yeah.
1: Hein? Ah oui, oui, ben oui, mais on vous comprend bien, on vous entend bien. Alors, pas beaucoup de défauts, donc.
0: Il y en a quelques-uns quand même. On suit trois lignes narratives. On suit le retour de Ulysse. On suit Pénélope qui est coincée parce que tous les prétendants veulent l'épouser. Alors, et ensuite Télémaque qui part à la recherche de son père. Et passer d'une trame à l'autre, de temps en temps, c'était un peu forcé. C'était ça chaotait un peu entre les deux, mais bon, mon sens, c'est quand même assez minime.
1: Oui, alors on sent que votre réserve est quand même effectivement pas si grande que ça vaut la peine d'aller le voir au cinéma.
0: Ah, oui, oui.
1: Donc c'est en salle à partir du
0: vendredi.
1: Okay. Ouais. Préparez-vous, j'ai l'impression qu'avec le temps chaud, il va y avoir beaucoup de gens qui vont vouloir aller au cinéma.
0: Ah oui.
1: Merci
0: ouais.
1: beaucoup, Sana Sarfati,
0: ben,
1: d'être venue en studio pour nous en parler. Et maintenant, une petite correction. Lundi, dans notre segment de l'émission sur le projet Pathways en Alberta, nous avons diffusé un extrait d'une entrevue avec le professeur de physique Normand Mousseau, que notre collègue a par erreur affilié à l'Université du Québec à Montréal. Monsieur Mousseau est bel et bien professeur de physique et directeur scientifique de l'Institut de l'énergie Trottier à l'Université de Montréal. Toutes nos excuses. Je m'appelle Julie Dufresne. Au nom de toute l'équipe, merci beaucoup d'avoir été des nôtres et je vous retrouve demain à la même heure. Au revoir.
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6: Bonsoir, ici Louis de Belleval. Voici les informations. Le député de Granby, ministre de l'Immigration, François Bonnardel, a brisé le silence et a expliqué sa décision de quitter la vie politique. Il a qualifié son choix de déchirant et de longuement mûri. Brigitte Marcoux l'a rencontré dans sa circonscription de Granby.
7: Un matin, je me levais, c'était oui, le lendemain, c'était non, le lendemain, c'était oui, le lendemain, c'était non.
8: Député de l'Estrie depuis 2007, il aura fallu attendre la dernière semaine de la session parlementaire à Québec pour que son choix se cristallise. Il faut dire que la dernière année a eu des airs de tempête pour François Bonnardel. La commission Galland l'a remué. Son exclusion du Conseil des ministres lors du remaniement de François Legault à l'automne l'a secoué. Mais le politicien refuse de pointer du doigt un coupable unique pour expliquer son départ.
7: Une année compliquée. Personne souhaite vivre ce genre d'événement qui est une commission d'enquête. Pour moi, ça, c'est du passé. Cette fin, puis d'avoir eu la confiance de la première ministre, puis d'avoir eu le privilège d'être à ses côtés. À sa droite, comme leader parlementaire, je serai éternellement reconnaissant à Christine Fréchette.
8: Le député de Granby tirera sa révérence à la fin de son mandat, avec le sentiment du devoir accompli. Pas question pour autant de s'éclipser en douce. Il compte bien faire campagne aux côtés de la relève de la CAQ dans sa circonscription.
7: J'ai l'intention de donner un coup de main, d'être sur le terrain pour la personne qui sera choisie par le parti. J'aime la politique, puis je veux que la politique soit partie prenante encore de ma vie, de ma fin de vie politique avec Granby, puis de participer donc avec la personne qui va être choisie là, jusqu'au 5 octobre prochain.
8: Ici Brigitte Marcoux, Radio-Canada, à Granby.
6: Agropur annonce que sa division des fromages fins, qui inclut notamment le fromage Oka, va être vendue au géant français du lait et du fromage Lactalis. Les deux usines qui produisent ces fromages à Saint-Hyacinthe et à Oka changent donc demain. Mais aucun des 400 employés qui y travaillent ne perdront leur emploi, selon la porte-parole du syndicat des travailleurs unis de l'alimentation et du commerce, Roxane Larouche.
9: Mais je voudrais être assez positif là, comme réception parce que, premièrement, il n'y a pas de coupure d'annoncer. Les emplois sont maintenus. La convention collective va être respectée. Alors, à ce stade-ci, il n'y a pas du tout d'inquiétude de la part des travailleurs. Fait qu'on joue dans un film qui est quand même assez intéressant. Alors, donc, pour le moment, il n'y a pas lieu de...

0: de s'inquiéter de quoi que ce soit.
1: Lactalis est une entreprise déjà bien établie au Québec. Elle possède notamment des produits comme le lait Lactantia et les fromages Petit Québec. Les ministres des Finances du pays se sont réunis à Charlottetown dans le cadre d'une rencontre fédérale-provinciale. Plusieurs enjeux ont été abordés, dont l'importance de réduire les obstacles au commerce entre les provinces. Malgré une volonté partagée d'encourager les échanges, les ministres conviennent qu'il reste du travail à faire. Le peu d'empressement de Donald Trump à renégocier l'accord Canada-États-Unis-Mexique fait également partie des préoccupations. Voici le ministre des Finances du Québec, Éric Girard, suivi de son homologue fédéral, François-Philippe Champagne.
2: Alors, c'est très important que les tarifs sectoriels qui sont injustes, injustifiés, soient retirés et qu'on revienne à un libre-échange complet de biens et services en Amérique du Nord.
3: L'ambassadeur du Canada à Washington, justement, nous a permis de clarifier certaines choses, mais aussi de continuer l'engagement qu'on va avoir entre le gouvernement fédéral et les provinces et les territoires pour faire avancer, évidemment, les différents dossiers sectoriels face à nos partenaires à Washington.
1: Donald Trump a déclaré il y a quelques semaines qu'il ne souhaitait pas renégocier la CEUM. Le ministre de la Santé du Nouveau-Brunswick promet des améliorations à la nouvelle plateforme de soins en ligne dans la province. Le service n'est en place que depuis 2 semaines, mais suit déjà plusieurs critiques des usagers. L'opposition n'est pas rassurée et remet en question le choix de l'entreprise privée chargée de développer la plateforme. Voici le reportage de Nicolas Steinbach.
4: Tant d'attentes élevées au triage, difficultés à renouveler des ordonnances, problèmes informatiques, devant la grogne des patients, John Dornan a convoqué un point de presse mercredi et promet des améliorations. Le nombre d'appels 811 et de recours aux services virtuels sont plus élevés qu'anticipés, fait valoir le ministre de la Santé. Contrairement à l'ancien portail eVisit NB, le processus commence par un triage en dehors de la plateforme.
5: We know that Telecare 811 has not been
4: ce qui entraîne des délais supplémentaires. Inquiétude et frustration pour le renouvellement des prescriptions, entre autres. Mais le système informatique et de télésoins sera modifié, promet le ministre, pour éviter aux patients qui ont besoin de renouvellement de passer par le vérificateur des symptômes gouvernemental. Les services de soins virtuels provinciaux ont été confiés à Fondever, basé au Luxembourg, qui prévoyait d'abord un début de service au 1er avril, avant d'être retardé au 30 juin. Chef de l'opposition officielle, Glenn Savoie, compare Fondever à un navire qui est en train de couler.
6: 3 mois de plus, et ils ont encore des problèmes avec des ordonnances et tout ça. Et tout ce qu'ils peuvent dire, c'est que, OK, nous savons qu'on a un problème et on va promettre que ça va être réglé.
4: L'entreprise a vu en décembre sa cote de crédit baisser et des hauts dirigeants quitter récemment. Le ministre de la Santé indique de son côté avoir pleinement confiance en l'entreprise qui gère aussi Télésoins 811 depuis une vingtaine d'années. Ici Nicolas Steinbach, Radio-Canada. À Moncton.
1: Et puis enfin, rappelons qu'à la Coupe du monde de soccer, l'Argentine s'est qualifiée pour la grande finale grâce à une victoire de 2-1 sur l'Angleterre. Ce sera donc l'Argentine contre l'Espagne, dimanche, au New Jersey. C'était les informations à l'antenne de Radio-Canada.

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0: Aujourd'hui, plastique à usage unique, nettoyer chez nous, salir ailleurs. C'est la carte blanche de Philippe Mercure. Bonjour.
1: Salut Catherine.
0: Promesses et illusions du biomimétisme avec le professeur Philippe Terrier et Maëlys Renaud du Biomimicry Institute. Bonjour tous les deux.
2: Bonjour Catherine, bonjour à tous et toutes. Bonjour.
0: Payez moins pour vous déplacer, c'est la proposition du journaliste Alain McKenna. Bonjour.
3: Allô Catherine.
0: Et les agents doubles explorent les échanges de vêtements, c'est la mission de Gabrielle Lamontagne-Allée et Alexis Bouliane. Bonjour.
4: Salut. Allô.
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0: Cette semaine, on se demande, en 2026, selon vous, qu'est-ce que ça prendrait pour que la voiture électrique prenne un peu plus de place dans notre société?
1: Les voitures électriques, ça prend beaucoup de ressources. Puis, beaucoup de ces ressources-là viennent de l'étranger. Donc, peut-être aussi vérifier la provenance.
2: Pas attendre après les autres pour faire quelque chose. C'est sûr qu'il y a un prix, mais il y a un prix dans tout. Donc, faut faire un sacrifice quelque part.
3: C'est moins abordable, les voitures électriques, quand on est jeune. C'est pas à ça qu'on pense, première chose.
0: Est-ce qu'on essaie alors de se passer de voiture ou des fois on n'a pas le choix?
3: Bien, on n'a pas le choix. Si on est pour fonder une famille, on a besoin d'une voiture. La vision de la vie où on est à vélo, c'est vraiment pour les gens célibataires ou qui n'ont pas d'enfants, je trouve. Il faut des voitures. Ce serait bien si elles étaient électriques, si elles étaient moins chères.
4: Le transport collectif électrique est peut-être une meilleure chose. Moi, ma dernière voiture qui a été ma première a été détruite par la tempête de verglas, ce qui est quand même un symbole assez fort. Puis j'ai racheté une contrebasse avec, donc ça voyage moins vite, mais ça fait aller ailleurs.
0: Oui, effectivement, la contrebasse par les temps qui courent en plein hiver, quoique ça glisse peut-être très bien dans les côtes mal déneigées. Vous savez, on est en plein Salon de l'Auto à Montréal et à Détroit. Puis cette année, dès l'accueil du site web du Salon de l'Auto de Montréal, on vous propose de faire l'expérience d'un essai routier électrique. Il y a une trentaine de modèles qui sont offerts. Bon, c'est la preuve que l'auto électrique est dans l'air. Alors, on a lancé la question sur nos réseaux sociaux de Radio-Canada Environnement. Quelle serait la meilleure avancée pour l'auto électrique au Canada en 2026? Anthony dit que l'industrie automobile arrête de freiner le changement. C'est plate à dire, dit-il, mais les constructeurs automobiles américains nous privent de véhicules électriques abordables et performants. La Chine est à des années-lumière devant nous là-dessus. Yannick résume à lui tout seul ce que beaucoup, beaucoup de gens ont écrit. On a reçu énormément de messages d'ailleurs. Selon Yannick, ça nous prendrait une petite voiture avec 300 km d'autonomie, une vitesse de recharge rapide à 100 kWh, des options de base sans tout le superflu, qui serait abordable sous les 30 000 $ et économique en électricité. L'équivalent, dit Yannick, de nos Yaris Accent Fit qu'on a perdu dans les dernières années. Le marché abonde de VUS dispendieux, gros et gourmands en électricité. Ce sont les mots d'Yannick. Il y a beaucoup d'auditeurs qui abordent la question du prix. Évidemment, la donne change un peu avec l'annonce de vendredi qui a été faite pendant la visite du premier ministre Mark Carney en Chine. Vous l'avez sans doute entendu, le Canada va autoriser l'entrée de près de 50 000 véhicules électriques chinois par année, avec un droit de douane réduit à 6,1% au lieu du 100% qui est actuellement en vigueur. Ben, ça représenterait environ 3% du marché canadien de l'automobile, selon le premier ministre Carney. Il y a des dizaines d'auditeurs qui évoquaient l'importance d'avoir des véhicules plus petits puis moins chers. L'annonce marque un tournant dans ce sens-là, mais c'est un dossier qui va être à suivre parce que le premier ministre de l'Ontario, Doug Ford, considère que l'accord met en péril l'industrie de l'automobile de sa province.
5: This is going to be terrible for not only just all the people of Ontario, but especially the auto manufacturers, the supply chain. This is going to be a big, big problem.
0: Je veux vous entendre autour de la table. Philippe Mercure, qu'est-ce qu'il faudrait pour l'auto électrique?
6: C'est sûr que l'ouverture du marché canadien aux véhicules électriques chinois, ça changerait tout. On a eu une certaine ouverture cette semaine. Mark Carney est allé en Chine. On a vu certains modèles qui vont entrer chez nous. Ça reste très limité. Est-ce qu'il faut aller plus loin? C'est compliqué, là. Évidemment, il y a des considérations économiques, il y a des considérations politiques, il y a même des considérations éthiques là-dedans avec le travail forcé. Mais il faut quand même admettre qu'il y a des véhicules à 30 000 $ canadiens, peut-être même moins, là. En Chine, on parle de véhicules à 15 000 $ c'est sûr que ça changerait la donne au Canada.
0: Et beaucoup de gens évoquent aussi les autos, les modèles européens moins chers et le fait qu'il faudrait ouvrir aux normes européennes. Ouais. C'est ça. Alain Mekena, un spécialiste de l'auto.
7: Ben, c'est exactement ce que j'allais dire pour court-circuiter parce que les voitures chinoises, il y a plein d'enjeux géopolitiques, mais les voitures européennes, sous les 40 000 $ canadiens, il y en ont 20 ou 22 modèles différents actuellement en vente. La seule raison pour laquelle elles sont pas vendues chez nous, ben, évidemment, il y a la résistance de certains constructeurs. Le groupe Stellantis, à qui appartient le groupe Chrysler, préfère vendre des camionnettes en Amérique du Nord plutôt que d'importer des voitures électriques faites en Europe. Mais c'est une question de normes de sécurité. Donc, Sécurité Transport Canada pourrait simplement aligner. Et c'est en discussion en ce moment entre les gouvernements de l'Union européenne et du Canada pour que les normes de sécurité, la dimension, la hauteur des pare-chocs, des choses comme ça.
0: C'est pas grand-chose, si j'ai bien compris dans un article récent. Là.
7: C'est essentiellement purement technique.
0: Oui.
7: Ce serait faisable assez rapidement et ça permettrait à des constructeurs qui ont l'intérêt d'électrifier parce que peu importe le contexte nord-américain actuel, la planète s'électrifie en termes de transport. part à un rythme assez ahurissant en ce moment. Et ce serait une façon rapide pour le Canada de rejoindre ce mouvement-là.
0: Oui. Alors, Philippe Terrier, spécialiste du biomimétisme.
8: Oui, du biomimétisme, mais dans notre laboratoire, on travaille aussi sur les questions de low-tech. Fait que j'appliquerai les principes de la low-tech à l'automobile électrique. Puis ça rejoint ce que certains de vos auditeurs disaient.
0: Oui, finalement, le moins véhicule... de gadgets possible, finalement, pour faire baisser le prix.
8: Pourquoi des... Mais le prix, puis l'impact environnemental global. Pourquoi des grands écrans? Pourquoi un véhicule connecté à un téléphone? Pourquoi des systèmes d'assistance de stationnement? Peut-être que c'est pas ce que les gens recherchent. Donc, moins d'équipement, moins de masse. Donc, moins de ressources, des batteries plus petites. Parce qu'une batterie, c'est quand même à peu près 100 kg de CO2 par kWh. Donc, quand on a des autonomies de 300 km, ça donne 40 kWh de batterie. Et c'est vite 4 tonnes de CO2. Et ça représente 30 000 km en voiture à essence. Donc, il ne faut pas perdre de vue ces enjeux.
0: Beaucoup d'auditeurs ont aussi parlé des batteries. Il y en a qui évoquent la batterie solid state. Qu'est-ce que c'est, la batterie solid state, Alain?
7: Ben, c'est des nouveaux composants qui iraient dans la batterie. Et d'ailleurs, ça s'en vient parce que les recherches et la commercialisation sont planifiées pour les 5 prochaines années. Donc, d'ici 2030, on pourra en voir sur les routes. C'est des batteries qui sont faites de composés, donc de matériaux plus compacts, plus denses. Donc, à poids égal, propose, dans certains cas, 30, 40, 50 plus d'autonomie, plus de capacité.
0: Ça, c'est l'avenir.
7: Et coûte moins cher aussi.
0: Alexis Bouliane?
9: Pour moi, le frein, c'est l'autonomie. J'ai de la famille en région excentrée, donc... les voitures que je pourrais me permettre ça allongerait beaucoup mon temps de conduite puis aussi ben je pense que Gabriel va le mentionner, mais les deux on est en appartement, donc la recharge ça serait difficile pour moi d'avoir une prise.
0: Il y a beaucoup d'auditeurs qui répondent à la question en disant une amélioration du système de recharge. Il y en a qui parlent d'un réseau pan-canadien qui en est presque dans chaque station-service aussi. Gabriel, en terminant.
10: Ben moi je le vis au quotidien en tant que copropriétaire d'un véhicule électrique hybride électrique là, branchable et en appartement, donc n'ayant pas sans de borne de recharge chez moi, c'est un casse-tête sans fin, les péripéties pour essayer de se recharger en milieu dense. Je comprends que les bornes sur rue ne sont peut-être pas une solution parce qu'elles accaparent de l'espace sur la rue, mais il faut des partenariats avec des stationnements d'école, peut-être la nuit, les fins de semaine, de permettre aux gens, aux riverains, là, aux gens autour de pouvoir aller se charger pendant les périodes d'inoccupation. Il n'y a pas de stratégie, on dirait, là, pour les milieux denses, puis on va vite frapper un mur à ce niveau-là.
0: D'accord, donc amélioration du réseau de recharge. Merci tout le monde et continuez de nous écrire.
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12: Nous estimons qu'une fois en vigueur, le règlement permettra d'éliminer plus d'1,3 million de tonnes de produits plastiques difficiles à recycler des sites d'enfouissement et plus de 22 000 tonnes de pollution plastique qui se retrouvent dans notre environnement au cours des 10 prochaines années. Nous interdirons également l'exportation de ces plastiques à usage unique néfaste pour veiller à ce qu'ils cessent d'exacerber le problème de pollution à l'échelle mondiale.
0: Vous rappelez-vous de cette voix? C'était notre ministre de l'Environnement, Stephen Guilbeault. C'était le 20 juin 2022 sur la plage de Beauport à Québec. Il annonçait donc cette nouvelle mesure et c'est de ça que Philippe Mercure a choisi de nous parler aujourd'hui. Vraiment, sa proposition s'intitule « Nettoyer chez nous, salir ailleurs ». Donc, je suis inquiète et on va découvrir des choses avec Philippe.
13: Oui, on est encore à mesurer tous les reculs du gouvernement fédéral en environnement. Puis, c'est comme un concert d'avertisseurs sonores, là, je pense, aux camions qui reculent. Puis moi, il y en avait un qui m'avait échappé là-dedans. Et c'est l'exportation des plastiques à usage unique dont parlait Stephen Guilbeault. On a déjà parlé de ça à ce micro, Catherine. À partir de 2022, le fédéral a commencé à interdire quelques objets de plastique à usage unique. On parle des sacs de plastique dans les commerces, les ustensiles, les pailles, les bâtonnets de café, les espèces d'anneaux aussi là, qui servaient à tenir les canettes de bière ensemble. C'était une bonne décision. Ça. Quand on y passe deux secondes, c'est quand même absurde d'extraire des matières fossiles du sol, de les raffiner, de les transformer en plastique, de former le plastique en usine pour aller fabriquer une fourchette qui va servir à manger une poutine puis qui va être jetée après. Il y a quelque chose qui marche pas là-dedans. Évidemment, bon, je sais que certains restaurants ont remplacé les ustensiles en plastique par des ustensiles en bois. On peut se demander si c'est mieux. Mais au moins, si ça se retrouve dans l'environnement, ça se dégrade plus rapidement. Mm-hmm. Puis moi, je voyais la réglementation fédérale comme la première étape de quelque chose. On est en train de construire quelque chose avec ça. Bon, la réglementation interdisait de fabriquer et d'importer des objets de plastique. Ça, c'est déjà fait. Il y avait aussi une interdiction d'en exporter.
0: Oui, on l'entendait le ministre le dire là, dans l'extrême.
13: Oui, et ça, c'était supposé d'entrer en vigueur le 20 décembre dernier, donc il y a à peu près un mois. Ça n'a pas eu lieu. Le fédéral a suspendu cette mesure-là. On en a très peu entendu parler. La ministre de l'Environnement, Julie Dabrowsen, a lancé une consultation de 70 jours et elle a affiché ses couleurs assez clairement. Elle a dit « Je pense qu'on ne devrait plus interdire cette exportation-là. » Pourquoi, et là, c'est là que ça devient intéressant, j'utilise un terme poli, Mme Dabrowsen convient qu'ici, l'interdiction des instruments à usage de plastique unique a eu des effets bénéfiques. Je la cite, elle dit « Les Canadiens voient moins de sacs de plastique dans les arbres, moins de contenants de polystyrène lors de leur promenade sur la plage et moins d'animaux sauvages pris dans les anneaux pour emballer les boissons. » Donc, c'est positif, là, on peut se demander, mais pourquoi on ne veut pas que les autres pays bénéficient des mêmes avancées?
0: Les Canadiens envoient moins, mais ça ne nous dérange pas qu'ailleurs dans le monde, on en voit autant si nous, on peut continuer à en exporter.
13: Ben, c'est pas mal exactement ça. Puis là, ce qu'on dit, moi, ça m'a frappé, là, c'est de dire, ben, si nous, on n'exporte pas ces cochonneries-là, entre guillemets, ben, il y a d'autres pays qui vont en exporter de toute façon. Donc, notre politique ne change rien.
0: C'est l'argument qui est employé?
13: C'est dans la Gazette du Canada, là, qui est le journal officiel, c'est à peu près comme ça qu'on le présente.
0: D'accord, oui.
13: Puis je ne sais pas si le gouvernement fédéral réalise à quel point c'est un argumentaire qui est faible et problématique. Là. Tant qu'à ça, moi, je vois un beau mur d'un commerce où il n'y a pas de graffiti, puis je me dis, ah, ben moi, si je ne fais pas un graffiti, il y a quelqu'un d'autre qui va en faire un, donc je vais aller le faire quand même. Continuons la logique. Si moi, je ne vends pas de drogue aux mineurs, ben quelqu'un qui va les approvisionner quand même, alors je peux leur vendre. Un autre exemple, pourquoi pomper le plus de pétrole possible et le vendre sur les marchés? Si on ne le fait pas, d'autres pays vont le faire. Ça, tu notes que le Canada le fait, déjà. Bref, je pense que tu vois où je veux en venir. Si on pense que ces objets de plastique à usage unique sont mauvais, ben pourquoi on en permettrait l'exportation? J'ai pas trouvé le mot parfait qui signifie le contraire de leadership, mais je pense que c'est exactement de ça dont on parle. Tu t'en doutes, l'argument qui est invoqué pour ce nouveau recul, évidemment, ce sont les emplois et l'économie à protéger par les temps difficiles. Je sais pas si les auditeurs sont aussi tannés que moi de l'entendre, mais il faut dire qu'on l'entend beaucoup. Je dis pas qu'il faut pas se préoccuper des emplois et de l'économie, mais je nous incite quand même à faire attention. Là, il y a un chiffre qui circule dans ce débat-là et c'est 35 milliards. On dit que les exportations atteignent 35 milliards de dollars, ce qui est immense. Par contre, ça, c'est l'ensemble des exportations de plastique du Canada.
0: Ah, de tout type. Rien que les anneaux de canettes puis les fourchettes.
13: Exact. Il y a vraiment une confusion. Puis si on parle justement des fourchettes, des pailles, des bâtonnets, de ces quelques objets-là, on parle des profits de 69 millions. Donc, c'est beaucoup moins quand même, là. Dans la Gazette, on parle de 112 entreprises qui, en 2021, exportaient des objets comme ça. Du lot, il y en a 54, donc déjà la moitié qui ont abandonné leur fabrication. Donc, c'est quand même la preuve que c'est possible. Dans les documents, d'ailleurs, on voit, il y a au moins une entreprise qui se dit, moi, je me suis plié aux règles du jeu, puis là, je les vois changer.
0: Ben, j'aime pas ça. C'est l'autre risque, là. Il y en a qui avaient pris, j'imagine, des nouvelles dispositions.
13: Ben oui, quand il y a une réglementation, les gens s'adaptent, puis là, on est dans un flou.
0: Donc, c'est les mauvais joueurs qui sont récompensés, là, dans ce cas-ci.
13: C'est si on y va, évidemment, avec l'interdiction de l'importation, ou si on revient là-dessus, oui, c'est les mauvais joueurs qui vont être récompensés. Alors, est-ce qu'on doit accompagner les entreprises en question? Peut-être. Est-ce qu'on peut leur donner un petit délai supplémentaire compte tenu, effectivement, là, des soubresauts économiques? Peut-être, mais on peut quand même pas bloquer des mesures environnementales qui fonctionnent sous prétexte qu'il faut protéger l'industrie de la fourchette de plastique. Là. À ce compte-là, on n'avancera pas. Je souligne aussi que le recul du fédéral survient alors qu'on observe ce qu'on pourrait appeler une politisation de la paille de plastique. On a vu aux États-Unis, en Colombie-Britannique aussi, là, y a plusieurs politiciens qui ont brandi ça comme une espèce de symbole de la mesure environnementale qui va trop loin. Trump parlait « back to plastic », comme si c'était un projet de société. Et d'ailleurs, je termine avec un punch, Catherine. Est-ce que tu sais où sont exportées nos bébelles de plastique à usage unique qu'on fabrique au Canada? Aux États-Unis, à 94%.
0: Ah, oui.
13: Et là, je sais, on dirait que ça fait moins de la peine que ça aille aux États-Unis qu'ailleurs. Mais je pense que c'est pas à Donald Trump qu'il faut penser ici. C'est vraiment aux Grands Lacs, aux plages de l'Oregon, aux forêts du Vermont.
0: Est-ce qu'on veut vraiment... les Grands Lacs aussi, là.
13: Ben oui, puis est-ce qu'on veut que des sacs et des pailles en plastique made in Canada se retrouvent dans ces environnements-là? La consultation du fédéral se termine le 28 février, puis on a jusque-là pour répondre à cette question-là.
0: Eh bien, merci d'avoir attiré notre attention là-dessus, surtout en sachant effectivement que cette consultation qui n'est pas terminée. Merci beaucoup, Philippe Mercure.
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0: Les espèces qu'on observe aujourd'hui, elles sont le résultat de près de 4 milliards d'années d'évolution. C'est des essais et des erreurs qui vont être sélectionnés ou non par le processus de sélection naturelle. Le fait d'avoir eu 4 milliards d'années de recherche et développement font de la biologie, du vivant, un réservoir d'innovation potentielle.
1: Quand on cherche des solutions technologiques à différents problèmes, là, que ça concerne l'eau, les déchets, l'énergie, peu importe, on a intérêt à se rappeler effectivement que la nature en elle-même est un laboratoire de recherche et de développement. Un laboratoire de 4 milliards d'années, comme on vient de l'entendre dans cette vidéo du Muséum national d'histoire naturelle. Et oui, on peut s'inspirer de la nature pour résoudre des problèmes. Ça s'appelle le biomimétisme. On a voulu savoir si la conception biomimétique avait du potentiel pour réduire l'empreinte de nos technologies sur l'environnement. On a deux invités très qualifiés pour répondre à cette question. Philippe Terrier, qui est en studio ici, il est professeur et responsable du laboratoire d'ingénierie et développement durable à l'École de technologie supérieure. Bonjour.
2: Bonjour, Catherine.
1: Et Maëlys Renaud, qui est gestionnaire du programme d'accélérateur d'entreprise au Biomimicry Institute, un institut qui existe depuis 20 ans, qui est basé au Montana. Mais on joint Maëlys à Los Angeles. Bonjour, Maëlys.
3: Bonjour à tous.
1: Alors, je vais commencer par la base. Qu'est-ce que ce serait votre définition à tous les deux du biomimétisme? On va commencer avec Philippe.
2: Simplement, moi je dirais, la nature, ça peut être un fournisseur d'idées plutôt qu'exclusivement un fournisseur de ressources.
1: Parce que
2: c'est comme ça qu'on la voit actuellement. Mais on peut changer notre rapport à la nature, notre vision de la nature.
1: D'accord. Maëlys, qu'est-ce qu'on ajouterait?
3: J'ai une définition très similaire, et donc c'est vraiment un champ des possibles de s'inspirer de la nature pour imaginer, réimaginer nos technologies, nos bâtiments et nos organisations.
1: Alors, à l'ETS, l'École de technologie supérieure, Philippe, c'est pas encore un très gros département, le biomimétisme?
2: C'est pas un département.
1: C'est pas un département.
4: C'est une personne.
2: C'est pas mal ça.
1: C'est pas mal vous. D'accord. Tandis qu'au Montana, on a réussi à en créer un institut, le Biomimicry Institute. Qu'est-ce qu'on fait là-bas, Maëlys Renaud?
3: Oui, bien sûr. Eh bien, au Biomimicry Institute, qui a célébré ses 20 ans l'année dernière, on a une mission simple, mais ambitieuse. C'est d'accélérer massivement l'impact du biomimétisme pour en faire un levier de transformation. Donc, on a plusieurs actes concrets d'action, plusieurs programmes. L'un, c'est notre plateforme en ligne, asknature.org. Donc, j'invite vraiment les auditeurs à visiter cette plateforme.
1: Elle est libre, elle est accessible à tous?
3: Elle est libre, gratuite, ouverte à tous. Et l'idée, c'est vraiment de donner accès à ces stratégies du vivant pour le plus grand nombre, afin de pouvoir inspirer les étudiants, innovateurs, designers, ingénieurs.
1: J'ai vu, effectivement, j'ai vu Philippe faire signe que oui, dès que vous avez évoqué Ask Nature, est-ce que c'est une ressource importante là, dans vos cours à vous?
2: Oui, fondamentale. Je pense que je suis un bon ambassadeur du Biomimicry Institute à Montréal. Là, j'en fais la promotion chaque session dans mes cours et des outils que vient de citer Maëlys, on les utilise.
1: Mais Ask Nature, est-ce que ça veut dire demander à la nature? Est-ce que ça veut dire qu'on peut entrer très simplement une requête du genre je voudrais créer un ventilateur plus performant, de quoi je pourrais m'inspirer?
2: Ben, la nature fabrique pas de ventilateur. Il faut revenir à une fonction. Un ventilateur, c'est fait pour, par exemple, améliorer la convection ou faire circuler de l'air. Donc, il faut poser les questions quand même d'une façon comment la nature fait pour réaliser telle fonction et pas tel produit.
1: J'aimerais ça qu'on prenne le temps de cibler. D'abord, on va le dire, c'est pas nouveau. Là. Quand on parle de biomimétisme puis qu'on décrit un peu le fait de s'inspirer de la nature, je pense qu'il y a quand même pas mal de gens qui peuvent voir, peut-être, dans leur tête, certains dessins de Léonard de Vinci, par exemple. Mais alors, c'était du rêve, c'était des essais. Qu'est-ce qui a été réalisé concrètement par l'apport du biomimétisme, disons, depuis 100 ans? Maëlys, vous avez quelques exemples?
3: Oui, bien sûr. Donc, je dirige l'accélérateur d'entreprises innovantes, le Rave Hub Accelerator. Et donc, chaque année, j'accompagne 10 entreprises qui se sont inspirées de la nature pour développer des technologies à travers tous les secteurs possibles et imaginables, les industries. Et donc, on a chaque année une dizaine de nouveaux exemples concrets qui nous arrivent et qu'on accompagne pour justement transformer cette innovation et la voir dans le marché et en ressentir les impacts, c'est les impacts positifs sur l'environnement. Prenons l'exemple de la feuille de lotus, par exemple, avec sa surface et sa structure, sa composition. Et ça permet l'hydrophobicité. Donc, c'est-à-dire que l'eau va s'écouler à la surface de cette feuille.
1: L'eau sur une feuille de lotus, l'eau va perler, ne pénétrera pas dans la feuille, elle va glisser, voilà. Et donc, on est allé examiner la structure de la feuille de lotus de tout près?
3: Exactement. Et donc, des chercheurs ont imaginé comment innover nos designs humains grâce à cette surface et cette composition. Et donc, il y a cette start-up canadienne, Cellulotech, qui s'est inspirée de cette observation pour développer une chimie verte qui va permettre de rendre les matériaux cellulosiques, comme le papier ou le carton, par exemple, pour rendre, du coup, ces matériaux hydrophobes. Mmh. Et donc, ça va révolutionner les matériaux hygiéniques, les packaging, avec des propriétés hydrophobes.
1: Est-ce que ça veut dire qu'on pourrait se débarrasser, entre autres, des fameux PFAS, dans certains cas?
3: Exactement. Mmh. PFAS, qui sont ces polluants éternels, ou notamment des surfaces en plastique qui sont ajoutées au papier ou au carton.
1: Et là, on parle d'une solution, d'un design presque moléculaire qui ferait que l'eau glisserait.
3: Exactement, à partir de matériaux biodégradables et qui permettent du coup au carton ou au papier d'être recyclé à nouveau.
1: Mais alors, pas le cas aujourd'hui. Ça, c'est donc Cellulotech, c'est intéressant, une jeune pousse canadienne que vous encouragez donc à votre institut. Des exemples peut-être plus anciens, Philippe, en avez-vous quelques-uns en tête?
2: Oui, il y en a beaucoup, des exemples, les trains à haute vitesse Shinkansen. Enfin, il y a les fameux exemples emblématiques, éoliennes de tubercule énergie.
1: C'est peut-être emblématique pour vous, là, mais nous, on aimerait en savoir un petit peu plus.
4: Est-ce que le velcro est un des meilleurs exemples de biomimétisme?
2: Vous savez, le velours écrochet inspiré de la bardane, donc le chardon qui s'accroche après les chaussettes, là. Mais, je dirais que moi, au lieu de faire une collection de solutions en citant tous les exemples et toutes les entreprises, je trouve que les principes fondamentaux qu'on retrouve, qui sont partagés par toutes les innovations biomimétiques, sont quand même autant porteurs et enrichissants que d'essayer de voir qu'est-ce qui s'est fait, puis est-ce qu'on peut transposer ce qui s'est fait dans une autre entreprise, dans notre secteur à nous. Si c'est différent, la fonction mise en œuvre va être différente. Mais quand on regarde les principes fondamentaux de la nature, s'approvisionner localement, vivre à l'intérieur des limites des ressources locales, essayer de collaborer, par exemple, entre les individus, avec tout ce qui est... il y a plein de modes de coopération.
5: La nature génère pas de déchets en elle-même non plus.
2: La notion de déchets, c'est ça. L'économie circulaire, c'est fondamentalement inspiré du vivant, de la nature, du biomimétisme.
1: C'est du biomimétisme.
2: Ben oui.
1: D'accord.
2: Donc, alors, ces principes-là sont vraiment enrichissants.
1: Alors là, on voit, Philippe Therrier, que vous ramenez beaucoup l'idée du biomimétisme à son potentiel, effectivement, environnemental. Mais est-ce que je me trompe en pensant que parfois, ça a pu tomber un peu dans le greenwashing aussi, puis nous amener au contraire vers des solutions, une espèce de fuite en avant technologique, Maëlys?
3: C'est ce qu'on appelle ici le biomimicry washing.
1: Oh, on est rendu là carrément. OK. Alors, qu'est-ce que c'est les pièges à éviter, justement?
3: Pour moi, vraiment, le potentiel du biomimétisme, c'est de créer les conditions qui sont propices à la vie. Et donc, je pense que l'idée d'aller vers beaucoup plus de technologies et de hautes technologies avec le biomimétisme s'éloigne parfois de remettre en question les valeurs fondamentales de notre société.
1: Et là, on en revient au low-tech de Philippe. Qu'est-ce que c'est, alors, quand on fait une conception biomimétique, les meilleurs garde-fous qu'on peut mettre pour éviter de tomber justement dans la surenchère technologique pour rester low-tech?
2: Ben, en fait, j'en reviens aux 10 principes développés justement par le Biomimicry Institute, le Life Principle, principe du vivant, principe des écosystèmes durables. Peu importe l'idée qu'on va trouver inspirée de la nature, si on la perd de vue quand on rentre en production. On peut avoir une belle forme bio-inspirée, on se dit c'est fantastique au plan aérodynamique, mais si on fabrique avec des composites dont on peut plus rien faire, si on fabrique à l'autre bout du monde, si on transporte suremballé, où est l'approche biomimétique là-dedans?
1: Ah, c'est intéressant, vous évoquez les composites dont on ne peut plus rien faire. Donc, il y a une analyse de cycle de vie complète à faire, j'imagine, avant de se lancer dans une industrialisation biomimétique.
2: Oui. L'approche biomimétique, la conception biomimétique, elle est encadrée par une norme, elle ne fonctionne pas en vase clos. C'est dangereux de l'utiliser sans regarder les autres outils autour, tous les concepts de durabilité globaux, mais les approches de low-tech, les approches d'économie circulaire, les approches d'analyse de cycle de vie. Donc, et des grilles aussi d'analyse d'impact sociaux. Économique,
1: ça
2: culturel.
1: Va jusque-là.
2: Ben, c'est ce que je recommande à mes étudiants.
1: On a parlé dès le début de la plateforme Ask Nature que vous avez développée, Maëlys, au Biomimicry Institute au Montana. Mais j'ai compris qu'il y a une autre plateforme qui s'est ajoutée, qui celle-là vient de la France, Asteria, qui utilise l'intelligence artificielle. Philippe, vous êtes enthousiaste?
2: Le potentiel est quand même très élevé. Là. Moi, je l'utilise un peu. Je la montre à mes étudiants seulement à tout à la fin du cours, je les laisse cheminer dans une approche plus conventionnelle avec les outils développés principalement par le Biomimicry Institute en conformité avec la norme 18458 d'ISO. Mais c'est vrai qu'Asteria, c'est un outil d'aide à la conception. C'est pas la même approche que la base AskNature qui va nous donner des pistes qu'on va devoir creuser par nous-mêmes. Alors que Asteria
1: fait puissant.
2: Oui, il fait beaucoup de travail de synthèse des éléments biologiques qui ont été retrouvés, comment les appliquer dans la solution. Mais tous ces outils, il faut avoir un regard critique dessus.
1: Il faut avoir un regard critique, mais ça aussi, ça souligne en terminant l'importance du travail multidisciplinaire en biomimétisme. Hein?
2: Oui, oui. Mais Asteria est fantastique, c'est puissant, puis ça aide beaucoup. Après, c'est la crédibilité ou peut-être le jugement de l'ingénieur ou de l'architecte qui va utiliser les solutions et comment elles vont être mises en œuvre. Parce qu'on peut avoir une belle solution sur papier. Quand on la met en œuvre, on peut transiger bien des principes du vivant.
1: D'accord. Donc, le biomimétisme, une façon de faire travailler le génie, le domaine du génie, le domaine de la biologie. Là, on l'a vu de l'informatique. Ça a de l'avenir, j'ai bien l'impression. Et on souhaite que vos projets avancent bien du côté du Montana. Maëlys Renaud, merci d'avoir été là. Elle est donc gestionnaire du programme d'accélérateur d'entreprise au Biomimicry Institute.
3: Et, merci beaucoup.
1: Philippe Terrier, il est professeur et responsable du laboratoire d'ingénierie et de développement durable à l'École de technologie supérieure. Merci tous les deux.

0: Un livre tout nouveau a attiré notre attention. Payez moins pour vous déplacer n'importe où au Québec. C'est aux éditions de la presse. Il est signé par le journaliste Alain McKenna qui est avec nous aujourd'hui. Il va paraître en librairie le 21 janvier prochain. La phrase attire l'attention. Vous allez voir, prenez un instant pour y penser. Que feriez-vous avec 1000 $ de plus par mois? Donc, vous abordez la question du déplacement essentiellement sous l'angle économique. Alain McKenna, qu'est-ce que c'est, je dirais, l'atout que ça procure?
1: Ça rejoint aussi la question environnementale quand on parle de transition dans le transport et tout ça. Il y a une notion quand même de conservation d'énergie et forcément, c'est soit on laisse le constructeur ou le fournisseur de transport conserver l'énergie ou soit on le fait nous-mêmes et là, on sauve des sous, ce qui est encore plus le fun. Et la logique, c'est évidemment de faire le point, surtout avec ce livre-là, sur tout ce qui existe comme option de mobilité partout au pays, en fait, pas juste dans les centres-villes des villes les plus denses, là, parce qu'il y a moyen de se déplacer de bien des façons à bien des endroits. Et d'enlever les barrières, parce que l'autre truc, c'est que quand on écoute ce qui se discute dans les un peu partout, en fait, sur Internet et ailleurs, sur le transport, sur la mobilité, il y a beaucoup de bruit, il y a beaucoup de gens partisans d'une façon de faire ou d'une autre, et ça vient rapidement mêlant. Et surtout, ça finit toujours par coûter cher, parce que faut toujours se poser la question à qui profite ce qu'on fait, dans le fond, la décision qu'on prend, et souvent, c'est pas à nous. Dans le transport, il y a beaucoup de gens qui font de la publicité, il y a beaucoup de gens qui ont des partis pris, et ainsi de suite. Il faut comme faire le ménage, et c'est le but du livre, c'est-à-dire on prend un pas de recul, et voici les options qui existent, et comment faire tomber les barrières, les préjugés, ces choses-là, pour arriver à payer moins cher.
0: Mais si je vous entends bien, le bruit dont vous parlez, c'est quand ça devient trop idéologique. Quand ça devient trop, j'ai le droit d'avoir mon char, qui s'oppose à, c'est donc terrible, l'auto-solo. C'est là que ça devient très mélangeant. Puis, si je comprends bien ce que vous dites, c'est en ramenant ça à une question économique, on refroidit le débat un peu?
1: Ben oui, parce que, et puis on le fait dans les médias, Philippe, je sais pas si ça doit t'arriver toi aussi, mais on discute d'une voiture électrique et là, t'as les pros camionnettes vont dire « Non, moi, je peux pas, faut que j'aille en Floride, ça me prend un gros véhicule à essence. » Il y a des gens qui sont, on parle de vélo, ben là, évidemment, les gens qui préfèrent les véhicules comprennent pas les pistes cyclables. Inversement, des gens qui utilisent leur vélo pour apporter leurs enfants à l'école, et ça se fait très bien, mais ils vont dire « Pourquoi on a besoin d'un VUS? » Et rapidement, on tombe dans une partisanerie. C'est pas nécessairement de l'idéologie, mais c'est vraiment un parti pris. On a l'impression, quand on est à vélo, forcément, on est un pro-cycliste. Quand on est en auto, on est un pro-automobiliste, alors qu'il y a pas de... Tout ça est beaucoup plus gris, en fait.
2: Il y a des camps qui sont installés. Ouais.
1: Et c'est facile de se faire inonder de propos de ces camps-là, surtout quand on est sur les médias sociaux.
0: Donc, encore une fois, on ramène ça donc à l'argument économique. Exact. Et là, il y a une évidence. Alors qu'on vient de dire pendant à l'ouverture de l'émission à quel point les gens trouvent encore que l'auto électrique est beaucoup trop cher. Vous amenez beaucoup de nuances à ça, entre autres en parlant, et c'est votre grande, je dirais, votre grand feu vert, pour reprendre le titre de l'émission. L'auto électrique usagée. C'est vraiment en train de se développer?
1: Ben oui, ça existe. Et c'est drôle parce qu'il y a eu le même phénomène quand les premières voitures hybrides ont vu le jour. Les gens se questionnent, oui, mais c'est hybride, c'est un moteur complexe, ça n'aura aucune valeur dans l'usager, je ne devrais pas acheter ça usagé.
3: Au contraire.
4: Et pourtant, c'est ceux qui ont la meilleure valeur sur l'usager.
1: Ben merci, parce que c'est très vrai, exactement. Puis on a été rassurés éventuellement, parce que bon, ça tient la route, si je peux utiliser l'expression.
0: Toyota avait bien fait ses devoirs, là. La Prius, c'est durable.
1: Exactement. Mm-hmm. Et je veux dire, j'ai moi-même acheté une voiture usagée de 5 ans. Elle a 7 ans aujourd'hui, elle fonctionne pas mal pareil comme si elle était neuve, donc j'ai vraiment aucun reproche. Évidemment, c'est un échantillon très, très pointu, mais il existe un marché des véhicules électriques usagés. Là, on vient d'enlever le prix de vente original, on vient de perdre la dépréciation, ça coûte moins cher. On évite d'acheter une voiture neuve, ce qui, pour les gens qui sont soucieux de ces choses-là, c'est quand même une grosse affaire. Et on a quand même, et je veux dire ceci, on ne va plus à la station-service.
0: Ben c'est ça, on a tous les avantages de plus payer d'essence et de coûts de réparation qui sont beaucoup moins élevés.
1: Exact. Et je veux dire ceci parce qu'on l'oublie tout le temps, mais parce qu'on parle, les gens qui parlent d'automobile souvent ne le diront pas, mais une des deux choses les plus détestables des gens qui achètent des autos, ce qu'ils aiment le moins, c'est de visiter la station d'essence pour faire le plein. Parce que c'est pas une expérience tellement agréable et ça l'est de moins en moins. Non. Et là, on vient d'enlever ça de l'équation et c'est donc magique.
0: Oui, mais il y en a qui vont vous dire aller charger pendant 25 minutes quand il fait froid en hiver, c'est pas non plus trippant, là.
1: C'est généralement dans des... ça dépend où on le fait, évidemment. Au-dessus de 80% du temps, les gens se branchent à la maison, se rechargent chez eux. Le reste du temps, c'est généralement dans des stationnements de centres d'achat ou près des commerces. Il y a des cas où c'est plus complexe, mais la plupart du temps, ça fonctionne plutôt bien, surtout au Québec.
0: Alors évidemment, il n'est pas question que de l'auto électrique dans votre livre. Vous parlez aussi de transport en commun. Vous avez l'impression qu'il y a peut-être, parce qu'on chiale beaucoup aussi contre nos transports en commun, vous avez l'impression que peut-être on les connaît pas assez bien?
1: Ben, il faut aller visiter parce qu'évidemment, on entend beaucoup, on entend toujours plus les gens qui sont mécontents que les gens qui sont heureux de quelque chose. Et ça vaut dans tout. Le transport actif, le transport en commun, ça existe, ça fonctionne. On se met souvent des barrières parce qu'on a entendu parler de quelqu'un qui a dit que ça marchait pas. Il y a effectivement des cas où c'est pas fonctionnel, mais la plupart du temps, on est agréablement, en tout cas, je suis pas mal certain que les gens seraient agréablement surpris de redécouvrir des choses qu'ils font plus. Par exemple, prendre l'autobus, prendre le vélo. S'ils sont dit, ah non, une fois, ça n'a pas marché, je ne veux plus rien savoir de ça. Et c'est bon pour plein de raisons, mais aussi parce que ça finit par créer ce qu'on appelle la multimodalité. Là. Donc, de prendre différents modes de transport pour faire différentes choses, c'est probablement la meilleure solution pour réduire ces
3: les combiner, finalement.
0: Vous misez beaucoup là-dessus, sur le fameux cocktail. Vous n'avez pas inclus, cela dit, le transport à la demande, ce qui m'a un peu surpris, parce que ça se développe quand même pas mal dans plusieurs régions.
1: Le transport à la demande, les services mobiles, j'imagine.
0: Ben, ceux que Exo offre, par exemple, des compagnies de transport qui élargissent leur offre en ayant du transport à la demande, qui fonctionne avec des logiciels qui vont pouvoir permettre de faire des transports qui étaient peut-être autrefois mal desservis par des longues routes.
1: C'est variable d'une région à l'autre, mais les services d'autopartage, entre autres, sont en pleine expansion. Oui. C'est quelque chose qui est difficile à évaluer d'un point de vue économique, strictement en termes de finances personnelles, parce que ça vient cher rapidement. Là où ça devient intéressant, c'est quand on peut... Souvent, les gens s'achètent un véhicule plus gros en se disant, à la fois dans l'année où je vais aller chez Costco ou je vais aller chez Ikea, ça va me sauver la vie. Mais le reste du temps, ça coûte quand même cher à opérer. Et si on fait le calcul, avoir un véhicule plus modeste pour...
0: Ça, vous insistez là-dessus
2: puis
0: beaucoup.
2: Louer quand on a besoin.
1: Ben, exactement, parce que le calcul se fait.
0: C'est intéressant de le voir comme ça, que c'est peut-être beaucoup plus réaliste de passer de deux autos à une auto en louant au besoin. Et les économies, ça, vous en faites la preuve, sont immenses. Là. Une famille peut vite aller chercher un 5, 600, 800 $ par mois d'économies. Alors, il y a toutes sortes d'astuces. Merci beaucoup d'attirer l'attention là-dessus, qu'on peut payer moins et avoir un impact environnemental en même temps. C'est pas vrai qu'essayer d'être écolo, ça va nécessairement coûter plus cher avec une auto électrique flambant neuve. Merci Alain McKenna. Il est donc journaliste à la presse et l'auteur de ce livre « Payez moins pour vous déplacer n'importe où au Québec ».
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7: J'ai trouvé la friperie la plus cool à Sherbrooke. On y va tous ensemble?
8: Direction Club Le Garde-Robe. Mais avant toute chose, j'ai fait un petit ménage de ma garde-robe pour apporter des morceaux à échanger. Et là, je parle d'échange. Si vous connaissez pas encore le concept du club, mes chums de filles, vous allez triper.
0: L'influenceuse Joanie Lavoie qui s'en va donc faire l'essai d'un club d'échange de vêtements. Vous savez, on parle quand même assez souvent à feu vert du potentiel des friperies. Il y a vraiment un grand engouement. On en a parlé. Les jeunes, il y a une grande proportion des jeunes maintenant qui n'ont aucune hésitation à aller en friperie. Et là, on va une coche plus loin. Ouais. Gabriel, l'idée, c'était d'enquêter sur le potentiel des échanges de vêtements. Ton enquête en une phrase?
4: Je vous ai sorti une statistique, moi, cette semaine.
0: Okay.
4: Selon un sondage qui a été mené en Grande-Bretagne en 2016, les deux principales raisons pour lesquelles on se départit d'un vêtement, et la première, c'est qu'il ne nous fait plus à 42 % qu'on ne l'aime plus à 26 % devant l'usure ou le bris d'un vêtement qui ne représente que 19 % des cas. Donc, souvent, ces vêtements-là sont toujours portables.
0: Intéressant. Mm-hmm. Alexis, lui, c'est carrément, il nous a proposé vraiment un moment de libre-échange.
3: Exactement.
0: Remarquable. Entre gars. On va y revenir tout à l'heure. Et ton enquête en une phrase?
3: Ben, l'échange libère.
0: Oh, c'est beau ça. Alors, Gabriel, on va se lancer avec cette enquête. Évidemment, c'était pas facile de trouver beaucoup d'informations, je dirais, théoriques et universitaires sur le sujet. Là.
4: Non, vous vous en doutez, il n'y a pas énormément d'études sur les habitudes de troc des Canadiens. Mais c'est vraiment quelque chose qui existe. En fait, depuis plusieurs années, on a quand même beaucoup d'événements qui tournent autour de l'échange de vêtements. Souvent, c'est ponctuel. Ça va être des organismes ou des groupes citoyens qui en organisent quelques fois par année. Mais on voit aussi apparaître des clubs privés d'échange. Il y a le Schwab Club à Montréal qui était potentiellement le premier au Canada sur ce modèle-là qui existe toujours. Le club garde-robe dont on entendait en introduction qui est à Sherbrooke, eux fonctionnent plutôt sur abonnement. Donc, on paye un abonnement mensuel ou souvent plutôt annuel pour pouvoir venir faire des échanges. Donc, c'est vraiment le Lavoisier de la fringue. Hein. C'est rien ne se perd, rien ne se crée. On apporte un élément et on repart avec un élément. J'ai quand même posé la question parce que je voulais voir un peu, c'était-tu vraiment une pratique courante? Uh-huh. Est-ce que c'est populaire? J'ai posé la question à Myriam Hertz, qui est une prof de marketing qui dirige un laboratoire sur les nouvelles formes de consommation à l'UQAC, à Chicoutimi, qui avait collaboré au début des années 2010 à élaborer l'indice Kijiji, utilisé par l'Observatoire de la consommation responsable. C'est un indice qui était utilisé pour mesurer l'évolution du marché de seconde main au Canada. Et ce qui ressortait du dernier indice Kijiji qui a été réalisé en 2019, c'était que le troc ou l'échange, ça demeurait une pratique assez marginale, de l'ordre d'environ 7 % des transactions sur le seconde main, en proportion avec les autres pratiques que sont le don, l'achat, la location, la revente, etc. Mm-hmm. Par contre, Myriam Hertz me précisait quand même que si on mesurait ces paramètres-là à nouveau post-pandémie, sachant qu'on a traversé une crise financière depuis, qui est souvent un catalyseur pour le seconde main, toutes ces pratiques-là seraient certainement revues à la hausse. Et d'ailleurs, le Club Garde-Robe à Sherbrooke, les échos que j'en ai eus, là, c'est qu'il y a vraiment une belle augmentation de l'achalandage et du nombre de membres aussi dans les deux dernières années. Donc, ils sont en croissance. Une clientèle, par contre, exclusivement féminine. Mmh. Et c'est pas faute d'avoir essayé d'attirer les hommes.
0: Okay.
4: Mais toutes les personnes à qui j'ai parlé m'ont dit c'est très difficile. Les filles, des fois, vont magasiner pour le chum, mais c'est dur d'amener les hommes dans ces modèles-là.
0: D'accord.
4: Ouais.
0: Est-ce que j'imagine que c'est par définition économique, parce qu'il n'y a pas de transaction d'argent, là?
4: Ben effectivement, parce que si vraiment vous embrassez pleinement le concept puis que ça devient votre priorité pour renouveler votre garde-robe, ça peut vraiment être économique. Souvent, les événements organisés par des OBNL vont carrément être gratuits. Des fois, on va avoir un petit frais d'entrée quand c'est des groupes citoyens qui font ça bénévolement de l'ordre de 10 $ peut-être pour rentrer. Pensez-y, là, c'est à peine un élément à acheter en frais-prix là, pour 10 $
0: Mais c'est 10 $ pour l'année, par exemple?
4: Pour entrer dans un événement.
0: Ah,
4: pour
0: dans
4: une
0: un
4: fois.
0: Événement, d'accord,
4: c'est
0: je
4: ça.
0: Comprends.
4: Mais considérant que vous pouvez apporter 15 morceaux puis repartir avec 15,
0: oui,
4: ça peut être très économique.
0: Mmh, absolument.
4: Souvent, que ce soit dans les événements ou dans les clubs, les crédits fonctionnent vraiment à un pour un. Donc, c'est très simple, que ce soit un manteau, une paire de chaussures, un t-shirt, c'est un pour un.
3: Un seul bas, est-ce que ça marche?
4: Je pense que la paire
0: est demandée quand même.
3: Ouais. Okay, bon.
0: Mais effectivement, c'est remarquable. C'est un t-shirt
4: simple.
0: Contre un manteau d'hiver, là,
4: ouais.
0: Particulier.
4: Ouais. Exact. Puis, du côté des clubs d'échange, les abonnements annuels, j'ai regardé, on tourne autour de 150 $ par année.
0: Ah, quand même.
4: Ça peut être intimidant, peut-être, si on ne sait pas trop si on va y trouver son compte la première fois. Souvent, on peut payer un frais pour venir une première fois qui est déduit si on prend un abonnement annuel. Mais, tu sais, au club garde-robe à Sherbrooke, Julie Pomerleau me disait que ses membres viennent en moyenne une à deux fois par mois et vont échanger une 50aine de morceaux par année. Donc, on est de l'ordre de 3 $
0: le
4: morceau.
0: Ouais.
4: Quand on connaît des fluctuations de poids, quand nos goûts changent, ça peut vraiment être une façon à faible coût de renouveler sa garde-robe.
0: Oui, tout à fait. Puis évidemment, il y a les avantages écologiques indéniables, mais il faut, tu sais, il faut se rappeler qu'en friperie, on est libre de ce qu'on voit, on voit tout, mais souvent, il y en a presque trop.
4: Oui, c'est ça. Faut fouiller beaucoup. Et c'est pas tout le monde qui est prêt à prendre ce temps-là d'aller fouiller. On m'a dit dans les événements d'échange ou dans les clubs d'échange, faut quand même le faire. Là, c'est quand même une façon un peu différente de magasiner. Par contre, le tri en amont est souvent plus sélectif.
0: Ouais.
4: Au Schwab Club, par exemple, on va refuser les items de mode ultra éphémères parce qu'on veut privilégier des vêtements qui sont plus durables dans le temps, qui sont de bonne qualité. Certains clubs vont avoir des critères de saisonnalité, de tendance. On va s'ajuster aussi aux préférences de la clientèle. Tu sais, Julie Pomerleau à Sherbrooke me disait, j'ai 600 membres environ. Je connais mes publics cibles, je connais mes tranches d'âge, je sais ce qui fonctionne bien, ce qui va ressortir de ce qui va pas ressortir, par exemple. Donc, ça, tout ça, ce tri-là, mais ça permet d'attirer un public qui n'irait pas en friperie, normalement. Mm-hmm. C'est ce qu'on me dit. On attire des jeunes professionnels, des fois des jeunes retraités aussi, qui prendront pas le temps d'aller chez Renaissance, mais qui adhèrent à ce concept-là et qui s'y plaisent bien. Beaucoup de duos mère-fille aussi. Il y a souvent même des tarifs préférentiels pour les duos mère-fille, ce qui fait que les jeunes filles deviennent par la suite des clientes elles-mêmes lorsqu'elles deviennent jeunes adultes. Et un aspect que moi, j'ai trouvé très intéressant, j'ai parlé avec quelqu'un qui organise des événements ponctuels bénévolement comme ça, les événements Look de Fripp, c'est à Laval, et elle me disait que eux, bon, ils ont environ 50 participants. À chaque édition, c'est à guichet fermé. Puis elle dit, c'est une ambiance qui est très festive. On met de la musique. On a une éco-styliste qui est là, sur place pendant l'événement, pour aider les gens à trouver des morceaux, à les agencer en fonction de leur morphologie et tout ça. Moi, juste ça, c'est un argument massu. Là, j'en ai pas chez moi d'éco-styliste qui m'aide à m'habiller. Fait que j'irais volontiers. Puis on valorise beaucoup l'entraide entre les participants aussi. Tu vois un morceau, tu dis, hey, ça irait bien à cette personne-là. Je vais aller porter, je vais aller suggérer. Donc, il y a cette collégialité, cette communauté-là qui se développe, que les gens recherchent finalement, et c'est ce qui fait qu'ils reviennent d'une fois à l'autre aussi.
9: Eh bien, on va voir si tout ça a fonctionné dans l'expérience qu'Alexis a mis sur pied pour Feu Vert et pour sa garde-robe.
3: Et pour mon plaisir personnel aussi, disons-le, ben là, ma garde-robe, c'est sûr que j'ai une petite confidence, elle avait l'air de la boîte de dons d'une friperie. Là. j'aime ça aller en friperie, mais j'ai peut-être le réflexe de ne pas assez réfléchir à si j'en ai vraiment besoin ou est-ce que
9: si
3: je vais vraiment porter
9: ce morceau
3: ou s'il y a encore de la place. Évidemment, bon, je rage souvent contre la disparition des cabine d'essayage, mais je décide d'acheter quand même sans avoir essayé. Je l'essayerai à la maison au pire, puis si ça fait pas, je le redonnerai ce beau chandail qui est trop taille. Qui est trois tailles trop grand pour moi. Je sais que je suis pas le seul qui fait ça, mais pourquoi on fait ça? Peut-être parce que c'est pas cher, la friperie. Il y a aussi la vision un peu naïve que ben c'est pas de la surconsommation si on achète un manteau qui en est à sa sixième paire d'épaules. Des fois, c'est juste dur de résister au chant des sirènes des friperies. Puis l'accumulation, ben là, ça devient un problème. Sauf qu'on le sait, on en a parlé à l'émission, mais c'est fou de penser que la friperie, c'est un monde magique où tous les vêtements trouvent leur nouvel humain. Donc la majorité des vêtements finit au dépotoir, ouais. Malheureusement. Et donc, un bon matin, j'ai pété ma coche et j'ai décidé d'organiser un échange de vêtements entre gars. Donc, inspiré par mes amies femmes qui ont l'air de triper ben raide sur un concept qui s'appelle le switch and bitch. Littéralement,
9: switch and bitch.
3: Littéralement échanger et médire, si on fait une traduction gentille. Et donc, pour continuer dans le thème en anglais, un de mes amis a proposé lads and rags, qu'on pourrait traduire par garçons et guenilles.
9: C'est garçon et
3: pas mal moins vendeur, si vous voulez mon avis. Donc, j'ai rassemblé 6 de mes amis avec un concept assez simple. Tout le monde amène ce qu'il peut. Là, pas besoin d'avoir une montagne de vêtements à donner comme moi, mais il faut quand même avoir... j'ai pris soin d'inviter, disons, des corpulences différentes, assez diversifiées, pour être sûr que des amis qui font 6 pieds et qui pèsent plus lourd que moi aient aussi des vêtements, finalement, à prendre. Là.
9: Idéalement, il en fallait 2 de chaque format.
3: Au moins, ouais, c'est ça. Fait que là, il y avait
9: combien
3: quand même un
9: total?
3: Casting.
9: Vous étiez combien au total?
3: On était 7, finalement, au total.
9: 7,
3: donc, ça s'est bien passé. La première phase, finalement, quand tout le monde arrive, on s'ouvre une petite bière puis on doit donc vendre nos vêtements aux autres. Alors, ça, c'est l'étape qui est un peu spectaculaire, disons. Donc, on peut ajouter une anecdote ou la raison pour laquelle on donne, par exemple, parler des textiles, la qualité du coton de cette chemise très rare. Donc, toutes les stratégies sont bonnes là, à ce point-ci. Donc, pendant la première étape, ceux qui sont intéressés par le morceau le font savoir. S'il y a une seule personne qui est intéressée, ça lui revient automatiquement. S'il y a plus qu'une personne, on le met dans une pile qui est comme la pile, disons, qui fait objet d'un petit débat. Et si personne le veut, on le met dans une autre pile qui, elle, va aller à la friperie. Puis la deuxième phase, c'est le moment de délibération. Donc, on prend les vêtements qui ont plus qu'un preneur, puis on doit décider qui va partir avec le morceau. Puis là, c'est là que toute la magie a opéré.
4: C'est la partie bitch de
3: là,
4: la chose.
3: Ben, je dirais que ça a viré quand même assez positif. Parce que,
4: c'était bienveillant?
3: Oui, c'était très bienveillant. On se disait, oh non, mais ça te va mieux, ce pantalon-là. Oui, il y avait de l'arbitrage, puis c'est collectif. Donc, tout le monde donne son opinion. Ça donne évidemment lieu à des tractations. On se dit, ah ben, que t'as pris cette belle chemise-là que je voulais, je te donne le pull en laine que tout le monde voulait. Donc, mais ça donne lieu aussi à des réflexions parce qu'on se dit est-ce que je le veux vraiment? Parce que là, si je le prends, ben je l'enlève à mon ami. Il y a une composante
9: émotionnel.
3: Puis ben là c'est le pouvoir de l'amitié peut-être, je sais pas, mais c'est quand même, ça nous force quand même à se dire je veux-tu vraiment enlever ce beau morceau là à mon bon ami que je trouve que ça lui va bien, tu sais. Donc c'est pas suffisant de juste le vouloir là, il faut que le groupe soit d'accord aussi avec notre choix.
9: C'est tout un exercice, puis ça a donc bien fonctionné. Les amis sont encore des amis, si je comprends
3: oui,
9: bien.
3: Oui, puis on est sorti de là avec le sourire, parce que si je pouvais avoir ma gang de gars qui s'exclament quand j'enfile une paire de pantalons à tous les jours, laissez-moi vous dire que j'aurais une confiance en moi de béton. c'était adorable là, de voir mes amis repartir avec des vêtements peut-être qu'ils n'auraient pas pensé aimer ou des vêtements qu'ils ne pensaient pas qu'ils leur feraient. Et puis, ça m'a permis de subtilement glisser des statistiques sur le gaspillage dans l'industrie de la mode, dans la conversation. C'est un réflexe professionnel.
9: Mais oui, déformation professionnelle.
3: Voilà. Mais donc, tout le monde est reparti avec au moins un morceau de vêtement. Ça, c'était l'objectif.
9: Ouais.
3: Mais certains en avaient 5, 6, 7 vêtements.
9: Oui, okay.
3: On a, là, c'est une estimation, là, grosso modo, on a échangé environ 60 % des vêtements qu'on avait apportés. Donc, le deux tiers environ, là, peut-être.
9: Puis chacun repartait avec les invendus, entre guillemets.
3: Non, c'est-à-dire que j'ai récolté les invendus, je les ai mis dans un beau sac, puis j'allais porter ça à la friperie du coin. Mais c'est déjà ça de prix, parce que c'est mieux 60%. Que la majorité des friperies qui gardent à peu près 25 % des vêtements, peut-être moins. Mm-hmm. Je suis convaincu qu'on va répéter l'expérience, peut-être cette fois-ci avec encore plus de gens, parce que ça va permettre plus de vêtements, plus de sélection, plus de taille aussi.
9: Ouais.
3: C'est peut-être une fois par année, quand la saison change, peut-être à l'automne, là, on regarde ça.
9: Mais c'est intéressant, il y a toutes sortes de contextes dans lesquels ça peut se faire. Mm-hmm. Moi, à une certaine époque, j'avais une amie avec qui on s'échangeait des robes de gala. On allait de temps en temps à des galas, puis on ne peut pas mettre ça plus qu'une fois. Mm-hmm. Alors, on faisait des échanges. Puis notre chroniqueuse Magali Simard-Galdès, qui est chanteuse aussi, chanteuse d'opéra, elle échange aussi avec des collègues. Là, parce qu'une amie a chanté en Suisse avec une robe, là, qu'elle ne peut pas mettre la robe à Montréal. Il y a des formats comme ça plus pointus. Oui. Mais pourquoi pas? Il y a toutes sortes de contextes. Est-ce que vous avez déjà fait ça, messieurs?
2: Non, mais moi, j'aimerais bien t'inviter.
3: Je vais t'inviter, Philippe.
9: Sur la prochaine liste d'invitations,
10: moi,
9: Gabriel.
10: J'ai assisté à Switch and Beach chez moi. Ma conjointe organisait ça.
3: Présent,
10: J'avais jamais vu de spectacle de gladiateur. Je ne sais pas si ça s'est décliné en gladiatrice, mais j'ai quitté la maison.
9: Non, pour vrai.
10: C'était très animé.
9: Il y avait de l'intensité.
10: Oui, mais c'était au moins 30.
2: Ah ouais.
3: C'est du pain et des jeux, finalement.
10: Oui, c'est un peu ça.
3: C'est ce que le peuple demande.
9: Oui, des vêtements et des jeux.
10: Ça n'a pas de garde-robe.
9: Vos feux, en terminant, Gabriel.
4: Feu rouge au déclin de la qualité des vêtements qui menace l'habillement circulaire et les plusieurs vies. Feu jaune, reproduire des habitudes de consommation effrénées, mais dans un modèle d'échange, c'est pas idéal. Puis feu vert, voir l'échange de vêtements comme un antidote à l'accumulation, puis une solution aux besoins de nouveautés. Alexis?
3: Feu rouge, acheter en se disant qu'on va redonner pour se donner bonne conscience. Feu jaune, accumuler des vêtements qu'on ne porte pas. Et vert, échanger avec ses amis avant de donner et par le fait même passer une excellente soirée en bonne compagnie.
9: Merci beaucoup tous les deux.
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0: Ça, ça sonne Indochine.
1: Bien entendu, oui. Catherine. Oui, savoure le rouge et on va savourer le vert, le blanc, le jaune et toute la palette de couleurs qu'on peut mettre sur un mur. Ce mur, c'est celui d'une ferme urbaine qui se trouve à Nantes, dans l'ouest de la France, où Kylian tient le pinceau à la main. Kylian, il a 17 ans. C'est un jeune dyslexique et bipolaire qui a quitté l'école quand il avait 6 ans. Il a du mal à lire et à écrire, mais il aime peindre. Et c'est le Média Vert qui nous raconte son histoire. Kylian participe au parcours Éco-Construction, qui a été lancé en France en 2019. L'objectif, c'est de remettre les jeunes en difficulté, les décrocheurs scolaires, sur le chemin de l'emploi. Écoutez bien, en les formant au métier de la transition écologique. Mmh. Donc ce sont des formations gratuites qui sont offertes à ces jeunes qui ont entre 16 et 25 ans. On parle de maraîchage, d'élevage bio, de menuiserie écolo, de cuisine basse technologie, de réparation de vélo. Et le rêve de Kylian, c'est de devenir peintre, mais pas n'importe quel peintre, un peintre écolo qui fabrique lui-même sa peinture avec du fromage blanc ouais. et des pigments naturels. Ça s'appelle de la peinture à la protéine de lait, donc sans solvant, sans liant issu de la pétrochimie.
0: Et sans trop d'odeur, on espère.
1: Voilà, j'imagine. Alors c'est peut-être une forme de biomimétisme pour les peintres. Il y a des témoignages des formateurs dans cet article qui nous dit qu'il y a des jeunes souvent anxieux qui retrouvent une forme de sérénité, de motivation avec ce contact très concret, avec des matériaux, avec des projets, des compétences qui développent. Il y a des sorties sur le terrain.

qui pourrait être répliqué, pas sans mal ailleurs, hein, j'ai l'impression. Merci beaucoup, Chloé Sandervoss, qui est la réalisatrice de Feu vert. À la recherche, c'était nos deux agents doubles de la semaine, Gabriel Lamontagne-Allé et Alexis Bouliane. À la technique, aujourd'hui, c'était Alexandre Leclerc. La semaine prochaine, c'est Marie-Pierre Elie, que vous connaissez probablement, qui sera avec vous à ce micro. Je dois m'absenter pour une semaine. On va soulever des questions intéressantes, entre autres celle-ci. Est-ce que les Jeux olympiques d'hiver qui s'en viennent seront plus verts? Nos agents doubles vont tester la réparation des électroménagers. C'est parfois la croix et la bannière. J'ai hâte de voir ce qu'ils vont réussir à obtenir comme résultat. Merci beaucoup tout le monde autour de la table. C'était un plaisir de vous avoir. Bonne semaine tout le monde. Au revoir.

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3: Bonsoir, ici Louis de Belval. Voici les informations. Québec espère faire économiser aux consommateurs l'équivalent de 50 $ d'épicerie par année pour une famille de 4 personnes. C'est l'objectif que s'est donné le gouvernement Fréchette avec l'abolition permanente de la TVQ sur divers produits destinés à minimiser les effets de la hausse du coût de la vie qui est entrée en vigueur aujourd'hui. Voici le reportage d'Aurélie Girard.
4: Symboliquement, la mesure fait des heureux.
5: Moi, je trouve que c'est quelque chose de bien.
6: Ouais, c'est une bonne idée. Je pense que les gens ils ont besoin de ça.
4: Mais en pratique, son efficacité laisse perplexe.
7: Tu sais que les taxes, habituellement, c'est utilisé pour payer comme les services essentiels, comme les hôpitaux et ça. Donc, il y a comme... J'ai l'impression que c'est un couteau à double tranchant un peu.
4: L'État se coupe en effet d'un revenu d'environ 100 millions de dollars chaque année avec cette abolition ciblée de la TVQ.
8: Bien, c'est une demande qu'on avait depuis très longtemps, les associations de défense des droits des consommateurs.
4: Qualifiée de premier pas, la mesure demeure malgré tout insuffisante aux yeux de la responsable de la défense des droits de la CEF du Nord de Montréal, Roxane Guénette.
8: Mais si c'était une mesure dans le but de redonner du pouvoir d'achat aux gens, c'est un peu un coup d'épée dans l'eau. C'est un peu une mesure électorale de dernière minute.
4: Pour ce qui est des commerçants, la majorité d'entre eux devraient avoir eu suffisamment de temps ces dernières semaines pour s'adapter. Quoiqu'il est possible qu'il reste encore quelques ajustements à faire, notamment dans les plus petits commerces, comme l'explique Michel Rochette, président du Conseil canadien du commerce de détail.
9: C'est des milliers de produits qui sont touchés. Selon le format, la quantité, le nombre de produits à l'intérieur d'une boîte. Encore une fois, c'est beaucoup de réorganisation quand même dans une épicerie. Et c'est le nombre de produits qui fait que c'est complexe.
4: Parmi les produits touchés, on compte par exemple le papier hygiénique, les barres tendres ou encore les pâtisseries et produits de boulangerie. Ici Aurélie Girard, Radio-Canada, Montréal.
3: À l'approche de la campagne électorale, la coalition Avenir Québec fait peau neuve. Le parti est rebaptisé pour mettre sa chef de l'avant. Sébastien Desrosiers.
10: Madame Christine Fréchette.
11: En quelques mois, la chef de la CAQ a refait le parti à son image. Depuis 2012, la formation politique portait le nom de François Legault, son fondateur, mais elle a officiellement été rebaptisée la semaine dernière pour devenir Équipe Christine Fréchette, Coalition Avenir Québec.
12: À mon arrivée, ça correspond à un changement d'approche, un changement de style, de leadership, et je pense que c'est normal de changer le nom.
11: Un changement visible sur le site du parti, où le logo de la CAQ n'apparaît plus. Il a également disparu des photos des candidats et même du vocabulaire de certains d'entre eux, comme en témoigne une vidéo diffusée par la députée Karianne Bourassa cette semaine.
13: Je serai candidate pour l'équipe de Christine Fréchette aux prochaines élections en octobre prochain.
14: La marque de la CAQ provoque des réactions épidermiques chez certains électeurs.
11: Un changement qui, selon le stratège en communication Louis Aucoin, n'est pas tout à fait anodin à l'aube de la campagne électorale.
14: On a besoin à la CAQ de relever un défi important, c'est-à-dire le fameux défi du changement dans la continuité. Et ça, il faut exprimer ce changement-là d'une certaine façon. Parfois, c'est des nouvelles politiques, parfois, c'est des nouvelles personnes.
11: Une équipe qui, d'ailleurs, prend forme de